0: contre les femmes avant le drame. Et ça, on peut comprendre, ça préoccupe beaucoup les résidents du quartier que j'ai rencontré aujourd'hui, comme Lucie, qui habite, Étienne, tout près du lieu du drame et dont la mère, Sophie, est venue passer la journée avec elle pour la réconforter.
1: Honnêtement, c'est un peu terrifiant. Je pense que hier, quand on n'avait pas beaucoup d'informations, on était dans l'incertitude, fait qu'on comprenait pas vraiment c'était qui la cible, si on se sentait vraiment en danger. Mais aujourd'hui, en sachant qu'est-ce qui est sorti, on dirait qu'on se sent vraiment plus en danger. On se sent vraiment plus comme étant une cible. C'est difficile de mettre les mots sur les émotions qu'on vit en tant que femme. Je pense que c'est vraiment complexe, puis c'est difficile de pas être un peu fâchée par rapport à la situation. On n'a pas des pensées très positives face à ce mouvement-là, puis aux actions qu'il a prises.
0: Comme maman, c'est important aujourd'hui de venir ici, de venir
2: avoir. Oui, absolument. C'est important d'être sur les lieux.
1: Oui, je suis vraiment chanceuse.
2: Et c'est quoi qu'on peut faire aussi pour éviter que d'autres drames comme ça se reproduisent, d'éviter que d'autres individus se mettent dans la tête que c'est une chose intelligente?
3: Ouais, des propos très touchants. Vous étiez donc sur le terrain toute la journée, oui. Jean-Philippe Robillard. Merci beaucoup.
0: Merci, au revoir.
3: On l'entendait dans le reportage de Jean-Philippe, plusieurs résidents du quartier donc reconnaissent qu'ils auront besoin d'un soutien psychologique après avoir été témoins des événements tragiques d'hier, parce que c'est un drame qui laisse certainement des traces physiques, on l'a vu, mais aussi psychologiques, autant chez les personnes qui étaient sur place que chez celles peut-être qui ont été exposées aux images de la tragédie, notamment celles qui ont tourné en boucle. Quels peuvent être donc les effets d'un tel traumatisme et surtout, comment peut-on s'en remettre. Pour en parler, je joins le docteur Stéphane Guay. Il est psychologue, co-directeur du Centre d'études sur le trauma au Centre de recherche de l'Institut universitaire en santé mentale de Montréal. Il est aussi professeur à l'École de criminologie de l'Université de Montréal. Bonsoir, Monsieur Guay.
4: Bonsoir.
3: Monsieur Guay, on peut l'imaginer, là, il devait y avoir beaucoup de monde, en fait, sur la scène d'air. Beaucoup de personnes peut-être potentiellement affectées, des témoins directs, mais aussi des personnes qui ont entendu des coups de feu, des personnes qui auraient peut-être vu des cadavres, mais aussi des gens qui ont vu les images tourner en boucle, qui en ont entendu parler. Ça fait peut-être potentiellement beaucoup de monde à aider. Comment est-ce possible d'aider potentiellement tous ceux qui seraient affectés psychologiquement par les événements d'hier?
4: Oui, ben tout d'abord, il est important de mentionner que c'est vraiment un événement exceptionnel pour ces personnes-là qui étaient présentes, là, les personnes civiles notamment, du fait que c'est un événement qui arrive très rarement dans une vie, qui est totalement imprévisible également et qui a laissé évidemment des conséquences graves sur les personnes qui ont été touchées là, physiquement, soit par les balles, mais aussi en lien avec le décès de ces personnes-là. Alors, donc vous avez bien nommé dans votre question qu'il y avait des témoins de cette scène-là, et ça c'est important déjà de le mentionner, c'est que pour qu'un événement devienne potentiellement traumatique, on peut non seulement en être victime directement, comme ça a été le cas pour plusieurs personnes, mais aussi le fait d'en être témoin, donc peut constituer un événement traumatique en soi. Alors c'est pour ça qu'on dit que c'est potentiellement traumatique. Je vais vous expliquer dans un instant quand est-ce que ça devient traumatique. Ceci dit, je voudrais peut-être préciser également au niveau des témoins. Donc on a affaire ici à beaucoup de personnes qui étaient à des endroits différents par rapport à la fusillade. Donc il y a des témoins qui étaient plus directement impliqués ou très très près en fait de la scène. Il y en a d'autres qui étaient un peu éloignés dans leur chambre. Eh bien, toutes ces personnes-là sont malheureusement à risque effectivement de développer éventuellement ce qu'on appelle un trouble de stress post-traumatique. Mais assurément, cette exposition va avoir laissé des traces au niveau de la mémoire pour l'ensemble de ces personnes-là. Des traces qui sont associées, bien sûr, au bruit des tirs, évidemment aux images également, donc des personnes blessées ou encore même de la scène policière comme telle. Et très certainement aussi des vitres là, qui ont été fracassées. Donc, c'est un événement d'une ampleur extrême qui est absolument comparable, là, par exemple, à la fusillade qu'il y avait eu au Collège Dawson là, il y a de cela 20 ans maintenant. Et donc, assurément, donc qu'il faudra surveiller, en fait, les personnes qui ont été témoins pour éventuellement pouvoir leur offrir des services qui seraient à la hauteur de leurs besoins.
3: Et à partir de ce moment-là, à partir du fait qu'on craint d'avoir un stress

0: post-traumatique, qu'est-ce qu'on doit surveiller? Quels sont les signes qu'on doit surveiller si jamais on pense qu'on a été traumatisé par l'événement?
1: Ben, on peut diviser en fait les réactions de deux manières. La première, ben, ce sont les réactions qui sont normales, qui surviennent chez 95% en fait des personnes qui vont avoir été exposées d'une manière ou d'une autre à l'événement. Alors, ce sont des réactions évidemment de peur, d'horreur, d'impuissance, et qui vont être aussi accompagnées dans les prochains jours ou déjà actuellement, donc de reviviscence de l'événement, c'est-à-dire d'avoir des flashbacks là, non désirés de l'événement. Ça peut être sous forme de cauchemar également. Peut-être qu'il y a des personnes aussi qui auraient de la difficulté à parler de l'événement, de ce qu'ils ont vécu, qui veulent absolument quitter l'hôtel, ne plus jamais y revenir et potentiellement dans le futur ne pas retourner dans un hôtel à Montréal ou un hôtel Hilton. Donc, je vous parlerai tout à l'heure des associations qui peuvent se créer comme ça. Il y a aussi évidemment le fait de vivre donc des émotions fortes, comme j'ai nommé l'impuissance, l'horreur, la peur, mais peuvent se jumeler à ça aussi donc la colère. Et donc lorsque ces émotions se maintiennent dans le temps, demeurent intenses, ben c'est un autre signe. Et finalement, un dernier signe qui est non négligeable, ben, c'est que dans une situation comme celle-là, lorsqu'on est confronté, disons, à des blessures graves ou encore possiblement même à la mort, telle qu'on le perçoit dans la situation, ben notre corps se mobilise, amène des réactions d'hyperactivité au niveau du système nerveux qui peuvent générer de l'hypervigilance, de l'irritabilité, des troubles du sommeil. Alors donc, tout ça sont des signes, évidemment, qui vont être présents chez la très grande majorité des gens, mais ce qui va distinguer ceux pour qui c'est une réaction normale qui va graduellement disparaître au fil du temps des gens qui vont développer un stress post-traumatique, c'est lorsque ces réactions-là vont perdurer dans le temps, au-delà d'un mois, deux mois, et qu'il y a des difficultés de fonctionnement qui viennent se joindre à ça, qui fait en sorte que les gens ne sont pas aptes à assurer en fait leurs rôles sociaux, que ce soit au niveau du travail, de la famille ou autrement. Yep. Donc, c'est vraiment la durée et, je dirais, le fait que les symptômes demeurent élevés.
0: D'accord. Il y a un autre aspect que je voulais aborder avec vous, c'est le fait que donc le tueur avait publié un manifeste qui relevait donc de la philosophie des incels, de ces célibataires involontaires masculinistes. Et j'ai entendu quelques témoignages de femmes, entre autres, qui peut-être face à un événement comme ça, se sentaient aussi très insécures, ou enfin dans un sentiment d'insécurité, mais pas juste là, mais partout en ville. Il y a aussi cet aspect-là dans cet événement précis-là, en tout cas.
1: Oui, et c'est un élément important à prendre en considération, puisque justement, ça peut devenir associé à l'événement, et donc ça fait en sorte que ces personnes-là, qu'on ne connaît pas et qui sont pas nécessairement, disons, visibles de l'extérieur, donc peuvent se retrouver ailleurs dans la société, et malheureusement, donc ça peut faire en sorte que la part des femmes qui ont été touchées donc puisse généraliser en fait à beaucoup d'hommes ou encore à plusieurs situations dans la vie courante.
0: Oui, c'est ça. En tout cas, un sentiment d'insécurité face à cette tendance peut-être de ces incels ou de ces masculinistes violents. On a vu quelques événements dans le passé, donc un sentiment peut-être d'insécurité chez ces femmes. Qu'est-ce qu'on peut faire, docteur Gay, pour que ces personnes-là soient prises en charge et qu'elles aient les soins psychologiques peut-être dont elles ont besoin, parce que c'est pas évident de rejoindre toutes ces personnes qui ont pu être affectées hier par cet événement?
1: Absolument. Il y a un défi associé à la situation, c'est-à-dire que les gens qui étaient présents à l'hôtel ne sont pas nécessairement tous des résidents de Montréal ou encore de la province de Québec. Donc, il y a bien des gens qui viennent d'une autre province ou d'un autre pays dans ça, qui retourneront à leur domicile, donc dans ces endroits, donc on ne pourra pas assurer un suivi auprès d'eux. Pour ce qui est des personnes qui habitent ici au Québec, ben alors on a la chance d'avoir ce qui s'appelle les centres d'aide aux victimes d'actes criminels qui se retrouvent dans toutes les régions du Québec et en particulier à Montréal. Et ces centres d'aide aux victimes d'actes criminels donc offrent des séances de soutien pour les victimes d'actes criminels qui sont gratuites, et c'est des intervenants qui sont spécialement formés en fait pour intervenir dans ce genre de situation-là. Donc assurément que j'encouragerais

0: En fait, c'est les gens qui ont été exposés à la tragédie à consulter auprès des centres d'aide aux victimes d'actes criminels. Pour ce qui est de la première période, notamment du prochain mois, il y a des services courants qui sont offerts et disponibles et qui peuvent donc très, très bien soutenir ces personnes-là là, dans la situation actuelle.
1: Et je le rappelle d'ailleurs pour les gens qui en ressentent le besoin, de l'aide psychologique est aussi disponible en composant le 811, option 2. Docteur Stéphane Guy, vous êtes psychologue, co-directeur du Centre d'études sur le trauma, du Centre de recherche de l'Institut universitaire en santé mentale de Montréal. Je vous remercie beaucoup d'avoir répondu à nos questions. C'était très éclairant. Merci.
0: Ça me fait plaisir.

0: Une imposante statue de Samuel de Champlain a été déboulonnée et mise à l'abri des regards dans une municipalité ontarienne, dans la municipalité ontarienne d'Orillia. Le monument en hommage au fondateur de la ville de Québec a suscité de vifs débats au cours des dernières semaines, si bien que la ville pourrait décider de s'en débarrasser, soit en le faisant fondre, soit en le relocalisant. Et déjà, des voix s'élèvent au Québec pour le rapatrier. Valérie Gamache.
1: Un socle abandonné qui laisse un bien grand vide sur les rives du lac Couchiching à Orillia. Devant la controverse le 10 juin dernier, la municipalité a retiré le monument en hommage à Samuel de Champlain qui s'y trouvait depuis 100 ans.
2: So I voted to have Champlain taken down.
1: Janet Lynn Donford est conseillère municipale. Elle a voté en faveur du retrait de la statue.
2: Because it had become such a touch point for racism, for unrest, for a lot of back and forth in the community.
1: C'était devenu un sujet de conflit important dans la communauté, dit-elle, qui a même mené à des actes de racisme. La statue a été transportée à l'abri des regards et le maire d'Orillia, Don McIsaac, a accepté de nous y conduire.
3: Hold on!
1: On découvre le monument enveloppé sous des bâches, au fond d'un terrain vague.
3: There we go. It's all wrapped up.
4: Okay.
1: Le maire attire notre attention sur les traces de peinture encore bien visibles sur les bottes de Champlain. La marque des frictions que la statue a suscité dans la communauté.
3: So these are the obviously indigenous.
4: I feel that Champlain himself is a colonial figure.
1: Je crois que Champlain est une figure coloniale, dit Crystal Brooks. Elle fait partie de ceux qui ont vandalisé le monument. Membre de la Nation des Chippewas de Rama, elle a été prise en flagrant délit au pied de la statue. En plus de faire face à des accusations de méfaits, elle a reçu des menaces de mort de groupes se décrivant comme des loyalistes sur les réseaux sociaux.
4: I personally have received death threats, as with any other indigenous issue. It has caught the attention of far-right extremists.
1: Devant un aussi vif débat, le maire estime avoir quatre options.
3: One, we could keep it in storage. Two, we could bring it back as it was. Some people have asked for that.
1: Laisser la statue entreposée, la ramener sur son socle tel quel, repenser le monument ou encore s'en débarrasser en le faisant fondre ou encore accepter de le laisser partir ailleurs. Si le conseil municipal décidait de s'en départir, il aurait tout le loisir de choisir l'endroit où serait relocalisée la statue. Le maire a reçu une vingtaine d'offres, dont plusieurs du Québec.
5: Alors, dans un premier temps, il faut mobiliser tout le monde pour rapatrier cette statue au Québec.
1: Le député bloquiste Alexis Deschênes croit que le Québec a le devoir de rapatrier la statue.
5: Ouais, parce que c'est vraiment dur à accepter que le fondateur de la ville de Québec, Samuel de Champlain, sa statue soit déboulonnée et même qu'on songe à la fondre.
1: Il est stupéfait du sort réservé à Champlain, à Orillia.
5: Samuel de Champlain a tissé des alliances avec les Autochtones. C'était la directive qu'il donnait aux gens qui étaient avec lui lorsqu'il s'est arrivé dans la Nouvelle-France.
6: Moi, je pense pas que ça serait bienvenu de rapatrier Champlain.
1: Mais l'ancien grand chef de la nation Huron-Wendat, Coral Tsiwi, estime que le Québec devrait y penser à deux fois.
6: On n'a rien contre l'homme, contre l'individu, mais on peut pas oublier que nos nations ont été absolument limitées sous Champlain. C'est un génocide absolu. Pas causé par Champlain, mais par la présence des robes noires, la présence de cette volonté-là d'aller rentrer dans les grands lacs, rentrer un peu partout où on pouvait s'infiltrer.
1: Mais malgré les divisions, Orillia n'est peut-être pas prête à laisser partir Champlain aussi facilement. Crystal croit que le point central de cette affaire est de travailler en partenariat quand il est question de réconciliation.
2: I was very hopeful we could get to that.
1: Janet, elle, est confiante de pouvoir y arriver et le maire espère revoir la statue sur son socle. L'explorateur français, qui a passé tout un hiver ici en 1616, n'a donc pas dit son dernier mot. Ici Valérie Gamache, Radio-Canada, Orillia.
0: Restez à l'écoute. Plus tard à l'émission, c'était l'équipe Black, Blanc, Beurre. en référence à la diversité de ses joueurs, comment la victoire à la Coupe du Monde de 1998 a uni les Français et pourquoi ça n'a pas duré. Demain, mais d'abord, c'est, vous le savez, la Saint-Jean-Baptiste au Québec, une fête nationale teintée de nostalgie peut-être cette année, parce qu'on va souligner le premier anniversaire du décès d'un grand de notre musique. Souvenez-vous, Serge Fiori, le cofondateur d'Harmonium, s'est éteint l'an dernier, le 24 juin, à l'âge de 73 ans. Et trois albums, c'est tout ce qu'il aura fallu à son groupe dans les années 70 pour changer à jamais le paysage musical du Québec. Et même des décennies plus tard, ces chansons sont devenues des classiques. On les chante toujours. Et ces chansons continuent aussi d'inspirer la nouvelle génération. Et ce son unique, propre à Harmonium, est vraiment au cœur de deux documentaires signés par notre collègue Olivier Robillard-Lavaux, animateur à ICI Musique.
7: À un moment donné, je m'en vais dans un magasin de musique, il y a une 12 cordes qui est là, puis je fais, ben voyons donc, pourquoi il y a 12 cordes? Je me suis collé ça sur l'oreille, là. J'ai fait un accord, fini, terminé. C'était comme, alléluia, je viens de trouver mon affaire. Puis pour jouer de la 12 cordes, c'est pénible, c'est dur. Tu gosses. Puis à un moment donné, tu te dis, OK, je peux pas le faire comme sur une guitare ordinaire. Fait que je vais inventer tes accords.
0: Ouais, ça donne le goût, ça. Bonsoir, Olivier Robillard-Lavaux.
8: Bonsoir, Étienne.
0: Merci d'être là. Donc, deux documentaires, je le disais, écoutez, dès demain, d'abord à 15h, heure de l'Est sur ICI Musique, puis un autre en soirée à 20h, cette fois-ci sur ICI Première. Donc ça, c'est à ne pas manquer. Qu'est-ce qui vous a amené, Olivier Robillard-Lavaux, à vouloir faire ces documentaires? C'est 4 heures de radio quand même. Ouais, c'est du gros boulot.
8: Parce que ces deux différents, ben, en fait, sont complémentaires. Je dirais, celui pour ICI Musique a plus de musique, moins de discussion, alors que celui sur Première a beaucoup plus d'entrevues. C'était l'anniversaire du décès de Serge, évidemment, les 50 ans aussi de l'album Leptade qui seront soulignés cet automne. Et on avait envie, en fait, c'est lorsqu'on a vu les funérailles, la cérémonie pour Serge Fiori l'été dernier qui était présentée à la Place des Arts à Montréal, il y a eu des jeunes qui sont venus chanter. Ouais. Je pense à Claude Pelgag, je pense à Philippe Braque qui est venu aussi. Et ça nous a donné le goût de réfléchir à c'est quoi l'influence d'Harmonium aujourd'hui, en 2026, en quoi cette musique était si avant-gardiste pour l'époque et comment elle touche les jeunes générations. Parce que moi, je suis né en 1980 et pour moi, Harmonium, c'était la musique de mes parents. Ouais. C'est des classiques de la chanson québécoise où est allé tout ce monde qui avait quelque chose à raconter. OK, j'entendais dire, oui, mais c'est très avant-gardiste. Ben, je sais pas, moi, ça fait 30-40 ans que j'entends cette musique-là comme de la musique québécoise classique. Donc, qu'est-ce qui était vraiment avant-gardiste dans cette musique? Donc, on s'est vraiment plongé dans l'évolution du son d'Harmonium. C'est 3 albums en 3 ans, une courbe d'évolution qui est hallucinante. Et faut regarder qu'est-ce qui se passait à l'époque. C'était quoi la musique des années 60? Qu'est-ce qui fait que ce son-là a changé les choses? Sorti de son contexte. Parce que souvent, on associe la magie d'Harmonium à la voix de Serge, à ses mélodies, bien sûr, mais beaucoup au contexte social. La montée du PQ des années 70 au Québec, les fameux rassemblements sur le Mont-Royal, la Saint-Jean-Baptiste, tout ça, le côté peace and love, les baby boomers qui arrivent aux années 70. Mais musicalement, qu'est-ce qui fait que c'était spécial? Donc, on s'est vraiment intéressé juste à la création des disques. Comment ils se sont permis cette liberté? Où ils voulaient aller? Qu'est-ce qui les a inspirés? Qu'est-ce que ça a changé dans le paysage sonore? Et s'intéresser à, justement, comment ça résonne pour des jeunes. Parce qu'on a dans le documentaire des membres d'Harmonium. On a 6 membres d'Harmonium. On a des observateurs de l'époque. Pierre Flynn d'Octobre, Michel Rivard de Beaudommage. Et on a des jeunes. C'est comme, OK, vous, votre génération, ça vous dit quoi, Harmonium? Pourquoi vous aimez ça? On sent un retour à la musique des années 70 depuis 5, 6, 7, 8 ans peut-être dans le paysage. Ouais. C'est marqué.
0: Tout à fait. Et c'est ce que vous expliquez. C'est ce qui est hallucinant, c'est que ce groupe a duré très peu de temps. Mais en 3 ou 4 ans, l'évolution du style a grandement changé. Donc, ils se sont appropriés cette musique en la faisant évoluer très rapidement. C'est peut-être là qu'est la magie de ce groupe.
8: C'est d'avoir un succès populaire, c'est-à-dire de vendre beaucoup de disques avec des chansons qui sont pas radiophonique. Sur le premier disque, oui, il y a des succès, ça dure des 2, 3 minutes, 4 minutes, parfait pour la radio. Certaines sont plus longues, mais à partir du deuxième album, si on avait besoin d'une cinquième saison, et peut-être après, la forme éclate complètement.
0: Ouais, les longues chansons.
8: Oui, et c'est de partir des années 60 où le Québec était très musique yéyé, traduire des succès anglophones en français, à l'arrivée des Beatles, qui change la donne, qui donne envie à des auteurs, compositeurs, interprètes de s'exprimer, de chanter leurs propres mots, leur propre culture, leur propre réalité, et arrive cette espèce de... Je pense que c'est la force du nombre. Les baby boomers sont nombreux, peuvent se permettre un peu ce qu'ils veulent. Serge Fiori était avec des musiciens et il leur disait, je veux pas que vous jouez avec votre tête, je veux que vous jouez avec votre cœur. Puis si votre solo de clarinette a duré 5 minutes, ben, il durera 5 minutes. Puis même, c'est ça que je veux. On joue jusqu'à temps qu'il se passe quelque chose.
0: Ouais, c'est formidable.
8: C'est la liberté qu'il donnait à ses musiciens a permis de faire évoluer la musique.
0: Puis vous avez fait des découvertes, Olivier Robillard-Lavaux, dans ça, notamment au début d'Harmonium, quand il chantait en anglais, on écoute ça.
9: Serge écrivait à ce moment-là, mais en anglais. Et je me rappellerai parce qu'on a fait une pièce ensemble en anglais qui s'appelle Little Lady of Mine, en studio. Puis là, il dit, Michel, tu joues de la guitare? Ben, je oui, mais Serge, je suis pas bien bon, je joue à l'envers. Puis, on a commencé à jouer, mais je l'accompagnais. Lui, il était bien meilleur que moi à la guitare. Lui, il jouait depuis des années. Puis on a commencé à écrire. J'ai dit, faudrait le faire en français. J'ai dit, c'est bon, Little Lady of Mine, c'est une belle. Comment qu'on n'essaye pas en français? Et c'est comme ça qu'on a commencé à écrire à deux.
8: On l'a retrouvé dans la discothèque de Radio-Canada, cet enregistrement rare de Lady of Mine, les prémices d'Harmonium.

0: C'est incroyable. Comment vous avez réagi quand vous avez découvert ça?
1: C'est rare, hein, entendre Serge Fiori chanter en anglais. En plus, on va faire jouer ça le jour de la Saint-Jean-Baptiste au Québec. C'était des trouvailles comme ça, il y en a quelques-unes à travers le documentaire qu'on a fait. Je remercie Radio-Canada et sa grande discothèque. Là. Je ne m'attendais pas du tout à ce que ce premier démo d'harmonium se trouve là. Dans les autres découvertes qui m'ont donné la chair de poule, c'est Michel Normando qu'on entendait dans l'extrait. Il a fouillé dans ses archives et il a trouvé un enregistrement de lui et Serge sur la galerie de la maison à Saint-Césaire où a été conçu l'album Leptade. Ça s'est fait dans une maison, dans un rang en Montérégie. Et il y a un soir, c'est la nuit, on entend les criquets. Serge est avec sa guitare, il travaille une mélodie. Il essaie, commence à chanter un peu de guitare. Et là, t'as Michel Normando qui se dit, il se passe quelque chose. Il est allé chercher son enregistreuse, a enregistré Serge dehors comme ça sur la galerie et il nous a ressorti ça de ses archives. Ouais. Ça, on a l'impression d'être avec eux, assis à regarder les étoiles à Saint-Césaire en 1975. On a une autre trouvaille aussi, c'est le premier démo que Harmonia m'a envoyé aux compagnies de disques. Des mots qui avaient été refusés. D'ailleurs, c'est même pas une compagnie de disques québécoise francophone qui a signé Harmonia à la base, c'est une compagnie de Toronto. Ouais. À partir de ce démo, on en fait jouer un extrait dans le documentaire et je pose la question aux auditeurs, à partir de cet enregistrement, est-ce que vous, si vous étiez président d'une compagnie de disques, vous auriez signé Harmonia à l'époque? Donc, il y a plein de petites trouvailles comme ça. On a plein de membres. Bon, évidemment, Michel Normando, je l'ai dit, Louis Valois, qui ont fondé le trio de base avec Serge Fiori. On a aussi Serge Leca, Pierre Daigneault, Libère Sumirana, Monique Fauteux qui est là. On a demandé à des observateurs de l'époque aussi. Et on a des jeunes, Claude Pelgag, Louis-Jean Cormier et Marie-Céleste, la formation Marie-Céleste.
0: C'est ça justement, ça m'intéresse beaucoup parce que qu'est-ce qui reste de la musique d'harmonium chez ces jeunes, chez la nouvelle génération? Ouais. Qu'est-ce qui est resté dans le son, dans le style? Est-ce qu'on retrouve quelque chose d'harmonium?
1: Claude Pelgag me racontait qu'en écoutant du harmonium, elle avait l'impression que d'être toujours à l'écoute d'une musique sur le bord du précipice. Comme s'il y avait une urgence. On

0: sais jamais trop si on va faire le saut dans le vide, est-ce qu'on va rester, il y a une espèce de tout est possible, mais elle sentait cette urgence de se lancer dans le vide et elle essayait d'appliquer ça à sa musique aussi. Ça sera pas tant dans telle progression d'accords, cet harmonium, ça va être plus dans l'appel de liberté, ouais, de se donner le droit d'aller où on veut et de faire ce qu'on veut.
1: Et Louis-Jean Cormier, il a travaillé avec Serge Fiori.
0: Oui, il s'imposait parce que pour le Cirque Éloise, on lui a donné les bandes maîtresses des albums d'harmonium, c'est-à-dire les multipistes. Il pouvait décider de couper la basse, écouter une guitare qui avait pas été mise sur l'album et qui était enregistrée, de l'utiliser. Il pouvait ajouter des instruments, en retirer, changer l'ordre dans même une chanson, jouer avec la structure. Et tout ça avec Serge Fiori qui était à côté de lui. Donc, il a vraiment vécu un moment de création, les deux mains dans le capot, là, à travailler sur la musique d'harmonium. Et pour lui, c'était beaucoup la 12 cordes. Le son distinctif de la 12 cordes. La première fois qu'il a entendu harmonium, ça lui a donné de jouer de la guitare, Louis-Jean Cormier. Donc, cette espèce de connexion qu'il a avec Serge Fiori. Et il explique que des fois, avec ses musiciens, lorsqu'il réenregistrait certaines parties pour les chansons d'harmonium, Louis-Jean et ses musiciens se disaient « Ah, ça ressemble à tel groupe, ça fait un peu tel groupe. Ah oui, on devrait continuer à aller plus dans ce genre-là. » Puis Serge disait « Non, arrêtez, je veux pas vous entendre dire ça ressemble à tel groupe, ça ressemble, faut que ça ressemble à vous. » Puis ouais, il était
1: cette ouverture là.
0: Vraiment.
1: Ah oui, c'est intéressant.
0: C'est un homme de cœur, Serge Fiori.
1: En terminant, Olivier Robillard-Lavoie, on vous a demandé de choisir une chanson qui terminerait cette entrevue. Vous avez choisi la chanson Vert, qui est la première chanson de l'album Les Cinq Saisons paru en 75. Pourquoi cette chanson?
0: Il y a quelques chansons dans le répertoire de qui me font pleurer, mais assez rapidement. Et je suis né en 80, j'ai vraiment pas connu ça. Et pourtant, quand j'écoute ces pièces-là, la manière que la flûte est jouée, la mélodie, il y a quelque chose de tellement beau, de tellement puissant. Et souvent, ce sont des passages instrumentaux, ce sont même pas les passages où Serge va chanter. Évidemment, je vais chanter avec Serge ses mélodies iconiques. Mais lorsqu'Harmonium se concentre à développer des ambiances, se laisse aller, je sais pas, la force de la musique. Il y a quelque chose qui me dresse le poil sur les bras chaque fois.
1: Je suis bien d'accord avec vous. En tout cas, on va l'écouter vers, je rappelle, vos documentaires. Donc, seront diffusés les deux demain, un à 15h sur Ici Musique et l'autre à 20h sur Ici Première. C'est à pas manquer. Vraiment, merci de votre passage en studio, Olivier Robillard-Lavoie. Vous êtes animateur à Ici Musique. On écoute vers. Merci.
0: Merci, Étienne.

0: cartographier l'ensemble de la biodiversité du Québec. Voilà le projet ambitieux d'un groupe de chercheurs québécois, parce qu'une telle ressource n'existe pas pour le moment, mais le Centre de la science de la biodiversité du Québec veut remédier à ce problème. Et mon collègue David Savoie s'est intéressé à ce grand projet. Bonsoir David.
1: Bonsoir Étienne.
0: Alors David, pourquoi est-ce pertinent maintenant de cartographier l'ensemble de la diversité biologique du Québec?
1: La raison est fort simple, Étienne. Un peu comme un budget, il faut savoir d'abord ce qu'on a avant de savoir ce qu'on veut mettre de

0: côté. Ouais. De la même façon, donc pour protéger la biodiversité, les chercheurs veulent savoir à quoi ressemble l'ensemble de la situation, si on veut. Alors, l'idée de ce projet du Centre de la science de la biodiversité du Québec, le CSBQ, c'est justement de brosser un grand, grand portrait des espèces de la province, comment se portent les populations de salamandres, de pics à dos rayés ou de cerfs de Virginie, une cartographie qui permettra d'avoir une meilleure idée de la faune et de la flore qui nous entoure. Le but, vous l'aurez compris, c'est pas simplement de suivre les espèces qui sont menacées. Il y a déjà plusieurs groupes et organismes du gouvernement, ou non, qui font ce travail-là. Ce que vise à faire le centre, c'est une photographie large de toutes les espèces. Ce que me disaient les deux chercheurs qui sont à la tête du CSBQ, donc Andrew Gonzalez de l'Université McGill et Fanny Pelletier, qui est professeure en écologie à l'Université de Sherbrooke, c'est que pour savoir s'il y a des changements dans la faune et la flore, il faut d'abord une espèce de première capture d'écran, un état des lieux, pour ensuite suivre et faire des suivis récurrents. Parce qu'avec les changements climatiques, mais aussi des modifications des habitats, la pollution, des choses comme ça, la faune et la flore vont nécessairement changer et s'adapter. Ce qui pourrait vouloir dire notamment la venue de nouvelles espèces ou encore des espèces d'ici qui prospèrent dans des environnements un peu différents. Mmh. Évidemment, on l'a dit, projet audacieux, parce qu'il va falloir une quantité impressionnante de données pour y parvenir.
1: J'imagine. Et donc, où en sont les chercheurs, là, en ce moment?
0: On est aux premières étapes de cette grande carte-là. D'abord, il faut colliger les données qui existent déjà, parce qu'il y a en ce moment des informations fragmentaires pour certaines espèces qui ont des suivis qui sont faits, mais parfois sur 3 ans ou 5 ans. Et puis, ces données-là sont également biaisées. Je vous fais entendre là-dessus le professeur Andrew Gonzalez de l'Université McGill.
2: Plus de 80% de nos données existent à 2 kilomètres d'une route et à peu près 80% de ces données-là sont pour les oiseaux. Donc, à un premier ordre de grandeur, on sait où se trouvent nos oiseaux à 2 kilomètres d'une route. Donc, il y a un énorme biais géographique par rapport à où se trouvent les données. Et donc, il faut qu'on travaille ça. Il faut qu'on aille chercher, récolter des données ailleurs, non seulement eau douce, marin, mais aussi milieu côté terrestre, arctique, sud. C'est bien besoin de structurer l'approche pour combler les besoins. En ce moment, ils sont énormes.
0: Bien entendu, les nouvelles technologies vont pouvoir venir à aider à colmater, si on veut, là, ces trous-là dans les observations scientifiques. On peut penser au recours à des drones, par exemple, pour les observations, la génomique également, puis la modélisation là, qui permet d'observer un périmètre, puis ensuite faire une projection. L'étape suivante, ce serait d'établir une méthode là, qu'on peut répliquer dans les différents écosystèmes pour l'analyse. Et d'ici quelques mois, les chercheurs du centre pensent à pouvoir montrer, du moins, de premiers résultats préliminaires. Si on veut. Mm-hmm.
1: Est-ce que le gouvernement, David, a un rôle à jouer dans tout ça?
0: Non, Étienne, et c'est intentionnel. Tout ça est fait par un centre indépendant, donc sans implication directe du gouvernement. Les chercheurs veulent appuyer les décisions de l'État avec des données, sans pour autant que le travail soit orienté par des décisions politiques. Et puis, pouvoir aussi évaluer les efforts du gouvernement en matière de préservation de la biodiversité. De son côté, le ministère de l'Environnement juge l'initiative intéressante. Éventuellement, les résultats de cette grande cartographie permettront, par exemple, de mieux savoir si on atteint ou non les objectifs de la province sur les fameux 30% du territoire à protéger, avec, on s'en rappelle, les accords de Kunming qui avaient été signés à Montréal en 2022. Ouais. Et cela dit, si l'idée est ambitieuse, elle n'est pas forcément unique en son genre. Et
1: donc justement, en dehors du Québec, est-ce qu'il y en a d'autres qui le font?
0: Oui, c'est ça. Il y a une initiative du même genre pour créer une espèce de grande base de données pour l'ensemble du Canada, une initiative qui s'appelle Kanban, dans laquelle Andrew Gonzalez est également impliqué. Ailleurs dans le monde, il y a quelques autres pays qui se sont dotés de réseaux d'observatoires de la biodiversité. On peut entre autres nommer la France avec un programme de cartographie nationale prédictive des habitants naturels. Mais l'exemple le plus intéressant, Étienne, c'est l'Australie, qui possède une des infrastructures numériques de cartographie de la biodiversité les plus massives et avancées dans le monde. On peut consulter en ligne une sorte d'atlas de la vie de ce pays continent. Et puis, c'est une initiative d'ailleurs à laquelle peuvent participer les citoyens. Peut-être est-ce que le résultat pourra ressembler à ce que nous verrons ici au Québec.
1: Et donc, c'est là qu'on va voir toutes les grosses araignées qui nous font peur en Australie.
0: Entre autres, exact.
1: Ah, c'est intéressant. Très intéressant, David Savoie. Merci beaucoup.
0: Au revoir.
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1: Il y a 10 ans aujourd'hui, le Royaume-Uni sautait dans l'inconnu en disant oui au Brexit dans un référendum au résultat stupéfiant. Souvenez-vous, 51,9% des Britanniques avaient alors voté en faveur d'une sortie de l'Union européenne, et ce, 43 ans après son adhésion en 1973. Bonsoir, François Brousseau.
4: Oui, bonsoir, Étienne.
1: Bon, François, donc le Brexit, là, ça a été tout un feuilleton politique avant et après ce vote historique.
4: Oui, avant et après, en effet, oui. Ça avait commencé par un pari que le premier ministre conservateur dans les années 2010, il s'appelait David Cameron, qu'il pensait pouvoir aisément tenir. Il y avait une minorité agissante et fatigante au sein de son caucus, ceux qu'on appelait les eurosceptiques ou les europhobes, qui réclamaient depuis des années la tenue d'un référendum sur l'appartenance

0: du Royaume-Uni à l'Union européenne. Alors Cameron a finalement acquiescé à cette demande en 2013, il l'a dit pour la première fois, persuadé qu'il réglerait le problème une fois pour toutes et qu'il ferait taire cette minorité dans son parti avec un référendum qui, il n'en doutait pas un instant, qui confirmerait la permanence du Royaume-Uni dans l'Union européenne malgré toutes les conditions spéciales qu'avait le Royaume-Uni. On ne refera pas ici le déroulé de cette campagne référendaire, mais les choses ont mal tourné pour les pro-Europe avec le résultat que l'on sait, qui a causé une commotion dans le pays, dans toute l'Europe, ailleurs dans le monde, où par exemple, en 2016, rappelez-vous, un certain Donald Trump s'apprêtait à conquérir la présidence américaine.
1: Oui, tout à fait. La suite, on s'en souvient, a été pour le moins compliquée, François, avec des négociations quand même assez dures sur les détails de ce divorce avec Bruxelles.
0: Ouais, alors on compte plus dans ce feuilleton les faux départs, retournements, débats sans fin aux communes, engueulades, chantage de factions radicales, aller-retour Londres-Bruxelles, autour du contenu exact des termes de la séparation. Qui plus est, Étienne, les gouvernements conservateurs qui se sont succédés après la démission automatique et forcée de David Cameron, ceux de Theresa May puis de Boris Johnson, se sont heurtés à forte partie du côté de Bruxelles avec le français Michel Barnier qui s'est avéré un négociateur très dur. Alors ça a donné des discussions sans fin sur la facture de sortie. Le Royaume-Uni avait dû payer aura finalement payé des dizaines de milliards d'euros à l'Union. Les droits des citoyens expatriés, la frontière irlandaise, une partie de l'Irlande est en Europe, l'autre est britannique, et puis l'accès futur au marché, les dispositions douanières, etc. Un feuilleton fou, exaspérant, clownesque même par moments, qui s'est soldé après 4 ans et quelques mois par le départ effectif du Royaume-Uni, c'était en janvier 2020, alors même que commençait la pandémie de COVID-19.
1: Et pourtant, François, à l'époque, le premier ministre Boris Johnson avait affirmé qu'en quittant l'Europe, le Royaume-Uni pourrait enfin prendre le large, profiter économiquement et retrouver sa gloire d'antan. C'est pas tout à fait ça qui s'est passé.
0: C'est pas tout à fait que c'est passé. Étienne, c'est même l'inverse, en fait. Le PIB est aujourd'hui inférieur de 6 à 8 points de pourcentage à ce qu'il aurait été si le Royaume-Uni était resté dans l'Union européenne, selon une étude de l'Université Stanford. Depuis le Brexit, l'économie britannique a enregistré une croissance annuelle moyenne de 1,4%, 0,4 de points de pourcentage de moins qu'au cours des 15 années précédentes. Mmh. Il y a un bureau qui est très respecté, Bureau de la responsabilité budgétaire, organisme officiel de surveillance des finances publiques, là-bas, qui estime que le commerce extérieur a baissé de 15% entre 2020 et 2025. Par ailleurs, les accords commerciaux tant attendus avec des pays tiers n'ont eu, je cite toujours le même bureau, aucun impact significatif. Alors on est loin du miracle des exportations que prophétisait Boris Johnson. D'une façon plus générale, l'économie britannique aujourd'hui est en quasi stagnation, moins d'un pourcent de croissance, entrée fiscale basse, déficit annuel public entre 4 et 6%, crise du système de santé, etc.
1: Oui, et on en parlait hier à l'émission, là, avec bientôt un 7e premier ministre en 10 ans, si on compte David Cameron qui avait démissionné en 2016. On peut dire, François, que le Royaume-Uni, là, politiquement, c'est devenu une terre très instable.
0: Oui, avec un système éclaté, pas moins de 5 formations, dont les deux partis traditionnels, travaillistes, conservateurs, qui croupissent sous les 20% dans les sondages. C'est le système bipartite lui-même là, qui est désormais remis en question avec le fameux scrutin majoritaire uninominal à un tour qui a abouti à une distorsion historique, monumentale du vote juillet 2024. Keir Starmer et les travaillistes avaient 2/3 des sièges avec 1/3 des votes. Et aujourd'hui, c'est le parti Reform UK du populiste Nigel Farage qui est en tête des intentions de vote avec 25 à 27% selon les sondages. Farage avait été un des animateurs principaux, faut-il le rappeler, de la campagne du Leave. Oui. Au printemps 2016 avec Boris Johnson, et il blâme les difficultés actuelles du pays sur la trahison des partis traditionnels, une mauvaise application du Brexit. Alors avec le système électoral qu'ils ont, et qu'on a ici aussi, Farage, le pro-Brexit, pourrait faire des ravages, si j'ose dire, à la prochaine élection.
1: Ouais. Et 10 ans plus tard, François, le Brexit est impopulaire là, dans l'opinion publique. Il y a une majorité des Britanniques qui regrettent le vote de 2016.
0: C'est exact. Selon les derniers sondages de YouGov, la grande firme britannique qui fait un suivi continu de ces questions-là. Seuls 30% des Britanniques pensent aujourd'hui que c'était un bon choix, ce qui correspond à peu près aux intentions de vote pour le Reform UK en passant. 60% que c'était un choix erroné. Et les chiffres sont encore plus élevés chez les jeunes, ou encore en Écosse où là ça atteint 80-90%. Aujourd'hui, entre 52 et 55% voteraient pour un retour, mais personne ne croit sérieusement à un nouveau référendum qui relancerait une sorte de vieux cauchemar. Et en attendant, ben on assiste, sans que ce soit dit, à un retour à petits pas de la coopération avec les Européens. On l'a vu notamment sur le plan de la défense face à la Russie.

0: dans d'autres domaines aussi. Les Britanniques sont un peu piteux et fatigués 10 ans plus tard. Ils regrettent tout ça. Ils feraient autrement s'ils avaient su. Mais ils veulent pas replonger dans un autre psychodrame.
1: Ouais, je vous invite, dans 10 ans, on en reparlera, mon François. Merci François Brousseau.
0: Bye.

0: Alors que la Coupe du monde de soccer bat son plein en Amérique du Nord, on s'est dit que c'était peut-être l'occasion idéale pour jeter un coup d'œil dans le rétroviseur et revenir donc sur des éditions de la Coupe du monde qui ont marqué l'histoire. Et on va le faire comme ça toutes les semaines jusqu'à la fin du tournoi. Et pour lancer notre petite série, la Coupe du monde de 1998 en France et que les Français ont remporté.
1: D'un côté, les joueurs de l'équipe de France voulaient montrer à leur public cette Coupe du Monde dont ils ne peuvent plus se séparer. De l'autre, le public. Ces dizaines de milliers de supporters, 500 000, 600 000 peut-être, de tous âges, de toutes races, voulaient dire merci aux Bleus, merci à Zizou, à Mémé et à tous les autres.
0: Un grand moment rassembleur, donc, grâce à la fameuse équipe qu'on a qualifiée de Black Blanc Beurre, qui avait réussi à apaiser peut-être certaines tensions sociales dans le pays. Une illusion d'unité qui n'a peut-être pas duré très longtemps. On va en parler. Et pour nous raconter ce récit, je joins à Boston Xavier Monferrand. Il est journaliste spécialisé, justement, en soccer, en football, comme il dirait, lui, à Radio France et commentateur de l'équipe de France et du Paris Saint-Germain. Il est à Boston, justement, pour suivre l'équipe de France pour cette Coupe du Monde. Bonsoir, Xavier.
2: Bonsoir, Étienne. Bonsoir à tous.
0: Xavier, rappelez-nous le contexte dans lequel a joué cette équipe qu'on a qualifiée de Black Blanc Beurre, hein, qui faisait référence à sa diversité avec ses joueurs noirs, blancs et maghrébins. Quel était le contexte?
2: Alors déjà, c'est un contexte qui pour moi était un peu loin. J'avais pas forcément conscience socialement de ce contexte. J'avais 14 ans. À l'époque, je me souviens très bien de cette Coupe du Monde 98. Moi, je suis d'une génération qui a grandi sans l'équipe de France en grande compétition. Elle n'avait pas disputé la Coupe du Monde 90, la première dont je me souviens, n'avait pas non plus disputé la Coupe du Monde aux États-Unis en 94. Donc pour nous, pour ma génération d'adolescents, c'était vraiment comme une libération. On avait enfin le droit de voir l'équipe de France en Coupe du Monde. Et c'est vrai qu'il y a eu un vrai engouement populaire. Il y a vraiment quelque chose qui est monté. Il y avait un besoin des Français, et c'est vrai qu'il y avait aussi cette diversité, et c'est pour ça qu'on a appelé ça la victoire de la France Black Blanc Beurre, parce qu'il y avait vraiment une unité, un besoin d'unité aussi derrière l'équipe de France à l'époque.
0: Est-ce qu'il y a eu justement un effet sur l'unité de la France avec cette victoire en 98?
2: Bah oui, c'est là que justement on a parlé et moi j'en avais pas conscience à l'époque parce que j'étais trop jeune, mais quand on a parlé de cette France Black Blanc Beurre, de cette célébration en fait des Bleus sur les Champs-Élysées avec le visage de Zidane qui était projeté sur l'Arc de Triomphe, c'est des images qui ont marqué toute une génération, et cette célébration là à l'époque sur les Champs-Élysées, eh bien on le voyait en fait, on la voyait cette diversité autour de l'équipe de France, et c'est ça qui a donné cette expression de la victoire de la France Black Blanc Beurre, parce que elle représentait aussi ce qu'était l'équipe de France dans sa diversité.
0: Ouais. Est-ce que ça a duré longtemps? Parce que dès 2002, il y a eu des élections présidentielles. On se souvient de ces élections où le Front National est allé jusqu'au deuxième tour des élections présidentielles, même si c'est Jacques Chirac qui a gagné. Est-ce que cet effet a duré assez longtemps?
2: Non, effectivement, ça s'est étiolé au fil du temps. Alors, vous dire au fil des années, oui, certainement, ça s'est étiolé, et l'image aussi de l'équipe de France s'est étiolée. On a moins parlé effectivement de la France Black Blanc Beurre, et puis vous savez, l'équipe de France après a connu aussi des années difficiles. Il y a eu la finale de la Coupe du Monde 2006 avec ce coup de boule de Zidane, ouais. Ce geste sur Materazzi, et puis derrière il y a eu 2010 avec la grève. Tout le monde se souvient de la grève
0: en Afrique du Sud.
2: En Afrique du Sud, exactement, les Bleus qui ne descendent pas du bus pour s'entraîner. Et donc, en fait, tout ça s'est étiolé à la fois l'image de l'équipe de France et l'image de l'équipe de France Black Blanc Beurre.
0: Bon, la France, les Bleus ont quand même gagné en 2018 la deuxième victoire à la Coupe du Monde. Ça, c'était en Russie. Est-ce que à partir de ce moment-là, on a pu retrouver cet esprit rassembleur qu'on avait d'abord eu en 1998 avec cette première Coupe du Monde?
2: Oui, il y a eu, effectivement, on a retrouvé cet esprit rassembleur. De toute façon, une Coupe du Monde autour de l'équipe de France est toujours rassembleur. Mais comme je vous dis, effectivement, comme il y a eu ce trou un petit peu en 2006, en 2010, il y a eu les années, le début de l'ère Deschamps en 2014, ça a commencé à se retrouver, effectivement. C'était une montée en puissance en 2018. Mais tout le monde avait conscience ce mirage un peu de la France Black Blanc Beurre, de la victoire de 98, il fallait pas trop en reparler. Et en vrai, 2018 a créé de l'unité tout court, sans mettre de concept dessus. Vous voyez, on n'a pas utilisé forcément de mots, mais les Bleus, les Français étaient vraiment rassemblés derrière les Bleus en 2018, sans aller chercher de concept de réunion, d'unité, de France Black Blanc Beur. Non, les gens étaient tout simplement ensemble.
0: Et aujourd'hui, quel est le rôle des Bleus dans cette France qui est assez divisée, comme plusieurs pays en Europe, comme en Amérique du Nord? Quel rôle jouent les Bleus dans la société en France à cet égard?
2: Ah bah ils ont un vrai rôle, et d'ailleurs ils prennent leur part hein, dans cette responsabilité. On voit notamment le capitaine Kylian Mbappé qui a souvent des sorties sociales, politiques même.
0: Oui, il s'est prononcé contre le Rassemblement National récemment.
2: Exactement, et pendant l'Euro 2024, il y a deux ans, il y a eu des élections législatives et c'était un sujet qui tournait beaucoup autour de l'équipe de France. Il n'y a pas que Kylian Mbappé, il y a eu d'autres joueurs aussi qui ont eu des propos forts. Je pense à Jules Koundé, à Ibrahima Konaté. Voilà, il y a vraiment des joueurs qui ont vraiment pris ce débat à bras le corps. Les joueurs ne restent pas silencieux face au sujet politique et cette génération-là assume clairement les choses.
0: Ouais, c'est ça. Et ça, c'est un changement par rapport au passé, le fait que les joueurs prennent un peu d'espace dans le monde politique.
2: Oui, aussi parce qu'ils sont, vous savez, leurs propres médias, leurs propres vecteurs de communication sur les réseaux sociaux. Et c'est vrai qu'ils sont moins réservés entre guillemets qu'une certaine génération plus ancienne qui n'allait pas. Je voulais pas trop aborder ces sujets. Vous savez, il y avait le fameux moi je suis un sportif, qu'on me parle de sport, voilà, des questions sur le sport. Non, maintenant cette génération là de par aussi l'évolution des médias hein, ils grandissent avec des médias qui ont changé, qui ont évolué, et donc ils prennent aussi leur part, ils n'hésitent pas à donner leur avis.
0: Et Xavier, en deux mots, comme vous êtes un expert du foot, votre pronostic pour la Coupe du Monde?
2: Alors là, je suis nul. Je suis nul en pronostic. Je vais éviter de vous dire la France en espérant que ce soit la France qui aille au bout. Mais en tout cas, je vois bien une nation créer la surprise. Pas forcément jusqu'au bout. Je pense que ça sera l'un des favoris qui va l'emporter. La France, l'Argentine, le Portugal notamment font partie des favoris. Ouais. Mais je vois peut-être une nation et je vois monter une ferveur autour des États-Unis. On n'est qu'au début de la Coupe du Monde, mais je vois bien les États-Unis faire un beau parcours. Je dirais pas jusque dans le dernier carré là, mais juste avant peut-être.
0: On va suivre tout ça avec vous, entre autres Xavier Monferrand. Vous êtes journaliste spécialisé en football ou en soccer à Radio France. Merci Xavier.
2: Merci à vous.
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0: Et pour terminer l'émission, un petit avant-goût de la fête nationale du Québec, parce que les célébrations commencent ce soir un peu partout sur le territoire. À Montréal, plusieurs fêtes de quartier sont organisées, et puis le grand spectacle traditionnel aura lieu demain soir au Parc Maisonneuve. À Québec, ça se déroule en ce moment même sur les plaines et à Laval, au centre de la nature. C'est là que je joins Naby Alexandre Chartier. Bonsoir Naby Alexandre.
4: Bonsoir Étienne.
0: Alors le public vient de commencer à entrer sur le site à Laval.
4: Absolument, le site du Centre de la Nature à Laval ouvert à 18h. Déjà, il y a quelques centaines, voire un millier de personnes qui sont arrivées au son des DJ qui s'installent avec des drapeaux du Fleur-de-Lysée qui flottent sur le site. Le grand spectacle débute à 20h30 et ça promet. C'est Xavier Watteau qui animera la soirée. Le discours patriotique sera lu par Kim Lévesque-Lizotte. Et ce qui est formidable avec le spectacle de Laval chaque année, c'est qu'ils réussissent à programmer un spectacle avec une immense diversité. On va d'Irdens Exantus à Alphonse Bisaillon, qui est une de mes coups de cœur de l'année, en passant par Chose Sauvage, que j'adore, La Bronze, Ariane Roy, pour qui c'est son année, qui a triomphé aux Francofolies, La Bronze, Lisa Leblanc, Véronique Dicker, Ingrid Saint-Pierre et Richard Séguin. Donc, les différentes générations qui se rencontrent, tous les artistes qui sont unis autour d'une seule passion, chanter en français. Je vous propose

0: d'ailleurs d'écouter Ingrid Saint-Pierre et Richard Séguin, à qui j'ai parlé cet après-midi, qui étaient ravis de la température, mais aussi de se retrouver ensemble pour célébrer la chanson en français. Écoutons-les.
1: Ouais, on est gâtés parce qu'il n'y a pas de pluie.
2: Oui.
1: C'est une fête, vraiment une fête de la musique. Il y a beaucoup de diversité aussi,
2: oui,
1: au niveau des styles.
2: Beaucoup d'effervescence aussi. L'excitation est palpable. On a hâte. On a fait ces chansons-là depuis plusieurs jours, plusieurs semaines. Puis là, le moment arrive enfin. Tu sais, c'est là. Il fait beau, il va y avoir des gens. C'est magnifique.
1: Beaucoup de collaboration aussi.
2: Oui.
1: Ça, je trouve ça intéressant. Mais dans Saint-Jean aussi, les fêtes nationales, c'est une place pour justement pour partager la musique, partager le fait qu'on est heureux, fiers de faire de la chanson francophone, célébrer le français au Québec. Fait que ça, c'est tout. On dirait que ça y a un point culminant à chaque fois qu'on fait une Saint-Jean comme ça. T'sais.
3: Et Nabil Alexandre, il n'y a pas que les grandes vedettes comme Richard Séguin ou Grid Saint-Pierre, il y a des artistes de la relève aussi.
0: Exactement, des artistes de relève ou des artistes actuels, parce que ce qu'on disait, c'est oui, bien sûr, on veut célébrer l'histoire du Québec, célébrer les grandes chansons qui ont façonné le Québec et la culture que l'on partage, mais il y a aussi la musique actuelle, il y a des chanteurs actuels, et c'est ça qui est formidable, c'est que sur scène ce soir, il y aura vraiment un maillage entre les artistes des différentes générations, un animateur qui est d'origine autochtone, des gens qui sont d'origine ethnique et générationnelle différente, et c'est ça aussi Laval, c'est ça aussi le Québec moderne. Je vous propose justement d'écouter quelques-uns des artistes à qui j'ai parlé. On a parlé entre autres avec Chose Sauvage, également avec Ariane Roy et avec Alphonse Bisaillon qui nous parle un peu de ce beau medley qu'on retrouve sur scène.
4: On n'a pas fait ça mille fois, là, des gros shows comme ça, à partager la scène avec plein d'artistes, des légendes, là, tu sais. Fait que c'est quand même vraiment spécial de tantôt de se piquer une petite jasette avec Richard Séguin, avec Véronique Dicker. C'est quand même fou, là. C'est à Saint-Jean que ça se passe, ces affaires-là.
5: J'ai comme un attachement à, ben, évidemment, à l'affaire de la Saint-Jean, parce que je la fais depuis que j'étais adolescente, puis c'est des beaux souvenirs de jeunesse aussi pour moi. Mais je trouve que cette Saint-Jean-ci, la corde d'artiste, c'est tout le temps le fun. C'est tout le temps une ambiance quand même relax, même si c'est un gros show, puis c'est un show qui est vraiment, tu sais, que je considère comme étant un vraiment bon show de Saint-Jean aussi.
6: Je suis très fier d'être sur ce spectacle-là parce que vous allez voir, on dit pas n'importe quoi aussi dedans les interventions entre les chansons, les personnes qui parlent comme Kim Lizotte. Ils ont des choses à dire. Je trouve ça beau. Puis je trouve que ça sert à ça d'avoir un micro aussi d'en face et de dire des choses qui viennent du cœur puis des choses qu'on pense qui doivent être dites.
3: Il y a plusieurs autres spectacles qui sont prévus aujourd'hui et demain partout au Québec, Nabil Alexandre, dont ce soir, le fameux spectacle traditionnel à Québec sur les plaines.
0: Absolument, mais visitez le fêtenationale.gouv.qc.ca pour avoir le plan complet de ces centaines de spectacles. Mais mentionnons que ce soir, il y a le spectacle, comme vous disiez, sur les plaines d'Abraham qui sera diffusé sur les ondes de Télé-Québec.
3: Merci, Nabil Alexandre Chartier. Bon spectacle.
0: Bonne fête nationale. Merci.

Et c'est ainsi que se termine le Ça nous regarde ce soir. Je m'appelle Étienne Leblanc. Merci d'avoir été là, de nous avoir fait un peu de place chez vous aujourd'hui. Hier, j'étais un peu pressé. Je voulais vous dire que, bon, j'aurai le plaisir de vous accompagner une partie de l'été. Puis, quelque part en juillet, ce sera mon estimé collègue Julie Dufresne qui prendra le relais. Puis, un peu plus tard, à la fin juillet, début août, ce sera ma collègue Fanny Olivier. Et on sera tous et toutes très heureux de vous accompagner cet été. Merci encore. Et puis, moi, je vous retrouve dès demain pour la fête nationale. On sera là. Merci.

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Y a-t-il un petit peu de nous autres dans le levain? Pourquoi est-ce impossible de capturer la lumière dans un bocal? Et comment prédire le comportement d'un fluide magnétoréologique?

0: Bonsoir, ici Fred Harding. Voici les informations. À Montréal, au lendemain de la fusillade qui a fait 2 morts dans le quartier Côte-des-Neiges, l'émotion demeure très vive. La mairesse Soraya Martinez-Ferrada s'est rendue sur place pour offrir son soutien aux résidents. Un membre de la communauté, Michel Mizrahi, ainsi qu'un policier, Mohamed Lamine Ben Redouane, ont été tués durant l'attaque. Le tireur a été abattu. Le président de la Fraternité des policiers de Montréal affirme que les équipes demeurent profondément ébranlées. Yves Francoeur rappelle que les policiers du SPVM n'avaient pas perdu l'un des leurs en service depuis 24 ans et que des mesures de soutien psychologique sont offertes aux collègues, aux proches, ainsi qu'aux témoins du drame.
1: Nous, les policiers et policières de Montréal, on n'avait pas vécu ça depuis 2002. On a beaucoup de sympathie, autant pour la famille de notre policier, M. Ben Redouane, ses collègues, ses confrères, sa famille, que pour la victime civile, M. Miraïs. C'est un événement très choquant, très marquant, non seulement des policiers et policières, mais pour la société montréalaise. Là, je pense que tout le monde est affecté aujourd'hui. Peu importe son statut, intervenant de première ligne, tous les gens qui étaient dans le secteur hier, touchés, je pense que tout le monde est sous choc aujourd'hui. Là.
0: L'Université de Lethbridge en Alberta condamne par ailleurs les opinions et les idéologies attribuées à l'auteur de la fusillade mortelle. Le tireur, Seth Scott Hatfield, 25 ans, était un étudiant de l'institution d'enseignement. Il a laissé un volumineux manifeste misogyne dans lequel il appelle à une révolution violente contre le système pour des raisons masculinistes. 3 personnes sont mortes, rappelons-le, lors de l'attaque survenue dans le quartier Côte-des-Neiges, un membre de la communauté, un policier ainsi que le tireur, qui a été abattu. Et à l'international, la canicule gagne en intensité en Europe où plusieurs pays ont adopté des mesures pour réduire l'affluence dans les grands lieux touristiques et protéger les groupes les plus vulnérables. La France vient de connaître sa journée la plus chaude jamais enregistrée et l'Angleterre pourrait demain battre son propre record pour un mois de juin. Tamara Alteresco a préparé ce qui suit.
2: Paris suffoque et les gens souffrent, particulièrement ceux qui doivent travailler comme les éboueurs, les livreurs, quand il fait 38 degrés à l'ombre.
3: Le camion fait 50 degrés, c'est pas évident, on fait comme on peut.
4: Et on voit que même au niveau du cœur, tout ça, on voit que ça fatigue, quoi, oui. Mais là, c'est vraiment trop. Franchement, c'est trop.
2: Les jours à venir seront les 4 plus chauds de l'histoire, a prévenu le premier ministre de la France. Avec plus de 50 départements sous vigilance rouge, c'est 90% des Français qui vivent dans la chaleur extrême. La grande majorité sans air climatisé, comme ses filles au père, réfugiées en bikini, en bord de Seine.
5: Spécialement quand il fait si chaud, c'est incroyable, c'est... En fait, c'est horrible. On fait rien faire à la maison.
2: Plus de 1800 établissements scolaires ont dû fermer, annuler les fêtes de fin d'année. Les autres demandent aux parents de garder les enfants avec eux pour les préserver des conditions presque dangereuses.
6: On a mesuré des écoles, des salles de classe à 38.
2: Jean-Rémy Girard est avec le syndicat national des lycées, collèges et écoles.
6: Parce que le bâti scolaire n'est pas adapté. Voilà, il faudrait aérer la nuit, il faudrait fermer les volets, mais on ne peut pas aérer, on n'a pas de volets. Donc effectivement, finalement, le guide, il se résume à buvez de l'eau.
2: Il faudra attendre mardi pour mieux respirer, demain à Nantes et à Bordeaux, avec 42 degrés, il fera plus chaud que dans le désert du Sahara. Ici Tamara Alteresco, Radio-Canada, Paris.
0: Et le Parti québécois veut doter le Québec de sa propre armée en cas d'accession à la souveraineté. Le chef péquiste Paul Saint-Pierre Plamondon a dévoilé les chapitres marquants de son livre bleu sur l'indépendance qui décrit les principaux axes d'un éventuel Québec souverain. D'autres éléments du livre ont été publiés depuis novembre dernier. Le document prévoit des économies administratives de 13 à 16 milliards de dollars en raison d'une abolition ou d'une réorganisation de nombreux organismes fédéraux. En matière de défense, le PQ rapatrierait des troupes et du matériel militaire au prorata de la population. Voici à ce sujet le chef péquiste.
7: On contribue déjà à l'armée canadienne à la hauteur environ du cinquième de son budget. Donc avec le cinquième du budget, on peut avoir une armée de la taille du Danemark. Une armée donc qui va avoir le profil d'une armée spécialisée. Et tout ça, évidemment, c'est dans la perspective aussi d'appliquer à l'OTAN de manière à ce qu'on fasse partie des dispositifs défensifs qui protègent en ce moment l'Amérique du Nord. C'est l'ensemble de ces pays et de ces traités-là qui fait qu'on est protégé et non pas le fait de l'armée canadienne ou de l'armée québécoise tout seul.
0: C'était le chef du Parti québécois, Paul Saint-Pierre Plamondon. Et il n'y aura pas de débat des chefs en anglais lors de la campagne électorale au Québec cet automne. La Coalition Avenir Québec et le Parti québécois ont décliné l'invitation.

0: Alors bonsoir tout le monde, on va peut-être faire, ben pas peut-être, on va faire un petit exercice de retour en arrière. Je pense que tout le monde, en tout cas je l'espère, a de bons souvenirs de cette période bénie où on se faisait lire des histoires par ses parents.
1: Oui.
0: En ce qui me concerne, je pensais à ça cet après-midi, je me disais waouh, je pense que j'ai eu la piqûre de la lecture. À ce moment-là, on a trois mères autour de la table. Il y a Caroline Boudou, il y a Véronique Raymond, il y a Laure Patouillard. Bonsoir à vous trois.
2: Bonsoir.
0: Est-ce que vous lisez des histoires?
2: Oh oui, bien sûr.
0: Ah ouais. Hein? C'est un rituel?
3: Oui.
0: Est-ce qu'il les demande, les histoires?
2: Oui. Des pages de plus aussi. Encore une page.
3: Ah oui.
4: Encore une autre histoire.
0: Écoutez, vous faites peut-être partie d'une minorité. Selon un sondage, en fait, c'est une étude qui vient de paraître, c'est le Guardian qui rapporte ça. Ça a été mené, donc, une étude par Harper, Collins et Nielsen. Et selon cette étude-là, il y a moins de la moitié des parents qui trouvent amusant de lire des histoires à leurs enfants. L'enquête révèle, et là je cite le Guardian, une forte baisse du nombre de parents qui lisent à haute voix à leurs jeunes les enfants. Là, actuellement, c'est 41% des enfants de 0 à 4 ans qui se voient lire fréquemment des livres. Et en 2012, c'était 64%. Bon, c'est des chiffres en Angleterre, mais je serais curieux de voir quels sont ces chiffres-là ici. Et vous savez qu'on a une collaboratrice qui est spécialiste de ces questions-là, Agathe Tupula-Kabola, qui est une orthophoniste et qui nous disait à l'émission que c'est un formidable moyen, premièrement, de créer du lien avec son enfant, de lui apprendre le plaisir aussi de lire, parce qu'il paraît que quand on n'associe pas la lecture avec le plaisir très tôt, ben c'est rare que ça va se développer plus tard. Et on apprend également que il y a une grande différence entre les petits gars et les petites filles, parce que paraît que les petits gars se font pas mal moins lire des histoires que les petites filles. Ça veut dire qu'encore des spécialistes de l'éducation ici nous ont dit, vous savez, la manière dont on éduque les gars et les filles, là, ben ça marque vraiment, puis on leur imprime finalement une manière de d'avoir un rapport à l'éducation très très tôt. En tout cas, cette étude-là semble dire les mêmes choses, parce qu'il n'y a pas de raison pour lesquelles les petits gars aimeraient moins les histoires que les petites filles. Vraiment quelque chose qui est assez préoccupant. Je serais curieux de voir si les chiffres existent ici. Je peux aller plus loin, là, j'avais pas le temps d'aller là-dedans, mais en tout cas, si vous le faites, dites-vous bien qu'il y a beaucoup, beaucoup, beaucoup de bonnes raisons que vous continuiez à le faire. Alors, chapeau à tous les papas et les mamans qui le font. Et si vous ne le faites pas, on apprend également que il y a de l'espoir, parce que peu importe quand vous commencez à l'enfance, il n'est jamais trop tard à l'enfance pour commencer à lire des histoires. Et ben oui, c'est du bon moment. Puis on apprend à un jeune enfant à lire. 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

Et ce soir, un moteur de recherche où on répond à vos questions. Il y a bien des enfants qui lisent beaucoup, qui nous en envoient, puis on est très contents qu'ils le fassent. Vos questions en sciences, santé, technologie, environnement, consommation, les couches lavables sont-elles vraiment plus écologiques? Le levain est-il vraiment éternel comme les diamants ou se renouvelle-t-il? Est-ce que le vieux levain, ben, il a changé finalement de composition puis de cellules et d'ADN depuis qu'il existe? Pourquoi est-ce impossible? Ça, j'aime beaucoup cette question. Impossible de capturer la lumière dans un bocal. C'est quand même intéressant. Comment prédire le comportement d'un fluide magnéto-rhéologique dans un embrayage? Et les salles d'escalade, oui, vont-elles vous empoisonner?

0: Les avons entendus. On a Caroline Boudou avec nous. Bonsoir, Caroline.
1: Bonsoir, Mathieu.
0: Caroline, je dois vous avouer que la question de notre jeune auditrice, c'est Constance, 9 ans. Je me la suis très souvent posée.
1: On va s'amuser, puis je trouve ça extraordinaire qu'on arrive à faire une question si simple et si profonde à la fois.
0: Moi, je m'étais imaginé un miroir, une sphère dont l'intérieur est un miroir. Et je me suis dit, s'il y a un photon qui rentre là-dedans, puis tu réussis à fermer le trou assez vite, il va-tu comme boum, boum, boum, il va-tu rester comme à l'intérieur, puis il va rebondir sur les parois?
1: Je vous propose qu'on fasse l'expérience ensemble ce soir.
0: Alors, on a vraiment une spécialiste, mais vraiment une des grandes spécialistes, on va dire, dans le monde de la chose, de la lumière, avec Caroline Boudou. On a Véronique Raymond. Bonsoir, Véronique.
2: Bonsoir, Mathieu.
0: Vous avez encore une fois parlé à une fabuleuse doctorante, là, et elle, c'est les fluides d'embrayage qui l'intéressent.
2: Exactement, on va jaser de clutch, comme dirait mon père
0: Puis c'est une doctorante qui est à l'université de Sherbrooke.
2: Exactement, à la faculté de génie, donc Soraya Hafari Sarwar Maliki.
0: Voilà. Et on a Laure Patouillard, dont c'est le grand retour. Ça me semble que ça fait longtemps que vous êtes passé en studio.
3: Ça fait 2 mois.
0: Mais c'est trop longtemps.
3: Oh, c'est trop
0: long. Très content de vous y revoir. Et là, c'est un sujet qui est toujours un peu, disons, clivant, on se sent plus ou moins coupable par rapport à ces questions-là. Les couches lavables par rapport aux couches jetables.
3: Ouais, on a toujours la question. Nous, ça revient régulièrement. Ouais. La question revient.
0: Et l'analyse de cycle de vie, c'est pas toujours intuitif. Hein. Des fois, on a l'impression qu'il y a quelque chose qui est bien meilleur qu'une, en fait, soit un principe ou une manière de consommer qui est meilleure qu'une autre. Puis finalement, on regarde les chiffres. Et, oups, c'est pas ça
3: mais
0: du tout.
3: Voilà, nos intuitions sont souvent mauvaises.
0: Ouais, surtout en analyse de cycle de vie parce qu'on connaît pas toutes les étapes qui sont derrière les produits, qui créent les produits qu'on consomme.
3: Exact.
0: Alors on s'en parle tout à l'heure, puis on a un invité, j'en suis sûr, qui va vous donner le goût, peut-être pas de lire, mais peut-être de vous faire du pain. Il s'agit de Christian Landry, professeur au département de biochimie, microbiologie et bioinformatique et titulaire de la chaire de recherche du Canada en biologie synthétique et des systèmes cellulaires à l'Université Laval. On le joint dans nos studios de Québec. Bonsoir, Christian Landry.
4: Bonsoir.
0: Christian Landry, vous êtes... c'est intéressant parce que vous avez vraiment la formation parfaite pour comprendre comment le levain fonctionne. Pourtant, dans votre travail de chercheur, c'est pas précisément ce sur quoi vous travaillez, mais vous avez quand même une pratique de création de pain là, à la maison.
4: Exactement, je suis boulanger amateur, donc je fais mon propre pain au levain. Mais au laboratoire, j'étudie la levure, qui est un des ingrédients principaux du levain, qui s'appelle Saccharomyces cerevisiae. Et ça, c'est un organisme modèle en recherche biomédicale. Puis on comprend plein de choses à propos de cette levure, et on sait qu'elle joue un rôle important dans la création du pain au levain.
0: Oui, c'est ça, et dans plein de choses. Hein. C'est une grande travailleuse, le Saccharomyces cerevisiae, n'est-ce pas?
4: Exactement. Donc, c'est la même levure qui fait le vin, la bière, le pain, qui sert à faire du bioéthanol en industrie, par exemple. Et c'est aussi le modèle par excellence en biologie de la cellule. Donc, il y a des milliers de chercheurs autour du monde qui essaient de comprendre comment fonctionne une cellule de levure.
0: Et ça sert aussi dans la recherche scientifique, comme vous le dites. Mais là, vous êtes allé vraiment pour les besoins des questions de nos auditrices, parce qu'on a eu 2 questions là-dessus. Essayez de comprendre comment ça fonctionne. Par exemple, si vous allez chercher une levure là, qui est une... par exemple, il y a la souche, paraît-il, de San Francisco, là, qui est très aimée par les gens qui font du pain. Ben, si tu vas chercher ta souche de San Francisco, est-ce que c'est celle, la même, là, qui a été, entre guillemets, isolée là, il y a plusieurs dizaines d'années, si on va la chercher, est-ce que ce sera génétiquement identique ou c'est quelque chose qui a changé avec le temps? Puis vous allez voir que c'est quand même assez fascinant parce que on peut comprendre d'une certaine manière beaucoup de notions en évologie, en biologie évolutive quand on comprend la manière dont nos levures fonctionnent. Alors, Christian Landry, vous allez nous donner ces recettes pour comprendre comment ça fonctionne dans quelques minutes. Bienvenue parmi nous, à tout à l'heure.
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0: On va parler de couches pour commencer. C'est Justine de Lévis. Merci de m'accompagner dans mon congé de maternité et dans mon manque de sommeil. C'est vrai qu'on accompagne bien des insomnies à moteur de recherche. Voici ma question. On vante beaucoup les différents bienfaits des couches lavables. Environnement, confort pour bébé, économie financière, beauté. Puis là, elle met en parenthèse que c'est laid des couches jetables. Elle dit, je me demandais avec les nombreux cycles de lavage pour entretenir les couches.

Alors, bonsoir tout le monde. Très heureux de vous savoir encore une fois à l'écoute, Public en délire, qui envoie beaucoup, beaucoup, beaucoup de questions et de commentaires. On est toujours très heureux de vous lire. Et ce soir, ben,

0: et parfois plus d'un cycle de sécheuse pour parvenir à les sécher, quelle est la différence réelle d'un point de vue d'impact environnemental? En fait, il n'y a pas que Justine, il y a aussi Marie-Pierre Germer, il y a Gabriel Lachance aussi qui nous envoyait les mêmes questions. C'est dire que ça préoccupe bien des gens qui nous écoutent. Alors, Laure Patouillard, qui est au CIREG Analyse en cycle de vie, on va parler de l'impact environnemental des couches jetables dans un premier temps. Comment est-ce qu'on le définit, cet impact-là?
1: Ouais, ben, ce qui est intéressant, c'est que quand on pense couches jetables, on pense tout de suite déchets.
0: Ben oui.
1: C'est ça qu'on voit finalement.
0: Ben oui.
1: Mais quand on regarde ça au Canada, c'est plus de 1,8 milliard de couches qui sont vendues et donc jetées par année. Donc c'est sûr que c'est important. Mais en fait, on est quand même dans un pays qui a une bonne gestion des matières résiduelles. Et l'impact de ces déchets, de ces couches sur l'environnement est en fait moins important que ce qu'on pense. La fin de vie des couches jetables, ça représente à peu près 20% de l'empreinte carbone d'une couche jetable, principalement à cause des émissions de méthane quand on les enfouit. En fait, le gros de l'impact environnemental des couches jetables, c'est lors de leur production. C'est 60 à 80% des impacts environnementaux des couches jetables qui sont générés, notamment lors de la fabrication des matières premières.
0: Mmh.
1: Donc, une couche jetable, c'est quoi ? C'est un assemblage de 4 composantes principales. Il y a une couche supérieure qui va être en contact avec le corps. Après, il y a une couche d'acquisition et distribution. Attention, c'est technique. Qui sert à stocker temporairement les liquides.
0: Et acquisition les et distribution.
1: J'adore.
0: C'est un bel euphémisme.
1: Très bien traduit. Ensuite, on a la couche absorbante. Donc celle qui est faite de cellulose et d'un polymère super absorbant qui va absorber jusqu'à 1000 fois son poids et stocker les liquides sous forme de gel.
2: J'en ai mis dans la laveuse.
1: Ah. Ça ne va jamais faire ça.
2: Un accident.
1: Et enfin, on a une couche extérieure qui va maintenir la couche et éviter les liquides de fuir. Et dans tout ça, en fait, ce qui va vraiment avoir le plus d'impact, c'est la couche absorbante. C'est 2/3 du poids de la couche et 90% de l'empreinte environnementale de la production des couches lavables.
0: Donc, ah ouais. 90% de ce 60 à 80%
1: exactement.
0: Au total. C'est quand même
1: exactement.
0: Assez appréciable. Maintenant, du côté des couches lavables, les enjeux environnementaux sont lesquels?
1: Mais regardons déjà l'avantage. Quand on choisit une couche lavable, on va avoir un set à peu près de 20 couches lavables qu'on va réutiliser jusqu'à la propreté de l'enfant, plutôt que d'acheter les 3800 couches jetables qu'on aurait achetées sinon.
0: Ah ouais.
1: Donc, c'est sûr que la production de chaque couche lavable, elle a un impact qui est 15 à 25 fois plus élevé qu'une couche jetable. Mais on va amortir son coût environnemental en réutilisant chaque couche environ 220 fois pendant les 2 années et demie que l'enfant va porter une couche. Donc, l'impact de la production des couches lavables, ça va représenter 15% de son empreinte environnementale, notamment à cause de la production du polyester et du coton qu'on retrouve dans les couches. Le principal inconvénient, pour le coup, des couches lavables, c'est qu'il faut les laver.
0: Ah oui.
1: Et cette phase d'utilisation au Canada, ça génère environ 80% des impacts des couches lavables. À cause de quoi ? De l'électricité utilisée pour faire tourner la sécheuse.
0: Ouais. Puis j'imagine qu'il y a encore d'autres détails à dire parce que les analyses de cycle de vie, c'est toujours relatif à l'endroit où vont se dérouler les processus. Les couches les plus écolos au Canada, alors quelles sont-elles?
1: Mais en fait, on a d'un côté les couches lavables qui ont moins d'impact pendant la production et la fin de vie que les couches jetables, mais plus d'impact pendant l'utilisation. Donc là, on a besoin de notre perspective cycle de vie pour pouvoir répondre. Donc en moyenne au Canada, les couches jetables ont une empreinte environnementale 2 à 3 fois plus élevée que les couches lavables. Et juste pour donner un ordre de grandeur, l'impact sur les changements climatiques. Utiliser des couches jetables pour un bébé pendant 2,5 ans au Canada, ça génère en moyenne 415 kilos de CO2 équivalent. Donc ça, c'est autant que 890 kilomètres en auto.
0: Mais c'est sur deux ans et demi.
1: C'est sur deux
0: ans et demi.
1: C'est
0: quand même une bonne période de temps.
1: Oui, c'est quand même assez long. Relativement, ça rend quand même un service qui est assez appréciable.
0: Ouais.
1: Bon. Après, l'empreinte carbone des couches lavables, elle va être variable selon les provinces, en fonction de la quantité d'énergie renouvelable qu'on va trouver dans le mix électrique, qui va être ensuite utilisé pour le lavage et le séchage. Donc, au Québec, les couches lavables, elles ont une empreinte carbone 5 fois plus faible que les couches jetables. Mais au Nunavut, donc il y a le mix électrique le plus carboné au Canada, mais les deux types de couches vont être équivalentes.
0: Et quand on utilise les couches lavables, j'imagine que là aussi, dans la manière dont on va les utiliser, là, ça va faire une grande différence aussi.
1: Oui, ça va faire une vraie différence. Il y a mille et une façons d'utiliser ces couches lavables.
0: Ouais.
1: Donc il y a vraiment des bonnes pratiques qui sont importantes et qu'on peut mettre en place pour que ça reste bénéfique pour l'environnement.

0: pratique numéro 1, essentielle, laver d'autres habits avec les couches. Si on fait tourner la laveuse et la sécheuse uniquement pour les couches, l'empreinte carbone des couches lavables augmente d'un facteur 5, ce qui les rend 37% pires que les couches jetables. Principe numéro 2, laisser sécher les couches à l'air libre quand on peut. Ouais. Quand on n'utilise pas la sécheuse, on réduit de moitié l'empreinte carbone des couches lavables au Canada. 3, essayer d'opter pour des électros basse consommation. Quand on l'empreinte carbone des couches lavables augmente de 64% quand on utilise des vieux électros. Bon, ça reste quand même deux fois moins impactant que les couches jetables, mais quand même, c'est appréciable.
1: Il
0: y a quelques autres petites choses qu'on peut faire, mais qui vont nous faire gagner juste quelques pourcents. Laver à l'eau froide, avoir un nombre de couches lavables raisonnable, pas besoin d'en avoir 40, là, 20, ça suffit. Et réutiliser les couches pour un autre enfant.
1: Il paraît qu'il y a des gens qui utilisent aussi des feuillets jetables avec des couches lavables. Qu'est-ce que c'est, ça?
0: Ouais, mais ça, c'est comme ça. On en parle beaucoup, comme comment ça, quelque chose de jetable à quelque chose de lavable. Quand on utilise un feuillet jetable à chaque change, l'empreinte carbone des couches lavables va augmenter de 13%. Mais ça reste largement en dessous des couches jetables. Donc si ça peut aider des gens,
2: motiver.
1: Ouais, c'est ça. Puis il y a aussi des gens qui font ça de manière hybride, qui vont utiliser à la fois des couches lavables et des couches jetables. Ça, comment... J'imagine que là, ça complique le calcul.
0: Oui, ça complique le calcul. Puis, il faut voir que quand on investit dans des couches lavables, il faut les utiliser un minimum. Quand on a un set de 20 couches jetables au Canada, il faut utiliser chaque couche au moins 15 fois pour commencer à avoir une empreinte carbone plus faible qu'avec des couches jetables.
1: C'est quand même pas si pire, parce que 15 fois, c'est vite passé.
0: Mais 15 fois sur 20 couches. Mais quand même. Donc, ça veut dire que si on prévoit d'utiliser moins de 2 mois, ça vaut pas la peine d'investir dans les couches lavables. Mais bon, c'est pas toujours simple d'utiliser les couches lavables. Enfin, moi, j'ai fait le test. Déjà, il faut changer plus souvent le bébé pour éviter les fuites, puis il faut gérer les lavages, alors qu'on a déjà beaucoup de choses à gérer.
1: Absolument.
0: Donc, moi, je vous parle de mon expérience personnelle. J'ai fait un usage combiné. Lavable, jetable.
1: Ah oui, vous avez travaillé de manière hybride.
0: Travailler de manière hybride pour avoir le meilleur des deux mondes. Donc, je faisais des couches jetables. J'ai fait les couches jetables les 6 premiers mois, puis ensuite des couches lavables la journée avec juste une couche jetable la nuit. Ça revient à peu près à faire moitié couche jetable, moitié couche lavable, grosso modo. Et finalement, l'empreinte carbone des couches de mon bébé pendant 2 ans et demi, elle a été 2 fois plus élevée que si j'avais juste utilisé des couches jetables. Mais elle était quand même 1,5 fois plus faible qu'avec des couches jetables. Donc, c'était quand même mieux pour au final.
1: Et j'imagine, là, il y a des gens qui nous écoutent ailleurs dans le monde. Faut toujours regarder c'est quoi les sites d'enfouissement, c'est quoi le mix énergétique. Puis là, ça va jouer beaucoup sur la réponse, là. Parce que c'est pas pareil partout.
0: Non, c'est pas tout à fait pareil partout, mais quand même, il y a un consensus qui se dégage dans les régions où on gère bien nos déchets. Grosso modo, les couches lavables sont généralement préférables aux couches jetables. Aux conditions qu'elles soient entretenues correctement, réutilisées un nombre minimal de fois, et bien sûr que le mix électrique soit pas trop carboné. Par contre, dans les régions où il y a une mauvaise gestion des matières résiduelles, notamment dans les pays à faible revenu, mais là, la pratique, c'est que les couches souillées sont souvent jetées dans la nature ou mises dans des décharges à ciel ouvert. Donc ça, c'est des pratiques qui polluent les écosystèmes et qui sont dangereuses d'un point de vue sanitaire pour les humains. Donc là, la couche lavable, elle est une formidable opportunité pour venir réduire ces impacts directs des déchets. Puis juste un petit point, dans les régions arides, attention à l'usage de l'eau quand même. Moi, j'ai pas vu d'études là-dessus, mais on le sait que plus on utilise de l'eau dans les régions arides, et moins il y en a pour les autres.
1: Ouais.
0: Alors.
1: Parce que la ressource, en fait, elle est pas finie nulle part, elle est pas infinie nulle part, mais il y a des endroits où ça paraît plus que d'autres.
0: Exactement.
1: Ouais, voilà.
0: Exactement.
1: Ben, j'espère que ça enlève un petit peu, c'est ça, là, de stress, puis de culpabilité, parce qu'on sait qu'on en a beaucoup.
0: On en a tellement.
1: Fait que, j'espère que ces chiffres-là vous aideront à mieux dormir, Justine, puis, ainsi que nos autres auditrices, Marie-Pierre Germer et Gabrielle Lachance, Laure Patouillard, analyste en cycle de vie au CIREG. Merci encore d'être passé en studio.
0: Merci.
3: Mais le vin, c'est quoi? C'est un mix d'eau et de farine. Ce duo permettra aux micro-organismes indigènes de consommer les sucres naturellement présents dans la farine. C'est pourquoi il est crucial de choisir une farine qui soit riche. Une farine entière, une farine intégrale, une farine de son, ou même une farine partiellement tamisée. Il est d'usage pour le boulanger de nommer son levain comme une entité vivante, une petite bête à entretenir et à nourrir. Cette petite bête, au final, va nous donner un pain avec une signature aromatique et gustative unique. Mon levain à moi s'appelle Bobinette.
1: C'était un extrait de la plateforme Mordu avec Samuel Serrois, professeur de cuisine à l'ITHQ, qui nous parle

0: de sa petite bête qu'il entretient. Puis il paraît que oui, moi j'ai quelques amis qui travaillent leur levain, puis il paraît que c'est vraiment un engagement presque émotif. Je ne sais pas si c'est la même chose avec Christian Landry, qui est professeur au département de biochimie, microbiologie, bioinformatique, titulaire de la chaire de recherche du Canada en biologie synthétique et des systèmes cellulaires à l'Université Laval, qui lui-même entretient son levain à la maison depuis quelques années. Christian Landry, rebonsoir.
1: Bonsoir.
0: Christian Landry, on a une question d'Anne-Marie Bruzon qui fait son levain avec sa fille. Puis là, elle dit, depuis le début de l'année, ma fille et moi cultivons nos levains. On fait du pain une à deux fois par semaine. Le sien, toujours nourri avec la farine blanche et le mien avec la farine de blé entier. J'ai entendu parler de la souche de San Francisco. Observé qu'elle se vendait même sur Internet. Je me suis demandé si ce n'était pas un peu de la foutaise. Est-ce que les levains gardent toujours leur souche bactérienne avec et leur levure avec le temps, ou s'ils prennent la saveur de leur environnement? Puis par exemple, s'il y a des levains centenaires, là, après 100 ans, là, quand ils passent dans plein de cuisines puis qu'ils se ramassent dans des environnements différents, est-ce que la souche originale ne devient pas un peu éteinte puis laisse la place à d'autres souches? Alors on en discute avec vous. C'est une bête à la fois très simple et très complexe, n'est-ce pas, le levain?
1: Oui, exactement. Donc, un levain, c'est une culture complexe de bactéries et de levures. Et en moyenne, on trouve environ une dizaine d'espèces de bactéries dans un levain, puis une trentaine d'espèces de champignons. Parmi ces champignons-là, il y a la levure qui est un champignon unicellulaire et qu'on connaît, là, qui est une levure qu'on peut acheter à l'épicerie aussi. Mm-hmm. Et quand on garde le levain à la maison, ben, ces espèces-là de bactéries et de levures interagissent ensemble et forment un écosystème un peu comme on retrouve dans la nature.
0: Quand on utilise par exemple la farine, comme nous dit notre auditrice, là, farine blanche par rapport à farine de blé entier pour le nourrir, est-ce que ça a un impact sur le type de levure que ça va favoriser ou de bactéries que ça va favoriser? Est-ce que ça a été étudié?
1: Oui, ça a été étudié. Je peux vous parler un peu de ce que j'ai trouvé dans la littérature scientifique. Donc, mm-hmm. Il y a beaucoup de microbiologistes qui s'intéressent au levain. Et une des façons par lesquelles ils peuvent analyser la composition microbienne des levains, c'est en échantillonnant des levains, puis en séquençant l'ADN, en regardant l'ADN des espèces qu'on retrouve dans le levain. Puis une petite partie de l'ADN des bactéries, des champignons qu'on peut utiliser qui sert de code barre, qui nous dit quelle espèce on retrouve dans le levain. Mm-hmm. Donc, il y a des études qui sont intéressées, par exemple, à la diversité des levains, qui étaient des levains faits à la maison par les gens ou des levains commerciaux. Et ce qu'ils ont fait, c'est qu'ils ont établi une collection de 500 levains qui venaient d'un peu partout dans le monde, des États-Unis, de l'Europe, d'Australie et de la Nouvelle-Zélande. Et puis, ils ont analysé le contenu en bactéries et en levures de ces levains-là.
0: Et qu'est-ce qu'ils ont trouvé?
1: Ils ont regardé quels étaient les facteurs qui faisaient que les levains étaient différents entre eux. La première chose qu'ils ont remarqué, c'est que tous les levains sont différents. Donc, on retrouve majoritairement certaines espèces, comme des espèces de bactéries qu'on appelle lactobacillus, qui sont les bactéries qui produisent le petit goût acide qu'on retrouve dans la levain, mm-hmm. dans le levain, et des levures qu'on appelle du genre Saccharomyces, comme Saccharomyces cerevisiae, qui, elles, sont responsables dans le levain, si vous voulez, de produire le gaz carbonique qui fait que le pain lève quand on fait du pain avec du levain. Ouais. Et dans les facteurs qu'ils ont essayé de voir quels facteurs expliquaient les différences entre les levains. Et un des facteurs, effectivement, qu'ils ont trouvé, c'était la farine. Donc, le type de farine que les gens utilisent va déterminer quelles bactéries et levures on retrouve dans le levain. Il y avait d'autres facteurs aussi qui étaient intéressants. Il y avait des levures et des bactéries qu'on retrouve normalement sur la peau des gens et dans les maisons, dans la poussière. Donc, pour répondre à une des questions de l'auditrice, il y a effectivement des bactéries, des champignons qui partent de nos murs, de nos maisons ou de l'air de nos maisons, qui tombent dans notre levain et qui donnent peut-être des caractéristiques particulières à notre levain.
0: J'adore ça. Et c'est peut-être notre corps aussi, là, parce que nous, on est une vraie ménagerie, là, partout, sur notre peau, dans notre nez, puis ailleurs, là. Ça peut avoir un impact, là, sur notre levain.
1: Exactement. Donc, une autre étude que j'ai trouvée qui est intéressante cette fois-là, c'est que les chercheurs ont se posé la question sur qu'est-ce qui influence la composition du levain. Et ce qu'ils ont fait, c'est qu'ils ont pris de la farine, de l'eau, donc les ingrédients principaux du levain, et ils ont envoyé ces ingrédients-là à 18 personnes de 14 pays différents. Eux, ils ont cultivé le levain à partir de ça. Ouais. Et ils ont renvoyé les échantillons dans un laboratoire où on a analysé la composition du levain.
0: Après avoir fait leur petit voyage, là.
1: Exactement.

0: Donc, même après, même si les ingrédients étaient les mêmes, tous les levains qui sont revenus étaient différents. Et si on faisait du pain avec le levain, ils avaient des parfums différents. Et ce qu'ils ont découvert, c'est que si ils analysaient le contenu en microbes des levains et les microbes qu'on retrouvait sur les mains des boulangers qui avaient fait le pain, parce qu'on a aussi échantillonné les mains, on trouvait une plus grande similarité entre les mains d'un boulanger et son pain, d'un boulanger amateur et son pain, qu'entre les mains d'un boulanger et le pain d'une autre personne. Donc, il y a comme une communication entre nos mains et le levain.
1: Donc, selon le slogan bien connu, il y a un petit peu de nous autres là-dedans. Entre dans le pain, c'est vraiment, dans le levain, c'est vraiment vrai. Mais là, il y a des gens qui nous écoutent qui doivent dire, mais là, c'est horrible, c'est dégueulasse. Mais, ce qu'il faut comprendre aussi, c'est que, d'un point de vue de salubrité, ce petit écosystème-là, il s'entretient lui-même. C'est très difficile, en fait, pour des agents pathogènes de venir réussir là, à briser les barrières qui sont créées naturellement là, par toute cette ménagerie qu'on retrouve dans le levain.
0: Exactement. Donc, si on fait des expériences... Moi, si je fais des expériences en laboratoire avec un bouillon de culture, puis j'essaie de faire pousser une levure dans ce bouillon de culture-là, c'est possible qu'il y ait des contaminations. Dans le levain, la façon dont les gens le conservent, donc ils font pas leur travail dans un milieu stérile, comme nous on fait en laboratoire, mais comme les bactéries lactiques produisent de l'acidité, les levures produisent un petit peu d'alcool, et du gaz carbonique, et cette acidité-là empêche d'autres microbes de croître dans ce milieu-là. Donc, à mesure qu'on le maintient, donc on le renouvelle à chaque jour, si on veut, notre levain avec la nouvelle farine et de l'eau, ben ces bactéries-là et ces levures-là ont un taux de croissance assez rapide pour prendre le dessus puis dominer, si vous voulez, l'écosystème, et donc ils protègent notre levain de la contamination importante qui pourrait venir de l'environnement.
1: Bon, là, on va parler sur le long terme, là, avec des souches qui sont là depuis des dizaines, des fois des centaines d'années, puis là, notre auditrice nous parle de la souche de San Francisco. Si on avait eu la chance, par exemple, d'échantillonner, parce que bon, les techniques n'existaient pas à l'époque, là, mais mettons là, qu'on avait pu réaliser un séquençage de ce génétique qu'on trouvait là, il y a une centaine d'années, on compare avec ce qu'il y a aujourd'hui, est-ce qu'on aurait trouvé des grandes différences après 100 ans? Est-ce que ce sont grosso modo les mêmes familles qui vont réussir à se perpétuer dans le temps?
0: Ça va être probablement les mêmes espèces, comme par exemple Saccharomyces cerevisiae. On retrouve des traces de Saccharomyces cerevisiae dans des poteries qui ont des centaines d'années, voire des millions d'années, quand les gens... Donc, c'est la même espèce, mais génétiquement, c'est différent. Donc, c'est comme un peu les races de chiens qu'on connaît. Mm-hmm. Elles sont toutes de la même espèce, mais elles sont génétiquement différentes, ces races-là. Donc, avec le temps, ce qui se produit, c'est qu'il y a des mutations qui apparaissent, et certaines de ces mutations-là pourraient procurer un avantage à une certaine bactérie ou levure dans notre levain parce qu'on a des conditions particulières. Et donc, ces mutations-là vont augmenter en fréquence et ils vont avoir un remplacement, si vous voulez, d'une génération ou de quelques générations à l'autre de la composition génétique du levain. Et si on fait des expériences, nous, en laboratoire, par exemple, on prend des levures ou des bactéries qui se reproduisent à peu près à la même vitesse que ce qui se produit dans notre levain, ça peut prendre 50 générations ou 100 générations dans le laboratoire pour voir des mutations qui apparaissent et qui augmentent, si vous voulez, l'adaptation de ces bactéries-là ou de ces levures-là aux conditions auxquelles on les expose.
1: Une centaine de générations là dans la vie des levures, ça passe quand même assez vite. Là.
0: Ben, une génération de levures dans les conditions optimales, c'est 2 heures. Donc, puis pour une bactérie, dans les conditions optimales, les bactéries en laboratoire, c'est 20 minutes. Donc, déjà dans 1 heure, c'est passé quelques générations.
1: Et après 100 ans, c'est quand même, ça a évolué beaucoup. En terminant, Christian Landry, ça veut dire que on a presque autant de levain qu'on a de gens qui s'en occupent parce que les conditions sont différentes un peu partout. C'est pas les mêmes dans l'air, il y a pas les mêmes levures. C'est pas les mêmes températures, c'est pas les mêmes degrés d'hygrométrie. Je veux dire, c'est presque unique à chaque fois qu'on va le travailler là.
0: Exactement. Et ce que j'ai pas mentionné tout à l'heure, c'est que les facteurs que je vous ai mentionnés qui définissent les compositions du levain, ça explique seulement 10% de la variation qu'on a vue dans la composition des levains. Donc ça veut dire qu'il y a 90% de la variation, on sait pas d'où elle vient. Donc elle vient probablement des facteurs que vous avez mentionnés. Et puis juste pour terminer sur la souche de San Francisco, donc c'est une souche de bactéries qui a été isolée à San Francisco dans les années 70. Et cette souche-là, on la retrouve souvent dans des levains qui sont industriels. Donc, que les gens achètent, par exemple, d'un boulanger professionnel. Et souvent, les levains qui seraient

0: semblait le plus dans les études dont j'ai parlé, c'est parce qu'il venait de compagnies ou de boulangers industriels. Donc, cette bactérie-là, on la retrouve souvent là. Donc, parfois, la similarité des levains est plus grande si les gens ont acquis leur levain d'un vendeur. Mais s'ils l'ont parti eux-mêmes à la maison, il y a des bonnes chances qu'ils soient différents. Donc, notre auditrice, elle parlait de elle, qu'elle faisait du pain avec du levain. Sa fille a un levain aussi. Probablement qu'ils sont très différents, leurs deux levains. S'ils veulent faire une expérience, ils pourraient s'échanger le levain et faire un test à l'aveugle après pour goûter le pain, puis voir si vraiment il y a une différence. Mmh. Je suis pas mal certain qu'il y aura une différence.
1: Belle activité à faire, mère-fille. En terminant, Christian Landry, votre pain, j'imagine qu'il doit être pas mal toujours réussi. Vous êtes pas mal un spécialiste.
0: Si vous m'aviez invité à Montréal, j'en aurais apporté.
1: Ah, c'est pas tombé dans l'oreille d'un sourd. Vous nous tiendrez au courant de vos prochaines visites, puis on se trouvera une question pour que vous veniez y répondre ici en studio. Christian Landry, merci beaucoup d'avoir répondu à ces deux questions, à cette question de nos deux auditrices. Christian Landry, professeur au département de biochimie, microbiologie et bioinformatique, titulaire de la chaire de recherche du Canada en biologie synthétique et des systèmes cellulaires à l'Université Laval. On vous parle de nos studios de Québec. Merci beaucoup d'être passé dans nos studios.
0: Bienvenue.
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1: Une doctorante en génie mécanique qui vraiment en pince pour le liquide de clutch, c'est celle que vous allez nous faire découvrir, une spécialiste des embrayages, et on va parler de comment capturer un photon dans un bocal. Quelle belle question poétique qu'on a reçue. Auparavant, je m'adresse aux gens, peut-être que vous êtes à la maison, peut-être que vous êtes en train de vous diriger vers votre salle d'escalade. Eh bien, j'ai des mauvaises nouvelles. C'est assez préoccupant ce qui nous provient de cette étude. Et je vous parle de 28 nanogrammes par mètre cube dans l'air ambiant de salles d'escalade, de choses qui sont pas propres. C'est des poussières composées de composés toxiques semblables à ceux générés par les pneus de véhicules qui ont été découverts en grande concentration dans des salles d'escalade. C'est ce que nous apprend une étude, on va le redire, ouais, assez préoccupante. D'ailleurs, ça a été relaté de cette manière-là un peu partout. Ça a été publié par une équipe de l'Université de Vienne et de l'École polytechnique fédérale de Lausanne dans la revue Environmental Science and Technology Air. L'étude tire la sonnette d'alarme sur la très grande concentration donc de ces particules fines polluantes qu'on a retrouvées dans des salles d'escalade situées en Espagne, en Autriche, en France et en Suisse. Et la cause de ces particules fines, ce sont les semelles des chaussures d'escalade qui sont fabriquées avec à peu près les mêmes additifs que l'on retrouve dans les pneus de véhicules. C'est un cocktail vraiment, on disait, là, pas propre. C'est destiné à améliorer notamment l'adhérence et l'élasticité que l'on nomme notamment, donc ces composés-là, il y a les benzothiazoles, les anilines, les diphényl-guanidines ou encore le plus connu, c'est le 6-PPD. Quinone. Il y a relativement longtemps qu'on sait par exemple que le 6-PPD quinone, un additif qui provient de la poussière de pneus, est dans la mire des scientifiques. Ce dernier serait impliqué dans les épisodes de mortalité de masse chez les saumons du Pacifique. Il paraît que c'est très très toxique pour les saumons, cette poussière de pneus. On a aussi observé que cet agent chimique se retrouve également dans l'urine et le sang des humains, ainsi que dans le liquide cérébrospinal chez les femmes enceintes. On sait aussi que le produit entre dans le corps, notamment par inhalation, par la peau ou par ingestion. Pour le moment, aux concentrations observées, on sait que le 6-PPD quinone n'a pas la même toxicité chez l'humain que chez le saumon. Mais ce qu'on dit dans l'étude, c'est qu'on ne sait pas pour le moment quelles sont les conséquences à long terme de cette exposition-là. Et les concentrations de ces poussières que l'on a retrouvées dans les salles d'escalade dépassaient même parfois ce qu'on retrouve dans les endroits les plus pollués, comme par exemple les bords de route. Et on mesure par exemple un air saturé de polluants issus donc des pneus automobiles. Et un autre fait préoccupant, c'est que cette soupe de particules réagirait aussi avec l'ozone présent dans les salles d'escalade en produisant des composés secondaires potentiellement eux aussi très nocifs et qui pourraient eux aussi avoir un impact sur la santé humaine. Et là, je cite l'étude. C'est une traduction libre. On écrit « L'absorption journalière estimée pour les grimpeurs et les employés de certaines de ces installations d'escalade dépasse les niveaux d'absorption connus provenant des autres sources. » Et là, je cite toujours, « Ces composés qui proviennent principalement des pneus et des particules d'usure des routes suscitent de plus en plus d'inquiétudes et l'exposition humaine à ces derniers présente un intérêt particulier en raison de leur toxicité avérée

0: Constance, elle a 9 ans. Elle nous envoie une question d'une grande poésie. Elle dit « J'aimerais savoir pourquoi il n'est pas possible de capturer la lumière dans un bocal. »
1: Non, c'est beau, hein?
0: C'est pas beau, ça? Non, mais je veux dire, c'est presque du Christian Bobin. Caroline Boudou, elle est professeure au département de génie physique de Polytechnique Montréal, chercheure au centre d'optique, photonique et laser. Je vous le dis, Constance, là, c'est pas mal la meilleure dans le monde, là, pour répondre à cette... Non, mais je veux dire, sans flagornerie, là, vous faites pas mal partie des personnes les plus qualifiées pour répondre à ces questions-là. Rebonsoir, Caroline Boudou. C'est une belle question, hein?
1: C'est une belle question, puis on s'est même bien amusé ce midi au département.
0: Ah, oui,
1: à essayer de trouver des angle particulier. Je voudrais pas faire de mauvais jeu de mots avec la lumière, mais je vais vous dire que la question de Constance nous allume. Voilà. Et donc, avant de vous parler de photons et de condensats de Bose-Einstein, faisons une expérience ensemble ce soir,
0: oui,
1: si vous le voulez bien.
0: Allez-y.
1: On est une chaude journée d'été à la campagne. On veut essayer de mettre de la lumière dans un bocal, Mathieu. Qu'est-ce qui vous vient en tête?
0: Bon, le jour, je trouvais ça difficile. Le soir, je chercherais des lucioles, mettons.
1: Oui, ouais,
0: c'est une bonne idée, ça.
1: Absolument.
0: Ouais, ouais.
1: Capturer des mouches à feu, des petites bêtes qui, par bioluminescence, donc une réaction chimique dans leur abdomen, arrivent à produire de la lumière qui est particulièrement visible la nuit quand toutes les autres sources de lumière sont éteintes.
0: Ouais, faut qu'il n'y ait rien, là. Pas de lumière de maison, pas de feu de camp.
1: Oh, on peut garder le feu de camp. On peut essayer
0: okay,
1: le feu de camp. C'est bon. les enfants et les schtroumpfs aussi, d'ailleurs, et peut-être Constance aussi, aiment bien se faire des lanternes en piégeant des lucioles dans un bocal transparent. Mais c'est pas la même chose que de capturer la lumière.
0: C'est plus difficile.
1: Oui. Ouais. Parce qu'en fait, si on arrive à voir la lumière avec nos yeux, c'est qu'elle s'est échappée du bocal à travers les parois transparentes.
0: Ouais.
1: Alors, qu'est-ce qu'on fait?
0: Ben, je vous parlais tout à l'heure là, de mon expérience de pensée. Je me disais une sphère, puis là, à l'intérieur, tu mets du miroir.
1: Excellente
0: idée. Donc, il faut que ça soit opaque à l'extérieur, mais qu'à l'intérieur, il y a des surfaces réfléchissantes.
1: Donc, je trouve que c'est une excellente idée, et on fait du pouce là-dessus. On va se faire une prison en miroir.
0: Une prison
1: en
0: lumière.
1: La lumière réfléchisse à l'infini d'une paroi à l'autre dans notre peau maçon. Toujours, d'accord? Ça marcherait, sauf pour un hic. Le mot... parfaitement, hein, réfléchissant. En théorie, ça existe, mais en pratique, on doit l'évaluer.
0: Mm-hmm.
1: Alors, mettons, là, on a du budget à Radio-Canada, puis qu'on se gâte avec l'un des meilleurs miroirs du monde, d'accord? On va chercher le miroir qui a été utilisé par l'équipe du LIGO pour détecter les ondes gravitationnelles. On se gâte.
0: OK, on a vraiment du budget.
1: On
0: là.
1: A du budget,
0: c'est genre le budget de la journée est encore jeune. Là,
1: alors, ça, c'est votre champ d'expertise. Mm-hmm. Je vous ramène dans le mien. Ce miroir-là a une réflectivité de 99.9999%.
0: Ben,
1: c'est
0: là,
1: pas mal, non?
0: Ça, c'est avec le miroir du LIGO.
1: Oui, miroir du LIGO. Ça a l'air bon, hein? 99.9999%.
0: Le photon, il va rester là, puis on le perdra pas.
1: Mais en réalité, ce que ça veut dire, c'est qu'après 10 000 réflexions sur les surfaces du pot maçon, on perd 1% de la lumière par processus d'absorption. Puis ça, c'est le meilleur miroir du monde.
0: Mm-hmm. Mais bon, 10 000, ça a l'air gros. Mais à la vitesse où va un photon, me semble que ça doit pas durer longtemps.
1: Comme vous le dites, Mathieu, la lumière, ça va vite. Si la lumière pouvait voyager sur une trajectoire courbe, on se rappelle la lumière va en ligne droite, mais hypothétiquement, si elle était capable de faire le tour de la Terre, elle arriverait à faire 7,5 fois le tour de la Terre en une seconde.
0: Oh là là.
1: Ce chiffre-là, il me parle un peu plus de la vitesse de la lumière dont on sait qu'elle atteint 3,8, 3 × 10⁸ mètres par seconde. Mais pour un pot maçon qui fait 10 cm, cette vitesse équivaut à 1,5 milliard d'allers-retours par seconde.
0: Ouais, ça sera pas long qu'il va être absorbé, le photon.
1: Alors, non seulement la lumière a un petit peu le tournis, hein, mais en plus, dans vraiment pas long, il y en a plus dans le contenant. Peu importe combien de lucioles on avait au départ.
0: Puis même avec le meilleur miroir du monde.
1: Absolument.
0: Ça marche pas.
1: Rajouter un œuf de plus, puis soudainement, on tombe à 150 millions d'allers-retours par seconde.
0: Non, ça marche pas.
1: Vous voyez que ça rapidement, on perd.
0: Bon, comment on réussit à contourner ça?
1: Alors, notre espoir, ça serait de stocker la lumière. Hein? Comment on va faire? On va jouer sur le mécanisme d'absorption-réémission de la lumière. On met avec les lucioles un matériau qui absorbe la lumière pour ensuite la réémettre.
0: Uh-huh.
1: Ça semble légitime.
0: Ben oui.
1: Et donc, on

0: peut même choisir un matériau qui serait phosphorescent, les lumières, les étoiles qu'on met au mur. Oui. Au lieu de réémettre la lumière instantanément, le matériau il prend son temps puis il remet la lumière quelques millisecondes, quelques secondes plus tard. Et pour ceux qui suivent l'émission depuis longtemps, vous connaissez mon aversion pour ce jouet des années 80, des 1980, le Luminou,
1: ben oui, c'est vrai,
0: qui agissait comme une veilleuse passive. On le mettait sur une lampe avant l'heure du dodo, avant de lire l'histoire. Puis, lorsqu'on fermait les lumières, le Luminou émettait une douce lumière vert extraterrestre pour rassurer l'enfant.
1: Mais je me souviens pas pourquoi vous aimiez pas ça. C'était quoi? C'était parce que...
0: Vous l'avez pas vu, mais ça s'est pas fait des cauchemars.
1: Non,
0: c'est une belle idée en théorie.
1: C'était à cause du cauchemar, c'est ça?
0: C'est la forme de l'objet.
1: C'était lui-même. Là.
0: Et heureusement, Constance, qui a 9 ans, n'a pas connu ça, puis a fort à parier que ses parents non plus, d'ailleurs. Mais bon, bref... c'est ça, c'est la forme de l'objet.
1: Ouais, ok, c'était le Luminou lui-même.
0: Le Luminou
1: c'est vrai que,
0: lui-même.
1: Ouais, c'est ça, des fois. Bon, on peut pas tout aimer. Mais là, la phosphorescence, là, c'est un peu comme un miroir. À un moment donné, ça finit. Là.
0: C'est pas efficace à 100%. Ouais. À chaque fois qu'on a, puis ça, c'est vrai de tout. En fait, il y a une grande partie des questions de moteurs de recherche qui se résument par dès qu'on a un transfert d'énergie d'une forme vers l'autre, on a des pertes.
1: Donc,
0: la phosphorescence, c'est pas efficace à 100%. Il y a toujours des pertes, des mécanismes de conversion. Sauf si on va à très, très, très basse température, on peut diminuer.
1: On peut diminuer la vitesse, on peut diminuer la vitesse de la lumière.
0: Alors là, ça a l'air fou comme ça. La vitesse de la lumière, elle est constante dans le vide.
1: 300 000 km/s.
0: Exactement, mais pas dans les matériaux. Dans la vitesse de la lumière dans les matériaux est ralentie par l'indice de réfraction du matériau. Donc, dans le verre, par exemple, la lumière va 33 % moins vite que dans l'air ou dans le vide. Mais en laboratoire, les chercheurs ont réussi à ralentir la lumière à près de 3,1 km/h. Ça, c'est l'équivalent de la vitesse de marche de Constance.
1: Ça veut dire qu'on peut théoriquement dépasser la vitesse de la lumière en marchant?
0: Oui et non, parce que je pense que vous seriez pas très, très heureux. Je vous imagine sur votre vélo, Mathieu, je pense que c'est vous dans la tête, essayer d'aller plus vite, mais
1: à quelle vitesse?
0: Vous seriez pas très heureux ni très vivant, parce que dans les conditions expérimentales produites par les chercheurs, on arrive à le faire à des températures proches du zéro absolu.
1: Ah, okay, non.
0: Donc à moins... on s'arrête là.
1: Je suis sûr qu'il y a des gens qui aiment le vélo d'hiver qui vont dire oui, ça va être facile, mais c'est pas comme ça que ça marche. On peut aussi aller dans des états de la matière, parce qu'on en a déjà parlé ici, c'est Stéphanie Jolicoeur qui nous avait parlé du fameux condensat de Bose-Einstein.
0: Exactement.
1: C'est absolument fascinant comme état. Et ça aurait aussi un impact sur la vitesse de la lumière.
0: Oui, on est capable. Donc, le condensat, c'est une soupe de particules à très basse température, très proche du zéro absolu, qui forme un superfluide où il n'y a pas de viscosité, pas de perte liée à la friction. Puis là, je vous dis, encore une fois, n'essayez pas ça à la maison. Conditions expérimentales vraiment particulières, avec une impulsion laser très fine, à une fréquence très précise, on a observé des vitesses de groupe pour une impulsion lumineuse presque nulles. Et ça, ça a des implications très grandes pour le stockage d'informations. C'est de l'optique quantique à son meilleur, mais ça ne s'observe pas malheureusement à température pièce ni avec des objets auxquels Constance a accès.
1: C'est donc, on oublie ça, Constance. Va falloir que...
0: Attendre son doctorat.
1: Oui. En tout cas, je pense qu'elle va avoir un très bon professeur si jamais ça lui tente. Vous êtes à Polytechnique Montréal. Merci beaucoup, Caroline Boudou, professeure au département de génie physique de cette auguste institution, chercheur au Centre d'optique photonique et laser. Merci d'avoir répondu à cette question de Constance.
0: Merci à Constance pour cette grande question.
1: Vraiment, c'est tellement bon.
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1: Soraya Ghaffari Savar Maleki, elle est doctorante en génie mécanique à l'Université de Sherbrooke et elle, ce qui l'intéresse, c'est le liquide à transmission.
3: Hein? Oui, mais pas
1: l'huile à transmission. Je vais nous l'expliquer. Bonsoir, Véronique Raymond.
3: Bonsoir, Mathieu.
1: Qu'est-ce qui l'intéresse, elle?
3: Alors, c'est le fluide magnétoréologique dans un embrayage spécial qu'on est en train de développer pour l'industrie de l'aéronautique et qui vise justement à remplacer les bonnes vieilles clutches qu'on utilise présentement. Soraya est arrivée ici il y a moins de 2 ans. J'ai eu le plaisir de l'interviewer parce qu'elle vient de remporter le premier prix du public et le premier prix du jury à l'Université de Sherbrooke dans le volet anglophone de ma thèse en 180 secondes. Et puis, c'est vraiment une passionnée de mécanique, là. Elle me dit quand elle était petite,

0: La première chose qu'elle a fait, dont elle se souvient vraiment, c'est démonter un téléphone. Puis elle dit que ça la travaille encore. Pourquoi elle n'a pas réussi à le réparer?
1: elle veut réparer son erreur en faisant son doctorat.
0: Exactement. C'est ça, ouais. Elle me dit aussi qu'elle avait démonté un téléviseur, puis que elle faisait vraiment attention pour démonter, mais se rappeler où allait chaque pièce pour pouvoir le remonter. Donc, il y avait vraiment déjà une obsession. Elle a fait son bac et sa maîtrise en génie en Iran. Et ensuite, elle a travaillé dans l'industrie. Elle a beaucoup travaillé dans les simulations. Elle était 7 ans là-bas. Et puis, elle est venue se joindre ici à la faculté de génie de l'Université de Sherbrooke. Elle est sous la direction de Sébastien Poncet, qui est titulaire de la chaire de recherche industrielle CRSNG en efficacité énergétique, et David Rancourt, qui, lui, est un spécialiste au niveau de la propulsion et des systèmes aériens et aérogare. Elle fait partie d'un laboratoire avec un nom infini, le Laboratoire de mécanique des fluides thermiques et énergétiques de l'Université Sherbrooke. Ses recherches sont soutenues par le Consortium de recherche et d'innovation en aérospatiale au Québec et plusieurs grandes entreprises, je ne les nommerai pas toutes. Alors, on va écouter une présentation très courte de son projet de mémoire qui s'appelle le CFD Analysis of Magneto-Rheological Fluid in MRF Clutch.
2: Non, mon projet, j'ai fait plutôt des simulations à l'aide de la dynamique de fluide numérique afin d'étudier le comportement d'un fluide magnétoréologique dans un embryage. Ce fluide qui contient des particules magnétiques microscopiques a la capacité de modifier sa viscosité en fonction du champ magnétique qui lui est appliqué.
0: Il faut comprendre que c'est très utile ce qu'elle vient de décrire en quelques mots. Elle nous dit, c'est un fluide qui est capable de changer sa viscosité quand on lui applique un champ magnétique, et il est capable de faire ça très, très rapidement. Bon, dans sa présentation au concours, elle donnait un exemple vraiment précis. On est à bord d'un hélicoptère, le moteur lâche. Ce qu'il faut faire, c'est être capable de désengager l'embrayage le plus rapidement possible pour que les pales passent en mode autorotation et qu'on puisse atterrir.
1: C'est une technique d'urgence d'atterrissage.
0: Exact.
1: Là,
0: bon, qui a des sur les patins,
1: quand on veut se sauver en hélicoptère, généralement, c'est ce qu'on
0: fait. Ouais. Sauf que les embrayages qui sont utilisés généralement dans les hélicoptères, donc centrifuge ou à friction, ben, ont des réactions lentes. Et à blaguer, là, c'est comme vos amis qui mettent 3 jours à répondre à vos textos. Et il y a aussi une usure qui se fait rapidement parce qu'on parle de friction. Et donc, ça veut dire beaucoup d'entretien, des frais et, c'est ça, la réaction est moins rapide que ce qu'on voudrait. Donc, trouver un meilleur système d'embrayage serait vraiment utile. Et là, il y a un grand groupe de travail avec l'Université McGill, l'Université de Sherbrooke, l'industrie, et eux travaillent sur l'embrayage à fluide magnétoréologique. Donc, l'idée, c'est d'avoir un fluide qui, lui, peut passer de liquide à solide quasi instantanément quand on applique un champ magnétique,
1: et
0: qui peut redevenir liquide quasi instantanément quand on retire le champ magnétique.
1: Puis on sait qu'en aviation, on est souvent aux prises avec des changements très brusques de toutes sortes de paramètres,
0: exact,
1: et savoir des impacts importants sur l'ensemble des matériaux là qui sont touchés là par ces changements-là.
0: Et c'est vraiment au cœur, là je donnais l'exemple de l'hélicoptère, mais il y a un paquet d'autres systèmes qui sont des systèmes hydrauliques qui sont utilisés dans l'aviation, qui eux aussi bénéficieraient d'une utilisation. On veut passer à des systèmes électriques, mais qui utiliseraient aussi ces fluides-là. Sauf que le problème, c'est que ces fluides-là, c'est des petits capricieux. Alors, on appelle ça des fluides non newtoniens, c'est-à-dire qu'ils suivent pas les règles générales. Elle disait à la blague, ils écoutent juste le champ magnétique. Et les modèles dont on dispose présentement, ben, pour faire des simulations et pour prédire le comportement de ces fluides-là, ben, ils fonctionnent pas quand on arrive avec un fluide magnéto-rhéologique. Donc, ce que Soraya fait, c'est qu'elle utilise l'analyse numérique des fluides de magnéto-rhéologique dans des embrayages MRF pour comprendre leur comportement. Alors, il y a dans ce liquide-là, imaginez-le, du sirop d'érable qui aurait des petites particules en suspension qui, elles, seraient capables justement de s'aligner, vraiment de former une chaîne solide. Donc, c'est ce qu'elle veut analyser et ensuite simuler dans une géométrie complexe d'embrayage. Parce que là, un embrayage, c'est pas un espace simple. Il y a des petits espaces, et prédire le comportement de ces fluides-là dans ces petits espaces-là, ça vient avec une liste incroyable de défis.
1: Qui sont soumis à des forces aussi, on va le redire, qui sont très grandes. Là, parce que là, on parle là, d'une pale qui est en train de tourner. Là, imaginez le rotor là, qui va et toutes les pièces là, qui vont ajuster la vitesse de tout. Là, c'est très, très, très complexe.
0: Mais ce que vous nommez là, juste la vitesse de rotation, c'est un des nombreux paramètres qu'il doit tester. Il y a le champ magnétique, il y a la viscosité, il y a la température.

0: Il y a les caractéristiques elles-mêmes des particules. Ces particules-là peuvent s'user, elles peuvent se déposer, elles peuvent se sédimenter. Bref, il y a beaucoup, beaucoup de paramètres à étudier. Puis une autre raison pour laquelle on veut arriver à comprendre le comportement de ces fluides-là, c'est que dans le remplacement des pièces en aéronautique, on irait vers une aviation plus verte. Parce qu'en ce moment, on utilise des lubrifiants puis des fluides qui sont corrosifs et qui sont toxiques, mais en plus, qui sont inflammables. Alors, imaginez quand il y a une fuite à côté d'un moteur. Ça fait de beaux dégâts.
1: Ouais.
0: Et en plus, ce sont des systèmes qui sont très lourds et qui contribuent au poids de nos appareils. Donc, dans le mouvement pour une aviation plus verte, faut qu'on allège nos structures. Bref, là, elle a ses premiers résultats parce qu'elle utilise une méthodologie fort intéressante. Elle simule numériquement avec des modèles extrêmement compliqué. Et ses collègues, eux, font la même chose. Ils font une vérification expérimentale avec un prototype réel. Et donc, à partir de ça, elle compare ses résultats à elle aux résultats de ses collègues. Et en ce moment, pour le comportement général des fluides, ses résultats concordent avec les expérimentations qui se font dans le réel. Elle va présenter ses résultats prochainement. Donc, je vous donne pas tous les détails, mais au 32e Congrès international de la Société canadienne de dynamique des fluides numériques à l'ETS. Et puis bon, à terme, il va falloir que son modèle intègre en plus, non seulement le comportement des fluides, mais le comportement des particules, comment elles interagissent entre elles, comment elles interagissent avec le fluide. Il y a vraiment beaucoup, beaucoup de paramètres, mais elle en a pour longtemps parce qu'elle veut poursuivre dans la recherche.
1: Ouais.
0: Et ce grand groupe de travail-là, ils sont très nombreux à travailler là-dessus. Parmi les derniers défis que je voulais mentionner, c'est pas facile quand vient le temps de déboguer ces applications, mais aussi ça prend énormément de puissance de calcul et de ressources informatiques. Donc, elle doit trouver cet équilibre-là très fin entre des équations très complexes qui comportent beaucoup de données, et bien sûr une efficacité parce qu'il faut que ça calcule vite si on veut que ça marche.
1: Je pense qu'elle aurait été capable de remonter son téléphone finalement. mon petit doigt me dit que
0: je lui ferai confiance pour prendre soin du mien.
1: Elle s'appelle Soraya Ghaffari Sarvar Maleki, doctorante en génie mécanique de l'Université de Sherbrooke, d'origine iranienne, qui est maintenant ici au Québec. On lui souhaite bienvenue, puis on lui souhaite de rester longtemps ici. Merci Véronique Raymond de nous l'avoir fait découvrir.
0: Ça me fait plaisir.
2: Les onglets de nos collaborateurs.
1: Caroline, vous allez nous parler du livre Les comportements éco-responsables en milieu de travail de Virginie Francoeur et Pascal Payet.
3: Oui, c'est un livre qui vient d'être publié aux presses de l'Université Laval et qui propose des stratégies en gestion plus verte et plus durable. Et qui remettent aussi les dimensions psychologiques et environnementales sur un pied d'égalité.
1: Voilà, merci Véronique. Le festival Les Petits Bonheurs.
0: Oui, allez voir la pièce de théâtre Cosmo le 7 et le 8 mai à la Maison de la Culture Maisonneuve ou à Longueuil au Théâtre de la Ville. Magnifique pièce pour enfants.
1: Cosmo, c'est dans le cadre du festival Les Petits Bonheurs. Ce lien sur la page de Moteur. Allez-y, on est là demain 19h. Envoyez-nous des questions, n'hésitez pas. Bye bye.
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10: Bonsoir, ici Fred Harding. Voici les informations. Plusieurs questions sont toujours sans réponse au lendemain de la fusillade qui a fait 2 victimes dans le quartier Côte-des-Neiges à Montréal. Une partie de l'enquête s'est d'ailleurs transportée à Lethbridge, la ville d'origine du tireur, où une perquisition a eu lieu. Le tireur a laissé un manifeste violent et misogyne, mais le titulaire de la chaire UNESCO en prévention de la radicalisation et de l'extrémisme violent de l'Université de Sherbrooke, David Morin, préfère attendre avant de l'associer au mouvement INCEL.
11: Les codes de la culture INCEL sont pas vraiment présents.

0: dans le sens où il y a des mots très clairs dans la culture incel, comme les tchads, etc. Donc, où on décrit les hommes, les femmes d'une certaine manière, où on parle de pilules rouges et compagnie. Ça, c'est moins présent. Donc, ce que va peut-être nous révéler l'enquête, c'est est-ce que cet individu-là allait sur les forums incel ou pas?
1: La mairesse de Montréal a pour sa part appelé les autorités à lutter contre la montée de la haine en ligne. Et toujours à ce sujet, la communauté juive de Côte-Saint-Luc se souvient de Michel Mizrahi, le citoyen qui a perdu la vie dans la tragédie. L'homme de 68 ans tenait une boutique d'habits et plusieurs membres de la communauté ont tenu à vanter sa gentillesse et sa grande générosité. Voici un ami du défunt ainsi que le rabbin de la synagogue qu'il avait l'habitude de fréquenter.
2: Vraiment très sympathique, il était toujours là prêt à aider tout le monde, il demandait est-ce que ça va, est-ce que tu as besoin de quoi que ce soit.
3: Très très grand cœur, très large, toujours là pour les autres. Il vendait des costumes. Quand il y avait des gens qui n'avaient pas les moyens, il leur donnait gratuitement.
1: Et ailleurs dans le monde, la canicule se poursuit en Europe. La France vient de connaître sa journée la plus chaude depuis le début des relevés météorologiques il y a près de 80 ans et aucun répit n'est attendu avant vendredi. Voici les précisions de Guillaume Fariol.
4: 29,8 degrés de température moyenne aujourd'hui, calcul de Météo France qui prend en compte les minimales de la nuit dernière et les maximales de cet après-midi sur 30 stations réparties à travers le pays. Jamais une telle valeur n'a été atteinte depuis le début des relevés en 1947. C'est plus que le 25 juillet 2019 et le 5 août 2003 qui détenaient ex aequo le précédent record, une journée hors norme. De nouveau, des records absolus de température battue à La Roche-sur-Yon, Rochefort, Angoulême, Bordeaux, Niort, Nantes, Laval, Rennes. La liste est encore très longue. Il a fait plus de 44 degrés, par exemple, cet après-midi à Chantonnay, c'est en Vendée. La journée de demain s'annonce tout aussi chaude, explique Météo France. Ce mercredi sera lui aussi l'une des journées plus chaudes jamais mesurées. Nous devrions commencer doucement à sortir de ces températures extrêmes à partir de vendredi, d'abord par l'ouest. Des prévisions qui restent à confirmer.
1: C'était Guillaume Fariol. Et de retour chez nous, le Parti québécois a présenté son livre bleu, un volumineux document qui explique ce à quoi ressemblerait le Québec au lendemain d'une éventuelle victoire du camp du oui. Il prévoit notamment qu'un Québec souverain se doterait d'une armée, d'un ministère de la Défense nationale et serait membre de l'OTAN. C'est Pierre-Alexandre Bolduc à cet égard.
5: Le chef du Parti québécois présente une brique de 524 pages. Son objectif, que son livre bleu réponde à toutes les questions à propos d'un Québec indépendant.
6: C'est surtout un point de départ pour un dialogue avec la population sur c'est quoi être dans son propre pays.
5: Il est question notamment de référendum, de monnaie, de frontières et même d'une armée québécoise. Les 20 000 militaires des Forces armées canadiennes en sol québécois seraient invités à joindre les Forces armées québécoises.
6: On s'attend à ce que naturellement la grande majorité du personnel transfère vers la constitution de cette nouvelle armée.
5: Paul Saint-Pierre Plamondon admet que les fonctionnaires du fédéral qui habitent le Québec perdraient aussi leur emploi. Mais il ne s'avance pas sur un chiffre précis pour le moment. Sébastien Paquette est vice-président à l'Alliance de la fonction publique du Canada.
7: Si jamais le Québec devient dépendant, je vois pas beaucoup de postes actuels au niveau fédéral qui seraient pas nécessaires au niveau provincial.
5: Autre changement important, un Québec souverain deviendrait une république avec un président qui aurait des pouvoirs substantiels qui restent à déterminer.
6: Certains diront que le livre bleu est un risque parce que on pourra critiquer la page 376 sur 500 quelques.
5: Paul Saint-Pierre Plamondon reconnaît que le livre bleu pourrait servir de munition aux autres partis pendant la campagne électorale cet automne. Mais il dit préférer être transparent. Ici Pierre-Alexandre Bolduc, Radio-Canada, à Québec.
1: Et il n'y aura pas de débat des chefs en anglais lors de la campagne électorale au Québec cet automne. La Coalition Avenir Québec, le Parti québécois ont décliné tous deux l'invitation d'un consortium de médias anglophones qui avait convié les cinq formations à une joute oratoire de 90 minutes à la fin septembre. Cet échange aurait eu lieu au lendemain du débat en français organisé par Radio-Canada. Le Parti conservateur et Québec solidaire avaient quant à eux accepté l'invitation. La participation des libéraux était conditionnelle à la présence des cinq partis à la table. Et en terminant à Québec... Et oui, les festivités de la fête nationale battent leur plein. Plusieurs artistes, dont Daniel Boucher,

0: Salut, vous écoutez Point de repère. Mon nom est Rosemie Autente-Morin et mes collègues et moi, on a prévu de bien belles choses pour vous aujourd'hui. Par bien belles choses, j'entends une table ronde pour essayer de comprendre pourquoi tout vire tout le temps en compétition, même le sport chez les enfants, une exploration historique de la poutine et du mililo, 30 minutes pour apprendre à mieux aimer les personnes individualistes, oui, avec Rose-Marie Charest et Christian Vézina, une rencontre avec Gabrielle Bouliane-Tremblay et Louis Morissette pour le film Françoise, et pour terminer l'émission, une discussion sur les effets de l'intelligence artificielle sur la façon dont on parle notre langue. Un petit mot pour commencer, puisque je cherche les miens. Je me questionne beaucoup sur notre relation, parce que je considère qu'on est en relation pour l'été. Puis bon, je me demande souvent, est-ce que je dois être plus neutre? Est-ce que je dois cacher des émotions? Est-ce qu'au contraire, je dois les révéler? Puis là, je me dis, je sais pas comment vous, vous vous sentez. Donc, est-ce que c'est légitime de vous dire comment moi, je me sens? Pas certaine, mais je pense qu'il y a des journées où c'est nécessaire de le faire, que ce soit par souci d'honnêteté ou pour montrer que c'est pas parce que j'ai un micro que je ne suis pas vulnérable. Aussi parce qu'il y a des personnes qui défilent en studio au cours d'une émission, puis que ces personnes-là ont probablement, elles aussi, des émotions coincées dans la gorge. Probablement parce que vous en avez, vous aussi. Puis aujourd'hui, je pense que je devine lesquelles. L'attaque d'hier qui a été perpétrée à Montréal peut laisser place qu'à une poignée de réactions. Donc, je voulais juste ce matin prendre quelques secondes pour vous dire que moi aussi, je suis en colère. En fait, je suis terriblement en colère. Mais ce qui me rassure, c'est de me rappeler qu'on est nombreuses, puis qu'on est nombreux à être fâchés, puis qu'on est tout autant à savoir que c'est pas banal ce qui se passe dans le monde, que le masculinisme, c'est plus qu'un simple courant de pensée ou le revers d'une médaille. Donc, je vais laisser mes collègues de l'info couvrir ce qui s'est passé, puis les mouvances incelles qui ont inspiré le tireur hier. Moi, ma mission à l'émission, elle est différente, mais les discussions qu'on va avoir seront quand même toutes nourries par mon indignation. En fait, elles le sont chaque jour, d'une certaine façon. Donc, vous n'êtes pas seul, c'est ça que je voulais vous dire. C'était long, mais c'était ça l'essence du message. Voilà pour la météo intérieure du jour. Maintenant, on démarre officiellement l'émission avec une question qui devrait vous interpeller. Pourquoi tout vire à la compétition? L'idée nous est venue après avoir lu dans la presse le témoignage d'un père qui a eu le cœur brisé quand sa fille n'a pas été retenue dans l'équipe de flag football de son école. Est-ce que les enfants ne devraient pas pouvoir jouer, bouger sans que ce soit au nom de la compétition? Est-ce qu'on est encore capable de voir les sports autrement? C'est ce qu'on se demande ce matin. Très curieuse de vous entendre à ce sujet. La bulle de conversation sur l'application Radio-Canada Audio est là pour ça. Il y a notre courriel aussi, pointderepere@radio-canada.ca. Entre-temps, nous, on va y réfléchir avec le père, auteur d'une lettre d'opinion à qui on doit toute cette discussion, Jean-Philippe Bradette. Bonjour.
1: Bon
0: matin. Se joignent à nous Kim Marois, directrice générale de l'organisme Filles Actives qui œuvre à contrer l'abandon sportif chez les filles, et Tegwen Gadet, professeure titulaire au département des sciences de l'activité physique à l'Université du Québec à Montréal. Bonjour à vous deux.
2: Bonjour.
1: Bonjour.
0: Jean-Philippe Bradette, est-ce que vous pouvez nous expliquer ce qui s'est passé dans le cas de votre fille?
1: Oui, simplement, dans le fond, c'est que en avril dernier, c'est la période de
0: Oh, je pense qu'on ne vous entend pas, puis on va vous demander de changer de micro, Jean-Philippe. Puis il n'y a pas de problème, on va vous réexpliquer ça. On va prendre le temps de réexpliquer dans un instant. De toute façon, je sais que beaucoup de gens ont lu votre lettre ouverte. Je pense qu'elle était la deuxième plus populaire dans toute la section dialogue.
1: Est-ce qu'on entend?
0: Ah oui, là, ça fonctionne.
1: Merci beaucoup, j'adore.
0: Alors, est-ce que vous pouvez nous expliquer ce qui s'est passé?
1: Oui, tout simplement, au mois d'avril, c'est les nouveaux camps qui se mettent en branle dans les écoles. Ouais. Donc, une nouvelle partie de sport. Et donc, ma fille qui voulait faire du sport, évidemment, s'est lancée. Mais malheureusement, elle n'avait pas été prise au volleyball à l'automne. Donc, ouais. Un peu amère de cette non-sélection-là. À l'automne, on avait bien compris parce qu'elle n'avait pas fait déjà les camps de sélection primaire qui sont nécessaires pour faire le sport.
0: Rappelez-nous l'âge de votre fille. Si
1: elle a 12 ans.
0: C'est... Ouais.
1: Okay. Elle est... okay. Donc, ouais. Secondaire 1. Et donc, on l'a un petit peu poussé de notre côté. Bon, ben écoute, camp de flag football, mais c'est grâce à une de ses amies. Son amie qui voulait, dans le fond, être avec elle, jouer, s'amuser. Et là, elle dit « OK, let's go, j'y vais ». Donc, elle fait le camp, tout simplement. Et elle revient, nous, on est surpris aussi, elle revient

0: comme avec les étoiles dans les yeux, puis elle dit,
1: elle okay,
0: j'aime
1: piqûre.
0: Ça, la piqûre, let's go, flag, on va s'amuser, on va jouer. Un point tel que pédagogique, le lendemain ou quelques jours après, elle est allée s'acheter un ballon de flag football, la bonne dimension, et ils se sont fait un mini-camp, les deux s'entraîner des passes. Fait que, c'était génial. Et là, arrive dans le fond, cette fameuse coupure-là où c'est une liste sur un tableau. Elle n'en fait pas partie.
1: Elle n'a pas été sélectionnée.
0: Elle n'a pas été sélectionnée. Elle revient à la maison et on voit le changement d'attitude tout de suite. T'en tire en boule sur le téléphone, évidemment, qui est comme la courroie, la bouée, telle que ça fait ses amis. Et là, on sent qu'il se passe quelque chose. Et là, moi, de lui proposer, un peu dans l'incompréhension, on dirait, flag football, il y en a des terrains, il y a plein de choses, on peut peut-être trouver une autre façon de faire. Et c'est là qu'elle me dit, dans le fond, j'ai dit, hey, on va faire une équipe. Et malheureusement, ben papa, je veux pas faire une équipe de poche. Donc, c'est ce qu'elle me dit. Et après, c'était vraiment dans le fond de dire, c'est quoi mes options? Qu'est-ce que je peux faire? Je veux jouer, je veux m'amuser. Donc, c'est de là que la lettre, le témoignage est parti.
1: Et elle a eu vraiment un écho impressionnant auprès du public. Elle a été lue abondamment. Vous avez compilé plus de 600 000 interactions sur les réseaux sociaux. Il y a Anne-Marie Wittenshaw, l'animatrice, qui a fait un cri du cœur aussi. Donc, clairement, c'est une histoire qui se répète dans plusieurs foyers. Kim Marois, c'est un témoignage qui vous a interpellé aussi?
2: Oui, bien sûr. Ben dans mon rôle de DG de Filles Actives, évidemment, lorsque j'ai lu ce témoignage-là, évidemment que je suis encore plus à l'affût de tous les textes qui concernent le sport et l'activité physique, mais là, encore plus, ce qui se cachait derrière ça, dans le fond, c'est l'absence d'offres pour cette jeune-là, puis d'autres jeunes qui se retrouveraient pas dans ces équipes sportives traditionnelles. Puis aussi, il faut dire qu'il était question de la parentalité de jumelles pour Jean-Philippe, alors que je suis moi-même maman de jumeaux. Alors tout de suite, j'ai eu cette impulsion de lui écrire, puis est née de là de belles discussions qu'on a eues depuis.
1: Mais ce qui est intéressant, c'est que vos enfants, Kim, font du sport compétitif. Donc vous n'êtes pas contre la compétition dans le sport.
2: Non, je suis assez contente que vous en parliez, puisque je dois le dire, moi-même, la compétition, ça m'a bien convenu toute ma jeunesse. Alors, un n'exclut pas l'autre. C'est formidable, le sport compétitif, quand ça nous convient. Mm-hmm. Mais quand ça ne nous convient pas, et ça, c'est un large pourcentage de la population, qu'est-ce qui est mis à notre disposition?
1: Voilà.
2: Parce que mettre notre corps en mouvement, ce n'est pas une option. Notre corps est né pour bouger. Alors, qu'est-ce que les écoles, les familles, les milieux communautaires, les clubs sportifs nous offrent comme autre option que les équipes compétitives?
1: Teguine Gadet, vous, comment vous avez réagi au témoignage de Jean-Philippe, des cris du cœur comme ça, vous en avez entendu beaucoup?
3: En fait, je suis vraiment triste de ça. Puis en fait, ça devrait pas exister dans une société du Québec qui se donne des bonnes conditions, qui dit on veut avoir une qualité de vie pour nos enfants, on croit dans le futur de nos enfants. Ça ne devrait pas exister. Malheureusement, c'est un petit peu les conversations qu'on avait aussi, c'est de dire on est face à un système qui met de côté certaines personnes parce qu'on copie en fait un système anglais, qui est le sport d'équipe, le sport compétitif, tout ce que vous voyez avec le sport universitaire aux États-Unis, au Canada, etc. Et de l'autre côté, on a cette éducation physique, qui est le sport pour tous, qui est le minimum d'éducation qu'on peut donner physiquement pour le corps, pour le mettre en mouvement, comme le disait Kim. Et malheureusement, Et malheureusement, on ne donne pas assez d'heures à cette éducation physique, pas assez de crédibilité à cette éducation physique. Donc en fait, on se retrouve dans un système à deux, puis j'en suis terriblement désolé pour votre fille, mais ça ne devrait pas arriver, ce genre de choses-là. Soit on dit, on met le paquet sur l'éducation physique, soit on donne des alternatives, comme le disait Kim, à ce sport d'équipe compétitive, c'est-à-dire, il y en a qui font de la compétition, mais qu'est-ce que font les autres? Parce que comme le disait Kim, et c'est ça le plus important, on met trop l'accent à l'école sur le cerveau, sur l'esprit. La seule discipline qui travaille sur le foutu corps, pardon du terme là, c'est l'éducation physique. On devrait avoir au moins 50-50 là-dessus, ce qui n'est pas le cas. Donc, un petit message pour nos amis la politique.
1: Wow, voilà. C'est beaucoup de travail, est-ce que vous demandez l'un 50-50?
3: Non, il y a déjà des choses qui ont été faites au travers des années.
1: Oui, il y en a qui doivent faire le saut. Je voudrais en savoir plus sur l'impact de ce genre de refus-là en contexte scolaire sur les enfants. Jean-Philippe, il y en a eu là, des commentaires à la suite de la publication de votre lettre. Qu'est-ce que vous avez pu observer au cœur des familles qui ont témoigné après que vous l'ayez fait?
0: La première chose qui est venue, c'est comme si j'étais devenu la voix un peu de plein de gens Autant pour leurs enfants, garçons et filles, ouais. mais aussi pour beaucoup de gens. J'ai des gens de 60, 50 ans qui m'ont écrit, qui ont dit « Hey, je l'ai vécu moi aussi, puis ça me touche encore. » Fait qu'après autant d'années, ce refus-là a été un peu perçu comme « Hein, c'est, ça vient toucher mon être, ça m'a touché moi, ça laisse des marques. » Et il y a eu vraiment, vraiment toutes sortes de commentaires qui étaient, soit dit en passant, beaucoup positifs, mm-hmm. vraiment dans la comment qu'on peut faire changer les choses. Puis peut-être un 5% de dissidents qui étaient corrects, qui faisaient partie de, c'est pas partie de la game aussi, mais vraiment, c'était des cris du cœur.
1: Des dissidents qui apprécient donc cette communauté de compétition. Ouais. OK, je comprends. Voilà. Kim Marois, vous en croisez beaucoup, des jeunes filles avec Filles Actives. Il y en a de nombreuses qui ont vécu ça, cette espèce d'échec dans le milieu scolaire, le rejet?
2: Oui, bien, en ce sens qu'en fait, Filles Actives agit sur deux fronts, donc j'aurais bien pris de l'eau.
1: C'était Gwen qui partage son verre d'eau. C'est vraiment généreux.
2: C'est trop aimable. Quel esprit d'équipe, formidable. alors, il y a des programmes scolaires, hein, tu sais. Donc, puis aussi, on va accompagner d'autres milieux qui cherchent, dans le fond, merci, à bonifier leur offre en activité physique puis à répondre aux particularités des filles. Alors, ouais. nécessairement, qu'on s'adresse comme ça aux filles, soit qui ont décroché ou qui sont initialement peu ou pas sportives, là, tu sais. Donc, bien sûr qu'à travers le lot, il y en a qui ont vécu des refus. Mais ce qui est important de dire, c'est que ce ne sont pas elles le problème, en
1: exact.
2: Fait.
1: Exact.
2: C'est donc important de prendre la balle au bon, comme Jean-Philippe l'a fait, et d'en parler pour faire évoluer les cultures. Puis, faire changer la perception par rapport au sport et à l'activité physique, c'est quoi vraiment un succès? Est-ce seulement une victoire de nos équipes sportives ou c'est de voir des jeunes, des filles qui avant n'étaient pas en action se rassembler, porter le T-shirt, faire partie d'une équipe, peut-être pas se présenter une couple de semaines, mais revenir après, puis être fiers de leur évolution. Puis ça, ce sont de sacrés gros succès ouais. aussi. C'est de changer notre perspective par rapport à ça.
1: Mais c'est difficile à faire dans un système qui ne donne pas accès à tant d'activités organisées pour les enfants hors du spectre compétitif. D'ailleurs, il y a des données là-dessus. Selon l'Institut canadien de la recherche sur la condition physique et le mode de vie, en 2022, ce sont les chiffres les plus récents, 61% des enfants et des adolescents ont fait du sport, principalement dans un environnement structuré. Or, il y en a juste 30% qui l'ont fait à des fins de compétition. Donc ça m'a étonnée. Ça veut dire que tout n'est pas compétitif. Par contre, même quand ce n'est pas compétitif, il y a des barrières à l'entrée pour qu'un jeune puisse pratiquer un sport parascolaire. Donc le problème, c'est peut-être plus l'accès que la compétition. Si un enfant veut apprendre le badminton, on ne peut pas l'envoyer dans une soirée de jeu libre. Il faut qu'il y ait un cadre. Donc, Tegwen, par où on part? Par où on commence une révolution du système?
3: Il faut. Ben, je pense que Kim a nommé en fait, les éléments qui sont le plus essentiels. En psychologie, généralement, on parle de trois besoins essentiels qui permettent à un être humain de se développer. On parle de l'appartenance, donc porter mm-hmm. le t-shirt de Filles Actives, ce qu'elle a nommé, faire partie d'une équipe, comme le disait Monsieur
2: Bradet.
3: Merci. On parle aussi de l'autonomie, donc avoir des choix. Votre fille voulait faire le choix de faire partie de cette équipe. C'est une manière de s'affirmer. Elle n'a pas eu le choix. On lui a imposé quelque chose. Et puis, la dernière chose, c'est le sentiment de compétence. Je me sens bonne là-dedans. Je me sens reconnu. Exactement ce que vous décriviez au tout début. Et ce qui est très triste là-dedans, c'est qu'en fait, on a un potentiel de développement d'une jeune fille qui est en train de se casser. Mm-hmm. Elle est retournée devant des écrans, elle est retournée devant un téléphone, alors qu'en fait, on aurait dû la pousser là-dedans. Et c'est ça qui est beau que fait Filles Actives, c'est de dire, nous, on t'offre un espace dans lequel tu vas pouvoir pousser là-dessus. Je vous fais une petite anecdote. On est en train de faire un projet en ce moment qui n'est pas financé par le gouvernement. C'est bien triste. Mais il y a 50 ans, on avait commencé les Jeux Olympiques de Montréal.
1: Oui.
3: Vous savez, 1976, ça vous dit quelque chose?
1: Absolument.
3: À ce moment-là, le Québec a transformé complètement sa manière de voir le système sportif. Et c'est ça qu'on a aujourd'hui, encore 50 ans après. Et malheureusement, il y a des trous, il y a des barrières, il y a des limites qui sont encore là. Et c'est pour ça que Filles Actives existe. C'est justement de dire, mais il y a plein d'autres organismes pour Trois Points, l'Institut des équilibres, etc., qui remplissent cette espèce de trou entre les deux, de dire, ces jeunes filles, ces jeunes garçons n'ont pas la chance de faire. Le pourcentage, je le connais pas parce qu'il change à chaque fois, mais il tourne autour de 20%, 30% de jeunes qui atteignent les recommandations d'activité physique et de bonnes habitudes de vie dans la ville.
1: Je les ai, moi, ici.
3: C'est triste.
1: 52 % des 5 à 11 ans, mais que 21 % des 12 à 17 ans qui font donc 60 minutes par jour d'activité physique d'intensité modérée à soutenue trois fois par semaine.
3: Alors, qu'est-ce qui se passe entre les deux? Eh bien, il se passe qu'on ne leur offre pas la chance à ces jeunes-là d'aller jouer au badminton librement, voilà, d'aller dans un parc pour jouer librement, de mettre à disposition des infrastructures qui permettent d'être libre, d'être actif, etc. Il y a eu des révolutions qui sont en cours quand même. Je vais nommer quelques trucs. Les pistes cyclables à Montréal, on est trois et devenus, minimum trois et devenus en vélo ce matin. Mais c'est déjà énorme.
1: J'ai pris le transport en commun, je m'excuse, mais oui, donc.
2: C'est vos deux jambes, notamment, c'est formidable.
1: 75 % des gens studio sont venus à vélo.
3: Il y a d'autres révolutions qui sont en cours. Il y a des parcs qui sont en train de se renouveler, on met de plus en plus d'infrastructures. Mais maintenant, il faut aller plus loin. Il y a un autre débat qu'on a autour de l'éducation physique, c'est les piscines. On a un pays avec plein de rivières, plein de lacs. Savez-vous, c'est quoi le pourcentage de jeunes qui savent nager? Je ne le connais pas, mais je peux vous garantir qu'il n'y en a pas assez.
1: Ouais.
3: Et les noyades qu'on a à chaque été, qu'on a à chaque épisode, bah, c'est à cause de ça. Il n'y a aucune obligation. Il y a des pays qui disent, nous, on oblige nos jeunes à savoir nager à partir de 10 ans. Au Québec, ce n'est pas le cas. Donc, en fait, c'est encore une fois des choix qu'on peut faire. Puis, c'est malheureux, mais on a des beaux organismes comme FIActive. Merci, Kim, d'être là. Puis, merci à tous ces clubs-là et puis à tous ces organismes qui appuient puis qui patchent. C'est vraiment ça, le terme, qui patchent. Et j'en suis vraiment désolé pour tous ces jeunes, parce que si on avait vraiment une vraie vision de société, on dirait, nos jeunes, c'est le plus important. Donc, on met le paquet là-dessus.
1: Il y a des pays qui ont plus de vision. Jean-Philippe Bradette, dans votre lettre ouverte, vous parlez par exemple du modèle norvégien. Donc, en 1987, le pays a adopté une loi sur le sport chez les jeunes. Pourquoi ça vous inspire?
0: Bien, ça m'a inspiré parce qu'il y avait toute la question dès les premières années, secondaire 1-ish, que c'était pas obligatoire, tu découvrais. Donc, le fun reste au cœur, dans le fond, de ce que je veux faire.
1: Ouais, aucun classement ne peut être utilisé pour les enfants de moins de 11 ans. Puis, avant 13 ans, s'il y a un tournoi, il n'y a pas de classement général ni de médaille.
0: Exactement. Puis
1: c'est drôle parce que. C'est pour le plaisir.
0: Je parlais avec Valérie Maltais, notre porte-drapeau, et c'était exactement.
1: Athlète olympique.
0: Exactement, qu'elle s'est spécialisée beaucoup plus tard aussi. Donc, on a des cas au Québec aussi de spécialisation plus tard où elle a trouvé son chemin, elle s'est amusée, et après, donc, de là, je me dis, bon, pourquoi faut classer tout de suite? Donc, c'est un peu ça, j'ai bien aimé le modèle norvégien. Bon. Emprunter peut-être certains aspects parce qu'on est très différents ici, mais je pense qu'il y a des belles choses qui se font.
1: Ben absolument. Puis quand vous parlez de spécialisation en Norvège avant l'âge de 13 ans, ben ça doit absolument être évité. Donc, un enfant ne peut pas jouer au hockey ou au soccer toute l'année, par exemple. Puis si on fait une comparaison des deux populations, aujourd'hui, chez les 5 à 11 ans, 93 % des enfants sont inscrits dans une équipe sportive en Norvège. Ici, chez les 9 à 11 ans, c'est 58 % des filles, 68 % des garçons. Donc, on voit quand même une grande différence. Il y a des témoignages qui entrent sur la bulle de conversation de l'application Radio-Canada Audio qui amènent un aspect intéressant à cette discussion. On cite le cas d'un garçon de 12 ans qui joue au baseball depuis qu'il a 6 ans. Et ce qu'on reproche, c'est que, ben oui, il peut jouer. Par contre, ben, on ne lui donne pas des positions intéressantes parce que ce n'est pas le meilleur de son équipe. Donc, même lorsque les enfants ont accès à une activité, il reste que cette idée de compétition et de talent est ancrée dans nos pratiques sportives dès notre jeune âge. Quelles pratiques on peut mettre en place pour éviter ce genre de situation-là, Kim?
2: Bien, encore une fois, c'est une question de petit à petit changer cette culture. Le modèle norvégien, c'en est un bon, en fait, sur lequel se baser. Il y en a d'autres directives qui ont été mises en place là, dans le début des années 2000 en Norvège qui nous inspirent beaucoup, notamment celle de se concentrer sur les événements locaux avant l'âge de 10 ans, hein, entre autres. Puis ça, ben, qu'est-ce qui se cache derrière ça? Ben c'est ça, c'est de mettre l'emphase sur la participation, sur le plaisir. Et l'histoire nous a bien montré, avec les Olympiques, que se trouvent des succès et des victoires quand même au bout de ça. Alors, il y a quelque chose à déconstruire, puis il faut aussi faire confiance, je pense, à nos organisations sportives lorsqu'ils arrivent avec, avec des innovations qui nous bousculent un petit peu comme parents. Ben, être ouvert, être à l'écoute, se demander qu'est-ce qui se cache derrière ça. Puis faire changer les jeunes de position, les faire changer de niveau même. C'est quelque chose qui est basé sur des sur la science. Vous pourrez nous le dire davantage, tu sais, Monsieur Gadet. Alors, il faut s'ouvrir à ces nouvelles manières d'accompagner les jeunes dans le sport et l'activité physique. Puis quand on a un doute, ben allez s'informer puis pas hésiter à prendre la parole non plus.
1: D'ailleurs, est-ce qu'il faudrait pas aussi sensibiliser les entraîneurs, entraîneuses, professeurs? Tegwen Gadet, il y a un témoignage que je viens de recevoir où on explique que même dans les cours d'éducation physique, lorsqu'on dit aux enfants de faire les équipes, mais on met de côté certains jeunes. Là, dans ce cas-ci, on cite des filles qu'on estime moins bonnes. Donc, leur sentiment de compétence est affecté avant même que le jeu se déploie. Est-ce que les professeurs n'ont pas un rôle à jouer là-dedans?
3: La réponse est oui. Et puis, en fait, ce que permet l'éducation physique, ce que permet FI Active, etc., c'est de la diversité, de la variété. Si on repasse au niveau des recommandations internationales, on dit qu'il faut une personne qui soit qualifiée, qui soit décemment formée pour mettre en place ses activités physiques. Ce n'est pas n'importe quel Joe Blow qui va venir pousser un ballon puis lancer un ballon au milieu. C'est quelqu'un qui va être capable de comprendre, tiens, je vais leur faire faire du golf parce que je vais utiliser le golf pour faire des équipes différentes dans lesquelles je vais leur faire travailler un conflit, dans lesquelles je vais faire travailler telle chose. C'est une personne qui va dire, tiens, je vais utiliser le plein air parce que là, il n'y a pas de référent pour les jeunes filles, pour les jeunes garçons. Donc, tout le monde va devoir travailler ensemble pour planifier un exercice, pour planifier une randonnée, pour aller monter un campement, etc. C'est quelqu'un qui va dire, tiens, je vais utiliser l'acro-gym parce que les filles et les garçons vont amener chacun leur petite couleur là-dedans.
1: Ouais.
3: Certains vont amener le côté peut-être plus compétitif, la force, la performance, l'acrobatie. Et puis d'autres vont amener plutôt la chorégraphie, le tempo. J'ai été prof d'éducation physique pendant quelques années. C'était fascinant de voir comment les garçons n'avaient jamais le rythme dans la peau.
1: On ne les socialise pas de cette façon.
3: Les filles, on mettait une musique. Et puis là, je suis dans la super caricature, mais c'était impressionnant comment elles suivaient le tempo.
1: On les inscrit à un cours de danse quand elles ont 4 ans.
3: Mais qu'est-ce que ça veut dire, ça? Ouais. C'est peut-être qu'elles ont des intérêts différents. Alors, proposons des choses avec des intérêts différents. Puis, c'est ça que l'éducation physique devrait faire. Parce qu'on sait que l'éducation physique ne fait pas toujours ça. Merci pour le commentaire, d'ailleurs. Mais dans l'idéal, c'est ça qu'il faudrait faire. Dans l'idéal, il y a une variété. Ça, c'est pareil. C'est un combat qu'on a de dire, on offre une variété. Il y a des profs d'éducation physique qui ne font que du basketball du début septembre jusqu'à la fin juin. Quelle est la variété là-dedans? Rien. On est juste en train de préparer nos équipes sportives et faire notre sélection. C'est tout ce qu'on fait. Ouais. Ça, c'est pas un prof d'éducation physique. C'est un prof qui est mis dans une école puis qui fait son basket parce qu'il tripe sur le basket. Mais s'il était formé à la natation, s'il était formé au golf, s'il était formé au plein air, peut-être qu'il aurait une ouverture d'esprit à dire, tiens, il y a des choses intéressantes là-dedans. Mm. Ce que fait exactement FI Active, ce que fait Pour 3 Points, ce que fait plein d'autres organismes, puis il y en a encore beaucoup d'autres là, qui remplacent encore une fois cet espace qui est pour fait. Donc, j'en suis vraiment désolé que ça soit comme ça. J'en suis vraiment désolé.
1: J'ai l'impression que vous venez comme porte-parole du système.
2: Mais pour voir le verre d'eau à moitié plein, je trouve toujours ça quand même important. C'est important de rappeler qu'on est quand même privilégié au Québec d'avoir des enseignants et enseignantes en éducation physique et à la santé formés en ce sens.
1: Absolument.
2: Croyez-le ou non, ce n'est pas le cas partout. Mm-hmm. On est quand même choyé à cet égard.
1: Et Jean-Philippe Bradette, vous avez rencontré l'administration de l'école de votre fille. Qu'est-ce que vous avez demandé concrètement?
0: La première chose, ça a été très ouvert. C'est le premier point.
1: Tant
0: donc,
1: mieux.
0: On est déjà rendu à notre troisième rencontre. Donc, je voulais pas que la lettre ne soit qu'un message dans les airs. Donc, j'ai voulu prendre action. On est déjà rendu, comme je le disais, à 3 rencontres. Et je pense que c'est un partage aussi de comprendre les contraintes parce que, oui, j'ai cité plein de choses, mais il y a des contraintes de plateau.
1: Un manque de ressources,
0: exactement.
1: Un manque de terrain, un manque de
0: exactement.
1: Temps, on comprend tout ça.
0: Puis il y avait plein de petites choses à mettre en place, des fois des prises de conscience et de l'attaquer un peu du point de vue un peu start-up, là, de dire OK, comment qu'on pourrait trouver des solutions au lieu d'avoir des problèmes. C'est un peu comment qu'on l'a approché. On est en train de discuter pour faire entrer FI Active à l'intérieur de l'école, structurer l'offre parascolaire de façon différente. Fait qu'on arrive avec des solutions qu'on risque de mettre en place prochainement. Mais je pense que c'est juste une prise de conscience. Puis un point qui était pour moi hyper important, c'est la fameuse communication. Parce que dans tout ça, c'est vraiment le point central de dire à quelqu'un, t'es pas pris, puis c'est sur ta valeur. Je pense qu'il y a une prise de conscience des coachs, de tout l'environnement. Fait qu'il y a quelque chose de simple à faire ici là, pour vraiment mettre en valeur nos petits gars, mais nos petites filles aussi.
1: Oui,
0: là,
1: donc, puis est-ce qu'on peut pas justement profiter de cet intérêt qui s'est développé chez votre fille? Très bien, on comprend que tout le monde ne peut pas faire partie d'une équipe. Mais est-ce qu'on peut s'entraîner ensemble? Est-ce qu'on peut donner des opportunités de jeu? Je comprends.
0: Exactement. Et je vous rassure, elle va très bien, soit dit en passant.
1: Ah ben oui, là, j'aurais dû prendre les nouvelles. on parle d'elle, puis on s'informe pas. Je suis quand même curieuse de savoir, en terminant, si cette culture sportive-là à laquelle on adhère veut pas dès l'école teinte notre façon de bouger en vieillissant. Est-ce qu'on traîne cette idée de mérite, de « je suis pas bonne, je peux pas le faire, je suis moins bonne que les autres, j'essaierai même pas » ou, au contraire, est-ce qu'on impose notre manière de voir la productivité et le talent aux enfants?
2: C'est une excellente question, mais je pense que oui, évidemment, ce qu'on vit dans notre jeunesse teinte notre futur, mais tout cela n'est pas...
1: immuable.
2: Ça peut se renverser, là, tout ça. Ce que je trouve important de dire dans ce cas-ci, c'est qu'on a la fâcheuse habitude de catégoriser les individus. Toi, t'es pas sportif, toi, t'es pas intellectuel, toi, t'es pas artistique. Pourquoi est-ce que tout cela ne serait pas faisable?

0: responsable. Ouais. Pourquoi est-ce qu'on ne pourrait pas être toutes ces choses? Puis moi, je rêve du jour, en fait, où dans un party de famille, on va demander « Ah, toi, es-tu une sportive? » Puis elle pourrait répondre « Non, mais je suis active, par exemple. » Puis que comme société, on va comprendre ce que ça veut dire. Puis on va être de bonne humeur. On va être de bonne humeur pour ce jeune-là. Parce que être active, ça peut vouloir dire de prendre son vélo pour se rendre à l'école, de partir avec ses amis, faire de la course ou de la marche pendant l'heure du midi. Puis une couple de fois par semaine, mais peut-être qu'on va demander à l'école d'avoir un local. Peut-être pas nécessairement le local spécifiquement fait pour la danse ou un plateau sportif, mais on va faire de la danse hip-hop dedans là, une couple de fois semaine. Puis ben cette personne-là est active, puis c'est formidable. C'est ça qu'on voudrait viser.
1: Tegwen Gadet, est-ce qu'on impose notre pression de performance aux enfants?
2: C'est vraiment une bonne question. En fait, il y a du bon là-dedans aussi. Parce qu'on a une société, lorsqu'on sort de l'école, on est face à la société. La société, c'est que de la pression, c'est que de la performance. Puis si vous n'êtes pas assez bon...
1: On espère un brin de solidarité aussi.
2: Mais vous êtes out si vous ne faites pas la job. Là. Puis c'est triste, mais c'est ça. Donc il y a quelque chose de positif quand même dans cette performance. Donner ce goût de l'effort, ce goût de s'améliorer, travailler pour accomplir quelque chose. Mais après, effectivement, on se pose des questions. Tout à l'heure, on nommait le modèle scandinave. J'ai beaucoup d'amis finlandais. Ils me disent, qu'est-ce que vous faites à l'école avec vos enfants? Ben, jusqu'à 7 ans, ils jouent. Ah bon? Ben oui, en jouant, ils apprennent des langues, en jouant, ils apprennent à négocier, en jouant, ils apprennent à communiquer, en jouant, ils apprennent à dire ça c'est à moi, ça c'est à toi, je régule mes émotions, etc., etc. Donc c'est ça qu'ils font finalement. Et les Norvégiens ont compris depuis très longtemps de dire nous, on va rendre notre société, nos enfants heureux, avec du plaisir, puis tranquillement, certains vont aller s'épanouir en disant je fais de la compétition, je fais des Jeux Olympiques, tandis que d'autres seront devenus des artistes. Puis juste pour peut-être pour terminer, parce qu'on est dans l'heure de la Coupe du Monde, là, donc tout le monde suit la Coupe du Monde. Vous savez, il y a un professeur de Harvard, Monsieur Hogward, qui avait sorti une théorie, la théorie des intelligences multiples. Vous pouvez être intelligent mathématiquement, et c'est celle qu'on valorise beaucoup à l'école. Mais vous pouvez être aussi intelligent en termes de musique. On a eu des artistes, Mozart, Beethoven, etc. Ils étaient intelligents de musique, ils comprenaient la musique plus que d'autres. Et puis pour terminer ça sur la Coupe du Monde, ben vous avez des gens comme Lionel Messi. C'est un super joueur, incroyablement, presque autiste, parce qu'il est incapable de parler devant un micro ou très peu. Mais ce gars-là a une vision du jeu que personne d'autre voit. Et il est magique, il joue incroyablement bien, puis il y en a d'autres exemples, hein. Mais c'est ça, ils sont intelligents avec un ballon au pied, avec des chaussures et puis sur un terrain de foot, mais par contre, en dehors, c'est pas nécessairement leur grand potentiel. Ils sont pas capables de communiquer.
1: Oui, c'est ça, c'est pas la forme d'intelligence à laquelle on donne un A+ à l'école, bien qu'il puisse y avoir une intelligence phénoménale derrière un problème de langage, par exemple. Voilà. Donc, il faudrait qu'on apprenne à voir les enfants dans l'entièreté de ce qu'ils et elles sont et qu'on apprenne aussi à les laisser jouer. Pour terminer, Jean-Philippe Bradette, qu'est-ce que vous souhaitez à votre fille?
3: Qu'elle continue, donc là, sa passion, c'est le snowboard. Donc, elle souhaite de la neige à tous les jours, même s'il fait 30 degrés. On va l'encourager à cette place-là. Et moi, ce que je souhaite, c'est poursuivre un peu, implication avec Fille Active. Je pense que là, le micro est ouvert et on a besoin, dans le fond, de toute la communauté pour dire on veut faire changer les choses. Une forme de mouvement. On se met en place. Là.
1: J'adore cet élan. Merci beaucoup à vous trois. Tegwen Gadet, professeur titulaire au département des sciences de l'activité physique. Vous animez le balado ProfTeg, dans lequel vous vulgarisez les sciences de l'activité physique. C'est disponible sur YouTube.
2: Il y a un épisode d'ailleurs sur les Jeux Olympiques de Montréal 50 ans après, je vous le recommande, c'est sympa.
1: Ben, on va vous réinviter parce qu'on n'aura pas le choix de parler de ça, nous, cet été, là, les 50 ans. J'en prends bonne note. Kim Marois, vous êtes directrice générale de l'organisme Filles Actives. Et Jean-Philippe Bradette, merci pour l'importante lettre d'opinion que vous avez publiée dans la presse. Oui, je rappelle que vous êtes père.
0: Merci.
2: Merci beaucoup. Je vois des fleurs.

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0: On poursuit notre quête quotidienne de repères en s'intéressant à ce qu'on mange. Et aujourd'hui, on sort l'artillerie lourde. Il sera question de poutine avec Geneviève Sicotte, professeure émérite à l'Université Concordia et spécialiste des représentations culturelles de l'alimentation, qui a justement écrit le livre « La poutine, culture et identité d'un pays incertain ». Tout un sous-titre. Salut Geneviève.
1: Bonjour.
0: Pourquoi la poutine aujourd'hui?
1: Bien, alors... D'abord, demain, c'est la fête nationale du Québec.
0: Voilà.
1: Je vais me demander pourquoi un plat de fast-food industriel est devenu un nouveau symbole de l'identité culinaire québécoise.
0: Hey, c'est une bonne question. On pourrait en profiter pour sonder notre auditoire. Est-ce que vous pouvez nous expliquer pourquoi la poutine est un plat emblématique du Québec, selon vous? Qu'est-ce qu'il représente? Je serais ravie de soumettre vos analyses à nos experts. Parce qu'évidemment, avec Geneviève, il y a Stéphanie Côté, nutritionniste, conférencière et autrice. Salut Stéphanie.
2: Bonjour.
0: Je rappelle aux gens qu'ils peuvent nous écrire sur la bulle de conversation sur l'application Radio-Canada Audio ou point de repère @radio-canada.ca. Stéphanie, j'ai été bien étonnée en apprenant votre sujet de ce matin. Ben, c'est parce qu'en toute transparence, je sais pas c'est quoi.
2: Ben, vous représentez la majorité des gens, je dirais. Oui, parce que le mililo... Oui, c'est celle qu'on appelle la vanille boréale. C'est un aromate, là, je dis tout de suite le punch, là. C'est un aromate qu'on utilise dans la cuisine en remplacement de la vanille dans des préparations, dans des desserts notamment. C'est parfumé, c'est délicat et ça pousse au Canada.
0: Donc, ben là!
2: Oui, mais on la connaît pas de nom, sauf que cette plante-là, il y a des très bonnes chances que vous l'ayez déjà vue sans savoir que c'était ça.
0: Ben là, on arrête les teasers. Comment on dit ça en français? On arrête de nous exciter en laissant planer le mystère, lançons-nous. Stéphanie, ça vient d'où le mililo?
2: Le mililo, c'est une plante qui nous vient d'Europe. Elle a été introduite au Canada au 18e siècle par les colons, mais elle a vraiment fait du Canada sa terre d'accueil. Là. Elle pousse très, très bien. En fait, même à l'état sauvage, là, on la retrouve dans les champs, dans les talus, sur les bords de route. Les agriculteurs vont même trouver qu'elle pousse trop bien. Elle devient presque une mauvaise herbe.
0: Ah oui? Donc, ça ressemble à quoi?
2: C'est une plante qui peut faire jusqu'à 1,5 mètre de hauteur. Ce sont des fleurs, des toutes petites fleurs, plus petites qu'un pois, qui sont sur la tige en forme de grappe allongée. Les fleurs peuvent être blanches, peuvent être jaunes. Et sa particularité, et le pourquoi on l'aime en cuisine, c'est qu'elle dégage des arômes parfumés, légèrement sucrés, qui augmente encore plus quand la fleur est séchée. Donc, c'est surtout la fleur séchée là, qu'on va utiliser en cuisine. Donc, je reviendrai un petit peu plus tard sur les usages. Mais c'est une fleur, c'est une plante de la famille des fabacées, donc de la grande famille des légumineuses. Là. C'est dans ses petits cousins, ses petites cousines, elle a les pois, les haricots, le trèfle. Fait qu'une grande, grande, grande famille. Et c'est une plante donc qui pousse très facilement dans des sols qui sont secs, même graveleux, là, de la gravelle carrément. Ah. Fait que c'est pour ça qu'elle se fait très, très bien là, au système canadien-québécois.
0: Puis pourquoi on l'a utilisé au fil du temps?
2: De plusieurs manières. Là. Si on remonte à l'époque, à l'Antiquité, même au Moyen Âge, c'était utilisé surtout en médecine traditionnelle. Donc, elle avait soi-disant là, des vertus thérapeutiques apaisantes pour les troubles de la digestion, pour les troubles veineux aussi. Et ces usages-là médicinaux se sont transférés même aux Premières Nations aussi du Canada. Là. Fait que ça a vraiment perduré au fil du temps. Fait que ça, c'est une petite tranche de sa vie au mililo, mais on l'a utilisé de plusieurs manières, notamment aussi comme fourrage, donc comme nourriture pour les animaux, parce que hein, ça pousse vraiment très, très bien. Donc, ça avait la propriété de pouvoir nourrir les bêtes. Cela dit, et ça, je vais y revenir un petit peu plus tard, on l'a rapidement remplacé par des herbes comme le trèfle parce que on va voir qu'il y a peut-être des problèmes qui deviennent des gros problèmes avec le mililo s'il n'est pas bien séché. Fait que ça, j'y reviens, c'est un petit teaser.
0: Bon, vous laissez encore planer un mystère.
2: Oh, oui, mais c'est tellement intéressant, rester jusqu'à la fin. Et le mililo, du fait qu'elle dégage, cette plante-là dégage des odeurs qui sont sucrées, qui sont attirantes, notamment pour les abeilles, le mot mililo vient entre autres du mot grec méli qui signifie miel. Donc, c'était aussi une plante mellifère, donc que les abeilles aimaient particulièrement pour fabriquer le miel. Donc, plein d'usages. Puis même le parfum de cette plante-là a même été utilisé plus tard en parfumerie. Donc, vraiment, quand on a compris que cette plante-là avait toutes ses propriétés puis qu'on était capable, au 18e, 19e siècle notamment, d'isoler les molécules principales dans le mélilot pour l'utiliser en parfumerie, mais là, ça a vraiment été grandement, ça a changé là, la parfumerie moderne.
0: Wow, visiblement, c'est une plante qui est utilisée de mille et une façons. Je me sens encore plus mal de ne pas la connaître. Si on s'intéresse maintenant au mélilot en cuisine, vous nous amenez où, Stéphanie?
2: En cuisine, on va la retrouver, on va retrouver la plante surtout avec les fleurs. C'est des petites fleurs séchées qu'on va retrouver, qu'on peut retrouver sous forme de fleurs ou même de poudre et d'essence de mélilot. C'est un peu comme l'extrait de vanille, mais ça va être de l'extrait de mélilot dans des petites bouteilles. Généralement, moi, celle que j'achète, là, c'est avec une petite pipette, puis on met ça dans nos préparations, dans les desserts, un peu comme on le ferait avec la vanille. C'est super bon dans des desserts qui sont délicats. Les desserts laitiers, entre autres, comme la panna cotta, les desserts aux fruits, les gâteaux blancs, ça se marie super bien avec les desserts au chocolat, avec le sirop d'érable aussi. On peut l'utiliser dans des cocktails, dans des eaux pétillantes. Donc, c'est hyper versatile comme saveur, comme odeur, comme aromate. Ça peut même se mélanger, se marier aux fruits de mer, entre autres. Il paraît qu'avec le homard, j'ai jamais goûté, mais il paraît qu'avec le homard, c'est vraiment un pur délice.
0: Il y a Geneviève qui s'anime.
3: Ah, ben, c'est cette idée du homard, c'est tout à fait intéressant parce que le homard à la vanille, c'est un classique. Hein? Mais
0: oui,
3: ça existe. Ça existe. Une sauce montée au beurre, beurre monté, en fait, avec de la vanille dedans. Mais en fait, c'est sur cette association qu'on fait toujours entre le mélilot et la vanille que je voulais dire deux mots. Mmh. Je comprends l'idée parce qu'il y a quelque chose qui évoque la rondeur, le caractère aromatique un peu sucré, puis ça s'apparente à la vanille. En même temps, je trouve que ça dessert le mélilot que de toujours, puis même l'appellation vanille boréale, parce que c'est comme si on l'évalue alors par rapport à la saveur de la vanille, puis c'est autre chose. Mmh. Ça nous rapproche peut-être plus du foin, d'une saveur plus végétale que celle de la vanille et qui a vraiment son caractère propre. Donc, moi, j'encourage l'utilisation, là, vraiment, oui, comme un produit de substitution, peut-être de la vanille, mais pour ce que le mélilot est vraiment, pour comprendre cette saveur-là.
0: Il y a Laurie qui nous écrit pour nous proposer d'en mettre dans des galettes d'avoine. Elle nous dit que c'est excellent.
2: Donc, je crois.
0: Si on veut valoriser le mélilot, voilà une option.
2: Absolument. Puis oui, Geneviève, vous avez raison. Il y a des

0: petite note d'amande aussi, tu sais, un petit quelque chose là, noiseté aussi avec le mililo. On s'y méprend pas là. Effectivement, on confond pas le mililo avec avec la vanille, mais étant donné que c'est tellement méconnu,
1: mais
0: c'est comme
1: fait.
0: Un repère pour dire OK, c'est comme ça qu'on peut l'utiliser, mais elle a son identité propre là, ça, il y a pas à dire.
2: Là, tout ça m'enchante, ça me donne envie d'y goûter, mais je retiens que vous avez parlé de danger, Stéphanie. Oui. Est-ce qu'on peut dire maintenant qu'est-ce qui est dangereux, s'il vous plaît?
0: Oui, mais il n'y aura pas de danger avec le mililo qu'on va retrouver à l'épicerie ou qu'on va acheter là, pour notre consommation. Premièrement, parce qu'on consomme des toutes petites quantités, mais deuxièmement, ce qui est dangereux, ce n'est pas le mililo en tant que tel, c'est quand la plante qui est donnée, par exemple, aux animaux sous forme de foin n'aura pas bien séché. Le mililo moisi va, en fait, la coumarine qui donne cette odeur, cette saveur particulière au mililo, quand ça devient moisi, ça va se transformer en dicoumarol qui devient une substance anticoagulante. Donc, les agriculteurs, dans les années, au début des années 1900, au Canada, aux États-Unis, notamment dans les prairies, se sont rendus compte qu'il y avait des cheptels complets qui mouraient, des bêtes qui avaient des hémorragies, qui mouraient au bout de leur sang. Ils essayaient de comprendre qu'est-ce qui se passait. Et quand ils consultaient des vétérinaires, il n'y a personne qui comprenait. Ça a pris au moins une vingtaine d'années avant que des chercheurs se mettent sur le dossier et qu'ils réussissent à isoler cette substance qui était produite dans le mililo moisi, qui était dans le fond un anticoagulant qui a servi avec le fil des années à fabriquer le médicament, le Coumadin notamment, ou la warfarine, qui est un anticoagulant qu'on utilise maintenant en médecine. Mais ça a pris des animaux qui en sont morts malheureusement là, au fil du temps. Au bout de leur sang. Et ça, ben, c'est pour ça qu'après ça, après un certain temps, on a compris que c'était trop délicat à utiliser. Du foin qui ne sèche pas bien, ben, c'est le lot de bien des agriculteurs. Donc, si ça devient un danger pour les bêtes, on est aussi bien d'utiliser autre chose.
2: Merci, Stéphanie Côté, avec de plaisir. Faire de moi une femme plus informée à chaque semaine.
0: J'apprends toutes les semaines aussi, donc quel plaisir.
2: Quelle chance.
3: Moi, j'aime beaucoup la poutine parce que quand il y a beaucoup de sauce, ben, ça mélange le goût avec les patates. Plus le fromage, ça donne un autre goût. Puis en plus, ben, je suis chanceux parce que mon oncle travaille dans les patates.
2: On rêve tous et toutes d'avoir un oncle qui travaille dans les patates.
1: Surtout mon oncle.
2: Hey, j'aimerais donc bien ça. C'était un extrait de l'émission Au jour le jour, diffusée à la télé de Radio-Canada en 1986. Plus précisément, un vox pop dont la question était vraiment très facile. C'était « Aimez-vous la poutine? » Franchement, bien sûr. Geneviève Sicotte, on passe donc à ce fameux « mais », plus précisément à la manière dont un peuple choisit un plat national. S'il le choisit, je suis pas certaine.
1: Il y a toutes sortes de raisons hein, pour lesquelles on peut choisir un plat emblématique. Bien sûr, on peut aller vers l'histoire. On sait que la poutine est un plat récent qui est né dans les années 50 dans le centre du Québec, qui a pris son essor dans les années 80,
2: il y avait
1: vraiment.
2: Pas, là, sur le lieu de naissance, mais bon, ça a été couvert.
1: Oui, oui. Puis c'est peut-être une sorte d'invention collective. Moi, je pense qu'il y a ça. Mais en tout cas, c'est seulement depuis une vingtaine d'années qu'on peut dire qu'il s'est imposé, ce plat, comme un nouveau classique.
2: Juste une vingtaine d'années?
1: Ah oui.
2: Vous
1: me
2: surprenez.
1: Au tournant des années 2000, bon, mettons 26 ans, comme un nouveau classique où les gens vont dire oui, c'est un référent de notre identité. Puis bon, alors. Quand même, la question des origines, la question de pourquoi ça s'appelle comme ça, ça continue d'alimenter les débats. Mais moi, je trouve que ça, c'est intéressant parce qu'au fond, ça veut dire que le plat est vivant dans notre imaginaire. Puis que, alors, il n'est pas seulement comme une sorte de buzz médiatique lié aux réseaux sociaux, à l'engouement pour la nourriture réconfort ou à l'industrialisation de la nourriture. Il y a vraiment quelque chose dans la poutine qui est, comme le disait Claude Lévi-Strauss, bon à penser. Hein, la nourriture ne va pas être juste bonne à penser, bonne à manger, mais bonne à penser. Il faut qu'on trouve du sens.
2: Ah. Puis pourquoi la poutine est bonne à penser?
1: Ben, moi, je pense qu'une première piste, c'est dans ses ingrédients. Les trois ingrédients que le jeune homme dans l'archive mentionnait.
2: Ah, très bien nommé, oui.
1: Ben oui, on peut dire que chacun raconte une histoire, puis c'est une histoire qui réorganise la tradition parce que chacun porte un héritage culinaire spécifique avec les patates. D'abord, ben, la patate, c'est un aliment qui est depuis longtemps dans la tradition québécoise, depuis le régime britannique, donc fin du 18e siècle. Mais à cette époque-là, c'est vraiment la patate bouillie qui est un aliment de subsistance, parfois associé à la pauvreté. Là, ici, on a des frites qui arrivent en Amérique à la fin du 19e siècle, mais qui vont vraiment se répandre, surtout dans l'entre-deux-guerres. Les soldats reviennent d'Europe et là, ils vont demander de retrouver cet aliment festif, mais qui est souvent fait dans des baraques à frites, pas à la maison, associé à la célébration, au plaisir, puis éventuellement à l'essor de la restauration rapide. Ouais. Donc là, on a quelque chose qui est vraiment, qui déplace la patate vers une forme d'américanité festive qui est tout à fait nouvelle. Le fromage en grains. Ça, on sait que c'est comme l'apport irremplaçable, unique, local de la poutine.
2: C'est nous autres, ça.
1: C'est nous autres. C'est souvent ce qu'on dit, hein. Puis vous savez qu'il y a un processus en cours pour une indication géographique protégée.
2: Oui.
1: Qui serait attribuée au fromage en grains. Il semble que c'est sur le bord d'arriver.
2: Donc, du Québec.
1: Oui. Puis ça, c'est un fromage qui va vraiment se répandre dans les années 50 avec la modernisation de l'industrie laitière, où là, on peut le produire à grande échelle. Donc, il y a quelque chose qui parle non pas de la vieille agriculture traditionnelle du Québec, mais d'une période beaucoup plus récente, moderne. La sauce, bien ça, c'est un héritage britannique. Comment on l'appelle, cette sauce-là? Le gravy.
2: Oui.
1: Hein, c'est... Puis un gravy, dans l'héritage britannique, quand on met une bonne louchée de sauce sur un plat, mais d'une certaine manière, on vient de le compléter. On vient de faire un repas complet avec.
2: Point final.
1: Ben oui, pensez à chicken aussi, pensez à hamburger steak, hein, il y a toute cette tradition. Et l'héritage britannique, dans le contexte québécois, de la cuisine québécoise, il a souvent été minorisé, comme on ne voulait pas trop le reconnaître, on est moins à l'aise avec ça. Là, ici, la poutine avec cette sauce-là, elle remet l'héritage britannique au premier plan. Puis, en fin de compte, ben, on a des fois des accompagnements avec la poutine. Hein?
2: Les petits pois.
1: Ah oui, les petits pois, mais aussi, vous pouvez avoir une poutine italienne,
2: ah,
1: mexicaine,
2: oui,
1: indienne. La semaine dernière, j'ai eu une poutine thaï. Bon, on s'entend, c'est des cuisines du monde qui sont représentées d'une manière assez caricaturale. C'est pas l'ouverture à la grande diversité, mais il y a quelque chose comme le recalibrage des influences qui serait celle de la cuisine québécoise.
2: Mais on fait pas tous ces choix-là consciemment. Je reviens à l'idée de comment un plat devient emblématique pour une nation. Je suis certaine qu'il y a personne qui s'est dit « Ah, voici notre américanité et notre héritage britannique et ce fromage, ben c'est nous, alors cette poutine, ben, ben, oui, c'est encore plus nous. »
1: Vous avez raison. Mais
2: comment
1: au fond, c'est comme ça avec toutes les...
2: Fait?
1: Ben, c'est comme ça avec toutes les pratiques culturelles. Hein. On les vit. Puis en plus, avec la cuisine, non seulement on les vit dans des événements comme plus symboliques, mais on l'ingère, on la met en nous. Et d'une certaine façon, c'est comme ça par le quotidien, par
0: c'est
1: l'imprégnation.
0: Avec un recul. J'imagine que c'est un peu avec un recul qu'on constate ce que cet aliment-là est devenu.
2: Exact.
1: Oui. Puis quand vous dites, Rosemée, le fromage en grains, c'est nous. Je pense que ça, c'est un discours qui s'est vraiment développé, où on est en train de réaliser que c'est un référent identitaire.
2: Oui, vous avez raison. Il y a Tom qui nous a écrit, Geneviève, pour dire que depuis que son fils a des dents, peut-être même avant, il a un amour passionnel pour la poutine. Et Tom, donc, énonce l'hypothèse que dans notre province, il y a un amour viscéral dès la naissance. Est-ce qu'on peut être programmé pour aimer la poutine?
1: Écoutez, ce que ça dit, en tout cas, c'est que c'est un aliment facile à aimer.
2: Oui.
1: Facile à manger parce que c'est mou, hein? Ou en tout cas si ça reste assez longtemps dans le plat, oui. Et c'est un autre point qui me semble intéressant, outre les ingrédients, c'est que la poutine innove dans le style de cuisine. Mm-hmm. Qu'est-ce qu'on a comme tradition culinaire qui domine au Québec? Souvent, c'était une cuisine domestique, économique, copieuse, axée sur la famille, préparée par les femmes. En ethnologie, on appelle ça de l'endo-cuisine, endo de l'intérieur, qui s'opposerait à l'exo-cuisine, qui est celle qu'on fait pour les invités, tout ça. Pensée bouillie, soupe au pois, giblotte, fricassée. Mais la poutine, elle est abondante, copieuse, molle, économique, réconfortante. Donc, on peut dire qu'elle reprend les codes de cette cuisine domestique. Par contre... On la mange pas à la maison. Dedans, il y a des frites. On la mange pour célébrer, souvent en dehors des heures des repas.
2: Oui, à 3 heures du matin.
1: C'est ça. Puis ceux qui l'ont inventé, ben c'est des hommes, c'est des cooks entrepreneurs, hein, qui avaient des petits snacks puis qui ont fait fortune pour plusieurs avec ça. Donc, on peut dire que là, la poutine, de ce point de vue-là, elle va venir rééquilibrer comme... la maison et le resto. La famille, la société, la subsistance, puis le plaisir. Tu sais, comme des choses qui étaient avant davantage dans le passé, ben là, on les met sur un terrain plus moderne.
2: C'est super intéressant, mais là, on comprend donc l'histoire, plutôt récente, beaucoup plus récente que ce que je le croyais de la poutine. Aujourd'hui, qu'est-ce qu'elle incarne pour la nation québécoise?
1: Ben oui, moi je pense, avez-vous déjà mangé une poutine à 3 heures du matin avec vos amis?
2: Ben quelle question, évidemment.
1: Évidemment. Puis là, ça, quand on le fait, on a un gros plat énorme. Puis là, on pige dedans tout le monde ensemble, on mélange nos fluides corporels, on se bat pour les pépites de fromage en grains. Dans le contexte occidental, je ne connais pas de plat qui se mange de cette façon.
2: Mmh.
1: On est vraiment spéciaux.
2: On ne mange pas de fondue à 3 heures du matin.
1: Et puis si on échappe, un plat qui se partage. Mais pour la fondue, il faut changer de fourchette. Il ne faut pas que le morceau de pain tombe. Puis sinon, il y a une punition. Alors qu'ici, on joue cette idée de la convivialité, la proximité quasi familiale, l'intimité, une convivialité vraiment égalitaire, informelle. Puis ça, je pense que c'est une manière de se représenter la collectivité. Comment on mange ensemble, ben c'est comme une manière de dire, ben voilà, c'est nous, ça nous ressemble.
2: Ça résonne avec un message qu'on vient de recevoir, Geneviève. Une personne nous écrit qu'elle a eu la mauvaise idée de s'abonner à la page Facebook Les vrais amis de la poutine. Il y a des groupes de gens qui se réunissent parce qu'ils sont amis de la poutine. Donc, ça témoigne de cet attachement collectif puis de cette envie de partager des réflexions autour d'un même mets.
1: Oui, le plat, il est vivant en un sens. C'est ça, c'est pour moi une des magnifiques qualités de la poutine. Il y a des festivals, on la mange quand on part en vacances, quand les classes se terminent, quand il est 3 heures du matin, pour célébrer la victoire au hockey dans la Coupe Stanley. Donc, elle a vraiment cette idée qu'elle peut vibrer à ce que nous sommes et nous vibrons avec la poutine. Mais, moi, il me semble qu'il y aurait aussi, avec la poutine, tellement de beaux plats qu'on pourrait célébrer, dont on peut être fier. Donc, je me dis, soyons fiers de la poutine, mais soyons aussi fiers de toute notre tradition culinaire ancienne, présente, en évolution, en réinvention. Et voilà comment on peut...
2: C'est un bel appel à la fierté, Geneviève, mais en toute honnêteté, il n'y a pas un autre mets qui me frustre quand je le vois sur un menu à l'étranger.
1: Ben oui.
2: Il n'y a que la poutine, là. Si je suis à l'extérieur du Québec, si je le vois sur le menu, je suis comme non, ça c'est inacceptable, c'est à nous, puis ce ne sera pas bon.
1: Pas besoin d'essayer.
2: Non.
1: On sait qu'elle va être meilleure quand on est chez nous.
2: Merci beaucoup, Geneviève Scott. On vous retrouve la semaine prochaine avec Catherine Lefebvre, parce que Stéphanie va prendre des vacances bien méritées. Profitez-en, Stéphanie Côté.
1: Merci.
2: On a déjà hâte de vous retrouver.
1: On se retrouve très bientôt.
2: Alors, après le bulletin de nouvelles de notre côté, on va recevoir Gabrielle Bouliane-Tremblay et Louis Morissette pour parler du film Françoise. On va aussi apprendre à mieux aimer les gens individualistes avec la psychologue Rosemarie Charret et l'artiste Christian Vézina à la demande d'une auditrice. Et j'aimerais profiter des quelques secondes qu'il me reste avant le bulletin de nouvelles pour vous dire que demain, on fait notre chaire de recherche Point de repère en travail et réorientation de carrière avec Louis Cournoyer. Donc, c'est le bon moment pour nous envoyer toutes vos questions. Évidemment, vous n'êtes pas obligé d'être à la recherche d'un nouvel emploi. Peut-être que vous avez un enfant qui se questionne sur son avenir. Peut-être que vous vous demandez si vous aurez encore un poste avec l'intelligence artificielle dans 10 ans. Peut-être que vous vous demandez si vos compétences seraient mieux mises à profit ailleurs. Toutes les questions sont bonnes. 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
3: Ici Fred Harding, voici les informations. À Montréal, le calme revient peu à peu dans le quartier Côte-des-Neiges après une fusillade mortelle qui a coûté la vie à un policier et un citoyen. La mairesse Soraya Martinez-Ferrada s'est rendue sur les lieux du drame pour apporter son soutien à la population. La scène de la tragédie reste toutefois sous haute surveillance puisque la Sûreté du Québec et le Bureau des enquêtes indépendantes y mènent leur enquête. Le coroner a toutefois confirmé l'identité du responsable de la fusillade qui, lui, a été abattu, Marc-Antoine Leblanc.
4: Seth Scott Hatfield, 25 ans, est originaire de Lethbridge, en Alberta. La police de la municipalité indique collaborer avec le Bureau des enquêtes indépendantes. Une perquisition a eu lieu dans une résidence de la ville albertaine en lien avec cette affaire, tandis que l'Université de Lethbridge confirme que l'homme a fréquenté son établissement. À Montréal, la mairesse Soraya Martinez-Ferrada a visité les lieux de la fusillade.
5: Au-delà qu'ils viennent d'ici ou d'ailleurs, moi, ce que je veux m'assurer, c'est qu'on s'attaque à le port d'armes, qu'on s'attaque au fait qu'encore une fois aujourd'hui, on se retrouve avec des gens qui ont des armes et qui peuvent se retrouver dans les rues de Montréal et attaquer des gens comme on a vu hier.
4: Selon elle, le contrôle des armes à feu doit être resserré.
5: Il y a encore un travail aussi de culture à faire par rapport à qui peut porter des armes.
4: Le Bureau des enquêtes indépendantes se penche sur les circonstances de l'intervention du SPVM. De son côté, le président de la Fraternité de policiers et policières de Montréal, Yves Francard, est revenu sur les allégations voulant que la victime civile s'est retrouvée dans la ligne de tir entre le suspect et les policiers.
6: Les policiers et policières terrain doivent prendre des décisions importantes et graves à l'intérieur de fractions de secondes. Je le répète, tout le monde est de bonne foi et on verra à la lumière de l'enquête ce qui en découlera.
4: La Sûreté du Québec, elle, poursuit l'enquête criminelle. Ici Marc-Antoine Leblanc, Radio-Canada, Montréal.
3: Et à l'international maintenant, la canicule gagne en intensité en Europe où plusieurs pays ont adopté des mesures pour réduire l'affluence dans les grands lieux touristiques et protéger les groupes les plus vulnérables. La France vient de connaître sa journée la plus chaude jamais enregistrée et l'Angleterre pourrait battre son propre record pour un mois de juin. Tamara Alteresco a préparé ce qui suit.
7: Paris suffoque et les gens souffrent, particulièrement ceux qui doivent travailler, comme les éboueurs, les livreurs, quand il fait 38 degrés à l'ombre.
8: Le camion fait 50 degrés, c'est pas évident. On fait comme on peut. Hein.
9: Et on voit que même au niveau du cœur, tout ça, on voit que ça fatigue, quoi, oui. Mais là, c'est vraiment trop. Franchement, c'est trop.
7: Les jours à venir seront les plus chauds de l'histoire, a prévenu le premier ministre de la France. Avec plus de 50 départements sous vigilance rouge, c'est 90% des Français qui vivent dans la chaleur extrême. La grande majorité sans air climatisé, comme ces filles au père, réfugiées en bikini, en bord de Seine.
10: Spécialement quand il fait si chaud, c'est incroyable. En fait, c'est horrible. On fait rien faire à la maison.
7: Plus de 1800 établissements scolaires ont dû fermer, annuler les fêtes de fin d'année. Les autres demandent aux parents de garder les enfants avec eux pour les préserver des conditions presque dangereuses.
11: On a mesuré des écoles, des salles de classe à 38.
7: Jean-Rémy Girard est avec le syndicat national des lycées, collèges et écoles.
11: Parce que le bâti scolaire n'est pas adapté. Voilà, il faudrait aérer la nuit, il faudrait fermer les volets, mais on ne peut pas aérer, on n'a pas de volets. Donc effectivement, finalement, le guide, il se résume à buvez de l'eau.
7: Ici Tamara Alteresco, Radio-Canada, Paris.
3: Et le secrétaire général de l'ONU appelle l'industrie de l'intelligence artificielle à faire preuve de plus de transparence à propos de son empreinte écologique. Lors d'un discours à Londres, Antonio Guterres a demandé aux entreprises du secteur de publier des informations sur leur émission de carbone et leur consommation d'eau. Il estime aussi que ces compagnies devraient s'engager à alimenter leurs installations avec des sources d'énergie renouvelables. L'impact environnemental est souvent évoqué par les détracteurs des centres de données pour justifier la nécessité de limiter leur développement. Et à présent, Le Parti québécois veut doter le Québec de sa propre armée en cas d'accession à la souveraineté. Le chef péquiste Paul Saint-Pierre Plamondon a dévoilé les chapitres manquants de son livre bleu sur l'indépendance qui décrit les principaux axes d'un éventuel Québec souverain. D'autres éléments du livre ont été publiés depuis novembre dernier. Le document prévoit des économies administratives de 13 à 16 milliards de dollars en raison d'une abolition ou d'une réorganisation de nombreux organismes fédéraux. En matière de défense, le PQ rapatrierait des troupes et du matériel militaire au prorata de la population. Voici donc le chef péquiste.
12: On contribue déjà à l'armée canadienne à la hauteur environ du cinquième de son budget. Donc, avec le cinquième du budget, on peut avoir une armée de la taille du Danemark. Une armée, donc, qui va avoir le profil d'une armée spécialisée. Et tout ça, évidemment, c'est dans la perspective aussi d'appliquer à l'OTAN de manière à ce qu'on fasse partie des dispositifs défensifs qui protègent en ce moment l'Amérique du Nord. C'est l'ensemble de ces pays et de ces traités-là qui fait qu'on est protégé et non pas le fait de l'armée canadienne ou de l'armée québécoise tout seul.
3: S'il est élu, le PQ compte publier deux des versions bonifiées du livre bleu d'ici la tenue d'un éventuel référendum. Et en terminant au Québec, l'horaire de certains commerces et services aux citoyens est susceptible de varier pour la fête nationale. Les centres commerciaux, les banques, les épiceries grande surface et les commerces de détail seront fermés. Les établissements d'alimentation et certaines succursales de la Société des alcools du Québec ont pour leur part le droit d'ouvrir. Les magasins de la Société québécoise du cannabis seront quant à eux fermés et le réseau de transport en commun offrira un service réduit. Voilà, c'était vos informations.
13: Bonjour, vous écoutez Point de repère. Je m'appelle Rosemary Houghton-Témorin et dans quelques minutes, on va parler de la comédie Françoise avec Gabrielle Bouliane-Tremblay et Louis Morissette. Mais d'ici là, on va s'offrir un peu de douceur.

0: J'ose présumer qu'on est nombreuses puis nombreux aussi à être bouleversés par les gestes commis puis le masculinisme qui a inspiré le tireur. Donc, j'aimerais profiter de la présence d'une psy en studio pour avoir quelques trucs. Comment on fait pour composer avec notre indignation ou notre découragement aujourd'hui?
1: Ben, c'est un traumatisme, hein, ce qu'on a vécu. La première chose qu'il faut réaliser, c'est ce que vous avez fait, là. Le savoir, l'émotion que ça crée en nous.
0: Ouais.
1: Que ce soit de la colère ou de la peur, parce que ça a pas les mêmes répercussions chez tout le monde. Ensuite, être composé avec ça, ça veut dire avoir l'information, la traiter, mais ne pas obsédé. Vous n'êtes pas obligé d'écouter toutes les nouvelles, de regarder toutes les choses. En parler pour chercher un sens et pour chercher aussi qu'est-ce qu'on fait. Il faut passer à l'action. Moi, ce matin, que vous me donniez l'occasion d'en parler, ça me fait du bien. Parce que qu'est-ce qu'on peut faire? Quelle peut être notre contribution à chacun de nous pour calmer d'abord, un mouvement qui est une agression, parce qu'il y a eu l'agression d'hier,
0: la fusillade, qui
1: est terrible, et il y a tout le sens qui lui a été donné et qui va lui être donné.
0: Avec un manifeste contre les femmes notamment.
1: Absolument. Donc, comment on va faire contrepoids et comment on va faire contrepoids sans nourrir la haine, parce que c'est ça qu'il faut éviter. Si on entre dans un clivage où par le clivage lui-même, on nourrit la haine, on n'est pas en train d'aller vers une solution du problème. Donc, par quels moyens, en éducation, dans les messages qu'on transmet? Moi, je pense qu'il faut ajouter du beau, il faut ajouter aller chercher les personnes concernées, et les femmes, bien sûr, les jeunes filles aussi, mais les jeunes garçons, les hommes, il y a plein d'hommes et de jeunes garçons qui sont prêts à s'investir contre le masculinisme. Mmh. Et c'est là qu'il faut aller chercher des appuis.
0: Vous savez ce que je me suis dit ce matin, Rosemary? Je me suis dit, je suis fâchée, je choisis la colère comme moteur. Aujourd'hui, j'en ai ras-le-bol, je vais le dire, je vais le vivre, je vais l'assumer. Mais dans le métro, je vais prendre le temps de regarder chaque femme que je croise avec tendresse et empathie. Puis je l'ai fait. Puis ça m'a fait du bien. Donc, je suis allée chercher un peu de beau dans les yeux des femmes que je croisais.
2: Une des solutions vient peut-être aussi du récit, puis c'est un peu ce que tu fais. Parce que l'émotion, en soi, c'est pas mauvais, malgré ce qu'en disent certains.
0: Non.
2: La colère, c'est pas mauvais. Ce qui est mauvais, c'est la haine. Et c'est quoi la haine? C'est un récit. De la colère.
1: Tu sais, l'émotion, c'est bref. Aussi, c'est le manque de sens. Ouais, un récit, il y a du sens.
2: Ben, mais le récit peut être dangereux, justement, beaucoup plus que l'émotion. La colère, c'est bref. La haine, c'est long. Pourquoi? Parce que la haine, c'est un récit qu'on choisit pour garder l'émotion vivante, même si elle est négative, et qu'on nourrit. Et on nourrit de très mauvais récits.
0: Mm-hmm.
2: Le masculinisme en est un.
0: On va revenir à ce sujet dans les prochains jours, c'est certain, mais pour aujourd'hui, parlons d'amour. On en a bien besoin. On va répondre à une auditrice qui cherche à mieux aimer un certain type de personne. C'est encore compliqué cette semaine. Mes excuses pour ça. On va écouter Ariane.
3: Ah, les gens qui se pensent, tu sais, toutes seules sur la terre et qui conduisent à gauche à 100 km/h ou à 80. Ceux qui prennent l'espace de 8 panier dans l'allée d'épicerie. Les gens qui sont très, très, très individualistes, j'ai beaucoup de difficultés avec ça. Donc, j'aimerais ça apprendre à peut-être les comprendre ou peut-être mieux les apprécier, voir les aimer.
0: Très noble, encore une fois. Je suis toujours épatée par l'empathie de nos auditrices et nos auditeurs. Christian, pour s'attaquer à ce sujet-là, on pourrait commencer par définir l'individualisme?
2: Peut-être un peu, oui, parce que la première réaction qui m'est venue, c'est, ben voyons, comment aimer des individus, j'ai dit, il y a peut-être quelque chose à creuser de ce côté-là. Je vais partir de très loin, si vous me permettez, bien plus loin que l'étymologie. C'est quoi ça, un système nerveux? On va laisser de côté la locomotion, la gestion des organes et du métabolisme pour arriver à cet appareil muni de senseurs qui nous informent sur ce qui est à l'extérieur de nous. Hein, le tympan vibre, l'œil est impressionné par les photons. Et là, on recompose à l'intérieur une analogie de ce qui est à l'extérieur. C'est du gros boulot. Pourquoi on fait ça? On fait ça

0: pas s'assommer sur les arbres, pas tomber dans les trous, pour trouver de la nourriture, pour éviter d'en être, et éventuellement, les bons jours, trouver un partenaire de reproduction. Donc, un système nerveux, c'est toujours le nombril du monde. Un système nerveux, autour de lui, il y a deux choses, des ressources puis des menaces. Et ça, ça pèse assez lourd dans l'équation. Et ça vient avec un problème quand on est une espèce sociable, c'est qu'on est présentement trois nombris assis sur trois chaises différentes.
1: Oui.
0: Ça peut créer des conflits, on s'entend. Et c'est pour ça que c'est bien, parce qu'on a remarqué tout le monde que la conscience s'est développée, la conscience de l'autre, de soi-même, du monde, et qu'il y a eu des belles constructions de l'esprit, comme la philosophie et le code civil, toutes choses aidant à gérer les nombris. Mais n'empêche que la structure antérieure, elle a duré beaucoup, beaucoup, beaucoup plus longtemps.
1: Oui, notre système nerveux, le code de la route, là, par exemple, rouler à gauche à 80, il s'en fout un peu.
0: Elle a plus de poids, effectivement. Donc, et surtout que vous remarquez qui dirige le monde présentement. Ce sont des systèmes nerveux qui voient tout comme des menaces ou des ressources, là. Ça, l'affaire va pas super bien. Et dans notre société, on se rend compte que il y a une inversion de valeur, à mon sens, parce que les ethnologues ont découvert que ce que fait avancer l'humanité au départ, c'est essentiellement la collaboration. Mm-hmm. La compétition a une importance. Mais elle doit être au service de la collaboration. Et là, on a fait l'inverse. Mais totalement. Alors, si tu te retrouves dans une course, l'existence est devenue une course pour joindre les deux bouts, une course pour gagner, une course pour pas être largué par le peloton, ben, t'es tout occupé de toi-même. Et t'as peut-être moins la ressource pour t'intéresser à l'autre.
1: Et bel exercice d'empathie.
0: Et ben, je pense que le problème naît à peu près de là. On remarquera toutefois qu'étant donné la conscience dont on est doté, certains résistent mieux que d'autres à ce problème. Et ce sera probablement le sujet de ma deuxième intervention après que j'ai été éclairé par Rosemary.
1: On va vous donner le temps de vous faire une tête. Rosemary, par où on commence pour mieux aimer les personnes individualistes?
2: Vous savez, en médecine, la première règle, c'est ne pas nuire. Ben, à cette question-là, je répondrai, la première règle, c'est ne pas haïr. Pourquoi? Parce que si vous vous mettez vous-même dans un état de haine, vous êtes la prochaine personne à avoir ce type de comportement.
1: Comment
2: ça? Parce que c'est pas que les autres existent pas pour les personnes qui se comportent de cette manière-là. C'est que les autres sont de trop dans leur vie. Fait que ils font pas ça, comme Christian vient de l'expliquer, là, à l'intérieur de leur cerveau, les autres existent aussi, mais ils en veulent pas des autres. Ils veulent pas être obligés d'en tenir compte. Maintenant, la question qui se pose...
1: Ça les rend pas faciles à aimer.
2: Non. Puis qu'est-ce qui fait que certaines personnes sont comme ça? Première chose, c'est que certaines personnes sont comme ça à un moment donné, ne sont pas comme ça tout le temps, nécessairement. Deuxièmement, il faut savoir que en général, puis là, je vais pas être moraliste, puis tu sais, je vais pas être moralisatrice ni psy, mais c'est ça.
1: Vous êtes quand même ici à titre de psy, Rosemary Charest.
2: Ouais. Mais c'est la douleur qui s'exprime de cette manière-là. Quand on n'est plus capable de tolérer les autres, quand on veut prendre toute la place, c'est qu'on n'a pas confiance que les autres vont pouvoir nous apporter quelque chose de bon. Parce que, dites-vous une chose, la journée où vous-même vous conduisez, puis l'autre en avant de vous, vous tape sur les nerfs, puis vous le klaxonnez, c'est une moins bonne journée pour vous que la journée où vous vous dites, hey, je vais le laisser passer, je suis pas si pressé que
1: c'est
2: ça.
1: Vrai.
2: Donc, il y a quelque chose de la même personne dans des états différents qui va entraîner ça. Fait que ça nous aide plus à les comprendre.
1: On peut se dire que c'est circonstanciel. Après, il y a des personnes
2: que
1: qui
2: c'est
1: sont...
2: plus souvent.
1: Oui.
2: Oui. Maintenant, on doit pas tout tolérer. Parce qu'il y a des personnes sur lesquelles on n'a aucun contrôle, mais il y a des personnes avec qui on est en interaction, qui sont plus proches dans notre intimité, que ce soit dans notre milieu de travail ou autre. Là, on n'est plus dans la phase « je l'aime, je l'accepte, puis j'endure ». Là, tu sais,
1: non.
2: Et là, il faut aller demander un changement. Se plaindre ne donne rien. Allez pas vous plaindre à votre collègue que lui est effrayant, vous allez être deux pour l'haïr, lui changera pas. Mais spécifiez, qu'est-ce qui pourrait changer dans son comportement? Qu'est-ce qui m'affecte directement? Ne pas lui dire tu es tel type de personne. Ça, les personnalités, ça a jamais aidé. Là. Tu sais, les diagnostics de personnalité n'aident pas les autres à changer.
1: Non,
2: c'est pas de même, ça marche.
1: T'es un narcissique, c'est pas un argument valable.
2: Okay. Non, tu sais, t'es un pervers narcissique, ça a jamais aidé quelqu'un à devenir généreux. Ça. Tu sais, mais tu poses tel geste et moi, j'accepte pas ce geste-là. Je te demande de changer ce geste-là. Mm. Plus c'est spécifique, plus vous avez des chances que ça change.
1: Ah, on dirait que ça m'aiderait à vivre ma colère de la journée. C'est dommage que mes collègues soient
2: tous corrects. Ils sont tous gentils.
1: Mais oui. Inquiétez-vous, on dirait que ça m'aurait fait du bien d'aller dire ça à quelqu'un.
2: D'ici la fin de la journée,
1: ouais, je vais trouver, je vais chercher. Il y a des gens qui lèvent la main en régie, prêts à recevoir ma colère pour m'aider. C'est très généreux.
2: C'est ça. Mais, en fait, oui, il y a ça aussi, de sentir qu'on n'est pas impuissant. Mm-hmm. Et l'autre chose, c'est que il faut choisir. Il y a des environnements dans lesquels on est juste pas bien. Moi, il y a des environnements sportifs dans lesquels, puis vous parlez du sport en oui. début d'émission, où je me dis, moi, je changerai rien, c'est comme ça, je vois pas.
1: Ouais.
2: C'est pas ma place d'aller là. Donc, choisir son environnement et choisir d'en parler. Je trouve que faire une chronique là-dessus, c'est vraiment une bonne idée.
1: C'est une très bonne idée. Christian, est-ce que vous avez des ressources pour nous maintenant?
0: Ah ben, j'ai beaucoup appris déjà. Je suis très d'accord avec l'histoire de la détestation parce que s'il y a une chose qui nous manque pas présentement, c'est la détestation. Là, ça amène, mais vraiment absolument rien. Une chose qui peut aider à aimer l'autre, je rejoins un peu ce que vous disiez, c'est que il n'a peut-être pas toujours été individualiste à ce point. Mm-hmm. Il ne le sera peut-être pas toujours. Il y a effectivement un contexte qui est à prendre en compte, là. Et peut-être se dire que nous-mêmes, on a eu peut-être des périodes hautement individualistes alors qu'on était en train de se séparer ou d'avoir une difficulté d'en faire avec notre ado ou je ne sais quoi. Et donc, tu sais, quand on s'implique un peu dans la réflexion en général, ça permet de produire un peu d'indulgence. Donc, il y a le contexte. Il y a peut-être aussi, j'ose en parler, le potentiel. Tu sais, on parlait de sport. On va aller au gym, une dizaine de personnes, là, et après 3 mois, on sera pas arrivé au même résultat. On n'a pas tous le même potentiel. Ben, émotionnellement, je veux pas vous briser le cœur, là, mais émotionnellement, c'est la même chose. Des fois, pour des raisons d'environnement familial, des fois, pour des raisons même plus structurelles, on est moins doué, doté émotionnellement. On peut être handicapé un peu émotionnellement. Oui, effectivement. Et puis, quand tu portes ce regard-là, tu dis, bon. OK, il est pas en train de m'agresser, là. Il est en train de faire ce qu'il peut. Or, c'est peut-être pas tout à fait ce qu'il faudrait.
1: On dirait que si je prenais ce conseil-là au pied de la lettre, j'aurais des risques de dérapage condescendant.
0: Absolument, absolument.
1: J'aurais tendance à me dire, bon, cette personne-là n'est pas assez mature émotionnellement pour comprendre mon trouble, non?
0: Oui et non, dans le sens où, comme je l'ai dit, la beauté de l'affaire, c'est comme pour l'exercice physique, il y a toujours possibilité de développer.
1: Okay.
0: Dans les pays nordiques, ils donnent des cours, des formations en empathie au primaire, là. Je veux dire, ça se peut, cette affaire-là.
2: Ah, ils font ça ici aussi, au CPE.
0: Ben, c'est formidable. Et puis, ça m'amène à un point peut-être plus délicat encore, il y a un vieux proverbe un peu excessif qui disait, qui aime bien, châtie bien. Laissons le châtiment de côté, c'est un peu excessif. Mais, est-ce que c'est vraiment, comment aimer, mais est-ce que c'est vraiment aimer mieux de laisser quelqu'un se diminuer dans une attitude qui ne lui donne rien et qui donne... Ton frère est en train de mettre son couple par terre par une attitude individualiste. Tu le diras pas. Tu le diras pas pour éviter le conflit. Est-ce que c'est vraiment aimer que de faire ça?
1: Aimer, ça peut être éveiller des consciences.
0: Ben,
1: ça peut être donner un petit élan.
2: Ça, c'est un très bon point. C'est pas vrai que c'est pas de nos affaires tout le temps.
1: Intéressant. Là, c'est sûr que je me demande quand savoir quand est-ce que c'est de mes affaires, mais ce sera peut-être pour une prochaine discussion.
0: Des fois, on le sait.
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1: C'est cette question d'une auditrice au sujet des personnes tournées vers elles-mêmes nous a inspiré une autre question, soit comment mieux aimer les gens qui écoutent pas les autres. Il y en a beaucoup là, puis des fois on sent que c'est pas qu'ils veulent pas écouter, mais sont peut-être limités.
0: Je dirais plutôt occupés.
1: Oui, peut-être. Mais donc, comment faire pour mieux interagir avec les personnes qui manquent d'écoute? Rosemarie Charest, psychologue, des conseils pour nous.
2: Premièrement, écouter. Qu'est-ce qu'ils sont en train de dire ou de pas dire et de quoi ils ont peur? Quand quelqu'un vous parle, moi, je trouve que... premièrement, moi, je vais vous dire que écouter, c'est fascinant. Et tous ceux qui nous écoutent, qui veulent apprendre à écouter, je vous donne une règle. Soyez curieux parce qu'il n'y en a pas deux pareils. Mmh. Moi,

0: Pendant 42 ans, j'ai reçu du monde dans mon bureau. Quand les gens me disaient, ça doit être ennuyant d'écouter du monde parler de leurs problèmes, je disais, non, jamais, parce qu'il n'y en a pas deux pareils. Donc, écoutez même celui qui écoute pas, parce que vous allez décoder de quoi il a besoin. Est-ce qu'il est en train de se valoriser en général, c'est ça? Est-ce qu'il est en train d'occuper tout l'espace parce qu'il a tellement peur de votre intervention? Mm. Est-ce que vous l'intimidez tellement qu'il peut pas supporter que vous portiez un jugement, donc il attire sur le contenu pour ne pas que vous portiez attention à la personne? Ça, c'est la première chose à faire. L'autre chose, c'est dès que vous avez une petite entrée dans la conversation, poser une question. Les gens nous aiment quand on leur pose des questions. Ils nous trouvent intéressants quand on leur pose des questions. On n'a rien dit.
1: C'est fascinant. Là. En tant qu'animatrice, c'est mon rôle de poser des questions. Puis on a tellement besoin de se sentir vu. Et je pense que c'est parfaitement humain.
0: Oui. Fait que si on pose une question, déjà la personne, elle est rassurée dans le fait que on est en interaction avec elle. Et si vous pouvez lui parler de lui ou d'elle, dans ce que vous avez décodé, si vous faites juste dire quelque chose comme, en tout cas, j'ai noté que vous êtes très intéressé par telle chose, qu'est-ce que vous avez l'intention de faire à partir de là?
1: Mais là, vous, votre plan, c'est de faire parler davantage la personne qui ne nous écoute pas, Rosemarie.
0: Oui.
1: Mais ça va nous amener où?
0: À un moment donné, il va venir un moment où je vais pouvoir parler, où je vais pouvoir échanger. Parce que le but de la rencontre, c'est vraiment l'échange. Mais il va arriver des fois où c'est pas avec cette personne-là que je vais échanger. C'est pas à cette personne-là que je vais arriver à me confier. Donc, pour aimer ceux à qui on peut pas se confier, il faut s'assurer d'en avoir du monde dans notre vie, à qui on peut. Il faut varier les relations qu'on a avec les gens, parce que c'est pas avec tout le monde qu'on va pouvoir échanger.
1: Donc, si je comprends bien, avec la personne avec qui, de toute façon, il y aura pas de rétroaction, une bonne manière de développer une forme d'empathie, voire de tendresse, c'est d'essayer de comprendre ce qui bloque cette personne-là et son écoute, en posant des questions, en s'intéressant à elle. Puis après ça, on peut se dire, ben coudonc, elle était vraiment très intimidée, finalement.
0: Puis c'est quelqu'un, c'est pas la personne avec qui je vais échanger. Peut-être un jour, parce que peut-être la prochaine fois, elle va être rassurée, puis on va échanger davantage. Mais il faut que j'en ai moins, par exemple, du monde qui me confie.
1: Très intéressant. Christian, qu'est-ce qu'on fait avec une personne qui a de la difficulté à nous écouter?
2: Moi, je vais m'adresser aux grandes oreilles qui sont à l'écoute. Parfois, des gens comme ça, on en a dans notre vie et ils vont y rester. Ils ont des fois une place importante. C'est drôle de parler de l'écoute à la radio, hein. C'est la base de l'affaire. Puis l'écoute, c'est vrai que c'est une grande chose. Puis on le sait, hein, les grandes oreilles, vous le savez, écouter, c'est pas attendre son tour pour parler. Hein? Écouter, c'est faire une place à l'autre à l'intérieur de soi. Là, moi, je vais prendre la méthode un peu, vous m'excusez, Rosemarie, tough love. Je parle donc aux grandes oreilles qui se retrouvent en face de cette personne qui soliloque déjà depuis plusieurs minutes, comme d'habitude. Et là, je veux juste vous rappeler une chose. Cette personne a des faiblesses physiologiques que vous pouvez utiliser. À un moment donné, dans sa logorée, elle va respirer. C'est bref, mais c'est une occasion. Elle peut aussi avoir besoin de s'hydrater, ce qui est déjà un petit peu plus long. Avec un peu de chance, dans un endroit public, il va arriver une assiette. Elle va mastiquer. Là, c'est vraiment votre chance. Vous mettez votre pied dans la porte et vous le laissez là. Mais vous le laissez là. Et c'est là où je vais diverger, parce qu'il y a différentes méthode avec Rosemarie, et là, vous parlez de vous. Parce que moi, j'ai passé ma vie à gagner ma vie en disant des poèmes, et tout le monde me disait, ben ça pourra pas marcher, ça intéresse pas les gens. Je dis, ça les intéresse pas, parce qu'ils connaissent pas ça. Présentez-vous. Vous êtes intéressant. Alors là, vous pouvez y aller subtilement. Oh, excuse-moi, j'ai oublié de te parler, de te donner des nouvelles de mon fils. Tu sais, je t'avais dit qu'il avait perdu son emploi. Et là, vous rentrez. C'est sûr qu'à un moment donné, il va vous arriver ce qui est arrivé. Vous allez prendre une gorgée.
1: Mais vous n'aurez pas le choix de respirer. Ça va être,
2: justement, ma fille a eu son diplôme. Et là, vous allez faire ce truc que vous faites jamais. Vous allez le coupé. T'as un peu, j'ai pas fini. C'est pas le meilleur. Et là, vous allez continuer. Et puis, à un moment donné, vous allez constater qu'il commence à être un peu mou sur sa chaise. Il y a peut-être une baisse de pression. Il est pas habitué, là. Il fatigue, là. Ça fait 4 minutes qu'il vous écoute. C'est là qu'il va dire, en général, là, faut que j'y aille. Et c'est là que vous allez donner le premier coup de grâce, vous allez dire, t'es un peu gêné pour 2 minutes, et vous allez finir votre affaire.
1: Je te raccompagne pour terminer.
2: Vous allez faire pire que ça. Au moment où, après cette finale, il va se lever pour partir, oui. Vous allez lui dire, hey, mais ta fille, elle l'a donc bien eu jeune, son diplôme est très doué. Et là, il va se rasseoir, il va trouver du temps. Et moi, je pense qu'à la prochaine rencontre, il y a des chances que l'échange s'installe et qu'il vous trouve peut-être un peu intéressant. Vous savez, parce que je vous le dis personnellement, à vous qui m'écoutez, là, vous êtes intéressant. Vous l'avez déjà entendu, la petite phrase, vous l'avez déjà dite, on l'a tout dit. Moi, c'est pas pareil. Moi, c'est pas pareil. Ben, toi, c'est pas pareil. Moi, c'est pas pareil. Lui, c'est pas pareil. Puis l'autre, c'est pas pareil. On pourrait mettre ça sur nos épitaphes. Nous autres, c'était pas pareil. Et c'est précisément notre point commun le plus important. Ce qui fait que, ben, écoutons-nous. Ça vaut toujours la peine.
1: Hey, c'est magnifique, ça. En terminant, Rosemary, est-ce qu'on devrait se questionner si on réalise en ce moment qu'on a tendance à s'entourer de gens qui ont peu d'écoute?
3: Oui.
1: Ça dit pas quelque chose
3: oui,
1: sur nous?
3: Absolument. Okay, oui. Parce que si ça nous arrive trop souvent, là, il faut aussi regarder en soi qu'est-ce qui fait que moi, je suis souvent avec des personnes comme ça. Est-ce que ma tolérance est trop grande? Mm-hmm. Est-ce que moi, j'évite de parler de moi de cette manière-là parce que ça me cache et tout ça? Et là, peut-être que c'est pas à l'autre qu'il faut demander de changer, mais soi-même. Puis, Christian nous a donné des bonnes idées.
1: Mais oui, mais une marche à suivre, c'est clair.
2: La version tough, là.
1: Mais je vous trouve combatif cette saison-ci, Christian Vézina. Vous passez de grand sage à entraîneur d'arts martiaux.
2: Mais c'est parce que cette affaire-là d'amour, c'est bien beau l'amour, mais ce n'est pas l'amour qu'une émotion, un sentiment, un regard sur l'autre, c'est une relation.
1: Absolument.
2: Ce sont des choix, des gestes, des paroles, des silences. Et à un moment donné, ben quand on aime, ben faut y aller.
1: Et c'est parfois une question d'amour propre. C'est
2: aussi,
1: ce que je réalise en vous entendant.
2: Ben.
1: Merci beaucoup, Rosemary Charest et Christian Vézina. Rosemary, votre dernier livre, Ce que j'ai appris de vous, est disponible en librairie. Quand vous disiez que chaque rencontre était importante, c'en est bien la preuve.
3: Et en audio à Radio-Canada.
1: C'est vrai, sur l'application audio. Christian, la tournée du spectacle Lettres d'amour que vous fait en duo avec Maud Guérin, se poursuit. Puis on vous retrouve la semaine prochaine, tous les deux. Merci encore.
2: J'ai un livre qui sort à l'automne et qui s'intitule « Repenser le nous ».
1: Ça donne. Je pensais en parler plus tard, mais j'avoue que là, c'est dadon.
2: On est dans la thématique.

0: Là, je dois vous prévenir tout de suite, il y a conflit d'intérêts. Un de mes patrons vient d'entrer en studio, Louis Morissette, cofondateur associé du groupe K.O. qui m'emploie à titre de productrice au contenu de documentaire. Salut Louis.
1: Bonjour Rosemary Autant-Témoré, vous allez bien?
0: Je vais bien, merci. Cela dit, le véritable conflit d'intérêts, c'est que Louis est accompagné par une autrice que j'aime tellement que je suis probablement pas objective devant ce qu'elle produit. C'est Gabrielle Bouliane-Tremblay.
2: Mon Dieu, merci.
0: Beaucoup plus à l'aise de vous dire, Louis, que j'aime pas votre travail, que je le serais... Gabrielle, ça me gênerait pas du tout.
1: Non, tu l'as déjà fait.
0: Oui, c'est
1: vous,
0: ça.
1: Vous l'avez déjà fait.
0: Ouais.
1: Vous voyez, hein.
0: Moi, la fin du mirage. En tout cas, on n'y reviendra pas. Le problème, de toute façon, avec ce grand conflit d'intérêts, c'est que j'ai aimé Françoise, le film dont vous venez nous parler aujourd'hui, donc il devrait pas y avoir grande tension. On va écouter un extrait de la bande-annonce avant de parler de l'œuvre.
3: C'est ça, ta comédie, là. C'est vraiment l'histoire d'une gang de gars de 50 ans.
4: Oui, dans cinquantaine, mais qui sont un petit peu perdus dans ça.
3: OK, je t'arrête tout de suite. Ça marchera pas.
4: T'aimes pas ça?
5: Regarde autour de toi, qu'est-ce que tu vois, là?
3: C'est des séries d'hommes blancs, jouées par des hommes blancs, souvent réalisées par des hommes blancs.
6: On est séduit par la proposition. Ça fait des années qu'on veut avoir le point de vue d'un scénariste trans.
0: Françoise, donc vous l'aurez compris, c'est l'histoire de François, un scénariste qui décide de se faire passer pour une femme trans, question que sa nouvelle série soit financée. Gabrielle, vous avez co-scénarisé la comédie avec Jean-François Léger. Le film est réalisé par Jean-François Asselin. Vous y tenez le rôle de François, Louis. À l'origine du projet, là, qu'est-ce que vous vouliez faire? Parce que si on m'avait demandé « Hey, Rosemée, qu'est-ce que t'en penses? » On dirait que j'aurais répondu « Vous voulez vraiment aller là? »
1: Ben, tout le monde, c'était la réaction de même moi là, quand Jean-François Léger qui a eu cette idée m'a appelé pour dire, tu sais, nous on est Jean-François Léger, c'est un scénariste avec qui je travaille depuis une vingtaine d'années, puis il me dit, on a 50 ans et il arrive quoi mettons là quand on remplit le questionnaire de téléfilm?
0: Pour les personnes qui nous écoutent, c'est un questionnaire pour les personnes qui travaillent en télévision, cinéma, et on doit répondre à certaines questions, notamment sur les origines culturelles, l'orientation, l'identité de genre.
1: Exactement. Donc, on doit jouer patte blanche. Alors là, il dit, moi, je suis pas connu, j'écris dans les Laurentides. Mettons, si je disais que je suis une personne trans, comment pourra-t-il vérifier que c'est vrai ou pas vrai? Et ça m'aiderait beaucoup à être financé. J'ai écouté d'écrire quelque chose là-dessus, une comédie un peu satirique là-dessus. Et ma réaction a été, OK, t'es fou, parce que j'ai aussi fait le Bye Bye 2008 avec Jean-François Léger.
0: Oui, c'est ça.
1: Fait que j'ai fait comme, OK, tu veux qu'on retourne là?
0: Grosse équipe.
1: Oui. Et il a fait comme, non, laisse-moi aller. Et là, il a comme fait un synopsis. Et à la suite de ça, ben, je dis, c'est pas con. Il y a de quoi là, mais on peut pas écrire ça seul. Et c'est là que Gabrielle entre dans l'équation.
0: Mais ça, c'était il y a 3 ans et demi. C'était une autre époque. Aujourd'hui, les personnes trans se font de plus en plus dépossédées de leur dignité, voire de leurs droits aux États-Unis. On voit un ressac au Canada. Est-ce que votre comédie prend un nouveau sens au moment de sa sortie, Gabrielle?
2: Je pense sincèrement que on pouvait pas mieux tomber, entre guillemets, sur l'époque dans laquelle on vit. À l'époque où on a écrit ça, Jean-François et moi, on savait qu'on faisait quelque chose. On avait la conviction de faire quelque chose d'important dans le cinéma québécois, mais aussi, je pense, dans la société. Il y a quelque chose de très fédérateur, ce film. À l'heure où est-ce qu'on est dans des divisions, on est nourri par des algorithmes qui nous envoient tout le temps des choses très négatives aussi. Je pense que ça fait rempart face à la haine qui se passe partout. Ça montre aussi qu'au Québec, qu'est-ce qu'on fait? C'est comme de dire, regarde, nous, on veut rester unis.
0: C'est beau. Puis cette union passe notamment par la comédie.

0: dit, la joie dans le film, François, c'est important pour vous, Gabrielle?
1: Mon Dieu, oui, je pense que ma mission personnelle, c'était vraiment de faire honneur à ma communauté, de rendre grâce à tout ce que j'ai vécu de beau et de lumineux et ce que ma communauté aussi a vécu. Parce que oui, on a des moments très difficiles, mais on a aussi des moments de joie. Mm-hmm. En anglais, ça s'appelle queer joy ou trans joy.
0: La joie queer.
1: Oui, c'est ça. Et puis, moi, ma mission, c'était de représenter des femmes trans dans des situations de pouvoir décisionnel. C'est-à-dire, on a une femme trans propriétaire d'une quincaillerie, oui. On a une femme trans propriétaire d'un restaurant qui est jouée par Kate Lessard. On a Sarah, la merveilleuse Pascale Drevillon, qui joue magnifiquement bien ce rôle principal aux côtés de Louis. Mm-hmm. Et elle est écrivaine, donc elle est connue et... elle n'est pas définie que par sa transidentité non plus et toutes les autres personnes non plus. Pour moi, c'était important.
0: Absolument. Louis, vous êtes quand même dans une drôle de position dans ce projet-là. Donc, coproducteur, vous êtes aussi un des personnages principaux. Il y a déjà eu des voix qui se sont élevées juste quand la bande-annonce est sortie. Tout ça est délicat. Est-ce que votre définition du rôle d'allié a évolué depuis ce moment où un collègue vous a appelé en disant « Ici, on imaginait un projet à ce sujet-là? »
2: Je sais pas si ça... En fait, j'ai l'impression d'être un allié comme je l'étais à ce moment-là. À la base, je le suis. Par contre, ma compréhension du milieu est beaucoup plus grande. Les nuances, j'ai appris beaucoup. Ce qui fait pas de moi nécessairement quelqu'un de plus ou moins allié. En fait, moi, je pars juste du principe où... je pense que je ne le sais pas. Je pense que je sais peu de choses. Donc, si quelqu'un me dit, ben que moi, mon identité sexuelle ou de genre, pardon, je la questionne ou je me sens pas dans le bon corps, qui suis-je moi pour dire que ça ne se peut pas? Moi, les gens qui font comme c'est impossible. C'est une position que je ne comprends pas. Je fais comme, OK, ben si toi tu le sais, tu dois avoir des études là-dedans. Moi je ne le sais pas. Fait que comme pour de plus en plus de sujets en vieillissant, je me dis juste, j'ai eu une éducation qui m'a amené à un endroit, j'ai mes des perceptions, j'ai des biais de par d'où je viens, mais fondamentalement, qui suis-je pour juger? Qu'est-ce que j'en sais réellement? Donc, je suis pas sûr que cette position-là a réellement évolué. Par contre, juste en travaillant le scénario, comme j'allais l'interpréter, mais c'était important de comprendre aussi pourquoi Gabrielle écrivait certaines choses. Mm-hmm. Qu'est-ce que ça voulait dire? Et d'aller chez elle, dans sa vie, avec son chum. Je veux dire, je voulais comme comprendre plus que et de juste aller interpréter quelque chose sur une photo ou sur une image de ce que j'avais.
0: C'est intéressant. Moi, je serais curieuse d'en savoir plus sur cette collaboration-là. Il y a deux semaines, on a reçu Jean-François Asselin pour parler de Plan B. Puis je lui disais que ces personnages sont souvent durs à aimer, là, des narcissiques, des égoïstes. Même chose avec les vôtres. Louis, vous semblez avoir du plaisir à jouer.
2: C'est fun à interpréter.
0: Des gars qu'on aime pas, mais qui cherche à s'améliorer. Donc là, je me disais...
2: Comme plein de gens dans la vie, en passant, Madame Témorin.
0: Ouais, mais tu sais, il y en a qui partent de plus loin. Donc, je me disais, Gabrielle, c'est comment composer avec des collègues masculins de 50 ans dont les personnages pas aimables se cherchent une rédemption?
1: Ben, écoute, quand après le film, tu sais, j'ai comme réalisé à quel point, quand t'es une femme trans, t'es souvent la seule femme trans dans la place. Mm-hmm. T'es souvent la seule femme trans à devoir faire valoir tes points, te faire entendre. Déjà d'être une femme, puis en plus trans, c'est déjà d'autres choses. Mais j'ai senti vraiment un accueil incroyable avec K.O., avec Entrague, toute l'équipe, en fait. Je trouve que c'est vraiment un rêve, ce qu'on vit, parce que on dirait que tout le monde est vraiment heureux de participer à ce film-là, événement. Tout le monde est comme dans de la beauté, de la bonté, de l'amour. Puis moi, j'ai rêvé à ça longtemps quand j'étais petite.
0: C'est vrai?
1: Mais hier, quand on avait la première, tu sais, j'étais comme, hey, petite Gabi, we made it. Tu sais, puis j'étais comme, on l'a fait, on a réussi. Puis la petite Gabi de Charlevoix, de Saint-Simion, tu sais, elle rêvait. Je me rappelle, je regardais le ciel bleu, puis j'étais comme... Puis il y avait plein de montagnes chez moi, tu sais, fait que je voyais pas l'horizon tant que ça. Puis j'étais comme, je veux voir qu'est-ce qu'il y a de l'autre côté des montagnes. Puis là, je me suis dit, oh, un jour, on va le voir. Puis, tu sais, quand j'étais jeune, sérieux, je faisais semblant d'être sur des tapis rouges. C'était des tapis verts, là, c'était le gazon, là. Mais tu sais, je faisais semblant d'avoir fait un film. Je faisais plein de cascades. Puis là, de vivre ça ensemble, moi, je suis vraiment, vraiment émue. Puis avec Jean-François, ça a été une collaboration tellement spéciale, Jean-François Léger, parce qu'on s'envoyait la balle par courriel ou en café. Mais c'était toujours dans le respect. Puis Jean-François m'assurait toujours que, hey, prends ta place, Gabrielle. Mmh. On veut que ça, tu te sentes à l'aise dans toutes les décisions qu'on prend. J'ai senti aussi que, ben lui aussi, tu sais, t'étais comme... T'étais là aussi dans les choix qu'on faisait. Puis c'était vraiment intéressant parce que c'est ça la force de l'unité, je pense, puis de la collaboration avec des réalités qui sont pas les nôtres. C'est de vraiment s'enrichir. Puis hier, il y a une madame qui, après le tapis rouge, me serrait la main, puis tellement fort, puis elle me dit « Merci, j'ai évolué. »
0: Oh wow!
2: Et le film est drôle, hein?
0: Le film est super drôle.
2: Je veux dire, le film, c'est une comédie grand public. C'est ça, la beauté, c'est d'aller en faire un film grand public, une comédie, parce qu'une comédie, c'est un véhicule pour faire entrer les gens dans une réflexion.
0: Absolument. Alors, voilà. C'est une comédie qui amène des scènes drôles, mais aussi des scènes que j'imaginais vous plonger dans une certaine vulnérabilité, Louis. Moi, je vous l'ai déjà dit, mais voir mon patron dans des scènes de nudité, ça me met vraiment mal à l'aise. Ouais. Tu sais, il y a des moments où je cachais mes yeux. Puis je me disais, wow, jouer ça quand même. Hein,
2: ouais, puis
0: la transformation.
2: La logique était, c'est un gars qui se laisse aller depuis plusieurs années. Donc, OK, t'arrêtes de t'entraîner, tu manges ce que tu veux. All right, c'est super.
0: Je parlais pas de votre corps, évidemment.
2: Moi, j'en parlais. Non, nu, mon corps arrive à quelque part dans l'équation, madame. Non, mais je veux dire... Fait que moi, quand je me suis vu, j'ai fait comme, ah ouais, c'était ça. Hein. Ah ouais, c'est super.
0: Mais c'est ça, c'est très graphique là. D'ailleurs, le film s'ouvre sur une scène qui m'a fait dire oh quelque chose comme ça. Non, je me doutais bien que c'était pas des vrais appareils. Ben, ce sont des vrais appareils masculins, mais je me doutais bien que c'était pas le vôtre et celui de Robin Aubert là.
2: Non.
0: Mais ma question par rapport à la nudité, mais aussi par rapport à la peine, à des scènes de séduction, c'est qu'est-ce qui a été le plus difficile à tourner pour Louis Morissette?
2: Ben tourner la séduction, c'est la même chose que dans n'importe quel autre film ou série. En fait, ce qui était le plus difficile, c'est très très très premier degré ma réponse et pas très pas recherché intellectuellement.
0: on passera vite.
2: mais pour rentrer dans la, tu sais, dans la mécanique d'un tournage, lorsque Louis Morissette joue un rôle ou quand je joue François, si je commence à tourner à 7 heures, je vais généralement arriver à 6h15, je mets mon linge en 2 secondes, une poudre, une porte des cheveux. Et je peux me prendre un café, puis je suis parti. Et là, quand j'étais en Françoise, c'est comme, mets ton cadran à 4h15, arrive à 4h45, sois sûr que tu es rasé, t'as fait ton skin care, que t'es toute coquette pour, et là, va aux cheveux, va au maquillage, mets ta gaine, tape ton pénis, et les cheveux, et là, pour être prêt à 7 heures. Donc, être une femme,
0: compliqué, hein?
2: C'est compliqué.
0: Oui, tout à fait. D'ailleurs, je le disais, je suis en conflit d'intérêts, mais ça peut avoir ses avantages. Par exemple, on peut écrire à sa collègue, la productrice Marc-Claude Beaulieu, pour avoir des secrets de tournage. Et je sais pas si vous avez vraiment envie d'aller là, mais on m'a expliqué que vous avez pas tellement aimé la portion « Le poil repousse » après votre rasage quasi intégral pour les besoins d'une scène avec Robin Aubert. Louis Morissette.
2: Wow. Non, en fait, c'est que... un bon gars, qui vient avec toute la nonchalance masculine. Tu te lèves à 4h15, t'es dans la douche, tu regardes tes jambes, tu dis, ils sont corrects, j'ai pas besoin d'y refaire, là.
0: Et de toute façon, ça vient plus vite qu'on pense, hein.
2: Ah, je mets des bas de nylon, là, mec. Mes jambes vont être correctes. Je me tente pas, un matin. Fait que je pars, et là, ben, passer l'heure du lunch, on était à l'extérieur, et là, ben, je marche sur la rue, et il y a un plan qui part de mes pieds, qui monte, Jean-François Asselin fait Louis, c'était pas rasant,
0: hein? C'est difficile, finalement, hein?
2: Oui, mais là, il a fallu que je me baisse les bonnes nylons, ça, juste ici, pas loin d'ici, sur la rue, Sainte-Catherine, et, avec le maquilleur, coiffeur, avec une pioche, à me faire les mollets, puis les tibias, parce que j'avais été nonchalant le matin.
0: Mais je suis contente que vous ayez pu explorer un peu la réalité de plusieurs de vos collègues sur des plateaux de cinéma. Mm-hmm. On m'a aussi parlé de vous, Gabrielle, dans ses secrets parlait de coulisses, on m'a dit que vous aviez été particulièrement ému par une journée de tournage, celle lors de laquelle on a réuni plusieurs personnes trans dans une scène de groupe de soutien. Pourquoi ça, c'est venu vous chercher en particulier?
1: Oh, parce que, ben, à plusieurs niveaux. Premier niveau, ben, c'est sûr que de voir ces mots portés à l'écran,

0: dans le véhicule de ces artistes-là qui sont fabuleuses, ou des nouvelles actrices, ou des personnes qui ont pour la première fois fait une expérience de tournage. Mais de ma communauté, de notre communauté trans, c'est vraiment précieux. Je me souviens de cette journée-là, comment j'étais fébrile. J'avais vraiment le cœur qui battait tellement fort, puis je me disais, c'est une journée importante. Puis on le voit aussi dans le film, ça transparaît, cette bonhomie-là, cet entrain d'être heureux, d'être ensemble. Puis c'est ce que je voulais faire comme scène. Puis c'est vraiment beau parce que je voyais des gens aussi que je connais depuis 10-15 ans être à l'écran puis vivre leur rêve. C'est rare au Québec. Je pense que c'est la première fois que ça arrivait au Québec. Qu'on soit autant de personnes trans sur un plateau, qui ont du temps d'écran, c'est très précieux. Puis c'est des gens qui se sont donnés à fond la caisse.
1: Hein? Oh, on a même réécrit les le texte parce
0: c'est
1: vrai? Que oui, parce que quand on est arrivé, c'est juste sur les lieux, juste pour faire la mécanique. Puis moi, dans cette scène-là, je parle pas, je suis en observation, et parce que j'enregistre et copie tout ce qu'ils disent. Et juste quand il et elle se parlaient. Wow, il sortait des affaires, il sortait des bijoux là, que genre Jean-François Asselin puis moi on est allé comme à l'écart, on a fait comme ok, ça c'est meilleur que ce qui était
0: spontané, c'est ça.
1: Fait qu'on est comme ok, cette chose-là tu gardes, on va couper ça, puis on a gardé des moments importants qui font avancer l'histoire, mais tout ce qu'il y avait autour provient d'une forme d'improvisation de juste quand ils se sont retrouvés autour de la table.
2: Donc il y a des scènes touchantes de confidence qui nous permettent de mieux comprendre la réalité de plein de personnes. Il y a des scènes de comédie, il y a un pastiche vraiment délicieux d'un grand film culte qui nous ramène à la comédie romantique, parce qu'il y a des scènes aussi de romance, c'est pas un divulgateur, je pense, de le dire.
1: Donc tous les codes de comédie romantique sont employés.
2: C'est ça, tout à fait, c'est très clair. C'est important pour vous, Gabrielle, de présenter ce genre d'idylle-là?
0: Ben oui, parce que c'est une représentation que moi, j'ai jamais vue au cinéma, d'une façon qui est pas tournée dans la dérision, qui est pas tournée dans le ridicule. On n'est pas dans, tu sais, le personnage de Louis, il est pas comme en train de se demander je suis en amour avec une femme trans. Non, il est comme hey, j'ai des sentiments, je pensais pas en tout avoir ça. Qu'est-ce que je fais avec ça? Puis ça donne une scène incroyable aussi avec Robin Aubert, qui c'est une de mes préférées aussi là. Puis mais
1: c'est
0: ça.
1: Il est magnifique, Robin et Geneviève Schmidt sont très très drôles.
2: Mais tout le monde. Quand le film s'est terminé, et là encore, c'est pas un divulgateur, mais spontanément, j'ai dit à mon amoureux, mais voyons, c'est pas en tout ce que je pensais que ce serait. C'est un film sur un gars de 50 ans qui découvre qu'il est queer. Et là, j'ai dit, je suis tellement fière que Louis ait joué ça.
1: Ouais, mais je suis content. D'emblée, j'allais le jouer. Là, c'était pas mal assez clair. Là, puis je suis très fier de ce qu'on a fait en tant qu'équipe, de la performance que j'ai pu faire. Mais il est pas queer par contre.
2: Ben c'est queer.
0: Mais il est ouvert.
2: Ben oui, c'est une forme de pansexualité que d'être en relation sexuelle avec une femme.
1: Peut-être, mais pour moi, c'est juste que c'est important.
2: C'est pas la première fois qu'on s'obstine, Louis et moi, sur le sens des œuvres auxquelles il collabore, passant.
1: Oui, voilà.
2: Je suis rarement d'accord avec sa lecture de
1: des
2: son propre travail.
1: Que j'ai écrit.
2: Oui, mais, absolument.
1: Mais en fait, c'est que je veux pas ouvrir là-dessus, c'est-à-dire que je veux pas qu'on commence à revisiter le film en se disant, est-ce que finalement, son mal de vivre était relié?
2: Je suis même pas dans le mal de vivre. Il embrasse une nouvelle relation amoureuse qui est hors de son spectre.
1: Moi, je pense que d'accord. À ce niveau-là, je dis les sentiments, on les contrôle pas toujours.
2: Voilà.
1: À un moment donné, c'est comme ça, puis ils arrivent, puis on est nous-mêmes surpris.
2: Oui, c'est ça que j'ai trouvé magnifique. C'est comme, mais c'est Louis Morissette qui joue ça quand même.
1: Oui,
2: c'est une forme, ça peut avoir une importance dans notre paysage culturel, à mon avis. Fait que j'avais un sentiment de fierté.
1: Ben c'est gentil, mais je suis très fier de ce qu'on a pu faire. Au départ, je pensais qu'on allait faire quelque chose d'un petit peu plus niché. Je me disais, ok, à cause du thème, on risque de faire quelque chose qui va être un peu plus près du cinéma d'auteur que ce que j'ai fait dans ma carrière. Et au final, non, c'est peut-être une des choses les plus drôles auxquelles j'ai participé.
2: Gabrielle, est-ce que la réaction du public là à l'approche de la sortie en salle le 8 juillet commence à...
1: 1er juillet, pardon.
2: C'est vrai, ça a changé.
1: Oui, on l'a devancé juillet, parce que quelqu'un d'autre allait mettre un film une semaine après, puis je suis pas content.
2: OK, parfait. Alors, le 1er juillet, ce sera en salle. Est-ce que vous commencez à réfléchir à la réaction du public?
0: Ben, moi, sincèrement, avec le pouls d'hier, c'est...
2: Qui était soir de première.
0: Le soir de première, oui. Ben moi, j'ai confiance que ce qu'on a fait Écoute, c'est vraiment précieux. Je pense que tout le monde a donné son 120%. Puis je pense sincèrement qu'il y a beaucoup d'amour, d'humour. Mm-hmm. Il y a beaucoup de choses dans ce film-là. Vraiment, les performances d'acteurs et d'actrices là-dedans, je pense tout le monde... C'est un privilège d'avoir autant d'acteurs et d'actrices qui jouent à merveille et avec tant de justesse et d'agilité des personnages complexes aussi. Mm-hmm. Mais...
1: Moi, j'ai plus de réserve que Gabrielle. Ouais? C'est-à-dire que hier, c'était extraordinaire. C'était une soirée de rêve. Et on avait quand même un public qui était plus sensible à la cause, qui était plus mm-hmm. sensible, qui était... On avait disons que tout le monde avait ce sentiment de faire quelque chose
2: d'utile.
1: Ouais. Merci. Ce soir, on est à Sherbrooke. Après la semaine prochaine, on
0: est à Gatineau,
1: Québec.
0: Ouais.
1: Alors, j'ai très hâte de vivre le film en région, puis je le précise parce que, puis région n'est pas employée ici péjorativement, je suis moi-même un homme de la région, mais je me demande comment, j'espère juste que les gens vont venir. C'est pour ça que je précise que c'est drôle, mm-hmm. je précise que c'est grand public. C'est un film sur l'ouverture.
2: C'est une comédie romantique.
1: C'est une comédie, oui, mais et fondamentalement, à la fin, c'est un film sur, quand tu comprends la position de l'autre, généralement, ta pensée évolue et il y a des ponts qui se créent. C'est sûr qu'on reste tous dans nos chambres d'écho, on va avoir de la difficulté à se rejoindre. Fait que maintenant, c'est pour ça que quand on va aller à Québec, j'ai demandé aux relationnistes d'aller faire tout type de radio.
2: Mm-hmm.
1: Je veux créer le débat. J'ai pas peur de débattre du film et je veux qu'on en parle.
2: Mais elle est où la source de débat pour le film, selon vous?
1: Ben, on a commencé en parlant d'un virage à droite de la société, qu'elle soit ouais. américaine, européenne ou même canadienne maintenant. Donc, il y a comme une espèce de ressac sur les droits fondamentaux. Et j'en parlais un petit peu plus tôt où on parle aussi de... Il y a des gens qui, pour une raison que je ne comprends pas, se campent dans une position de... C'est n'importe quoi.
2: Donc, on ne devrait pas représenter des personnages trans.
1: Ah, puis on donne un mauvais exemple. Puis on va c'est terrible pour nos enfants.
2: Je vois. Ouais.
1: Puis on fait des amalgames épouvantables mm-hmm. entre transidentité, homosexualité, pédophilie, ouais. puis 5 antipatentes. Bizarrement, quand j'ouvre ma presse ce matin, quand on c'est pas mal plus des coachs de ski, puis de hockey, puis de karaté, là, qui ont les mains baladeuses. Fait que c'est tout ça que je trouve qu'on mélange 5 antipatentes dans une espèce de crainte, de peur et d'inconnu par rapport à l'autre. Fait que si le film peut ouvrir des gens, venez voir, c'est drôle. C'est
0: divertissant sûr, aussi.
1: C'est divertissant, puis il vous reste de quoi à la fin, vous faites comme, ouais. Peut-être que
2: c'est pas le moins le plus vendeur que vous auriez pu faire, mais je comprends.
1: Hey, moi, s'il y a des gens qui partent de complètement à droite puis qui finissent à ouin,
2: vous allez être content.
1: Vous allez être content, c'est mission accomplie.
2: C'est très bien. Entre-temps, ben, il y a le magazine Elle Québec qu'on peut consulter avant de voir le film. On vous voit yes. tous les deux en couverture. Gabrielle Boulian-Tremblay a été une première femme trans sur la couverture d'un prestigieux magazine féminin. Ça vous fait quoi?
0: Ben, écoute, c'est vraiment un rêve. Encore, je ressors la petite Gabi, mais quand je voyais les revues dans mon dépanneur chez nous, dans mon petit village, j'étais comme, ah, un jour, je vais être là-dessus. Mmh. Puis, c'était vraiment comme un rêve, mais une conviction un jour, ça allait arriver. Puis, c'est drôle, je souhaitais ça avant ma transition même. Fait que, tu sais, je me voyais déjà en fille sur le cover, sur la couverture. Mais ce que j'aime là-dedans, c'est que ça montre aussi une belle ouverture. Puis j'espère que l'industrie de la mode va encore plus aller de l'avant dans l'inclusion de la diversité. Puis moi, je trouve qu'on a vraiment fait une belle entrevue avec Laurie Dupont,
2: oui.
0: qui a vraiment su retransmettre la joie qui s'est passée cette journée-là. Le shooting, on a essayé plein d'affaires, 8 kits. Ouais. Louis, des fois, sa face était comme vraiment comme, mais qu'est-ce qui se passe? Mais j'étais comme, mais c'est beau, Louis, c'est mode.
2: C'est mode. Dans cette entrevue accordée à Laurie Dupont, Louis, vous dites que la couverture envoie un message fort, puis que vous espérez que ça en dit long sur le Québec. Qu'est-ce que ça dit sur le Québec, pour terminer?
1: Ben, l'ouverture du Québec, je persiste à penser que le Québec est une société distincte, même dans ses principes fondamentaux d'égalité et d'ouverture à l'autre. Je connais pas toutes les sociétés du monde, mais si je la compare à ce que je vis dans mes voisins près, ben j'aime

0: penser que le Québec, avec tous ses défauts, a quand même le fonds socialiste québécois. J'espère qu'il reste, j'espère qu'il est solide, puis que la main tendue, on est peu à parler français, on est des Canadiens français, on n'est pas beaucoup. Si on peut se tenir, si on peut s'écouter, puis si on peut se respecter, j'espère que ça dit ça sur notre Québec.
1: Ben bravo pour tout ça. Moi, en tout cas, j'ai été très divertie par votre film. Je suis contente qu'il existe. Merci. Puis j'étais ravie de parler avec vous deux ce matin. Je vous souhaite un bon succès. Le film François sera à l'affiche dès le 1er juillet parce qu'il y a un autre film qui va l'être le 7, je le rappelle.
0: Mais non. Non, un autre. On n'en parle pas, les autres. 1er juillet, 1er
2: oui,
0: juillet.
2: Cinéma québécois, c'est important parce qu'il y a des gros blockbusters américains aussi.
0: Oui.
2: En même temps, fait que encourager le cinéma québécois, c'est vraiment apprécié.
1: C'est un bel appel à tous et toutes, Gabrielle. William Tremblay et Louis Moxette, merci encore.
0: Merci.
2: Merci.
1: Tout de suite après notre émission, c'est l'équipe de Midi Info et Mathieu Bellemeur qui va prendre l'antenne. Salut Mathieu.
3: Bonjour.
1: De quoi vous allez parler ce midi?
3: On va évidemment revenir sur ces événements dramatiques hier à Montréal. On a un peu plus de recul et puis évidemment que ce sont des événements qui ont bouleversé bien des gens, qu'on pense aux témoins, aux gens du quartier, aux policiers bien sûr. On va y revenir avec une spécialiste justement en prévention, en santé psychologique au travail, en sécurité publique. On va analyser également ce qui pourrait se cacher derrière les motivations du tireur. C'est aussi journée de lancement du grand livre bleu du Parti québécois, le livre bleu du PQ, qui sera analysé donc en grand angle avec Joël Denis Bellavance et Mylène Moisa. Et il y a quand même un côté un peu plus festif à l'émission. On va aller parler avec Pierre-Luc Funk, porte-parole de la fête nationale, festivité de la fête nationale. C'est le grand spectacle ce soir sur les plaines. Donc, on va prendre des nouvelles de lui et de l'équipe qui prépare ce spectacle-là.
1: Très bien, on vous écoute. Merci.
3: Merci.
1: Après le bulletin de nouvelles, on retrouve Alexandre Mercier pour parler de langue française. Il sera question de l'influence de l'intelligence artificielle sur notre façon de parler. Le chercheur Richard Coury sera là aussi, donc on vous revient dans 6 minutes.

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4: Ici Fred Harding, voici les informations. À Montréal, le calme revient peu à peu dans le quartier Côte-des-Neiges après une fusillade mortelle qui a coûté la vie à un policier et un citoyen. La mairesse Soraya Martinez-Ferrada s'est rendue sur les lieux du drame pour apporter son soutien à la population. La scène de la tragédie reste toutefois sous haute surveillance puisque la Sûreté du Québec et le Bureau des enquêtes indépendantes y mènent leur enquête. Le coroner a toutefois confirmé l'identité du responsable de la fusillade qui, lui, a été abattu, Marc-Antoine Leblanc.
5: Seth Scott Hatfield, 25 ans, est originaire de Lethbridge, en Alberta. La police de la municipalité indique collaborer avec le Bureau des enquêtes indépendantes. Une perquisition a eu lieu dans une résidence de la ville albertaine en lien avec cette affaire, tandis que l'université de Lethbridge confirme que l'homme a fréquenté son établissement. À Montréal, la mairesse Soraya Martinez-Ferrada a visité les lieux de la fusillade.
6: Au-delà qu'ils viennent d'ici ou d'ailleurs, moi, ce que je veux m'assurer, c'est qu'on s'attaque à le port d'armes, qu'on s'attaque au fait qu'encore une fois aujourd'hui, on se retrouve avec des gens qui ont des armes et qui peuvent se retrouver dans les rues de Montréal et attaquer des gens comme on a vu hier.
5: Selon elle, le contrôle des armes à feu doit être resserré.
6: Il y a encore un travail aussi de culture à faire par rapport à qui peut porter des armes.
5: Le Bureau des enquêtes indépendantes se penche sur les circonstances de l'intervention du SPVM. De son côté, le président de la Fraternité de policiers et policières de Montréal, Yves Francard, est revenu sur les allégations voulant que la victime civile s'est retrouvée dans la ligne de tir entre le suspect et les policiers.
7: Les policiers et policières terrain doivent prendre des décisions importantes et graves à l'intérieur de fractions de secondes. Je le répète, tout le monde est de bonne foi et on verra la lumière de l'enquête, ce qui en découlera.
5: La Sûreté du Québec, elle, poursuit l'enquête criminelle. Ici Marc-Antoine Leblanc, Radio-Canada, Montréal.
4: Et à l'international maintenant, la canicule gagne en intensité en Europe où plusieurs pays ont adopté des mesures pour réduire l'affluence dans les grands lieux touristiques et protéger les groupes les plus vulnérables. La France vient de connaître sa journée la plus chaude jamais enregistrée et l'Angleterre pourrait battre son propre record pour un mois de juin. Tamara Alteresco a préparé ce qui suit.
8: Paris suffoque et les gens souffrent, particulièrement ceux qui doivent travailler, comme les éboueurs, les livreurs, quand il fait 38 degrés à l'ombre.
9: Le camion fait 50 degrés, c'est pas évident, on fait comme on peut.
10: Et on voit que même au niveau du cœur, tout ça, on voit que ça fatigue, quoi, oui. Mais là, c'est vraiment trop, franchement, c'est trop.
8: Les jours à venir seront les plus chauds de l'histoire, a prévenu le Premier ministre de la France, avec plus de 50 départements sous vigilance rouge. C'est 90% des Français qui vivent dans la chaleur extrême. La grande majorité sans air climatisé, comme ces filles au père, réfugiées en bikini, en bord de Seine.
11: Spécialement quand il fait si chaud, c'est incroyable. C'est horrible. On peut rien faire à la maison.
8: Plus de 1800 établissements scolaires ont dû fermer, annuler les fêtes de fin d'année. Les autres demandent aux parents de garder les enfants avec eux pour les préserver des conditions presque dangereuses.
12: On a mesuré des écoles, des salles de classe à 38.
8: Jean-Rémy Girard est avec le syndicat national des lycées, collèges et écoles.
12: Parce que le bâti scolaire n'est pas adapté. Voilà, il faudrait aérer la nuit, il faudrait fermer les volets, mais on ne peut pas aérer, on n'a pas de volets. Donc effectivement, finalement, le guide, il se résume à buvez de l'eau.
8: Ici Tamara Alteresco, Radio-Canada, Paris.
4: Et le secrétaire général de l'ONU appelle l'industrie de l'intelligence artificielle à faire preuve de plus de transparence à propos de son empreinte écologique. Lors d'un discours à Londres, Antonio Guterres a demandé aux entreprises du secteur de publier des informations sur leur émission de carbone et leur consommation d'eau. Il estime aussi que ces compagnies devraient s'engager à alimenter leurs installations avec des sources d'énergie renouvelables. L'impact environnemental est souvent évoqué par les détracteurs des centres de données pour justifier la nécessité de limiter leur développement. Et à présent, le Parti québécois veut doter le Québec de sa propre armée en cas d'accession à la souveraineté. Le chef péquiste Paul Saint-Pierre Plamondon a dévoilé les chapitres manquants de son livre bleu sur l'indépendance qui décrit les principaux axes d'un éventuel Québec souverain. D'autres éléments du livre ont été publiés depuis novembre dernier. Le document prévoit des économies administratives de 13 à 16 milliards de dollars en raison d'une abolition ou d'une réorganisation de nombreux organismes fédéraux. En matière de défense, le PQ rapatrierait des troupes et du matériel militaire au prorata de la population. Voici donc le chef péquiste.
13: On contribue déjà à l'armée canadienne à la hauteur environ du cinquième de son budget. Donc avec le cinquième du budget, on va avoir une armée de la taille du Danemark. Une armée donc qui va avoir le profil d'une armée spécialisée. Et tout ça, évidemment, c'est dans la perspective aussi d'appliquer à l'OTAN de manière à ce qu'on fasse partie des dispositifs défensifs qui protègent en ce moment l'Amérique du Nord. C'est l'ensemble de ces pays et de ces traités-là qui fait qu'on est protégé et non pas le fait de l'armée canadienne ou de l'armée québécoise tout seul.
4: S'il est élu, le PQ compte publier deux des versions bonifiées du livre bleu d'ici la tenue d'un éventuel référendum. Et en terminant au Québec, l'horaire de certains commerces et services aux citoyens est susceptible de varier pour la fête nationale. Les centres commerciaux, les banques, les épiceries grandes surfaces et les commerces de détail seront fermés. Les établissements d'alimentation et certaines succursales de la Société des alcools du Québec ont pour leur part le droit d'ouvrir. Les magasins de la Société québécoise du cannabis seront quant à eux fermés et le réseau de transport en commun offrira un service réduit. Voilà, c'était vos informations.

0: écoutez Point de repère. Merci d'être là. Je suis très heureuse de retrouver cette année encore Alexandre Mercier, professeur de francisation pour le ministère de l'Immigration, de la francisation et de l'intégration. On a parlé de langue française chaque semaine l'été dernier, surtout de la manière dont vous l'enseignez à plein de gens. Il y a d'ailleurs 7 élèves en studio avec nous au moment où on se parle. Beaucoup de cellulaires sortis, je me sens là observée. Salut!
1: Salut, Rosemée. Super heureux d'être avec vous encore ce 23 juin.
0: Oui, et là, cet été, on va se revoir quelques fois, surtout pour réfléchir à la façon dont la langue se transforme de nos jours. Comme on cherche des repères, on se dit que ce sera pratique

0: mesurée dans certaines études scientifiques. Vous savez, nous autres humains, on apprend à parler en imitant les personnes avec qui on communique. C'est comme ça qu'on apprend à parler depuis qu'on est enfant et on n'arrête pas de le faire en tant qu'adulte. On prend les manières de parler de nos collègues, de nos amis, même de personnages à la télévision qu'on aime bien.
1: J'ai des amis qui, quand ils partent en voyage, ils reviennent avec l'accent du coin. J'ai jamais compris, mais bon, vous dites que scientifiquement, ça s'explique.
0: Et plus les IA génératives font partie de nos communications, qui répondent à nos questions, qui génèrent nos courriels, les sites web qu'on consulte, ben plus on a tendance à imiter leur façon de s'exprimer.
1: Et, incroyable! Donc, ça veut dire que je dis à tout le monde qu'ils ont parfaitement raison et qu'ils sont complètement géniaux? Ou ce sont des mots davantage qu'on emprunte?
0: C'est plus des mots. Les effets qui ont été observés, c'est certains adjectifs qu'on avait moins tendance à utiliser, mais qui sont très populaires pour les IA génératives, comme « crucial », par exemple. Ensuite, dans des entrevues en direct, improvisées, on voit que la fréquence que ces mots sont utilisés augmente de manière dramatique après 2022.
1: Incroyable. Donc, on emprunte le vocabulaire de nos robots conversationnels. Alexandre, est-ce que les outils d'intelligence artificielle sont utilisés par vos étudiants et étudiantes en classe de francisation? Est-ce que ça va teinter leur rapport à la langue?
2: Ben oui, tout à fait. En fait, c'est utilisé. Puis encore une fois, faut y aller dans le spectre de est-ce que ce sont des étudiants débutants ou des étudiants avancés. Présentement, quand j'ai préparé la chronique d'aujourd'hui, en fait, là, j'ai demandé à ma classe. En fait, certains des étudiants sont déjà avec nous aujourd'hui. Et justement, je leur ai demandé comment vous utilisez l'intelligence artificielle et est-ce que vous l'utilisez en classe? Et j'ai adoré les réponses que j'ai reçues de mes étudiants. Parce que oui, la plupart l'utilisent et surtout la plupart refusent de l'utiliser en classe parce qu'ils prétextent qu'on doit apprendre avec sa tête. Et que parfois, l'intelligence artificielle nous donne trop de réponses directes, même une trop grosse gamme de réponses possibles. Et que si on fait pas l'effort mnémotechnique de prendre des notes, de réécrire, de réutiliser, ben, ça sert à rien. Donc, oui, l'intelligence artificielle est là. Mais en salle de classe, mes étudiants avancés l'utilisent avec parcimonie, notamment pour traduire des mots, parce que les traducteurs, comme je vais dire Google Traduction, utilisent moins le contexte que l'intelligence artificielle qui va donner un peu plus d'enrobage, un peu plus d'informations autour.
1: Et vous voyez ça de quel œil en tant que prof?
2: Ben, tu sais, c'est ça. À un moment donné, on peut pas se battre contre le progrès.
1: Exact. Même si vous disiez à vos étudiants et étudiantes d'utiliser pas l'intelligence artificielle, je veux dire, je suis pas sûre qu'ils et elles vous écouteraient. Je regarde leur réaction.
2: Ouais, c'est ça. Oui, c'est une bonne question. Ils sont très poker face.
1: Ouais, il y a quand même des sourires qui m'indiquent que j'ai raison.
2: Oui, c'est ça. Puis en fait, l'important, ce sera de pas l'utiliser pour produire des textes. En fait, ça dépend toujours. Un peu comme nos étudiants de cégep, qui ont des dissertations de philosophie à écrire. Si c'est l'intelligence artificielle qui le fait, ben on n'a pas tout l'exercice de discours qui est là. Et la même chose, tu sais, moi, si c'est juste écrire un courriel de demande de congé dans le domaine du travail, c'est pas la même chose. Qu'est-ce que tu penses de l'émission Révolution?
1: Oui. Wow, est-ce que c'est un devoir que vous donnez?
2: Oh my God, oui, c'est leur examen final, wow, en fait. Okay. On en reparlera.
1: Intéressant, parce que, évidemment, bon, on peut se questionner sur l'utilisation de l'intelligence artificielle par n'importe quel étudiant ou étudiante, mais dans votre contexte, il s'agit d'apprendre la langue. Et là, on comprend que les outils d'intelligence artificielle teinte notre utilisation de la langue. Alors, c'est important de comprendre comment ça fonctionne. Richard, est-ce que la grande majorité des langues du monde sont représentées par les outils d'intelligence artificielle?
0: Non, au contraire. Il y a quelques 7000 langues différentes dans le monde aujourd'hui. Et les plus gros modèles multilingues ont un peu plus qu'une centaine de langues qu'ils connaissent.
1: Oh, c'est très peu!
0: Très peu comparé à la variété linguistique. Et plus encore, chacune de ces langues existe en plusieurs dialectes, plusieurs variations différentes. Et les modèles de langage sont entraînés sur le dialecte, qu'on dit le dialecte de prestige, le dialecte majoritaire de la langue et pas sur les dialectes minoritaires.
1: Donc ça, c'est très intéressant parce qu'il y a de gros modèles qui comprennent le français, l'utilisent, quoique je suis pas certaine qu'ils soient entraînés avec le français.
0: Oui, ils sont entraînés avec des données francophones.
1: Donc ça va, mais c'est un français standard.
0: Oui, le français métropolitain qui est très populaire à Paris et en France, c'est surtout ce français-là qui est présent dans les données francophones utilisées pour l'entraînement.

0: Et c'est ce français-là que les modèles de langage comprennent.
1: Donc, ils ne font pas place, par exemple, à un français utilisé, employé au Québec?
0: Non. Non, ils ne le font pas. Lorsqu'on leur demande explicitement, parce que par défaut, ils vont utiliser le français métropolitain, mais lorsqu'on leur demande explicitement d'utiliser un français québécois, ils vont souvent générer un texte qui est beaucoup plus stéréotypé. Mmh.
1: Ah oui, ouais. Soigne la bacane. Oui, c'est ouais, ça. Est-ce que les modèles... Oh, oui, c'est ça. Est-ce que les modèles, donc, comprennent les expressions québécoises? Parce que ça, c'est un des nerfs de la guerre de l'apprentissage de la langue française.
0: Pas très bien. C'est une expérience qu'on a faite d'ailleurs dans mon laboratoire. On a donné des listes d'expressions québécoises, des listes d'expressions françaises de France. Et on observe que la compréhension des expressions de France est de loin supérieure à la compréhension des expressions québécoises. Et dans peut-être un tiers des cas, un tiers des modèles qu'on a testés, on a testé plus qu'une centaine, la compréhension était au niveau aléatoire.
1: Au hasard. On invente un sens. Parce qu'on n'a jamais... On peut pas dire « je ne sais pas » quand on est un agent conversationnel, il semblerait. Intéressant, mais ça, c'est quand même important à savoir parce que les expressions, les dialectes ont une importance en francisation, Alexandre Mercier.
2: Tout à fait. Puis souvent, les étudiants qui sont au Québec, en fait, ceux qui ont accepté vont mordre dans le français québécois. Puis même ma classe, dernièrement, me demandait, « Bon, Alexandre, là, on est rendu à la semaine 7, tu peux parler québécois avec nous. » Ce qui m'a complètement choqué.
1: Il y a des pouces en l'air en studio.
2: Ouais, exactement. Là, je leur ai dit, « Ben là, comment vous voulez que je vous parle? T'sais, je peux pas vous parler différemment de comment je m'adresse à vous maintenant. » Vous voulez que je vous parle de même? Puis là, justement, là, j'ai juste nasalisé un peu mon discours. Puis on fait, oui, comme ça, je veux que tu parles comme les gens dans la rue. Je fais comme, ben, désolé, là, je vais parler comme je parle et ce sera mon français québécois, tu sais. Puis là, j'aurais dit aussi, ça dépend du niveau de langage. Tu sais, là, je suis standard familier avec vous parce qu'on a quand même des conversations à avoir. Il faut quand même que je vous parle. Puis si j'étais avec mes amis dans un bar ou au Francouverte, au Franco, ben, probablement que vous me comprendriez pas, tu sais.
1: Implique, c'est donc que si des étudiants et étudiantes interagissent avec un agent conversationnel hors classe, ben peut-être qu'ils et elles seront moins exposés à des expressions très utiles au quotidien.
2: Tout à fait. Puis moi, j'aime, pour avoir lu le reportage de Radio-Canada à l'écrit, et je suis très heureux que Richard Coury soit avec nous aujourd'hui, d'alimenter cette IA québécoise-là va aider mes étudiants à pas utiliser nécessairement le vocabulaire de du français métropolitain de Paris.
1: Aider les étudiants et étudiantes, mais aussi nous éloigner du risque d'une langue homogénéisée. Qu'est-ce qui arrive quand une langue est parlée de la même manière partout, Richard Coury?
0: Qu'est-ce qui arrive? C'est la culture locale qui disparaît essentiellement, parce que notre langue, c'est notre culture. Ça reflète notre culture, c'est influencé par notre culture, nos expériences, notre histoire, notre environnement. Et lorsque on la perd, quand on parle la langue ou le dialecte local, on perd la culture.
2: Mm-hmm. Moi, une chose que j'aime vraiment beaucoup, notamment avec mes étudiants hispanophones, c'est le respect de la culture et du vocabulaire des autres. Souvent, c'est drôle parce que quand je parle ma langue cubaine, je fais beaucoup d'élisions. Ça va super vite. Moi en Colombie, c'est autre chose. Puis je trouve que ça, malgré que ce soit un espagnol, il y a un respect que je trouve chez mes étudiants hispanophones. Puis même une curiosité des autres. Toi, c'est ça que tu dis. Moi, c'est ça que je dis. Et c'est ça. La langue n'est pas du tout homogène. Et elle est vivante.
1: Ça amène à la rencontre.
2: Oui, c'est ça.
1: Mais en vous écoutant, je me demande, est-ce que l'intelligence artificielle pourrait accélérer la disparition de certaines langues ou de certains dialectes? Richard Coury?
0: Oui. L'intelligence artificielle crée une pression pour utiliser l'anglais et utiliser les dialectes majoritaires, les dialectes de prestige, simplement parce qu'ils fonctionnent mieux dans ces langues-là. Les IA génératives ou autres, d'ailleurs, fonctionnent mieux sur les cas pour lesquels ils ont été bien entraînés, pour lesquels il y a plus de données. La majorité des données des IA génératives, et même les IA génératives francophones, c'est de l'anglais américain. Donc, si vous voulez la meilleure réponse possible, généralement, vous posez votre question en anglais américain. ensuite en français métropolitain et la pire réponse sera en français québécois.
1: C'est très décourageant. Ce qui nous amène au projet de modèle de langage québécois. Parlez-nous de ce que vous espérez faire, Richard Coury.
0: Ben, on espère créer une IA souveraine, locale, québécoise, donc entraînée avec des données québécoises, qui comprend la culture québécoise, qui comprend le contexte québécois. Et on espère que ce qu'on va développer, la méthodologie, soit assez générale aussi pour s'exporter à d'autres dialectes et d'autres langues à faibles ressources qui sont dans la même situation que nous.
1: Donc, pour que je comprenne bien, là, moi qui ne comprends rien à la technologie, est-ce que ce serait un agent conversationnel du même type que les grands connus, là, ChatGPT et Claude?
0: Là, vous mettez la barre un peu haute.
1: Oui, évidemment. Là, ici, on parle de création de multimilliardaires technocrates.
0: Dans,
1: là, mais
0: dans mettons... mon rêve le plus fou, ça pourrait, mais disons qu'on va prendre un pas à la fois. Là.
1: OK, on mais est-ce que ce serait quand même un robot avec lequel je pourrais avoir des interactions?
0: Oui, c'est notre objectif.
1: OK. Puis où est-ce qu'on trouve les données en québécois pour entraîner un nouveau modèle d'IA?
0: On les trouve au Québec.
2: Heureusement.
1: Oui.
2: C'est ça.
0: Mais il faut aller à la rencontre des producteurs de données locaux, donc les médias locaux, les systèmes d'éducation, les auteurs, les artistes, les monsieur, madame, tout le monde qui rédigent et obtenir leurs données et le faire évidemment dans le plus grand respect. On veut pas siphonner une culture au complet, donc obtenir la permission des propriétaires des droits d'auteur d'utiliser leurs données pour ce type d'entraînement.
1: Alors ça, ce serait très intéressant et différent. Je fais partie du groupe d'auteurs et autrices dont les œuvres ont été prises sans qu'on le sache pour entraîner ChatGPT. Oui, bien sûr. Donc moi, mes créations ont servi à entraîner une forme de Québécois auprès de ChatGPT. Mais bon, évidemment, je n'ai pas consenti à ça. Donc dans votre cas, là, il y aurait vraiment collaboration. Si je
0: Absolument.
1: Comprends bien, pour créer
0: Absolument.
1: Une IA québécoise. Okay.
0: On veut le faire de manière responsable, donc avec toutes les permissions nécessaires, les ententes signées. Et c'est d'autant plus important si on veut étendre nos travaux à d'autres communautés, par exemple les Premières Nations québécoises et canadiennes, où est-ce que la propriété culturelle est extrêmement sensible, extrêmement importante. On veut simplement pas, moralement, siphonner ces cultures-là pour entraîner de l'IA.
1: Est-ce que tout ça est réaliste? Moi, j'ai très envie d'y croire, mais ça m'apparaît être un chantier, le Richard Coury.
0: C'est un chantier, c'est un gros chantier, et on en est encore dans nos premiers pas, mais je pense que c'est possible.
1: Puis, si on veut créer de l'IA québécoise, est-ce que ça veut dire que chaque communauté culturelle a présentement la responsabilité d'imaginer des robots à son image?
0: J'aime pas dire la responsabilité parce que ça met un poids démesuré sur les épaules de communautés qui sont parfois très petites et très peu nanties en ressources informatiques, même dans certains cas en individus qui utilisent le dialecte en question. Certaines langues, certains dialectes sont parlés par une douzaine de personnes, parfois moins. Moi, je trouve que ça met plus une responsabilité sur nous au Québec parce qu'en termes de dialecte à faibles ressources, on est la Cadillac, on est parmi les mieux nantis. On a des gouvernements, des institutions, des artistes qui protègent et promouvoient notre langue. On a des ressources informatiques, des compagnies informatiques. On a un réseau universitaire, des chercheurs en intelligence artificielle de qualité, de calibre mondial. Je pense que s'il y a un endroit où on est capable de développer une manière de créer une IA régionale souveraine, c'est ici au Québec. Et ensuite, on est capable d'aider les autres communautés à le réaliser une fois qu'on aura trouvé comment le réaliser.
1: Hey, c'est un beau projet de société. Si on revient à l'intelligence artificielle et l'apprentissage du français maintenant, Alexandre, de quoi vos étudiants et étudiantes ont vraiment besoin, à votre avis?
2: Si c'est en lien avec l'intelligence artificielle, en fait, moi, ce que j'ai recensé, il y avait ce besoin de conversation-là ou le besoin de travailler à la maison. Et là, ce qui est intéressant, c'est souvent mes étudiants me disent, ben, l'IA devient mon prof. À la maison, parce que à défaut d'avoir un professeur 24 heures sur 24, ben c'est le professeur pour aider à corriger en écriture, aider à corriger la prononciation. Puis là, effectivement, c'est là que l'intelligence artificielle québécoise est peut-être intéressante versus une qui serait beaucoup plus française européenne.

0: européenne de corriger la prononciation de mes étudiants hispanophones, par exemple. Ici, ça sera peut-être pas les mêmes sonorités. Mm-hmm. Alors, donc, je pense que pour travailler à la maison, ils l'utilisent. Puis justement, pour avoir un agent conversationnel aussi, un de mes étudiants m'a dit que pour des domaines un peu plus techniques, ou notamment pour pratiquer des entrevues de travail en français.
1: Intéressant.
0: Ouais, ça, c'est super intéressant. Puis les questions sont quand même assez standards, les questions sont quand même assez répétitives. Puis, justement, ce que j'ai aimé de cet étudiant-là, c'est qu'il m'a dit, je peux parler très longtemps avec l'intelligence artificielle et elle ne se tanne pas. Versus, tu sais, t'es avec des amis, tu parles 15 minutes et on en a assez là, de la pratique d'entrevue. Donc, cet étudiant-là a fait une fois, deux fois, trois fois, puis je suis sûr qu'il s'est amélioré et au niveau de la confiance et au niveau du vocabulaire technique de son travail. Puis moi, quelqu'un qui me parle justement, peut-être comme Richard, d'informatique, je serais comme toi, Rosemée, je comprendrais rien ou de façon limitée. Tandis que là, l'intelligence artificielle peut avoir le bagage pour répondre et te questionner sur des mises en situation. Donc, juste ça, ça dépasse un peu ma compétence.
1: Mais en même temps, c'est super intéressant comme utilisation de l'intelligence artificielle pour mieux comprendre et parler le français. Sauf qu'on sait bien aujourd'hui que les agents conversationnels ne sont pas neutres. Mm-hmm. Donc, les conseils, les mots qu'ils utilisent, les notions qu'ils mettent de l'avant sont quand même teintées par les personnes qui les ont programmées. Alors, Richard Coury, est-ce qu'une intelligence artificielle propre à une identité culturelle aurait moins de biais?
2: Elle aurait des biais favorables envers la culture pour laquelle elle a été entraînée. Tu as tout à fait raison de dire que les IA sont
1: pas neutres.
2: Sont biaisées. Non, mm-hmm. Sont pas neutres du tout. Et c'est un, disons, un préjudice contre lequel on doit se battre, que c'est de la logique, des mathématiques, donc c'est neutre. Non, ça reflète les biais. Pas ceux qui ont été programmés, mais ceux qui font partie des données d'entraînement qui ont été utilisées.
1: Tout à fait.
2: Et c'est, pour revenir à notre discussion sur les dialectes, c'est un phénomène qu'on observe beaucoup également. Comme ils sont entraînés sur le dialecte de prestige, le français métropolitain, mais pour eux, ça devient la manière, entre guillemets, normale d'utiliser le français.
1: Donc, on pourrait, par exemple, corriger un étudiant ou étudiante qui pratique une entrevue en lui proposant d'utiliser des mots qui seraient plus standards, alors que ce serait pas le cas dans la réalité.
2: S'il y a ça, mais pire encore, lorsque l'IA rencontre un utilisateur qui utilise un dialecte comme le québécois, mais il le perçoit comme un utilisateur moins intelligent, moins compétent.
1: Non.
2: Il y a plusieurs expériences qui montrent que l'IA se comporte dans ce sens. Par exemple, donner deux CV équivalents pour un emploi, puis deux lettres de présentation équivalentes, mais une écrite dans le dialecte standard et une dans un dialecte minoritaire, il va systématiquement préférer la lettre et le CV dans le dialecte standard.
1: Mais c'est épouvantable. Je ne savais pas. Je tombe des nues. C'est super, l'idée d'une souveraineté nationale en matière d'IA. C'est merveilleux de vouloir protéger la culture francophone à l'ère numérique. Je suis contente de savoir qu'il y a des initiatives comme la vôtre qui se déploient. Après, tout ça, des coûts environnementaux. Je pense que c'est important de le mentionner, Richard.
2: C'est très vrai. C'est tout à fait correct et c'est quelque chose qu'on doit garder en tête. Ce serait un rêve fantastique d'avoir une IA spécialisée pour chaque dialecte de chacun des 7000 langages qui existent sur Terre. Mais chacune de ces IA vient avec des besoins énergétiques, des besoins en eau potable pour les systèmes de refroidissement, des centres de données qui génèrent un bruit féroce dans les communautés autour, qui fait monter les factures d'eau et d'électricité pour les personnes qui vivent autour. Et l'électricité, évidemment, est produite dans beaucoup de pays avec du charbon, des gaz naturels, bref, des gaz à effet de serre qui sont produits. Tout cela a un effet environnemental et social très négatif. Donc, il n'y a pas de solution.
1: Exactement. Puis c'est comme s'il n'y avait pas tellement de discussion autour de ces enjeux-là. Puis là, j'ai de la misère à voir comment on peut les réconcilier, mais j'ai l'intuition qu'il n'y a pas d'espace où on prend le temps d'y penser puis d'en parler de tout le monde ensemble, alors que c'est un enjeu éminemment collectif.
2: Les personnes dans les communautés qui reçoivent des centres de données en parlent, en tout cas.
1: Oui, absolument. Oui.
2: Mais effectivement, il y a

0: Il y a pas de solution parfaite. Il y a une sorte d'équilibre, de compromis qu'on doit trouver en tant que société. J'ai pas la solution à vous donner aujourd'hui, tristement, mais il faudra trouver une sorte
1: De compromis, j'imagine. Oui, c'est ça. Alexandre, merci. Est-ce que vous êtes rassuré par la discussion qu'on vient d'avoir ou vous avez encore plus de questions pour vos élèves?
2: On finit avec quelque chose de plus ou moins négatif. Moi, j'avais le beau rêve de, ça se peut, allez, nourrissons ça.
1: Ça va aider, ma gamme.
2: Et là, finalement, chacun, c'est ça.
1: On le sait plus, hein?
2: Moi, je me disais plutôt peut-être un modèle coopératif, tu sais, de tendre la main à d'autres compagnies qui sont déjà là-dedans puis de...
1: Est-ce qu'on les intéresse? C'est une grande question à laquelle on n'a pas de réponse claire non plus.
2: Non.
1: Mais tout ça m'a beaucoup fait réfléchir. Merci beaucoup, Richard Coury, professeur titulaire au département d'informatique et de génie logiciel de la Faculté des sciences et de génie de l'Université Laval. Merci, Alexandre Mercier, professeur de francisation pour le ministère de l'Immigration, de la francisation et de l'intégration. On peut visiter votre chaîne YouTube, l'effet balle de neige, pour continuer à réfléchir à l'apprentissage du français. Merci à votre gang qui s'est déplacée en studio. Vous pouvez faire du bruit maintenant, comme de signaler votre présence, dire bonjour si vous voulez.
2: Ils sont si bien nés.
1: Voilà. On leur avait bien dit de rester en Merci à vous, évidemment, chers auditeurs, d'avoir été avec nous ce matin. Je vous souhaite une journée douce malgré tout. Demain, on découvre un outil pour se faire des amis, un nouveau. On lance la chaire de recherche Point de repère en travail avec l'orienteur Louis Cournoyer. Envoyez-nous vos questions. Puis Culture Peuplin, oh mon doux, ils vont des champs pour parler du concert une fois cinq. Ben oui, voyons,
2: je ne sais
1: pas comment. Non.
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6: C'était jadis un quartier populaire, canadien-français, ouvrier, à la fois besogneux et coloré. Ici Maxime Coutier, à Aujourd'hui l'Histoire, semaine spéciale sur le terrain avec nos témoins, le Faubourg Amelas, la mémoire d'un quartier disparu.
7: Une dizaine de maisons comme celle-ci s'effondrent chaque jour sous le bélier mécanique des démolisseurs. C'est ainsi que disparaît un des plus vieux quartiers de Montréal pour faire place aux futurs édifices de la société Radio-Canada. Et ainsi, chaque jour, on va porter au dépotoir près de 3000 verges cubes de ce qui reste des maisons qui étaient autrefois, nous dit-on, un des quartiers fashionables de Montréal.
6: C'était l'archétype du quartier ouvrier canadien-français, situé dans le bas de la ville, comme on disait à l'époque, à proximité du port de Montréal et de ses odeurs, un curieux mélange de mélasse, de diesel et de caoutchouc. D'où son nom, le Faubourg Amelas. C'était, oui, un quartier populaire, disparate, avec des taudis, mais semblable aux autres quartiers ouvriers de la métropole. De par sa situation géographique, le Faubourg Amelas a été charcuté. Une première fois, dans les années 20, pour la construction du pont Jacques-Cartier. Et puis, plus tard, quand on a élargi la rue Dorchester pour en faire un boulevard, l'actuel René Lévesque. Mais le coup de grâce est arrivé au début des années 60, quand Radio-Canada, à l'étroit, au centre-ville, y a élu domicile, dans sa toute nouvelle maison. Le secteur démoli est alors immense. En l'espace de quelques mois, tout est rasé. Les habitations, les commerces, les usines. L'heure est à la modernité. Il faut faire table rase du passé, construire du neuf. Le maire Jean Drapeau a de grandes ambitions pour l'Est de Montréal et rêve d'une future cité des ondes. Mais au-delà des habitations détruites, il y avait les gens, la population qui était attachée à son milieu de vie et qui a été délogée. Pour eux, les rues et les ruelles de l'enfance ont disparu, tout comme le voisinage, les veillées sur le perron, l'école ou le dépanneur du coin. C'est à eux qu'on a eu envie de parler pour nos 10 ans. Les témoins de l'histoire, comme Janelle Bouffard, née au cœur du Faubourg Amelas, à l'endroit même où se trouve aujourd'hui l'ancienne tour de Radio-Canada. On a fait l'entrevue sur place, sur les vestiges de son ancienne maison qui a disparu, devant un grillage, au son des marteaux-piqueurs.

Parce que c'est ça, l'ironie de l'histoire. La maison qui a entraîné la destruction de son quartier d'enfance est à son tour démantelée. Les grues s'activent au pied de l'ancienne tour, dans un amas de poussière qui nous rappelle que la fameuse cité des ondes imaginée pour dynamiser l'est du centre-ville n'a jamais véritablement levé. Télé-Québec est à l'écart, seul à l'est du pont Jacques-Cartier. TVA vient de vendre son immeuble et Radio-Canada est maintenant locataire, à un jet de pierre de son ancienne tour. On rappelle que les villes changent et évoluent, pour le meilleur et pour le pire, comme nous l'a dit l'historien Jean-François Leclerc, bien installé à l'église Saint-Pierre-Apôtre, qui était jadis au cœur du quartier. Il nous a raconté la riche histoire du faubourg Amelas.

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1: C'était le faubourg Québec. Alors quand on disait qu'on restait dans ce coin-là, on restait dans le faubourg. Il y en a qui disaient qu'il y a que ça le faubourg à Amelas. Vous avez probablement entendu cette expression-là. C'était le faubourg Québec. Ça comprenait partir de la rue Papineau. Papineau allait à Saint-Denis, puis du bord de l'eau allait à Sherbrooke. C'était le faubourg Québec.
2: Ça commence au début du 18e siècle, au moment où les gens moins fortunés commencent à sortir de ce qu'on appelle maintenant Vieux-Montréal, qui était la ville, parce qu'on avait interdit des constructions en bois pour prévenir les incendies. Alors, et de ce côté-ci, les gens vont s'installer tout près des fortifications, le long d'un chemin qui est un chemin public, le chemin du roi, qui s'appelle qui mène jusqu'à Québec. Alors, le faubourg va s'appeler Faubourg Québec. Et ensuite, avec l'expansion, l'arrivée de nouveaux habitants, on va l'appeler le Faubourg Sainte-Marie parce que le courant Sainte-Marie, dans le fleuve, qui est tout près, qui est un obstacle, là, la navigation est là. Et, Faubourg Amelas, c'est que, avec l'expansion du port, il va y avoir des citernes, des immenses citernes qui vont accueillir la melasse qui venait des États-Unis. Et l'odeur de melasse, entre autres odeurs, parce qu'il y en avait d'autres, entre autres le linoléum, va finir par être adopté par les gens qui vont appeler cette partie-là, au fond, du grand quartier Faubourg-Amelas.
3: Ça, je peux vous avouer que cette odeur-là est revenue. Ah, j'ai dit, mon Dieu, ça nous donnait mal au cœur, là. Je me revois, là, à la balançoire, là, puis avoir cette odeur-là, puis pas être capable de la dépasser, là. Ça sentait très fort. Très fort, hein.
2: Dès le début, dans le fond de l'histoire, Faubourg Québec, Faubourg Sainte-Marie, c'est des gens qui sont moins fortunés, mais avec l'arrivée de la brasserie Molson, qui va commencer l'industrialisation du quartier, il y a d'autres industries qui vont s'installer là, des industries de caoutchouc, linoléum, des industries alimentaires, et même si on va jusqu'à d'Iberville, vous avez la McDonald's. Donc, alors, beaucoup d'ouvriers vont s'installer ici, mais le grand employeur, ça va quand même rester aussi le port de Montréal. Et le port de Montréal, c'est notamment des débardeurs, mais aussi beaucoup de travailleurs saisonniers. Donc, le quartier, c'est, il y a des familles ouvrières, il y a des ouvriers, il y a aussi des employés qui viennent de façon intermittente. Et ça a un impact très positif sur les petits commerces là, du quartier.
4: Oui.
3: C'était pas l'abondance et la richesse, mais on n'était pas malheureux. On se comparait pas. On trouvait toujours moyen de faire des belles choses avec ce qu'on avait. Chez nous, c'était propre. Mes parents entretenaient bien l'appartement, puis on était bien. Oui. On avait une petite cour où on pouvait quand même l'été s'amuser. C'est sûr que c'est pas comparable à ce qu'on connaît, on vit aujourd'hui, là. Mais en même temps, la qualité de vie qu'on avait, puis les liens qu'on tissait, étaient plus importants que les biens qu'on possédait.
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6: Puis les gens qui restent dans ce fameux faubourg-là, qu'est-ce que vous voulez? Des petits salaires, 52 piastres par semaine, 45 piastres par semaine.
7: Tout le monde se connaissait, et puis le soir, on passait dans les rues, les femmes étaient assises sur les trottoirs avec des chaises berçantes, et puis les enfants jouaient sur les trottoirs. Dans ce temps-là, les trottoirs étaient en bois.
6: Et des rues entières, les gens, là, c'est sur les galeries d'été, là. Puis ils attendent toutes leurs lignes ensemble. Toutes les maisons arrivent toutes ensemble en arrière. C'est impossible de pas se connaître. Ils empruntent la corde de linge de l'une et de l'autre.
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0: C'est un quartier comme beaucoup de quartiers ouvriers. Alors, les gens arrivent de la campagne à partir du milieu du 19e siècle, les années 1850, et ils viennent travailler. Et évidemment, la plupart vont vivre une sorte de choc entre la campagne et la ville. Et c'est d'ailleurs ce qui va amener les Oblats de Marie Immaculée, à la demande de Mgr Bourget, à s'installer dans ce secteur-ci, et à Saint-Pierre-Apôtre, et construire l'église Saint-Pierre-Apôtre, pour un peu organiser, au fond, être une sorte de tampon entre la campagne et la ville, puis encadrer les populations pour, évidemment, ne pas les exposer aux tentations de la grande ville, mais aussi d'amenuiser le choc de l'arrivée en ville. Et ils vont avoir un rôle important par la suite. Et cette église-là, c'est un beau témoignage de ça. Alors, c'est un quartier qui est à faible revenu, mais c'est des ouvriers. Et évidemment, comme tous les quartiers ouvriers, c'est des quartiers qui vont souffrir des crises économiques. Il y en a une dans les années 1870. Il y a des hauts et des bas, évidemment, dans l'industrie. Mais la crise économique va être vraiment le coup fatal, la désindustrialisation. Et ça va faire que les gens plus aisés vont quitter. Les commerces qui s'adressaient à cette clientèle-là vont quitter. Donc, ça va faire que ce quartier-là, qui était assez mixte, il y avait des Irlandais au tout début, il y avait des populations, des ouvrières qui étaient d'autres origines, ça va devenir très canadien-français, mais à faible revenu. Puis c'est quand même intéressant, ça va avoir une petite idée là, de ce que c'était. Ça vaut la peine de regarder des extraits sur Internet de la série d'émission Rue des Pignons, qui a été produite entre 1966 et 1967. C'est un peu romancé, mais cette série-là montre la vie d'un quartier ouvrier, et ça a été tourné, les extérieurs ont été tournés, entre autres, sur la rue Champagne, dans le quartier. Alors, ça donne une bonne idée. Il y a aussi, évidemment, des vedettes là qu'on connaît, qui ont vécu leur jeunesse ici. On peut penser à Dominique Michel, à Claude Dubois. Donc, c'est un quartier qui est resté dans l'imaginaire très, très présent, très fort, mais qui a connu, évidemment, un déclin de plus en plus important.
1: C'est certain qu'il n'y avait pas beaucoup de familles qui étaient très à l'aise, sauf quand on traversait ce qui était autrefois la rue Dorchester et maintenant qui est le boulevard René-Lévesque. Là. Quand on montait dans cette partie-là, c'était un petit peu plus à l'aise. Il y avait des bâtisses beaucoup plus de grande qualité. Mais quand on restait dans le bas ici, à l'époque, on aurait pu dire que c'était des... Maintenant, on dirait que c'est des ruelles, mais à ce moment-là, on n'appelait pas ça des ruelles. C'était des rues. Et les gens se parlaient d'un côté à l'autre de la rue, dans les fenêtres, l'été. Tout le monde se connaissait.
2: Pourquoi ce quartier-ci est ciblé pour la maison de Radio-Canada?
0: Bien, premièrement, dans les années 50, ça c'est depuis même les années 20, on commence à se préoccuper de la condition de vie des gens dans ces quartiers ouvriers, un peu défraîchis, salubrité, puis surtout la promiscuité. On se dit, si les gens vivent tassés les uns sur les autres...
2: C'est pas bon. Étourdis.
0: Aujourd'hui, on rénoverait, mais à l'époque, c'était assez radical. Hein? Alors, il y a un conseiller municipal qui s'appelle Paul Dauzois, qui va mobiliser les gens qui, depuis longtemps, se disaient « il faut rénover ces quartiers-là ». Et on va former ce qu'on appelait le comité des 55. Mais il y avait là-dedans des organisations religieuses, des organisations charitables, mais aussi des syndicats. Donc, la modernité sociale, c'était aussi de dire « sortons les gens de ces quartiers-là pour leur donner un milieu de vie qui est plus digne, plus salubre. Mmh. » Alors, mais la méthode de l'époque, comme on l'avait vu aux États-Unis, en France, puis malheureusement, on va reproduire ça ici, c'est de passer, de rénover avec un bulldozer.
1: Il y a eu la première vague, il y a eu les stationnements de la Molson. Ensuite, on a démoli près de la rue Dorchester pour faire le boulevard René-Lévesque. Alors, on a vu se détériorer graduellement nos espaces de vie parce qu'ils ont fait ça par plusieurs séquences. Fait que là, tranquillement, on se disait quand est-ce que notre tour va venir, tu sais. On essayait d'espérer que notre tour vienne pas.
0: À la fin des années 50, Radio-Canada, à l'époque, il y a son quartier général, c'est dans un ancien hôtel sur Dorchester qui venait l'évêque. Et il y a 1500 employés qui sont dans 22 bâtiments différents. On s'entend que c'est un petit peu complexe. Je suis pas sûr qu'on viendrait à cette recette-là. Et donc, Radio-Canada va demander à la ville, écoute,

0: Et trouvez-moi un terrain pour qu'on puisse s'installer là, construire, rassembler nos effectifs, nos studios et tout ça. Et le maire de l'époque, qui est pas Jean Drapeau va être battu après un petit séjour au milieu des années 50. Drapeau aurait aimé ça plutôt là où c'était activé le plan d'Ozoir dans l'ancien Red Light. Mais Sarto Fournier va plutôt choisir là, c'est-à-dire on va faire d'une pierre deux coups, on rénove au bout de 2 heures et en même temps on installe Radio-Canada.
1: Le quartier où sera logée la maison de Radio-Canada avait été baptisé populairement Faubourg à la Mélasse, à cause, dit-on, d'importants réservoirs de mélasse qui s'y dressaient à une époque. Pour faire place à la maison de Radio-Canada, on a dû démolir 1200 maisons et édifices de toutes sortes. La ville de Montréal s'était engagée à démolir tout ce qui se trouvait sur ses 25 acres de terrain. Le contrat de vente par la ville de Montréal à la société Radio-Canada fut signé le 30 septembre 1964. Ce n'est pas sans un pincement au cœur que les Montréalais de l'Est voyaient s'écrouler toute une partie de leur quartier. Mais on se consolait à la pensée que l'injection de 3000 nouveaux travailleurs dans ce quartier apporterait un essor économique important dans cette partie de l'île de Montréal.
2: Comment c'est accueilli? C'est vrai que l'époque était à la modernité, mais comment c'est accueilli dans le quartier, ça?
0: Ben, les gens sont plutôt passifs, là, puis ils le reconnaissent eux-mêmes. On est à la fin des années 50, début des années 60, puis les gens sont des locataires. Alors, ce qui se passe, c'est que ce qui voit arriver souvent, bon, monsieur est en train de assis à un comptoir de snack bar, tout à coup, madame est en train de tricoter dans sa résidence personne âgée, et il y a un fonctionnaire qui arrive avec une carte des bâtiments à démolir, et il y a un photographe qui est là, alors il pose un numéro qui correspond au numéro de la maison, et là, les gens sont un petit peu éberlués, et souvent, ben, la démolition, ça arrive à un moment donné, ben, évidemment, en général, les gens sont partis, il y a un témoin qui raconte que sa grand-mère, qui était propriétaire d'un bâtiment, va rester jusqu'à la dernière minute dans sa maison qu'elle voulait pas laisser. Puis quand elle va déménager, elle va jamais redécorer sa maison parce que c'était le souvenir de sa propriété était trop fort. Donc, il y a peu de contestation.
3: Aujourd'hui, il reste rien de ça. Tout est démoli par le secteur du Canada. Il reste rien des propriétés qui vont bien avoir. Tout est effacé. Rien. Il y a aussi de la rue Maisonneuve à Plessis, il y a aussi de la rue Bonnet. Mais c'était des bonnes maisons, c'était pas des maisons comme aujourd'hui. C'était des maisons qui tenaient toutes pour longtemps. Mais malgré que la boule qui démolit ça, la première temps est démolie. La mienne que j'avais, qu'on avait la gauchère, qui était en rue Solide, une propriété de 90 pieds de front, par 44 de profond, ça a pris 2 heures à l'acheter à terre. Elle avait été cassée. Ça a pris 2 heures à l'acheter ça à terre. Ils ont cassé tout dedans avec la boule. Après ça, ils ont pris une chaîne, ils ont jeté un mur à terre, puis les 3 autres ont tombé.
0: 5 000 personnes qui vont être obligées de se localiser. Puis quand on regarde les photos du site de l'ancien Radio-Canada, l'ancienne maison, là, qui est maintenant l'ancienne, c'est poignant parce que tu te dis, ben, il y avait des gens qui vivaient là. Et les gens qui témoignent souvent vont dire, ben, ce qu'on a perdu, c'est pas nos vieilles maisons avec, il y en avait, quelqu'un disait même qu'il y avait une des maisons qui datait de la Nouvelle-France avec un sol en terre battue. Donc, on comprend que c'était pas toujours idéal. Ouais. Mais ils perdent une communauté. Et c'est souvent ça. Donc, beaucoup d'entraide, beaucoup de mixité sociale. Parce que la rénovation urbaine à l'époque, c'était de dire, bon, là, c'est fini que tout est dans tout, là. On veut des quartiers spécialisés. Le monde des affaires dans le quartier des affaires, les habitants dans les quartiers résidentiels. Bon, alors, la ville moderne naît, mais ça tue une partie des anciens quartiers qui ont été malheureusement touchés par ça.
4: Nous, on a poursu de compensation parce que on a déménagé juste un peu avant, parce qu'on voulait absolument demeurer dans le coin. Ma mère enseignait ici à côté, là, à l'école des garçons. Fait que, ils n'ont pas essayé d'attendre jusqu'à l'extrême limite. Parce que mes parents, quand sont arrivés à Montréal, ils se sont mariés et ils se sont venus rester ici. Puis ils n'avaient jamais quitté ce lieu-là. Alors, ils étaient restés là toute leur vie là, en arrivant à Montréal. Fait que vous comprenez que pour eux autres, là, ça a été un déchirement parce que c'était toute leur histoire à Montréal là, qui s'était jouée là.
5: J'ai peu de souvenirs.

0: maison.
1: C'est ce que j'ai dit lorsque j'ai été exproprié à la régie des services publics. Là. Notre impression, c'était qu'on allait mourir. On partait de là, là, c'était fini. On ne savait pas où se jeter. Je sais que le nord de la ville était plus joli que chez nous. Chez nous, il n'y avait pas de gazon, il n'y avait pas de devanture, il n'y avait rien, c'était le trottoir, puis une rue étroite. Tout. Mais on était fait à ça. Puis, ça fait un an qu'on meurt ici. On n'est absolument pas chez nous.
2: La nouvelle tant attendue concernant l'érection de la Cité des Ondes à Montréal, le complexe qui abritera tous les services de Radio-Canada, a été annoncée cet après-midi par le premier ministre, M. Pearson, à la Chambre des communes.
3: La Cité des Ondes, c'est sûr que c'était une idée. Jean Drapeau, on connaît ses grands projets, mais il est dans un homme de son époque. Donc, alors justement, pour créer des quartiers spécialisés, on va dire, pourquoi pas réunir TVA, Télémétropole, Radio-Canada et ben, le futur Télé-Québec dans le même quartier. Bon, c'est un peu ce qui va se passer, mais bon, de façon un peu déstructurée, on n'a pas un seul bâtiment moderne qui va tout réunir, tout ça. C'est plutôt chacun dans son coin. Ce qu'on rêvait toujours de faire à l'époque, c'était de revitaliser les quartiers en démolissant. Bon, je pense que la réussite est pas très, très présente. Et ce que ça va faire, en fait, c'est que, évidemment, ça va enlever des consommateurs pour les rues commerçantes qui vont, pas mourir complètement, mais qui vont presque s'éteindre. La rue Sainte-Catherine, quand on regarde les photos de l'époque, il y avait du monde.
4: Parce que, je trouve que c'est décevant. On a brisé un quartier. On n'a pas reconstruit un quartier. On n'a pas de vision. Dans ces années-là, ils ont manqué de vision à long terme. Puis, je suis pas sûre qu'on en a plus aujourd'hui, là, parce qu'on y va toujours dans le temporaire, dans le futile. Là, je veux dire, on va faire quelque chose. Cette tour-là, je sais pas à quoi va ressembler, là, qu'est-ce qu'elle va devenir. Mais là aussi, il y a une histoire, là.
5: Très honorable, Pierre-Éliott Trudeau.
6: Monsieur le Président, Mesdames et Messieurs, en inaugurant cette vaste et magnifique édifice, cette maison de Radio-Canada,
3: ben, c'est un quartier, il faut dire, qui a été, comme beaucoup de quartiers défavorisés, il a été agressé, là, si on peut dire, par l'urbanisme moderne. Et ça commence à l'époque de la construction du pont Jean-Cartier. Il faut quand même pas l'oublier. On démolit quelques usines, des maisons, mais on crée une sorte de frontière entre ce qui était un faubourg connecté avec la vieille ville et la partie est du faubourg. Et ensuite, évidemment, la Radio-Canada, mais il va y avoir l'autoroute Ville-Marie et le prolongement sur Notre-Dame. Ben, écoute, c'est pas rien, là.
7: C'est une cicatrice.
3: Et dès qu'on construit des bâtiments modernes, si vous avez la place Frontenac, vous avez les stations de métro, ça veut dire aussi à l'époque des démolitions.
4: Tu sais, quand on a pensé ce méga projet-là, je ne sais pas qui l'a pensé, comment il a été pensé. Je veux dire, ça manquait de qualité en termes architectural. Oui. En termes d'implication, d'intégration dans un milieu de vie. Il ne doit plus rester beaucoup de morts d'aujourd'hui là, parmi la population là, des gens qui étaient ici. Il y en a beaucoup qui sont décédés. C'était un gros coup de cœur qu'ils ont dû donner. C'était avec des larmes là, que mes parents ont quitté leur logement. Là.
3: Je pense qu'on a des beaux exemples à Montréal de quartiers où ça fonctionne. Tu sais, quand on parle de la petite patrie, Rosemont, la petite patrie, plateau Montréal, c'est des quartiers qui ont survécu à ces époques-là parce que, bon, ils n'étaient pas touchés. Et ça a été la transmission, au fond, d'une vie de communauté. C'est ça qui est une vie commerciale aussi. Les artères commerciales, c'est fondamental dans la vie d'un quartier. Et ça crée une âme à un quartier. Oui. Et c'est ce que les témoins qui ont perdu une partie du quartier, c'est ce qu'ils disent. Au fond, ce qu'on a perdu, c'est la vie de la communauté. C'est nos voisins, c'est les gens qu'on rencontrait chaque jour et qui faisaient qu'on se sentait ensemble, qu'on était solidaires.
4: Tu sais, on se dit, on aime ça aller revenir dans les lieux là, de notre histoire, de notre enfance, mais moi, il ne reste plus grande trace là, de mon histoire. Là. Il reste uniquement le HLM qui était l'école des garçons, l'église qui éventuellement va disparaître. On n'a plus beaucoup de traces de notre passé puis de notre enfance. Hein? C'est toujours agréable de pouvoir se dire, je fais un pèlerinage, là, puis je reviens sur les lieux, puis tu sais, venir montrer ça à mes enfants, je peux pas leur montrer grand-chose de mon enfance. Là.
0: On était les derniers à aller se coucher. Les soirs n'étaient pas longs. En veillant sur le perron.
7: En veillant sur le perron, les souvenirs d'un quartier aujourd'hui disparu est une de ses résidentes célèbres, Dominique Michel. La mémoire de Janelle Bouchard, fière représentante du Faubourg Amelas, de même que Jean-François Leclerc, historien. Demain, à Aujourd'hui l'Histoire, on poursuit cette série spéciale qui vise à souligner nos 10 ans à l'antenne. Direction les Basses-Laurentides, dans ce qui fut jadis Seine-Scolastique, à la rencontre des expropriés de Mirabel. Ici Maxime Coutier, merci d'avoir été là. Au nom de toute l'équipe, bonne soirée. À demain, au revoir.
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1: Bonjour, ici Mireille Langlois. J'anime Culture et Confiture, le magazine Culture et Société du samedi matin dans l'Ouest canadien et le Nord. Je suis basée en Colombie-Britannique. Je sais pas si vous êtes comme moi, mais on a tous, pour la plupart, un enseignant, un prof qui nous a marqués. Moi, c'est mon enseignante de deuxième année du primaire. Et si vous posez la question à un résident francophone de Prince George en Colombie-Britannique, il va sans doute vous parler d'Évelyne Bergeron. Tout le monde la connaît dans la communauté. Même la bibliothèque de l'école porte son nom. Prince George se trouve à près de 800 km au nord de Vancouver. C'est là qu'Évelyne a posé ses valises avec sa petite famille en 1978. Cette franco-albertaine arrivait des territoires du Nord-Ouest où elle avait enseigné. Mais en s'installant en Colombie-Britannique, elle s'aperçut qu'il n'y avait aucune école francophone, ni même d'immersion pour ses enfants, maintenant en âge d'être scolarisés. Je la laisse vous raconter.
2: C'était toute une révélation pour moi et mon mari lorsqu'on est déménagé à Prince-George. Donc, nous, on est arrivés là dans ça et j'étais complètement déconcertée de voir cette réalité-là.
1: Pensez-vous que ça l'a arrêtée et qu'elle a choisi d'envoyer ses enfants à l'école anglophone? Ben non, il en faut plus à Évelyne Bergeron. La chance a tourné en sa faveur, car la province a autorisé en 1979 les francophones à obtenir une éducation en français.
2: Oh, que j'étais contente. Là, ils devaient trouver une enseignante, alors j'étais là. Mais je voulais, c'était une mission pour moi, je voulais vraiment, vraiment que mes enfants apprennent ma langue et ma culture. On avait deux enfants, une petite fille de 5 ans, un petit garçon de 2 ans. Alors pour moi, transmettre ma langue, c'était très, très important.
1: Évelyne a donc pris la présidence du comité de parents et a commencé le travail pour mettre sur pied dans leur région ce qui s'appelait à l'époque le programme cadre de français.
2: Là, je me suis mis à l'œuvre et j'ai appelé tous les gens qui avaient un nom francophone dans l'annuaire de téléphone. C'est des heures et des heures et des heures, mais c'était vraiment, vraiment difficile de recruter les gens parce que eux autres, ils connaissaient pas avoir une école francophone après Georges, ça leur faisait peur.
1: Peur que les enfants perdent leur anglais. Plus de 50 élèves étaient attendus à la rentrée et la stupéfaction, seulement 10 se sont réellement présentés. Mais le bouche-oreille a vite fait ses preuves et Évelyne a terminé l'année avec une belle classe de 24 élèves de la maternelle à la 7e année.
2: C'était pas évident d'enseigner tous les niveaux. J'ai fait de mon mieux.
1: C'était le début d'une belle histoire qui durera 30 ans. Maintenant retraitée, c'est pas pour autant qu'Évelyne Bergeron reste les bras croisés. Entre une répétition de théâtre communautaire en français, la rédaction d'un livre sur l'histoire du Cercle des Canadiens français de Prince George ou la préparation des tourtières pour le prochain festival d'hiver, elle n'a pas le temps de chômer. Aujourd'hui, ce sont 153 élèves qui sont inscrits de la maternelle à la 12e année au programme francophone de Prince George. Ça peut paraître peu, mais quand on sait tout le travail qu'il y a eu derrière, c'est une grande victoire. Et on sent la fierté qui s'en dégage, comme le disent si bien les élèves du niveau primaire.

Salut, c'est Patrice Michaud. Moi, j'ai un faible pour les souvenirs un peu flous. Ceux qui ressemblent à une photo Polaroid. On connaît pas vraiment l'avant ni l'après, on a juste le moment.

On peut pas prouver à 100% que la scène s'est vraiment produite, mais est encore dans notre mémoire. Puis ça, ça compte. C'est mon genre de souvenir préféré. Comme celui où je suis assis avec ma mère qui prend un café au restaurant Le Menuet, un vieux commerce de Capcha. C'était un bar avant, quand mes parents étaient jeunes. C'est devenu un resto ensuite. C'est fermé à cette heure. La table est petite, avec deux banquettes face à face. En cuir rouge, je dirais. Il n'y a pas grand monde dans la place. Il n'y a peut-être même personne d'autre. J'ai 8 ou 9 ans. C'est l'été. Je suis en short. Me semble. Je suis pas sûr, mais c'est pas grave. Ce dont je me souviens clairement, par contre, c'est qu'à chacune des tables, il y a un mini jukebox. Des vieilles machines qui fonctionnent encore. Ma mère, pour me faire plaisir, me donne 25 cents pour que je puisse mettre une chanson. Puis moi, pour faire plaisir à ma mère, je choisis une toune de sa nouvelle chanteuse préférée, Tombée de Laurence Jalbert. 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
3: Ici Fred Harding, voici les informations. À Montréal, le calme revient peu à peu dans le quartier Côte-des-Neiges après une fusillade mortelle qui a coûté la vie à un policier et un citoyen. La mairesse Soraya Martinez-Ferrada s'est rendue sur les lieux du drame pour apporter son soutien à la population. La scène de la tragédie reste toutefois sous haute surveillance puisque la Sûreté du Québec et le Bureau des enquêtes indépendantes y mènent leur enquête. Le coroner a toutefois confirmé l'identité du responsable de la fusillade qui, lui, a été abattu, Marc-Antoine Leblanc.
4: Seth Scott Hatfield, 25 ans, est originaire de Lethbridge, en Alberta. La police de la municipalité indique collaborer avec le Bureau des enquêtes indépendantes. Une perquisition a eu lieu dans une résidence de la ville albertaine en lien avec cette affaire, tandis que l'Université de Lethbridge confirme que l'homme a fréquenté son établissement. À Montréal, la mairesse Soraya Martinez-Ferrada a visité les lieux de la fusillade.
5: Au-delà qu'ils viennent d'ici ou d'ailleurs, moi, ce que je veux m'assurer, c'est qu'on s'attaque à le port d'armes, qu'on s'attaque au fait qu'encore une fois aujourd'hui, on se retrouve avec des gens qui ont des armes et qui peuvent se retrouver dans les rues de Montréal et attaquer des gens comme on a vu hier.
4: Selon elle, le contrôle des armes à feu doit être resserré.
5: Il y a encore un travail aussi de culture à faire par rapport à qui peut porter des armes.
4: Le Bureau des enquêtes indépendantes se penche sur les circonstances de l'intervention du SPVM. De son côté, le président de la Fraternité de policiers et policières de Montréal, Yves Francard, est revenu sur les allégations voulant que la victime civile s'est retrouvée dans la ligne de tir entre le suspect et les policiers.
6: Les policiers et policières terrain doivent prendre des décisions importantes et graves à l'intérieur de fractions de secondes. Je le répète, tout le monde est de bonne foi et on verra à la lumière de l'enquête ce qui en découlera.
4: La Sûreté du Québec, elle, poursuit l'enquête criminelle. Ici Marc-Antoine Leblanc, Radio-Canada, Montréal.
3: Et à l'international maintenant, la canicule gagne en intensité en Europe où plusieurs pays ont adopté des mesures pour réduire l'affluence dans les grands lieux touristiques et protéger les groupes les plus vulnérables. La France vient de connaître sa journée la plus chaude jamais enregistrée et l'Angleterre pourrait battre son propre record pour un mois de juin. Tamara Alteresco a préparé ce qui suit.
7: Paris suffoque et les gens souffrent, particulièrement ceux qui doivent travailler comme les éboueurs, les livreurs, quand il fait 38 degrés à l'ombre.
8: Le camion fait 50 degrés, c'est pas évident, on fait comme on peut.
9: Et on voit que même au niveau du cœur, tout ça, on voit que ça fatigue, quoi, oui. Mais là, c'est vraiment trop. Franchement, c'est trop.
7: Les jours à venir seront les plus chauds de l'histoire, a prévenu le Premier ministre de la France. Avec plus de 50 départements sous vigilance rouge, c'est 90% des Français qui vivent dans la chaleur extrême. La grande majorité sans air climatisé, comme ses filles au père, réfugiées en bikini, en bord de Seine.
10: Spécialement quand il fait si chaud, c'est incroyable, c'est... En fait, c'est horrible. On fait rien faire à la maison.
7: Plus de 1800 établissements scolaires ont dû fermer, annuler les fêtes de fin d'année. Les autres demandent aux parents de garder les enfants avec eux pour les préserver des conditions presque dangereuses.
11: On a mesuré des écoles, des salles de classe à 38.
7: Jean-Rémy Girard est avec le syndicat national des lycées, collèges et écoles.
11: Parce que le bâti scolaire n'est pas adapté. Voilà, il faudrait aérer la nuit, il faudrait fermer les volets, mais on ne peut pas aérer, on n'a pas de volets. Donc effectivement, finalement, le guide, il se résume à buvez de l'eau.
7: Ici Tamara Alteresco, Radio-Canada, Paris.
3: Et le secrétaire général de l'ONU appelle l'industrie de l'intelligence artificielle à faire preuve de plus de transparence à propos de son empreinte écologique. Lors d'un discours à Londres, Antonio Guterres a demandé aux entreprises du secteur de publier des informations sur leurs émissions de carbone et leur consommation d'eau. Il estime aussi que ces compagnies devraient s'engager à alimenter leurs installations avec des sources d'énergie renouvelables. L'impact environnemental est souvent évoqué par les détracteurs des centres de données pour justifier la nécessité de limiter leur développement. Et à présent, le Parti québécois veut doter le Québec de sa propre armée en cas d'accession à la souveraineté. Le chef péquiste Paul Saint-Pierre Plamondon a dévoilé les chapitres manquants de son livre bleu sur l'indépendance qui décrit les principaux axes d'un éventuel Québec souverain. D'autres éléments du livre ont été publiés depuis novembre dernier. Le document prévoit des économies administratives de 13 à 16 milliards de dollars en raison d'une abolition ou d'une réorganisation de nombreux organismes fédéraux. En matière de défense, le PQ rapatrierait des troupes et du matériel militaire au prorata de la population. Voici donc le chef péquiste.
12: On contribue déjà à l'armée canadienne à la hauteur environ du cinquième de son budget. Donc avec le cinquième du budget, on va avoir une armée de la taille du Danemark. Une armée donc qui va avoir le profil d'une armée spécialisée. Et tout ça, évidemment, c'est dans la perspective aussi d'appliquer à l'OTAN de manière à ce qu'on fasse partie des dispositifs défensifs qui protègent en ce moment l'Amérique du Nord. C'est l'ensemble de ces pays et de ces traités-là qui fait qu'on est protégé et non pas le fait de l'armée canadienne ou de l'armée québécoise tout seul.
3: S'il est élu, le PQ compte publier des versions bonifiées du livre bleu d'ici la tenue d'un éventuel référendum. Et en terminant au Québec, l'horaire de certains commerces et services aux citoyens est susceptible de varier pour la fête nationale. Les centres commerciaux, les banques, les épiceries grande surface et les commerces de détail seront fermés. Les établissements d'alimentation et certaines succursales de la Société des alcools du Québec ont pour leur part le droit d'ouvrir. Les magasins de la Société québécoise du cannabis seront quant à eux fermés et le réseau de transport en commun offrira un service réduit. Voilà, c'était vos informations.

Aujourd'hui à l'émission, Thierry Larose passe nous voir à quelques heures de son spectacle à la Saint-Jean des Oui Québec et avec un nouvel album qui s'en vient dans les cartons, on joint un prof de cégep de Sept-Îles qui a décidé de relancer le spectacle de la fête nationale là-bas après plusieurs années de pause. Ça s'active déjà en dessous de la tente jaune sur le bord de l'eau. Les coups de cœur musicaux de Mike Clay, la voix du groupe québécois Clay and Friends qu'on adore et qui nous inspire. Et puis Jessica Barker nous donne ses conseils pour faire décrocher les enfants des écrans cet été. Je m'appelle Julien Poirier-Malo, bienvenue à l'heure d'été.

0: que ce sera comme ça un peu partout au Québec. Pour ceux qui prévoient fêter, fêtez tard. Ça, c'est ceux qui auront congé demain. Ceux qui ont la chance d'avoir congé demain, je leur souhaite de pouvoir fêter tard. Et donc, nous aussi, on va marquer le coup à notre façon aujourd'hui. Je devine que nos invités vont le faire ce soir, eux aussi. Je les présentais il y a un instant. Jessica Barker, Mike Klee. Salut à vous deux.
1: Salut.
2: Bonjour.
0: Très content de vous avoir autour de la table. Jessica, donc, fête nationale ce soir, ça se fait en famille, dans le quartier?
1: Assurément en famille, mais c'est drôle, j'ai discuté avec mes filles avant de m'en venir si on allait au Parc La Fontaine voir Thierry, entre autres. Parce que c'est comme un spectacle qu'on connaît moins, qu'on a moins l'habitude. En tout cas, pour ma part, j'avoue que je suis jamais allée, mais là, c'est très intriguant. Alors, c'est à l'agenda.
0: Parce qu'évidemment, dans la métropole, il y a plusieurs fêtes nationales, des spectacles de la fête nationale dans les différents quartiers. Le grand spectacle de la fête nationale, c'est au Parc Maisonneuve,
1: oui,
0: comme
1: ça,
0: depuis Mathilde Alem.
1: C'est un petit peu too much pour moi. C'est comme un traumatisme d'être allée à 13 ans, trop en avant. Puis là, la foule s'est levée quand ça a commencé, puis je me suis fait écraser sur la clôture.
0: Ah oui, c'est sûr qu'on a tous des traumatismes.
1: Je suis partie avec mon papa, puis j'ai dit, je veux plus vraiment jamais revenir ici. Donc non, je ne serai pas au Parc Maisonneuve.
0: Je parlais à un ami dernièrement qui disait, j'aimerais ça pouvoir me téléporter comme dans le milieu de la foule, puis après ça retourner chez nous. C'est sûr que l'aller le retour, mais bon, que voulez-vous, ça fait partie de l'expérience aussi de la Saint-Jean. C'est juste que certaines années, on se dit, c'est peut-être un peu beaucoup. Donc ce sera demain, et oui, aujourd'hui, entre autres, au Parc La Fontaine. Mike Klee, de ton côté, Saint-Jean, ce soir?
2: Moi, c'est en deux parties. Après des grandes recherches sur Marketplace, j'ai trouvé les chaises de patio.
1: Ça, c'est
2: les
1: trop
2: plus
1: fun.
2: Incroyables au monde. Je vais
1: vintage.
2: Aller les chercher à une heure de Montréal quand même. Ça fait un aller-retour, mais ça vaut la peine. Ensuite, partie 2, ça va être de venir vous rejoindre au Parc Laf. On se croise là-bas.
0: OK, eh bien, mon Dieu, ça va être un gros party de gang, ma foi. Et effectivement, donc, premier spectacle, cinquième édition de la Saint-Jean, citoyenne et indépendantiste des Oui Québec, pour reprendre le titre officiel, donc au Parc La Fontaine. Sur scène, entre autres, plusieurs artistes, Thalia, Razora, Brown Family, Bon Enfant, et à partir de 21h30, donc Thierry Larose qui a accepté de venir nous voir, je comprends, entre deux tests de son, lui qui a lancé, il y a quelques jours à peine en plus, le deuxième extrait de son nouvel album à paraître. Salut Thierry Larose.
3: Salut.
0: Là, je comprends que t'étais sur place, tu me corrigeras, t'étais sur place comme spectateur l'an passé pour la quatrième édition. Tu dis que t'as été touché par cette espèce de ferveur des gens qui étaient sur place. Raconte-nous qu'est-ce qu'il y avait de spécial à ce moment-là, puis pourquoi t'es content de monter sur scène ce soir pour cette Saint-Jean-là indépendantiste?
3: Ben, c'était très spécial l'an dernier parce que c'était vraiment un public de tous les âges, mais il y avait beaucoup de jeunes. Puis cette fierté-là, ce renouveau-là de l'élan indépendantiste était très manifeste ce soir-là. Puis je sais pas, on dirait que depuis que je fais de la musique, il y a un intérêt grandissant pour la musique qui se fait au Québec, puis je trouvais ça très touchant de voir ça, puis les gens étaient très très enjoués, puis les bands étaient tellement bons, puis c'était juste le plus bel événement. Tu sais, j'ai vu des shows de la Saint-Jean là dans ma vie. Je me souviens d'avoir vu du Mât à Marieville quand j'avais 12 ans. Ça, ça
0: tu viens de Marieville d'ailleurs là-dessus.
3: Ouais. Mais c'est ça là, le public m'a vraiment vraiment touché, puis je sais pas, ça marchait pas sur des œufs par rapport à leur
0: conviction,
3: puis leur valeur. Ouais.
0: Parce qu'évidemment, on connaît ton parcours, on connaît tes positions. J'ai l'impression que pour toi, peut-être une célébration de la Saint-Jean, c'est bien. Une célébration de la Saint-Jean indépendantiste, c'est comme une coche de plus.
3: Ouais, un petit peu.
0: Ben justement, d'ailleurs, il y a une de tes devises qui revient toujours sur scène. T'es rendu un peu connu pour ça. À chaque fois que t'es en spectacle, vive la musique québécoise, c'est quelque chose que t'aimes lancer. Ça doit être donc un moment quand même émotif de
3: plus.
0: Te produire sur scène.
3: Je le fais plus, c'est le public qui le fait. Ça me dépasse maintenant, tu sais.
0: Ce qui rend la chose encore plus spéciale.
3: Vraiment, ben oui.
0: Ça a été approprié.
3: Vraiment. Puis tu sais, je l'ai dit en 2024, je pense, pendant un spectacle avec le roi Larose Leloup, puis j'ai juste improvisé ça. Mais j'ai rien inventé. Je pense que j'ai juste dit ce que les gens pensaient tous dans la salle ce soir-là. Puis ça a vraiment explosé après ce moment-là. Puis c'est comme devenu un peu une devise, ouais, un genre de slogan.
2: Un mantra, ouais.
3: Ouais, genre.
0: T'as rien inventé, mais c'est comme si t'étais venu cristalliser quelque chose pour, en tout cas, une génération qui a pas connu une autre époque où cette ferveur-là se faisait plus sentir. Puis tu parlais de l'édition, oui, ça fait plusieurs années, mais tu parlais de l'édition 2025, ça a été décrit, on l'a senti, cette ferveur-là souverainiste, surtout chez les jeunes. Mm-hmm. On en a en masse parlé avec Lou Adriane, une de tes bonnes amies, avec Kinji aussi, un discours indépendantiste pas mal plus affirmé chez plusieurs artistes.

0: Tu le sens encore, ça, cette année, ou t'as l'impression que c'est comme retombé un peu, toi, de ton œil à toi?
1: Oh, on va voir à ça.
2: Surprise!
1: J'ai pas l'impression que c'est retombé. Peut-être, je pense pas.
0: En tout cas, ça t'inspire parce que
1: tu
0: t'inspires de ce que tu vois chez la génération actuelle, puis tu retournes dans des, quand même, je comprends que tu retournes dans des grands moments de l'histoire. Bon, une fois cinq en 76, Robert Charlebois, Gilles Vigneault, Claude Éveillé, Yvon Deschamps, Jean-Pierre Ferland qui étaient sur scène sur le Mont-Royal. C'est une Saint-Jean qui est resté gravé dans l'histoire. On dit qu'il y avait à peu près 300 000 personnes sur le Mont-Royal à ce moment-là. J'imagine que c'est le genre de Saint-Jean qui te ferait rêver aujourd'hui, que tu voudrais revivre.
1: Ben oui. Puis tu sais, juste le roi, la rose, le loup, c'est tellement référentiel comme nom, oui. Tu sais. Mais le défi à l'époque, puis je pense à ce jour aussi dans ma pratique, c'est de pas rester bogué à cette grande époque de la chanson.
0: Ah, pourquoi? C'est intéressant, ben,
1: je manque pas de révérence, tu sais, pour ce qui s'est fait par le passé, mais j'ai l'impression que faut pas le répéter non plus. Je pense que de le répéter, ça aurait pour ça l'effet de le dénaturer, dans le fond. Fait que... On y va avec du nouveau, on y va avec des...
0: Créer des nouvelles références.
1: Exact.
3: Là, ce qui a été fait, là.
1: Ça a été fait.
0: Là, je veux pas trop parler de politique, mais dernière affaire là-dessus, as-tu l'intention que toi, prochaines élections québécoises, que tu vas comme porter une voix particulière sur ce plan-là, as-tu l'intention de te positionner implicitement, explicitement?
2: J'aime le
1: Ben, c'est que j'ai pas vraiment songé. Ces temps-ci, je travaille beaucoup sur mon disque puis sur les shows, fait que je suis tellement débordé, j'ai pas prévu de ligne de com, là. J'ai pas prévu de positionnement public, mais
0: je pense que c'est une ligne de com en soi.
1: Ouais, c'est juste que ça ressort naturellement à chaque entrevue que je donne ou tu sais genre sur les réseaux sociaux, j'ai l'impression que je suis comme assez transparent, fait que ça finit tout le temps par sortir, tu sais.
0: On va parler de ton nouvel album dans un instant parce que ça s'en vient. Ce soir, un élément intéressant quand même, tu vas être seul sur scène. J'ai l'impression que tu me corrigeras, mais ça fait un bout qu'on t'a moins vu seul sur scène. Bon, tu as fait partie de l'hommage à Jean Leloup au Franco dernièrement. Il y a eu, bon, évidemment, toute l'aventure, le roi, la rose et le loup aussi. C'est comment de monter seul ce soir sur scène? C'est excitant? Est-ce que t'es nerveux? T'es rouillé?
1: Je suis un peu nerveux. Habituellement, je suis pas nerveux pantoute avant les shows. Je pense que je le suis un peu après parce que je le repasse dans ma tête puis je me dis est-ce que ça a bien été. Mais en temps normal, j'ai aucun stress. Puis là, ce soir, j'ai un petit stress pareil. Mais j'ai confiance que ça va bien se passer. Puis c'est pas comme si j'avais pas fait de scène depuis des années. Je suis musicien dans le band à Lou. J'ai fait toutes sortes de shows cet été, des shows collectifs. Fait que techniquement, ça va, tu sais. C'est de fronter. Fronter un stage.
0: Mike, je te vois acheter de la tête.
3: Acheter de la tête. En fait, moi, je vis mon premier été de festival en solo cette année. Fait que t'as tout le respect du monde venant de moi d'aller affronter une foule en solo.
1: Ouais, t'es habitué de fronter un stage en même temps, avec ton band.
3: Le faire tout seul. C'est quelque chose d'incroyable. Moi, en tout cas, je le vis pleinement, puis je te le souhaite ce soir.
0: Donc, t'as lancé Thierry Larose il y a 4 jours, le deuxième extrait de ton 3e album. On va en écouter un extrait, Conversation dans le noir.

0: Une des chansons dont tu te dis le plus fier, Thierry Larose, pourquoi?
1: Ben, pour plusieurs raisons. Je pense qu'elle a un son, celle-là, que je recherche depuis des années, que j'aurais vraiment aimé être capable de faire dès mon premier disque, mais que je savais pas comment.
0: C'est quoi ce son-là? Décris-le-nous.
1: Des genres de refrains qui grandissent à chaque fois. C'est très évolutif, puis c'est tout le temps de plus en plus... je veux pas dire chaotique, mais c'est des émotions qui débordent. Je pense que ça c'est reflété dans le texte aussi. Puis c'est un texte dont je suis fier aussi parce que je suis enfin arrivé à comme rendre quelque chose d'infiniment petit, infiniment grand. Je trouve que en tout cas, les paroles, j'ai l'impression qu'elles sont comme présentées dans une manière un peu grandiloquente, puis très émotive. Puis ça, c'est quelque chose que j'aime vraiment faire en musique.
0: En tout cas, t'as réussi à créer un acte à la fois mélodique et dramatique dans cette chanson-là. Oui.

0: qui est très fort.
1: Merci.
0: Conversation dans le noir, donc deuxième extrait qui connaît déjà un beau succès. Ça a été lancé il y a quatre jours à peine. Est-ce qu'on va l'entendre ce soir?
1: Ah!
0: Okay, bon, fallait bien que je le demande, tu me pardonneras.
1: Je ne peux confirmer ou infirmer.
0: Est-ce que ça donne le ton de ton prochain album aussi? Parce que ça sent bien cet automne.
1: Celle-là, puis l'autre qui est sorti, si ouais. J'avais un clou.
0: Qu'on va entendre dans un instant.
1: Ah oui, bon, ben, ouais. C'est deux. Je pense que ça donne une bonne idée de où est-ce que je suis allé avec celle-là. C'est de la musique plus précise, je pense. Je pense que les albums que j'ai fait avant étaient moins précis, puis c'était ça l'idée, le sprint, le deuxième, tu sais, on était tous dans une pièce, puis on faisait la ouais. tune tout le monde en même temps, puis ouais. je montrais les arrangements au band le matin même, tu sais, c'était plus spontané. Là, je pense que on est ailleurs. Là.
0: C'est une démarche artistique différente pour mener à ce résultat-là.
1: Ouais, puis je pense que les thèmes aussi sont vraiment plus... C'est comme le proverbial album personnel.
0: Là. Ouais, je voulais pas te mettre les mots dans la bouche, mais
1: c'est que c'est tellement un cliché, tu sais, on dirait que je me dis il fallait que je le fasse, tu sais, c'est le troisième. Je pense dans la vie, le but, c'est pas de s'en sortir indemne, sans égratignure. Il faut comme se montrer.
0: Ouais.
1: Faut montrer qui on est vraiment, je pense, un moment donné, puis arrêter de se cacher. Fait que ça, c'était comme un peu ça le défi avec cette tune-là.
0: Qu'est-ce que tu veux montrer?
1: Qui je suis? Qu'est-ce que je pense? Qu'est-ce que je ressens? Je pense que ça s'entend. Là. En tout cas, j'espère que ça s'entend dans les nouvelles tunes.
0: On va avoir un portrait plus précis avec cet album complet qui est attendu donc dans les prochains mois.
1: Ouais, à l'automne.
0: À l'automne. Ouais. Ok. On se laisse là-dessus, donc je le disais, on va t'entendre ce soir sur scène au Parc La Fontaine à Montréal pour la Saint-Jean, citoyenne et indépendantiste des Oui Québec. Là, on se laisse donc sur ce premier extrait de cet album à venir. Si j'avais un clou, que tu nous présenterais comment?
1: Celle-là, elle a tout un concept, en fait. Je sais pas si c'est comme nécessaire pour la comprendre, mais j'aime ça le dire aux gens pareil. Là. C'est parti de « If I Had a Hammer ». Qui est une chanson contestataire là, américaine. Puis dans les années 60, elle a été traduite par Claude François, puis c'est devenu « Si j'avais un marteau ». Puis soudainement, tout l'aspect social, révolutionnaire de la toune était comme complètement perdu. Puis c'est devenu comme une chanson qui vantait un peu les bonheurs individuels, puis plus conservateurs. Fait que je me disais que ce serait le fun de faire comme la partie 3 de cette saga, puis ouais. De lâcher le marteau, puis tu sais, un marteau, ça peut servir à détruire, là. Fait que je me disais, un clou, ça aide à réparer, tu sais. Je voulais, c'est parti de là, en tout cas, je sais que c'est...
2: Ça, il faut que tu mettes ça.
3: Faut que tu mettes
0: ça
3: sur tes t-shirts.
0: C'est une machine à devises, ouais. Cyril Larose. Hey, merci beaucoup d'être passé nous voir aujourd'hui.
1: Merci pour l'invitation, c'était le fun.
0: À l'heure d'été, on se laisse là-dessus. Si j'avais un clou, merci beaucoup d'être venu.

0: Et c'est déjà un très gros succès sur les plateformes d'écoute, l'excellent Thierry Larose avec Si j'avais un clou de son nouvel album à venir cet automne. Il nous avouait qu'il s'était terminé hier, cet album-là. Donc, il est tout frais et on a hâte de pouvoir mettre la main dessus. Donc, en spectacle ce soir au Parc La Fontaine. Là où on risque d'ailleurs de croiser pas mal de parents avec, espérons-le, leurs enfants et ados qui auront accepté le temps d'une soirée de se plonger dans le monde réel, d'aller toucher du gazon, comme on dit sur Internet, et de décrocher des écrans, parce que cette année encore, je le sais, puis j'en ai tellement autour de moi des parents qui se battent avec ça. Donc, la gestion des écrans, c'est encore plus vrai d'ailleurs avec la Coupe du Monde qui commande encore plus d'écrans que d'habitude. Jessica Barker, bonjour.
1: Salut.
0: Défi qui t'atteint aussi.
1: Ben absolument. Puis en ouverture d'émission, on t'a dit que j'allais donner des conseils. Sincèrement, c'est pas des conseils, c'est une thérapie de groupe qu'on va faire. Parce que c'est pas comme si j'avais les réponses. Au contraire, je suis une maman de 2 filles, 9 ans et 14 ans, et c'est une réalité au quotidien qu'on essaye de se réinventer puis de trouver des solutions, parce qu'il y a pas une façon de faire.
0: Non, sinon on la connaîtrait, puis ça fait longtemps qu'on l'appliquerait.
1: Mais puis effectivement, on en parlerait pas tout le temps, les parents, parce que je sais qu'on est gossant, c'est un des sujets qui est le plus mis de l'avant, depuis vendredi d'ailleurs, sur mes réseaux sociaux. C'est sûr que moi, il y a bien des parents qui sont sur mon fil. C'est le sujet. Qu'est-ce que je vais faire? C'est le temps des vacances. Stéphanie Deschamps a dit, j'ai jeté les de sac à lunch, puis je tente de contrôler de temps d'écran du On se comprend? Ouais. Ça part de même. Claudia La Rochelle, qui est à ICI Première, qui parle de littérature, son gars de lui dire, j'ai tellement ri, j'ai tout lu mes super chiens, mais je préfère ma Switch. Bon.
0: Ah bon, mais bon Dieu.
1: On dirait Calimero.
0: Ça veut tout dire.
1: Oui, il est fâché, il préfère sa Switch. Bon. Alors, on a vu tous ces parents-là qui sont dans le désarroi, qui savent pas quoi faire. Puis moi, je vais commencer par dire une phrase que les gens sont pas toujours d'accord avec moi.
0: Okay.
1: La réalité que je trouve que les vacances scolaires, c'est vraiment trop long.
0: Okay.
1: Je suis désolée, là.
0: Carrément.
1: Hey, c'est 10 semaines. Non, mais qui a 10 semaines de vacances? As-tu 10 semaines de vacances?
2: Moi, je suis un artiste.
1: Je sais, t'es un troubadour. Mais toi, Julien, as-tu 10 semaines?
0: Non, c'est pas 10 semaines.
1: Il y a peu de parents qui ont 10 semaines, ce qui fait qu'on se retrouve à devoir jongler avec les enfants un petit bout de 40 jours, un petit bout de grands-parents.
0: Quand on réussit à traverser l'inscription, déjà, première des choses.
1: C'est un autre sujet. Ouais. Un petit bout de grande-sœur. Fait qu'on est toujours en train de patcher en travaillant, et éventuellement, on gère, en plus de ça, les écrans. C'est ça qui crée le chaos, puis c'est ça qui met vraiment du stress. Puis j'ai l'impression que tout le monde est en même place. Il y avait une lettre ouverte lundi dans la presse qui parlait, entre autres, des éléments les plus toxiques qu'il y a sur les réseaux sociaux en particulier. Dans l'État de New York, aux Pays-Bas, l'Union européenne, eux autres, se battent contre le défilement infini, les notifications et la lecture automatique des contenus. Ça, c'est l'affaire.
0: C'est quand les vidéos partent toutes seules, finalement.
1: C'est qui partent sans cesse. Fait qu'à un moment donné, on ne sait plus on est rendu où, on est quel jour, qu'est-ce qui se passe. Puis c'est ça qui est super épeurant pour nous, les parents. Et ce week-end, Ariane Brunet, qui anime la Saint-Jean au Parc La Fontaine ce soir, elle était à l'admission générale. Et Eugénie Lépine-Blondeau l'a challengée sur la loi C-34. Mm-hmm. Parce que là, c'est quand même l'interdiction des réseaux sociaux pour les moins de 16 ans. Puis Ariane Brunet, j'ai bien vérifié chez nous, ils savent très bien c'est qui, là.
0: Ouais.
1: Ils ont moins de 16 ans, mes enfants. Et donc, ils la connaissent. Puis sa réponse était surprenante.
3: Puis la dernière question, mais non la moindre, qu'est-ce que tu penses de l'interdiction des réseaux sociaux aux moins de 16 ans?
1: Ah,
3: mais c'est parce que c'est une grosse question quand même, mais c'est un projet de loi à l'étude présentement, projet de loi C-34 sur la sécurité numérique ici au fédéral. Qu'est-ce que tu en penses?
4: Il faut protéger nos jeunes, c'est vraiment important. Et c'est vrai qu'en ligne, c'est sincèrement dangereux. C'est dangereux pour les jeunes filles aussi. C'est eux à eux, moi, à qui je pense le plus. Je pense que c'est ceux qui sont le plus à risque sur les réseaux pour la violence psychologique en ligne, mais aussi pour l'utilisation de leur visage, des données, le deepfake, etc., etc. C'est super triste qu'est-ce qui peut se passer. Mm-hmm. Les petits gars sont moins à risque de ça. Les petites filles sont ceux qu'on devrait protéger. Fait que si on peut mettre des balises plus strictes pour tout le monde, pourquoi pas?
3: Puis même si tu perds potentiellement une clientèle.
4: C'est pour le mieux. C'est le cas. Pour vrai. Protégeons nos enfants, c'est la chose la plus précieuse qu'on a.
0: C'est pour ça que ça t'a surpris? Parce qu'elle-même, ça la touche.
1: Ben, c'est ça. J'étais en voiture, puis je me suis dit, oh my God, même elle a cette conscience-là. Puis ça veut dire que c'est vraiment problématique puis que peut-être qu'on est tous un peu naïfs, les parents. Donc, je l'ai trouvé courageuse de nommer ça, de le mettre de l'avant.
0: Et si je peux me permettre, c'est intéressant parce que j'ai entendu d'autres créateurs de contenu très populaires chez les jeunes qui, eux, sont contre cette loi-là en disant, ben voyons donc, ça va être la mort de tout un segment de création de contenu puis on peut pas aller là, il faut... En ce moment, les risques du statu quo sont quand même assez bien documentés. Là.
1: Effectivement. Ouais. La vie est bien faite. Il y a un livre qui est sorti qui s'appelle « Écran, la boîte à outils ». C'est Ariane Hébert, une psychologue. Elle a sorti ça vendredi dernier. Tu sais, hein? Le timing d'envie des fois,
0: vacances,
1: hein?
0: Ouais.
1: Pour les vacances. Et j'ai adoré une des phrases en ouverture du livre. Elle dit, puis ça c'est intéressant pour nous parce qu'il faut se rappeler ça, que la présence constante d'écran, c'est une norme pour nos enfants et non une nouveauté. Eux autres, c'est tout ce qu'ils ont connu, c'est tout ce qu'ils ont comme réalité. Donc, quand nous, on est toujours en train de le challenger puis de le remettre en question, c'est comme si on disait, hey, on est contre les voitures. Dans le sens, pour eux.
0: Ou on enlève l'Internet.
1: Oui,
0: tu sais, c'est,
1: ouais. Ça a comme pas de sens. Fait qu'on est dans cette espèce de dualité-là. L'autre affaire aussi que j'ai mis dans le livre a dit, vous trouverez pas de recette miracle vous permettant de limiter le temps d'écran de votre enfant sans qu'il rechigne. Ça, je suis d'accord.
0: On s'entend.
1: Ou d'arguments qui le convaincra de ne plus jamais regarder du contenu insipide sur YouTube. Parce que c'est ça aussi. C'est qu'on est beaucoup dans le jugement, les parents. Puis je pense qu'un des éléments qu'il faudrait qu'on fasse, c'est plutôt s'intéresser à ce qu'il regarde. Même si des fois, on est, puis finalement, ben coudonc, c'est intéressant. Puis coudonc, je peux découvrir des choses. Puis essayer de trouver une paix. En fait, c'est l'idée que j'essaie de créer dans ma maison. Mais en toute transparence, ça va déjà pas bien. Hier soir, ma petite fille de 9 ans, qui avait pas droit d'écran parce qu'elle avait pété son temps d'écran le matin, avait rien à faire dans sa chambre, fait qu'elle s'est coupée les cheveux.
0: Oh!
1: Tu sais, quand on n'a rien à faire, puis qu'on est créatif.
0: Quand on a 9 ans,
1: fait que tu dis, hey, ça part bien, on est jour 1, puis déjà le chaos est installé.
0: Ben, c'est là-dessus que je voulais te lancer à la fin, parce que là, t'as très bien mis la table. C'est un thème qui va donc te suivre tout au long de l'été. Tu vas être avec nous toutes les semaines, comme ça, avec des suggestions de choses à faire avec
1: culturel.
0: Les enfants pour éviter les écrans. Là, je veux savoir, tu dis, t'as deux filles de 9 et 14 ans, ça se passe comment? Parce que dans certaines familles, on dit, ouais, le temps d'écran, mais c'est pas si pire que ça, alors que dans d'autres, c'est une bataille quotidienne. Est-ce que toi, c'est une grosse bataille quotidienne avec tes filles?
1: Ben, en fait, c'est deux vies. Ma grande est plus indépendante, je trouve, par rapport à ça, parce qu'elle a la liberté. Tu sais, elle, à part à la ronde demain que ça gagne, c'est une autre vie à 14 ans.
0: Quand t'as le droit de sortir tout seul, sans parents, c'est plus tentant.
1: Et alors, c'est plus ma 9 ans avec laquelle je dois me battre, je te dirais. J'ai déjà changé le code sur l'iPad.
0: Ah, OK.
1: On est jour 1. Fait que ça veut dire que je suis déjà en mode, je dois limiter les éléments.
0: Et est-ce que tout écran est un écran à proscrire ou est-ce qu'un écran qu'on partage, admettons, en regardant un film, c'est pas comme un écran solo, tout seul dans sa chambre?
1: Tout ce qui implique le fait de communiquer, d'être en groupe, regarder un film en famille, vivre même. Moi-même, mes filles jouent à la Switch avec leur père. On dirait que ça me dérange pas.
0: Il y a un moment d'échange.
1: Oui, il y a quand même quelque chose qui se passe. C'est l'élément solitude, la porte fermée et surtout aucune idée on est quelle heure, c'est quelle heure, quel jour. Ça, ça me fait un peu capoter. J'espère que les auditeurs pourront m'écrire, me donner des suggestions. Si vous avez des stratégies, si vous avez des façons de faire, puis si vous avez surtout des suggestions culturelles, parce que je vais aller au théâtre, je vais essayer aussi de faire des activités à la maison, parce qu'on n'a pas toujours de l'argent pour sortir tout le temps, puis essayer de faire que nos jeunes lâchent les écrans un peu.
0: On s'est dit que c'était une trousse essentielle cet été de t'avoir avec nous, Jessica Barker. Donc oui, vous pouvez nous écrire, lui écrire via l'application audio. Vous pouvez nous texter, c'est très facile. On adore vous lire. Merci beaucoup, Jessica.
1: Merci.
0: Tu restes avec nous. Dans un instant, on s'en va à cette île pour un spectacle de la Fête nationale qui revient après plusieurs années de pause. Mais en musique, ils seront au Festivois de Trois-Rivières dimanche prochain. Voici le duo Grand Eugène avec Cimetière à ICI Première. Bon mardi!

0: s'appelle Mélissa Lemieux et Jérémy Lachance et ils forment le duo Grand Eugène. C'était Cimetière sur les ondes d'ici première. Julien Poirier-Malo, toujours avec vous à l'heure d'été. Alors oui, 23 juin, on a eu envie d'aller faire un petit tour à Sept-Îles aujourd'hui parce qu'il se prépare là-bas une célébration de la fête nationale qu'on trouve un peu spéciale puis qui, à notre avis, valait le détour. On joint au bout du fil Tommy Arsenault, qui est professeur de cégep, de même que membre organisateur, président et coordonnateur de la fête nationale à Sept-Îles. Salut Tommy.
1: Oui, bonjour.
0: Tommy, bon, je comprends que ça faisait quelques années qu'il n'y avait plus de fête nationale à Sept-Îles. Pourquoi? Qu'est-ce qui s'est passé?
1: En fait, je pense que c'est un petit peu quelques circonstances, dont la pandémie qui est arrivée, qui a mis un frein un peu à tout ça. Donc, il n'y a pas eu de comité vraiment organisateur qui s'est formé. Puis, on a eu des éditions, ce qui a fait très, très mauvais au niveau température, du côté météo. Donc,

0: Là, cette année, on a voulu remettre sur pied là, la fête pour cette année, puis les prochaines années à venir aussi, on espère.
1: Parce que là, je comprends que en plus, vous travaillez pas là-dessus depuis le mois de juillet passé. Là, ça fait quelques mois que vous vous êtes dit, OK, on repart ça, on repart une fête nationale, et là, les célébrations reviennent donc aujourd'hui.
0: Oui, exactement. À partir du mois de janvier, on a commencé, même fin janvier, on a débuté nos rencontres là du comité, puis il y a des gens qui se sont greffés à nous, des gens de plein de milieux différents. Donc, il y avait un certain dynamisme qui a mené à ce qu'on réussisse là ce fait d'armes là de faire une fête là qui est ouverte à toute la population. Donc, on essaie de toucher tous les âges, tous les goûts. C'est sur deux journées là. Je vous mentirai pas que c'est pas très beau aujourd'hui à cette île. Donc, on espère que les nuages se tassent un peu ou qu'ils cessent de pleuvoir.
1: Ben oui, je regardais ça, là, et je voyais qu'il annonçait un petit peu de pluie, mais effectivement, on va se croiser les doigts pour que ça se tasse. On va allumer nos lampions, Tommy. Là, donc, c'est ça. Organiser une fête comme ça, c'est quand même pas rien. Faut mobiliser des commanditaires, faut mobiliser des artistes, faut mobiliser le public. Faut s'assurer que, bon, j'ai envie de dire ça, à cette île, il y a déjà quand même une ferveur nationaliste, là. C'est un ingrédient que vous aviez. Mais vous avez réussi à mobiliser tout ce monde-là pour faire une fête nationale ce soir?
0: Oui, absolument. Puis tous ceux qu'on a approchés étaient très enthousiastes, là, nos partenaires, nos commanditaires. Même que des fois, j'étais surpris de la réponse qui est tellement que les gens étaient enthousiastes. Nous, on s'attendait à des portes closes vu qu'on n'était pas très connus, vu que ça faisait plusieurs années qu'il n'y avait pas eu de festivités, qu'il y a eu des éditions un peu décevantes par le passé. Donc, non, on était très, très agréablement surpris par l'ouverture des gens. Puis, à chaque fois, à chaque semaine, des gens nous appelaient, avez-vous besoin d'aide? Est-ce qu'on peut être sur votre comité? Donc, c'était très surprenant. Puis même des gens de d'autres festivals qui ont lieu dans notre région qui nous approchaient, dont l'Africa Fest, qui fait sa première édition cette année sur la Côte-Nord. Donc, des organisateurs de l'Africa Fest voulaient qu'on fasse une fête nationale en collaboration avec eux, là. Donc, on sautait de joie, là.
1: Ben, en tout cas, c'est le fun. Effectivement, c'est comme un effet domino qui est en train de se créer, on dirait. Puis là, ça se passe, je comprends que ça se passe sous la tente jaune. Donc, on est sur le bord de l'eau. C'est un endroit assez emblématique. Je pense que c'est pas très loin de la Caisse populaire, le parc du Vieux Quai. Est-ce que je comprends que t'es là en ce moment?
0: Oui, je suis juste à côté là. On n'entend rien parce que je suis dans mon auto, mais on a notre sonorisateur là qui fait jouer de la musique très forte.
1: Ben, c'est bon signe.
0: On s'est fait arroser amplement ce matin, mais là ça va. Là. Donc nos bénévoles sont en train d'installer le site sur notre, justement comme vous dites, le lieu emblématique qui est la tente jaune. Donc c'est ce qui nous fait, c'est comment on reconnaît cette île. À travers le Québec, c'est sa fameuse tente jaune. C'est comme un chapiteau qui peut accueillir 200-300 personnes à peu près pour des spectacles.
1: Et donc là, parlons de la programmation. Il y a des groupes de musique bon plus traditionnels, Tam Didlam, de la musique de l'artiste Inou Ulrich Rivrain aussi. Je comprends, bon, entre autres, là, je sais qu'il y en a d'autres, mais l'idée, c'est de ramener un peu tout le monde ensemble pour cette fête nationale-là.
0: Exactement. On a fait plusieurs approches, puis on a réussi à avoir Ulrich Rivrain qui a ses compositions à lui en plus qu'il veut nous faire. Il chante du québécois, mais aussi en Innu, puis il a ses compositions. Puis Tam Didlam, qui est une troupe de danse là, traditionnelle aussi folklorique, mais qui navigue aussi dans les danses un peu latines, puisqu'ils ont un concours de danse internationale traditionnelle cet été. Puis bien sûr des artistes locaux là qui bougent beaucoup, puis que leur musique vont nous faire danser pas mal ce soir.
1: Donc là, ce soir, je comprends que ça va déborder de la tente parce qu'il va y avoir trop de monde. Et là, demain, il y a des activités aussi, zone familiale entre autres.
0: Oui, la zone familiale, bien sûr. Là, on était obligé de revoir un peu la programmation puisqu'il annonce encore une température un peu médiocre. on va avoir les activités protocolaires, puis on va sûrement centraliser toutes les activités familiales dans un endroit qui va être à l'abri, là, près de notre fameuse tente jaune.
1: Bon, ben Tommy Arsenault, tu disais qu'il y a plus beaucoup ce matin. Ce qui est tombé ce matin, il tombera pas ce soir. Fait que c'est déjà un bon signe. On imagine que la météo va être de votre côté, un bon coton ouaté, puis la tente jaune va faire le reste du travail. Bravo pour ce retour de la fête nationale à cette île, puis bonne célébration ce soir.
0: Ben, merci beaucoup. Bonne Saint-Jean à tout le monde et bonne fête nationale aussi.
1: Hey, merci beaucoup. Dans un instant, on accueille Mike Clay, donc la voix du groupe québécois Clay and Friends, qui va nous présenter tout l'été ses coups de cœur musicaux. Pourquoi Mike Clay? Ben, parce qu'on l'aime, puis parce qu'on trouve que le son de Clay and Friends représente très, très bien l'esprit de l'émission. On va vous le prouver. Voici Clay and Friends et Bouge ton tang sur Ici Première. Bon mardi.
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0: Mike Clay sur ICI Première. Première des choses, rappelle-nous, ça veut dire quoi bouger son tingle?
1: Ah, bouger son tingle, remuer le popotin, oublier les grands problèmes de la vie et être dans le moment présent.
0: Et là, si on a besoin d'un exemple, Didier Lucien dans le vidéoclip.
1: Mais oui!
0: Quel vidéoclip?
1: Je tiens à souligner que la danse qu'il fait, la chorégraphie qu'il fait dans ce clip-là, c'est la première prise, sans instruction. C'est vraiment un génie.
2: Mais Didier, c'est un génie, c'est ça que j'allais dire. Oui.
0: C'est un chef-d'œuvre, ce vidéoclip, c'est magnifique. Bon, Mike, si t'es ici, je le disais, c'est parce qu'on t'a invité tout l'été à venir nous présenter tes coups de cœur musicaux à toi, parce qu'on aime ça quand les musiciens qu'on aime nous disent ce qui, eux, les fait vibrer. D'abord, merci d'avoir accepté.
1: Mais ça fait plaisir.
0: Et là, je comprends que pour toi, c'est une espèce de baptême radiophonique aussi.
1: OK, oui, mesdames et messieurs, vous écoutez présentement un baptême sur les ondes de Radio-Can. C'est pas un baptême religieux, là, tout le monde peut se calmer. De toute façon, moi, je crois pas en grand chose autre que les dieux de la musique et l'océan. C'est ma première chronique officielle. Et en tant que grand amoureux des premières fois, je vous lance un grand, grand merci pour l'invitation. Je pense, Julien, Jessica, je pense qu'on va bien s'entendre.
2: Ah oui, je pense que oui.
1: On plonge, on y va. Splash! Il y a quelques jours, j'ai fait 12 heures de route pour mon aller-retour au Festival de la chanson de Tadoussac. Je suis arrivé en short puis en gougoune en bon champion de Verdun. Il faisait pas la même météo à Tadoussac que à Verdun. Il faisait frette en titi dans le coin. Ils m'ont habillé comme il faut. Ils ont dansé la samba. Ils ont bougé leur tingle. Et je suis reparti avec le sourire. C'était un de mes premiers shows solo en festival. Quel beau moment. Bienvenue dans le nord du Québec.
0: Wow.
1: Je vous parle de tout ça pour vous dire que moi, c'est souvent pendant mes longs trajets que je concocte ma sélection pour mes prochains DJ sets. Pour ce faire, je vous livre un de mes plus grands secrets à l'instant. J'écoute depuis toujours énormément de radios londoniennes. Au UK, ils sont souvent quelques mois à l'avance sur le reste de la planète en termes de découverte musicale. Ça me fait penser à un genre de Nicolas Ouellet, mais tu sais, avec un petit accent British.
0: You know what I mean? Le meilleur des deux mondes.
1: Mais oui, ça fait que moi, pendant que je traverse le Québec, j'ai le droit à des heures et des heures de musique sélectionnée à la main, par des humains où il n'est pas rare de sauter du high life du Ghana au disco italien en passant par l'afrobeat. C'est d'ailleurs grâce à la compilation We Out Here du mythique sélecteur britannique Giles Peterson que je découvre le groupe dont on va parler aujourd'hui, Coco Rocco. Ils vont être à Montréal le 26 juin pour le Festival de Jazz. Et si le nom vous dit quelque chose, c'est peut-être parce que vous avez passé assez de temps sur les internets pour vous retrouver dans un coin particulier de YouTube où presque 70 millions d'auditeurs ont trouvé refuge dans ce titre.

0: Alors, ce qu'on entend, c'est « A Busy Junction » de Coco Rocco. Je le rappelle, en spectacle demain soir à Ottawa, jeudi à Toronto, vendredi à Montréal, dans le cadre du Festival de jazz. C'est quelque chose. Pour reprendre mes mots exacts, j'ai pas ni de quoi en me lançant là-dedans tantôt.
1: Ben oui, t'es pas le seul. Puis moi, je parle de refuge en pensant à cet extrait-là, parce que quand je lis les commentaires sur la vidéo YouTube, je réalise qu'un morceau de jazz de 7 minutes fait autant danser un tonton dans son salon au Maroc avec son thé à la menthe à la main qu'une jeune hipster de Brooklyn qui sirote un matcha à 17 US dans sa coloc pendant sa méditation du dimanche matin. Moi, les petits moments comme ça, là, ça me donne l'espoir.
0: Quelque chose de rassembleur, quoi.
1: From London to the world. De Londres à la planète entière. C'est ce qui est écrit dans la bio de ce septet de Londres. Une dose d'afrobeat, une pincée de jazz et de soul sur une trame de fond de percussion ouest-africaine. Vraiment une recette à la Ricardo, là. C'est incroyable. C'est ce que nous présente Coco Rocco. Ce nom, c'est une fille, soit fort. Puis ça colle bien avec le titre de leur plus récent album qui s'appelle Tough Times Never Last. Les temps durs ne durent jamais. Moi, vous devez le savoir, un peu comme Thierry Larose, je suis un grand fan des mantras simples, mais surtout du fait que le titre de l'album provient d'un meme. Tough times never last, only tough people last. Ceux qui savent de quoi je parle. C'est dans l'air du temps et en plus, selon moi, il n'y a rien de plus vrai parce que c'est souvent face à l'adversité qu'on découvre nos vraies couleurs. Pour ceux qui pensent pas avoir besoin d'afrobeat dans leur vie, détrompez-vous tout de suite. C'est comme trouver de l'ombre d'un grand arbre pendant une journée de canicule, mais pas pouvoir s'empêcher de danser malgré la chaleur. D'ailleurs, elle s'en vient la canicule, le fait que préparez-vous. C'est la pile de souliers dans l'entrée qui nous rappelle qu'on est chanceux d'avoir nos amis sur la terrasse. C'est les discussions de cadre de porte qui finissent jamais. C'est l'été qui s'étire comme s'il avait fait du yoga tout l'hiver. Pour Coco Rocco, cet album, c'est le net d'amour aux courts étés londoniens.
0: Et là, on écoute Sweetie.
1: Ok, oui.

0: Une voix douce, une voix enivrante, chaude comme la canicule, comme tu dis.
1: Là. Oui, vraiment. Puis Jessica, tu nous parlais d'essayer de détacher les jeunes de leurs écrans. Cette musique-là, pour moi, c'est comme un baume pour la fast life. Ça m'amène à vouloir ralentir, prendre un petit moment pour profiter du matin et dire merci la vie et surtout pas oublier de respirer. C'est important de respirer, d'arroser vos plantes, d'appeler votre mère, des petites choses comme ça. Cela étant dit, il y a définitivement quelque chose dans leur musique, surtout dans la chanson qu'on écoute en ce moment, qui te serre doucement la main pour te sortir de ta siesta de l'après-midi puis t'amener à la piste de danse la plus proche. Le responsable des grooves dans Cocoroco nous explique que le son vient du fait qu'il partage deux identités. Moi, j'adore les mélanges dans la vie, dans la life. Ça doit être mes gènes de DJ qui m'amènent dans cette direction-là. Dans son cas, les échos de son enfance au Nigeria se mêlent à la trame sonore qu'il a découvert à Londres. On s'imagine Fela Kuti qui rencontre Earth, Wind & Fire ou Herbie Hancock qui se mélange à du Ebo Taylor. Ayant déjà fait partie d'un groupe avec quatre de mes friends, je me demande comment ça fonctionnait écrire de la musique dans un septet. Honnêtement, j'ai les mains moites en ce moment à juste y penser. Vous connaissez l'expression?
0: Gros défi, là,
1: ben oui, l'expression « trop de cuisiniers gâte la sauce ». Sept cuisiniers! Oh, chiche! La trompettiste du groupe explique que pour les refrains chantés comme celui qu'on écoute en arrière-plan en ce moment, ce qu'on entend sur le disque, c'est ce qui sortait spontanément, c'est ce qui collait le plus. Tout à l'heure, dans l'émission, après l'émission, quand vous montez le volume dans votre casque, voyez comment ça détonne avec la musique populaire où d'habitude, les voix sont à l'avant, ils se détachent complètement, tandis qu'avec Cocoroco, on a une espèce de symbiose magique, comme les Français aiment bien dire. Pour moi, c'est du miel.
0: Et ça, c'est le résultat donc de quelque chose qui s'est fait assez organiquement, qu'on n'a pas surtravaillé comme on fait très souvent en studio pour
1: exactement. Puis pas pour dire qu'une chose est meilleure qu'une autre, mais je pense à ce que Thierry nous disait par rapport à comment il écrivait. Il semble avoir énormément de pensées, d'intellectualisation avant de mettre son propos en musique. J'ai l'impression qu'avec Cocoroco, c'est presque le contraire. C'est qu'est-ce qui sort spontanément. C'est pas pour dire que c'est pas senti ce que Thierry fait,
0: c'est
1: mais
0: deux approches,
1: c'est deux approches complètement différentes qui donnent des résultats, ma foi, magnifiques dans les deux cas.
0: Donc, là, je comprends que t'as parlé de Cocoroco à beaucoup, beaucoup de monde.
1: Ok, oui. Parce que moi, quand je mixe, quand je DJ, je vois des gens shazam des chansons, puis je sens que c'est mon devoir en tant que DJ du dimanche d'aller les informer sur ce qu'ils écoutent, puis aussi créer une espèce de connexion humaine. Et j'ai souvent introduit le groupe comme s'appelant Cocoroco. Je rajoutais un co à la fin. Je sais pas pourquoi. Je sais pas c'est quoi la raison. Je tiens sincèrement à m'excuser. J'espère qu'ils ont quand même su trouver le groupe. On les voit, comme on se disait tout à l'heure, le 26 juin au Festival de Jazz de Montréal. Ils vont être au Festival de Jazz d'Ottawa le 24, à Toronto le 25. C'est rare, les groupes du UK qui viennent jusqu'à ici, qui font une tournée en Amérique du Nord. D'ici là, venez me dire allô sur les réseaux si vous voulez d'autres suggestions du genre ou si vous avez de la musique à me faire découvrir. Pour l'instant, on va écouter.
0: On se laisse sur un dernier extrait,
1: ouais. Ben oui.

0: de Coco Rocco. Super belle suggestion, Mike Lee. Merci beaucoup.
1: Ben, merci à vous. Je vous laisse avec un petit moment que j'aime appeler. Je le baptise. On est dans l'ère des baptêmes aujourd'hui.
0: Baptisons.
1: C'est le moment clé en main. Si, comme moi, vous êtes en tournée solo cet été ou vous avez beaucoup de routes à faire et vous êtes soucieux de ce qui se retrouve dans vos oreilles, laissez-moi vous conseiller le balado Fela Fear No Man de Jad Abumrad. C'est l'histoire de vie de Fela Kuti. C'est lui qui a inventé l'afrobeat. Ça, c'est le style de musique duquel pige Coco Rocco. C'est quelqu'un qui avait un passe-temps de combattre l'oppression de la classe politique au Nigeria en même temps d'être la plus grande star du pays à une époque. Quand même, faut le faire. Lui avait définitivement pas le nez dans son écran. C'est un des meilleurs balados que j'ai écouté de ma vie au complet. J'ai dû m'arrêter quelques fois sur la barre de la 138. Je suis désolé pour le retard au test de son. On se reparle la semaine prochaine. Hey, oubliez pas d'aller dehors.
0: Ah. Magnifique, Mike, clé en main. Ben, on va reprendre
2: clé
0: ça.
2: Clé en main, bon, là.
0: Je vois que t'as charmé Jessica, en plus, parce que je te voyais groover tout le long de la chronique.
2: Oui, mais il fallait quand même que je raconte que j'ai fait écouter ton ban hier à Joséphine devant.
0: Ah, c'est vrai?
2: Et Joséphine a fait, ah non, c'est pas mon genre. Ah.
0: Elle a peut-être l'oreille un peu trop jeune encore.
1: Et tu sais quoi? Je respecte ça.
2: Mais j'adore parce que je vais faire découvrir plein de trucs à mes enfants.
1: Ça,
2: parce
1: va, peut-être,
2: que...
1: ça va peut-être changer quand elle va apprendre qu'on avait une chanson qui s'appelait Joséphine.
2: Ah! Oh. Ça va l'intéresser, mais tu vois, j'ai lui fait découvrir quand même ton groupe, fait que je trouvais ça le fun.
0: Ben écoute, peut-être que tu pourras lui faire écouter celui qu'on va recevoir demain à l'émission. Je suis super excité de le recevoir, le Père Tobin, alias Xavier Saint-Aubin, créateur de contenu, chansonnier extrêmement populaire sur TikTok et Instagram. Ça fait un bout que je le suis, je vois des gens écrire sous ses vidéos en anglais. Tu viens d'où, t'es dans quel pays, tu chantes en quelle langue, c'est donc ben bon ce que tu fais. C'est un gars de Lanaudière
2: qui fait
0: la chanson à répondre, un phénomène sur le web, très content qu'il vienne nous voir demain. Eugénie Lépine-Blondeau sera là aussi. Amine Labi, qu'on a connu au Chef il y a 4 ans, qu'on adore, qui sera là aussi avec nous. Bref, super émission demain pour la fête nationale, officiellement 24 juin. Mike Lee, Jessica Barker, merci beaucoup d'avoir été avec nous.
2: À la semaine prochaine.
0: Dans un instant, Passion politique avec Marie-Louise Arsenault qui reçoit aujourd'hui Pauline Marois. C'était Julien Poirier-Malo. Bon mardi, bonne fête nationale et à demain.

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3: Ici Fred Harding, voici les informations. À Montréal, le calme revient peu à peu dans le quartier Côte-des-Neiges après une fusillade mortelle qui a coûté la vie à un policier et un citoyen. La mairesse Soraya Martinez-Ferrada s'est rendue sur les lieux du drame pour apporter son soutien à la population. La scène de la tragédie reste toutefois sous haute surveillance puisque la Sûreté du Québec et le Bureau des enquêtes indépendantes y mènent leur enquête. Le coroner a toutefois confirmé l'identité du responsable de la fusillade qui, lui, a été abattu, Marc-Antoine Leblanc.
4: Seth Scott Hatfield, 25 ans, est originaire de Lethbridge, en Alberta. La police de la municipalité indique collaborer avec le Bureau des enquêtes indépendantes. Une perquisition a eu lieu dans une résidence de la ville albertaine en lien avec cette affaire, tandis que l'Université de Lethbridge confirme que l'homme a fréquenté son établissement. À Montréal, la mairesse Soraya Martinez-Ferrada a visité les lieux de la fusillade.
5: Au-delà qu'ils viennent d'ici ou d'ailleurs, moi, ce que je veux m'assurer, c'est qu'on s'attaque à le port d'armes, qu'on s'attaque au fait qu'encore une fois aujourd'hui, on se retrouve avec des gens qui ont des armes et qui peuvent se retrouver dans les rues de Montréal et attaquer des gens comme on a vu hier.
4: Selon elle, le contrôle des armes à feu doit être resserré.
5: Il y a encore un travail aussi de culture à faire par rapport à qui peut porter des armes.
4: Le Bureau des enquêtes indépendantes se penche sur les circonstances de l'intervention du SPVM. De son côté, le président de la Fraternité de policiers et policières de Montréal, Yves Francard, est revenu sur les allégations voulant que la victime civile s'est retrouvée dans la ligne de tir entre le suspect et les policiers.
6: Les policiers et policières terrains doivent prendre des décisions importantes et graves à l'intérieur de fractions de seconde. Je le répète, tout le monde est de bonne foi et on verra à la lumière de l'enquête ce qui en découlera.
4: La Sûreté du Québec, elle, poursuit l'enquête criminelle. Ici Marc-Antoine Leblanc, Radio-Canada, Montréal.
3: Et à l'international maintenant, la canicule gagne en intensité en Europe où plusieurs pays ont adopté des mesures pour réduire l'affluence dans les grands lieux touristiques et protéger les groupes les plus vulnérables. La France vient de connaître sa journée la plus chaude jamais enregistrée et l'Angleterre pourrait battre son propre record pour un mois de juin. Tamara Alteresco a préparé ce qui suit.
7: Paris suffoque et les gens souffrent, particulièrement ceux qui doivent travailler comme les éboueurs, les livreurs, quand il fait 38 degrés à l'ombre.
8: Le camion fait 50 degrés, c'est pas évident, on fait comme on peut.
9: Et on voit que même au niveau du cœur, tout ça, on voit que ça fatigue, quoi, oui. Mais là, c'est vraiment trop, franchement, c'est trop.
7: Les jours à venir seront les plus chauds de l'histoire, a prévenu le Premier ministre de la France, avec plus de 50 départements sous vigilance rouge. C'est 90% des Français qui vivent dans la chaleur extrême. La grande majorité sans air climatisé, comme ses filles au père, réfugiées en bikini en bord de Seine.
10: Spécialement quand il fait si chaud, c'est incroyable. En fait, c'est horrible. On peut rien faire à la maison.
7: Plus de 1800 établissements scolaires ont dû fermer, annuler les fêtes de fin d'année. Les autres demandent aux parents de garder les enfants avec eux pour les préserver des conditions presque dangereuses.
11: On a mesuré des écoles, des salles de classe à 38.
7: Jean-Rémy Girard est avec le syndicat national des lycées, collèges et écoles.
11: Parce que le bâti scolaire n'est pas adapté. Voilà, il faudrait aérer la nuit, il faudrait fermer les volets, mais on ne peut pas aérer, on n'a pas de volets. Donc effectivement, finalement, le guide, il se résume à buvez de l'eau.
7: Ici Tamara Alteresco, Radio-Canada, Paris.
3: Et le secrétaire général de l'ONU appelle l'industrie de l'intelligence artificielle à faire preuve de plus de transparence à propos de son empreinte écologique. Lors d'un discours à Londres, Antonio Guterres a demandé aux entreprises du secteur de publier des informations sur leurs émissions de carbone et leur consommation d'eau. Il estime aussi que ces compagnies devraient s'engager à alimenter leurs installations avec des sources d'énergie renouvelables. L'impact environnemental est souvent évoqué par les détracteurs des centres de données pour justifier la nécessité de limiter leur développement. Et à présent, le Parti québécois veut doter le Québec de sa propre armée en cas d'accession à la souveraineté. Le chef péquiste Paul Saint-Pierre Plamondon a dévoilé les chapitres manquants de son livre bleu sur l'indépendance qui décrit les principaux axes d'un éventuel Québec souverain. D'autres éléments du livre ont été publiés depuis novembre dernier. Le document prévoit des économies administratives de 13 à 16 milliards de dollars en raison d'une abolition ou d'une réorganisation de nombreux organismes fédéraux. En matière de défense, le PQ rapatrierait des troupes et du matériel militaire au prorata de la population. Voici donc le chef péquiste.
12: On contribue déjà à l'armée canadienne à la hauteur environ du cinquième de son budget. Donc avec le cinquième du budget, on va avoir une armée de la taille du Danemark. Une armée donc qui va avoir le profil d'une armée spécialisée. Et tout ça, évidemment, c'est dans la perspective aussi d'appliquer à l'OTAN de manière à ce qu'on fasse partie des dispositifs défensifs qui protègent en ce moment l'Amérique du Nord. C'est l'ensemble de ces pays et de ces traités-là qui fait qu'on est protégé et non pas le fait de l'armée canadienne ou de l'armée québécoise tout seul.
3: S'il est élu, le PQ compte publier des versions bonifiées du Livre bleu d'ici la tenue d'un éventuel référendum. Et en terminant au Québec, l'horaire de certains commerces et services aux citoyens est susceptible de varier pour la fête nationale. Les centres commerciaux, les banques, les épiceries grandes surfaces et les commerces de détail seront fermés. Les établissements d'alimentation et certaines succursales de la Société des alcools du Québec ont pour leur part le droit d'ouvrir. Les magasins de la Société québécoise du cannabis seront quant à eux fermés et le réseau de transport en commun offrira un service réduit. Voilà, c'était vos informations.
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20: Ici Marie-Louise Arsenault, bienvenue à Passion politique, notre série d'entretiens avec des femmes, avec des hommes qui ont consacré leur vie à la politique. Aujourd'hui, on vous propose une rencontre avec Pauline Marois, première femme élue première ministre du Québec en 2012, première femme ministre des Finances en 1995, première femme chef de parti au Parti québécois en 2007, première femme chancelière de l'UQAM en 2024, première femme en Occident à avoir accouché pendant qu'elle occupait une fonction ministérielle. Pauline Marois est aussi et de loin la personne, le personnage politique qui a occupé le plus de fonctions ministérielles dans toute l'histoire du Québec. Bienvenue parmi nous, Pauline Marois.
21: Ça me fait plaisir d'être avec vous, Marie-Louise.
20: Ça me fait vraiment plaisir aussi, Pauline. Pauline, vous êtes une vraie baby boomer. Je vous ramène à votre génération. Vous êtes née en 1949. Oui. C'était une époque où les femmes ont enfin, dans les années 60, dans votre vingtaine, accès à l'éducation supérieure.
21: Absolument.
20: En grand nombre. Oui. Elles ont plus de chances de réussir en accédant donc à des postes de pouvoir éventuellement. Est-ce que le fait que vous ayez défoncé autant de plafonds de verre, oui. Je viens de le dire, là, première femme ministre oui. des Finances, entre oui. autres. Là.
21: Ça m'étonne chaque fois quand je l'entends.
20: C'est fou quand même. Ça donne des frissons un peu.
21: Oui, je me dis c'est vrai dans le fond.

0: femme à son conseil des ministres. Oui. Donc, je vais entrer au conseil des ministres sans beaucoup d'expérience. En fait, aucune expérience.
1: 32 ans.
0: Oui. Aucune expérience politique, sauf celle d'avoir travaillé avec Mme Payette, qui était quand même une femme de grande envergure. Oui. Et M. Parizeau, oui. On n'en parle même pas, c'est sûr. Hein, c'était comme ça. Alors, ça a facilité, effectivement. Et d'autre part, ça a facilité mon accession à des fonctions de si haute importance. Et en même temps, je dirais que c'était la nouveauté aussi pour les gens. Une femme qui arrive comme femme première ministre du Québec, ça suscitait de l'intérêt d'entrée de jeu. Mais en même temps, je crois que s'il n'y avait pas eu ma détermination, je pense pas que ça aurait été si facile. Ça a jamais été facile, mais je pense pas que nécessairement j'aurais vécu tout ce que j'ai vécu à cet égard-là.
1: Oui. Revenons en 1970, au moment où de vos études universitaires, vous avez fait un stage à Hull. On est pendant la crise d'octobre.
0: Oui.
1: Vous l'avez raconté. Vous aviez vu votre maman, Jacques Parizeau, lui dit « Je vais prendre le train, je vais partir de Montréal, je suis Canadien, puis j'arrive dans l'ouest du Canada, puis je deviens souverainiste. »
0: C'est
1: vous,
0: ça.
1: Vous avez raconté que ce passage en Outaouais pendant la crise d'octobre va faire de vous une Canadienne française qui devient une Québécoise.
0: Une Québécoise.
1: Qu'est-ce qui s'est passé, Pauline?
0: Essentiellement de rencontrer l'assimilation. À Hull, j'ai rencontré des gens qui avaient un mot anglais, un mot français, dont les structures de phrases étaient complètement aberrantes. Et je me disais, c'est pas vrai, on est en train de s'assimiler complètement. Puis on était considérés, par rapport à Ottawa, comme des citoyens de seconde zone. Ottawa avait décidé qu'il expropriait le vieux Hull pour installer la commission de la capitale nationale, des édifices fédéraux, etc. C'est assez méprisant pour la classe ouvrière qui était là, pour les gens qui étaient là. Et arrive en plus la crise d'octobre où de mes amis vont être emprisonnés simplement parce que ils sont des indépendantistes, des souverainistes, sont des gens qui sont loin d'être violents, sont des gens aidants, sont des gens qui vont à la rencontre de la population. Mmh. Alors, donc, la question du français, la question du citoyen de seconde zone et du fait qu'on était dominé, finalement, ça a été quelques semaines à peine où j'ai choisi le Québec. Et j'ai choisi et je suis devenue souverainiste. Je le suis toujours, d'ailleurs.
1: Oui, ça, on le sait. René Lévesque fonde le PQ en 1968. Hein. Très vite, ils vont recruter des gens très intéressants qui vont militer pour le PQ. Oui. Louise Beaudoin, Jacques Parizeau, Bernard Landry. Vous-même, vous prenez votre carte en 1972.
0: Oui.
1: Qu'est-ce qui le rend si attirant, M. Lévesque?
0: Ça...
1: Qu'est-ce qui fait qu'il rallie tous ces gens-là, des gens de grande qualité? Qui sont jeunes.
0: Son respect du peuple, son amour de son peuple.
1: C'est ça qui vous attire vers lui?
0: Ça m'a attiré vers lui. Sa simplicité, même si on sait que c'était quelqu'un, c'était un intellectuel finalement, qui avait des grandes capacités à cet égard-là, mais la capacité d'être près des gens, de les entendre et de porter leurs attentes, leurs besoins, puis en même temps de les tirer vers le haut.
1: Vous allez faire une maîtrise en administration des affaires au HEC. Vous obtenez votre diplôme en 1976. Jacques Parizeau enseigne au HEC. Vous allez l'avoir comme prof.
0: Oui.
1: Est-ce que c'est comme ça qu'il vous remarque? Parce que très rapidement, en 78, vous entrez à son service comme attaché de presse.
0: Il m'a probablement remarqué parce que j'étais dans un comité de grève. D'accord. Je suis devenue présidente d'ailleurs de l'association des MBA, c'est-à-dire des étudiants MBA ou HEC l'année suivante.
1: Oui.
0: Mais il y avait un tout petit groupe, puis j'étais la secrétaire du comité de grève. D'accord. Et je me suis retrouvée dans son bureau à manifester. Et lui, là, il était tellement heurté, choqué par le fait que des étudiants de MBA puissent faire la grève au HEC, ça ne s'était jamais passé.
1: Bon.
0: Je pense que ça ne s'est jamais refait non plus. Peut-être qu'il m'a remarqué à ce moment-là. Et puis, j'étais une bonne élève. J'avais de bons résultats. J'étais contente parce que j'avais eu des A, puis des A+, puis avec Parizeau, c'était assez rare, hein? Puis,
1: très étonnant.
0: C'était très stressant.
1: Oui, t'es
0: un excellent prof, un pédagogue remarquable. Mais Parizeau recrutait effectivement ses anciens élèves. On était presque tous de ses anciens élèves dans son cabinet.
1: Mais voilà, vous entrez au service de la politique, hein, pour la première fois comme attaché de presse de M. Parizeau. C'est le sort de beaucoup de jeunes. C'est une porte d'entrée dans les coulisses du pouvoir, bien sûr. Vous l'avez raconté dans vos mémoires, vous avez détesté ça, être attaché de presse. Je vous cite, là, dans la biographie de Pierre Duchesne consacrée à M. Monsieur Parizeau. Vous dites la disponibilité constante. Je trouvais ça tellement exécrable. Je me sentais

0: personnellement en dessous de tout puisqu'on ne m'utilisait pas à la hauteur de mon talent. Voilà. Alors vous aviez
1: quelle prétence. Mais je vais vous dire pourquoi.
0: En plus, vous le trouviez sexiste. Ça, vous le racontez dans vos mémoires.
1: Oui, je le raconte.
0: Il forçait les femmes à porter la jupe.
1: Ah ben, bon. Absolument. Il forçait les femmes à porter la jupe. Oui. Puis les gars ne pouvaient pas porter de vestons de cuir. Des beaux vestons chics, là, pas des oui. Bon, alors le vendredi, comme il n'était pas long, oui. Moi, je mettais une jupe, puis les gars mettaient la veston de cuir. Alors, en fait, pourquoi?
0: Six mois que ça avait duré, hein? C'est pas long.
1: Non, ça n'a pas été long. Le temps d'une grossesse, hein, parce que j'étais enceinte, puis je l'ai su après que je sois rentrée au cabinet. Et puis, bon, évidemment, ça a accéléré mon départ,
0: oui.
1: Bon, etc. En fait, pourquoi je disais ça? Je venais des services sociaux. J'étais responsable de l'ensemble des services à l'enfance au Centre des services sociaux du Montréal métropolitain.
0: Quand même.
1: J'avais 130 employés sous ma responsabilité. J'avais 7 ou 8 directeurs de services. Alors, j'étais une patronne avec beaucoup de responsabilités. J'arrive au cabinet, je suis une conseillère politique d'un ministre qui n'a pas besoin de conseiller. Il est assez bon pour se conseiller lui-même en tout. Alors, j'avais l'impression d'être complètement sous-utilisée. Je me disais, qu'est-ce que je fais là? Gérer un agenda, évidemment, tous les jours. Là, j'arrive là, mon agenda est géré par l'agenda du ministre.
0: Alors, ça allait pas, là.
1: J'ai trouvé ça très, très... Là, je vous raconte en riant, mais je vais vous dire que je riais pas. Je trouvais ça très dur. Puis je me trouvais pas bonne, en plus. En fait, je voulais entrer au cabinet parce que j'étais tellement malheureuse de pas être là suite à l'élection de 76. Je me disais, l'indépendance va se faire, puis je serai pas là. Je serais pas aux premières loges pour travailler, pour aider, etc. Fait que quand je rentre là, je suis tout feu, tout flamme. Je suis heureuse d'être là.
0: Bon, vous allez passer rapidement dans le cabinet de Mme Payette. Vous allez devenir sa chef de cabinet.
1: Absolument.
0: Ça, vous vous épanouissez complètement. C'est quand même un boys club, la politique. Mme Payette, à l'époque, c'est la seule ministre. Il va y avoir Jocelyne Ouellet aussi. Donc là, je veux dire, il y a très peu de femmes. Et puis, c'est un gouvernement qui accomplit beaucoup de choses.
1: Oui,
0: énormément. Le premier mandat de René Lévesque, c'est remarquable. La loi 101, la loi sur le financement des partis politiques.
1: Protection du territoire agricole.
0: La loi sur l'assurance automobile.
1: Absolument.
0: La loi sur la protection du consommateur. Comment vous expliquez que tout semble permis à l'époque?
1: Parce que
0: tout se fait rapidement, bon. Que les priorités sont
1: d'accord.
0: Bien en place.
1: N'oubliez jamais que le Parti québécois, c'est un parti qui a beaucoup réfléchi, qui a beaucoup discuté, échangé, qui a adopté des programmes très élaborés. Au début, c'était des 300 pages. Ça n'avait pas de bon sens, mais c'est des gens qui avaient réfléchi. D'abord, il y avait beaucoup de personnalités qui avaient des formations de très haut niveau. C'est des intellectuels, des gens qui avaient vécu dans toutes sortes d'univers, psychiatres, en droit, en constitutionnalisme. Il y avait des gens de très haut niveau. Alors, on avait une vision, une pensée, on avait un projet politique, un projet progressiste, social-démocrate, donc, qui avait été bâti, conçu, imaginé. Alors, on arrive avec une idée précise de ce qu'on veut faire pour le Québec, dans la perspective aussi de l'indépendance. Alors, il y a comme un enthousiasme absolument exceptionnel qui fait que ce qu'on a proposé, on va le mettre en œuvre.
0: Ouais,
1: on va le réaliser.
0: Pas de temps, hein?
1: On
0: ne
1: perdra pas de temps.
0: C'est René Lévesque qui vous demande de vous présenter à l'élection de 1981. Oui. Il insiste un peu, d'ailleurs. Hein? Il dit, j'ai besoin de vous.
1: Oui.
0: Puis c'est votre mari qui vous dit, bon, là, Pauline, faut y aller.
1: C'est en plein ça, parce que moi, je voulais plus y aller. Je vais vous dire pourquoi. Je venais de travailler avec M. Parizeau, je venais de travailler avec Mme Payette. Mme Payette quittait. Puis je savais ce que ça exigeait de sacrifice, disons-le comme ça, d'accord? Bon, je pense que tout le monde va comprendre ce que ça veut dire.
0: Oui.
1: Ce que ça exigeait. Comment on n'avait plus de vie à nous. Puis moi, j'avais un enfant, j'étais enceinte de 7 mois.
0: Vous avez fait campagne enceinte?
1: Oui, j'ai fait campagne enceinte. Oui. Je montais les escaliers, descendais les escaliers. Très, très bon, par ailleurs. L'accouchement était beaucoup plus facile. J'étais en forme.
0: C'est un conseil, c'est pour les femmes qui nous écoutent.
1: Très bon conseil.
0: D'accord.
1: Bon. Mais effectivement, mais c'est que Monsieur Lévesque voulait avoir des femmes dans son cabinet. Il m'avait vu un peu travailler avec Mme Payette. J'avais déjà écrit un papier pour lui à l'occasion d'une rencontre avec la présidente du Conseil du statut de la femme, qui n'était pas très facile. C'était Claire Bonenfant. Et puis, il m'avait vu travailler. Puis, je pense que je l'avais un peu impressionné. Bon. sans plus, là, hein, je sais pas. Et un de mes amis qui était l'organisateur de la région de Québec, je pense, lui avait dit, écoutez, là, elle est bonne, elle peut faire ci, elle peut faire ça, elle a quand même de l'expérience dans les cabinets. C'est comme ça qu'il m'avait, il avait souhaité que je vienne.
0: Il a fallu par vous convaincre.
1: Il m'a convaincu, mais on a eu une convention pareille où on était trois, puis il a fallu que je me batte pour gagner la convention parce que dans ce temps-là, hein, comme maintenant d'ailleurs, c'est toujours un peu compliqué. Quand on se présente dans un comté, si le chemin est libre et qu'il n'y a pas d'objection, c'est bien, on est élu, choisi par acclamation. Mais là, il s'est présenté deux autres personnes. Alors, j'ai dû gagner mon comté. Ça peut être facile.
0: À l'investiture. Bon, voilà. Vous êtes élu pour la première fois comme député de Lapeltrie, alors que vous êtes enceinte de votre deuxième enfant et que vous allez accoucher 11 jours après les élections. Quel genre de relation?
1: À la maison, en plus.
0: Oui, okay. Vous avez accouché à la maison. Quel genre de relation vous avez avec M. Lévesque? Parce que Martine Tremblay, qui a été, sa légendaire chef de cabinet dans un autre épisode de Passion politique, elle nous a dit qu'il préférait la compagnie des femmes, M. Lévesque. Oui. Quand il y avait à choisir. Oui. Il aimait mieux être avec les femmes. Oui. On sait qu'il a été séducteur
1: aussi. Peut-être qu'il y avait un petit côté séducteur qui faisait qu'il était dans son élément.
0: Oui. Comment ça se passait avec vous? Vous êtes jeune, là, vous avez 32 ans.
1: J'ai jamais senti qu'il voulait me séduire. Bon. Honnêtement, je sais pas, peut-être que j'étais pas assez séduisante à l'époque, je sais pas. Non, mais j'ai senti du respect. Puis, j'ai senti qu'il y avait peut-être un petit côté protecteur. Avec moi, parce que j'étais jeune quand même, 32 ans, j'arrive au Conseil des ministres, j'avais de l'expérience d'un cabinet, mais j'avais pas vraiment d'expérience politique comme en avaient mes collègues autour de la table.
0: Alors, vous êtes nommée aussi assez rapidement ministre d'État à la condition féminine. Dès 1982, vous assumez la vice-présidence du Conseil du Trésor, vous êtes nommée à la main-d'œuvre, à la sécurité du revenu, tout en étant ministre responsable de l'Outaouais.
1: Oui.
0: Bon, je le rappelle, vous avez quand même 32 ans. Dans la biographie que Pierre Duchesne consacre à Jacques Parizeau, on peut lire « La jeune ministre Pauline Marois, qui découvre que René Lévesque a des problèmes d'alcool, reçoit beaucoup de signaux en provenance du bureau du secrétaire général. »
1: Oui.
0: Qu'est-ce qui se passe, Pauline?
1: Je dirais au moment où il y a eu la crise économique majeure, autour des années 82.
0: Oui. C'est la nuit des longs couteaux,
1: oui,
0: c'est le rapatriement de la Constitution,
1: Quand il revient d'Ottawa, il est tellement en colère, tellement blessé, qu'il va susciter une grogne dans le parti qui va amener à ce que il y ait un vote sur le fait qu'on allait changer la façon d'aller vers l'indépendance,
0: exact.
1: Et qu'on allait passer à travers une élection plutôt qu'un référendum. C'est là qu'il y a eu le René Random, finalement. Alors, je pense qu'il a vécu une forme de dépression à ce moment-là. Et moi, j'allais travailler avec mon équipe et d'autres avec lui sur certains projets qu'on avait, dont entre autres sur l'aide sociale et les jeunes, parce qu'on a fait un projet majeur pour retourner les jeunes à l'école et puis faire des stages en milieu de travail. Puis je voyais bien qu'il avait un verre dans le nez, comme on dit, à la fin de la journée. Puis moi, j'avais jamais connu M. Lévesque comme ça. Jamais, jamais de ma vie. Et puis, il y en avait eu une fête, à un moment donné, de fin d'année. Puis son discours était plus ou moins cohérent. Ça me faisait tellement de peine. Ça me choquait pas, au sens de dire pourquoi il fait ça. Ça me faisait de la peine, parce que j'avais l'impression de comprendre pourquoi il vivait.
0: C'est triste. Il était brisé, hein?
1: Oui, absolument.
0: Ouais. Puis ça va se passer, c'est difficile pour lui les années subséquentes. Vous signez le 9 novembre 1984 la lettre des 12, dans laquelle la moitié des ministres du gouvernement Lévesque s'opposent à sa fameuse stratégie du beau risque, là où il crée une alliance symbolique avec Brian Mulroney.
1: Absolument.
0: Là, il change d'avis sur l'urgence de proposer la souveraineté aux prochaines élections. Là, vous essayez de convaincre M. Parizeau de rester, parce que vous choisissez de rester malgré le fait que vous la signer.
1: Oui.
0: Pourquoi vous restez, Pauline, à ce moment-là?
1: Je reste parce que pour moi, c'est de respecter mon engagement à l'égard de la population. Ils m'ont élue, m'ont choisie comme députée pour être membre d'un gouvernement. Oui. Je crois que le chef ne prend pas la bonne direction, mais je ne veux pas trahir les gens qui m'ont élue et qui m'ont choisie. Donc, c'est par respect de la population et par le sens des responsabilités aussi. Parce qu'on a été élus pour diriger le Québec, pour adopter les politiques les plus intéressantes, les plus adéquates possibles dans tous les domaines. Et oui, j'ai essayé de convaincre M. Parizeau de dire, bon, écoutez, on a fait le message, il sait qu'on est en désaccord, et puis ça va l'amener sans doute à être plus prudent, mais pour M. Parizeau, son lit était fait. Il n'était pas question qu'il continue, comme c'était le cas de Camille Lorrain oui. aussi, hein, oui. et d'autres qui ont quitté. C'était très, très tiraillant, déchirant, finalement, parce que des compagnons de route, des camarades quittaient sur une question fondamentale. On avait l'impression d'être de trahir aussi en même temps un peu. Puis en même temps, je voulais pas, moi, trahir le fait que j'avais un engagement à l'égard de la population, pas à l'égard de M. Lévesque aussi, disons-le bien.
0: Pauline Marois, merci beaucoup d'être avec nous.
1: Ça me fait plaisir.
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0: On passe 7 heures avec Pauline Marois. Pauline, en 1985, vous vous présentez pour la première fois oui. comme chef de parti. Ça y est, vous faites campagne en faisant la promotion du plein emploi, de la souveraineté, mais vous perdez.
1: Oui.
0: Ouais, face à Pierre-Marc Johnson.
1: C'est bon. Ça.
0: Comment vous expliquez ça? Oui. Comment vous expliquez?
1: Bon, d'abord, cette défaite. Quand je me présente, je suis jeune encore,
0: oui,
1: très jeune.
0: 35 ans?
1: C'est ça.
0: Mais pas, 35-36 ans.
1: Ans. Oui. Pierre-Marc Johnson a à peine un an oui. et demi de plus que moi. Hein, donc oui. je me
0: tout le
1: dis,
0: monde est jeune, hein,
1: oui,
0: quand même.
1: Oui, tout le monde est jeune,
0: c'est fou.
1: Alors, quand je réfléchis à ça, ma directrice de cabinet et grande amie, par ailleurs, me dit, t'es sûr que tu veux y aller là? Hein? Ben, je dis, écoute, j'ai des choses à apporter. Puis moi, j'étais vraiment sur la question de l'emploi. Là, j'avais une très, très grande préoccupation sur ça. Il y avait eu un document de fonds produit par deux femmes économistes, dont malheureusement, le nom m'échappe maintenant. C'était Vers le plein emploi.
0: Oui.
1: Je me disais, c'est possible. Puis j'avais regardé ce qui se passait dans les pays d'Europe du Nord, en Scandinavie. Puis il y avait toutes sortes de politiques de formation en emploi, de concertation, etc. Je me disais, on est capable. Puis ça allait pas nécessairement très bien au plan économique à ce moment-là. Mais ma directrice de cabinet m'a dit, écoute, t'es consciente là que t'as pas beaucoup d'expérience, tu es pas très connue. Je comprends que tu peux avoir des rêves, mais tu risques de perdre. Elle dit, si tu perds à 3 ou 4 % est-ce que tu y vas pareil? J'ai dit, oui, j'y vais pareil. Pourquoi? Parce que je vais faire valoir mes idées. Je vais faire valoir mon point de vue. Puis, j'avais un certain nombre de différends avec Pierre-Marc sur les orientations. Lui était plus sur l'affirmation nationale. Oui. Moi, je continuais de croire qu'on devait aller plus vers la souveraineté, vers l'indépendance. Alors, je me suis dit, je suis capable de porter mes idées puis de faire avancer le parti dans ce sens-là. Alors, je vais me présenter. Mais en cours de route, je reçois des appuis. Je vois que les sondages sont assez bons pour moi, d'ailleurs, tellement assez bons que Bernard Landry, qui espérait évidemment être élu, va laisser la course de côté, va abandonner la course, voyant qu'il y en avait d'autres qui avaient de meilleurs appuis que lui au plan populaire.
0: Oui, oui.
1: Les sondages étaient bons.
0: Oui.
1: Jean Garon m'en a toujours voulu d'être arrivé la deuxième et de pas avoir été lui le deuxième. C'est un ministre très connu,
0: mais
1: très
0: oui.
1: populaire.
0: Spectaculaire.
1: Spectaculaire. Puis oui. il avait fait des choses remarquables.
0: Absolument.
1: Bon, alors, on s'entend. Oui. Alors, mais finalement, oui, je vais perdre, mais je vais perdre en deux. Je vais arriver la deuxième avec autour de 20 % des voix, ce qui était au-delà de tout ce que je pouvais avoir espéré. Mais pendant la course, autant au début, je pensais que j'allais pas gagner du tout. Mais pendant la course, comme on voit les appuis apparaître, puis une certaine popularité se manifester, bon, on finit par y croire. Alors, j'y croyais à la fin.
0: Vous avez été déçu.
1: J'ai été profondément déçu.
0: Vous avez été défaite, en plus, dans la pelleterie, lors des élections de 85. Ça amorce pour vous une période de transition.
1: Oui.
0: Vous allez enseigner, notamment, puis vous allez être de retour à l'Assemblée nationale en 89, alors que vous êtes élue députée de la circonscription de Taillon, laissée vacante par le départ de M. Lévesque.
1: Oui.
0: Là, vous avez 40 ans, vous avez quatre enfants. On se demande comment vous faites, mais vous y arrivez.
1: Oui. J'ai un mari formidable.
0: Ouais, hein.
1: Oui, c'est, je le dis là, vous savez, vous m'avez entendu dire ça, je ne sais pas combien de fois.
0: Vous avez été soutenu, en fait.
1: Très soutenu, accompagné, aidé, motivé aussi. Les jours où j'allais moins bien, il était aussi un facteur qui m'aidait à me replacer un peu, puis à me dire, OK, là, tu sais pourquoi tu fais ça, t'as telle possibilité, t'as des talents, bon, etc. Ouais. Fait que non, si j'avais pas été dans ma vie, là, je n'aurais pas fait ce que j'ai fait.
0: Vous êtes réélu dans Taillon le 12 septembre 1994 dans le gouvernement de Jacques Parizeau qui est pressé de faire l'indépendance. Vous serez ministre de la Famille, ministre délégué à l'administration et à la fonction publique et président du Conseil du Trésor. On écoute M. Parizeau annoncer les nominations de son cabinet.
3: Lorsqu'une femme tient les cordons de la bourse, lorsqu'elle a le pouvoir du chéquier, une étape importante a été franchie.
1: Ça m'émeut.
3: Mon prédécesseur avait fait ce pas plus tôt cette année et je suis heureux de le suivre dans cette voie. La députée de Taillon, Pauline Marois, qui fut naguère présidente, vice-présidente du Conseil, a le talent, la détermination et, dirais-je, le cran pour occuper n'importe quel des sièges du gouvernement. Au Conseil du Trésor, Mme Marois, vous devrez...
0: Ça, il a parfaitement raison parce que vous allez tous les occuper ou à peu près.
1: Oui. Mais c'est très émouvant d'entendre ça. Je me souviens exactement de ce moment-là,
0: beau, hein?
1: Nomination au Conseil des ministres. Oui, puis m'avait dit d'ailleurs, Mme Marois, il faut introduire un petit peu d'humanité au Conseil du Trésor. C'est très froid, c'est les chiffres, etc. Puis on s'en va dans les négociations. Puis on n'a pas de moyens de donner des grosses augmentations. Fait qu'il faut que vous soyez consciente de la responsabilité que vous avez, mais en même temps, je sais que vous pouvez le faire. Et il m'avait fait énormément confiance. Il m'a nommé ministre des Finances avant de partir.
0: Oui.
1: Avant de quitter, lorsqu'il a décidé, après le référendum, de quitter, il m'a donné confiance en moi aussi, de par ses propos, de par ses appuis que j'ai eus pendant qu'il était là.
0: Faut le trouver à droite, par exemple. Vous l'avez confié à Monsieur Duchesne dans sa fameuse biographie, là. Faut le trouver trop à droite lorsqu'il s'agit d'élaborer des politiques sociales. Mais vous vous sentiez proche de lui dans son stratégie, ses plans stratégiques au point de vue constitutionnel.
1: Oui, absolument. Bon. Mais je vais vous dire.
0: Comment vous conciliez ça avec Monsieur Parizeau? Puis vous allez avoir Monsieur Lucien Bouchard aussi comme premier ministre après, qui va faire un virage, dans les soins de santé, faire des coupes importantes, là. Vous deviez le trouver à droite, Monsieur Bouchard. Aussi, là.
1: Des fois, oui. Des fois, oui. Mais je réussissais à le convaincre d'aller ailleurs, parfois.
0: Mmh. Et puis,
1: mais M. Parizeau, quand moi, j'ai été à son cabinet, puis qu'il a été la première phase, si on veut, de la vie politique de M. Parizeau, je pense qu'il était assez conservateur. Droite, c'est peut-être exagéré un peu, mais il était assez conservateur. Quand il est revenu à la tête du parti, je crois qu'il avait changé. Honnêtement, il était plus ouvert aux idées progressistes, aux idées social-démocrates.
0: Il se définit comme un progressiste,
1: oui,
0: M. Parizeau, à l'époque.
1: Et quant à moi, je le définis aussi comme ça. La deuxième partie de sa vie et de son engagement politique. Oubliez pas que c'est sous sa gouverne, entre autres, que les lois sur l'équité salariale ont été mises en avant, les lois sur la formation de la main-d'œuvre. Il y a eu des choses fortes, intéressantes et pertinentes qui ont été faites sous sa responsabilité.
0: Il a une obsession, dès qu'il arrive au pouvoir, c'est de faire le référendum le plus rapidement possible. Le 30 octobre 1995, le camp du « oui » perd le deuxième référendum sur la souveraineté du Québec. Le soir même, évidemment, tout le monde se souvient de ça.
1: Oui.
0: Jacques Parizeau va prononcer son fameux discours où il impute la perte du référendum à l'argent et à des votes ethniques. Il va écrire sa lettre de démission le soir même. Il va annoncer aux médias et à son cabinet qu'il va quitter le lendemain. Vous pensez que M. Parizeau a fait une erreur? Il n'aurait pas dû faire ça.
1: Oui.
0: Pourquoi?
1: Je l'écris, je le redis aujourd'hui.
0: Oui.
1: Nous avions un rapport de force exceptionnel. Il y avait 30 000 voix qui nous séparaient d'un vote positif. Alors, on pouvait se positionner vis-à-vis Ottawa. Et celui qui nous y avait menés, bien sûr avec Lucien Bouchard, qui a joué un rôle important, sinon majeur, puis peut-être qu'on ne se serait pas rendu là. Mais M. Parizeau avait entre les mains des cartes importantes pour nous permettre d'acquérir plus de pouvoir, de faire reculer Ottawa sur des dossiers sur lesquels nous voulions être capables d'assumer pleinement nos responsabilités. On n'avait pas gagné. On serait pas un pays indépendant maintenant. Mais ça ne nous empêchait pas de continuer d'être une nation différente, avec des besoins, avec des projets, et d'être capable d'aller chercher des outils qui allait nous permettre de bâtir des politiques au plan économique, au plan environnemental, au plan culturel. Il y avait une force énorme qu'il avait entre les mains. Et c'est pour ça, moi, que j'aurais voulu qu'il reste, puis que je trouvais que c'était une occasion ratée. Mais en même temps, M. Parizeau, vous le savez, avait donné une entrevue en après-midi avant les résultats de la soirée à Stéphane Bureau.
0: Oui.
1: Puis lui avait dit, si nous perdons ce référendum, c'est l'œuvre de ma vie. Il n'avait pas dit comme ça, mais je quitterai. Alors, ça me choque encore quand j'entends ça, parce que je me dis, on ne fait pas de déclaration comme celle-là sur une base hypothétique. Parce qu'on prend trop grand risque, et le risque était très grand. Puis évidemment, comment on l'aurait perçu s'il n'avait pas quitté à ce moment-là? Mais il reste que pour moi, c'était une mauvaise décision.
0: En 1996, Lucien Bouchard vous nomme ministre de l'Éducation, et c'est comme ministre de l'Éducation que vous allez créer le 23 janvier 1997 les CPE, les Centres de la Petite Enfance, des garderies à 5 $ par jour. On vous a posé la question en amont. De quoi vous êtes le plus fier de tout votre passage en politique? Et vous répondez ça.
1: Absolument.
0: Les CPE.
1: Absolument.
0: Pourquoi?
1: Parce qu'on a fait reculer la pauvreté chez les femmes, chez les enfants, dans les familles. Parce qu'on a donné plus d'autonomie aux femmes, donc plus d'égalité aussi. Alors, on a atteint plusieurs objectifs. Faire en sorte que les femmes aient une plus grande opportunité de pouvoir aller sur le marché du travail, même si elles gagnaient de petits salaires. Elles pouvaient occuper des métiers, des professions à la hauteur de leurs espoirs et de leur volonté d'autonomie. Mais en plus, on offrait des services de qualité aux enfants, des services de garde de qualité, services éducatifs. Alors, on était gagnant sur tous les plans. Puis c'était une politique de solidarité sociale exceptionnelle. Parce que les personnes avec des revenus plus élevés, leurs enfants y avaient droit aussi, au même montant. Puis je me disais, ben c'est pas juste, parce que non, ils payent pas mal plus d'impôts que quelqu'un qui a un très bas revenu. Et puis ça crée de la solidarité entre les gens, parce que ça crée de la mixité.
0: Ah oui. Lorsque Bernard Landry prend le pouvoir après le départ de Lucien Bouchard, on est en 2001, il vous nomme de nouveau ministre des Finances, vice-première ministre du Québec. Le Parti québécois va perdre aux élections générales de 2003. Vous aurez occupé à ce moment-là 14 charge ministérielle. Oui.
1: Oui.
0: Oui. Qu'est-ce qui vous a rendu aussi polyvalente, Pauline?
1: Ma capacité de m'adapter et d'écouter. À chaque fois que je prenais une nouvelle responsabilité, je faisais une chose. J'ai toujours fait ça. Même comme chancelière de l'UQAM, j'ai fait ça en arrivant à l'UQAM. Mmh. Je vais voir les gens. Puis je leur demande, si vous étiez ministre à ma place, ce serait quoi vos priorités? Alors, j'écoute les gens. Évidemment, je pars avec un cahier de charge aussi, parce qu'on a des engagements, on a des orientations. Mais ceci étant dit, ça me met dans le bain. Puis je sais après de quoi je parle. On me confie une responsabilité. Ou je dis non, ou je dis oui. Mais quand je dis oui, je l'assume. Jamais à moitié. Ouais. D'accord?
0: Bon. En 2005, vous allez perdre... vous demandez la démission de Bernard Landry.
1: Oui.
0: Vous n'êtes pas la seule. François Legault le souhaite aussi. Bernard Landry et vous, ça n'a jamais été, je crois, facile.
1: Ça n'a pas toujours été facile.
0: Ouais.
1: Bon, parce qu'on avait des comportements, des attitudes, des façons de faire qui étaient différentes les uns des autres. Et en même temps, j'avais beaucoup d'admiration pour lui. Honnêtement, là, les gens qui pensent que je ne l'aimais pas, non. Mais parfois, on se heurtait sur des projets, des mesures avec lesquelles je partageais pas son point de vue. Bon. Mais moi, j'étais d'une admiration sans limite. Bernard Landry était un discoureur exceptionnel.
0: Oui. Hein? Bon, il citait le latin, là.
1: Oui, ben oui, c'était du latin, mais
0: parfois.
1: Il racontait l'histoire.
0: Oui.
1: Puis en même temps, il mobilisait.
0: Oui.
1: Il a fait des propositions. Bâtir le Québec, là, au plan économique, c'est un projet qui a mobilisé toutes les actions qu'on a menées au gouvernement, d'abord sous l'évêque, le deuxième mandat, puis par la suite.
0: Oui.
1: Écoutez, c'est imagination débordante, en plus.
0: Clairement, mais c'est un sport, comment dire, féroce, la politique, parce que vous êtes obligé d'aller là.
1: Oui.
0: Je pense que vous devriez démissionner. Puis après ça, vous vous présentez comme chef. De nouveau, on est en 2005, puis vous perdez pour la deuxième fois face à André Boisclair, qui a beaucoup moins d'expérience que vous.
1: Oui.
0: Qu'est-ce qui se passe? On préfère voter pour un homme à l'époque encore, que de mettre une femme en place? Ma question est dirigée, là. Je vous pousse un peu à...
1: Il y a un peu ça.
0: Oui, est-ce qu'il y a de ça?
1: Il y a de ça, mais il y a aussi la jeunesse. André Boisclair était très flamboyant. Hein? un homme intelligent, avec beaucoup de capacité de discourir, un certain panache. Et c'est la jeunesse, la nouveauté qui a joué. Et effectivement, une femme, bon, elle est là depuis longtemps, c'est vrai qu'elle a de l'expérience, mais il a réussi, entre autres, à aller chercher des appuis chez les jeunes, beaucoup. Il a vendu beaucoup de cartes de membres. Alors, je pense qu'il y a eu quelque part, quand même, il y a beaucoup de membres qui étaient là depuis un moment, qui ont voté pour moi, mais lui a réussi à accueillir de nouveaux membres qui lui ont donné une majorité, si on veut.
0: Peu de temps après, le 20 mars 2006, vous annoncez que vous quittez la vie politique. On écoute un extrait du discours que vous prononcez ce jour-là. Ouais.
4: Les gens de Taillon savent que j'ai mis tout mon cœur dans cette fonction de députée depuis 15 ans, depuis 4 mandats. Et pour être à la hauteur de notre responsabilité, il faut l'écoute, l'énergie, il faut la passion. Je me sentirais déloyale de continuer maintenant dans ce qui ressemble non pas à un passage à vide, mais bien à un tournant de ma vie. Le cœur n'y est plus, si j'ose dire.
0: Voilà, vous êtes émue,
1: là. D'émotion.
0: Mais
1: oui. J'en ai encore quand je m'écoute.
0: Oui.
1: J'en avais énormément, parce que c'est quand même un rêve qui se brisait, hein? Bon, ça faisait pas si longtemps que je rêvais de ça, mais j'y avais rêvé. Et puis je savais que j'avais un peu de talent pour faire ça, un peu de compétence pour faire ça. Et puis, je me disais, bon, écoute, ça sert à rien. C'était vrai, hein. C'était vraiment l'argument fondamental. Le cœur n'y est plus. Puis je me voyais pas en train de souffler dans le cou d'André Boisclair, tu sais, parce que j'aurais pas été d'accord avec certaines choses ou quoi que ce soit. C'était très dur, cette décision-là. En même temps, c'est la seule que je pouvais prendre. Parce que votre émission, c'est Passion politique.
0: Oui.
1: J'ai toujours pensé que ça prenait de la passion pour s'engager en politique. La passion n'était plus là.
0: Ça n'a pas duré longtemps quand même, ça.
1: Ben non, parce que le fond était là.
0: Vous allez revenir un an plus tard, Pauline. Hein, le 8 mai 2007, André Boisclair va perdre les élections. Le parti se retrouve au troisième rang. Le cœur revient très vite parce que vous êtes de retour. Vous vous présentez à la course à la chefferie en 2007. Et là, vous allez gagner.
1: Oui, absolument. Bon. J'ai des collègues députés qui m'ont appelé pour m'inviter, entre autres, sans révéler de secret, Bernard Drinville m'avait appelé à l'époque, Alexis Wawanoloat, qui a été député avec nous,
0: absolument.
1: Qui est d'origine autochtone, qui est un bonhomme formidable. Alors, puis un certain nombre d'autres personnes qui m'ont appelé, m'ont dit, écoute, tu devrais te présenter. Oh, je me disais, non, c'est pas vrai, je suis dans mon jardin, je suis bien, j'avais commencé à voyager, faire des choses que j'aimais beaucoup et tout. Puis à un moment donné, cet appel-là, et puis des échanges avec des amis, puis mon chum, il me dit, comme toujours, hein, il est toujours là.
0: Oui.
1: Et il me dit, écoute, t'es jamais allé au bout de ton rêve, finalement. T'as peut-être une chance de le faire, d'y arriver. C'est peut-être le bon moment. Puis il y avait en même temps le conflit avec Gilles Duceppe qui devait peut-être...
0: Qui te fait se présenter, puis qui se désiste à la dernière minute,
1: c'est
0: ce qui fait que vous êtes nommé par acclamation.
1: Oui, absolument, je suis nommé par acclamation. Et ça n'a pas été facile, ce petit bout-là non plus, hein, évidemment. Mais ce que j'ai beaucoup aimé de ce moment-là, c'est que j'ai dit clairement ce que je voulais faire, là où je voulais aller.
0: Oui.
1: Puis qu'en m'élisant, je choisissais la corbeille de la mariée aussi.
0: Bon, à cette époque, vous êtes entouré. Louise Arel va nous le confier à Passion politique.
1: Oui.
0: Commence un contentieux avec Louise Arel. Elle va partir un an plus tard. Elle dit que vous êtes entouré de gens comme Jacques Beauchemin. Bon, qui est devenu célèbre parce qu'il a dirigé la thèse de doctorat de Mathieu Bock-Côté. Là. Et puis là, ça passe.
1: Mais ça veut pas dire qu'il causerait comme Mathieu Bock-Côté. Ça, c'est autre chose.
0: Non, mais elle dit, bon, il est pas élu. Il devient important dans l'entourage. Il y a des gens, des analystes qui disent que là, va s'opérer le début de ce qu'on appelle le virage identitaire au PQ. D'ailleurs, après les élections, il y a la fameuse charte des valeurs qui va être mise de l'avant par Bernard Landry, d'ailleurs, qui va la porter, cette charte de valeurs-là.
1: Mais je vais pas le laisser tout seul dans l'arène.
0: Bernard Drinville,
1: je le répète,
0: j'ai dit Bernard Landry.
1: C'était Bernard Drinville.
0: Oui, bien sûr.
1: C'est moi qui souhaitais qu'il y ait une charte des valeurs. Alors, je veux pas du tout me défiler. Je me suis jamais défilée, vous le savez, sur ce sujet-là.
0: Oui.
1: Je crois qu'on aurait dû l'appeler la charte de la laïcité. Mettons ça de côté.
0: Qu'est-ce que ça aurait changé?
1: Ben, ça, c'est un sens différent. Charte des valeurs, c'est comme si on partageait pas ça, c'est qu'on n'avait pas les bonnes valeurs. si on partageait pas cette orientation-là. Mmh. Alors que c'est pas ça. La charte de la laïcité, c'est la séparation des rôles entre l'État et les religions. Pointe à la ligne. Et ça veut dire que dans les espaces publics ou des personnes qui représentent l'État ont des responsabilités. Le sujet principal à ce moment-là, c'était évidemment les signes religieux ostentatoires, mais ça voulait dire aussi changer un peu les façons d'aborder les accommodements raisonnables, etc. Mais fondamentalement, c'était ça, c'était la laïcité. Alors, et donc, on aurait dû l'appeler comme ça. Mais effectivement, on va avoir la Charte des valeurs. Quant à M. Beauchemin, c'est drôle qu'on lui ait donné autant d'importance. C'est vrai qu'il a joué un certain rôle dans ma vie, mais on a amplifié beaucoup. Jean-François Lisée écrivait aussi des papiers pour moi. Hein? Mais moi, je m'alimentais de différentes façons, mais Pauline, de différents points de vue.
0: Puis je vous appelle Pauline depuis le début de cet entretien. On a déjà réglé ça toutes les deux.
1: On a réglé ça depuis longtemps.
0: Oui.
1: Et moi, j'aime ça beaucoup.
0: Oui. Mais il reste, pourquoi on dit alors que le PQ, à partir de 2007, plus tard avec la charte, va opérer un virage identitaire? Pauline, pourquoi les analystes sont nombreux à l'écrire? Encore Michel Séaugé, là.
1: Oui.
0: Au mois de mai, dans une chronique qu'il publie dans la presse, mais fait cette analyse-là.
1: J'ai de la difficulté à me rendre là, puis à accepter ça. Honnêtement, puis quand on blâme, entre autres, Paul Saint-Pierre Plamondon à cet égard-là, quand je relis ce qu'il dit, ce qu'il a écrit, c'est tout à fait raisonnable et même ça ne blâme pas, entre autres, par exemple, les nouveaux Québécois.
0: Oui, mais vous nous avez confié en novembre dernier, tout peut arriver, que vous l'avez appelé, Paul Saint-Pierre Plamondon, pour lui dire quoi, Pauline? Pour lui dire que le discours sur l'immigration, vous le trouviez un peu dur.
1: Oui, ouais. Et puis je crois qu'il a, enfin, dans ce que moi je lis et j'entends, je pense qu'il a compris ce message-là. Bon, alors... Et moi, j'ai de la difficulté quand vous me dites on a pris un virage identitaire.
0: C'est pas moi qui le dis. Je sais, cite des analystes. Oui, la liste est longue.
1: Oui, je sais. Mais c'est quoi prendre le virage identitaire? Dans le fond, ce qu'on dit, c'est qu'on est, une nation de parlant français en Amérique, avec une histoire, avec une institution, avec une façon de se comporter, d'occuper notre territoire, avec des ententes qu'on a signées avec les communautés autochtones, les Premières Nations, les peuples autochtones, comme peu d'autres États dans le monde l'ont fait. Hein, il y a des accords et nombreux pour reconnaître, M. Lévesque a été le premier à le faire, avec un accueil des nouveaux Québécois qui, à mon point de vue, est ouvert, est généreux et devrait continuer à l'être et doit continuer à l'être, mais et que on fasse la promotion de notre langue française et du fait qu'on veuille vivre ici en français, il me semble que ça fait partie intrinsèquement de ce qu'on est comme nation puis de ce qu'on veut pouvoir préserver. Et quant à moi, les nouveaux Québécois qui arrivent ont une place significatives, importantes et doivent être reconnues, soutenues, aidées, accompagnées, avoir accès à tous les services auxquels les citoyens ont accès dans la mesure où on les définit tout ça.
0: Mais c'est plus vous qui êtes chef du parti, Pauline, là.
1: Oui,
0: là, vous parlez de comment vous voyez les choses.
1: Mais moi, je les gens que j'entends de mon parti, parce que j'en suis, même si je milite pas à cause de mes nouvelles fonctions, à mon point de vue, on se regarde toujours aussi généreux et ouvert, qu'on ait une discussion sur les plafonds en termes d'immigration, je pense que c'est normal, c'est raisonnable qu'on le fasse. On le fasse dans le respect, on le fasse... Bon, moi, il y a quelque chose qui m'a choqué beaucoup, là, le PEC, là, où on n'a pas respecté sa
0: parole. L'abolition
1: du... Bon, moi, je me dis, écoutez, là, si c'est, on met à 50 000 la barre, ben si ce seront les gens du PEC qui en profiteront d'abord, point, puis on va respecter notre engagement. Bon, mais donc, j'ai de la difficulté à comprendre. Qu'est-ce qui nous dit? Qu'est-ce qui est mauvais dans la défense de ce qu'on...
0: Madame Arel parlait d'un repli, un recul. C'est ce qui l'a dérangée. Je la cite parce qu'elle l'a dit dans un épisode de Passion politique. C'est très assumé. Puis elle dit qu'elle va quitter à cause de ça.
1: Oui. Bon. Mais moi, je le perçois pas comme ça, puis je le vis pas comme ça, puis je le pense pas comme ça. Puis, j'écoutais justement Paul Saint-Pierre Plamondon qui racontait, par exemple, l'histoire des membres actuels de la députation du Parti québécois. Ce sont tous des gens qui ont des expériences à l'international, qui ont été dans des milieux d'entraide, qui ont une ouverture sur le monde extraordinaire. C'est pour ça que j'ai de la difficulté à vivre ça.
0: Mais la politique, vous le savez, c'est une question de perception. La perception est si forte.
1: Ça, je suis d'accord. Je suis d'accord. On en est peut-être à ce niveau-là. Hein? Mais je suis désolée pour Louise, mais moi, j'ai jamais été quelqu'un qui a souhaité un repli sur moi-même. Et le fait qu'on avance le « nous », c'était un « nous » inclusif, ne l'oubliez pas. Hein? Moi, je disais souvent, peu importe la station où on rentre dans le train, on rentre dans le train, on fait partie du « nous ».
0: Le 4 septembre 2012, vous êtes élue première ministre du Québec à la tête d'un gouvernement minoritaire, après avoir battu le premier ministre sortant, Jean Charest.
1: J'ai eu beaucoup de peine parce que l'ancien gouvernement avait été évidemment critiqué, puis aussi il y avait des poursuites contre lui sur toutes les questions de corruption, etc., de contrats.
0: Il y a la commission Charbonneau, il y a la grève étudiante aussi.
1: Alors ça m'a un peu déçu et fait mal parce que je me dis on avait une super belle équipe. On avait une équipe exceptionnelle de candidats et candidates, un bon équilibre d'hommes-femmes. Et puis, on parce qu'on avait un beau programme. On a un bon programme. J'étais assez contente de notre programme. Bon, on va être choisi minoritaire. Puis, je crois qu'essentiellement, ce qui a fait la différence, c'est la question du référendum. Parce que j'ai jamais voulu dire qu'il n'y aurait pas de référendum. J'ai toujours maintenu le cap en disant s'il y a une possibilité de tenir un référendum et qu'on a fait tout le travail qu'il faut ensemble, on le fera. Et donc, j'ai toujours voulu garder la porte ouverte. Mais je me suis fait rentrer dedans, littéralement, par toutes les formations politiques qui
0: il y a M. Pelladeau qui lève le poing aussi, de sa mise en candidature. Lui, il y va, là. Est-ce que ça nuit, à votre avis, ça, pendant la campagne?
1: Ça a probablement eu un impact, effectivement. Mais, en même temps, moi, je vais vous dire, ce jour-là, je me disais, le fait qu'un homme de son envergure, avec le fait qu'il a une entreprise d'aussi grande importance, qu'il n'y a pas peur au plan économique, parce que la grande peur des Québécois, ça reste encore souvent les questions économiques. Est-ce qu'on est capable d'être indépendant, de diriger nos affaires? Est-ce qu'on va être aussi riche après qu'avant, etc.? C'est un signal très, très fort. Ouais. C'est sûr que ça a bousculé.
0: Mais M. Pelladeau, c'est lors des élections de 2014.
1: Oui, je suis consciente de ça.
0: Non, mais c'est moi qui ai parlé de lui. Mais c'est 2012 où vous êtes minoritaire.
1: C'est 2012,
0: ça vous déçoit. Et vous pensez que c'est l'indépendance qui fait peur, cette promesse?
1: Je crois, en 2014, à mon point de vue, c'est ça.
0: C'est ce qui va faire perdre les élections. Mais en 2012, ce qui va vous rendre minoritaire, c'est encore la peur de l'indépendance.
1: Oui.
0: Bon, on est obligé d'y revenir, Pauline, à cet événement absolument tragique le soir de cette élection-là. Il y a un attentat, là.
1: Oui.
0: Oui. De Richard-Henri Bain. Un attentat qui est perpétré au Métropolis le soir de votre élection. Pour la première fois dans l'histoire du Québec, une femme est élue première ministre. Oui. Et il va y avoir un attentat politique.
1: Oui. Oui.
0: Est-ce qu'on a balayé ça? Pensez-vous.
1: Oui.
0: C'est grave quand même dans l'histoire politique d'un pays.
1: Moi, je l'ai un peu mis de côté aussi. Et de façon générale, on l'a balayé. Pendant des semaines, quand il y a eu le procès, c'était des petits entrefilets un peu partout dans les journaux, mais jamais on est revenu, sauf quand il y a eu le jugement qui a été énoncé sur le fait que c'était un attentat politique, c'était un attentat contre la démocratie. Mais effectivement, on l'a beaucoup, beaucoup minimisé. Il y a des gens qui m'ont dit, si tu avais utilisé ça comme d'autres l'auraient fait, probablement que tu aurais gagné la prochaine élection. Parce que, évidemment, il reste qu'attaquer des institutions à travers les attaques contre un parti politique, contre une femme politique souverainiste, ça a un sens dans nos institutions démocratiques. Mais moi, j'ai jamais voulu jouer cette carte-là. En plus, c'était un anglophone. C'était déjà, c'est pas toujours facile nos relations avec les souverainistes et la communauté anglophone. Même si j'ai toujours eu beaucoup de respect, on a toujours bien travaillé ensemble dans les commissions scolaires anglophones, les gens du milieu de la santé. J'ai toujours d'excellents contacts avec les anglo-québécois qui sont québécois, n'est-ce pas? Ne l'oublions jamais. Alors donc, je voulais pas jouer sur ce tableau-là, je ne l'ai pas fait. Mais je ne le regrette pas non plus.
0: Vous allez déclencher des élections en 2014, 18 mois après votre arrivée au pouvoir, là, alors que les sondages sont favorables. Hein, le déclenchement se fait le 5 mars 2014. Est-ce qu'avec le recul, c'était une bonne idée de déclencher des élections aussi rapidement après avoir été entré au pouvoir en 2012?
1: C'était la meilleure idée à ce moment-là. Mm. C'est facile de dire après coup. Ouais. Tu sais, on rentre pas la pâte à dents dans le tube. Hein? On se comprend. Bon, on réécrit pas l'histoire. À ce moment-là, on était bloqué. On était bloqué sur le front, entre autres, de la laïcité. La loi 101, on s'en souvient pas, mais nous avions déposé un projet qui corrigeait beaucoup la loi 101. À chaque fois qu'on avançait un amendement qui plaisait à la CAQ, ils nous en demandaient un autre. Alors, on était un peu bloqué sur différents fronts. Et il y avait une fenêtre d'opportunité. M. Charest avait fait exactement la même chose en 2008, aussitôt qu'il y a eu un éclairci. Oui. Et puis, c'était difficile. Au plan des finances publiques aussi, alors je me disais, on va avoir un mandat qui va nous permettre d'aborder toutes ces questions-là avec un peu plus de marge de manœuvre, un peu plus de possibilités. Alors, je l'ai encore là, je l'ai pas regretté parce que dans les circonstances, à ce moment-là, avec les données que nous avions, c'était la meilleure décision qu'on pouvait prendre.
0: En avril 2014, vous allez perdre les élections, 25,4% des voix. C'est le Parti libéral qui est de nouveau au pouvoir,
1: revient 18 mois
0: après avoir perdu le pouvoir, avec 41,5% des voix. C'est M. Couillard qui va être élu. Est-ce que la défaite, ça vous a fait de la peine, Pauline?
1: Oui,
0: ça a été dur. Hein?
1: Oui, ça m'a fait mal, ça a été dur, puis pour toutes sortes de raisons. Une de celles-là, c'est que j'avais l'impression de décevoir les femmes. C'est drôle, hein? De décevoir les femmes qui m'avaient appuyée. Parce que j'ai eu un vote assez important du côté des femmes. Oui. On l'a mesuré après et tout. Puis je le mesure des fois encore parce que les gens viennent me le dire. Mais c'est comme si je les avais déçues. Ils avaient des attentes à mon égard. J'étais la première femme première ministre. Et puis, je faisais avancer des causes comme celle de l'égalité entre les hommes et les femmes. Et c'était comme si je les décevais, que j'avais pas réussi à relever le défi, le mandat qu'on m'avait confié. Alors ça m'a atteint plus que tout le reste, je dirais. Puis le deuxième élément, on avait mis en œuvre tous les engagements qu'on avait pris pendant la campagne. Tout était engagé, pas fini, pas atteint comme objectif. La question de l'immigration. On avait une loi sur l'immigration qu'on avait déposée, c'était Diane de Courcy. La loi 101, c'était Diane de Courcy aussi. On avait un programme d'électrification des transports qui mobilisait tout le secteur de l'énergie. On essayait de sortir des énergies fossiles. On avait une politique de recherche et de développement. D'ailleurs, que Pierre Duchesne, justement, que vous citez tout à l'heure, avait mis de l'avant. On avait réglé le problème des frais de scolarité avec un sommet sur cette question-là, incluant les étudiants, j'avais brassé un peu, mais il y avait eu un consensus à la fin. Puis depuis ce temps-là, on n'a jamais eu de problèmes comparables à ceux-là, parce qu'on l'a réglé, je crois, correctement. Fait qu'on avait mis de l'avant. La politique pour les personnes âgées de Régent Hébert, c'était un pilier de ce qu'on voulait faire au niveau des politiques sociales, des politiques publiques. Il y en avait comme ça à boire et à manger, la politique industrielle, la politique de commerce extérieur. C'est juste 18 mois. Alors, tout ça aussi, évidemment, pour moi, c'est une immense déception parce que j'avais le sentiment qu'on pouvait amener le Québec plus loin puis qu'on avait posé les bons gestes. Il y a une chose que j'ai pas fait correct, par exemple, puis ça, je m'en veux un peu. J'ai agi comme si j'avais été à la tête d'un gouvernement majoritaire, alors que j'aurais dû agir comme si j'étais. Je n'étais pas comme parce que j'étais à la tête d'un gouvernement minoritaire, aller chercher davantage des points de vue de d'autres formations politiques, sortir de certaines oppositions.
0: Travailler dans la conciliation.
1: Voilà. Alors qu'en plus, j'ai du talent pour ça. puis j'aime ça. C'est vrai. J'aime ça. C'est mon côté travailleur social. Hein? Oui. C'est vrai. Puis je le fais avec plaisir et bonheur. Bon, malheureusement, je l'ai pas fait parce que notre programme était tellement prêt. Ça faisait 9 ans qu'on était dans l'opposition.
0: Oui.
1: On savait ce qu'on voulait faire, on savait où on voulait aller. Puis ça déboulait, on présentait les lois, etc. Bon, mais qui trop embrasse mal étreint. Peut-être était-ce le cas.
0: Qu'est-ce que vous auriez aimé changer? lors de votre passage en politique. On parle de 36 ans, Pauline, des fonctions hyper importantes. Ouais. Là. Une chose que vous auriez aimé faire différemment?
1: Peut-être d'être plus ouverte à du travail non partisan.
0: Justement.
1: Oui, justement. Puis bon, je viens de travailler sur un projet là autour de l'itinérance.
0: Oui.
1: Puis je suis allée chercher l'appui de gens qui viennent de différentes formations politiques. Puis je propose que on travaille ensemble autour d'un sommet de façon non partisane. Je pense qu'on a intérêt à le faire, pas tout le temps, bien sûr. Puis il y a des orientations qui sont tellement opposées, c'est-à-dire des fédéralistes, des souverainistes. On pense pas pareil, puis on n'a pas le même objectif, la même perspective. Puis si on est très de droite, puis plus de gauche, ou socialiste, ou progressiste, ben on n'a pas non plus. Mais quand on se retrouve devant une problématique, reprenons celle dont je viens de vous parler, oui, sur l'itinérance, qui devrait mobiliser toutes nos énergies, jamais je croirais qu'on n'est pas capable, ensemble, de mettre nos intelligences, nos talents, nos compétences, nos ressources, et qu'on fasse fi de nos choix, de nos orientations politiques les uns des autres, pour tous ensemble travailler dans la même direction. Ça, j'aurais aimé ça, pouvoir changer ça. Mais je le dis maintenant, mais pendant que j'y étais, on est tellement pris dans le quotidien. Puis c'est un combat, vous le disiez, hein, c'est un sport extrême, la politique. Et parfois, on se fait bouffer par le combat.
0: Pauline Marois, merci beaucoup d'avoir été avec nous aujourd'hui.
1: Ça m'a fait
0: plaisir. Ça a été un grand plaisir, vraiment.
1: Merci, vous avez travaillé fort.
0: Et vous aussi.
1: Un peu.
0: Merci beaucoup.
1: Merci.

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5: Ici Fred Harding, voici les informations. À Montréal, le calme revient peu à peu dans le quartier Côte-des-Neiges après une fusillade mortelle qui a coûté la vie à un policier et un citoyen. La mairesse Soraya Martinez-Ferrada s'est rendue sur les lieux du drame pour apporter son soutien à la population. La scène de la tragédie reste toutefois sous haute surveillance puisque la Sûreté du Québec et le Bureau des enquêtes indépendantes y mènent leur enquête. Le coroner a toutefois confirmé l'identité du responsable de la fusillade qui, lui, a été abattu, Marc-Antoine Leblanc.
6: Seth Scott Hatfield, 25 ans, est originaire de Lethbridge, en Alberta. La police de la municipalité indique collaborer avec le Bureau des enquêtes indépendantes. Une perquisition a eu lieu dans une résidence de la ville albertaine en lien avec cette affaire, tandis que l'Université de Lethbridge confirme que l'homme a fréquenté son établissement. À Montréal, la mairesse Soraya Martinez-Ferrada a visité les lieux de la fusillade.
7: Au-delà qu'ils viennent d'ici ou d'ailleurs, moi, ce que je veux m'assurer, c'est qu'on s'attaque à le port d'armes, qu'on s'attaque au fait qu'encore une fois aujourd'hui, on se retrouve avec des gens qui ont des armes et qui peuvent se retrouver dans les rues de Montréal et attaquer des gens comme on a vu hier.
6: Selon elle, le contrôle des armes à feu doit être resserré.
7: Il y a encore un travail aussi de culture à faire par rapport à qui peut porter des armes.
6: Le Bureau des enquêtes indépendantes se penche sur les circonstances de l'intervention du SPVM. De son côté, le président de la Fraternité de policiers et policières de Montréal, Yves Francard, est revenu sur les allégations voulant que la victime civile s'est retrouvée dans la ligne de tir entre le suspect et les policiers.
8: Les policiers et policières terrain doivent prendre des décisions importantes et graves à l'intérieur de fractions de secondes. Je le répète, tout le monde était de bonne foi et on verra à la lumière de l'enquête ce qui en découlera.
6: La Sûreté du Québec, elle, poursuit l'enquête criminelle. Ici Marc-Antoine Leblanc, Radio-Canada, Montréal.
5: Et à l'international maintenant, la canicule gagne en intensité en Europe où plusieurs pays ont adopté des mesures pour réduire l'affluence dans les grands lieux touristiques et protéger les groupes les plus vulnérables. La France vient de connaître sa journée la plus chaude jamais enregistrée et l'Angleterre pourrait battre son propre record pour un mois de juin. Tamara Alteresco a préparé ce qui suit.
9: Paris suffoque et les gens souffrent, particulièrement ceux qui doivent travailler comme les éboueurs, les livreurs, quand il fait 38 degrés à l'ombre.
10: Le camion fait 50 degrés, c'est pas évident, on fait comme on peut.
11: Et on voit que même au niveau du cœur, tout ça, on voit que ça fatigue, quoi, oui. Mais là, c'est vraiment trop, franchement, c'est trop.
9: Les jours à venir seront les plus chauds de l'histoire, a prévenu le premier ministre de la France, avec plus de 50 départements sous vigilance rouge. C'est 90% des Français qui vivent dans la chaleur extrême. La grande majorité sans air climatisé, comme ses filles au père, réfugiées en bikini, en bord de Seine.
12: Spécialement quand il fait si chaud, c'est incroyable. En fait, c'est horrible. On peut rien faire à la maison.
9: Plus de 1800 établissements scolaires ont dû fermer, annuler les fêtes de fin d'année. Les autres demandent aux parents de garder les enfants avec eux pour les préserver des conditions presque dangereuses.
13: On a mesuré des écoles, des salles de classe à 38.
9: Jean-Rémy Girard est avec le syndicat national des lycées, collèges et écoles.
13: Parce que le bâti scolaire n'est pas adapté. Voilà, il faudrait aérer la nuit, il faudrait fermer les volets, mais on ne peut pas aérer, on n'a pas de volets. Donc effectivement, finalement, le guide, il se résume à buvez de l'eau.
9: Ici Tamara Alteresco, Radio-Canada, Paris.
5: Et le secrétaire général de l'ONU appelle l'industrie de l'intelligence artificielle à faire preuve de plus de transparence à propos de son empreinte écologique. Lors d'un discours à Londres, Antonio Guterres a demandé aux entreprises du secteur de publier des informations sur leurs émissions de carbone et leur consommation d'eau. Il estime aussi que ces compagnies devraient s'engager à alimenter leurs installations avec des sources d'énergie renouvelables. L'impact environnemental est souvent évoqué par les détracteurs des centres de données pour justifier la nécessité de limiter leur développement. Et à présent, le Parti québécois veut doter le Québec de sa propre armée en cas d'accession à la souveraineté. Le chef péquiste Paul Saint-Pierre Plamondon a dévoilé les chapitres manquants de son livre bleu sur l'indépendance qui décrit les principaux axes d'un éventuel Québec souverain. D'autres éléments du livre ont été publiés depuis novembre dernier. Le document prévoit des économies administratives de 13 à 16 milliards de dollars en raison d'une abolition ou d'une réorganisation de nombreux organismes fédéraux. En matière de défense, le PQ rapatrierait des troupes et du matériel militaire au prorata de la population. Voici donc le chef péquiste.
14: On contribue déjà à l'armée canadienne à la hauteur environ du cinquième de son budget. Donc, avec le cinquième du budget, on va avoir une armée de la taille du Danemark. Une armée, donc, qui va avoir le profil d'une armée spécialisée. Et tout ça, évidemment, c'est dans la perspective aussi d'appliquer à l'OTAN de manière à ce qu'on fasse partie des dispositifs défensifs qui protègent en ce moment l'Amérique du Nord. C'est l'ensemble de ces pays et de ces traités-là qui fait qu'on est protégé et non pas le fait de l'armée canadienne ou de l'armée québécoise tout seul.
5: S'il est élu, le PQ compte publier des versions bonifiées du livre bleu d'ici la tenue d'un éventuel référendum. Et en terminant au Québec, l'horaire de certains commerces et services aux citoyens est susceptible de varier pour la fête nationale. Les centres commerciaux, les banques, les épiceries grandes surfaces et les commerces de détail seront fermés. Les établissements d'alimentation et certaines succursales de la Société des alcools du Québec ont pour leur part le droit d'ouvrir. Les magasins de la Société québécoise du cannabis seront quant à eux fermés et le réseau de transport en commun offrira un service réduit. Voilà, c'était vos informations.
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0: Aujourd'hui, comment finir avec la destruction des biens invendus? Avec Julie-Christine Denoncourt de chez Équiterre et Damien Silès du Conseil québécois du commerce de détail. Bonjour tous les deux.
1: Bonjour.
2: Bonjour.
0: Gabrielle Lamontagne-Allée nous amène sur des îles protégées qu'on peut visiter. Bonjour.
3: Bonjour.
0: La ruée vers l'or dur, c'est la chronique de Simon Paré-Poupard, auteur du livre « Ordures, journal d'un vidangeur ». Bonjour Simon.
2: Bonjour Catherine.
0: Découvrir les matériaux isolants végétaux, c'est la mission de nos agents doubles. Frédéric Léveillé-Guillemette et Danaé Audet-Beaulieu. Bonjour.
4: Bonjour.
0: Feu vert, c'est parti.

0: L'éducation à l'environnement, est-ce qu'on devrait essayer de faire ça plus à la maison, à l'école? Comment est-ce qu'on devrait partager les responsabilités?
1: Moi, je pense que l'école a déjà assez de missions à remplir pour pas en plus qu'on rajoute une couche.
2: Puis, je trouve qu'il faut que ça commence tôt, en fait, pour prendre dès le début des bonnes habitudes. Donc, j'ai l'impression que oui, les écoles ont la responsabilité de sensibiliser les enfants et les parents aussi, par le biais des enfants, à l'environnement.
3: Je suis enseignante.
2: Oh!
3: Alors, j'ai commencé ma carrière en parlant d'environnement. Assez que des parents ont fait installer, parce que l'enfant apportait des idées qu'on donnait, puis a fait installer dans le rang où il habitait un container pour que les gens puissent aller porter leurs produits recyclables.
4: Je crois que c'est aussi bon à la maison qu'à l'école.
5: Je pense qu'on devrait faire les deux.
0: À l'école, est-ce que vous apprenez des choses sur l'environnement?
6: Non, pas vraiment.
0: Pas vraiment?
6: Quand même, ça dépend.
0: Qu'est-ce que tu apprends sur l'environnement?
6: Mettons, l'année passée, on a appris sur les plantes, sur la nature aussi.
0: Ben, bonne rentrée à tous les trois.
6: Merci beaucoup.
0: Bye.
7: Alors, la question, on l'a lancée aussi sur les réseaux sociaux de Radio-Canada Environnement. Est-ce que l'éducation à l'environnement devrait se faire à l'école, à la maison? Ben, évidemment que...

0: auditeurs qui en ont apporté. Il y a des gens qui ont été très catégoriques à propos des effectivement du fait que ça doit venir des deux côtés. Marlène qui dit entre autres, ça prend le plus d'exposition possible, appliquer à la maison ce qu'on a appris à l'école et appliquer à l'école ce qu'on a appris à la maison. Jérôme qui dit honnêtement, autant à la maison qu'à l'école, c'est un enjeu vraiment crucial plus que la religion selon moi. Il y a des gens par contre qui vont être plus spécifiques et qui vont dire entre autres que ça devrait se faire à l'école en insistant, comme Véronique, sur le fait que ça devrait se faire par des enseignants formés qui véhiculent des vraies connaissances scientifiques. Bref, il y a quand même des nuances à faire. On va voir autour de la table. Je vais commencer avec notre Gabrielle Lamontagne-Allé.
1: Ben, comme tout le monde, évidemment, on s'est souhaité que ça soit des deux côtés, ne serait-ce que pour un souci de cohérence pour l'enfant, les adolescents oui. qui fréquentent ces milieux-là. Après, le gros avantage de l'école, c'est peut-être de rejoindre des clientèles où les connaissances sont moins présentes et le degré de sensibilisation à l'environnement est peut-être moins présent. Mais je pense qu'il ne faut pas le forcer non plus comme étant nécessairement quelque chose de didactique. Je pense qu'on peut tout simplement normaliser un certain nombre de comportements, mm-hmm. de transport actif, de tri des matières, ouais. etc.
0: J'aime cette idée que ça soit tout simplement normal, que l'école soit faite, conçue comme ça. Mm-hmm. Julie, Christine de Noncourt.
2: Ben, je vais être très originale et y aller aussi, moi, avec les deux endroits. Les deux se complètent. Les enfants fréquentent presque autant l'un et l'autre aussi. Puis d'un côté, comme quelqu'un le dit, on met beaucoup de pression sur le système scolaire déjà. Et d'un autre côté, il y a peut-être des ménages où ce ne sera pas abordé, comme Gabrielle l'a mentionné également. Puis je pense que plus on en entend parler à différents endroits, de différentes manières aussi, plus les habitudes risquent ouais. de rester.
0: Ouais. Damien Silas.
3: Bon, eh bien, je suis la ligne de tout le monde, à savoir les deux. Je pense que dans un premier temps, l'école, c'est tout ce qui est théorique, transmission de connaissances, qui est très importante pour les enfants à partir de la maternelle, et la maison, c'est la pratique, donc la possibilité de voir ce qu'on a étudié à l'école. Les pays scandinaves sont très très forts là-dessus d'ailleurs et en avance par rapport à nous, parce que ça fait partie de la culture école maison.
0: Ouais, ouais, il y a ce les deux sont imbriqués.
3: Tout à fait.
0: Frédéric Léveillé-Guillemette.
4: Oui, ben c'est sûr que bon, personne n'est contre la vertu, puis tant mieux si on fait ça à la maison, faut le faire, mais à l'école, on a un contrôle sur une institution. Puis c'est là qu'on se donne quelque chose pour une égalité des chances. Puis je pense qu'il faut mm-hmm. que ça passe par là. Mm-hmm. Donc, tu sais, les familles défavorisées ont peut-être moins tendance à avoir des chances de s'éduquer là-dessus. Puis je pense que on peut donner un cadre sans que ce soit de rentrer des connaissances dans la tête des gens. D'utiliser la nature comme outil d'éducation mm-hmm. pour les mathématiques, pour le français, mm-hmm. ça ouvre déjà oui. la curiosité. Puis après ça, les enfants posent ces questions-là à la maison.
0: Oui, c'est ce que, effectivement, il y a plusieurs auditeurs qui ont dit ça. Julie qui dit à l'école, il faudrait que ce soit obligatoire et priorisé, que les enfants en viennent à éduquer leurs parents. Oui. Sinon, on s'en sortira pas assez
4: Exactement.
0: Vite. Danaï?
5: Moi, je vais sortir du cadre un peu. Je trouve votre question tendancieuse. Non, mais où est-ce qu'on trouve les jeunes présentement? Hein? Sur les réseaux sociaux, beaucoup.
0: Aha.
5: Alors, c'est sûr que oui, évidemment, personne n'est contre la vertu, comme tu disais, Frédéric, mais évidemment, l'école à la maison. Mais sur les réseaux sociaux, je pense qu'il faut le faire de plus en plus. Mm-hmm. Toutes les institutions qui peuvent faire des posts sur les réseaux sociaux, hein? Hashtag suivez-moi sur mon compte Instagram.
0: Oui, il y en fait pas mal, Danaï, sur Instagram.
5: Quand même.
0: Très amusant, d'ailleurs. Et Simon Paré-Poupard?
6: Mais je vais faire la même chose. Je vais sortir un petit peu du cadre. En fait, j'ai envie de dire, peu importe. Moi, mon angle, c'est le déchet. Partout, en fait, où l'acte de jeter est mis en scène, que ce soit un festival, l'école, la maison, il y a une occasion manquée d'apprendre. Puis ça, ici, je me réfère à Blandine Chamou. On avait une experte en gestion des matières résiduelles de l'UQAM qui disait qu'on apprend par l'acte de jeter.
0: Ouais.
6: Alors, n'importe où.
0: Intéressant. On dit acheter, c'est voter, mais jeter, c'est voter aussi d'une certaine façon. Il y a Julie qui dit les deux. J'enseigne une option d'éducation à l'environnement depuis quelques années déjà au premier cycle du secondaire. J'ai créé moi-même ce cours en me basant sur les recherches en environnement. Nous prenons le temps de comprendre le monde dans lequel nous vivons. Nous sortons dans différents milieux et nous menons des projets concrets autour de nous. Jardinage extérieur et intérieur en hydroponie, transformation des aliments, bibliothèque de semences, recyclage et conception de produits. C'est vivant, ça bouge et les jeunes aiment ça. Alors, on peut souhaiter plus de professeurs comme Julie, ce qui met de toute évidence beaucoup d'énergie, puis des programmes. Hein, on est censé aller vers ça tranquillement, qui inclut des apprentissages aussi. Merci tout le monde. Continuez de nous écrire.
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8: Alors aujourd'hui, je vais détruire des vêtements.
9: Quel genre de vêtements?
8: Des vêtements d'une grande marque de luxe.
9: On peut savoir quelle marque?

0: Non, ça reste confidentiel.
1: La première fois que vous détruisez les vêtements?
0: Non, on en détruit assez régulièrement. Bah, la dernière fois, c'était une grosse marque tendance où on a détruit entre 7 et 8 tonnes.
2: Entre 7 et 8 tonnes de vêtements détruits d'un seul coup. Ça, c'était en France en 2019. Depuis ce temps-là, les choses ont changé en France parce que depuis 2022, c'est interdit de détruire des invendus, comme on les appelle, donc des biens qui n'ont pas trouvé preneur. Le 14 juillet dernier, en plein milieu de l'été, Équiterre a publié un rapport qui révèle une pratique qui contribue au gaspillage des ressources. C'est la destruction par les entreprises des invendus qui sont toujours propres à la consommation. Et là, ben, Équiterre a appelé les gouvernements à agir. Julie-Christine Denoncourt est analyste en réduction à la source chez Équiterre. Bonjour de nouveau, Julie-Christine.
3: Bonjour à nouveau.
2: Quant à Damien Silès, il est, on pourrait le dire, interpellé parce qu'il est président directeur général du Conseil québécois du commerce de détail. Alors Julie-Christine, d'abord, de quel type de bien on parle?
3: On parle de plusieurs types de biens. On l'a entendu dans l'extrait, c'était des vêtements. Mais il y a eu des reportages aussi dans les dernières années, dans plusieurs journaux au Québec, notamment de biens de décoration ou de rénovation, quincaillerie, des choses comme ça. On peut parler aussi d'articles saisonniers, des décorations d'Halloween, de Saint-Valentin, qu'on peut pas garder toute l'année. Ou des articles scolaires, par exemple des sacs à dos, étuis à crayon, des choses comme ça.
2: Le problème, c'est que même dans votre rapport, vous n'arrivez pas à établir des volumes, là. Pourquoi? Pourquoi c'est difficile d'avoir les données?
3: Eh bien, c'est difficile d'avoir les données parce qu'on, de un, elles ne sont peut-être pas comptabilisées par les entreprises. Ce n'est peut-être pas tous les commerçants qui tiennent un registre de ce qu'ils jettent. Et quand on a fait la demande à l'Agence des services frontaliers du Canada, parce qu'on va sûrement y revenir, mais il y a un programme là, du gouvernement fédéral qui encourage, si on veut, cette pratique-là. Et c'est l'Agence des services frontaliers du Canada qui le gère. Et on a fait une demande d'information à cette agence-là, mais on nous a répondu avec un document très caviardé où il n'y avait aucune information.
2: Ah bon?
3: Donc voilà, c'est très difficile d'avoir l'information comme vous le dites.
2: Alors on va y venir tout de suite parce que c'est un programme, celui du service frontalier du Canada, qui avait été déjà mis en lumière là par entre autres un article de la presse, qui avait réussi à l'époque à mettre la main sur un chiffre qui faisait peur. Expliquez-nous un petit peu ce qu'on avait découvert à ce moment-là, puis finalement ça met le doigt là sur quelque chose qu'il faudrait peut-être changer.
3: Oui, tout à fait. Donc, vous l'avez dit, c'était un article dans la presse de la journaliste Marie-Ève Fournier qui avait réussi à avoir certaines données quand même et qui révélait qu'entre 2019 et 2023, les entreprises avaient pu toucher jusqu'à 20 millions de dollars en remboursement pour des biens qu'ils avaient détruits. Donc, comment ça fonctionne? C'est un, comme je le disais, un programme du gouvernement fédéral qui rembourse les frais de douane payés à l'importation des biens, si les entreprises prouvent qu'elles ont détruit et jeté ces biens-là. Donc, en envoyant des photos de produits coupés ou lacérés, on peut toucher ce remboursement des frais de douane-là payés à l'importation. Et c'est comme ça qu'elles ont pu toucher le 20 millions de dollars dont je parlais entre 2019 et 2023.
2: Bon, alors 20 millions, c'est juste les frais de douane. On imagine que ça veut dire que le volume de biens, évidemment, c'est des dizaines de millions de plus que ça, là.
3: Exactement. Ouais. Ça doit être plus élevé que ça puisque c'est juste les frais de douane.
2: Ça existe, ce programme-là, si j'ai bien compris, depuis la fin des années 90?
3: Exactement. C'est vraiment un programme d'une autre époque dans tous les sens du terme. Je pense qu'en 2025, on devrait vraiment plus encourager ce gaspillage-là. Ouais. Mais oui, ça a été mis en place dans les années 90.
2: Alors, c'est un programme dont certains de vos membres ont dû bénéficier, Damien Silès, au Conseil québécois du commerce de détail. Est-ce que vous défendez encore l'existence d'un programme comme ça en 2025?
4: Excellente question. Au-delà de ces programmes, il y a des inquiétudes bien plus importantes que celle-ci. Celle-ci est majeure, je suis tout à fait d'accord avec vous. L'idée de voir de quelle manière on peut demander au gouvernement de la changer, de la mettre face à la réalité que nous avons actuellement. Juste un chiffre, vous parlez qu'on n'avait pas d'informations. J'espère qu'on va parler de la plateforme qu'on a mis en place. Au Québec, chaque année, on parle de 80 000 tonnes de vêtements qui se retrouvent soit à la poubelle, soit au recyclage, soit dans la rue. Et 8500 tonnes de chaussures. Donc ça fait 10 kilos de vêtements par personne qui sont jetés chaque année.
2: On parle pas à ce moment-là d'invendus, on parle de mode jetable en fait.
4: Mode jetable, invendus aussi. Ouais. Le défi avec les invendus, et je vous raconterai tout à l'heure quelques histoires quand

0: Quand on a mis en place cette plateforme, c'est qu'on touche une espèce de d'omerta. Les compagnies ne veulent pas donner leurs informations, et vous avez raison quand vous dites que c'est très difficile de trouver les chiffres et de savoir quelles sont les habitudes des compagnies. Nos propres membres, à notre grand étonnement, ont eu du mal à nous donner au début ces informations, et malheureusement, on les apprenait avec la presse en général, qui parlait de destruction, que ce soit, je crois que c'était Home Depot il y a 2 ans, avec des produits de quincaillerie qui étaient jetés, qui étaient neufs, etc. Oui. Des vêtements, etc. C'est très, très difficile d'avoir ces informations.
1: Oui, mais en même temps, là, c'est moi qui vais prendre la défense de vos membres, leur demander de souligner publiquement combien ils n'ont pas vendu, c'est pas très stimulant pour eux. On comprend, mais est-ce qu'il pourrait exister, Julie et Christine, un monde où ces informations-là seraient au moins disponibles sans que ce soit exposé au grand public?
2: Oui, tout à fait. Je pense qu'il peut y avoir un compromis où le gouvernement peut avoir accès à ces données-là, mais peut-être pas l'exposer sur la place publique. Effectivement, c'est pas le but, c'est peut-être pas ça qui est nécessaire, mais qu'au moins le gouvernement puisse y avoir accès, ou que nous, en faisant une demande d'accès à l'information, on puisse y avoir accès au moins. Ça.
1: Alors, Damien Silès, qu'est-ce que c'est cette plateforme que vous avez créée qui s'appelle Rebond?
0: Alors, suite aux articles dont je vous parlais tout à l'heure, suite aux discussions avec nos membres, on a décidé de s'associer avec Recycle Québec et de créer la première plateforme, en bon français, marketplace, donc plateforme de vente, et de voir comment nous pouvions proposer à nos propres membres la possibilité d'échanger, de vendre ou de faire du troc avec des produits invendus, avec des produits restants, et on a défini donc quatre catégories pour commencer, donc les vêtements, quincaillerie, les produits de santé aussi, et les chaussures et les meubles. Et l'idée était de voir, de proposer à nos membres, et c'est vraiment du B2B, donc commerçant à commerçant.
1: C'est ça, c'est pas pour faire de la revente auprès des particuliers dans ce cas-là. Il y a eu des limites. En fait, le projet a bien démarré, mais il a un peu plafonné, on peut dire comme ça.
0: On va en parler, j'espère, tout à l'heure.
1: C'est que parlons-en.
0: Ce qui se passe, c'est que depuis le 21 janvier, il y a une décomplexation de ne plus faire de l'environnement avec les États-Unis, qui malheureusement devient de plus en plus générale. Et ça, c'est la première des choses. La deuxième, c'est qu'il y a eu un moment de panique avec les commerces et les entreprises, parce qu'on se demandait qu'est-ce qui allait se passer. Donc l'environnement, malheureusement, et le commerce circulaire est passé à la fin des priorités. Et on le voit malheureusement, on le voit de plus en plus, et donc ça devient vraiment très compliqué, parce que beaucoup d'entreprises sont en mode survie actuellement, et la question du commerce circulaire devient à la fin des items importants pour les entreprises.
1: Ouais, alors comment lutter contre ce phénomène-là? Julie Christine de Noncourt, qu'est-ce que vous proposez concrètement là pour qu'on essaie de sortir de cette situation un peu absurde où on détruit des biens invendus parfaitement neufs?
2: Bien, nous, vous l'avez dit d'entrée de jeu, on propose une réglementation, que ce soit fait au provincial ou au fédéral. Les deux peuvent être
1: faits. Les deux ont leur rôle à jouer. Ben, c'est-à-dire une réglementation qui pourrait faire comme, parce que ça existe ailleurs, tout simplement dire on n'a pas le droit de détruire des biens neufs.
2: Oui, tout à fait. Donc, interdire cette pratique-là dans un premier temps. Le Québec peut le faire, les autres provinces également, chacune de leur côté. Si on le fait au fédéral, évidemment, ça s'applique dans toutes les provinces, donc c'est bien aussi. Et en fait, oui, donc d'interdire la destruction des biens invendus d'un côté, et de l'autre, comme c'est fait par exemple en France, ça pourrait être de donner un crédit d'impôt aux entreprises qui décident de donner leurs biens invendus à des organismes locaux de réemploi, ressourcerie, friperie, etc.
1: Ouais, sauf que vous êtes sûrement, et je sais que vous êtes au courant qu'en France, ça a eu un effet pervers. Il y a des grandes chaînes qui ont commencé à abuser de ce système-là et à finalement se nourrir des crédits d'impôt et continuer à surproduire, puis en se disant « bah, c'est pas plus mal, on va tout revendre à des ressourceries ».
2: Oui, voilà, ça a eu un effet rebond assez néfaste, et les ressourceries friperies avaient trop de matériel, recevaient trop de stock, plus qu'elles étaient capables d'en traiter. Moi, je pense qu'on peut s'inspirer de ce qui est fait en France et s'améliorer, maintenant qu'on connaît ce qui ne fonctionne pas. Donc, on pourrait aussi émettre une limite plus stricte au crédit d'impôt qu'on donne aux entreprises, ou une limite à ce qu'elles peuvent donner dans un certain cas. Donc, d'un côté, si elles ne peuvent pas les détruire, et d'un autre côté, si elles ont une limite à ce qu'elles peuvent recevoir en

0: crédit ou donner à des friperies ressourcerie, mm-hmm. ben j'ose croire qu'en amont, elles vont revoir leur niveau de production parce que vous l'avez très bien soulevé. Je pense que le vrai problème dans tout ça, c'est un problème de surproduction au final. Et donc, avec une réglementation de ce genre-là, peut-être qu'on viendrait freiner un peu les entreprises à ce niveau-là.
1: Damien Silas, vous êtes au Conseil québécois du commerce de détail. Surproduire, c'est un mode, on dirait que c'est un mode de vie, on fait ça un peu par défaut. Est-ce qu'on est en train de réfléchir à ce problème-là en profondeur dans le milieu?
2: Juste pour revenir, je suis tout à fait d'accord avec vos propositions. Je vous parlais tout à l'heure de difficultés à venir. L'état actuellement est catastrophique. Pourquoi on parle de l'Europe, de la France? On parle et on part de vision pour arriver avec des projets. Donc c'est un peu plus facile à suivre. Malheureusement, on voit de notre côté, c'est plus des projets sans aucune vision. Mmh. On peut travailler avec les gouvernements pour faire des propositions et des contre-propositions par rapport à cette problématique. Mais à côté de ça, pendant qu'on est en train de se battre avec les États-Unis, la Chine est de plus en plus présente et en train d'anéantir non seulement les commerces au Québec et au Canada, mais en train de d'inonder de produits d'une qualité catastrophique, d'une sécurité inexistante. On parlait tout à l'heure, en faisant le tour de table, vous avez des enfants, des pyjamas qui peuvent s'enflammer, etc. Et le gouvernement fédéral ne prend aucune action. Alors, oui, il faut faire attention, c'est que on peut encadrer nos commerçants avec eux, en les écoutant, ça c'est important, et en écoutant les propositions. Mais si à côté de ça, on ouvre des portes et on ne contrôle pas ce qui se passe avec des sites comme Temu et Shein, c'est un désastre annoncé. Mm-hmm. On parle pour Shein, c'est 600 000 produits, c'est les vêtements, 600 000 produits en dessous de $30, c'est 7 330 nouveaux produits par jour que vous ne pouvez pas recycler. On parle de commerce circulaire, ça n'existe pas. Renaissance, qu'on connaît tous, me disait dernièrement, le PDG, que même eux avaient du mal à vendre certains produits maintenant parce que le commerce chinois était là. Donc, il faut prendre cette problématique dans un ensemble pour être capable de la traiter.
1: Absolument, il ne faut pas nier l'importance de ce problème-là, mais il ne faut pas que ce problème-là nous empêche de régler ce qu'on pourrait régler nous-mêmes. Même parce que le 20 millions de tarifs douaniers remboursés, ils n'ont pas été remboursés à Chine ni à Temu.
0: Exactement.
1: C'est à des entreprises canadiennes bien installées ici. Alors, il y aura certainement à suivre, parce que je sais que vous voulez profiter de la rentrée parlementaire pour aller un peu plus loin avec ce rapport d'Équiterre, Julie-Christine.
0: Oui, tout à fait. Donc, de continuer ou de commencer plutôt à faire pression sur les gouvernements, tant du côté fédéral que provincial. Là, c'était l'été, donc les élus ne siègent pas, bien évidemment, mais on va profiter de la rentrer pour prendre chaque occasion qui s'offre à nous, frapper à toutes les portes, aller voir l'opposition aussi, puis faire changer les choses.
1: Merci beaucoup tous les deux. Julie-Christine Denoncourt est analyste en réduction à la source chez Équiterre et Damien Silas, président directeur général du Conseil québécois du commerce de détail.
0: Merci.

0: c'est évident lorsqu'on est sur les îles où on doit être. Ça canalise les gens sur 1% de la superficie de l'île, qui est les trottoirs, etc., et 99% qui est en biodiversité. L'accès public est quasiment une mesure de conservation dans ce cas-ci.
1: Où est-ce que tu nous amènes, Gabrielle Lamontagne-Allée?
2: Dans l'est de Montréal, où je me suis rendue en début de semaine, c'était une invitation de l'organisme Conservation de la Nature Canada pour aller découvrir donc des îles protégées du Saint-Laurent, sur lesquelles l'organisme a inauguré des nouveaux aménagements pour les visiteurs, puisque c'est la première chose qu'on nous a dite en arrivant sur le bateau qui allait nous amener aux îles. Protéger le territoire, ça passe pas nécessairement par une cloche de verre où on interdit tous les usages. Donc, ce sont des aménagements qui ont été faits sur 4 îles, l'île Bonfoin, l'île aux Cerfeuils, l'île Beauregard et l'île à l'Aigle, où on est des

0: Embarqué après une quarantaine de minutes de bateau.
1: Oh, quand même, c'est pas juste à côté, là.
0: Non, c'est ça. Ben, en fait, d'où on partait, nous, on partait de Pointe-aux-Trembles, mais elles sont beaucoup plus accessibles à partir de la plage de l'Est, par exemple, à l'extrémité de l'île de Montréal. Et donc, elles font partie de l'archipel de Schlaga. Elles sont accessibles essentiellement en kayak, et en canot. Et on a aménagé au fil des ans des points d'accès, des petits sentiers balisés, des plateformes d'observation également, parce que ce sont des lieux très prisés par les amateurs d'ornithologie et des panneaux d'interprétation. Et la nouveauté cette année, ce sont les 2 kilomètres de trottoirs en bois qui ont été installés sur ces 4 îles accessibles au public.
1: Ah, je comprends. C'est pour ça que votre intervenant disait, on sait où aller tout de suite. Ça guide le visiteur.
0: Exactement. Ouais. Puis l'avantage de ces trottoirs en bois aussi, c'est de rendre beaucoup plus agréable et sécuritaire l'accès, notamment aux kayakistes en souliers d'eau qui marchaient sur de la paille fauchée. Donc, j'ai pu le voir, là, ça pique, la paille fauchée, si on est en petite sandale. Et c'est Julien Poisson, directeur de programme chez Conservation de la Nature Canada, qui était notre guide pour cette sortie et qu'on pouvait entendre d'ailleurs en introduction. Il nous raconte, en chemin vers l'île Allègre, comment l'organisme en est venu, il y a une dizaine d'années, à donner accès à 4 des 8 îles qu'il protège dans cet archipel.
2: Quand je suis arrivé en poste en 2010, j'avais 2 constats. Il y avait beaucoup de choses sur les îles, pas toutes légales. Des plantations de cannabis, des sites de camping, des déchets sur les rives, des bateaux abandonnés, des chasseurs, beaucoup de bateaux qui accostaient sur les rives. Donc ça, c'était 1. Et 2, je trouvais ça trop beau pour que ça soit secret ou pas connu. Donc, on a utilisé un projet de mise en valeur, vraiment. On a fait des inventaires sur les 8 îles. Et en entonnoir, ben il y en a 4 qui ont été rendus accessibles au public. Les 4 autres sont pas accessibles puisqu'ils sont trop sensibles écologiquement.
1: Alors justement, qu'est-ce que c'est les particularités écologiques de ces milieux-là, Gabrielle?
0: Ce sont toutes des îles en prairie ouvertes, c'est-à-dire qu'on peut vraiment, avec peu de relief aussi. Donc lorsqu'on est sur l'île, on peut voir à peu près l'intégralité de l'île en question. D'ailleurs, elles étaient autrefois utilisées pour le pâturage des bêtes. Mmh. On amenait carrément les bêtes en bateau sur ces îles-là. Et quand on se retrouve au milieu de l'archipel, on oublie complètement qu'on est tout près de Montréal, de Repentigny. Mmh. C'est absolument magnifique. C'est beaucoup de milieux humides aussi, donc ça en fait un lieu prisé pour la nidification des oiseaux au printemps et un paradis pour les oiseaux de proie qui se nourrissent à l'occasion de ces petits oisillons. Les îles sont entourées de belles plages de sable. D'ailleurs, ça peut être très tentant d'y accoster lorsqu'on est en bateau. Et de là, un autre avantage de cibler des points d'accès précis pour encadrer l'accès, c'est d'éviter de faire passer les visiteurs par les herbiers aquatiques qui sont très riches en biodiversité et qu'on retrouve autour des îles. Donc, on cible aussi les hauts fonds pour limiter l'accès aux bateaux moteurs dont les hélices peuvent endommager ces fameux herbiers. Et on peut entendre Julien Poisson qui nous parle de ces habitats très fragiles.
2: On a des herbiers aquatiques, donc principalement des plantes qui poussent, qui sont submergées, qui poussent sous l'eau. C'est des habitats pour le poisson. Donc, ils vont se reposer, ils vont s'alimenter. Par exemple, le chevalier cuivré qu'on a sur le panneau, qui est une espèce endémique, donc de tout le monde entier. On le retrouve seulement dans le Saint-Laurent, un petit peu dans le Richelieu. Un peu comme on pense aux lémures du Madagascar, aux kangourous en Australie, on a le chevalier cuivré du Saint-Laurent. Et lui, son mollusque favori pousse dans la Vallée-Sinérie, qui est un de nos herbiers indigènes qu'on a. Donc, il faut prendre soin de ces herbiers aquatiques-là.
1: Alors, en prendre soin, ça veut dire que, justement, il faut diriger les gens qui viennent au bon endroit. Est-ce que ça fonctionne? Est-ce qu'on commence à mesurer?
0: On a, en fait, vraiment un bon aperçu parce que ça fait plus de 10 ans qu'on a donné l'accès aux îles. En termes d'achalandage, on va commencer à documenter, c'est-à-dire qu'on a installé des compteurs sur les îles cet été pour pouvoir avoir des données sur le nombre de visiteurs qui les fréquentent. Mais ce que l'expérience des dernières années leur démontre déjà, c'est que cet accès public peut effectivement être une mesure de conservation.
2: En amenant des gens qu'on veut, on éloigne les gens qui ont des effets plus négatifs sur l'environnement. Le chasseur de canards qui se coule sa cache dans le ciment, il peut plus être là quand il y a des randonneurs sur un trottoir de bois. Et il y en a plus aucun. Donc ça a fonctionné à 100%. L'autre objectif, c'est que les gens connaissent les îles, qu'ils les aiment, puis on protège ce qu'on aime. Donc ils vont prendre soin du Saint-Laurent et des îles par la suite. Mais pour ça, faut qu'ils débarquent, qu'ils mettent les pieds sur le terrain.
1: Donc, on est encouragé à aller faire un tour, à condition Absolument. De passer par les bons accès, puis de marcher sur les trottoirs, si je comprends bien.
0: Exactement.
1: Mais ça doit avoir quelque chose de magique, justement, marcher sur ces trottoirs en bois, en plein milieu du Saint-Laurent, dans un sens. Là.
0: C'est magnifique, puis on voit vraiment les graminées, puis les herbes qui dansent au vent. C'est un très bel environnement. Pour ceux et celles qui s'intéressent, l'organisme avait même lancé en 2022 une carte détaillée du circuit nautique, donc avec tous les accès, les points chauds, faire attention au courant, etc., pour naviguer entre ces îles-là, vous le retrouverez sur le site de Conservation de la Nature Canada. C'est possible de mettre à l'eau votre propre embarcation depuis les parcs riverains autour ou encore de louer des kayaks à la plage de l'Est, qui est environ à 1 km de l'île à l'Aigle, donc assez facile d'accès.
1: Ben oui. Ben à découvrir des îles protégées, mais qu'on peut fréquenter. Merci beaucoup, Gabrielle.
0: Merci.
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0: Depuis un peu plus d'un an, il est devenu vraiment un personnage incontournable. Simon Paris-Poupard, bonjour à nouveau.
1: Bonjour.
0: Alors, sociologue, auteur du livre « Ordures, journal d'un vidangeur » et donc, oui, toujours vidangeur de son état.
1: Toujours, oui.
0: Quelques jours par semaine.
1: Quelques jours par semaine. Oui. Avec plaisir, toujours.
0: Avec, oui, le plaisir et quelques petits mots d'eau qui viennent avec, oui. Parfois. et c'est sa première présence à Feu vert, on en est ravis. Et on espère que ce ne sera pas la seule. Simon, on lui a demandé d'identifier pour nous des projets, des initiatives qui concernent bien sûr la gestion, ce qu'on appelle la gestion des matières résiduelles, et qui peuvent nous inspirer, nous dire « Ah, OK, il y a moyen peut-être de faire un petit peu mieux ». Alors, comment tu as envie de lancer cette première rencontre?
1: Bien, déjà, je crois que ça tombait à point, cette proposition, parce qu'en fait, le livre m'a fait beaucoup voyager au Québec, puis j'ai entendu beaucoup de ces histoires-là.
0: C'est ça.
1: Ces histoires de déchets, des histoires d'ordures. Alors, ça va être assez facile, ça va être assez plaisant. Là, j'ai eu la chance pour cette chronique, d'ailleurs, là, de rencontrer Rossy Borg. On en parle un peu.
0: Rossy Borg, d'accord. Mais tu voulais d'abord nous parler d'une lecture d'été.
1: Oui, en fait, je vais me dévoiler comme un peu peut-être cynique. La rentrée, pour moi, c'est Ivan Illich, une société sans école. Une société sans école, pourquoi, en fait? C'est qu'Illich nous dit que l'école nous apprend à reprendre ou refaire les rites qu'on nous a déjà inculqués. On reproduit sans cesse, dans le fond, des rites qui participent, lui, Illich va dire, de l'économie du progrès et de la consommation.
0: Donc, ça va pas dans le bon sens nécessairement si on suit cette école-là.
1: Puis, oui, c'est ça. Dans la GMR, dans le fond, c'est beaucoup les ingénieurs qui vont concevoir là, des systèmes qui vont reproduire la façon, dans le fond, de ramasser des déchets.
0: GMR étant gestion des matières résiduelles, oui. Pour les intimes, c'est ça. Alors donc, on est peut-être des trop bons élèves à cette école, selon Illich. Oui. Puis, on aurait intérêt à faire ce que tu appelles des pas de côté. Qu'est-ce que tu veux dire par là?
1: Oui, des pas de côté, là, c'est prendre conscience, en fait, qu'on est imbriqué dans les systèmes qui dépenses. La GMR en est un, en l'occurrence. Puis, à ce moment-là, c'est qu'est-ce que je peux faire qui me permet de continuer à vivre? C'est-à-dire, on est obligé de consommer des biens de consommation, mais quand même de sortir un peu du cadre et donc d'aller chercher des initiatives qui font du sens et pour soi et pour, dans le fond, l'environnement. C'est ce que j'appelle des pas de côté qui dans le fond, l'inverse d'attendre un peu la révolution ou le changement radical de société qui sont plutôt désabusants par moment.
0: Ben, pas si accessible que ça tous les jours,
1: voilà.
0: On s'entend. donc, il faut pas non plus écarter le fait que en ce moment, il y a quand même un petit constat alarmant, c'est qu'on n'atteint pas du tout nos objectifs en matière de réduction des ce que tu appelles les GMR, les matières résiduelles.
1: Non, du tout. Ben, en fait, la politique québécoise de gestion des matières résiduelles, qui date de 2011 sous Pierre Arcan, nous amenait vers une cible de 525 kg. Puis bien sûr, on a le bilan de Recycle Québec.
0: Ça, c'est la cible qu'on devrait, maximum qu'on devrait produire, oui, par citoyen. Matière résiduelle.
1: En 2011.
0: 525 kilos par personne.
1: De déchets résiduels, donc des ordures, en fait. Mm-hmm.
0: Et on est à combien?
1: 685, selon le dernier bilan qui date de cet été de Recycle Québec.
2: J'imagine que c'est par année, pas par jour. Hein?
0: Si ça peut te rassurer, Danaï, c'est effectivement par année.
2: Okay.
0: Ouais. Mais quand même, imagine-toi ça, là, 685 kilos d'ordures que toi seul, enfin, à toi seul, tu as produit.
1: C'est le huitième d'un camion de vidange.
3: Mais c'est l'ensemble des déchets de la société. Là. C'est pas individuellement.
0: Oui, c'est vrai.
3: On ramène ça par citoyen, finalement.
0: Ça comprend, entre autres, les déchets de construction. C'est vrai, répartis sur l'ensemble des citoyens. C'est pas ce que Danaï a produit à lui. Je veux pas l'accabler trop. Alors, Simon, c'est pour ça que tu aimes regarder ce qui se fait avec les pas de côté. Puis Rossy Borg, c'en est un beau pas de côté. Qu'est-ce que c'est, Rossy Borg? Qu'est-ce qu'on fait là?

0: Recyborg, pour moi, c'est justement. C'est un pas de côté. C'est des gens qui se sont dit le système de la GMR ne fonctionne pas, ne marche pas. Il y a encore beaucoup de trucs qui sont jetés au bord du chemin. Il y a beaucoup d'incohérences. Donc, eux, ils se sont dit drôlement, il y en a un des fondateurs qui était vidangeur, d'autres étaient ferrailleurs. Donc, c'est pas nécessairement des gens qui ont une haute scolarité, en fait. Puis, eux, c'est vraiment le contact du déchet qui a fait qu'ils ont trouvé qu'il y avait un non-sens. Et alors, ils ont décidé de prendre action, de faire une société de personnes, éventuellement une coopérative. Je les ai rencontrés à Pointe-Saint-Charles, où j'ai rencontré les fondateurs, Nicolas, qui m'a décrit la vision de son organisation d'une quinzaine d'employés.
1: C'est à travers, dans le fond, d'une démarche d'économie circulaire. Nous, on est venus à l'idée que chaque item que Recyborg, on pouvait recevoir, mettre la main dessus, a une valeur.
2: Tout a une valeur. Mais ils reçoivent quoi, d'ailleurs? C'est quand même pas autant des chaussures, des sacs à main que des ordinateurs, là. C'est plus spécifique?
0: Oui, eux, c'est l'appareillage métallique, disons.
2: OK.
0: Tout ce qui va aller de pièces d'informatique à machinerie lourde, petite machinerie aussi, eux, ils se sont spécialisés là-dedans.
2: Mais quand tu parles de métal, ça pourrait être aussi un sommier en métal d'un lit?
0: Oui.
2: Ah,
0: oui.
2: OK,
0: oui.
2: C'est
0: oui.
2: Vaste, là.
0: C'est assez vaste. Eux, vraiment, là, normalement, on fait une collecte de CRD encombrant, lorsque du tissu dedans, ça s'en va dans les ordures.
2: Oui.
0: Mais eux, en fait, c'est ce qui touche pas parce que c'est ce qui est plus difficile à valoriser.
2: Je comprends. Mais tout ce qui est vraiment métal, ils vont le prendre puis ils vont essayer de trouver. Mais ça veut dire que ça prend plusieurs expertises, là. Parce qu'entre l'électronique puis mon exemple du sommier en métal d'un lit, ça va pas aller dans les mêmes filières.
0: Mais c'est ça qui est vraiment impressionnant, c'est que chacun, on a des musiciens là-bas, on a des soudeurs de métier, on a des ferrailleurs, chacun a développé une expertise au sein même de l'entreprise pour devenir éventuellement un réparateur, pour pouvoir, de là justement que chaque bien qui arrive, c'est comme ça devient un défi pour eux, puis une occasion d'apprentissage, une occasion de partage, alors vraiment pour eux, ils se sont développés au sein même de leur coopérative en fait.
2: Puis qu'est-ce que c'est les débouchés à ce moment-là, si ce sont des choses aussi disparates, ils revendent ces choses-là, ils les donnent? Comment ça marche à l'autre bout?
0: En fait, là, c'est ça qui est intéressant, c'est que contrairement aux autres OBNL que j'ai connus ou ressourceries, il y en a beaucoup qui ferment. Je pense à Mine Urbaine à Laval qui a fermé. Moi, j'ai de tout pour tout un ferrailleur qui a fermé à Terrebonne qui faisait un peu la même chose. Eux, ils ont un site Internet performant puis c'est ce qui les démarque.
1: Chaque item qu'on reçoit puis qu'on va mettre en inventaire, on fait pas juste le mettre sur une tablette qu'on attend que les gens ils viennent et ils l'achètent. On prend des photos, on le mesure, on le pèse, on l'inventorie sur notre site web, puis les gens peuvent le commander en ligne. Fait qu'il y a comme du monde partout au Québec qui nous voit, partout au Canada, et partout dans le monde.
2: Donc, ça finit par faire du volume au total. Ils arrivent quand même à faire rouler pas mal de matériel de manière circulaire comme ça?
0: Oui, vraiment beaucoup. En fait, ils ont sorti leur bilan récemment. On parle de 13,6 tonnes d'électronique, en fait, qui ont été recyclées, 43,5 tonnes de métaux, 310 kilos de batteries et 6800 objets, composantes ou matériaux réutilisés. Partagé.
2: C'est quand même pas rien. C'est assez significatif.
0: Pour 15 employés.
2: Donc, et des initiatives comme ça, Simon, tu vas nous en présenter d'autres au cours de la saison, puis c'est peut-être ce qui pourrait nous faire sortir de ce que... Tu avais la note, c'est une philosophe qui a parlé du concept de grand débordement. On est débordé en ce moment-là.
0: Oui, oui. Ben, Claire Larocque a fait paraître un livre, je pense, l'automne dernier. C'était La philosophie du déchet. Puis ce qu'elle disait, c'est que malgré l'accroissement et le développement des systèmes techniques, en l'occurrence, c'est la GMR comme système, il se jette 300 kilos de plastique à la seconde dans l'océan. Puis, le plastique a doublé dans les 20 dernières années. Alors, le recyclage, en fait, est en compétition contre le recyclage, recyclé contre le recyclage neuf. Alors, on n'y arrive pas.
2: Oui, sans parler des invendus qu'il va bientôt falloir, si on arrête de les détruire, les relocaliser, les refaire circuler. Mm-hmm. Alors, oui, on va faire bien des pas de côté pour ne pas être trop débordé. Merci beaucoup, Simon Paré-Poupard.
0: Plaisir.
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5: On va coffrer toute la largeur de la fenêtre, en fait, en arrière jusqu'en haut. Puis moi, je vais vous donner un mélange qui est quand même facile à modeler, puis qui va faire en sorte que vous allez pouvoir remplir le bas de la fenêtre à la main. Qui va taper le char? Levez la main!
2: Qui va taper le chanvre? C'est un extrait de la série Changer de cap qui a été diffusée sur la plateforme 1.5. Et moi, j'en connais un qui a tapé du chanvre, c'est Danaé Audet-Beaulieu, parce qu'on a décidé de s'intéresser, ça fait longtemps qu'on voulait le faire, aux isolants. On appelle ça des isolants biosourcés. En fait, c'est des matériaux isolants qui sont d'origine végétale. Et on va parler beaucoup, beaucoup du chanvre. As-tu trippé, Danaé Audet-Beaulieu?
6: Oui, j'ai aimé ça pour vrai. C'était le fun, c'était une belle expérience à vivre.
2: Puis en une phrase, tu nous dirais ça comment?
6: Construire en chanvre pour mieux déconstruire l'atmosphère typique d'un chantier de construction.
2: Ah, d'accord, d'accord. On viendra aux nuances tout à l'heure.
6: Oui.
2: Frédéric Léveillé-Guillemette, que je le rappelle, il est ingénieur chez Alte Coop. Ton enquête en une phrase?
7: Moi, je dirais le chanvre est une plante magique. Et pas juste à cause des effets quand on l'inhale, mais à cause de la versatilité de ses usages.
2: D'accord. Et bon, on va définir par contre ce terme très technique que j'ai employé de isolant biosourcé. Qu'est-ce que ça veut dire?
7: Ben, tu l'as dit déjà d'entrée de jeu, là, d'origine biologique, c'est une plante, faut que ce soit renouvelable. Donc, on pense à la paille, on pense au bois, on pense surtout au chanvre. Ce n'est pas donc issu de la pétrochimie, ce n'est pas des matériaux de laine de roche ou de laine de verre, par exemple, la bonne vieille barbe à papa, là. Ces matériaux-là, bien qu'ils soient naturels, ne sont pas biosourcés.
2: Oui, je comprends.
7: On retrouve de la nature, mais ils ne sont pas végétaux.
2: Ils ne sont pas végétaux. Et ça fait longtemps, là, dans l'histoire de l'humanité qu'on utilise ça, hein, des matériaux biosourcés.
7: Ouais, ben c'est d'abord comme ça qu'on construisait les maisons. Là, il y a un regain pour ça. Là, on s'est industrialisé la construction, mais il y a quand même, tu sais, des avantages au biosourcé. Là, si on se concentre sur le chanvre, parce que le chanvre, il y a eu beaucoup d'avancées dans les derniers temps. Les raisons pour lesquelles on l'utilisait moins, c'est qu'il y a beaucoup de freins. Je vais revenir un peu plus loin dans la chronique. Je vais parler d'abord des avantages. Là. Le chanvre, on peut le manger, on peut le fumer, on peut le porter, mais on peut construire des bâtiments plus durables avec. Puis, il y a deux principaux usages en construction. L'isolant de laine de chanvre, puis le béton de chanvre. Le béton de chanvre, Danaé va en parler plus en détail. La laine de chanvre, c'est l'équivalent de la laine de roche. Pour ceux qui connaissent pas la laine de roche, là, c'est l'isolant un petit peu plus grisâtre, verdâtre. Il est plus dense, il est plus solide. C'est l'isolant un peu plus haut de gamme. Il a des capacités acoustiques. Il n'y a pas d'affaissement. Il garde ses capacités
2: de performance. Mieux que la laine, ce qu'on appelle la laine minérale traditionnelle.
7: Exactement. Qui peut causer des problèmes dans le temps. Ben, la laine de chanvre, c'est comme de la laine de roche plus.
2: Ah oui?
7: Ouais, parce que ça va stocker deux fois plus d'énergie thermique. Donc, une batterie thermique, quand il fait trop chaud, ça absorbe, ça aide à gérer ce niveau-là. C'est sain, donc on n'a pas besoin de gants puis de lunettes de protection quand on va poser de la laine de chanvre. Puis son empreinte carbone est presque nulle. Donc, ça, c'est quand même, tu sais, au niveau environnemental, c'est
2: génial. Pas rien, en effet.
7: Ouais. Mais une grosse différence fondamentale avec la laine de roche, là, puis là, notez le mot pour vos parties de Scrabble, là, c'est son caractère hygroscopique.
2: Okay? Hygroscopique.
7: Ça,
2: ça veut dire?
7: Ça absorbe, ça capte, puis ça relâche l'humidité. Dans le fond, c'est comme une éponge qui va t'aider dans la gestion de l'humidité de ton enveloppe.
2: Bon, là, on vient d'enlever vraiment la petite peur qu'on pourrait avoir en se disant c'est des végétaux, donc ça va moisir dans mes murs. Mais c'est le contraire.
7: C'est tout le contraire. C'est censé t'aider. Mais pour ça, il faut que tu conçois puis que tu construis autour de cette caractéristique-là. Uh-huh. Puis ça, le code, il n'est pas fait dans la façon
2: le code
7: standard.
2: Du bâtiment,
7: ouais,
2: là, de façon... Ouais.
8: Parce que le code impose un fameux pare-vapeur.
7: Exactement.
8: Dans le fond, qui freinerait ça. Là.
7: Exactement. Le code a deux approches. L'approche prescriptive, voici des solutions acceptables dans lesquelles il y a un pare-vapeur. Puis voici des solutions de remplacement que c'est les professionnels qui doivent se gratter la tête, mais dans laquelle on dit aussi, faut que tu gères l'humidité dans ton enveloppe.
2: Le pare-vapeur, donc c'est pas interdit de pas mettre de pare-vapeur.
7: C'est interdit parce que le code te dit, ça prend un pare-vapeur. Fait que si tu mets pas de pare-vapeur, faut que tu démontres comment tu gères l'humidité dans ton enveloppe.
2: Puis tous
7: les autres isolants te permettent pas, ont pas le caractère hygroscopique. Fait que le pare-vapeur est requis pour toutes les constructions qu'on fait, sauf quand on prend du chanvre. Puis l'exemple que je donnerais pour le chanvre, c'est si t'as une éponge bien mouillée, puis t'amènes un sac Ziploc, tu lui permettras pas de sécher puis
2: ses capacités, je comprends.
7: Exactement.
2: Donc en ce moment le code, on va arrêter la chronique là, le code rend ça impossible l'utilisation des isolants en chèvre.
7: Il rend ça très compliqué. Puis c'est pour ça que c'est beaucoup de l'autoconstruction, c'est où ce que le code est moins appliqué à ce niveau-là. C'est pas impossible, mais ça prend des changements réglementaires. Le béton de chanvre, lui, si on fait une petite parenthèse rapide sur le béton de chanvre, c'est pas structurel en passant. Donc, faut le couler autour d'une structure ossature légère en bois, là, des bons vieux studs. Lui, ce que je trouvais intéressant, c'est qu'il y a un fort potentiel d'industrialisation parce qu'on pourrait le faire de façon préfabriquée. On pourrait couler les murs en usine, puis aller les assembler sur le site. Fait au lieu d'avoir des corvées de 3 jours qu'on fait 8 fois, on pourrait tout faire ça de façon...
8: Ça se fait d'ailleurs. Il y a au moins une entreprise au Québec qui le fait en préfabriqué actuellement.
7: C'est ça. Il n'y en a pas beaucoup. Donc, l'offre, elle n'est pas là. Mais un autre fait notable du béton de chanvre, c'est que la liaison de la chaux avec le chanvre, contrairement au béton traditionnel qui émet du CO2, quand on va mettre le ciment dans le béton, le chaux avec la chanvre, ça absorbe le CO2 et tout au long de la durée de vie du béton.
2: Pour vrai?
7: Ce qui fait qu'en fin de vie utile, on a un matériau qui est carbone négatif. Un puits de carbone.
2: Wow! C'est assez extraordinaire. Puis en plus, tu l'as dit, c'est beaucoup meilleur pour la santé.
7: Ouais,
2: c'est pas irritant comme la laine minérale.
7: C'est une plante magique, là, je vous l'ai dit. Là.
2: Mais il y a des frais.
7: Ben, c'est ça. Si c'est si magique, pourquoi on l'utilise pas partout? Mm-hmm. C'est complexe, mais si je résume très brièvement, c'est l'inertie de l'industrie de la construction. Réglementaire, les pratiques, c'est excessivement lent à changer. Oui. L'isolant qu'on a au Québec, Nature Fibre, ça a pris 5 ans à ce que ce soit homologué parce qu'il n'y avait pas les critères, l'évaluation pour le faire, parce que ça, c'est par matériaux. Donc, il n'y avait pas de chanvre dans le code.
2: En fait, il n'y avait pas de case pour le chanvre.
7: Exactement. Il fallait créer la certification.
2: Oh,
7: 5 ans, des centaines de milliers de dollars, c'est beaucoup là, pour des petites entreprises.
2: Mais ils y sont arrivés, là.
7: Ils y sont arrivés, sauf que là, si on l'utilise avec un pare-vapeur, on n'a pas toutes les pleines capacités.
2: Non.
7: Puis là, c'est les professionnels qui doivent quand même se conformer au code. Donc, les solutions ne sont pas tout le temps publiques si on arrive à ne pas mettre de pare-vapeur. C'est pas tous les codes partout dans le monde qui l'obligent, le pare-vapeur. En France, c'est pas le cas. En Belgique, c'est pas le cas. Aux États-Unis, c'est pas tout le temps le cas. Donc,
2: c'est une ligne à changer dans le code. Si vous utilisez un matériau biosourcé, vous n'avez pas besoin de mettre de code de pare-vapeur.
7: Ouais, mais les codes sont révisés, puis ça prend 5 ans avant d'avoir une révision.
2: Okay.
7: Après ça, c'est le code fédéral, puis on va l'adapter au Québec, ça va prendre un autre 5 ans.
2: Mais je manque de patience.
7: Ouais.
2: Excusez-moi.
7: Ouais. Fait que c'est, il y a pas de chaîne d'approvisionnement locale au Québec pour le chanvre, ce qui fait qu'on n'est pas en train d'inonder le marché puis de rendre ça plus accessible, plus facile de l'intégrer dans l'industrie. Fait que c'est des freins qui sont systémiques. Mais on a quand même des leviers, là. Puis là, c'est entre en scène mes gros cerveaux du bâtiment durable que j'ai consulté, là. Pierre Blanchet de la chaire de recherche en bâtiment durable, puis Claudia Noëlette-Plamondon de la chaire des matériaux durables. Eux sont clairs, là. Ça prend un alignement des politiques parce que l'industrie du chanvre, c'est pas juste un ministère. Tu sais, c'est la culture du chanvre, c'est l'industrialisation, c'est les matériaux. Puis quand t'as trop de portes à cogner, finalement, on dit tout le temps d'aller voir ailleurs. Il faut aligner les politiques. Faire des politiques comme en France où, avec le RE 2020, ils ont obligé l'analyse de cycle de vie dans la construction, dans le code. Donc, là, ça, le matériau biosourcé, il y a un fort avantage. Mm. Puis, ça fait qu'on l'utilise plus. Puis, ils ont doublé le volume de vente en 8 ans en France. Mais c'est ça. Nous, on va attendre 2030 ou 2035 au Canada là, pour des politiques comme ça à cause de l'inertie. Là.
2: Ouais. Alors, ça fait beaucoup de commandes à passer à nos décideurs là, en une seule émission. Là, du côté de l'interdiction de la destruction des biens invendus dont on parlait en début d'émission. Puis, hop, on se grouille un peu pour adapter le code du bâtiment aux isolants biosourcés. Danaé, toi, t'es allé justement taper du béton de chanvre.
6: Oui, mais tout d'abord, je veux dire que cette mission-là, ça fait un peu saigner mon cœur, étant donné que je suis certainement la personne autour de la table qui a le moins le budget pour se construire une maison écologique dans les prochaines années. Mais en même temps, je correspond parfaitement au cliché de la personne qui tripe sur le chanvre. Okay? Je suis un amant de la nature certifié à forte tendance écolo et ça m'est sûrement déjà arrivé là, de boire du kombucha fait maison en équilibre sur une slackline.
2: C'est moi.
6: Oui. Je serais presque en mesure de construire ma propre maison écologique s'il y avait une grosse erreur de la banque en ma faveur, comme au Monopoly.
2: Oh, c'est pas arrivé encore.
6: Non, malheureusement. Mais cet été, je me suis rendu dans la municipalité de Frédéricksburg, au sud du Québec, dans un rang de gravier en pleine forêt où il y a une dizaine de familles qui gèrent une terre de 120 acres sous le nom du collectif Espace, mais où chacune a aussi sa propre portion de terre. Mmh. Et la maison, en fait, que j'ai construite de mes mains, est une sorte de duplex où l'idée, c'est de réunir deux familles ou un couple de parents qui se sont séparés tenaient à habiter proche pour le bien des enfants.
2: C'est beau, ça.
6: Tellement chanvre, hein, d'avoir une relation saine avec son ex.
2: Full chanvre.
7: Magique.
6: Et en plus de l'humoriste écolo plein air que je suis, tous les clichés qu'on peut associer à une construction en chanvre étaient au rendez-vous, de la bénévole qui vit la van life et qui avait besoin de ce genre de projet, hein, pour donner un sens à son travail, jusqu'à ce dîner végétarien de qualité en passant par ce cercle de bienveillance le matin pour communiquer à toute l'équipe notre état d'esprit actuel. J'étais dans mon élément.
2: C'est vrai tout ça, Hugues?
6: Oui, c'est tout vrai. Vrai. Alors, c'était très chanvre.
2: En effet, très chanvre. Alors, on y va avec la journée après le cercle de bienveillance.
6: Ça s'est très bien déroulé.
2: Ouais.
6: Ça a passé très vite, en fait, même s'il s'agit d'un travail vraiment monotone. Là. Ce type de construction-là, c'est pas simplement, comme le disait Frédéric, d'assembler des blocs de béton de chanvre préfabriqués en usine. Non, c'est plutôt inspiré d'une technique de béton de chanvre coffré qu'on voit fréquemment en Europe. D'abord, il y a des travailleurs qui s'occupent de visser des panneaux de contreplaqué sur la structure de bois du bâtiment de manière temporaire dans le but de créer des espaces où on va, couche après couche, déposer le mélange humide de béton de chanvre et où on va le tapoter gentiment, okay, mais

0: fermement avec des outils adaptés.
1: Donc, on crée un genre de coffrage sur une partie de la hauteur.
0: Exact.
1: Puis là, on va remplir l'intérieur de ce coffrage-là.
0: Quand c'est séché, on enlève les panneaux de construction.
1: On enlève les panneaux plus haut, puis on continue.
0: Exactement, okay. Exactement. Et alors, c'est ça, c'est très long. C'est très long à faire.
1: Puis est-ce que c'est un matériau agréable à manipuler, le béton de chambre?
0: Oui, c'est ça. Pour vous donner une image plus claire de la mixture, là, toute la journée, je me sentais comme si je farcissais des murs avec des gros morceaux de thon pâle émiettés en conserve.
1: Mon Dieu, j'espère que l'odeur n'était pas la même.
0: Non, c'est pas la même. Okay. Mais il y avait quand même, je pense qu'on avait quand même une certification bidon là, qui dit que c'est tissu de pêche responsable.
1: Le chanvre? Oui. Le chanvre a été pêché. Bon.
0: C'est des certifications comme ça. Hein. Mais on nous amenait tout ça dans des gros bacs. Puis après ça, on devait faire des strates d'environ 5 pouces de matière qu'on devait légèrement aplatir avec une espèce de grosse fourchette de manière à ce que le mélange soit quand même poreux parce que c'est ça qui va créer
1: l'air circule.
0: L'isolation, exactement. Il faut aussi faire attention à ce que les morceaux de thon pâle émietté qui sont en contact avec les panneaux de contreplaqué soient bien compactés parce qu'une fois la préparation durcie puis les panneaux retirés, mais si c'est trop aéré, ben le mur va être alors friable. Il faudra faire des réparations. J'ai assisté à ces réparations-là, justement.
1: D'accord.
0: Alors, ben, cette journée-là, on était 4-5 bénévoles assignés à cette tâche-là et moi, j'y étais pour une seule journée parce que c'est ça, j'ai d'autres projets puis ces gens-là, je les connais pas. Mais pour plusieurs qui en étaient à leur troisième journée de labeur et il y avait plusieurs corvées de 3 jours à l'horaire réparties sur de nombreuses semaines. Alors, pour ce type de construction... Non, c'est ça. Là, si on veut pas que ça nous coûte trop cher en main d'œuvre, ça prend beaucoup d'amis qui t'aiment beaucoup. Encore une fois, ça fait tellement chanvre hein, d'avoir autant d'amis prêts à te donner de leur temps pour ton bonheur à toi. C'est vraiment cool.
1: J'espère que après ça, les gens se font inviter au jour de l'an au moins pour en profiter.
0: J'espère, mais ça sera pas avant un bon bout.
1: Oui, en effet. Donc, parce qu'il faut attendre après ça que la maison sèche, si j'ai bien compris.
0: Ben oui, en fait, les deux clans prévoient aménager au printemps prochain puisqu'on doit laisser beaucoup de temps au béton de chanvre pour sécher. Il leur faudra aussi enduire la surface de crépi hein, pour donner une belle apparence au mur tout en laissant la maison perspirer. C'est le terme qui est employé. Mmh. Cette idée de maison qui respire, d'ailleurs, une des grandes qualités qu'offre une construction de ce type-là. Faut juste pas être pressé d'aménager, hein, particulièrement au Québec, où ce que le taux d'humidité et les températures plus fraîches qu'en Espagne, par exemple, vont influencer le temps de séchage.
1: Donc, c'est peut-être plutôt à Pâques que la visite va pouvoir venir.
0: Exactement. Ça sera pas Noël.
1: Ben, Danaé, magnifique expérience. Sauf que j'en retiens qu'il faut être patient. C'est un long travail. Donc, la piste de Gabriel, des panneaux de béton déjà faits...
2: Préfabriqués,
1: de béton de chanvre. Ça va vraiment être à surveiller. Puis, il faut revenir au fait qu'on n'utilise pas encore du chanvre du Québec, Frédéric, pour faire tout ça.
3: Non, effectivement, parce qu'il n'y a pas assez de demandes. Fait que les agriculteurs, c'est un risque qu'ils ne veulent pas prendre pour l'instant. Mais si on a des usines qui rouvrent, puis il y en a qui vont ouvrir au Québec prochainement, là, de défibrage, on va transformer le chanvre pour la construction, ben, ça va accentuer cette demande-là, fait accentuer l'industrie au complet du chanvre au Québec.
1: Toute la filière va s'y mettre.
3: Ouais, beaucoup plus local, hein, tu sais.
1: Oui. Donc, parce qu'en ce moment, c'est du chanvre qui vient du Canada, mais plutôt de l'Alberta.
3: L'Alberta et de la France.
0: D'accord. Oui, c'est ça, l'Europe.
1: Bon, vivement la filière chanvre au Québec et partout au Canada, pourquoi pas. Vos feux en terminant, Frédéric?
3: Feu rouge. Continuez à utiliser de la laine de verre sans se poser de questions, parce que qui n'aime pas la barbe à papa? Pas cher. Feu jaune. Utilisez les isolants biosourcés en remplacement uniquement dans des approches de construction standard. Et feu vert, faire un travail de fond en réglementation et en éducation pour changer les pratiques et permettre l'essor d'une industrie locale, durable et magique.
1: Danaï?
0: Feu rouge, l'autoconstruction d'une maison en chambre avec cette technique sans l'aide de bénévoles. Il y aurait de quoi virer fou, honnêtement. Feu jaune, être pressé d'aménager dans sa nouvelle maison en chambre. Faut vraiment attendre que l'intérieur des murs soit sec. Et feu vert, à la culture du chanvre au pays, c'est vraiment une plante aux mille et une usages. Il faut absolument faciliter la vie des agriculteurs et des transformateurs qui désirent exploiter la ressource qui capte le carbone.
1: Merci beaucoup tous les deux, Danaï Audet-Beaulieu, humoriste et comédien, Frédéric Léveillé-Guillemette, ingénieur chez Alt Coop. On est de retour la semaine prochaine, bien sûr. Un grand merci à Pierre-Luc Gagné-Blais à la technique avec nous aujourd'hui. À la recherche, Alexis Bouliane et Gabrielle Lamontagnalli. À la réalisation, c'est Chloé Sondervorst. Et la semaine prochaine, le regain d'intérêt pour les terres de la couronne parmi les adeptes de la nature. C'est grand, les terres de la couronne au pays. Et on peut y faire beaucoup de choses, beaucoup de plein air. C'est pas interdit. Il y a des règles à suivre. On va vous parler de tout ça. On va parler de fermentation des aliments aussi, une méthode anti-gaspillage assez remarquable. Et puis nos agents doubles vont tester le transport scolaire durable. Portez-vous

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4: Ici Fred Harding, voici les informations. À Montréal, le calme revient peu à peu dans le quartier Côte-des-Neiges après une fusillade mortelle qui a coûté la vie à un policier et un citoyen. La mairesse Soraya Martinez-Ferrada s'est rendue sur les lieux du drame pour apporter son soutien à la population. La scène de la tragédie reste toutefois sous haute surveillance puisque la Sûreté du Québec et le Bureau des enquêtes indépendantes y mènent leur enquête. Le coroner a toutefois confirmé l'identité du responsable de la fusillade qui, lui, a été abattu. Marc-Antoine Leblanc.
5: Seth Scott Hatfield, 25 ans, est originaire de Lethbridge, en Alberta. La police de la municipalité indique collaborer avec le Bureau des enquêtes indépendantes. Une perquisition a eu lieu dans une résidence de la ville albertaine en lien avec cette affaire, tandis que l'Université de Lethbridge confirme que l'homme a fréquenté son établissement. À Montréal, la mairesse Soraya Martinez-Ferrada a visité les lieux de la fusillade.
6: Au-delà qu'ils viennent d'ici ou d'ailleurs, moi, ce que je veux m'assurer, c'est qu'on s'attaque à le port d'armes, qu'on s'attaque au fait qu'encore une fois aujourd'hui, on se retrouve avec des gens qui ont des armes et qui peuvent se retrouver dans les rues de Montréal et attaquer des gens comme on a vu hier.
5: Selon elle, le contrôle des armes à feu doit être resserré.
6: Il y a encore un travail aussi de culture à faire par rapport à qui peut porter des armes.
5: Le Bureau des enquêtes indépendantes se penche sur les circonstances de l'intervention du SPVM. De son côté, le président de la Fraternité de policiers et policières de Montréal, Yves Francard, est revenu sur les allégations voulant que la victime civile s'est retrouvée dans la ligne de tir entre le suspect et les policiers.
7: Les policiers et policières terrains doivent prendre des décisions importantes et graves à l'intérieur de fractions de secondes. Je le répète, tout le monde est de bonne foi et on verra à la lumière de l'enquête ce qui en découlera.
5: La Sûreté du Québec, elle, poursuit l'enquête criminelle. Ici Marc-Antoine Leblanc, Radio-Canada, Montréal.
4: Et à l'international maintenant, la canicule gagne en intensité en Europe où plusieurs pays ont adopté des mesures pour réduire l'affluence dans les grands lieux touristiques et protéger les groupes les plus vulnérables. La France vient de connaître sa journée la plus chaude jamais enregistrée et l'Angleterre pourrait battre son propre record pour un mois de juin. Tamara Alteresco a préparé ce qui suit.
8: Paris suffoque et les gens souffrent, particulièrement ceux qui doivent travailler comme les éboueurs, les livreurs, quand il fait 38 degrés à l'ombre.
9: Le camion fait 50 degrés, c'est pas évident, on fait comme on peut.
10: Et on voit que même au niveau du cœur, tout ça, on voit que ça fatigue, quoi, oui. Mais là, c'est vraiment trop, franchement, c'est trop.
8: Les jours à venir seront les plus chauds de l'histoire, a prévenu le premier ministre de la France. Avec plus de 50 départements sous vigilance rouge, c'est 90% des Français qui vivent dans la chaleur extrême. La grande majorité sans air climatisé, comme ces filles au père, réfugiées en bikini en bord de Seine.
11: Spécialement quand il fait si chaud, c'est incroyable. En fait, c'est horrible. On peut rien faire à la maison.
8: Plus de 1800 établissements scolaires ont dû fermer, annuler les fêtes de fin d'année. Les autres demandent aux parents de garder les enfants avec eux pour les préserver des conditions presque dangereuses.
12: On a mesuré des écoles, des salles de classe à 38.
8: Jean-Rémy Girard est avec le syndicat national des lycées, collèges et écoles.
12: Parce que le bâti scolaire n'est pas adapté. Voilà, il faudrait aérer la nuit, il faudrait fermer les volets, mais on ne peut pas aérer, on n'a pas de volets. Donc effectivement, finalement, le guide, il se résume à buvez de l'eau.
8: Ici Tamara Alteresco, Radio-Canada, Paris.
4: Et le secrétaire général de l'ONU appelle l'industrie de l'intelligence artificielle à faire preuve de plus de transparence à propos de son empreinte écologique. Lors d'un discours à Londres, Antonio Guterres a demandé aux entreprises du secteur de publier des informations sur leurs émissions de carbone et leur consommation d'eau. Il estime aussi que ces compagnies devraient s'engager à alimenter leurs installations avec des sources d'énergie renouvelables. L'impact environnemental est souvent évoqué par les détracteurs des centres de

0: données pour justifier la nécessité de limiter leur développement. Et à présent, le Parti québécois veut doter le Québec de sa propre armée en cas d'accession à la souveraineté. Le chef péquiste Paul Saint-Pierre Plamondon a dévoilé les chapitres manquants de son livre bleu sur l'indépendance qui décrit les principaux axes d'un éventuel Québec souverain. D'autres éléments du livre ont été publiés depuis novembre dernier. Le document prévoit des économies administratives de 13 à 16 milliards de dollars en raison d'une abolition ou d'une réorganisation de nombreux organismes fédéraux. En matière de défense, le PQ rapatrierait des troupes et du matériel militaire au prorata de la population. Voici donc le chef péquiste.
1: On contribue déjà à l'armée canadienne à la hauteur environ du cinquième de son budget. Donc, avec le cinquième du budget, on va avoir une armée de la taille du Danemark. Une armée, donc, qui va avoir le profil d'une armée spécialisée. Et tout ça, évidemment, c'est dans la perspective aussi d'appliquer à l'OTAN de manière à ce qu'on fasse partie des dispositifs défensifs qui protègent en ce moment l'Amérique du Nord. C'est l'ensemble de ces pays et de ces traités-là qui fait qu'on est protégé et non pas le fait de l'armée canadienne ou de l'armée québécoise tout seul.
0: S'il est élu, le PQ compte publier des versions bonifiées du Livre bleu d'ici la tenue d'un éventuel référendum. Et en terminant au Québec, l'horaire de certains commerces et services aux citoyens est susceptible de varier pour la fête nationale. Les centres commerciaux, les banques, les épiceries grandes surfaces et les commerces de détail seront fermés. Les établissements d'alimentation et certaines succursales de la Société des alcools du Québec ont pour leur part le droit d'ouvrir. Les magasins de la Société québécoise du cannabis seront quant à eux fermés et le réseau de transport en commun offrira un service réduit. Voilà, c'était vos informations.
2: Alors, bonsoir tout le monde. On va peut-être faire, on va faire un petit exercice de retour en arrière. Je pense que tout le monde, en tout cas, je l'espère, a de bons souvenirs de cette période bénie où on se faisait lire des histoires par ses parents.
3: Oui.
2: En ce qui me concerne, je pensais à ça cet après-midi. Je me disais, wow, je pense que j'ai eu la piqûre de la lecture. À ce moment-là, on a trois mères autour de la table. Il y a Caroline Boudou, il y a Véronique Raymond, il y a Laure Patouillard. Bonsoir à vous trois.
4: Bonsoir.
2: Est-ce que vous lisez des histoires?
4: Oh, oui, bien sûr.
2: Ah ouais, hein? C'est un rituel?
4: Oui.
2: Est-ce qu'il les demande, les histoires?
4: Oui. Des pages de plus aussi. Encore une page.
5: Ah oui. Encore une autre histoire.
2: Ça. Écoutez, vous faites peut-être partie d'une minorité. Selon un sondage, en fait, c'est une étude qui vient de paraître, c'est le Guardian qui rapporte ça. Ça a été mené, donc, une étude par Harper, Collins et Nielsen. Et selon cette étude-là, il y a moins de la moitié des parents qui trouvent amusant de lire des histoires à leurs enfants. L'enquête révèle, et là je cite le Guardian, une forte baisse du nombre de parents qui lisent à haute voix à leurs jeunes des enfants. Là, actuellement, c'est 41% des enfants de 0 à 4 ans qui se voient lire fréquemment des livres. Et en 2012, c'était 64%. Bon, c'est des chiffres en Angleterre, mais je serais curieux de voir quels sont ces chiffres-là ici. Et vous savez qu'on a une collaboratrice qui est spécialiste de ces questions-là, Agathe Tupula-Kabola, qui est une orthophoniste et qui nous disait à l'émission que c'est un formidable moyen, premièrement, de créer du lien avec son enfant, de lui apprendre le plaisir aussi de lire, parce qu'il paraît que quand on n'associe pas la lecture avec le plaisir très tôt, ben c'est rare que ça va se développer plus tard. Et on apprend également que il y a une grande différence entre les petits gars et les petites filles. Parce que paraît que les petits gars se font pas mal moins lire des histoires que les petites filles. Ça veut dire qu'encore des spécialistes de l'éducation ici nous ont dit, vous savez, la manière dont on éduque les gars et les filles, là, ben ça marque vraiment, puis on leur imprime finalement une manière d'avoir un rapport à l'éducation très, très tôt. En tout cas, cette étude-là semble dire les mêmes choses parce qu'il n'y a pas de raison pour lesquelles les petits gars aimeraient moins les histoires que les petites filles. Vraiment quelque chose qui est assez préoccupant. Je serais curieux de voir si les chiffres existent ici. Je peux aller plus loin, là, je n'avais pas le temps d'aller là-dedans, mais en tout cas, si vous le faites, dites-vous bien qu'il y a beaucoup, beaucoup, beaucoup de bonnes raisons que vous continuiez à le faire. Alors, chapeau à tous les papas et les mamans qui le font. Et si vous ne le faites pas, on apprend également que il y a de l'espoir, parce que peu importe quand vous commencez à l'enfance, il n'est jamais trop tard à l'enfance pour commencer à lire des histoires. Et ben oui, c'est du bon moment, puis on apprend à un jeune enfant à lire. 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

Pourquoi est-ce impossible, ça j'aime beaucoup cette question, impossible de capturer la lumière dans un bocal? C'est quand même intéressant. Comment prédire le comportement d'un fluide magnéto-rhéologique dans un embrayage? Et les salles d'escalade, oui, vont-elles vous empoisonner? Hey.

0: Alors bonsoir tout le monde, très heureux de vous savoir encore une fois à l'écoute, public en délire qui envoie beaucoup de questions et de commentaires. On est toujours très heureux de vous lire et ce soir, ben, vous les avez entendus, on a Caroline Boudou avec nous. Bonsoir Caroline.
1: Bonsoir Mathieu.
0: Caroline, je dois vous avouer que la question de notre jeune auditrice, c'est Constance, 9 ans. Je me la suis très souvent posée.
1: On va s'amuser, puis je trouve ça extraordinaire qu'on arrive à faire une question si simple et si profonde à la fois.
0: Moi, je m'étais imaginé un miroir, une sphère dont l'intérieur est un miroir, et je me suis dit, s'il y a un photon qui rentre là-dedans, puis que tu réussis à fermer le trou assez vite, il va-tu comme boum, boum, boum, il va-tu rester comme à l'intérieur, puis il va rebondir sur les parois?
1: Je vous propose qu'on fasse expérience ensemble ce soir.
0: Alors, on a vraiment une spécialiste, mais vraiment une des grandes spécialistes, on va dire, dans le monde de la chose, de la lumière, avec Caroline Boudou. On a Véronique Raymond. Bonsoir, Véronique.
2: Bonsoir, Mathieu.
0: Vous avez encore une fois parlé à une fabuleuse doctorante, là, et elle, c'est les fluides d'embrayage qui l'intéressent.
2: Exactement, on va jaser de clutch, comme dirait mon père de Brandenburg.
0: Oui, c'est ça. C'est une doctorante qui est à l'Université de Sherbrooke.
2: Exactement, à la faculté de génie, donc Soraya Hafari Sarvar Maliki.
0: Voilà. Et on a Laure Patouillard, dont c'est le grand retour. Moi, ça me fait longtemps que vous êtes passé en studio.
3: Ça fait 2 mois.
0: Mais c'est trop longtemps. Oh, c'est trop long. très content de vous y revoir. Et là, c'est un sujet qui est toujours un peu, disons, clivant, on sent plus ou moins coupable par rapport à ces questions-là. Les couches lavables par rapport aux couches jetables.
3: Ouais, on a toujours la question. Nous, ça revient régulièrement. Ouais. La question revient.
0: Et l'analyse de cycle de vie, c'est pas toujours intuitif. Hein. Des fois, on a l'impression qu'il y a quelque chose qui est bien meilleur qu'une, en fait, soit un principe ou une manière de consommer qui est meilleure qu'une autre. Puis finalement, on regarde les chiffres et oups, c'est pas ça
3: mais
0: du tout.
3: Voilà, nos intuitions sont souvent mauvaises.
0: Ouais, surtout en analyse de cycle de vie parce qu'on connaît pas toutes les étapes qui sont derrière les produits, qui créent les produits qu'on consomme.
3: Exact.
0: Alors on s'en parle tout à l'heure, puis on a un invité, j'en suis sûr, qui va vous donner le goût, peut-être pas de lire, mais peut-être de vous faire du pain. Il s'agit de Christian Landry, professeur au département de biochimie, microbiologie et bioinformatique et titulaire de la chaire de recherche du Canada en biologie synthétique et des systèmes cellulaires à l'Université Laval. On le joint dans nos studios de Québec. Bonsoir, Christian Landry.
4: Bonsoir.
0: Christian Landry, vous êtes... c'est intéressant parce que vous avez vraiment la formation parfaite pour comprendre comment le levain fonctionne. Pourtant, dans votre travail de chercheur, c'est pas précisément ce sur quoi vous travaillez, mais vous avez quand même une pratique de création de pain là, à la maison.
4: Exactement, je suis boulanger amateur, donc je fais mon propre pain au levain. Mais au laboratoire, j'étudie la levure, qui est un des ingrédients principaux du levain, qui s'appelle Saccharomyces cerevisiae. Et ça, c'est un organisme modèle en recherche biomédicale. Puis on comprend plein de choses à propos de cette levure, et on sait qu'elle joue un rôle important dans la création du pain au levain.
0: Oui, c'est ça, et dans plein de choses. Hein. C'est une grande travailleuse, le Saccharomyces cerevisiae, n'est-ce pas?
4: Exactement. Donc, c'est la même levure qui fait le vin, la bière, le pain, qui sert à faire du bioéthanol en industrie, par exemple. Et c'est aussi le modèle par excellence en biologie de la cellule. Donc, il y a des milliers de chercheurs autour du monde qui essaient de comprendre comment fonctionne une cellule de levure.
0: Et ça sert aussi dans la recherche scientifique, comme vous le dites. Mais là, vous êtes allé vraiment pour les besoins des questions de nos auditrices, parce qu'on a eu 2 questions là-dessus. Essayez de comprendre comment ça fonctionne. Par exemple, si vous allez chercher une levure là, qui est une... par exemple, il y a la souche, paraît-il, de San Francisco là, qui est très aimée par les gens qui font du pain. Ben, si tu vas chercher ta souche de San Francisco, est-ce que c'est celle la même là, qui a été entre guillemets isolée là, il y a plusieurs dizaines d'années? Si on va la chercher, est-ce que ce sera génétiquement identique? Ou c'est quelque chose qui a changé avec le temps? Puis vous allez voir que

0: c'est quand même assez fascinant parce que vous avez, on peut comprendre d'une certaine manière beaucoup de notions en évologie, en biologie évolutive quand on comprend la manière dont nos levures fonctionnent. Alors Christian Landry, vous allez nous donner ces recettes pour comprendre comment ça fonctionne dans quelques minutes. Bienvenue parmi nous, à tout à l'heure.
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0: On va parler de couches pour commencer. C'est Justine de Lévis. Merci de m'accompagner dans mon congé de maternité et dans mon manque de sommeil. C'est vrai qu'on accompagne bien des insomnies à moteur de recherche. Voici ma question. On vante beaucoup les différents bienfaits des couches lavables. Environnement, confort pour bébé, économie financière, beauté. Puis là, elle met en parenthèse que c'est laid des couches jetables. Elle dit, je me demandais avec les nombreux cycles de lavage pour entretenir les couches et parfois plus d'un cycle de sécheuse pour parvenir à les sécher, quelle est la différence réelle d'un point de vue d'impact environnemental. En fait, il n'y a pas que Justine, il y a aussi Marie-Pierre Germer, il y a Gabriel Lachance aussi qui nous envoyait les mêmes questions. C'est dire que ça préoccupe bien des gens qui nous écoutent. Alors, Laure Patouillard, qui est au CIREG Analyse en cycle de vie. On va parler de l'impact environnemental des couches jetables dans un premier temps. Comment est-ce qu'on le définit, cet impact-là?
2: Ouais, ben, ce qui est intéressant, c'est que quand on pense couches jetables, on pense tout de suite déchets.
0: Ben oui.
2: C'est ça qu'on voit finalement.
0: Ben oui.
2: Mais quand on regarde ça au Canada, c'est plus de 1,8 milliard de couches qui sont vendues et donc jetées par année. Donc c'est sûr que c'est important. Mais en fait, on est quand même dans un pays qui a une bonne gestion des matières résiduelles. Et l'impact de ces déchets, de ces couches sur l'environnement est en fait moins important que ce qu'on pense. La fin de vie des couches jetables, ça représente à peu près 20% de l'empreinte carbone d'une couche jetable, principalement à cause des émissions de méthane quand on les enfouit. En fait, le gros de l'impact environnemental des couches jetables, c'est lors de leur production. C'est 60 à 80% des impacts environnementaux des couches jetables qui sont générés, notamment lors de la fabrication des matières premières.
0: Mmh.
2: Donc, une couche jetable, c'est quoi? C'est un assemblage de 4 composantes principales. Il y a une couche supérieure qui va être en contact avec le corps. Après, il y a une couche d'acquisition et distribution. Attention, c'est technique. Qui sert à stocker temporairement les liquides.
0: Mmh. Et acquisition les et distribution.
2: J'adore.
0: C'est un bel euphémisme.
2: Très bien traduit. Ensuite, on a la couche absorbante. Donc celle qui est faite de cellulose et d'un polymère super absorbant qui va absorber jusqu'à 1000 fois son poids et stocker les liquides sous forme de gel.
3: J'en ai mis dans la laveuse.
2: Oh. Et enfin, on a une couche extérieure qui va maintenir la couche et éviter les liquides de fuir. Et dans tout ça, en fait, ce qui va vraiment avoir le plus d'impact, c'est la couche absorbante. C'est 2/3 du poids de la couche et 90% de l'empreinte environnementale de la production des couches lavables.
0: Donc, 90% de ce 60 à 80%
2: exactement.
0: Au total. C'est quand même
2: exactement.
0: Assez appréciable. Maintenant, du côté des couches lavables, les enjeux environnementaux sont lesquels?
2: Mais regardons déjà l'avantage. Quand on choisit une couche lavable, on va avoir un set à peu près de 20 couches lavables qu'on va réutiliser jusqu'à la propreté de l'enfant, plutôt que d'acheter les 3800 couches jetables qu'on aurait achetées sinon.
0: Ah ouais.
2: Donc, c'est sûr que la production de chaque couche lavable, elle a un impact qui est 15 à 25 fois plus élevé qu'une couche jetable. Mais on va amortir son coût environnemental en réutilisant chaque couche environ 220 fois pendant les 2 années et demie que l'enfant va porter une couche. Donc, l'impact de la production des couches lavables, ça va représenter 15% de son empreinte environnementale, notamment à cause de la production du polyester et du coton qu'on retrouve dans les couches. Le principal inconvénient, pour le coup, des couches lavables, c'est qu'il faut les laver.
0: Ah oui.
2: Et oui. Et cette phase d'utilisation au Canada, ça génère environ 80% des impacts des couches lavables. À cause de quoi? De l'électricité utilisée pour faire tourner la sécheuse.
0: Ouais, ouais. Puis j'imagine qu'il y a encore d'autres détails à dire parce que les analyses de cycle de vie, c'est toujours relatif à l'endroit où vont se dérouler les processus. Les couches les plus écolos au Canada, alors quelles sont-elles?
2: Mais en fait, on a d'un côté les couches lavables qui ont moins d'impact pendant la production et la fin de vie que les couches jetables, mais plus d'impact pendant l'utilisation. Donc là, on a besoin de notre perspective cycle de vie pour pouvoir répondre. Donc en moyenne au Canada, les couches jetables ont une empreinte environnementale 2 à 3 fois plus élevée que les couches lavables. Et juste pour donner un ordre de grandeur, l'impact sur les changements climatiques. Utiliser des couches jetables pour un bébé pendant 2,5 ans au Canada, ça génère en moyenne 415 kilos de CO2 équivalent. Donc ça, c'est autant que 890 km en auto.
0: Mais c'est sur deux ans et demi.
2: C'est sur deux
0: ans et
2: demi.
0: C'est quand même une bonne période de temps.
2: Oui, là. C'est quand même assez long. Relativement, ça rend quand même un service qui est assez appréciable.
0: Ouais.
2: Bon. Après, l'empreinte carbone des couches lavables, elle va être variable selon les provinces, en fonction de la quantité d'énergie renouvelable qu'on va trouver dans le mix électrique, qui va être ensuite utilisé pour le lavage et le séchage. Donc, au Québec, les couches lavables, elles ont une empreinte carbone 5 fois plus faible que les couches jetables. Mais au Nunavut, donc il y a le mix électrique le plus carboné au Canada, les deux types de couches vont être équivalentes.
0: Ah ouais. Hein. Et quand on utilise les couches lavables, j'imagine que là aussi, dans la manière dont on va les utiliser, là, ça va faire une grande différence aussi.
2: Oui, ça va faire une vraie différence. Il y a mille et une façons d'utiliser ces couches lavables. Ouais. Donc il y a vraiment des bonnes pratiques qui sont importantes et qu'on peut mettre en place pour que ça reste bénéfique pour l'environnement. Pratique numéro 1, essentielle, laver d'autres habits avec les couches. Si on fait tourner la laveuse et la sécheuse uniquement pour les couches, l'empreinte carbone des couches lavables augmente d'un facteur 5, ce qui les rend 37% pire que les couches jetables. Principe numéro 2, laisser sécher les couches à l'air libre, quand on peut. Ouais. Quand on n'utilise pas la sécheuse, on réduit de moitié l'empreinte carbone des couches lavables au Canada. 3, essayer d'opter pour des électros basse consommation. L'empreinte carbone des couches lavables augmente de 64% quand on utilise des vieux électros. Bon, ça reste quand même 2 fois moins impactant que les couches jetables, mais quand même, c'est appréciable.
0: Pardonnez-moi, allez-y.
2: Il y a quelques autres petites choses qu'on peut faire, mais qui vont nous faire gagner juste quelques pourcents. Laver à l'eau froide, avoir un nombre de couches lavables raisonnable, pas besoin d'en avoir 40, là, 20, ça suffit. Et réutiliser les couches pour un autre enfant.
0: Il paraît qu'il y a des gens qui utilisent aussi du feuillet jetable avec des couches lavables. Qu'est-ce que c'est, ça?
2: Oui, mais ça, c'est comme ça. On en parle beaucoup, comme comment ça, quelque chose de jetable, quelque chose de lavable. Mais quand on utilise un feuillet jetable à chaque change, l'empreinte carbone des couches lavables va augmenter de 13%. Mais ça reste largement en dessous des couches jetables. Donc si ça peut aider des gens,
3: motiver.
0: Ouais, c'est ça. Puis il y a aussi des gens qui font ça de manière hybride, qui vont utiliser à la fois des couches lavables et des couches jetables. Ça, comment... J'imagine que là, ça complique le calcul.
2: Oui, ça complique le calcul. Puis, il faut voir que quand on investit dans des couches lavables, il faut les utiliser un minimum. Quand on a un set de 20 couches jetables au Canada, il faut utiliser chaque couche au moins 15 fois pour commencer à avoir une empreinte carbone plus faible qu'avec des couches jetables.
0: C'est quand même pas si pire, parce que 15 fois, c'est vite passé. Là.
2: Mais 15 fois sur 20 couches.
0: Mais c'est quand même.
2: Donc, ça veut dire que si on prévoit d'utiliser moins de 2 mois, ça vaut pas la peine d'investir dans les couches lavables. Mais bon, c'est pas toujours simple d'utiliser les couches lavables. Enfin, moi, j'ai fait le test. Déjà, il faut changer plus souvent le bébé pour éviter les fuites, puis il faut gérer les lavages, alors qu'on a déjà beaucoup de choses à gérer.
0: Absolument.
2: Donc, moi, je vous parle de mon expérience personnelle. J'ai fait un usage combiné. Lavable, jetable.
0: Ah oui, vous avez travaillé de manière hybride.
2: J'ai travaillé de manière hybride pour avoir le meilleur des deux mondes. Donc, je faisais des couches jetables. J'ai fait les couches jetables les 6 premiers mois, puis ensuite des couches lavables la journée avec juste une couche jetable la nuit. Ça revient à peu près à faire moitié couche jetable, moitié couche lavable, grosso modo. Et finalement, l'empreinte carbone des couches de mon bébé pendant 2 ans et demi, elle a été 2 fois plus élevée que si j'avais juste utilisé des couches jetables. Mais elle était quand même 1,5 fois plus faible qu'avec des couches jetables. Donc, c'était quand même mieux pour au final.
0: Et j'imagine, là, il y a des gens qui nous écoutent ailleurs dans le monde. Faut toujours regarder c'est quoi les sites d'enfouissement, c'est quoi le mix énergétique. Puis là, ça va jouer beaucoup sur la réponse. Là, parce que c'est pas pareil partout.
2: Non, c'est pas tout à fait pareil partout, mais quand même, il y a un consensus qui se dégage. Dans les régions où on gère bien nos déchets, grosso modo, les couches lavables sont généralement préférables aux couches jetables. Aux conditions qu'elles soient entretenues correctement, réutilisées un nombre minimal de fois, et bien sûr que le mix électrique soit pas trop carboné. Par contre, dans les régions où il y a une mauvaise gestion des matières résiduelles, notamment dans les pays à faible revenu, mais là, la pratique, c'est que les couches souillées sont souvent jetées dans la nature ou mises dans des décharges à ciel ouvert. Donc ça, c'est des pratiques qui polluent les écosystèmes et qui sont dangereuses d'un point de vue sanitaire pour les humains. Donc là, la couche lavable, elle est une formidable opportunité pour venir réduire ces impacts directs des déchets. Puis juste un petit point, dans les régions arides, attention à l'usage de l'eau quand même. Moi, j'ai pas vu d'études là-dessus, mais on le sait que plus on utilise de l'eau dans les régions arides, et moins il y en a pour les autres.
0: Ouais.
2: Alors,
0: Parce que la ressource, en fait, elle est pas finie nulle part, elle est pas infinie nulle part, mais il y a des endroits où ça paraît plus que d'autres.
2: Exactement.
0: Ouais, voilà. Exactement. Ben j'espère que ça enlève un petit peu, de stress, puis de culpabilité, parce qu'on sait qu'on en a beaucoup.
2: Ben oui. On en a tellement.
0: Ouais. Dieu. Fait que ben j'espère que ces chiffres-là vous aideront à mieux dormir, Justine, puis ainsi que nos autres auditrices Marie-Pierre Germer et Gabrielle Lachance, Laure Patouillard, analyste en cycle de vie au CIREG. Merci encore d'être passé en studio.
2: Merci.
3: Le levain, c'est quoi? C'est un mix d'eau et de farine. Ce duo permettra aux micro-organismes indigènes de consommer les sucres naturellement présents dans la farine. C'est pourquoi il est crucial de choisir une farine qui soit riche. Une farine entière, une farine intégrale, une farine de son, ou même une farine partiellement tamisée. Il est d'usage pour le boulanger de nommer son levain comme une entité vivante, une petite bête à entretenir et à nourrir. Cette petite bête, au final, va nous donner un pain avec une signature aromatique et gustative unique. Mon levain à moi s'appelle Bobinette.
0: C'était un extrait de la plateforme Mordu avec Samuel Serrois, professeur de cuisine à l'ITHQ, qui nous parlait de sa petite bête qu'il entretient. Puis il paraît que oui, moi j'ai quelques amis qui travaillent leur levain, puis il paraît que c'est vraiment un engagement presque émotif. Je ne sais pas si c'est la même chose avec Christian Landry, qui est professeur au département de biochimie, microbiologie, bioinformatique, titulaire de la chaire de recherche du Canada en biologie synthétique et des systèmes cellulaires à l'Université Laval, qui lui-même entretient son levain à la maison depuis quelques années. Christian Landry, rebonsoir.
4: Bonsoir.
0: Christian Landry, on a une question d'Anne-Marie Bruzon qui fait son levain avec sa fille. Puis là, elle dit, depuis le début de l'année, ma fille et moi cultivons nos levains. On fait du pain une à deux fois par semaine. Le sien, toujours nourri avec la farine blanche, et le mien avec la farine de blé entier. J'ai entendu parler de la souche de San Francisco. Observé qu'elle se vendait même sur Internet. Je me suis demandé si ce n'était pas un peu de la foutaise. Est-ce que les levains gardent toujours leur souche bactérienne avec et leur levure avec le temps, ou s'ils prennent la saveur de leur environnement? Puis par exemple, s'il y a des levains centenaires, là, après 100 ans, là, quand ils passent dans plein de cuisines puis qu'ils se ramassent dans des environnements différents, est-ce que la souche originale ne devient pas un peu éteinte puis laisse la place à d'autres souches? Alors on en discute avec vous. C'est une bête à la fois très simple et très complexe, n'est-ce pas, le levain?
4: Oui, exactement. Donc, un levain, c'est une culture complexe de bactéries et de levures. Et en moyenne, on trouve environ une dizaine d'espèces de bactéries dans un levain, puis une trentaine d'espèces de champignons. Parmi ces champignons-là, il y a la levure qui est un champignon unicellulaire et qu'on connaît, là, qui est une levure qu'on peut acheter à l'épicerie aussi. Mm-hmm. Et quand on garde le levain à la maison, ben, ces espèces-là de bactéries et de levures interagissent ensemble et forment un écosystème un peu comme on retrouve dans la nature.
0: Quand on utilise par exemple la farine, comme nous dit notre auditrice, là, farine blanche par rapport à farine de blé entier pour le nourrir, est-ce que ça a un impact sur le type de levure que ça va favoriser ou de bactéries que ça va favoriser? Est-ce que ça a été étudié?
4: Oui, ça a été étudié. Je peux vous parler un peu de ce que j'ai trouvé dans la littérature scientifique. Donc, mm-hmm. Il y a beaucoup de microbiologistes qui s'intéressent au levain. Et une des façons par lesquelles ils peuvent analyser la composition microbienne des levains, c'est en échantillonnant des levains, puis en séquençant l'ADN, en regardant l'ADN des espèces qu'on retrouve dans le levain. Puis une petite partie de l'ADN des bactéries, des champignons qu'on peut utiliser qui sert de code-barre, qui nous dit quelle espèce on retrouve dans le levain. Mm-hmm. Donc, il y a des études qui sont intéressées, par exemple, à la diversité des levains, qui étaient des levains faits à la maison par les gens ou des levains commerciaux. Et ce qu'ils ont fait, c'est qu'ils ont établi une collection de 500 levains qui venaient d'un peu partout dans le monde, des États-Unis, de l'Europe, d'Australie et de la Nouvelle-Zélande. Et puis, ils ont analysé le contenu en bactéries et en levures de ces levains-là.
0: Et qu'est-ce qu'ils ont trouvé?
4: Ils ont regardé quels étaient les facteurs qui faisaient que les levains étaient différents entre eux. La première chose qu'ils ont remarqué, c'est que tous les levains sont différents. Donc, on retrouve majoritairement certaines espèces, comme des espèces de bactéries qu'on appelle lactobacillus, qui sont les bactéries qui produisent le petit goût acide qu'on retrouve dans le levain. Mm-hmm. Dans le levain. et des levures qu'on appelle du genre Saccharomyces, comme Saccharomyces cerevisiae, qui, elles, sont responsables dans le levain, si vous voulez, de produire le gaz carbonique qui fait que le pain lève quand on fait du pain avec du levain. Ouais. Et dans les facteurs qu'ils ont... Donc, ils ont essayé de voir quels facteurs expliquaient les différences entre les levains. Et un des facteurs, effectivement, qu'ils ont trouvé, c'était la farine. Donc, le type de farine que les gens utilisent va déterminer quelles bactéries et levures on trouve dans le levain. Il y avait d'autres facteurs aussi qui étaient intéressants. Il y avait des levures et des bactéries qu'on retrouve normalement sur la peau des gens et dans les maisons, dans la poussière. Donc, pour répondre à une des questions de l'auditrice, il y a effectivement des bactéries, des champignons qui partent de nos murs, de nos maisons, ou de l'air de nos maisons, qui tombent dans notre levain et qui donnent peut-être des caractéristiques particulières à notre levain.
0: J'adore ça. Et c'est peut-être notre corps aussi, là, parce que nous, on est une vraie ménagerie, là, partout, sur notre peau, dans notre nez, puis ailleurs. Ça peut avoir un impact, là, sur notre levain.
4: Exactement. Donc, une autre étude que j'ai trouvée qui est intéressante cette fois-là, c'est que les chercheurs ont se posé la question sur qu'est-ce qui influence la composition du levain. Et ce qu'ils ont fait, c'est qu'ils ont pris de la farine, de l'eau, donc les ingrédients principaux du levain, et ils ont envoyé ces ingrédients-là à 18 personnes de 14 pays différents. Eux, ils ont cultivé le levain à partir de ça.
0: Ouais.
4: Et ils ont renvoyé les échantillons dans un laboratoire où on a analysé la composition du levain.
0: Après avoir fait leur petit voyage, là.
4: Exactement. Donc, même si les ingrédients étaient les mêmes, tous les levains qui sont revenus étaient différents. Et si on faisait du pain avec le levain, ils avaient des parfums différents. Et ce qu'ils ont découvert, c'est que si ils analysaient le contenu en microbes des levains, et les microbes qu'on retrouvait sur les mains des boulangers qui avaient fait le pain, parce qu'on a aussi échantillonné les mains, on retrouvait une plus grande similarité entre les mains d'un boulanger et son pain, d'un boulanger amateur et son pain, que entre les mains d'un boulanger et le pain d'une autre personne.
0: Donc
4: il y a comme une communication entre nos mains et le levain.
0: Donc, selon le slogan bien connu, il y a un petit peu de nous autres là-dedans. En tout cas, dans le pain, c'est vraiment, dans le levain, c'est vraiment vrai. Mais là, il y a des gens qui nous écoutent qui doivent dire, ben là, c'est horrible, c'est dégueulasse. Mais, ce qu'il faut comprendre aussi, c'est que, d'un point de vue de salubrité, ce petit écosystème-là, il s'entretient lui-même. C'est très difficile, en fait, pour des agents pathogènes de venir réussir là, à briser les barrières qui sont créées naturellement là, par toute cette ménagerie qu'on retrouve dans le levain.
4: Exactement. Donc, si on fait des expériences... Moi, si je fais des expériences en laboratoire avec un bouillon de culture, puis j'essaie de faire pousser une levure dans ce bouillon de culture-là, c'est possible qu'il y ait des contaminations. Dans le levain, la façon dont les gens le conservent, donc ils font pas leur travail dans un milieu stérile, comme nous, on fait en laboratoire, mais comme les bactéries lactiques produisent de l'acidité, les levures produisent un petit peu d'alcool, et du gaz carbonique, et cette acidité-là empêche d'autres microbes de croître dans ce milieu-là. Donc, à mesure qu'on le maintient, donc on le renouvelle à chaque jour, si on veut, notre levain avec la nouvelle farine et de l'eau, ben, ces bactéries-là et ces levures-là ont un taux de croissance assez rapide pour prendre le dessus puis dominer, si vous voulez, l'écosystème, et donc ils protègent notre levain de la contamination importante qui pourrait venir de l'environnement.
0: Bon, là on va parler sur le long terme là, avec des souches qui sont là depuis des dizaines, des fois des centaines d'années, puis là notre auditrice nous parle de la souche de San Francisco. Si on avait eu la chance, par exemple, d'échantillonner, parce que bon, les techniques n'existaient pas à l'époque, là, mais mettons là, qu'on avait pu réaliser un séquençage de ce génétique qu'on trouvait là, il y a une centaine d'années, on compare avec ce qu'il y a aujourd'hui. Est-ce qu'on aurait trouvé des grandes différences après 100 ans? Est-ce que ce sont grosso modo les mêmes familles qui vont réussir à se perpétuer dans le temps?
4: Ça va être probablement les mêmes espèces, comme par exemple Saccharomyces cerevisiae. On retrouve des traces de Saccharomyces cerevisiae dans des poteries qui ont des centaines d'années, voire des millions d'années, quand les gens... Donc c'est la même espèce, mais génétiquement c'est différent. Donc c'est comme un peu les races de chiens qu'on connaît, elles sont toutes de la même espèce, mais elles sont génétiquement différentes, ces races-là. Donc avec le temps, ce qui se produit, c'est qu'il y a des mutations qui apparaissent, et certaines de ces mutations-là pourraient procurer un avantage à une certaine bactérie ou levure dans notre levain parce qu'on a des conditions particulières. Et donc, ces mutations-là vont augmenter en fréquence et ils vont avoir un remplacement, si vous voulez, d'une génération ou de quelques générations à l'autre de la composition génétique du levain. Et si on fait des expériences, nous, en laboratoire, par exemple, on prend des levures ou des bactéries qui se reproduisent à peu près à la même vitesse que ce qui se produit dans notre levain, ça peut prendre 50 générations ou 100 générations dans le laboratoire pour voir des mutations qui apparaissent et qui augmentent, si vous voulez, l'adaptation de ces bactéries-là ou de ces levures-là aux conditions mais auxquelles on les expose.
0: Une centaine de générations là, dans la vie des levures, ça passe quand même assez vite. Là.
4: Ben, une génération de levures dans les conditions optimales, c'est 2 heures. Donc, puis pour une bactérie, c'est, dans les conditions optimales, les bactéries en laboratoire, c'est 20 minutes. Donc, déjà dans 1 heure, c'est passé quelques générations.
0: Après 100 ans, c'est quand même, ça a évolué beaucoup. En terminant, Christian Landry, ça veut dire que on a presque autant de levain qu'on a de gens qui s'en occupent parce que les conditions sont différentes un peu partout. C'est pas les mêmes dans l'air, il y a pas les mêmes levures. C'est pas les mêmes températures, c'est pas les mêmes degrés d'hygrométrie. Je veux dire, c'est presque unique à chaque fois qu'on va le travailler là.
4: Exactement. Et ce que j'ai pas mentionné tout à l'heure, c'est que les facteurs que je vous ai mentionnés qui définissent les compositions du levain, ça explique seulement 10% de la variation qu'on a vue dans la composition des levains. Donc ça veut dire qu'il y a 90% de la variation, on sait pas d'où elle vient. Donc elle vient probablement des facteurs que vous avez mentionnés. Uh-huh. Et puis juste pour terminer sur la souche de San Francisco, donc c'est une souche de bactéries qui a été isolée à San Francisco dans les années 70. Et cette souche-là, on la retrouve souvent dans des levains qui sont industriels. Donc, les gens achètent, par exemple, d'un boulanger professionnel. Et souvent, les levains qui se ressemblaient le plus dans les études dont j'ai parlé, c'est parce qu'ils venaient de compagnies ou de boulangers industriels. Donc, cette bactérie-là, on la retrouve souvent là. Donc, parfois, la similarité des levains est plus grande si les gens ont acquis leur levain d'un vendeur. Mais s'ils l'ont parti eux-mêmes à la maison, il y a des bonnes chances qu'ils soient différents. Donc, notre auditrice a parlé de elle, qu'elle faisait du pain avec du levain. Sa fille a un levain aussi. Probablement qu'ils sont très différents, leurs deux levains. S'ils veulent faire une expérience, ils pourraient s'échanger le levain et faire un test à l'aveugle après pour goûter le pain puis voir si vraiment il y a une différence. Mmh. Je suis pas mal certain qu'il y aura une différence.
0: Belle activité à faire, mère-fille. En terminant, Christian Landry, votre pain, j'imagine qu'il doit être pas mal toujours réussi. Vous êtes pas mal un spécialiste. Là.
4: Si vous m'aviez invité à Montréal, j'en aurais apporté.
0: C'est pas tombé dans l'oreille d'un sourd. Vous nous tiendrez au courant de vos prochaines visites puis on se trouvera une question pour que vous veniez y répondre ici en studio. Christian Landry, merci beaucoup d'avoir répondu à cette question de nos deux auditrices. Christian Landry, professeur au département de biochimie, microbiologie et bioinformatique, titulaire de la chaire de recherche du Canada en biologie synthétique et des systèmes cellulaires à l'Université Laval. On vous parle de nos studios de Québec. Merci beaucoup d'être passé dans nos studios.
4: Bienvenue.
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0: Une doctorante en génie mécanique qui en pince pour le liquide de clutch. C'est celle que vous allez nous faire découvrir, une spécialiste des embrayages. Et on va parler de comment capturer un photon dans un bocal. Quelle belle question poétique qu'on a reçue. Auparavant, je m'adresse aux gens. Peut-être que vous êtes à la maison, peut-être que vous êtes en train de vous diriger vers votre salle d'escalade. Eh bien, j'ai des mauvaises nouvelles. C'est assez préoccupant ce qui nous provient de cette étude et je vous parle de 28 nanogrammes par mètre cube dans l'air ambiant de salles d'escalade, de choses qui sont pas propres. C'est des poussières composées toxiques semblables à ceux générés par les pneus de véhicules qui ont été découverts en grande concentration dans des salles d'escalade. C'est ce que nous apprend une étude, on va le redire, ouais, assez préoccupante. D'ailleurs, ça a été relaté de cette manière-là un peu partout. Ça a été publié par une équipe de l'Université de Vienne et de l'École polytechnique fédérale de Lausanne dans la revue Environmental Science and Technology Air. L'étude tire la sonnette d'alarme sur la très grande concentration donc de ces particules fines polluantes qu'on a retrouvées dans des salles d'escalade situées en Espagne, en Autriche, en France et en Suisse. Et la cause de ces particules fines, ben, ce sont les semelles des chaussures d'escalade qui sont fabriquées avec à peu près les mêmes additifs que l'on retrouve dans les pneus de véhicules. C'est un cocktail vraiment, on disait là, pas propre. C'est destiné à améliorer notamment l'adhérence et l'élasticité que l'on nomme notamment, donc ces composés-là, il y a les benzothiazoles, les anilines, les diphényl-guanidines ou encore le plus connu, c'est le 6-PPD. Quinone. Il y a longtemps qu'on sait, relativement longtemps, qu'on sait par exemple que le 6-PPD quinone, un additif qui provient de la poussière de pneus, et dans la mire des scientifiques, ce dernier serait impliqué dans les épisodes de mortalité de masse chez les saumons du Pacifique. Il paraît que c'est très, très toxique pour les saumons, cette poussière de pneus. On a aussi observé que cette agence chimique se retrouve également dans l'urine et le sang des humains, ainsi que dans le liquide cérébro-spinal chez les femmes enceintes. On sait aussi que le produit entre dans le corps, notamment par inhalation, par la peau ou par ingestion. Pour le moment, aux concentrations observées, on sait que le 6-PPD quinone n'a pas la même toxicité chez l'humain que chez le saumon. Mais ce qu'on dit dans l'étude, c'est qu'on ne sait pas pour le moment quelles sont les conséquences à long terme de cette exposition-là. Et les concentrations de ces poussières que l'on a retrouvées dans les salles

0: escalade dépassait même parfois ce qu'on retrouve dans les endroits les plus pollués, comme par exemple les bords de route. Et on mesure par exemple un air saturé de polluants issus donc des pneus automobiles. Et un autre fait préoccupant, c'est que cette soupe de particules réagirait aussi avec l'ozone présent dans les salles d'escalade en produisant des composés secondaires potentiellement eux aussi très nocifs et qui pourraient eux aussi avoir un impact sur la santé humaine. Et là, je cite l'étude. C'est une traduction libre. On écrit « L'absorption journalière estimée pour les grimpeurs et les employés de certaines de ces installations d'escalade dépasse les niveaux d'absorption connus provenant des autres sources. » Et là, je cite toujours, « Ces composés qui proviennent principalement des pneus et des particules d'usure des routes suscitent de plus en plus d'inquiétudes et l'exposition humaine à ces derniers présente un intérêt particulier en raison de leur toxicité avérée pour les espèces animales. »
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0: Constance, elle a 9 ans. Elle nous envoie une question d'une grande poésie. Elle dit « J'aimerais savoir pourquoi il n'est pas possible de capturer la lumière dans un bocal. » Non,
2: c'est beau,
0: c'est
2: hein?
0: Pas beau, ça? Non, mais je veux dire, c'est presque du Christian Bobin. Caroline Boudou, elle est professeure au département de génie physique de Polytechnique Montréal, chercheure au centre d'optique, photonique et laser. Je vous le dis, Constance, là, c'est pas mal la meilleure dans le monde, là, pour répondre à cette... Non, mais je veux dire, sans flagornerie, là, vous faites pas mal partie des personnes les plus qualifiées pour répondre à ces questions-là. Rebonsoir, Caroline Boudou. C'est une belle question, hein?
3: C'est une belle question, puis on s'est même bien amusé ce midi au département
0: à
3: essayer de trouver des angles particuliers. Je voudrais pas faire de mauvais jeu de mots avec la lumière, mais je vais vous dire que la question de Constance nous allume. Voilà. Et donc, avant de vous parler de photons et de condensats de Bose-Einstein, faisons une expérience ensemble ce soir,
0: oui,
3: si vous le voulez bien.
0: Allez-y.
3: On est une chaude journée d'été à la campagne. On veut essayer de mettre de la lumière dans un bocal. Mathieu, qu'est-ce qui vous vient en tête?
0: Bon, le jour, je trouvais ça difficile. Le soir, je chercherais des lucioles, mettons.
3: Oui, ouais,
0: c'est une bonne idée, ça,
3: absolument.
0: Ouais.
3: Capturer des mouches à feu, des petites bêtes qui, par bioluminescence, donc une réaction chimique dans leur abdomen, arrivent à produire de la lumière et qui est particulièrement visible la nuit quand toutes les autres sources de lumière sont éteintes.
0: Oui, il faut qu'il y ait rien, là. Pas de lumière de maison, pas de feu de camp.
3: Oh, on peut garder le feu de camp. On peut essayer avec le feu de camp. C'est bon. les enfants et les schtroumpfs aussi, d'ailleurs, et peut-être Constance aussi, aiment bien se faire des lanternes en piégeant des lucioles dans un bocal transparent. Mais c'est pas la même chose que de capturer la lumière.
0: C'est plus difficile.
3: Oui, parce qu'en fait, si on arrive à voir la lumière avec nos yeux, c'est qu'elle s'est échappée du bocal à travers les parois transparentes.
0: Ouais.
3: Alors, qu'est-ce qu'on fait?
0: Ben, je vous parlais tout à l'heure là, de mon expérience de pensée. Je me disais une sphère, puis là, à l'intérieur, tu mets du miroir.
3: Excellent.
0: Donc, il faut que ça soit opaque à l'extérieur, mais qu'à l'intérieur, il y a des surfaces réfléchissantes.
3: Donc, je trouve que c'est une excellente idée, et on fait du pouce là-dessus. On va se faire une prison en miroir.
0: Une prison
3: en
0: lumière.
3: La lumière réfléchisse à l'infini d'une paroi à l'autre dans notre peau maçon. Toujours. D'accord? Ça marcherait, sauf pour un hic. Le mot parfaitement, réfléchissant. En théorie, ça existe, mais en pratique, on doit l'évaluer.
0: Mm-hmm.
3: Alors, mettons là, qu'on a du budget à Radio-Canada, puis qu'on se gâte avec l'un des meilleurs miroirs du monde, d'accord? On va chercher le miroir qui a été utilisé par l'équipe du LIGO pour détecter les ondes gravitationnelles. On se gâte.
0: OK, on a vraiment du budget.
3: On
0: là.
3: A du budget,
0: c'est,
3: d'accord?
0: C'est genre le budget de la journée est encore jeune. Là,
3: alors, ça, c'est votre champ d'expertise. Mm-hmm. Je vous ramène dans le mien. Ce miroir-là a une réflectivité de 99.9999%.
0: Ben,
3: c'est
0: là,
3: pas mal, non?
0: Ça, c'est avec le miroir du LIGO.
3: Oui, miroir du LIGO. Ça a l'air bon, hein? 99.9999%.
0: Le photon, il va rester là, puis on le perdra pas.
3: Mais en réalité, ce que ça veut dire, c'est qu'après 10 000 réflexions sur les surfaces du pot maçon, on perd 1% de la lumière par processus d'absorption. Ça, c'est le meilleur miroir du monde.
0: Mm-hmm. Mais bon, 10 000, ça a l'air gros. Mais à la vitesse où va un photon, me semble que ça doit pas durer longtemps.
3: Comme vous le dites, Mathieu, la lumière, ça va vite. Si la lumière pouvait voyager sur une trajectoire courbe, on se rappelle la lumière va en ligne droite, mais hypothétiquement, si elle était capable de faire le tour de la Terre, elle arriverait à faire 7 fois et demi le tour de la Terre en une seconde.
0: Oh là là.
3: Ce chiffre-là, il me parle un peu plus de la vitesse de la lumière dont on sait qu'elle atteint 3.8, 3 fois 10 à la 8 mètres par seconde. Mais pour un pot maçon qui fait 10 cm, cette vitesse équivaut à 1.5 milliards d'allers-retours par seconde.
0: Ouais, ça sera pas long qu'il va être absorbé, le photon.
3: Alors, non seulement la lumière a un petit peu le tournis, hein, mais en plus, dans vraiment pas long, il y en a plus dans le contenant. Peu importe combien de lucioles on avait au départ.
0: Puis même avec le meilleur miroir du monde.
3: Absolument.
0: Ça marche pas.
3: Rajouter un œuf de plus, puis soudainement, on tombe à 150 millions d'allers-retours par seconde.
0: Non, ça
3: vous voyez que ça rapidement, on perd.
0: Bon, comment on réussit à contourner ça?
3: Ça serait de stocker la lumière. Hein? Comment on va faire? On va jouer sur le mécanisme d'absorption-réémission de la lumière. On met avec les lucioles un matériau qui absorbe la lumière pour ensuite la réémettre. Ça semble légitime. Et donc, on peut même choisir un matériau qui serait phosphorescent. Les lumières, les étoiles qu'on met au mur. Au lieu de réémettre la lumière instantanément, le matériau, il prend son temps puis il remet la lumière quelques secondes plus tard. Et pour ceux qui suivent l'émission depuis longtemps, vous connaissez mon aversion pour ce jouet des années 80, des 1980, le Luminou.
0: Ben oui, c'est vrai.
3: Qui agissait comme une veilleuse passive. On le mettait sur une lampe avant l'heure du dodo, avant de lire l'histoire. Puis, lorsqu'on fermait les lumières, le Luminou émettait une douce lumière vert extraterrestre pour rassurer l'enfant.
0: Mais je me souviens pas pourquoi vous aimiez pas ça. C'est quoi? C'était parce que...
3: Vous l'avez pas vu, mais ça vous a pas fait des cauchemars?
0: Non,
3: c'est une belle idée en théorie.
0: C'était à cause du cauchemar, c'est ça?
3: C'est la forme de l'objet.
0: C'était le Luminou lui-même. Là.
3: Et heureusement, Constance, qui a 9 ans, n'a pas connu ça, puis il a fort à parier de ses parents non plus, d'ailleurs. Mais bon, bref... C'est ça, c'est la forme de l'objet.
0: Ouais, OK, c'était le Luminou lui-même.
3: Le Luminou
0: lui-même.
3: Ouais,
0: c'est ça, des fois. Bon, on peut pas tout aimer. Mais là, la phosphorescence, là, c'est un peu comme un miroir. À un moment donné, ça finit. Là.
3: C'est pas efficace à 100%. Ouais. À chaque fois qu'on a... Puis ça, c'est vrai de tout. En fait, il y a une grande partie des questions de moteurs de recherche qui se résument par... Dès qu'on a un transfert d'énergie d'une forme vers l'autre, on a des pertes. Et donc, la phosphorescence, c'est pas efficace à 100%. Il y a toujours des pertes, des mécanismes de conversion. Sauf... Si on va à très, très, très basse température,
0: on peut diminuer la vitesse, on peut diminuer la vitesse de la lumière.
3: Alors, ça a l'air fou comme ça. La vitesse de lumière, elle est constante dans le
0: 300 000 km seconde.
3: Exactement, mais pas dans les matériaux. Dans la vitesse de la lumière dans les matériaux est ralentie par l'indice de réfraction du matériau. Donc, dans le verre, par exemple, la lumière va 33 % moins vite que dans l'air ou dans le vide. Mais en laboratoire, les chercheurs ont réussi à ralentir la lumière à près de 3,1 km/h. Ça, c'est l'équivalent de la vitesse de marche de Constance.
0: Ça veut dire qu'on peut théoriquement dépasser la vitesse de la lumière en marchant?
3: Oui et non. Parce que je pense que vous seriez pas très, très heureux. Je vous imagine sur votre vélo, Mathieu, je pense que c'est vous dans la tête, essayer d'aller plus vite, mais.
0: À quelle vitesse?
3: Vous seriez pas très heureux ni très vivant parce que dans les conditions expérimentales produites par les chercheurs, on arrive à le faire à des températures proches du zéro absolu.
0: Ah, OK, non.
3: Donc à moins. Non, c'est ça. Non, ça, on s'arrête là.
0: Je suis sûr qu'il y a des gens qui aiment le vélo d'hiver qui vont dire, oui, ça va être facile, mais c'est pas comme ça que ça marche. On peut aussi aller dans des états de la matière parce qu'on en a déjà parlé ici. C'est Stéphanie Jolicoeur qui nous avait parlé du fameux condensat de Bose-Einstein.
3: Exactement.
0: C'est absolument fascinant comme état. Et ça, ça aurait aussi un impact sur la vitesse de la lumière.
3: Oui, on est capable. Donc, le condensat, c'est une soupe de particules à très basse température, très proche du zéro absolu, qui forme un superfluide où il n'y a pas de viscosité, pas de perte liée à la friction. Puis là, je vous dis, encore une fois, n'essayez pas ça à la maison. Hein, mais dans des conditions expérimentales vraiment particulières, avec une impulsion laser très fine, à une fréquence très précise, on a observé des vitesses de groupe pour une impulsion lumineuse presque nulles. Et ça, ça a des implications très grandes pour le stockage d'informations. C'est de l'optique quantique à son meilleur, mais ça ne s'observe pas malheureusement à température pièce ni avec des objets auxquels Constance a accès.
0: C'est donc, on oublie ça, Constance. Va falloir que...
3: Attendre son doctorat.
0: Oui. En tout cas, je pense qu'elle va avoir un très bon professeur, si jamais ça lui tente. Vous êtes à Polytechnique Montréal. Merci beaucoup, Caroline Boudou, professeure au département de génie physique de cette auguste institution, chercheur au Centre d'optique photonique et laser. Merci d'avoir répondu à cette question de Constance.
3: Merci à Constance pour cette grande question.
0: Vraiment, c'est tellement bon.
1: recherche.
0: Soraya Ghaffari Savar-Maleki, elle est doctorante en génie mécanique à l'Université de Sherbrooke et elle, ce qui l'intéresse, c'est le liquide à transmission.
3: Hein? Oui, mais pas
0: l'huile à transmission.
3: Vous allez nous l'expliquer.
0: Bonsoir, Véronique Raymond.
3: Bonsoir, Mathieu.
0: Qu'est-ce qui l'intéresse, elle?
3: Alors, c'est le fluide magnétoréologique dans un embrayage spécial qu'on est en train de développer pour l'industrie de l'aéronautique et qui vise justement à remplacer les bonnes vieilles clutches qu'on utilise présentement. Soraya est arrivée ici il y a moins de 2 ans. J'ai eu le plaisir de l'interviewer parce qu'elle vient de remporter le premier prix du public et le premier prix du jury à l'Université de Sherbrooke dans la version, le volet anglophone de ma thèse en 180 secondes. Et puis, c'est vraiment une passionnée de mécanique, là. Elle me dit, quand elle était petite, la première chose qu'elle a fait, dont elle se souvient vraiment, c'est démonter un téléphone. Puis, elle dit que ça la travaille encore. Pourquoi elle n'a pas réussi à le réparer?
0: Elle veut réparer son erreur en faisant son doctorat.
3: Exactement.
0: C'est ça, ouais.
3: Elle me dit aussi qu'elle avait démonté un téléviseur, puis que elle faisait vraiment attention pour démonter, mais se rappeler où allait chaque pièce pour pouvoir le remonter. Donc, il y avait vraiment déjà une obsession. Elle a fait son bac et sa maîtrise en génie en Iran. Et ensuite, elle a travaillé dans l'industrie. Elle a beaucoup travaillé dans les simulations. Elle était 7 ans là-bas. Et puis, elle est venue se joindre ici à la faculté de génie de l'Université de Sherbrooke. Elle est sous la direction de Sébastien Poncet, qui est titulaire de la chaire de recherche industrielle CRSNG en efficacité énergétique, et David Rancourt, qui, lui, est un spécialiste au niveau de la propulsion et des systèmes aériens et Aérogar. Elle fait partie d'un laboratoire avec un nom infini, le Laboratoire de mécanique des fluides thermiques et énergétiques de l'Université Sherbrooke. Ses recherches sont soutenues par le Consortium de recherche et d'innovation en aérospatiale au Québec et plusieurs grandes entreprises, je ne les nommerai pas toutes. Alors, on va écouter une présentation très courte de son projet de mémoire qui s'appelle le CFD Analysis of Magnetoreological Fluid in MRF Clutch.
2: Non, mon projet, j'ai fait plutôt des simulations à l'aide de la dynamique de fluide numérique afin d'étudier le comportement d'un fluide magnétoréologique dans un embrayage. Ce fluide qui contient des particules magnétiques microscopiques à la capacité de modifier sa viscosité en fonction du champ magnétique qui lui est appliqué.
3: Il faut comprendre que c'est très utile ce qu'elle vient de décrire en quelques mots. Elle nous dit, c'est un fluide qui est capable de changer sa viscosité quand on lui applique un champ magnétique, et il est capable de faire ça très, très rapidement. Bon, dans sa présentation au concours, elle donnait un exemple vraiment précis. On est à bord d'un hélicoptère, le moteur lâche. Ce qu'il faut faire, c'est être capable de désengager l'embrayage le plus rapidement possible pour que les pales passent en mode autorotation, ouais, et qu'on puisse atterrir.
0: C'est une technique d'urgence d'atterrissage.
3: Exact.
0: Là,
3: bon, qui a des impact sur les patins.
0: Oui,
3: là,
0: mais quand on veut se sauver en hélicoptère, généralement, c'est ce qu'on
3: fait.
0: Ouais.
3: Sauf que les embrayages qui sont utilisés généralement dans les hélicoptères, donc centrifuge ou à friction, ben ont des réactions lentes. Et à blaguer, là, c'est comme vos amis qui mettent 3 jours à répondre à vos textos. Et il y a aussi une usure qui se fait rapidement parce qu'on parle de friction. Et donc, ça veut dire beaucoup d'entretien, des frais, et la réaction est moins rapide que ce qu'on voudrait. Donc, trouver un meilleur système d'embrayage serait vraiment utile. Et là, il y a un grand groupe de travail avec l'Université McGill, l'Université de Sherbrooke, l'industrie, et eux travaillent sur l'embrayage à fluide magnétoréologique. Donc, l'idée, c'est d'avoir un fluide qui, lui, peut passer de liquide à solide quasi instantanément quand on applique un champ magnétique, et qui peut redevenir liquide quasi instantanément quand on retire le champ magnétique.
0: Puis on sait qu'en aviation, on est souvent aux prises avec des changements très brusques de toutes sortes de paramètres,
3: exact,
0: et ça va avoir des impacts importants sur l'ensemble des matériaux là qui sont touchés là par ces changements là.
3: Et c'est vraiment au cœur, là je donnais l'exemple de l'hélicoptère, mais il y a un paquet d'autres systèmes qui sont des systèmes hydrauliques qui sont utilisés dans l'aviation, qui eux aussi bénéficieraient d'une utilisation, on veut passer à des systèmes électriques, mais qui utiliseraient aussi ces fluides là. Sauf que
4: que le problème, c'est que ces fluides-là, c'est des petits capricieux. Alors, on appelle ça des fluides non newtoniens, c'est-à-dire qu'ils suivent pas les règles générales. Elle disait à la blague, ils écoutent juste le champ magnétique. Et les modèles dont on dispose présentement, ben, pour faire des simulations et pour prédire le comportement de ces fluides-là, ben, ils fonctionnent pas quand on arrive avec un fluide magnéto-rhéologique. Donc, ce que Soraya fait, c'est qu'elle utilise l'analyse numérique des fluides de magnéto-rhéologiques dans des embrayages MRF pour comprendre leur comportement. Alors, il y a dans ce liquide-là, imaginez là, du sirop d'érable qui aurait des petites particules en suspension qui, elles, seraient capables justement de s'aligner, vraiment de former une chaîne solide. Donc, c'est ce qu'elle veut analyser et ensuite simuler dans une géométrie complexe d'embrayage. Parce que là, un embrayage, c'est pas un espace simple. Il y a des petits espaces et prédire le comportement de ces fluides là dans ces petits espaces là, ça vient avec une liste incroyable de défis.
0: Sont soumis à des forces aussi, on va le redire, qui sont très grandes là, parce que là on parle là d'une pale qui est en train de tourner là, imaginez le rotor là qui va et toutes les pièces là qui vont ajuster la vitesse de tout là, c'est très très très complexe.
4: Mais ce que vous nommez là, juste la vitesse de rotation, c'est un des nombreux paramètres qu'il doit tester. Il y a le champ magnétique, il y a la viscosité, il y a la température, il y a les caractéristiques elles-mêmes des particules. Ces particules-là peuvent s'user, peuvent se déposer, elles peuvent se sédimenter. Bref, il y a beaucoup, beaucoup de paramètres à étudier. Puis une autre raison pour laquelle on veut arriver à comprendre le comportement de ces fluides-là, c'est que dans le remplacement des pièces en aéronautique, on irait vers une aviation plus verte. Parce qu'en ce moment, on utilise des lubrifiants puis des fluides qui sont corrosifs et qui sont toxiques, mais en plus, qui sont inflammables. Alors, imaginez quand il y a une fuite à côté d'un moteur. Ça fait de beaux dégâts.
0: Ouais.
4: Et en plus, ce sont des systèmes qui sont très lourds et qui contribuent au poids de nos appareils. Donc, dans le mouvement pour une aviation plus verte, faut qu'on allège nos structures. Bref, là, elle a ses premiers résultats parce qu'elle utilise une méthodologie fort intéressante. Elle les simule numériquement avec des modèles extrêmement compliqué. Et ses collègues, eux, font la même chose. Ils font une vérification expérimentale avec un prototype réel. Et donc, à partir de ça, elle compare ses résultats à elle aux résultats de ses collègues. Et en ce moment, pour le comportement général des fluides, ses résultats concordent avec les expérimentations qui se font dans le réel. Elle va présenter ses résultats prochainement. Donc, je vous donne pas tous les détails, mais au 32e congrès international de la Société canadienne de dynamique des fluides numériques à l'ETS. Et puis bon, à terme, il va falloir que son modèle intègre en plus, non seulement le comportement des fluides, mais le comportement des particules, comment elles interagissent entre elles, comment elles interagissent avec le fluide. Il y a vraiment beaucoup, beaucoup de paramètres, mais elle en a pour longtemps parce qu'elle veut poursuivre dans la recherche. Ouais. Et ce grand groupe de travail-là, ils sont très nombreux à travailler là-dessus. Parmi les derniers défis que je voulais mentionner, c'est pas facile quand vient le temps de déboguer ces applications, mais aussi ça prend énormément de puissance de calcul et de ressources informatiques. Donc, elle doit trouver cet équilibre-là très fin entre des équations très complexes qui comportent beaucoup de données, et bien sûr, une efficacité parce qu'il faut que ça calcule vite si on veut que ça marche.
0: Je pense qu'elle aurait été capable de remonter son téléphone finalement. mon petit doigt me dit que
4: je lui ferai confiance pour prendre soin du mien.
0: Elle s'appelle Soraya Ghaffari Sarwar Maliki, doctorante en génie mécanique de l'Université de Sherbrooke, d'origine iranienne, qui est maintenant ici au Québec. On lui souhaite bienvenue, puis on lui souhaite de rester longtemps ici. Merci Véronique Raymond de nous l'avoir fait découvrir.
4: Ça me fait plaisir.
5: Les onglets de nos collaborateurs.
0: Caroline, vous allez nous parler du livre « Les comportements éco-responsables en milieu de travail » de Virginie Francoeur et Pascal Payet.
3: Oui, c'est un livre qui vient d'être publié aux presses de l'Université Laval et qui propose des stratégies en gestion plus verte et plus durable. Et qui remettent aussi les dimensions psychologiques et environnementales sur un pied d'égalité.
0: Voilà, merci Véronique. Et le festival Les Petits Bonheurs.
4: Oui, allez voir la pièce de théâtre Cosmo le 7 et le 8 mai à la Maison de la Culture Maisonneuve ou à Longueuil au Théâtre de la Ville. Magnifique pièce pour enfants.
0: Cosmo, c'est dans le cadre du festival Les Petits Bonheurs. Ce lien sur la page de Moteur. Allez-y, on est là demain 19h. Envoyez-nous des questions, n'hésitez pas. Bye bye.
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12: Bonjour, ici Greta Juris. Plusieurs questions demeurent sans réponse quant à la fusillade mortelle survenue lundi dans le quartier Côte-des-Neiges à Montréal. L'enquête s'étend d'ailleurs à Lethbridge, en Alberta, la ville d'origine du tireur où une perquisition a eu lieu hier. Le tireur a laissé un manifeste violent et misogyne, mais les autorités policières n'ont fourni aucun détail sur les motivations du tireur. Le titulaire de la chaire UNESCO en prévention de la radicalisation et de l'extrémisme violent de l'Université de Sherbrooke, David Morin, préfère lui aussi attendre avant de l'associer au mouvement incel.
13: Les codes de la culture incel sont pas vraiment présents dans le sens où il y a des mots très clairs dans la culture incel comme les tchads, etc. Donc où on décrit les hommes, les femmes d'une certaine manière, où on parle de pilules rouges et compagnie. Ça, c'est moins présent. Donc ce que va peut-être nous révéler l'enquête, c'est est-ce que cet individu-là allait sur les forums incel ou pas.
12: La mairesse de Montréal a pour sa part appelé les autorités à lutter contre la montée de la haine en ligne. Entre-temps, la communauté juive de Côte-Saint-Luc se souvient de Michel Mizrahi, le citoyen qui a perdu la vie dans la tragédie. L'homme de 68 ans tenait une boutique d'habits et plusieurs membres de la communauté ont tenu à saluer sa gentillesse. La première ministre Christine Fréchette lui a aussi rendu hommage sur les réseaux sociaux. Voici un ami du défunt et le rabbin de la synagogue qu'il fréquentait.
14: Vraiment très sympathique, il était toujours là prêt à aider tout le monde, il demandait est-ce que ça va, est-ce que t'as besoin de quoi que ce soit.
15: Très très grand cœur, très large, toujours là pour les autres. Il vendait des costumes. Quand il y avait des gens qui n'avaient pas les moyens, il leur donnait gratuitement.
12: Un agent du service de police de la ville de Montréal a aussi été tué dans cette tragédie. La canicule gagne en intensité en Europe où plusieurs pays ont adopté des mesures pour réduire l'affluence dans les grands lieux touristiques et protéger les groupes les plus vulnérables. La France a connu sa journée la plus chaude jamais enregistrée hier et l'Angleterre pourrait battre son propre record pour un mois de juin aujourd'hui. Tamara Alteresco a préparé ce qui suit.
16: Paris suffoque et les gens souffrent, particulièrement ceux qui doivent travailler, comme les éboueurs, les livreurs, quand il fait 38 degrés à l'ombre.
17: Le camion fait 50 degrés, c'est pas évident. On fait comme on peut.
18: Et on voit que même au niveau du cœur, tout ça, on voit que ça fatigue, quoi, vous voyez. Mais là, c'est vraiment trop. Franchement, c'est trop.
16: Les jours à venir seront les plus chauds de l'histoire, a prévenu le premier ministre de la France. Avec plus de 50 départements sous vigilance rouge, c'est 90% des Français qui vivent dans la chaleur extrême. La grande majorité sans air climatisé, comme ces filles au père, réfugiées en bikini, en bord de Seine.
19: Spécialement quand il fait si chaud, c'est incroyable. En fait, c'est horrible. On peut rien faire à la maison.
16: Plus de 1800 établissements scolaires ont dû fermer, annuler les fêtes de fin d'année. Les autres demandent aux parents de garder les enfants avec eux pour les préserver des conditions presque dangereuses.
20: On a mesuré des écoles, des salles de classe à 38.
16: Jean-Rémy Girard est avec le syndicat national des lycées, collèges et écoles.
20: Parce que le bâti scolaire n'est pas adapté. Voilà, il faudrait aérer la nuit, il faudrait fermer les volets, mais on ne peut pas aérer, on n'a pas de volets. Donc effectivement, finalement, le guide, il se résume à buvez de l'eau.
16: Ici Tamara Alteresco, Radio-Canada, Paris.
12: Le secrétaire général de l'ONU appelle l'industrie de l'intelligence artificielle à faire preuve de plus de transparence quant à son empreinte écologique. Lors d'un discours à Londres, Antonio Guterres a demandé aux entreprises du secteur de publier des informations sur leurs émissions de carbone et leur consommation d'eau. Le Parti québécois veut doter le Québec de sa propre armée en cas d'accession à la souveraineté. Le chef péquiste Paul Saint-Pierre Plamondon a dévoilé les chapitres manquants de son livre bleu sur l'indépendance, qui décrit les principaux axes d'un éventuel Québec souverain. En matière de défense, le PQ rapatrierait des troupes et du matériel militaire. Voici le chef péquiste.
1: On contribue déjà à l'armée canadienne à la hauteur environ du cinquième de son budget. Donc, avec le cinquième du budget, on va avoir une armée de la taille du Danemark. Une armée, donc, qui va avoir le profil d'une armée spécialisée. Et tout ça, évidemment, c'est dans la perspective aussi d'appliquer à l'OTAN de manière à ce qu'on fasse partie des dispositifs défensifs qui protègent en ce moment l'Amérique du Nord. C'est l'ensemble de ces pays et de ces traités-là qui fait qu'on est protégé et non pas le fait de l'armée canadienne ou de l'armée québécoise tout seul.
12: S'il est élu, le PQ compte publier des versions bonifiées du livre bleu. Il n'y aura pas de débat des chefs en anglais lors de la campagne électorale au Québec cet automne. La coalition Avenir Québec et le Parti québécois ont décliné l'invitation d'un consortium de médias anglophones qui avait convié les cinq formations à un débat de 90 minutes à la fin septembre. L'échange aurait eu lieu au lendemain du débat en français organisé par Radio-Canada. Le Parti conservateur et Québec solidaire avaient accepté l'invitation. La participation des libéraux était conditionnelle à la présence des cinq parties. Et en terminant, au Québec, l'horaire de certains commerces et services aux citoyens peut varier aujourd'hui, jour de la fête nationale. Les centres commerciaux, les banques, les épiceries grande surface et les commerces de détail seront fermés. Les établissements d'alimentation et certaines succursales de la Société des alcools du Québec ont le droit d'ouvrir. Les réseaux de transport en commun offrent un service réduit. Et voilà, c'était les informations de Radio-Canada. Excellente journée et bonne Saint-Jean-Baptiste.
21: Bonsoir, Marie-Thérèse Fortin.
22: Bonsoir, Jean-Philippe Plot.
21: C'est très formel. Si je comprends bien, tu as assez aimé ton expérience dimanche dernier pour revenir ce soir.
22: Ah oui, tout à fait. Oui, oui.
21: Bon, c'est noté ça. Justement, la semaine dernière, j'ai oublié de faire ce que je fais d'habitude en commençant un cycle de co-animation avec quelqu'un. C'est-à-dire que je m'assure toujours que la personne accepte que je la tutoie. Je rappelle que la politique de la maison, c'est de se vouvoyer. Alors, je me reprends ce soir. Acceptez-vous, Madame Fortin, que je vous tutoie?
22: Tutoie-moi, s'il te plaît.
21: Yes, gros comme le poing. Non, on va faire ça poliment quand même. Je vais faire un lien avec notre thème de ce soir, justement, qui est l'audace. Trouves-tu ça audacieux de se tutoyer? Personnellement, je trouve que ça nous permet de se rapprocher plus facilement.
22: Quand c'est quelque chose qui est consenti spontanément, ouais. Je trouve que c'est... Oui, c'est vrai, ça crée un lien qui est différent du vouvoiement qui met une certaine distance entre une déférence. Moi, je suis une vouvoyeuse un peu.
21: Dans la vie.
22: Un peu, ouais, dans la vie, je suis un peu une vouvoyeuse. Mais quand on me dit « Oh, tutoie-moi, on se dit-tu », tout ça, je j'accepte volontiers. Puis c'est vrai que ça simplifie les choses.
21: Les auditeurs et les auditrices auront compris avec le temps que c'est un « tu » qui est inclusif. Hein?
22: Oui.
21: C'est un « tu » qui n'exclut pas l'auditoire. Avant de se lancer, j'ai eu envie de nous faire entendre une archive de la cinéaste Anne-Claire Poirier. Donc, on va parler de l'audace ce soir. C'est une belle évocation de l'audace, je trouve. On est ici à l'émission de radio « Si père et mère m'étaient comptés ». C'est un beau titre. En diffusion originale, 3 septembre 1982.
23: Anne-Claire Poirier, vous me dites que celle que vous êtes profondément est entièrement déterminée par vos parents.
24: Oui, dans le sens que je pense que le sens de la liberté ou de l'audace que j'ai pu avoir comme femme de ma génération me vient entièrement de la façon dont j'ai été élevée, donc ça dépend directement des parents. Et chez moi, je ne me souviens d'aucun autre interdit que celui de ne pas avoir le droit de parler contre les autres. On n'avait pas le droit de ça chez nous. Mais le reste, il y avait à peu près rien qui n'était pas permis. Alors je comprends mal les gens révoltés contre leurs parents, puisque je n'ai pas...
21: Alors, Marie-Thérèse, si on a choisi le thème de l'audace, c'est que tu te reconnais dans cette disposition d'esprit-là. Être audacieuse, est-ce que ça te vient de ta famille, comme Anne-Claire Poirier?
22: Oh, mon Dieu, c'est une bonne question.
21: C'est-à-dire que... je suis là pour en poser des bonnes, fait que c'est bon.
22: Oui,
21: j'ai
22: c'est
21: un
22: vrai.
21: Plus en partant.
22: Ah oui, c'est ça. Non, mais c'est vrai que sûrement qu'il y a quelque chose... Mes parents, étant des agriculteurs, sont forcément des entrepreneurs. Ouais. Et toute la gestion d'une ferme, d'une entreprise familiale qui doit composer avec le climat,
21: ouais,
22: et les aléas.
21: Avec le risque aussi.
22: Le risque et tout ça. Ouais. Donc, la gestion de l'imprévisible. Ouais. Je pense que ça nous oblige à développer des habiletés ou en tout cas une façon de regarder les événements ou les choses de façon particulière. Puis, ma mère était très créative. Et elle pouvait faire des merveilles avec trois fois rien. Mm. Et je pense que ça donne des envies aux enfants de.
21: Ça donne l'élan.
22: Oui, un petit élan, oui.
21: Sur ce, ben je dépose les mots de Goethe. Quoi que tu rêves d'entreprendre, commence-le. L'audace a du génie, du pouvoir et de la magie. Pas mal, ça.
22: Commence-le, c'est bon, je sais.
21: Allez, bonne émission à tous et à toutes, c'est reparti.
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21: Salut. Dimanche 31 août 2025 avec la comédienne Marie-Thérèse Fortin, on se demande...

0: on trouve arrogant, mettons, qu'il est un peu trop audacieux en osant parler d'un sujet qu'il s'est controversé lors d'un souper familial. Mais l'audace, de quoi s'agit-il au juste? Est-ce que c'est la même chose que le courage? Est-ce que c'est similaire à la témérité? Sinon, en quoi ces trois notions-là sont différentes? Ben, on va tenter justement d'y voir plus clair ce soir. Pour le moment, je peux dire que j'ai compris ceci dans mes lectures de la semaine. Dans le cas du courage, on ne choisit pas les événements qu'on affronte et pour lesquels on suspend notre jugement momentanément. Par exemple, on ne choisit pas de sauver un enfant d'une noyade. Non, l'événement se produit et on se garoche à l'eau. En revanche, pour qu'il y ait audace, il faut qu'on choisisse les situations à affronter et les moments à traverser. Par exemple, on choisit de changer de carrière ou de quitter notre amoureux pour refaire sa vie. Donc oui, on va réfléchir à ce que ça prend pour être audacieux et audacieuse, mais on va aussi se demander qu'est-ce qu'on risque à l'être, puis qu'est-ce qu'on perd à ne pas faire preuve d'audace. Quant au contexte dans lequel on produit cet épisode-ci, je pense que c'est intéressant de mentionner qu'on vit dans une société précautionneuse, oui, et une société qui fait une gestion méticuleuse du risque, et ce, au nom de la sécurité. Or, les découvertes, tout autant que la créativité, ont besoin, non pas d'une gestion serrée du risque, mais d'audace. Puis, je dépose cette idée mentionnée par Marie-Thérèse en réunion. Parfois, tu penses être audacieuse, mais tu te rends compte au final que t'es prise dans une logique conformiste et que t'es pas audacieuse pantoute. Bref, l'audace peut être illusoire. Fermez les guillemets. J'ai très hâte d'en parler avec elle parce que ça m'intrigue vraiment, ça. Pour nous écrire, réfléchir@radio-canada.ca. Autrement, il y a la bulle de conversation de l'application audio. Ce soir, notre invitée sera Safia Nolin. Eh oui. Et pour le moment, voici une archive qui remonte à 1962. Merci de faire le choix de s'intoniser ici première en ce dimanche soir.
1: Le comité exécutif est en passe de réaliser une petite révolution dans le domaine du stationnement. Vincent Prince, éditorialiste à la presse, souligne le caractère de nouveauté et d'audace de l'entreprise, tout en rappelant brièvement ce qui la permet.
2: Présumant que le Conseil législatif ratifiera l'autorisation que lui en a déjà donnée le Comité des billes privées de l'Assemblée législative, le Comité exécutif de Montréal a décidé de procéder à la réalisation de son projet d'aménagement de terrain de stationnement, au-dessus desquels l'entreprise privée pourra, en payant les droits requis, élever des immeubles à revenus. La ville possède déjà des terrains de stationnement qu'elle administre elle-même. Ce qu'elle désire, c'est en ériger d'autres dans 8 secteurs commerciaux différents. En tout, 2000 automobilistes de plus pourront désormais garer leurs voitures sur des terrains appartenant à la métropole. La ville s'assure des revenus additionnels appréciables qui lui permettront sûrement d'amortir très rapidement la dépense de 5 millions qu'elle devra consentir pour acquérir les terrains par voie d'expropriation. Les constructions qui s'élèveront au-dessus de ces parcs de
0: stationnement... C'est au son de la voix de l'éditorialiste de la presse, Vincent Prince, que s'ouvre officiellement cet épisode sur l'audace. Re-salut, Marie-Thérèse.
3: Salut.
0: Quand j'ai entendu cette archive-là hier, ce qui m'a frappé, c'est qu'on présentait ce projet de stationnement comme étant audacieux. Alors qu'aujourd'hui, j'ai l'impression que ce qui est considéré comme audacieux, c'est plutôt d'annoncer qu'on va construire quoi? Ben, des pistes cyclables. Ouais. D'ailleurs, ça me permet de dire d'entrée de jeu qu'un des trucs que j'ai retenu par rapport à l'audace, c'est que les critères de ce qui est audacieux, ben, ça évolue au fil du temps. Mais d'abord, j'ai envie de te demander, à tes yeux, c'est quoi l'audace, Marie-Thérèse? Puis est-ce que construire des stationnements en fait partie?
3: En fait, c'est une vision urbanistique qu'on peut remettre en question.
0: Ouais.
3: Mais non, alors l'audace, je pense que pour moi, c'est un appel à une transformation. C'est-à-dire qu'il y a quelque chose qui existe, qui est la norme ou là, ce qui est convenu.
0: Ouais,
3: là où tout le monde se sent à l'aise, et c'est poser un regard différent qui va peut-être même jusqu'à démolir un point de vue sur le monde ou sur ce qui nous arrive.
0: Un regard oblique qui nous met en action, on peut dire ça comme ça?
3: Oui, oui, tout à fait. Puis qui révèle à la fois quelque chose qu'on veut partager avec les autres.
0: Ouais,
3: Bien sûr, ma référence est toujours l'art, là.
0: Ouais, c'est
3: qu'on veut partager avec les autres, mais puis aussi quelque chose qui nous révèle nous-mêmes. C'est-à-dire que je pense quand on se lance dans une entreprise comme ça, de poser un geste audacieux, c'est qu'on On veut réinventer son unicité, je pense. On veut, en tout cas, on veut la révéler.

0: peut-être plus.
1: Ça part du cœur, il y a un élan qui vient de soi, de l'intérieur.
0: Oui, une volonté de dire quelque chose, de partager quelque chose.
1: Ben justement, je te demandais ça, quelle audace. Je vais poursuivre un peu dans ce sens-là, mais en fait, en distinguant l'audace d'une notion avec laquelle on la confond, c'est-à-dire le courage.
0: Ouais.
1: Dans ma préparation, j'ai écouté une entrevue avec le philosophe Martin Legros, qui est rédacteur en chef de Philosophie Magazine, puis... Selon lui, le courage, c'est la capacité qu'on a de faire face à la peur. Aussi, il y a quelque chose de moral ou d'éthique qui serait associé au courage. Quant à l'audace, ce serait plutôt, selon lui, justement, tu y faisais référence, la volonté de défier les normes ou d'être dans la transgression. Puis l'audace, ça engendre pas tant la peur, à son avis, mais c'est associé à de l'insolence. Qu'est-ce que tu penses de cette distinction-là, par rapport à l'insolence particulièrement?
0: Ben, l'insolence, c'est aller trop loin, en fait. C'est aller un petit peu trop loin.
1: C'est ça.
0: Puis, tu sais, c'est toujours dans le regard de l'autre aussi. C'est-à-dire que quelqu'un va faire poser un geste audacieux, quelqu'un va dire « Ah, waouh, c'est audacieux », puis quelqu'un va dire « Non, je trouve que c'est insolent, c'est exagéré » ou tout ça. Mm. Mais je pense qu'il y a dans la... C'est sûr qu'il y a une question de mesure, de degré.
1: Ouais.
0: Il y a des artistes qui ont été très forts dans même la provocation.
1: Aller au-delà de la limite, quelque chose qui partait de leur cœur, mais qui allait très loin, puis là, la validation de l'autre était peut-être moins là.
0: Exactement.
1: Ouais.
0: Mais je pense que l'insolence vient de quelque chose qui serait infondé. C'est-à-dire que ce que tu proposes ne m'apparaît pas comme étant juste par rapport au sujet dont tu veux débattre. Donc, l'insolence, c'est comme une forme de démesure, je dirais, un glissement de l'audace.
1: Ouais. Aussi, moi, j'ai l'impression qu'il y a un autre truc qui est différent entre les deux notions, c'est que dans le cas du courage, on est appelé à suspendre notre jugement momentanément.
0: Oui.
1: Autrement, on va faire un geste héroïque, comme je le disais dans l'introduction, non pas parce qu'on a les compétences pour le faire, mais parce que notre intuition nous pousse, par exemple, à se jeter à l'eau pour sauver un enfant de la noyade, alors que pour l'audace, le philosophe Charles Pépin dit que ça prend un minimum de compétences pour poser un geste audacieux, sinon ben on est dans la témérité.
0: Mm-hmm.
1: En fait, l'audace, ce serait de prendre des risques calculés, alors que la témérité, ce serait de surestimer ses capacités, de se penser peut-être au-dessus de la mêlée. On est juste entre nous, le dimanche soir. As-tu déjà basculé dans la témérité?
0: Mon Dieu! Mais moi, je suis tellement...
1: Privément ou professionnellement?
0: Oui, ben sûrement un peu... Mais je suis quelqu'un qui évalue beaucoup les risques.
1: Ah, très précautionneuse.
0: Oui, je sais pas. J'évalue les risques. C'est-à-dire que, en tout cas, je peux prendre des risques en ce qui me concerne moi. C'est-à-dire que je peux.
1: Ouais.
0: Mais quand ça implique d'autres personnes, là,
1: plus prudente.
0: Oui, j'évalue jusqu'où on peut aller.
1: Okay.
0: Mais oui, sûrement, je pense que dans ma jeunesse, j'ai été téméraire. C'est-à-dire que je me suis lancée dans des aventures où je n'avais peut-être pas, comme tu disais, les compétences.
1: Mais en même temps, ça forge le caractère.
0: Exactement. Puis j'avais l'excuse de dire, ben, je suis jeune, j'ai le droit.
1: Ouais.
0: Je sais pas.
1: Mais je trouve que ça place bien dans notre tête la distinction quand même. Je dis pas que c'est la vérité, là, mais tu sais, l'audace qui repose sur des compétences minimales, puis la témérité qui repose sur pas grand chose finalement.
0: Oui, c'est comme
1: sinon l'élan.
0: Oui, c'est ça, un élan un peu fou, téméraire.
1: À ce sujet-là, je cite le philosophe Roger Paul Droit, que j'ai eu la chance de lire grâce à Kim Leblanc. C'est un extrait du quotidien Les Échos qui date de novembre 2014. Paul Droit dit ceci. Si je n'ai aucune chance de parvenir à mes fins, je ne fais aucunement preuve d'audace en agissant quand même, mais plutôt de témérité, voire de stupidité. À l'inverse, si je suis certain de réussir, l'audace est absente et n'a pas lieu d'être. Pour qu'il y ait audace, l'incertitude est nécessaire. Il est possible d'atteindre l'objectif, mais ce n'est pas gagné d'avance, ni tout à fait exclu. C'est bien là, dans cet entre-deux, qu'elle intervient, l'audace. Fermez les guillemets. Ma question, est-ce que c'est cette incertitude-là qui nourrit ton audace? Dit autrement, est-ce que cette incertitude-là représente pour toi une espèce de moteur de création?
0: Ah oui, c'est sûr. Mais de toute façon, c'est la nature même du métier que je fais.
1: Il n'y a pas de garantie dans ce qu'on fait.
0: Il n'y a pas de garantie.
1: Ouais.
0: C'est-à-dire, même si tu fais une pièce de théâtre classique qui a fait ses preuves, le rendu, tu peux passer complètement à côté.
1: Donc, quand
0: on s'aventure dans une œuvre, un film, une émission de télé, tu sais jamais comment les gens, comment ça va être reçu, accueilli, tout ça.
1: Donc, cette incertitude-là représente malgré tout un moteur de création plus que, je sais pas moi, quelque chose qui t'empêche de dormir la nuit, là, t'sais.
0: Cette incertitude-là est nécessaire parce que c'est vrai que ça te pousse à chercher comment tu vas faire les choses, comment tu

0: ça va modeler ta création, ta créativité. Puis qu'est-ce que tu veux dire, toi, ouais, à travers ouais, ouais. une œuvre? Qu'est-ce que tu veux dire à travers ça? Qu'est-ce que tu veux changer?
1: Parce que le doute et la quête se poursuivent tout au long du processus.
0: Exactement. Là. Donc, si on est trop sûr, si on a réponse ouais. à tout, il y a quelque chose d'un peu plate. Il faut bien le dire, puis prévisible. Donc, alors que je pense qu'en création... mais tu sais, je pense que ça englobe même, mettons, la création d'un...
1: Au sens large.
0: Au sens large, ouais. Pour un entrepreneur ou pour, je sais pas...
1: Je te suis. Ouais.
0: C'est même pour un prof dans une classe, susciter le l'étonnement, ouais. la proposer des chemins différents, c'est aussi
1: Dans le fond, on peut comprendre que l'audace, c'est s'ouvrir à un autre monde oui. auquel on ne pense oui. pas nécessairement. J'en reviens deux secondes sur la notion de risque qui est associée à l'audace. Charles Pépin a mentionné cette très belle idée en entrevue dans Émile Magazine en décembre dernier, puis je la partage avec toi puis avec l'auditoire. Le secret de l'audace, c'est non pas l'amour du risque, mais le sens du risque. Et le sens du risque, c'est la capacité à oser prendre le risque qui reste, une fois qu'on a tout fait pour le réduire.
0: Ah, c'est bon.
1: Je trouve ça très fort. Cela dit, tu m'as raconté hier que parfois on pense être audacieux, mais on reste pris dans une logique conformiste oui. dans laquelle il n'y a pas vraiment de risques qui sont pris. Résultat, ben... l'audace devient illusoire. Mmh. As-tu un exemple concret de ça? Ça m'intrigue. C'est-à-dire, tu penses que t'es audacieux, puis finalement, pas pantoute. Tu passes à côté de la
0: ben, en fait, souvent, je trouve qu'on se revendique de c'est un mot très galvaudé, l'audace.
1: Ça, c'est vrai.
0: Et je trouve que, quand on analyse comme tout ce qui se passe devant nous, ouais. la chose qu'on prétend être audacieuse,
1: on fait... Ou déjanté, parce qu'on entend beaucoup
0: ça
1: aussi.
0: Oui, ça aussi, ce mot-là, ça, c'est extraordinaire. Ouais. Et là, tu fais, ben, non, c'est un peu des mots fourre-tout qui sont vendeurs. Mais qui se reflète pas toujours dans la réalité. Et c'est pour ça que quand on s'arrête vraiment à questionner, bon, mm-hmm. est-ce que ce qu'on a fait est audacieux ou c'était correct, c'était bon, c'était intéressant, mais c'est pas audacieux. Donc, je trouve qu'il y a beaucoup de, c'est un terme très galvaudé puis un peu vidé de son sens automatiquement. Ouais. Donc, comme déjanté, comme qu'est-ce que ça veut dire, tu sais,
1: que cela soit dit, c'est la portion éditoriale de Marie-Thérèse. Je nous écoute parler depuis quelques minutes, puis j'ai l'impression que l'audace, on la conçoit pas comme une finalité. On se dit pas j'ai envie d'être audacieux. En fait, l'audace est plus de l'ordre du résultat. C'est un peu ce que t'évoquais. C'est-à-dire qu'on fait des choses qui résonnent pour nous. Puis si ces choses-là se trouvent à bousculer les normes puis les conventions, ben ça peut être décodé comme de l'audace. Puis faire des choses qui résonnent en nous, ça veut aussi dire, je pense, aller là où le public ne nous attend pas nécessairement. Comme ça a été le cas, comme ça a été ton cas avec ton projet d'interprétation de chansons de Barbara, dont tu parlais ici à l'émission de radio Théâtre du lundi à Radio-Canada en 1987.
2: Ce que j'ai voulu faire, c'était... bon, je pense que ce qui ressort du spectacle, c'est aussi ce qui ressort de tous les textes de Barbara. C'est une femme qui se retrouve dans une chambre d'hôtel... où elle a fui un moment, le quotidien qui devient un peu insupportable. Et elle se retrouve là un peu pour être confrontée à un passé mal enfoui, à un présent trop chargé, peut-être émotivement, une relation passionnelle, et des souvenirs qui l'assaillent, et des choses pas réglées. Et elle veut comme évacuer tout ça. Elle sait qu'elle va être confrontée à tout ce qui va remonter en elle, comme une marée, si on veut. Et elle veut affronter ça pour voir clair, pour se retrouver elle-même, voir qui elle est.
3: Dites-moi deux mots de votre environnement scénique. Comment?
1: Alors, première observation, tu réagissais beaucoup en studio, mais surtout une émission de radio consacrée au théâtre, comme c'était le cas avec l'émission Théâtre du lundi. Ça me semble audacieux, vu de 2025. Oui. Cela dit, moi, je pense qu'il y aurait encore un public pour ça. Oui. Pour la petite histoire, c'était une émission qui était animée par Michel Vaïs. Cela dit... j'ai l'impression que tu nommais ici en 1987 un ingrédient important de l'audace, c'est-à-dire le désir de devenir soi-même. T'en parlais en évoquant Barbara, mais est-ce que c'est pas un projet qui t'a aussi permis de te trouver davantage comme artiste? Ou dit autrement, l'audace, c'est aussi un mode de connaissance de soi. Qu'est-ce que t'as appris avec un projet comme celui-là, avec ce tour de chant de Barbara? Tu te fais réagir 30 ans plus tard. Clairement, tu te reconnaissais pas ou peu, là.
0: C'est la voix. D'abord, j'ai une voix. C'est très drôle. Puis comme, mais tout ce que je dis, je reviens pas.
1: Mal enfoui.
0: Oui.
1: Et le début de l'entrevue, pour vrai, là, tu es très formel et en tout cas, c'est. Oui. Très audacieux.
0: Et oui, oui, je pense que je devais être très impressionnée aussi, puis que je me disais, oui, parce que tout est arrivé en même temps à ce moment-là. Ouais, c'est fou à dire, ça. Mais j'avais commencé à 87, ça faisait 5 ans que j'étais sortie de l'école. Donc, ouais. Oui, ce projet-là, c'est quelque chose que j'avais très envie de faire depuis très longtemps. J'étais comme, j'avais eu un choc vraiment
1: Barbara,
0: à découvrir Barbara, tout ça. Et donc, j'avais monté un petit spectacle à partir d'une chanson de Barbara qui s'appelle Vienne, qui raconte l'histoire d'une femme qui se retire d'une relation pour mieux comprendre ce qu'elle vit, tout ça. Puis c'était comme la ligne directrice de ce spectacle-là. Et se greffait à ça d'autres chansons de Barbara. Et j'ai fait ça avec mes sous, des amis, un ami pianiste qui est toujours mon pianiste, d'ailleurs, Yves Léveillé.
1: Il y a un petit côté entrepreneur et audacieux, là, oui, inspiré c'est de la ça. Famille, faire ça avec tes sous quand même, fallait que tu y croies.
0: Oui, c'est ça. Puis il fallait, je pense, j'avais très envie d'apparaître dans quelque chose qui où on m'attendait pas, et de prendre un risque. Puis j'étais très consciente que je pouvais me planter. Ça, je me souviens très bien de ça parce que ça m'empêchait de dormir. Mais j'y suis allée à fond la caisse, comme on dit, et ça a assez bien marché. C'est un spectacle que, après, il s'est transformé, ce spectacle-là, mais que j'ai traîné pendant des décennies, mais...
1: Dirais-tu qu'il t'a permis d'arriver à toi-même, d'une certaine façon, même si tu étais quand même très jeune, là, ça a planté quelque chose, là, ça a planté le décor?
0: Oui, puis aussi, ça m'a moi-même surpris. C'est-à-dire qu'il s'est passé quelque chose pendant les représentations, je me disais, OK,
1: je suis capable de faire ça, moi.
0: Oui, ou plus, même, j'ai ça en moi, ça... Des choses même que, parce que je voulais tellement bien faire et je voulais tellement convaincre qu'il y a des choses qui se sont produites à ma grande surprise.
1: Souvent, quand on parle d'audace, j'ai l'impression qu'on a en tête des actions qui bouleversent de manière considérable les conventions puis les normes. Mais dans ma préparation cette semaine, Marie-Thérèse, j'entendais des philosophes dire que l'audace peut aussi se vivre à très petite échelle. Je pense à cet exemple que le philosophe Michael Fossel donnait dans un texte paru dans Libération en juin 2018. Il rappelait qu'un jour, dans un examen du bac de philo à la question « Qu'est-ce que l'audace ?», un élève aurait fait une très courte dissertation d'une ligne seulement, dans laquelle il aurait simplement écrit « L'audace, c'est ça ». On va se le dire, c'est très fort, je trouve. Moi, je crois aux petites audaces comme ça, du quotidien. J'aime, par exemple, emprunter, je sais pas moi, de nouveaux chemins pour venir à Radio-Canada. Ça m'ouvre à de nouvelles réalités. Je rencontre de nouveaux personnages. As-tu un exemple de petite audace que tu fais comme ça au quotidien? Puis crois-tu à ça?
0: Oui. Je trouve même que c'est important de... Mais moi, tu vois, ça serait plutôt sur le plan relationnel, des fois. Tu sais, on a les amis ou les enfants, le conjoint, tout à coup, de poser une question qui sort des sentiers battus ou qui touche à quelque chose de plus secret ou de un pressentiment qu'on a puis qu'on dit, écoute, je sais pas, mais d'oser avec délicatesse.
1: Des fois, ça peut être juste, tu sais, comment ça va?
0: Oui, c'est ça. Puis que la personne dit oh, ça va, mais tu sens que ça va pas. Puis de dire ben c'était sûr ou d'ouvrir sur parce qu'on se conforme beaucoup au niveau du langage aussi. On s'enferme là-dedans même. Des fois, ça devient des automatismes, mais la vérité en dessous de ça n'est pas toujours là. Donc oui, j'aime bien. Je pense que ça, c'est des petites audaces que je me permets.
1: Fait que l'audace donc nous permet, si on se suit bien depuis tantôt, d'arriver davantage à nous-mêmes, mais quand on se permet d'aller vers l'autre de façon audacieuse, ben ça nous permet peut-être de connaître davantage l'autre personne.
0: Oui, puis de créer un lien, ça change la relation, ça permet plus de profondeur ou d'ouverture, puis ça, je trouve ça... Riche.
1: Tu vois, justement, cette semaine, quand on se demandait de quelle manière naît l'audace, notre recherchiste Kim Leblanc a dit ceci. Moi, je pense que ça part du fait d'être capable de se présenter à l'autre de manière authentique. Puis Kim, qu'on salue, a donné l'exemple du chanteur Hubert Lenoir et de la chanteuse Safia Nolin, qui sera notre invitée tantôt, je le rappelle. Moi, je suis bien d'accord avec Kim, mais pour ça... pour se présenter de manière authentique, faut que l'autre soit en mesure de nous accepter comme tel. Sinon, l'audace de se présenter à l'autre de manière authentique est un échec, j'ai l'impression. As-tu l'impression que l'audace, c'est une disposition d'esprit qui est justement relationnelle? Elle dépend de nous, mais aussi de l'autre, j'ai l'impression. Sinon, on reste pogné avec ça, puis on est justement marginalisé.
0: Oui, tout à fait. Non, c'est ça. Puis, tu sais, c'est pour ça que tantôt, on parlait aussi de l'insolence. Pour certains gens, ouais, l'audace va devenir de l'insolence ou dépassement. Tu sais, on déborde de la ouais mesure, tout ça. Mais c'est le risque que prend ouais la personne en étant, en voulant être totalement

0: tellement authentique de pas être validé,
1: ouais,
0: de pas être accueilli dans cette différence-là. Puis, mais en même temps, si personne ne risque ça,
1: ouais,
0: on change, on évolue,
1: les
0: on évolue
1: changent,
0: pas. Oui, c'est pas, ça. Puis ouais, on évolue pas, puis on se remet pas en question. Puis,
1: tu sais, moi, ça me fait penser depuis quelques mois. Je parcours le territoire, je fais des causeries dans les librairies, je fais des conférences, puis parfois j'ose porter ma casquette, parce que les gens qui me connaissent bien savent que je porte souvent une casquette. Mais des fois, je me le fais dire que c'est pas à place pour mettre une casquette,
0: ah,
1: mais
0: ouais,
1: si j'ose la casquette, puis je sens que dans le regard de l'autre, c'est validé, là, j'ai l'impression qu'on entre davantage en relation, je me
0: oui,
1: sens, comment dire, pas mal plus authentique avec ça sa tête. Le
0: oui,
1: public me permet de l'être, puis là, il y a quelque chose qui se passe. T'sais.
0: Oui, oui, oui. Mais tu vois, c'est ça. C'est que il y a une barrière à franchir, des
1: ouais,
0: fois.
1: C'est ça.
0: Puis là, je pense que l'audace, c'est ça, c'est de convier
1: d'essayer,
0: tout le monde
1: ouais,
0: à franchir une barrière, tu sais, puis à dire, ben, on va aller voir ce qu'il y a de l'autre côté.
1: Ouais.
0: Personne qui va en mourir, là. On va tout à
1: fait
0: sortir
1: bon,
0: d'ici vivant.
1: Marie-Thérèse, je cite à nouveau le philosophe Roger Paul Droit, c'est tiré d'une entrevue accordée au quotidien français Les Échos en novembre 2014. Il dit, l'audace est devenue une denrée rare. Qu'est-ce qui l'a raréfié? Oui. Sa réponse, c'est la dictature de la précaution, la disqualification du risque et la prédilection pour les situations tranquilles. Or, la seule manière d'inscrire les rêves dans le réel, de le transformer, de le bousculer, c'est l'audace. En sciences sociales, c'est une chose qu'on constate, notamment avec la diminution de la recherche fondamentale. Actuellement, ce qu'on veut, c'est de la recherche qui vise à régler des problèmes. On appelle ça la recherche appliquée. Chercher pour rien trouver, ce qui est le but de la recherche fondamentale, on en fait de moins en moins. Toi, dans le monde des arts, est-ce que tu observes ça aussi, une diminution de l'audace? Et je sais là, c'est une question un peu délicate, là, mais tu y réponds si tu veux. Si tu veux, t'es assez grande, tu me diras si tu veux pas.
0: C'est sûr que le contexte actuel, économique actuel, pour les artistes, force un peu à une prudence,
1: ouais,
0: je dirais. C'est moins ouvert sur la permission de chercher pour rien trouver, comme
1: ouais,
0: tu dis si bien. Puis
1: en même temps, c'est si le fun parce que tu sais,
0: ben oui,
1: tu peux faire des erreurs,
0: ben oui,
1: tu peux découvrir des choses que tu cherchais même pas.
0: C'est ça, exactement. Mais je trouve quand même qu'il y a une vitalité. Ça, c'est
1: ouais,
0: surtout chez les jeunes générations. Je trouve qu'il y a quelque chose de vraiment beau à voir. Comment ils regardent le monde aujourd'hui par rapport à ma génération, tout ça. Mmh. Puis c'est, ils sont appelés aussi, c'est comme, avec tous les défis auxquels on fait face, à se prononcer.
1: Ouais.
0: Puis à
1: créer dans la contrainte aussi, j'ai
0: l'impression. Énormément,
1: ouais,
0: énormément. Ouais. C'est-à-dire qu'ils n'ont pas d'argent, ils n'ont pas grand-chose, mais ils vont le dire pareil. Ça, j'adore ça. Quand je sens vraiment que c'est ça qui est mis de l'avant. Mais non, je trouve qu'il y a une vraie belle vitalité. Je regrette seulement qu'on ne leur donne pas davantage les moyens de déployer leur talent, ça, c'est...
1: Ouais, c'est ça, parce qu'on vit quand même dans un système où l'audace passe parfois par avoir un peu d'argent quand
0: ben
1: même.
0: Ben oui, parce qu'on
1: ouais,
0: est dans... Il y a des lieux,
1: ben oui,
0: il faut qu'on rejoigne des gens, il faut les convier, il faut, tu sais, il y a des, il y a une gestion de
1: ben
0: tout
1: ouais,
0: ça qui doit être faite, puis je trouve ça regrettable qu'il n'y ait pas plus de soutien de ce côté-là.
1: Avant d'aller rejoindre notre invité, je dépose cette citation de Barack Obama sur laquelle je suis tombé hier en terminant la préparation de l'émission. Je la trouve très belle, je le cite. L'audace de l'espoir, voilà le meilleur de l'esprit d'un peuple. Avoir l'audace de croire, malgré toutes les indications contraires, que nous pouvons restaurer un sens de la communauté au sein d'une nation déchirée. L'audace de croire que malgré des revers personnels, la perte d'un emploi, un malade dans la famille ou une famille empêtrée dans la pauvreté, nous avons quelque emprise et par conséquent, une responsabilité sur notre propre destin. Je trouve ça très beau.
0: Bien, c'est beau.
1: Surtout, je trouve ça super intéressant, le lien entre l'audace et le pouvoir de l'espoir. J'ai l'impression que c'est un peu ce à quoi tu faisais référence en parlant des jeunes artistes. Ils y croient, malgré tout, ils vont le dire, ils vont le faire.
0: Oui, oui, oui, tout à fait. Puis c'est, je pense que l'audace, c'est vraiment une volonté de nous amener à voir les choses autrement.
1: Ouais.
0: De
1: c'est dire, un choix.
0: Oui, c'est ça. Il n'y a pas de fatalité aussi. Il y a quelque chose dans l'audace qui est générateur aussi de créativité, d'une volonté relationnelle aussi, d'inviter l'autre à épouser une cause.
1: Ben, on n'a pas fait le tour de la question, Marie-Thérèse, mais je pense qu'on a quand même effectué une pas pire balade sur ce sujet-là. Sincèrement, j'ai beaucoup appris en préparant nos échanges sur l'audace que je confondais avant cette semaine avec le courage. Je dois le confier ici. Maintenant, on est rendu à la deuxième portion de l'émission, celle où un ou une invitée se joint à nous en studio pour poursuivre nos réflexions, mais aussi pour incarner notre sujet. Puis ce soir, c'est un privilège vraiment de recevoir Safia Nolin. Mais tout juste avant,

0: une archive qui remonte à 1994. Vous écoutez Réfléchir à voix haute avec Marie-Thérèse Fortin et Jean-Philippe Plot.
1: D'abord, c'est un peintre dont j'admirais l'audace en peinture. Je connaissais pas beaucoup la peinture, mais j'admirais beaucoup son audace et cette espèce d'entêtement dans l'audace qu'il a toujours. Aller plus loin. Dire plus profondément, c'est un poète, il appelle. Dire plus profondément le réel qu'il a saisi, lui, filtré par lui. Filtré par Riopel, le réel, c'est vraiment autre chose que filtré par Le Mieux, par exemple, qui est un grand aussi. Bon. Mais c'est vraiment autre chose. Voilà une manière particulière de filtrer le réel et de nous le rendre. Mais c'est de la poésie, ça. C'est la définition même de la poésie.
0: Alors, c'était bien sûr Gilles Vigneault qu'on entendait ici au sujet de l'audace du peintre Jean-Paul Riopel. C'était un extrait du Point en 1994. Maintenant, pour poursuivre nos réflexions sur l'audace, on a le privilège de recevoir une autrice, compositrice, interprète que j'apprécie beaucoup. Safia Nolin, salut. Bienvenue à Réfléchir à voix haute.
2: Bonjour.
0: Je te présente ma co-animatrice du moment, Marie-Thérèse Fortin. Safia, Marie-Thérèse.
2: Enchantée.
3: Enchantée.
0: Vous connaissez pas, mais semble-t-il que vous avez des amis en commun, c'est ce que j'ai pu comprendre. Oui. Avant d'entrer dans le cœur de l'entrevue, on dirait que j'ai très envie de t'entendre réagir à ce que Monsieur Vigneault disait ici au sujet de l'audace de Riopel, une audace qu'il qualifiait de poésie. C'est beau, ça. T'en connais-tu dans ça, d'une certaine manière?
2: Ben, moi, personnellement, peut-être, oui, mais surtout genre ce que j'observe, oui, je suis d'accord que c'est une façon vraiment belle de décrire comment l'audace peut se manifester dans l'art, tu sais, dans le sens que c'est quasiment une traduction, c'est quasiment j'en perds mes mots, là, une façon de transformer les choses, parce que dans toute l'audace, c'est un grand sujet, mais
0: ben justement, si on commence par le commencement, histoire d'être tous et toutes à la même page, on en a parlé un peu plus tôt, Marie-Thérèse et moi, on a un peu donné notre vision de ce que c'est l'audace. Je te demande pas de me lancer une grande définition tirée d'un dictionnaire, je te demande de te plugger, de te tuner sur le cœur. Comment définirais-tu cette notion-là? C'est quoi pour toi l'audace? Est-ce que tu peux me donner un exemple, de ton œuvre, tu peux partir.
2: Okay. Ben, c'est un défi, là, de faire la définition de l'audace. Je pense qu'il y en a plusieurs sortes.
0: Ouais.
2: Tu sais, mais après ça, je pense que les sortes que moi je vois, maintenant, je pense que j'en vois deux. J'en vois une pure, j'en vois une qui est plus provocatrice. Puis là, je me pose la question si c'est vraiment de l'audace ou de la provocation autre chose. Mais pour moi, je pense que c'est une espèce de pulsion qui va à contresens du contexte actuel. Puis qui est pas réfléchi. Mais c'est ça l'affaire, c'est que c'est débattable parce que ça peut être réfléchi.
0: Il y a des gens qui peuvent avoir comme objectif de se dire, moi je veux être audacieux, alors que ce que j'entends, c'est que toi t'es peut-être plus de l'autre côté. Je fais des choses qui résonnent en moi, qui me font plaisir, que j'ai envie de faire, et au final, dans l'œil de l'autre,
2: qui semblent audacieuses. Qui peuvent être audacieuses parce que c'est le contexte. Peut-être que c'est des trucs que je ferais dans genre 500 ans puis que ça serait pas audacieux. Mais
0: ça c'est intéressant parce que l'audace, effectivement, les critères de l'audace évolue avec le temps. As-tu vu déjà une évolution depuis le début de ta carrière?
2: Oui. Je pense au niveau politique, puis au niveau de la société, au niveau de nos identités, tu sais, je pense que peut-être après ça, ça devient, c'est flou pour moi la notion du courage puis de la confiance, tu sais, mais c'est sûr que, mettons, faire un coming out en 91, c'est vraiment audacieux. Puis comme là, moi, pour moi, c'est une pulsion puis c'est naturel, puis il y avait beaucoup de conséquences, puis faire un coming out en 2025, maintenant, malheureusement, j'aimerais ça dire en 2021, c'était moins pire. En 2025, il y a des études qui prouvent que l'homophobie, la queerphobie est en hausse, fait qu'on peut dire que c'est une forme d'audace de le faire. Mais ça prend aussi vraiment du courage. Mais pour moi, oui, c'est sûr que... Mettons, faire un coming out en 1406.
0: Ouais, c'est ça. On n'était pas là, mais on peut se dire que ça devait être un peu différent. Dans l'œil du public, t'es considérée comme une personne audacieuse, souvent. Mais je vais me permettre la question. Toi, Safia Nolin, est-ce que tu te considères audacieuse?
2: C'est une très bonne question. Je réalise que le mot audace, c'est quand même positif.
0: Ouais.
2: Tu sais, mettons quand j'ai fait mon clip où j'étais nulle avec plein d'autres personnes, pour les gens qui ont pas aimé ça, c'est pas de l'audace là, c'est vulgaire, c'est de la provocation.
0: Témérité même.
2: Exactement. Puis pour les autres, je pense que ceux qui ont su apprécier ça, c'est de l'audace.

0: ou du courage. Après ça, comme je disais, la notion de courage est floue.
1: Ouais, parce que souvent, le courage, tu me permets, pour en parler un peu plus tôt dans l'émission, c'est par exemple, on est exposé à une situation où un enfant est sur le bord de se noyer. C'est pas un choix qu'on fait, c'est une pulsion, mm-hmm. c'est notre intuition. On saute à l'eau, on n'a pas nécessairement les compétences pour le faire, mais on se garoche. T'sais.
0: Mais ça, c'est vrai. Ça, c'est le courage.
1: Alors que l'audace, ça repose sur un minimum de compétences. C'est une volonté, tu veux faire ça, ça part du cœur. Mm-hmm.
0: Vraiment, puis je pense que, mettons, c'est con, mais comme Debbie Lynch-White, elle me parlait du fait que, mettons, quand je pense qu'elle était allée en vacances, puis elle a fait un post où elle était en maillot de bain ou en robe, puis que les gens disaient en dessous de son commentaire qu'elle était courageuse de se mettre en maillot, puis en étant grosse. Puis tu vois, ça, c'est une autre affaire. C'est comme, je pense que les gens sont peut-être mélangés. Pour moi, le courage, c'est vraiment genre sauver les enfants dans un feu de forêt. Mm-hmm. Mais
1: c'est ça, souvent, avec le courage aussi, il y a une connotation morale ou éthique. Là,
0: un peu
1: ça.
0: De la positivité toxique. En mode, genre, moi, je ferais jamais ça, mais je te salue d'être capable de le faire. Puis ça, je trouve que tant qu'à y être, tu peux écrire « Moi, je ferais jamais ça, mais bravo de le faire. » Au lieu de dire « Wow, t'es vraiment courageuse.
1: » j'ai envie de te poser la question sur laquelle on s'est cassé un peu la tête tantôt, Marie-Thérèse et moi. Mm-hmm. Qu'est-ce qu'on risque à être audacieuse?
0: Bien des choses, je pense. Mm. C'est ça le truc, c'est que moi, je pense que ça m'a apporté beaucoup d'être audacieuse, tu sais, dans le sens où est-ce que... Mais je sais pas si tu dirais que je suis audacieuse, mais d'avoir fait ces choses-là. Je me souviens, mettons, le fameux t-shirt de Jerry Boulet, là, qui va avoir 10 ans l'année prochaine.
1: Magnifique t-shirt.
0: Merci, merci. Ouais. Tu sais, pour moi, c'était juste naturel. C'est quelque chose que j'ai défendu beaucoup. À chaque fois que j'ai fait des moves qui étaient audacieux, entre gros guillemets, ou qui étaient provocateurs pour d'autres, c'était vraiment, je ne réfléchis pas à ça. J'ai envie de le faire, je le fais, point. Puis pour moi, ça a été ultra souffrant, puis ça m'a débloqué ça m'a débloqué des traumas, pis tout. Mais il y a aussi un aspect où j'ai été forcée à rester moi-même, puis en fait, j'avais soit le choix d'essayer de me plier comme j'avais fait toute ma vie.
1: Rentrer dans le moule, puis se dire, vous voulez que je fasse ça,
0: OK, ça marche pas. Clairement, les gens sont pas contents, ça marche pas. Si je veux que ma carrière fonctionne bien, que je sois acceptée par mes pairs, par la société, faut que j'arrête ça, faut que je me mette en robe, puis je ferme ma gueule. Puis, au contraire, là, à ce moment-là, c'est parce que c'est beaucoup plus difficile, mais à long terme, je pense que c'est la seule façon de rester sain mentalement. J'ai choisi de juste faire, non, je vais rester moi-même, je suis rendue là.
1: Ça sera perçu comme audacieux ou téméraire, c'est pas important.
2: Mais en fait, Safia, elle a fait les deux. Elle a été à la fois courageuse et audacieuse. Ouais. C'est-à-dire que, dans la réaction, le déferlement qu'il y a eu suite à ces événements-là, t'as quand même pris une posture d'utiliser tout ça, ce trauma-là, pour en faire une œuvre. Tu sais, je pense au spectacle avec Philippe Cyr que j'ai malheureusement pas vu, mais dont on m'a abondamment
1: surveillé.
2: Et où on utilise tous ces commentaires très négatifs-là, puis qui est traité de façon créative avec ta musique et tout ça. Puis alors il y a l'audace de dire ben non, je vais continuer à être ce que je suis, puis ben je vais en faire quelque chose en plus de tout ce que vous m'avez balancé pour que je vous tends un miroir qui m'inclut mais qui vous inclut aussi, puis c'est ça qui devient un geste très audacieux de ce que tu non mais c'est vrai.
1: Comme dirait ma psychologue Marilyn, accueille. Est-ce qu'on risque à être audacieuse, mais à l'inverse, à côté de quoi on passe si on se permet pas d'être audacieuse?
0: Ben, en fait, c'est ça. C'est parce que j'ai comme répondu à l'envers. C'est que est-ce qu'on risque de pas vivre, c'est ça. C'est le chemin vers la bonne version de nous. La version connectée. Tu sais, moi, j'arrête pas de me dire, malgré toutes les affaires négatives qui me sont arrivées les dernières années, j'arrive à un moment où je suis comme, my God, je suis tellement heureuse. Genre, je suis tellement bien dans ma peau. Je me sens bien, je me sens grateful, je me sens tu sais, puis je veux dire, j'ai vécu là, les gens de justement faire des décisions entre gros guillemets audacieuses dans ma carrière, pas juste en étant genre mettons avec des t-shirts puis tout, puis le côté politique, mais juste dans ma carrière, être indépendante, sortir des singles de même, j'ai réussi à comme défaire le nœud de du bonheur qui est lié au succès. Mmh. Là, je me sens vraiment grounded à faire des affaires, des fois, qui ont pas beaucoup de déco puis qui sont pas énormes, mais que je me sens vraiment
1: connecté sur ça. Ça part de ton cœur puis ça part de la bonne place.
0: Ça, là, c'est l'affaire que tu peux passer à côté. L'affaire qui est difficile, c'est tout le backlash. Mmh. Ça, c'est le côté un peu...

0: caca.
1: S'il y a une chose à retenir depuis ce début de saison, ce deux épisodes, là, c'est ce que tu viens de dire. Là. Faut pas passer à côté de soi.
0: Hein, non, pense. Vraiment pas. T'as comme t'as plusieurs wake-up calls dans ta vie. Ouais. Puis tu peux toujours les prendre. Parce que moi, je crois que tu peux les prendre sur le tard. Il est jamais trop tard. Mais quand même, je me sens chanceuse d'avoir vécu ça au début de ma vingtaine. Puis d'avoir vécu ça. Puis d'avoir pu avoir une vingtaine. Puis une trentaine que je suis en train de vivre. Libérée de même.
1: Wow. Au fil des ans, as-tu l'impression d'être devenue plus ou moins audacieuse? Puis là, je veux pas faire ta psychanalyse en ordre, mais saurais-tu dire pourquoi que t'es devenue plus ou moins audacieuse?
0: Ben, c'est drôle parce que je pense que c'est comme un escalier. Ouais. Tu sais, puis dans le sens où est-ce que mon premier truc, c'était Jerry Boulet. Tu sais, après ça, ça set une barre. Ça met la barre à un niveau. Ouais. Pas pour ce que les gens pensent que je vais faire, mais par rapport à moi, mon threshold d'audace ou d'être différente ou de tout ça. T'sais. Fait qu'après ça, c'est pas comme, tu reviens pas en arrière de ça, je pense. Mm-hmm. Tu deviens une personne qui est comme, tu sais, mettons, exemple, moi avant le clip tout nu, puis moi après le clip tout nu, là, c'est deux affaires différentes, là, dans le sens où est-ce que, bien sûr...
1: T'as marqué le territoire, les gens savent où tu peux aller.
0: Ben non, c'est plus par rapport à moi, pas par rapport aux autres, mais plus par rapport à moi, genre ce que je considère qui est audacieux, c'est plus vraiment de montrer mon corps, tu sais, puis tu sais, mettons les moves politiques que je fais, juste parler de la Palestine, je pense pas que avant Jerry Boulet, j'aurais été aussi facile. Je remarque chez les autres artistes que c'est difficile de parler de ça, qu'ils en parlent pas beaucoup, mais moi j'ai tellement mis comme j'ai tellement parlé de politique,
1: la limite,
0: je m'en fous, tu sais, je m'en fous.
1: Waouh. Ben, Safia Nolin, grand merci à toi d'avoir accepté notre demande d'entrevue. C'était une joie de te rencontrer.
0: Pareillement.
1: Je te souhaite une très belle soirée, plein de beaux projets audacieux à venir. Puis je vais te dire que j'espère qu'on aura la chance de se reparler, à réfléchir à voix haute.
0: Ben, je suis toute OK, oui, parfait, j'accepte.
1: Que Kim Leblanc, la recherchiste, qui est pas là ce soir, mais qu'elle prenne des notes, Safia accepte de revenir. Vous écoutez Réfléchir à voix haute jusqu'à 20h pour nous écrire réfléchir@radio-canada.ca. C'est le moment de l'éditorial de la soirée. Puis ensuite, Marie-Thérèse et moi, on vous revient pour la conclusion de l'émission. Restez là, puis merci encore, Safia.
2: Merci, Safia.
0: Merci à vous deux.
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1: Jean Dion, Macadam Tribu et un boss audacieux. Il m'arrive de croiser des gens qui me disent qu'ils m'ont connu à l'époque de l'émission de radio Le Spornographe. La première saison a été diffusée à Radio-Canada en 2009, alors ça me donne chaque fois un coup de vieux. Puis, c'est assez fréquent qu'on ajoute « Vous étiez vraiment audacieux. Bravo pour ça. » Je suis quelqu'un de poli, alors je réponds toujours merci, mais j'ajoute que l'audace est relationnelle. C'est-à-dire que c'est passablement difficile d'être audacieux seul chez soi. En fait, c'est sans doute possible, mais la valeur de notre audace se révèle une fois exposée dans le regard de l'autre. Bref, je manque jamais de souligner à ces gens-là que la direction de Radio-Canada a elle aussi fait preuve d'audace en choisissant de mettre en onde trois petits culs inconnus. Jean-Philippe Vautier, Olivier Niquette et moi. Oui, avant notre arrivée à la radio, ça faisait bien quelques mois qu'on faisait nos classes dans mon sous-sol, mais sans plus. Là, armé de quelques micros, on apprenait à prendre des risques, à défier les conventions de la radio, à s'en amuser aussi. Puis, on déposait le résultat de tout ça sur les internets sous la forme d'épisodes de balado qu'on appelait, en se trouvant drôle, le podcast du Spornographe. Le philosophe Charles Pépin distingue ainsi l'audace du courage. L'audace implique souvent une certaine dose d'impertinence ou d'insolence, tandis que le courage a une connotation plus morale, en plus d'être souvent associé à la lutte contre le danger ou la souffrance. Vu de même, au Spornographe, on était peut-être audacieux, je vous laisse en juger, mais on n'était pas courageux. Toujours, selon Pépin, une des dimensions cruciales de l'audace, c'est l'admiration. Inspiré par Nietzsche, pour qui l'objectif d'un être humain est de devenir ce qu'il est, le philosophe français suggère que l'admiration nous permet de se mesurer à l'œuvre de quelqu'un qui a osé, puis de s'y coller et ultimement de prendre une distance avec la figure qui nous a inspiré pour

0: développer notre singularité. Notre source d'admiration à l'époque était double, le journaliste sportif Jean Dion et l'émission de radio Macadam Tribu. Lire la pensée délirante et brillante du premier et écouter la parole déjantée et allumée de Jacques Bertrand et de ses acolytes faisait germer dans nos têtes une idée folle. L'audace peut être un mode d'existence. C'est un jour de 2008, dans les couloirs beiges et sans fenêtres du deuxième sous-sol de Radio-Canada, le niveau B pour les intimes, qu'on a, Vautier, Niquette et moi, marché vers le bureau d'un boss des sports pour lui présenter notre idée de transformer notre balado de sous-sol en émission de radio. La chose tenait sur une feuille, le boss s'appelait Saïd, et si mon souvenir est bon, il était absent, alors on a déposé le papier sur son bureau, en ayant foi, comme d'autres ont foi, en Dieu. On souhaitait produire une émission sur l'enflure médiatique du discours au sujet du Canadien de Montréal, alors, en sortant de là, on s'est regardé tous les trois et on s'est dit, tel un amen en fin de prière, « Canadien ». Et on est reparti sur le chemin de nos petites vies. Notre idée de jeune fou était de faire naître le Sportnographe sur les ondes de la radio satellite de Radio-Canada, soit la chaîne Sport Extra. Or, une fois de retour à son bureau, Saïd a pris connaissance de la chose, puis a fait preuve d'une audace qui me fait souvent me demander ce que je serais devenu s'il avait choisi de glisser la feuille dans le bac de recyclage et de nous écrire un courriel poli afin de nous dire « c'est bien gentil, mais non merci ». Saïd a plutôt fait remonter le projet jusqu'à la direction de la première chaîne de Radio-Canada qui, à son tour, a fait preuve d'audace en nous commandant une émission pilote, puis une deuxième et en nous offrant ensuite une case horaire le vendredi soir à 19h. Je cite à nouveau le philosophe Charles Pépin qui ne manque pas d'intérêt envers le thème de l'audace. Dire à un humain qu'il a le droit de faire les choses à sa manière, c'est lui donner confiance. Et même si c'est imparfait, ce sera plus beau et plus intéressant parce que ce sera singulier. Si on valorise l'audace, on va tolérer des échecs ou des erreurs plus facilement. Fin de citation. Ben voilà à peu près le mandat qu'on a reçu à l'époque. Faites les choses à votre manière, les petits gars. Alors qu'on vit dans une société précautionneuse, mue par une gestion maladive du risque, Radio-Canada nous a permis à l'époque de faire un saut vertigineux en ondes, en ne sachant pas vraiment quel serait le résultat à l'autre bout de l'émetteur. Y aurait-il des gens à l'écoute? Si oui, aimeraient-ils nos niaiseries? Et nous, est-ce qu'on allait être capable de livrer le mandat qu'on nous avait donné, c'est-à-dire être nous-mêmes? Chose certaine, le Sportnographe m'a permis de révéler et d'assumer la part en moi qui aime penser en dehors de la boîte et redéfinir les contours de toutes les cases, quelles qu'elles soient. Mais depuis, j'ai aussi intégré la leçon laissée par Jean Cocteau. Le tact dans l'audace, c'est de savoir jusqu'où on peut aller trop loin. Ce qui implique qu'il faut savoir, parfois, mettre une limite. Celle de mon texte se situe ici. Un peu plus tôt, on a dit que l'audace, c'est d'aller là où les gens ne nous attendent pas.
1: Oui.
0: Hein? Ben moi-même, j'ai été surpris de me voir faire ça pendant quelques années. Uh-huh. Ma propre audace m'a surpris, mais surtout, j'ai envie de profiter de cet exemple-là pour mentionner un autre ingrédient en fait essentiel de l'audace, c'est-à-dire la capacité de saisir l'occasion où elle se présente, quand elle se présente. En grec, il y a un mot pour ça, on en a parlé cette semaine, c'est le kairos. Mm-hmm. Toi, dans ta carrière, est-ce qu'il y a un projet qui a représenté un point de bascule comme ça, où ton audace t'a poussé vers un truc surprenant puis qui t'a transformé par la suite?
1: Oui, en fait, il y en a deux. Mais puisqu'on parlait de Barbara, je pense que je vais prendre celui-là.
0: Ouais.
1: Dire que quand j'étais étudiante puis que je voulais faire ce spectacle-là pour sans trop savoir comment, j'avais parlé à un pianiste, Yves Léveillé, et j'avais dit un jour j'aimerais ça faire un spectacle avec Barbara. Et puis à un moment donné, il m'appelle à la maison, il dit bon, là, l'hôtel Clarendon veut un show de chansons françaises. Moi, il faut que je travaille, fait que viens-t'en, on va le monter ton show. Puis
0: et ça, c'est si, Kairos,
1: oui,
0: là,
1: exactement.
0: Comme tu choisis ou pas là.
1: C'est ça. Puis s'il avait pas fait ça, je pense que je serais encore en train de parler peut-être de ce spectacle de Barbara. Alors que j'étais tellement décontenancée quand tu me dis ça, puis j'ai fait ok, et ça n'est

0: nécessité, lui, de travailler a fait qu'on a monté ce spectacle-là, parce qu'il savait pas trop ce que j'allais faire avec ça. Mm-hmm. Puis, tu sais, mais on s'est dit, je pense qu'il me faisait confiance, tout ça. Donc, ça a été ça. Wow. Et puis, c'est quand même quelque chose qui a duré, parce que Yves a toujours été mon pianiste depuis 30 ans.
1: Wow.
0: Donc, c'est resté.
1: Ben, écoute, c'est un très bel exemple de Kairos.
0: Oui, voilà.
1: Ah, ouais. tu m'en avais pas parlé, mais c'est parfait.
0: Okay.
1: L'épisode tire à sa fin, mais je voudrais quand même prendre le temps de te faire entendre une dernière archive. C'est un extrait assez récent d'une émission de radio que j'aime beaucoup, une émission française diffusée sur France Inter, c'est Grand bien vous fasse.
0: Ah, oui.
1: Dans l'épisode du 1er juillet 2024, l'équipe s'est intéressée à l'audace et il recevait pour l'occasion le philosophe et rédacteur en chef de Philosophie Magazine, Martin Legros, qu'on a évoqué tantôt. Il parle d'un autre ingrédient essentiel, selon lui, de l'audace. On l'écoute.
2: Lorsqu'on fait une chose pour la première fois, eh bien, d'abord, on est vraiment c'est très intense, tout s'imprime en nous très très fortement. Et par ailleurs, on fait semblant aux autres que ce n'est pas la première fois.
3: Oui.
2: Et c'est ça qui nous donne l'audace de nous lancer, c'est que nous adoptons une attitude qui est un peu une attitude d'un acteur ou d'une marionnette, c'est-à-dire nous nous mettons en position de faire ce qui est requis, ce que la situation exige de nous, et donc nous avons le sentiment en réalité de ne pas improviser, mais au contraire d'être tout à fait à l'aise. Et donc je trouve que c'est très profond, c'est-à-dire que nos premières fois ne sont jamais tout à fait des premières fois, elles font semblant d'être des énièmes fois.
3: Ouais.
2: Comme si l'humain ne pouvait pas, devait faire semblant qu'il sait faire pour pouvoir initier quelque chose. Ça, c'est une très belle leçon.
3: Vous dites...
1: En l'écoutant, j'étais mitigé. Pourquoi? Parce que d'une part, ça me rappelle mes débuts au Sportnographe. On savait pas comment faire une émission d'humour à la radio, mais on a fait comme si on le savait. Donc, notre audace, on l'assoyait sur une fausse confiance en soi. Mettons, en revanche, si faire semblant est une condition essentielle pour avoir de l'audace, ça me pose un problème parce que ça empêche, je trouve, d'être authentique. Moi, j'ai pas envie de faire semblant, j'ai envie d'être vulnérable si je me sens vulnérable. Il me semble qu'on doit pouvoir être audacieux puis assumer qu'on est vulnérable en même temps, non?
0: Oui, mais tu sais, tu peux quand tu t'attaques à une première fois, mais que tu possèdes souvent un peu quelques codes, mais tu maîtrises peut-être pas complètement. Mais tu peux convier les gens à partager cette forme d'insécurité avec toi, c'est-à-dire que tu sais en salle de répétition, metteur en scène, même si elle choisit l'œuvre, même si elle dit j'ai une idée comment monter ça. Tout reste à faire, tu comprends? Alors il dit, puis il nous dit, eh ben on va faire ça ensemble, puis il faut que tout le monde y croit.
1: Partage le risque.
0: Oui, c'est ça. C'est ça. Donc je pense que oui, il y a une part de vulnérabilité, mais il y a aussi au-dessus de tout ça, la volonté d'y arriver, tu sais, qui fait que ça nous donne.
1: Je peux passer donc par le fait de faire comme si on savait.
0: C'est ça, c'est
1: faire
0: ça. Puis c'est pas être paralysé par le doute, mais que ça, le doute soit un moteur en fait.
1: Ben je vais remercier Kim Leblanc à la recherche, Jacinthe Mayotte au choix d'archives. Notre chef de contenu, c'est toujours Dominique Réaume, avec qui c'est très agréable de travailler. Co-animation, Marie-Thérèse Fortin. Animation, réalisation, Jean-Philippe Plot. J'ai envie de laisser le mot de la fin ce soir à Marcel Proust. Puis ça rejoint ce qu'on disait il y a quelques instants. C'est un extrait de La recherche du temps perdu. L'audace réussit à ceux et celles qui savent profiter des occasions. C'est un peu ce que tu as fait pour ce que tu nous racontais quelques instants. Quant à nous, ben à notre prochaine occasion de se parler, justement, c'est dimanche prochain à 19h. D'ici là, prenez soin de vous et des autres, c'est très important. Bonne semaine à toi, Marie-Thérèse.
0: À toi aussi.
1: Merci encore. Salut.
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0: Ici Étienne Leblanc. À Ça nous regarde ce soir.
1: C'est terrible ce qui s'est passé hier. J'ai reçu des messages de condoléances de partout.
0: Après le cauchemar, Montréal peine toujours à reprendre ses esprits.
2: Il était toujours là, prêt à aider tout le monde.
3: Très, très grand cœur, très large. Toujours là pour les autres.
0: Au lendemain de la fusillade mortelle, la mairesse plaide pour un meilleur contrôle des réseaux sociaux et des armes à feu.
1: Il y a quelque chose qui se passe dans les médias sociaux.
0: Pendant que l'enquête progresse, la communauté de Côte-des-Neiges est toujours sous le choc.
4: Moi, je suis très nerveux et puis tout le monde autour de moi sont nerveux.
0: Des proches et des témoins se sont confiés à nous. Aussi à l'émission, doit-on continuer d'honorer Samuel de Champlain? La question suscite de grands débats dans une petite municipalité de l'Ontario. Puis, ils ont bouleversé le paysage musical du Québec et inspiré des générations de musiciens. Des décennies plus tard, Serge Fiori et Harmonium n'ont pas fini de livrer leurs secrets. Bon mardi soir à tous. Eh bien, le choc est toujours entier à Montréal, un peu plus de 24 heures après la fusillade, qui a coûté la vie à un policier et à un citoyen. Mohamed Lamine Ben Redouane avait 34 ans. Il était membre du service de la police de Montréal depuis 2021. Michel Mizrahi est la victime civile de cette tragédie, 68 ans, père de famille de 3 enfants et un membre apprécié de la communauté juive de Montréal. Le tireur, lui, a été identifié plus tôt par la police. Il s'agit d'un homme de 25 ans, originaire de Lethbridge, en Alberta. L'enquête, elle, se poursuit et les émotions, on peut bien l'imaginer, se bousculent toujours dans le voisinage où a lieu la fusillade. Un périmètre de sécurité, d'ailleurs, est toujours en place autour de l'hôtel où le drame s'est déroulé. Et Jean-Philippe Robillard, vous êtes allé dans le quartier cet après-midi. Bonsoir.
5: Bonsoir, Étienne.
0: Alors, les citoyens sont encore bouleversés.
5: Oui, j'ai passé une partie de l'après-midi dans le quartier, Étienne, tout près de l'hôtel où s'est déroulé le drame, où le policier et un citoyen, vous l'avez dit, ont été abattus. Le policier, il faut le mentionner, on a eu un peu plus d'informations sur lui aujourd'hui. Il était un père de famille qui laisse dans le deuil sa conjointe qui est enceinte, de même qu'un enfant de 3 ans. Donc, 30 heures plus tard, il y a toujours une forte présence policière dans le quartier. Il y a toujours, vous l'avez dit, un périmètre de sécurité. Et on sent qu'il y a encore beaucoup de nervosité, d'inquiétude chez les résidents du quartier qui sont toujours sous le choc de ce qu'ils ont vu, de ce qu'ils ont vécu. Pendant que j'étais là-bas, cet après-midi, j'ai rencontré Daniel et Yannick qui ont vu tout ce qui s'est passé hier. 2 résidents, vous allez l'entendre, qui trouvent ça encore très difficile aujourd'hui.
4: On est très nerveux. Écoute, moi, même si on essaye de montrer qu'on n'est pas... Moi, je suis très nerveux et puis tout le monde autour de moi sont nerveux. Et puis, écoutez, vous savez, tu sors de la maison, tu sais pas si tu vas retourner, c'est un peu effrayant.
6: Un événement comme ça, ça marque parce que ça affecte psychologiquement. On a peur de rentrer chez soi, on se sent pas en sécurité dans le quartier. Même si c'est un événement isolé, c'est un événement qui arrive pas tous les jours à Montréal, mais...
5: Est-ce que vous sentez que vous allez avoir besoin d'aide psychologique?
6: Oui, c'est sûr que oui, quand même. Hein. C'est pas à moi personnellement, physiquement, qu'il est arrivé quelque chose, mais je pense que d'être dans cet environnement-là, de voir ce qui se passe ici depuis hier, oui, bien sûr, on a besoin de parler, on a besoin de relativiser ça et une aide psychologique serait vraiment requis.
5: Alors, il y a de l'aide psychologique qui est offerte aux citoyens, aux résidents du quartier, tout comme, bien sûr, aux policiers qui ont perdu un collègue hier, il faut le rappeler.
0: Ouais. Et comme je le disais un peu plus tôt, Jean-Philippe, l'enquête progresse. Là.
5: Oui, et on en sait un peu plus là sur le tireur. Il s'agit d'un homme de 25 ans qui étudiait à l'Université de Lethbridge en Alberta. Les policiers de cette ville en Alberta qui ont mené, d'ailleurs, aujourd'hui, une perquisition dans ce qu'on croit être, là, Étienne, sa résidence, la résidence du tireur.
0: Et qui va mener l'enquête?
5: C'est le BEI, le Bureau des enquêtes indépendantes, qui mène l'enquête, comme c'est d'ailleurs toujours le cas lorsqu'il y a un décès dans le cadre d'une opération policière. Mais l'enquête, on le sait, ne fait que commencer. Quand j'étais là, d'ailleurs, cet après-midi, il y avait encore des enquêteurs, Étienne, qui étaient sur place pour tenter, bien sûr, de faire la lumière sur ce qui s'est passé, pour tenter de comprendre ce qu'est-ce qui a poussé le tireur à pousser, à poser un tel geste? Mais ce qu'on sait jusqu'à présent, c'est que le tireur, semble-t-il, se réclamait de l'idéologie des célibataires involontaires. Dans le fond, il prônait le masculiniste. Il aurait d'ailleurs publié en ligne un manifeste violent contre les femmes avant le drame. Et ça, on peut comprendre, ça préoccupe beaucoup les résidents du quartier que j'ai rencontré aujourd'hui, comme Lucie, qui habite, là, Étienne, tout près du lieu du drame et dont la mère, Sophie, est venue passer la journée avec elle pour la réconforter.
7: Honnêtement, c'est un peu terrifiant. Je pense qu'hier, quand on n'avait pas beaucoup d'informations, on était dans l'incertitude, fait qu'on comprenait pas vraiment c'était qui la cible, si on se sentait vraiment en danger. Mais aujourd'hui, en sachant qu'est-ce qui est sorti, on dirait qu'on se sent vraiment plus en danger. On se sent vraiment plus comme étant une cible. C'est difficile de mettre les mots sur les émotions qu'on vit en tant que femme. Je pense que c'est vraiment complexe, puis c'est difficile de pas être un peu fâché par rapport à la situation. On n'a pas des pensées très positives face à ce mouvement-là, puis aux actions qu'il a prises.
5: Comme maman, c'est important aujourd'hui de venir ici, de venir
8: avoir. Oui, absolument. C'est important d'être sur les lieux.
7: Oui, je suis vraiment chanceuse.
8: Et c'est quoi qu'on peut faire aussi pour éviter que d'autres drames comme ça se reproduisent, éviter que d'autres individus se mettent dans la tête que c'est une chose intelligente.
0: Ouais, des propos très touchants. Vous étiez donc sur le terrain toute la journée, oui. Jean-Philippe Robillard. Merci beaucoup.
5: Merci, au revoir.
0: On l'entendait dans le reportage de Jean-Philippe, plusieurs résidents du quartier donc reconnaissent qu'ils auront besoin d'un soutien psychologique après avoir été témoins des événements tragiques d'hier, parce que c'est un drame qui laisse certainement des traces physiques, on l'a vu, mais aussi psychologiques, autant chez les personnes qui étaient sur place que chez celles peut-être qui ont été exposées aux images de la tragédie, notamment celles qui ont tourné en boucle. Quels peuvent être donc les effets d'un tel traumatisme et surtout, comment peut-on s'en remettre? Pour en parler, je joins le docteur Stéphane Guy. Il est psychologue, co-directeur du Centre d'études sur le trauma au Centre de recherche de l'Institut universitaire en santé mentale de Montréal. Il est aussi professeur à l'École de criminologie de l'Université de Montréal. Bonsoir, Monsieur Guy.
9: Bonsoir.
0: Monsieur Guy, on peut l'imaginer, là, il devait y avoir beaucoup de monde, en fait, sur la scène d'air. Beaucoup de personnes peut-être potentiellement affectées, des témoins directs, mais aussi des personnes qui ont entendu des coups de feu, des personnes qui auraient peut-être vu des cadavres, mais aussi des gens qui ont vu les images tourner en boucle, qui en ont entendu parler. Ça fait peut-être potentiellement beaucoup de monde à aider. Comment est-ce possible d'aider potentiellement tous ceux qui seraient affectés psychologiquement par les événements d'hier?
9: Ouais, ben tout d'abord, il est important de mentionner que c'est vraiment un événement exceptionnel pour ces personnes-là qui étaient présentes, là, les personnes civiles notamment, du fait que c'est un événement qui arrive très rarement dans une vie, qui est totalement imprévisible également et qui a laissé évidemment des conséquences graves sur les personnes qui ont été touchées là physiquement, soit par les balles, mais aussi en lien avec le décès de ces personnes-là. Alors, donc vous avez bien nommé dans votre question qu'il y avait des témoins de cette scène-là, et ça c'est important de le mentionner, c'est que pour qu'un événement devienne potentiellement traumatique, on peut non seulement en être victime directement, comme ça a été le cas pour plusieurs personnes, mais aussi le fait d'en être témoin, donc peut constituer un événement traumatique en soi. Alors c'est pour ça qu'on dit que c'est potentiellement traumatique. Je vais vous expliquer dans un instant quand est-ce que ça devient traumatique. Ceci dit, je voudrais peut-être préciser également au niveau des témoins. Donc on a affaire ici à beaucoup de personnes qui étaient à des endroits différents par rapport à la fusillade. Donc il y a des témoins qui étaient plus directement impliqués ou très très près en fait de la scène. Il y en a d'autres qui étaient un peu éloignés dans leur chambre. Eh bien, toutes ces personnes-là sont malheureusement à risque effectivement de développer éventuellement ce qu'on appelle un trouble de stress post-traumatique. Mais assurément, cette exposition va avoir laissé des traces au niveau de la mémoire pour l'ensemble de ces personnes-là. Des traces qui sont associées, bien sûr, au bruit des tirs, évidemment aux images également, donc des personnes blessées ou encore même de la scène policière comme telle. Et très certainement aussi des vitres là, qui ont été fracassées. Donc, c'est un événement d'une ampleur extrême qui est absolument comparable, là, par exemple, à la fusillade qu'il y avait eu au Collège Dawson là, il y a de cela 20 ans. maintenant. Et donc, assurément, donc qu'il faudra surveiller, en fait, les personnes qui ont été témoins pour éventuellement pouvoir leur offrir des services qui seraient à la hauteur de leurs besoins.
0: Et à partir de ce moment-là, à partir du fait qu'on craint d'avoir un stress post-traumatique, qu'est-ce qu'on doit surveiller? Quels sont les signes qu'on doit surveiller? Si

0: Ça peut être sous forme de cauchemar également. Peut-être qu'il y a des personnes aussi qui auraient de la difficulté à parler de l'événement, de ce qu'ils ont vécu, qui veulent absolument quitter l'hôtel, ne plus jamais y revenir et potentiellement dans le futur ne pas retourner dans un hôtel à Montréal ou un hôtel Hilton. Donc, je vous parlerai tout à l'heure des associations qui peuvent se créer comme ça. Il y a aussi évidemment le fait de vivre donc des émotions fortes, comme j'ai nommé l'impuissance, l'horreur, la peur, mais peuvent se jumeler à ça aussi, donc la colère. Et donc, lorsque ces émotions se maintiennent dans le temps, demeurent intenses, ben, c'est un autre signe. Et finalement, un dernier signe qui est non négligeable, ben, c'est que dans une situation comme celle-là, lorsqu'on est confronté, disons, à des blessures graves ou encore possiblement même à la mort, telle qu'on le perçoit dans la situation, ben, notre corps se mobilise, amène des réactions d'hyperactivité, au niveau du système nerveux qui peuvent générer de l'hypervigilance, de l'irritabilité, des troubles du sommeil. Alors donc, tout ça sont des signes, évidemment, qui vont être présents chez la très grande majorité des gens, mais ce qui va distinguer ceux pour qui c'est une réaction normale qui va graduellement disparaître au fil du temps des gens qui vont développer un stress post-traumatique, c'est lorsque ces réactions-là vont perdurer dans le temps, au-delà d'un mois, 2 mois, et qu'il y a des difficultés de fonctionnement qui viennent se joindre à ça, qui fait en sorte que les gens ne sont pas aptes à assurer en fait leurs rôles sociaux, que ce soit au niveau du travail, de la famille ou autrement. Donc, c'est vraiment la durée et je dirais le fait que les symptômes demeurent élevés.
1: D'accord. Il y a un autre aspect que je voulais aborder avec vous, c'est le fait que donc le tueur avait publié un manifeste qui relevait donc de la philosophie des incels, de ces célibataires involontaires masculinistes. Et j'ai entendu quelques témoignages de femmes, entre autres, qui peut-être face à un événement comme ça, se sentaient aussi très insécures. Cure ou enfin dans un sentiment d'insécurité, mais pas juste là, mais partout en ville. Il y a aussi cet aspect-là dans cet événement précis-là, en tout cas.
0: Oui, et c'est un élément important à prendre en considération puisque justement ça peut devenir associé à l'événement et donc ça fait en sorte que ces personnes-là qu'on connaît pas et qui sont pas nécessairement, disons, visibles de l'extérieur, donc peuvent se retrouver ailleurs dans la société. Et malheureusement, donc ça peut faire en sorte que la part des femmes qui ont été touchées donc puisse généraliser en fait à beaucoup d'hommes ou encore à plusieurs situations dans la vie courante.
1: Oui, c'est ça. En tout cas, un sentiment d'insécurité face à cette tendance, peut-être, de ces incels ou de ces masculinistes violents. On a vu quelques événements dans le passé. Donc, un sentiment peut-être d'insécurité chez ces
0: Absolument.
1: femmes. Qu'est-ce qu'on peut faire, docteur Gay, pour que ces personnes-là soient prises en charge et qu'elles aient les soins psychologiques peut-être dont elles ont besoin? Parce que c'est pas évident de rejoindre toutes ces personnes qui ont pu être affectées hier par cet événement.
0: Absolument. Il y a un défi associé à la situation, c'est-à-dire que les gens qui étaient présents à l'hôtel ne sont pas nécessairement tous des résidents de Montréal ou encore de la province de Québec. Donc, il y a bien des gens qui viennent d'une autre province ou d'un autre pays dans ça, qui retourneront à leur domicile, donc dans ces endroits, donc on ne pourra pas assurer un suivi auprès d'eux. Pour ce qui est des personnes qui habitent ici au Québec, ben alors on a la chance d'avoir ce qui s'appelle les centres d'aide aux victimes d'actes criminels qui se retrouvent dans toutes les régions du Québec et en particulier à Montréal. Et ces centres d'aide aux victimes d'actes criminels donc offrent des séances de soutien pour les victimes d'actes criminels qui sont gratuites et c'est des intervenants qui sont spécialement formés en fait pour intervenir dans ce genre de situation-là. Donc assurément que j'encouragerais en fait c'est les gens qui ont été exposés à la tragédie à consulter auprès des centres d'aide aux victimes d'actes criminels. Pour ce qui est de la première période, notamment du prochain mois, il y a des services courants qui sont offerts et disponibles et qui peuvent donc très, très bien soutenir ces personnes-là là, dans la situation actuelle.
1: Et je le rappelle d'ailleurs pour les gens qui en ressentent le besoin de l'aide psychologique est aussi disponible en composant le 8 1-1. Option 2. Docteur Stéphane Guy, vous êtes psychologue, co-directeur du Centre d'études sur le trauma du Centre de recherche de l'Institut universitaire en santé mentale de Montréal. Je vous remercie beaucoup d'avoir répondu à nos questions.

0: Une imposante statue de Samuel de Champlain a été déboulonnée et mise à l'abri des regards dans une municipalité ontarienne, dans la municipalité ontarienne d'Orillia. Le monument en hommage au fondateur de la ville de Québec a suscité de vifs débats au cours des dernières semaines, si bien que la ville pourrait décider de s'en débarrasser, soit en le faisant fondre, soit en le relocalisant. Et déjà, des voix s'élèvent au Québec pour le rapatrier. Valérie Gamache.
1: Un socle abandonné qui laisse un bien grand vide sur les rives du lac Couchiching à Orillia. Devant la controverse le 10 juin dernier, la municipalité a retiré le monument en hommage à Samuel de Champlain qui s'y trouvait depuis 100 ans.
2: So I voted to have Champlain taken down.
1: Janet Lynn Donford est conseillère municipale. Elle a voté en faveur du retrait de la statue.
2: Because it had become such a touch point for racism, for unrest, for a lot of back and forth in the community.
1: C'était devenu un sujet de conflit important dans la communauté, dit-elle, qui a même mené à des actes de racisme. La statue a été transportée à l'abri des regards, et le maire d'Orillia, Don McIsaac, a accepté de nous y conduire.
3: Hold on.
1: On découvre le monument enveloppé sous des bâches, au fond d'un terrain vague.
3: There we go. That's all wrapped up.
4: Okay.
1: Le maire attire notre attention sur les traces de peinture encore bien visibles sur les bottes de Champlain. La marque des frictions que la statue a suscité dans la communauté.
3: So these are the obviously indigenous.
4: I feel that Champlain himself is a colonial figure.
1: Je crois que Champlain est une figure coloniale, dit Crystal Brooks. Elle fait partie de ceux qui ont vandalisé le monument. Membre de la Nation des Chippewas de Rama, elle a été prise en flagrant délit au pied de la statue. En plus de faire face à des accusations de méfaits, elle a reçu des menaces de mort de groupes se décrivant comme des loyalistes sur les réseaux sociaux.
4: I personally have received death threats, as with any other indigenous issue. It has caught the attention of far-right extremists.
1: Devant un aussi vif débat, le maire estime avoir quatre options.
3: One, we could keep it in storage. Two, we could bring it back as it was. Some people have asked for that.
1: Laisser la statue entreposée, la ramener sur son socle tel quel, repenser le monument ou encore s'en débarrasser en le faisant fondre ou encore accepter de le laisser partir ailleurs. Si le conseil municipal décidait de s'en départir, il aurait tout le loisir de choisir l'endroit où serait relocalisée la statue. Le maire a reçu une vingtaine d'offres, dont plusieurs du Québec.
5: Alors, dans un premier temps, il faut mobiliser tout le monde pour rapatrier cette statue au Québec.
1: Le député bloquiste Alexis Deschênes croit que le Québec a le devoir de rapatrier la statue.
5: Ouais, parce que c'est vraiment dur à accepter que le fondateur de la ville de Québec, Samuel de Champlain, sa statue soit déboulonnée et même qu'on songe à la fondre.
1: Il est stupéfait du sort réservé à Champlain, à Orillia.
5: Samuel de Champlain a tissé des alliances avec les Autochtones. C'était la directive qu'il donnait aux gens qui étaient avec lui lorsqu'il s'est arrivé dans la Nouvelle-France.
6: Moi, je pense pas que ça serait bienvenu de rapatrier Champlain.
1: Mais l'ancien grand chef de la nation Huron-Wendat, Coral Siwi, estime que le Québec devrait y penser à deux fois.
6: On n'a rien contre l'homme, contre l'individu, mais on peut pas oublier que nos nations ont été absolument limitées sous Champlain. C'est un génocide absolu. Pas causé par Champlain, mais par la présence des robes noires, la présence de cette volonté-là d'aller rentrer dans les grands lacs, rentrer un peu partout, où on pouvait s'infiltrer.
1: Mais malgré les divisions, Orillia n'est peut-être pas prête à laisser partir Champlain aussi facilement. Crystal croit que le point central de cette affaire est de travailler en partenariat quand il est question de réconciliation.
2: I was very hopeful we could get to that.
1: Janet, elle, est confiante de pouvoir y arriver et le maire espère revoir la statue sur son socle. L'explorateur français, qui a passé tout un hiver ici en 1616,

0: Thérèse n'a donc pas dit son dernier mot. Ici Valérie Gamache, Radio-Canada, Aurélia.
1: Restez à l'écoute, plus tard à l'émission. C'était l'équipe Black Blanc Beurre, en référence à la diversité de ses joueurs. Comment la victoire à la Coupe du Monde de 1998 a uni les Français et pourquoi ça n'a pas duré? Mais d'abord, c'est, vous le savez, la Saint-Jean-Baptiste au Québec, une fête nationale teintée de nostalgie peut-être cette année, parce qu'on va souligner le premier anniversaire du décès d'un grand de notre musique. Souvenez-vous, Serge Fiori, le cofondateur d'Harmonium, s'est éteint l'an dernier, le 24 juin, à l'âge de 73 ans. Et trois albums, c'est tout ce qu'il aura fallu à son groupe dans les années 70 pour changer à jamais le paysage musical du Québec. Et même des décennies plus tard, ces chansons sont devenues des classiques. On les chante toujours. Et ces chansons continuent aussi d'inspirer la nouvelle génération. Et ce son unique, propre Harmonium est vraiment au cœur de deux documentaires signés par notre collègue Olivier Robillard-Laveau, animateur à ICI Musique.
2: À un moment donné, je m'en vais dans un magasin de musique, il y a une 12 cordes qui est là, puis je fais, ben voyons donc, pourquoi il y a 12 cordes? Je me suis collé ça sur l'oreille, là. J'ai fait un accord, fini, terminé. C'était comme, alléluia, je viens de trouver mon affaire. Puis pour jouer de la 12 cordes, c'est pénible, c'est dur. Tu gosses. Puis à un moment donné, tu te dis, OK, je peux pas le faire comme sur une guitare ordinaire. Fait que je vais inventer tes accords.
1: Ouais, ça donne le goût. Bonsoir Olivier Robillard-Laveau.
3: Bonsoir Étienne.
1: Merci d'être là. Donc, deux documentaires, je le disais, écoutez, dès demain, d'abord à 15h, heure de l'Est sur ICI Musique, puis un autre en soirée à 20h, cette fois-ci sur ICI Première. Donc ça, c'est à ne pas manquer. Qu'est-ce qui vous a amené, Olivier Robillard-Laveau, à vouloir faire ces documentaires? C'est 4 heures de radio quand même. Ouais, c'est du gros boulot.
3: Parce que c'est deux différents. Ben, en fait, ils sont complémentaires, je dirais. Ouais. Celui pour ICI Musique a plus de musique, moins de discussion, alors que celui sur Première a beaucoup plus d'entrevues. C'était l'anniversaire du décès de Serge, évidemment, les 50 ans aussi de l'album Leptade qui seront soulignés cet automne. Et on avait envie, en fait, c'est lorsqu'on a vu les funérailles, la cérémonie pour Serge Fiori l'été dernier qui était présentée à la Place des Arts à Montréal, il y a eu des jeunes qui sont venus chanter. Ouais. Je pense à Claude Pelgag, je pense à Philippe Braque qui est venu aussi. Et ça nous a donné le goût de réfléchir à c'est quoi l'influence d'Harmonium aujourd'hui, en 2026, en quoi cette musique était si avant-gardiste pour l'époque et comment elle touche les jeunes générations. Parce que moi, je suis né en 1980 et pour moi, Harmonium, c'était la musique de mes parents. Ouais. C'est des classiques de la chanson québécoise où est allé tout ce monde qui avait quelque chose à raconter. OK, j'entendais dire, oui, mais c'est très avant-gardiste. Ben, je sais pas, moi, ça fait 30-40 ans que j'entends cette musique-là comme de la musique québécoise classique. Donc, qu'est-ce qui était vraiment avant-gardiste dans cette musique? Donc, on s'est vraiment plongé dans l'évolution du son d'Harmonium. C'est 3 albums en 3 ans, ouais. Une courbe d'évolution qui est hallucinante. Et faut regarder qu'est-ce qui se passait à l'époque. C'était quoi la musique des années 60? Qu'est-ce qui fait que ce son-là a changé les choses? Sorti de son contexte. Parce que souvent, on associe la magie d'Harmonium à la voix de Serge, à ses mélodies, bien sûr, mais beaucoup au contexte social. La montée du PQ des années 70 au Québec, les fameux rassemblements sur le Mont-Royal, la Saint-Jean-Baptiste, tout ça, le côté peace and love, les baby boomers qui arrivent aux années 70. Mais musicalement, qu'est-ce qui fait que c'était spécial? Donc, on s'est vraiment intéressé juste à la création des disques. Comment ils se sont permis cette liberté? Où ils voulaient aller? Qu'est-ce qui les a inspirés? Qu'est-ce que ça a changé dans le paysage sonore? Et s'intéresser à, justement, comment ça résonne pour des jeunes. Parce qu'on a dans le documentaire des membres d'Harmonium. On a 6 membres d'Harmonium. On a des observateurs de l'époque. Pierre Flynn d'Octobre, Michel Rivard de Beaudommage. Et on a des jeunes. C'est comme, OK, vous, votre génération, ça vous dit quoi, Harmonium? Pourquoi vous aimez ça? On sent un retour à la musique des années 70 depuis 5, 6, 7, 8 ans peut-être dans le paysage. Ouais. C'est marqué.
1: Tout à fait. Et c'est ce que vous expliquez. C'est ce qui est hallucinant, c'est que ce groupe a duré très peu de temps. Mais en 3 ou 4 ans, l'évolution du style a grandement changé. Donc, ils se sont appropriés cette musique en la faisant évoluer très rapidement. C'est peut-être là qu'est la magie de ce groupe.
3: C'est d'avoir un succès populaire, c'est-à-dire de vendre beaucoup de disques avec des chansons qui sont pas radiophonique. Sur le premier disque, oui, il y a des succès, ça dure des 2, 3 minutes, 4 minutes, parfait pour la radio. Certaines sont plus longues, mais à partir du deuxième album, si on avait besoin d'une cinquième saison, et l'heptade après, la forme éclate complètement.
1: Ouais, longues chansons.
3: Oui, et c'est de partir des années 60 où le Québec était très musique yéyé, traduire des succès anglophones en français, à l'arrivée des Beatles, qui changent la donne, qui donnent envie à des auteurs, compositeurs, interprètes de s'exprimer, de chanter leurs propres mots, leur propre culture, leur propre réalité, et arrive cette espèce de... Je pense que c'est la force du nombre. Les baby boomers sont nombreux, peuvent se permettre un peu ce qu'ils veulent. Serge Fiori était avec des musiciens et leur disait, je veux pas que vous jouez avec votre tête, je veux que vous jouez avec votre cœur. Puis si votre solo de clarinette a duré 5 minutes, ben, il durera 5 minutes. Puis même, c'est ça que je veux. On joue jusqu'à temps qu'il se passe quelque chose.
1: Ouais, c'est formidable.
3: C'est la liberté qu'il donnait à ses musiciens a permis de faire évoluer la musique.
1: Puis vous avez fait des découvertes, Olivier Robillard-Lavaux, dans ça, notamment au début d'Harmonium, quand il chantait en anglais, on écoute ça.
4: Serge écrivait à ce moment-là, mais en anglais. Et je me rappellerai parce qu'on a fait une pièce ensemble en anglais qui s'appelle Little Lady of Mine, en studio. Puis là, il dit, Michel, tu joues de la guitare? Ben, je dis, oui, mais Serge, je suis pas bien bon, je joue à l'envers. Puis on a commencé à jouer, mais je l'accompagnais. Lui, il était bien meilleur que moi à la guitare. Lui, il jouait depuis des années. On a commencé à écrire. J'ai dit, faudrait le faire en français. J'ai dit, c'est bon, The Lady of Mine, c'est une belle, Pourquoi fait qu'on n'essaye pas en français? Et c'est comme ça qu'on a commencé à écrire à deux.
3: On l'a retrouvé dans la discothèque de Radio-Canada, cet enregistrement rare de Lady of Mine, les prémices d'Harmonium. Hey.

0: Incroyable. Comment vous avez réagi quand vous avez découvert ça?
1: C'est rare, hein, entendre Serge Fiori chanter en anglais. En plus, on va faire jouer ça le jour de la Saint-Jean-Baptiste au Québec. C'était des trouvailles comme ça, il y en a quelques-unes à travers le documentaire qu'on a fait. Je remercie Radio-Canada et sa grande discothèque. Là. Je ne m'attendais pas du tout à ce que ce premier démo d'harmonium se trouve là. Dans les autres découvertes qui m'ont donné la chair de poule, c'est Michel Normando qu'on entendait dans l'extrait. Il a fouillé dans ses archives et il a trouvé un enregistrement de lui et Serge sur la galerie de la maison à Saint-Césaire où a été conçu l'album Leptade. Ça s'est fait dans une maison, dans un rang en Montérégie. Et il y a un soir, c'est la nuit, on entend les criquets. Serge est avec sa guitare, il travaille une mélodie. Il essaye, commence à chanter un peu de guitare. Et là, t'as Michel Normando qui se dit, il se passe quelque chose. Il est allé chercher son enregistreuse, a enregistré Serge dehors comme ça sur la galerie et il nous a ressorti ça de ses archives. Ça, on a l'impression d'être avec eux, assis à regarder les étoiles à Saint-Césaire en 1975. On a une autre trouvaille aussi, c'est le premier démo que Harmonium a envoyé aux compagnies de disques. Des mots qui avaient été refusés. D'ailleurs, c'est même pas une compagnie de disques québécoise francophone qui a signé Harmonium à la base, c'est une compagnie de Toronto. Ouais. À partir de ce démo, on en fait jouer un extrait dans le documentaire et je pose la question aux auditeurs, à partir de cet enregistrement, est-ce que vous, si vous étiez président d'une compagnie de disques, vous auriez signé Harmonium à l'époque? Donc, il y a plein de petites trouvailles comme ça. On a plein de membres. Bon, évidemment, Michel Normando, je l'ai dit, Louis Valois, qui ont fondé le trio de base avec Serge Fiori. On a aussi Serge Leca, Pierre Desnoyers, Libert Subirana, Monique Fauteux qui est là. On a demandé à des observateurs de l'époque aussi. Et on a des jeunes, Claude Pelgag, Louis-Jean Cormier et Marie-Céleste, la formation Marie-Céleste.
0: C'est ça justement, ça m'intéresse beaucoup parce que qu'est-ce qui reste de la musique d'harmonium chez ces jeunes, chez la nouvelle génération? Ouais. Qu'est-ce qui est resté dans le son, dans le style? Est-ce qu'on retrouve quelque chose d'harmonium?
1: Claude Pelgag me racontait qu'en écoutant du harmonium, il avait l'impression que d'être toujours à l'écoute d'une musique sur le bord du précipice. Comme s'il y avait une urgence. On sait jamais trop si on va faire le saut dans le vide, est-ce qu'on va rester, il y a une espèce de tout est possible, mais elle sentait cette urgence de se lancer dans le vide et elle essayait d'appliquer ça à sa musique aussi. Ça sera pas tant dans telle progression d'accord, ça fait harmonium, ça va être plus dans l'appel de liberté, de se donner le droit d'aller où on veut et de faire ce qu'on veut.
0: Et Louis-Jean Cormier, il a travaillé avec Serge Fiori.
1: Oui, il s'imposait parce que pour le Cirque Éloise, on lui a donné les bandes maîtresse des albums d'harmonium, c'est-à-dire les multipistes, pouvaient décider de couper la basse, écouter une guitare qui avait pas été mise sur l'album et qui était enregistrée, de l'utiliser, pouvait ajouter des instruments, en retirer, changer l'ordre.

0: dans même une chanson, jouer avec la structure, et tout ça avec Serge Fiori qui était à côté de lui. Donc, il a vraiment vécu un moment de création, les deux mains dans le capot, là, à travailler sur la musique d'harmonium. Et pour lui, c'était beaucoup la 12 cordes. Le son distinctif de la 12 cordes. La première fois qu'il a entendu harmonium, ça lui a donné de jouer de la guitare, Louis-Jean Cormier. Donc, cette espèce de connexion qu'il a avec Serge Fiori. Et il explique que des fois, avec ses musiciens, lorsqu'il réenregistrait certaines parties pour les chansons d'harmonium, Louis-Jean et ses musiciens se disaient « Ah, ça ressemble à tel groupe, ça fait un peu tel groupe. Ah oui, on devrait continuer à aller plus dans ce genre-là. » Puis Serge disait « Non, arrêtez, je veux pas vous entendre dire ça ressemble à tel groupe, ça ressemble, faut que ça ressemble à vous. » Puis ouais, il y avait
1: cette ouverture là.
0: Vraiment.
1: Ah oui, c'est intéressant.
0: C'est un homme de cœur, Serge Fiori.
1: En terminant, Olivier Robillard-Lavoie, on vous a demandé de choisir une chanson qui terminerait cette entrevue. Vous avez choisi la chanson Vert qui est la première chanson de l'album Les 5 saisons paru en 75. Pourquoi cette chanson?
0: Il y a quelques chansons dans le répertoire d'Harmonium qui me font pleurer, mais assez rapidement. Et je suis né en 80, j'ai vraiment pas connu ça. Et pourtant, quand j'écoute ces pièces-là, la manière que la flûte est jouée, la mélodie, il y a quelque chose de tellement beau, de tellement puissant. Et souvent, ce sont les passages instrumentaux, ce sont même pas les passages où Serge va chanter. Évidemment, je vais chanter avec Serge ces mélodies iconiques. Mais lorsqu'Harmonium se concentre à développer des ambiances, se laisse aller... Je sais pas, la force de la musique. Il y a quelque chose qui me dresse le poil sur les bras chaque
1: fois. Je suis bien d'accord avec vous. En tout cas, on va l'écouter vers, je rappelle, vos documentaires. Donc, seront diffusés les deux demain, un à 15h sur Ici Musique et l'autre à 20h sur Ici Première. C'est à pas manquer. Vraiment, merci de votre passage en studio, Olivier Robillard-Lavoie. Vous êtes animateur à Ici Musique. On écoute Vert. Merci.
0: Merci, Étienne.

0: cartographier l'ensemble de la biodiversité du Québec. Voilà le projet ambitieux d'un groupe de chercheurs québécois, parce qu'une telle ressource n'existe pas pour le moment, mais le Centre de la science de la biodiversité du Québec veut remédier à ce problème. Et mon collègue David Savoie s'est intéressé à ce grand projet. Bonsoir David.
1: Bonsoir Étienne.
0: Alors David, pourquoi est-ce pertinent maintenant de cartographier l'ensemble de la diversité biologique du Québec?
1: La raison est fort simple Étienne, un peu comme un budget, il faut savoir d'abord ce qu'on a avant de savoir ce qu'on veut mettre de côté. Oui. De la même façon, donc pour protéger la biodiversité, les chercheurs veulent savoir à quoi ressemble l'ensemble de la situation si on veut. Alors l'idée de ce projet du Centre de la science de la biodiversité du Québec, le CSBQ, c'est justement de brosser un grand portrait des espèces de la province, comment se portent les populations de salamandres, de pics à dos rayés ou de cerfs de Virginie, une cartographie qui permettra d'avoir une meilleure idée de la faune et de la flore qui nous entoure. Le but, vous l'aurez compris, c'est pas simplement de suivre les espèces qui sont menacées, déjà plusieurs groupes et organismes du gouvernement, ou non, là, qui font ce travail-là. Ce que vise à faire le centre, c'est une photographie large de toutes les espèces. Ce que me disaient les deux chercheurs qui sont à la tête du CSBQ, donc Andrew Gonzalez de l'Université McGill et Fanny Pelletier, qui est professeure en écologie à l'Université

0: de Sherbrooke, c'est que pour savoir s'il y a des changements dans la faune et la flore, il faut d'abord une espèce de première capture d'écran, un état des lieux, pour ensuite suivre et faire des suivis récurrents. Parce qu'avec les changements climatiques, mais aussi des modifications des habitats, la pollution, des choses comme ça, la faune et la flore vont nécessairement changer et s'adapter. Ce qui pourrait vouloir dire notamment la venue de nouvelles espèces ou encore des espèces d'ici qui prospèrent dans des environnements un peu différents. Mmh. Évidemment, on le dit, projet audacieux parce qu'il va falloir une quantité impressionnante de données pour y parvenir.
1: Ouais, j'imagine. Et donc, où en sont les chercheurs là, en ce moment?
0: On est aux premières étapes de cette grande carte-là. D'abord, il faut colliger les données qui existent déjà parce qu'il y a en ce moment des informations fragmentaires pour certaines espèces qui ont des suivis qui sont faits, mais parfois sur 3 ans ou 5 ans. Et puis, ces données-là sont également biaisées. Je vous fais entendre là-dessus le professeur Andrew Gonzalez de l'Université McGill.
2: Plus de 80% de nos données existent à 2 kilomètres d'une route et à peu près 80% de ces données-là sont pour les oiseaux. Donc, un premier ordre de grandeur, on sait où se trouvent nos oiseaux à 2 kilomètres d'une route. Donc, il y a un énorme biais géographique par rapport à où se trouvent les données. Et donc, il faut qu'on travaille ça. Il faut qu'on aille chercher, récolter des données ailleurs, non seulement eau douce, marin, mais aussi milieu côté terrestre, arctique, sud. C'est bien besoin de structurer l'approche pour combler les besoins. En ce moment, ils sont énormes.
0: Bien entendu, les nouvelles technologies vont pouvoir venir à aider à colmater, si on veut, là, ces trous-là dans les observations scientifiques. On peut penser au recours à des drones, par exemple, pour les observations, la génomique également, puis la modélisation qui permet d'observer un périmètre, puis ensuite faire une projection. L'étape suivante, ce serait d'établir une méthode là, qu'on peut répliquer dans les différents écosystèmes pour l'analyse. Et d'ici quelques mois, les chercheurs du centre pensent à pouvoir montrer, du moins, de premiers résultats préliminaires. Mm-hmm.
1: Est-ce que le gouvernement, David, a un rôle à jouer dans tout ça?
0: Non, Étienne, et c'est intentionnel. Tout ça est fait par un centre indépendant, donc sans implication directe du gouvernement. Les chercheurs veulent appuyer les décisions de l'État avec des données, sans pour autant que le travail soit orienté par des décisions politiques. Et puis, pouvoir aussi évaluer les efforts du gouvernement en matière de préservation de la biodiversité. De son côté, le ministère de l'Environnement juge l'initiative intéressante. Éventuellement, les résultats de cette grande cartographie permettront, par exemple, de mieux savoir si on atteint ou non les objectifs de la province sur les fameux 30% du territoire à protéger, avec, on s'en rappelle, les accords de Kunming qui avaient été signés à Montréal en 2022. Oui. Et cela dit, si l'idée est ambitieuse, elle n'est pas forcément unique en son genre. Et
1: donc justement, en dehors du Québec, est-ce qu'il y en a d'autres qui le font?
0: Oui, c'est ça. Il y a une initiative du même genre pour créer une espèce de grande base de données pour l'ensemble du Canada, une initiative qui s'appelle Kanban, dans laquelle Andrew Gonzalez est également impliqué. Ailleurs dans le monde, il y a quelques autres pays qui se sont dotés de réseaux d'observatoires de la biodiversité. On peut entre autres nommer la France avec un programme de cartographie nationale prédictive des habitats naturels. Mais l'exemple le plus intéressant, Étienne, c'est l'Australie, qui possède une des infrastructures numériques de cartographie de la biodiversité les plus massives et avancées dans le monde. On peut consulter en ligne une sorte d'atlas de la vie de ce pays continent. Et puis, c'est une initiative d'ailleurs à laquelle peuvent participer les citoyens. Peut-être est-ce que le résultat pourra ressembler à ce que nous verrons ici au Québec.
1: Et donc, c'est là qu'on va voir toutes les grosses araignées qui nous font peur en Australie.
0: Entre autres, exact.
1: Ah, c'est intéressant. Très intéressant, David Savoie. Merci beaucoup.
0: Au revoir.
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1: Il y a 10 ans aujourd'hui, le Royaume-Uni sautait dans l'inconnu en disant oui au Brexit dans un référendum au résultat stupéfiant. Souvenez-vous, 51,9% des Britanniques avaient alors voté en faveur d'une sortie de l'Union européenne, et ce, 43 ans après son adhésion en 1973. Bonsoir François Brousseau.
4: Oui, bonsoir Étienne.
1: Bon, François, donc le Brexit, là, ça a été tout un feuilleton politique avant et après ce vote historique.
4: Oui, avant et après, en effet, oui. Ça avait commencé par un pari que le premier ministre conservateur dans les années 2010, il s'appelait David Cameron, qu'il pensait pouvoir aisément tenir. Il y avait une minorité agissante et fatigante au sein de son caucus, ceux qu'on appelait les eurosceptiques ou les europhobes, qui réclamaient depuis des années la tenue d'un référendum sur l'appartenance du Royaume-Uni à l'Union européenne. Alors Cameron a finalement acquiescé à cette demande en 2013, il l'a dit pour la première fois, persuadé qu'il réglerait le problème une fois pour toutes et qu'il ferait taire cette minorité dans son parti avec un référendum qui, il n'en doutait pas un instant, qui confirmerait la permanence du Royaume-Uni dans l'Union européenne, malgré toutes les conditions spéciales qu'avait le Royaume-Uni. On ne refera pas ici le déroulé de cette campagne référendaire, mais les choses ont mal tourné pour les pro-Europe, avec le résultat que l'on sait, qui a causé une commotion dans le pays, dans toute l'Europe, ailleurs dans le monde, où par exemple, en 2016, rappelez-vous, un certain Donald Trump s'apprêtait à conquérir la présidence américaine.
1: Oui, tout à fait. La suite.

0: on s'en souvient, a été pour le moins compliqué, François, avec des négociations quand même assez dures sur les détails de ce divorce avec Bruxelles.
1: Ouais, alors on compte plus dans ce feuilleton les faux départs, retournements, débats sans fin aux communes, engueulades, chantage de factions radicales, aller-retour Londres-Bruxelles, autour du contenu exact des termes de la séparation. Qui plus est, Étienne, les gouvernements conservateurs qui se sont succédés après la démission automatique et forcée de David Cameron, ceux de Theresa May puis de Boris Johnson, se sont heurtés à forte partie du côté de Bruxelles avec le français Michel Barnier qui s'est avéré un négociateur très dur. Alors ça a donné des discussions sans fin sur la facture de sortie. Le Royaume-Uni avait dû payer aura finalement payé des dizaines de milliards d'euros à l'Union. Les droits des citoyens expatriés, la frontière irlandaise, une partie de l'Irlande est en Europe, l'autre est britannique, et puis l'accès futur au marché, les dispositions douanières, etc., etc. Un feuilleton fou, exaspérant, clownesque même par moments, qui s'est soldé après 4 ans et quelques mois par le départ effectif du Royaume-Uni, c'était en janvier 2020, alors même que commençait la pandémie de COVID-19.
0: Et pourtant, François, à l'époque, le premier ministre Boris Johnson avait affirmé qu'en quittant l'Europe, le Royaume-Uni pourrait enfin prendre le large, profiter économiquement et retrouver sa gloire d'antan. C'est pas tout à fait ça qui s'est passé.
1: C'est pas tout à fait que c'est passé. Étienne, c'est même l'inverse, en fait. Le PIB est aujourd'hui inférieur de 6 à 8 points de pourcentage à ce qu'il aurait été si le Royaume-Uni était resté dans l'Union européenne, selon une étude de l'Université Stanford. Depuis le Brexit, l'économie britannique a enregistré une croissance annuelle moyenne de 1,4%, 0,4 de point de pourcentage de moins qu'au cours des 15 années précédentes. Mmh. Il y a un bureau qui est très respecté, Bureau de la responsabilité budgétaire, organisme officiel de surveillance des finances publiques, là-bas, qui estime que le commerce extérieur a baissé de 15% entre 2020 et 2025. Par ailleurs, les accords commerciaux tant attendus avec des pays tiers n'ont eu, je cite toujours le même bureau, aucun impact significatif. Alors on est loin du miracle des exportations que prophétisait Boris Johnson. D'une façon plus générale, l'économie britannique aujourd'hui est en quasi stagnation, moins d'un pourcent de croissance, entrée fiscale basse, déficit annuel public entre 4 et 6%, crise du système de santé, etc., etc.
0: Oui, et on en parlait hier à l'émission, là, avec bientôt un 7e premier ministre en 10 ans, si on compte David Cameron qui avait démissionné en 2016. On peut dire, François, que le Royaume-Uni, là, politiquement, c'est devenu une terre très instable.
1: Oui, avec un système éclaté, pas moins de 5 formations, dont les deux partis traditionnels, travaillistes, conservateurs, qui croupissent sous les 20% dans les sondages. C'est le système bipartite lui-même là, qui est désormais remis en question avec le fameux scrutin majoritaire uninominal à un tour qui a abouti à une distorsion historique, monumentale du vote juillet 2024. Keir Starmer et les travaillistes avaient 2/3 des sièges avec 1/3 des votes. Et aujourd'hui, c'est le parti Reform UK du populiste Nigel Farage qui est en tête des intentions de vote avec 25 à 27% selon les sondages. Farage avait été un des animateurs principaux, faut-il le rappeler, de la campagne du Leave. Oui. Au printemps 2016 avec Boris Johnson, et il blâme les difficultés actuelles du pays sur la trahison des partis traditionnels, une mauvaise application du Brexit. Alors avec le système électoral qu'ils ont et qu'on a ici aussi, Farage, le pro-Brexit, pourrait faire des ravages, si j'ose dire, à la prochaine élection.
0: Ouais. Et 10 ans plus tard, François, le Brexit est impopulaire là, dans l'opinion publique. Il y a une majorité des Britanniques qui regrettent le vote de 2016.
1: C'est exact. Selon les derniers sondages de YouGov, la grande firme britannique qui fait un suivi continu de ces questions-là. Seuls 30% des Britanniques pensent aujourd'hui que c'était un bon choix, ce qui correspond à peu près aux intentions de vote pour le Reform UK en passant. 60% que c'était un choix erroné. Mmh. Et les chiffres sont encore plus élevés chez les jeunes ou encore en Écosse où là, ça atteint 80-90%. Aujourd'hui, entre 52 et 55% voteraient pour un retour, mais personne ne croit sérieusement à un nouveau référendum qui relancerait une sorte de vieux cauchemar. Et en attendant, ben, on assiste, sans que ce soit dit, à un retour à petits pas de la coopération avec les Européens. On l'a vu notamment sur le plan de la défense face à la Russie, dans d'autres domaines aussi. Les Britanniques sont un peu piteux et fatigués 10 ans plus tard. Ils regrettent tout ça. Ils feraient autrement s'ils avaient su. Mais ils veulent pas replonger dans un autre psychodrame.
0: Ouais, je vous invite, dans 10 ans, on en reparlera, mon François. Merci François Brousseau.
1: Bye.

0: Alors que la Coupe du monde de soccer bat son plein en Amérique du Nord, on s'est dit que c'était peut-être l'occasion idéale pour jeter un coup d'œil dans le rétroviseur et revenir donc sur des éditions de la Coupe du monde qui ont marqué l'histoire. Et on va le faire comme ça toutes les semaines jusqu'à la fin du tournoi. Et pour lancer notre petite série, la Coupe du monde de 1998 en France et que les Français ont remporté.
1: D'un côté, les joueurs de l'équipe de France voulaient montrer à leur public cette Coupe du Monde dont ils ne peuvent plus se séparer. De l'autre, le public, ces dizaines de milliers de supporters, 500 000, 600 000 peut-être, de tous âges, de toutes races, voulaient dire merci aux Bleus, merci à Zizou, à Mémé et à tous les autres.
0: Un grand moment rassembleur donc grâce à la fameuse équipe qu'on a qualifiée de Black Blanc Beurre, qui avait réussi à apaiser peut-être certaines tensions sociales dans le pays. Une illusion d'unité qui n'a peut-être pas duré très longtemps, on va en parler. Et pour nous raconter ce récit, je joins à Boston Xavier Monferrand. Il est journaliste spécialisé justement en soccer, en football, comme il dirait lui, à Radio France et commentateur de l'équipe de France et du Paris Saint-Germain. Il est à Boston justement pour suivre l'équipe de France pour cette Coupe du Monde. Bonsoir Xavier.
2: Et bonsoir Étienne, bonsoir à tous.
0: Xavier, rappelez-nous le contexte dans lequel a joué cette équipe qu'on a qualifiée de Black Blanc Beurre, qui faisait référence à sa diversité avec ses joueurs noirs, blancs et maghrébins. Quel était le contexte?
2: Alors déjà, c'est un contexte qui pour moi était un peu loin. J'avais pas forcément conscience socialement de ce contexte. J'avais 14 ans à l'époque. Je me souviens très bien de cette Coupe du Monde 98. Moi, je suis d'une génération qui a grandi sans l'équipe de France en grande compétition. Elle n'avait pas disputé la Coupe du Monde 90, la première dont je me souviens, n'avait pas non plus disputé la Coupe du Monde aux États-Unis en 94. Donc pour nous, pour ma génération d'adolescents, c'était vraiment comme une libération. On avait enfin le droit de voir l'équipe de France en Coupe du Monde. Et c'est vrai qu'il y a eu un vrai engouement populaire. Il y a vraiment quelque chose qui est monté. Il y avait un besoin des Français, et c'est vrai qu'il y avait aussi cette diversité, et c'est pour ça qu'on a appelé ça la victoire de la France Black Blanc Beurre, parce qu'il y avait vraiment une unité, un besoin d'unité aussi derrière l'équipe de France à l'époque.
0: Est-ce qu'il y a eu justement un effet sur l'unité de la France avec cette victoire en 98?
2: Bah oui, c'est là que justement on a parlé et moi j'en avais pas conscience à l'époque parce que j'étais trop jeune, mais quand on a parlé de cette France Black Blanc Beurre, cette célébration en fait des Bleus sur les Champs-Élysées avec le visage de Zidane qui était projeté sur l'Arc de Triomphe, c'est des images qui ont marqué toute une génération, et cette célébration là à l'époque sur les Champs-Élysées, eh bien on le voyait en fait, on la voyait cette diversité autour de l'équipe de France, et c'est ça qui a donné cette expression de la victoire de la France Black Blanc Beurre, parce que elle représentait aussi ce qu'était l'équipe de France dans sa diversité.
0: Ouais. Est-ce que ça a duré longtemps? Parce que dès 2002, il y a eu des élections présidentielles. On se souvient de ces élections où le Front National est allé jusqu'au deuxième tour des élections présidentielles, même si c'est Jacques Chirac qui a gagné. Est-ce que cet effet a duré assez longtemps?
2: Non, effectivement, ça s'est étiolé au fil du temps. Alors, vous dire au fil des années, oui, certainement, ça s'est étiolé, et l'image aussi de l'équipe de France s'est étiolée. On a moins parlé effectivement de la France Black Blanc Beurre. Et puis, vous savez, l'équipe de France après a connu aussi des années difficiles. Il y a eu la finale de la Coupe du Monde 2006 avec ce coup de boule de Zidane, ouais. Ce geste sur Materazzi, et puis derrière il y a eu 2010 avec la grève. Tout le monde se souvient de la grève
0: en Afrique du Sud.
2: En Afrique du Sud, exactement, les Bleus qui ne descendent pas du bus pour s'entraîner. Et donc, en fait, tout ça s'est étiolé à la fois l'image de l'équipe de France et l'image de l'équipe de France Black Blanc Beurre.
0: Bon, la France, les Bleus ont quand même gagné en 2018 la deuxième victoire à la Coupe du Monde. Ça, c'était en Russie. Est-ce que à partir de ce moment-là, on a pu retrouver cet esprit rassembleur qu'on avait d'abord eu en 1998 avec cette première Coupe du Monde?
2: Oui, il y a eu, effectivement, on a retrouvé cet esprit rassembleur. De toute façon, une Coupe du Monde autour de l'équipe de France est toujours rassembleur. Mais comme je vous dis, effectivement, comme il y a eu ce trou un petit peu en 2006, en 2010, il y a eu les années, le début de l'ère Deschamps en 2014, ça a commencé à se retrouver, effectivement. C'était une montée en puissance en 2018. Mais tout le monde avait conscience que ce mirage un peu de la France Black Blanc Beurre, de la victoire de 98, il fallait pas trop en reparler. Et en vrai, 2018 a créé de l'unité tout court, sans mettre de concept dessus. Vous voyez, on n'a pas utilisé forcément de mots, mais les Bleus, les Français étaient vraiment rassemblés derrière les Bleus en 2018, sans aller chercher de concept de réunion, d'unité, de France Black Blamber. Non, les gens étaient tout simplement ensemble.
0: Et aujourd'hui, quel est le rôle des Bleus dans cette France qui est assez divisée, comme plusieurs pays en Europe, comme en Amérique du Nord? Quel rôle jouent les Bleus dans la société en France à cet égard?
2: Ah bah ils ont un vrai rôle et d'ailleurs ils prennent leur part hein, dans cette responsabilité. On voit notamment le capitaine Kylian Mbappé qui a souvent des sorties sociales, politiques même.
0: Oui, il s'est prononcé contre le Rassemblement National récemment.
2: Exactement, et pendant l'Euro 2024, il y a deux ans, il y a eu des élections législatives et c'était un sujet qui tournait beaucoup autour de l'équipe de France. Il n'y a pas que Kylian Mbappé, il y a eu d'autres joueurs aussi qui ont eu des propos forts. Je pense à Jules Koundé, à Ibrahima Konaté. Voilà, il y a vraiment des joueurs qui ont vraiment pris ce débat à bras le corps. Les joueurs ne restent pas silencieux face au sujet politique et cette génération-là assume clairement les choses.
0: Ouais, c'est ça. Et ça, c'est un changement par rapport au passé, le fait que les joueurs prennent un peu d'espace dans le monde politique.
2: Oui, aussi parce qu'ils sont, vous savez, leurs propres médias, leurs propres vecteurs de communication sur les réseaux sociaux. Et c'est vrai qu'ils sont moins réservés entre guillemets qu'une certaine génération plus ancienne qui n'allait pas. Je voulais pas trop aborder ces sujets. Vous savez, il y avait le fameux moi je suis un sportif, qu'on me parle de sport, voilà, des questions sur le sport. Non, maintenant cette génération-là, de par aussi l'évolution des médias, hein, ils grandissent avec des médias qui ont changé, qui ont évolué, et donc ils prennent aussi leur part, ils n'hésitent pas à donner leur avis.
0: Et Xavier, en deux mots, comme vous êtes un expert du foot, votre pronostic pour la Coupe du Monde?
2: Alors là, je suis nul en pronostic. Je vais éviter de vous dire la France en espérant que ce soit la France qui aille au bout. Mais en tout cas, je vois bien une nation créer la surprise. Pas forcément jusqu'au bout. Je pense que ça sera l'un des favoris qui va l'emporter. La France, l'Argentine, le Portugal notamment font partie des favoris. Ouais. Mais je vois peut-être une nation et je vois monter une ferveur autour des États-Unis. On n'est qu'au début de la Coupe du Monde, mais je vois bien les États-Unis faire un beau parcours. Je dirais pas jusque dans le dernier carré, là, mais juste avant, peut-être.
0: On va suivre tout ça avec vous, entre autres, Xavier Monferrand. Vous êtes journaliste spécialisé en football ou en soccer à Radio France. Merci, Xavier.
2: Merci à vous.
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0: Et pour terminer l'émission, un petit avant-goût de la fête nationale du Québec, parce que les célébrations commencent ce soir un peu partout sur le territoire. À Montréal, plusieurs fêtes de quartier sont organisées, et puis le grand spectacle traditionnel aura lieu demain soir au Parc Maisonneuve. À Québec, ça se déroule en ce moment même sur les plaines et à Laval, au centre de la nature. C'est là que je joins Nabi Alexandre Chartier. Bonsoir Nabi Alexandre.
4: Bonsoir Étienne.
0: Alors le public vient de commencer à entrer sur le site à Laval.
4: Absolument, le site du Centre de la Nature à Laval ouvert à 18h. Déjà, il y a quelques centaines, voire un millier de personnes qui sont arrivées au son des DJ qui s'installent avec des drapeaux du Fleur de l'Isée qui flottent sur le site. Le grand spectacle débute à 20h30 et ça promet. C'est Xavier Ouattisseau qui animera la soirée. Le discours patriotique sera lu par Kim Lévesque-Lizotte. Et ce qui est formidable avec le spectacle de Laval chaque année, c'est qu'ils réussissent à programmer un spectacle avec une immense diversité. On va d'Irdens Exantus à Alphonse Bisaillon, qui est une de mes coups de cœur de l'année, en passant par Chose Sauvage, que j'adore, La Bronze, Ariane Roy, pour qui c'est son année, qui a triomphé aux Francofolies, La Bronze, Lisa Leblanc, Véronique Dicker, Ingrid Saint-Pierre et Richard Séguin. Donc, des différentes générations qui se rencontrent, tous les artistes qui sont unis autour d'une seule passion, chanter en français. Je vous propose d'ailleurs d'écouter Ingrid Saint-Pierre et Richard Séguin, à qui j'ai parlé cet après-midi, qui étaient ravis de la température, mais aussi de se retrouver ensemble pour célébrer la chanson en français. Écoutons-les.
5: On est gâtés parce qu'il n'y a pas de pluie.
6: Oui.
5: C'est une fête, vraiment une fête de la musique. Il y a beaucoup de diversité aussi,
6: oui,
5: au niveau des styles.
6: Beaucoup d'effervescence aussi. Là, l'excitation est palpable. On a hâte. On a fait ces chansons-là depuis plusieurs jours, plusieurs semaines. Puis là, le moment arrive enfin. Tu sais, c'est là. Il fait beau, il va y avoir des gens. C'est magnifique.
5: Beaucoup de collaboration aussi.
6: Oui.
5: Ça, je trouve ça intéressant. Mais dans Saint-Jean aussi, les Fêtes nationales, c'est une place pour justement pour partager la musique, partager le fait.

0: qu'on est heureux, fiers de faire de la chanson francophone, célébrer le français au Québec. Fait que ça, c'est tout. On dirait que ça y a un point culminant à chaque fois qu'on fait une Saint-Jean comme ça. T'sais.
1: Et Nabil Alexandre, il n'y a pas que les grandes vedettes comme Richard Séguin ou Grid Saint-Pierre, il y a des artistes de la relève aussi.
2: Exactement, des artistes de la relève, des artistes actuels, parce que ce qu'on disait, c'est oui, bien sûr, on veut célébrer l'histoire du Québec, célébrer les grandes chansons qui ont façonné le Québec et la culture que l'on partage, mais il y a aussi la musique actuelle, il y a des chanteurs actuels, et c'est ça qui est formidable, c'est que sur scène ce soir, il y aura vraiment un maillage entre les artistes des différentes générations, un animateur qui est d'origine autochtone, des gens qui sont d'origine ethnique et générationnelle différente, et c'est ça aussi Laval, c'est ça aussi le Québec moderne. Je vous propose justement d'écouter quelques-uns des artistes à qui j'ai parlé. On a parlé entre autres avec Chose Sauvage, également avec Ariane Roy et avec Alphonse Bisaillon qui nous parle un peu de ce beau medley qu'on retrouve sur scène.
3: On n'a pas fait ça 1000 fois, là, des gros shows comme ça, à partager la scène avec plein d'artistes, des légendes, là, tu sais. Fait que c'est quand même vraiment spécial, là, tantôt, de se piquer une petite jasette avec Richard Séguin, avec Véronique Dicker. C'est quand même fou, là. C'est à Saint-Jean que ça se passe, ces affaires-là.
4: J'ai comme un attachement à, ben, évidemment, à l'affaire de la Saint-Jean, parce que je la fais depuis que j'étais adolescente, puis ça, c'est des beaux souvenirs de jeunesse aussi pour moi. Mais je trouve que cette Saint-Jean-ci, la corde d'artiste, c'est tout le temps le fun. C'est tout le temps une ambiance quand même relax, même si c'est un gros show, puis c'est un show qui est vraiment, tu sais, que je considère comme étant un vraiment bon show de Saint-Jean aussi.
5: Je suis très fier d'être sur ce spectacle-là parce que vous allez voir, on dit pas n'importe quoi aussi dedans les interventions entre les chansons, les personnes qui parlent comme Kim Lizotte. Ils ont des choses à dire. Je trouve ça beau. Puis je trouve que ça sert à ça d'avoir un micro aussi d'en face et de dire des choses qui viennent du cœur puis des choses qu'on pense qui doivent être dites.
1: Il y a plusieurs autres spectacles qui sont prévus aujourd'hui et demain partout au Québec, Nabil Alexandre, dont ce soir le fameux spectacle traditionnel à Québec sur les plaines.
2: Absolument, mais visitez le fêtenationale.gouv.qc.ca pour avoir le plan complet de ces centaines de spectacles. Mais mentionnons que ce soir, il y a le spectacle, comme vous disiez, sur les plaines d'Abraham qui sera diffusé sur les ondes de Télé-Québec.
1: Merci, Nabil Alexandre Chartier. Bon spectacle.
2: Bonne fête nationale. Merci.

Et c'est ainsi que se termine le Ça nous regarde ce soir. Je m'appelle Étienne Leblanc. Merci d'avoir été là, de nous avoir fait un peu de place chez vous aujourd'hui. Hier, j'étais un peu pressé. Je voulais vous dire que, bon, j'aurai le plaisir de vous accompagner une partie de l'été. Puis, quelque part en juillet, ce sera mon estimée collègue Julie Dufresne qui prendra le relais. Puis, un peu plus tard, à la fin juillet, début août, ce sera ma collègue Fanny Olivier. Et on sera tous et toutes très heureux de vous accompagner cet été. Merci encore. Et puis, moi, ben, je vous retrouve dès demain pour la fête nationale. On sera là. Merci.

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3: Bonjour, ici Greta Juris. Plusieurs questions demeurent sans réponse quant à la fusillade mortelle survenue lundi dans le quartier Côte-des-Neiges à Montréal. L'enquête s'étend d'ailleurs à Lethbridge, en Alberta, la ville d'origine du tireur où une perquisition a eu lieu hier. Le tireur a laissé un manifeste violent et misogyne, mais les autorités policières n'ont fourni aucun détail sur les motivations du tireur. Le titulaire de la chaire UNESCO en prévention de la radicalisation et de l'extrémisme violent de l'Université de Sherbrooke, David Morin, préfère lui aussi attendre avant de l'associer au mouvement incel.
4: Les codes de la culture incel sont pas vraiment présents dans le sens où il y a des mots très clairs dans la culture incel comme les tchads, etc. Donc où on décrit les hommes, les femmes d'une certaine manière, où on parle de pilules rouges et compagnie.

0: Ça, c'est moins présent. Donc, ce que va peut-être nous révéler l'enquête, c'est est-ce que cet individu-là allait sur les forums incel ou pas.
1: La mairesse de Montréal a pour sa part appelé les autorités à lutter contre la montée de la haine en ligne. Entre-temps, la communauté juive de Côte-Saint-Luc se souvient de Michel Mizrahi, le citoyen qui a perdu la vie dans la tragédie. L'homme de 68 ans tenait une boutique d'habits et plusieurs membres de la communauté ont tenu à saluer sa gentillesse. La première ministre Christine Fréchette lui a aussi rendu hommage sur les réseaux sociaux. Voici un ami du défunt et le rabbin de la synagogue qu'il fréquentait.
2: Vraiment très sympathique, il était toujours là prêt à aider tout le monde, il demandait est-ce que ça va, est-ce que t'as besoin de quoi que ce soit.
3: Très très grand cœur, très large, toujours là pour les autres. Il vendait des costumes. Quand il y avait des gens qui n'avaient pas les moyens, il leur donnait gratuitement.
1: Un agent du service de police de la ville de Montréal a aussi été tué dans cette tragédie. La canicule gagne en intensité en Europe où plusieurs pays ont adopté des mesures pour réduire l'affluence dans les grands lieux touristiques et protéger les groupes les plus vulnérables. La France a connu sa journée la plus chaude jamais enregistrée hier et l'Angleterre pourrait battre son propre record pour un mois de juin aujourd'hui. Tamara Alteresco a préparé ce qui suit.
4: Paris suffoque et les gens souffrent, particulièrement ceux qui doivent travailler, comme les éboueurs, les livreurs, quand il fait 38 degrés à l'ombre.
5: Le camion fait 50 degrés, c'est pas évident, on fait comme on peut.
6: Et on voit que même au niveau du cœur, tout ça, on voit que ça fatigue, quoi, vous voyez. Mais là, c'est vraiment trop, franchement, c'est trop.
4: Les jours à venir seront les plus chauds de l'histoire, a prévenu le Premier ministre de la France. Avec plus de 50 départements sous vigilance rouge, c'est 90% des Français qui vivent dans la chaleur extrême. La grande majorité sans air climatisé, comme ces filles au père, réfugiées en bikini, en bord de Seine.
7: Spécialement quand il fait si chaud, c'est incroyable. C'est horrible. On peut rien faire à la maison.
4: Plus de 1800 établissements scolaires ont dû fermer, annuler les fêtes de fin d'année. Les autres demandent aux parents de garder les enfants avec eux pour les préserver des conditions presque dangereuses.
8: On a mesuré des écoles, des salles de classe à 38.
4: Jean-Rémy Girard est avec le syndicat national des lycées, collèges et écoles.
8: Parce que le bâti scolaire est pas adapté. Voilà, il faudrait aérer la nuit, il faudrait fermer les volets, mais on peut pas aérer, on n'a pas de volets. Donc effectivement, finalement, le guide, il se résume à buvez de l'eau.
4: Ici Tamara Alteresco, Radio-Canada, Paris.
1: Le secrétaire général de l'ONU appelle l'industrie de l'intelligence artificielle à faire preuve de plus de transparence quant à son empreinte écologique. Lors d'un discours à Londres, Antonio Guterres a demandé aux entreprises du secteur de publier des informations sur leurs émissions de carbone et leur consommation d'eau. Le Parti québécois veut doter le Québec de sa propre armée en cas d'accession à la souveraineté. Le chef péquiste Paul Saint-Pierre Plamondon a dévoilé les chapitres manquants de son livre bleu sur l'indépendance qui décrit les principaux axes d'un éventuel Québec souverain. En matière de défense, le PQ rapatrierait des troupes et du matériel militaire. Voici le chef péquiste.
9: On contribue déjà à l'armée canadienne à la hauteur environ du cinquième de son budget. Donc avec le cinquième du budget, on peut avoir une armée de la taille du Danemark, une armée donc qui va avoir le profil d'une armée spécialisée. Et tout ça, évidemment, c'est dans la perspective aussi d'appliquer à l'OTAN de manière à ce qu'on fasse partie des dispositifs défensifs qui protègent en ce moment l'Amérique du Nord. C'est l'ensemble de ces pays et de ces traités-là qui fait qu'on est protégé et non pas le fait de l'armée canadienne ou de l'armée québécoise tout seul.
1: S'il est élu, le PQ compte publier des versions bonifiées du Livre bleu. Il n'y aura pas de débat des chefs en anglais lors de la campagne électorale au Québec cet automne. La coalition Avenir Québec et le Parti québécois ont décliné l'invitation d'un consortium de médias anglophones qui avait convié les 5 formations à un débat de 90 minutes à la fin septembre. L'échange aurait eu lieu au lendemain du débat en français organisé par Radio-Canada. Le Parti conservateur et Québec solidaire avaient accepté l'invitation. La participation des libéraux était conditionnelle à la présence des 5 parties. Et en terminant, au Québec, l'horaire de certains commerces et services aux citoyens peut varier aujourd'hui, jour de la fête nationale. Les centres commerciaux, les banques, les épiceries grande surface et les commerces de détail seront fermés. Les établissements d'alimentation et certaines succursales de la Société des alcools du Québec ont le droit d'ouvrir. Les réseaux de transport en commun offrent un service réduit. Et voilà, c'était les informations de Radio-Canada. Excellente journée et bonne Saint-Jean-Baptiste.

Et ce soir, amateur en herbe qui vous provient de l'école Saint-Joseph sur le plateau dans la classe de 6e de Madame Katia, une émission qui répond encore, oui, à vos questions en sciences, santé, technologie, environnement, consommation. Pourquoi les plantes ont-elles besoin de lumière naturelle? Et pourquoi, justement, les plantes sont-elles vertes? Et que se passerait-il si on utilisait notre cerveau à sa puissance maximale?

0: Alors, bonsoir tout le monde. Très heureux de vous accueillir. On est très heureux pour une deuxième semaine d'être ici dans la classe de sixième de Madame Katia à l'école Saint-Joseph sur le plateau. On a eu des très, très bonnes questions. Vous savez que c'est pas la première fois qu'on va sortir cette année, moteur en herbe. Puis on est très content qu'on ait encore une fois des collaborateurs qui jouent le jeu puis viennent rencontrer des jeunes qui sont super motivés, qui ont des super bonnes questions. On est vraiment très heureux d'être ici à l'école. Et je vais vous présenter nos deux collaborateurs de cette soirée. Il s'agit dans un premier temps de Zoé Joly-Lopez, qui est professeure au département de chimie à l'UQAM. Elle est titulaire d'une chaire de recherche du Canada en génomique évolutive de l'ADN non codant. C'est très, très long, mais on va dire que c'est une spécialiste des plantes. Bonsoir, Zoé.
1: Bonsoir, Mathieu.
0: Oh là là, oh, c'est ouais. La voix d'une conférencière qui a passé deux semaines en Europe, c'est ça?
1: Au Québec.
0: C'est au Québec. Oui. Okay, ben c'est quand même. Mais on parle beaucoup, puis c'est ça qui se passe. On va respecter votre voix.
1: On va y aller mollo.
0: On a également Mathieu M. Blanchet avec nous. Bonsoir, Mathieu.
2: Bonsoir.
0: Mathieu M. Blanchet qui va répondre à cette très bonne question, hein, quand même. C'est fascinant. Oui. Est-ce que vous voulez faire poser cette question-là sur la capacité?
2: Régulièrement.
0: Ouais, c'est fou, hein?
2: Les gens ont cette conception-là de notre capacité, puis à combien on l'utilise.
0: Ouais, c'est ça, parce qu'on a deux questions, en fait, on a Prosper qui est avec nous ce soir. Bonsoir, Prosper.
3: Bonsoir.
0: Qu'est-ce qui t'a fait penser à cette question-là, à savoir si on utilise notre cerveau comme à sa pleine capacité, à sa pleine puissance?
3: Parce que il y a pas longtemps, mes parents m'avaient dit qu'on utilisait juste 10% de notre cerveau.
0: Ah, voilà. Puis est-ce
2: parents
0: que tu penses
2: tort?
0: Ah, t'es... Non, ses parents ont tort. Oh là là!
2: Non, tu on vas pas pouvoir leur dire ce soir.
0: On va pas. Qui ici, à main levée, pense qu'il utilise son cerveau à 100%? Oh, on en a d'un, deux, trois, quatre. OK, on en a un peu. Alors, donc, à peu près, je dirais, quatre élèves sur une vingtaine qui pensent qu'ils utilisent leur cerveau à 100%. On a deux autres étudiants avec nous ce soir. C'est David et Justine. Bonsoir à vous deux.
4: Bonsoir.
0: Justine, toi, qu'est-ce que tu voulais savoir sur les plantes?
4: Pourquoi elles sont vertes?
0: Tout simplement.
4: Oui.
0: C'est une question fondamentale, hein, Zoé?
1: Absolument, et on va voir... Comment démystifier ça aujourd'hui?
0: Il y a beaucoup de science là-dessus, parce qu'on en voit beaucoup autour d'ici, d'ailleurs. Et il y a David aussi, qui lui a une question sur les plantes. C'est quoi, David, ta question?
5: C'est pourquoi les plantes ont-elles besoin de lumière naturelle?
0: C'est pas toutes les plantes, je crois, hein, qui en ont besoin.
2: On sont en plastique, habituellement.
0: Eh bien, voilà, c'est trois très bonnes questions. On a Gabriel Anctil avec nous aussi.
6: Bonsoir.
0: Gabriel, on va enregistrer une question qu'on se posait pas juste après l'émission, qu'on va mettre en exclusivité sur la plateforme audio. Alors, voilà, on est très content d'être ici. On va commencer à aller dans le vif du sujet.
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0: Alors, les questions de David et de Justine qui seront répondues ce soir. C'est vraiment des questions fondamentales hein, dans votre science, Zoé Joly-Lopez. Alors, pourquoi les plantes ont besoin de lumière naturelle et pourquoi les plantes sont vertes? Dans un premier temps, à quoi ça sert la lumière pour une plante?
1: Ben, c'est essentiel. Ça sert à beaucoup de choses. Donc, dans la plante, par exemple, si vous prenez une feuille, OK? Dans la plante, on va trouver des petites usines sur la feuille qui s'appellent les chloroplastes, qui vont utiliser la lumière pour fabriquer de la matière vivante. Donc, c'est très, très important. Les structures, donc les chloroplastes, ça contient des pigments qui sont essentiels aux plantes. On appelle ça les chlorophylles. Et ça, c'est nécessaire pour les réactions photochimiques. Ce que ça veut dire, c'est qu'on va, la plante, elle va prendre l'énergie

0: C'est plus difficile, hein? Mm-hmm. Ouais. C'est quoi la lumière, Zoé?
1: C'est assez difficile à expliquer, mais on pourrait voir que c'est à la fois une onde électromagnétique et une pluie de petits paquets d'énergie. Okay? Ces petits paquets-là d'énergie, on les appelle les photons. Et quand on pense au spectre visible, on parle de la lumière qu'à l'œil humain, on est capable de voir, de percevoir. Donc, vous pouvez imaginer hein, qu'on va avoir un arc-en-ciel gradué, par exemple, du bleu au violet ou du rouge foncé. Donc, ce qui est important à savoir, c'est que la longueur d'onde des photons va déterminer leur couleur. Okay? Donc, c'est pourquoi des photons ne sont pas pareils. On a un photon bleu qui va avoir plus d'énergie, okay, une particule d'énergie, et d'autres photons qui auront moins d'énergie, qui vont être bleu foncé. Ce qui est intéressant, c'est que la plante, elle n'utilise pas toute la lumière. Elle va exploiter seulement cette bande visible-là que vous pouvez percevoir. Par exemple, sur une feuille, si on voit un photon, donc le petit paquet d'énergie avec une couleur, qui va taper la bonne couleur, on va pouvoir ensuite partir, donc la chlorophylle va pouvoir le prendre et partir toutes les chaînes de réaction de la photosynthèse. Ce qui n'est pas absorbé pour la plante va être réfléchi. Puis ça, on va revenir là-dessus.
0: Oui, c'est ça. Puis c'est peut-être un lien avec la couleur aussi, un petit
1: exactement,
0: indice. Parce que, oui, voilà. Donc, l'idée, c'est vraiment le photon arrive avec plein d'énergie, puis la plante, elle va comme réutiliser cette énergie-là pour créer sa propre énergie.
1: Exact. Une cascade qui va lui permettre de faire des sucres puis ensuite grandir.
0: Comme quand on joue aux quilles. On envoie une boule sur une quille, c'est-tu ça?
1: Ou c'est... Ça nous donne un strike à la fin.
0: Ouais, c'est ça. Bon, OK. Est-ce que les plantes ont besoin de lumière naturelle, oui?
1: Oui, dans la plupart des plantes, oui. Donc, pour répondre à la question de David, hein, le soleil, il est difficile à remplacer. Donc, vous avez dit tout à l'heure, pour vous, la lumière, c'était soleil. L'avantage du soleil, c'est que ça a un spectre complet de tous les photons, de toutes les couleurs. Et aussi, c'est qu'il y a plein... Le spectre, il va varier d'une journée, hein, durant la journée, le matin. C'est pas la même intensité lumineuse le soir ou même les saisons, ça fluctue. Donc, le soleil, il vous donne tout ça au bon moment. Donc, la plante, elle peut le prendre. Et ça peut régler plusieurs aspects de la croissance. Par exemple, des photons bleus, de couleur bleue, qui vont taper la plante, vont lui permettre de pouvoir s'orienter vers le soleil dans des mécanismes que je ne décrirai pas aujourd'hui.
0: Ah ouais.
1: Ouais.
0: Donc la plante, quand on voit un tournesol là, qui va suivre le soleil,
1: ouais,
0: c'est parce que c'est des photons bleus.
1: La lumière bleue indique le phototropisme, donc le mouvement finalement.
0: Wow!
1: Versus des photons rouges vont pouvoir être utilisés pour pouvoir changer la morphologie, par exemple, de la plante. Donc, grandir.
0: Donc, chaque longueur d'onde est utilisée différemment par la plante.
1: Absolument.
0: Wow. Mais pourquoi les plantes? On va revenir à la très bonne question, parce que c'est vrai, les plantes sont vertes. Ça veut dire, moi, si je me rappelle bien de mes cours de physique, ça veut dire que ça va absorber toutes les longueurs d'onde sauf la verte qui va rebondir.
1: Exactement, parce que la chlorophylle, donc on a dit tout à l'heure la chlorophylle qui était sur les feuilles, c'est le plus abondant des pigments. Et il va absorber, surtout dans les chlorophylles vont absorber dans le bleu finalement et le rouge. Donc finalement, ce qui n'est pas absorbé va être réfléchi. Et c'est pour ça qu'on est capable de voir finalement les photons réfléchis qui sont les verts.
0: Est-ce que ça veut dire que la plante, cette longueur d'onde-là, elle n'en a pas besoin?
1: Ben oui, on peut voir ça comme ça pour certains.
0: Parce que le bleu, ça lui permet de s'orienter. Le rouge, c'est...
1: Exact. Le rouge, c'est pour plein de choses. La photosynthèse, okay. Morphologie.
0: Mais le vert, d'une certaine manière,
1: exact.
0: Si on voit que les plantes sont vertes, c'est parce qu'elles n'ont pas besoin...
1: Il n'est pas utilisé.
0: Cette longueur d'onde-là n'est pas utilisée par la plante.
1: Exact. Ben, pour certains trucs, oui.
0: Ouais.
1: Si je pouvais retourner à la question de David, parce que c'était la question de la lumière naturelle. Hein. Donc, on sait qu'il y a des serres où on est capable de faire pousser des légumes,
0: ben oui.
1: On est chanceux, on voit des serres sur les toits des fois qu'on se promène. Ces lampes-là, elles essayent de recréer finalement le soleil. Donc, ce que ça va faire, c'est qu'elles vont avoir des lampes. Ce n'est pas des lampes qu'on a à la maison, des lampes blanches. Là, ça va être des lampes spéciales qui vont essayer de donner tous les photons nécessaires pour faire la photosynthèse. Sauf que, même si c'est super bien, c'est pas... Les micro-fluctuations que le soleil apporte, ben ça fait que certaines plantes sont super bonnes pour grandir dans les serres. Par exemple, la laitue ou les fines herbes, on est capable de bien les faire pousser. Mais par exemple, pour les petits fruits ou les poivrons, ben même les lampes synthétiques ou les lampes horticoles, comme on dit, elles sont pas capables de nous donner le goût, la texture que le soleil peut faire.
0: Ah oui, donc pour les poivrons, on oublie ça.
1: Mais ils sont bons, mais personnellement, c'est le spectre de goût des poivrons n'est pas optimal que dans un beau jardin.
0: Ouais. Là, on le voit là, actuellement, c'est l'automne, les feuilles changent de couleur. Qu'est-ce qui se passe dans la plante pour qu'on la voit changer tant que ça puis qu'elle ne nous renvoie pas la même couleur que d'habitude?
1: Ben, ça revient un petit peu à la question de justice.

0: racines, évidemment, sur est-ce que c'est les, quand les plantes sont vertes, ben, il y a d'autres pigments. Donc, on a parlé de la chlorophylle, hein, qui était, les chlorophylles, c'est le pigment qui, les pigments qui sont les plus abondants sont dans la feuille. Donc, on les voit d'habitude. À l'automne, qu'est-ce qui va se passer? Ben, c'est que les feuilles, on n'a plus besoin. Donc, les arbres qui perdent leurs feuilles n'ont plus besoin de faire la photosynthèse parce qu'ils vont perdre leurs feuilles. Donc, on ne va pas gaspiller ce qu'on a dans notre plante. Donc, finalement, on va commencer à dégrader. Il va y avoir une dégradation de la chlorophylle. Donc, la chlorophylle dans les feuilles, elle va commencer à disparaître. Puis, ce que ça va faire, c'est qu'on va voir l'apparition de d'autres pigments qui étaient là, mais ils étaient juste masqués par l'abondance de la chlorophylle. Okay? Et donc, d'autres pigments qui sont là aussi. On a les caroténoïdes. Donc, peut-être qu'on a déjà entendu ça, on parle des carottes.
1: Ouais, ouais.
0: C'est bon pour vous, là.
1: Ouais.
0: Antioxydants.
1: On a besoin de caroténoïdes. Ben, donc, c'est lié avec la couleur du pigment
0: exactement
1: qu'on voit dans la carotte.
0: Exactement. Donc, les caroténoïdes vont émettre roux, ben, plus jaune-orangé. Et il y a d'autres pigments qui s'appellent les anthocyanes. Je sais que c'est un gros mot, mais ça, c'est un autre pigment qui est présent, mais qui va aussi, qui va refléter dans le mauve, dans le rouge. Donc, qu'est-ce qui se passe? Ben, c'est quand on n'a plus la chlorophylle qui est plus abondante, ben là, on peut voir finalement.
1: C'est qu'ils sont déjà là de l'été, mais on ne les voit pas.
0: Ils sont là, oui. Puis les anthocyanes, ils réagissent au froid. Ils montent, c'est comme un protecteur pour les feuilles en général, donc, ou la plante. Donc, on les voit plus apparaître. Donc, c'est pour ça que là, on a une montée de pigments qui vont refléter rouge, par exemple. Puis on a aussi ben, les jaunes orangés qui commencent à sortir. Donc, c'est comme si on enlevait un filtre à nos feuilles, puis fascinant. On peut voir tout ça. En
1: fascinant, fascinant. Voilà. Zoé Joly-Lopez, bravo. Votre voix a tenu bon quand même. C'est pas facile. Merci d'avoir répondu à cette question de Justine et de David. Très bonne question. On tombe vraiment, hein, c'est la science 101 là, dans laquelle vous travaillez, là, sur laquelle vous revenez.
0: Je l'ai enseigné il y a 2 semaines aux étudiants universitaires. C'est une très, très bonne question.
1: Ben, Justine et David, merci beaucoup pour vos questions. Et merci à vous, Zoé Joly-Lopez de l'Université du Québec à Montréal.
0: Merci.
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1: Question très intéressante de notre ami Prosper ici qui veut devenir éventuellement ingénieur. On est à l'école Saint-Joseph sur le plateau Mont-Royal. Première sortie de moteur en herbe et c'est Mathieu M. Blanchet qui va répondre à cette question fondamentale. Il y a bien des gens qui s'y intéressent. Il voulait savoir, Prosper, voici ce que tu voulais savoir. On veut t'entendre.
3: Que se passerait-il si on utilisait notre cerveau à sa pleine capacité?
1: Waouh!
4: Moi, je suis vraiment content, surtout maintenant que je sais que tu vas pouvoir le dire à tes parents qui n'ont pas raison.
1: Hein, oh.
4: Un petit peu opposition.
1: Fait que là, ce soir, c'est la première chose que tu vas dire à tes parents, hein, quand tu vas arriver.
4: Tu vas leur apprendre quelque chose.
1: Papa, maman, vous n'avez pas raison.
3: Ouais.
1: J'espère qu'ils vont aimer Radio-Canada après, par exemple. Mm-hmm. Ouais. Ah, il dit oui. Bon, Mathieu, par où on commence cette question-là? Comment on l'aborde?
4: Ben, en fait, c'est une excellente question parce que c'est vrai que c'est un des neuromythes qui existe et qui est le plus stagnant. Il dure depuis tellement longtemps qu'on utiliserait seulement 10% de notre cerveau. Puis, les scientifiques, les neuroscientifiques ont démontré depuis des années et des années que c'est pas vrai. Donc, en même temps, c'est pas vrai qu'on utilise 100% non plus tout le temps,
1: ouais,
4: mais on utilise pas juste 10%.
1: Ben, moi, je connais du monde qui utilise juste 10%.
4: Ouais, c'est, ouais. Non, il en utilise plus, mais c'est juste pas le bon qu'il utilise.
1: Ou ça paraît pas.
4: Oui, c'est ça.
1: C'est ça.
4: Ouais.
5: Il y a des moments dans la journée où je vous garantis.
4: Wow. Faut être à son meilleur.
1: On a tous nos moments. Bon, comment ça marche, ça?
4: Mais en fait, là, la manière qu'on l'a démontré, c'est qu'on a utilisé ce qu'on appelle un IRM fonctionnel. Donc, vous l'avez sûrement déjà vu dans des émissions, quoi que ce soit. Là, c'est une grosse machine à l'hôpital où on va coucher un patient puis on va le rentrer comme dans un gros tunnel.
1: Ouais, ouais.
4: Dans ce tunnel-là, là, il va avoir... Bon, j'évite toutes les côté ingénieur que tu vas pouvoir découvrir.
1: Il va l'apprendre bientôt, oui, Prosper. Ouais.
4: Mais ça va nous permettre d'avoir une image du sang qu'il y a dans notre cerveau. C'est ce qu'on appelle le flux sanguin. Et la prémisse, c'est de dire, bien, quand j'utilise une partie de mon cerveau, bien, il y a besoin de sang pour être utilisé. Et nous, on va voir où est-ce que le sang va dans notre cerveau. Et donc, c'est quelle zone du cerveau qui l'utilise. Et ce qu'on réalise, c'est qu'on en utilise beaucoup plus que 10%, mais c'est à des intensités, des degrés différents. Donc, c'est sûr que si je fais une tâche qui nécessite mes yeux, ben l'air du cerveau qui regarde mes yeux, ben lui, il va travailler très fort, puis peut-être une autre zone de mon cerveau va travailler un peu moins fort, mais ça veut pas dire qu'elle est éteinte comme telle.
1: Oui, je vous laisse continuer.
4: Ah oui, ben mais c'est ça. Mais je reviens dans le fond à la question qui est: est-ce qu'on peut l'utiliser au maximum,
1: ouais, à notre pleine capacité? Moi, j'aime beaucoup cet aspect-là parce que c'est vrai qu'on se dit, hey, non, mais en

0: qu'on pourrait devenir genre comme maître du monde là,
1: ouais.
0: si, si on l'utilisait genre à 100% toute la journée? Là.
1: Mais je vais y répondre, mais en faisant un petit détour. Pour comprendre pourquoi on ne peut pas l'utiliser à 100%, là, je vais vous expliquer pourquoi on ne peut pas l'utiliser à 100%, puis vous allez comprendre comment ça devient impossible et ingérable là, si on le faisait. Puis pour ça, je vais utiliser une métaphore, OK? Fait qu'on va faire semblant que notre cerveau, c'est comme une voiture. Quand vous conduisez, tu sais, on utilise plus que 10% de la voiture. Hein? On est assis sur un banc, on contrôle le volant, il va y avoir de la radio qui joue, mm-hmm. des fois on va mettre un petit clignotant. Donc, la voiture roule à plus que 10% de sa capacité. Okay? Mais elle roule pas à 100%. Si la voiture roulait à 100%, je vous garantis que ça serait chaotique. Hein? Imaginez, là, on roule 350 km/h en même temps. Toutes les chaînes de radio fonctionnent.
0: Le système de son dans le piton.
1: Climatisé, les fenêtres qui montent, qui descendent tout le temps.
2: Il y a du monde assis sur toutes les sièges.
1: Sur toutes les sièges, ça deviendrait chaotique. Mais pire que ça, c'est qu'il y a des fonctions qui sont incompatibles. C'est impossible de les faire en même temps. Là. Imaginez, là, je peux pas avancer puis freiner en même temps. C'est hyper dangereux.
0: Hein? Il y a des gens qui font ça.
1: Oui, ouais, non, ouais. L'auto n'aime pas ça.
0: Non, c'est ça, mais ça fait des beaux films sur Instagram.
1: Eh oui.
0: Ouais,
1: oui, effectivement.
0: Ouais, c'est ça.
1: Mais tu sais, on ne peut pas non plus climatiser puis chauffer en même temps. Donc, il faut choisir un ou l'autre. Ouais, c'est pour ça que notre cerveau ne peut pas tout faire en même temps parce qu'il y a des zones du cerveau qui seraient incompatibles l'une avec l'autre. Donc, premièrement, ça demanderait beaucoup trop d'énergie. Votre cœur, vos poumons, pour amener tout le sang puis l'oxygène pour gérer tout ça, serait hallucinant.
0: Serait sur-sollicité.
1: Ah
0: là.
1: Oui,
0: le
1: corps serait pas capable de
2: moi,
1: le
2: moi, vous entendre, j'ai besoin d'une sieste.
1: Oui, c'est ça. Hein? Mais puis aussi, c'est là, on le démontre bien, vous êtes à l'école. OK? Fait qu'il y a des fois où tu n'as pas besoin d'une certaine zone de ton cerveau. Si tu es dans un cours de mathématiques, ben, tu n'as pas besoin de gérer les émotions fortes ou les calculs le français. Mais quand tu es en français, là, tu n'as plus besoin de tes calculs mathématiques. Donc, ça ne sert à rien de les activer tout le temps à 100%. Ça fait juste épuiser pour rien.
0: Ouais.
1: Donc, ton cerveau, il est assez intelligent pour venir compenser. Dire, ah, ben moi, je vais utiliser cette zone-là en ce moment, un peu moins l'autre, etc.
0: Mais mettons, là, Mathieu, on est dans un film de Pixar, genre. Puis là, tu as le héros qui... se fait une opération puis se fait poser une chip qui lui permet d'utiliser 100% de son cerveau.
1: Ouais.
0: OK, on jase là.
1: Oui, oui.
0: On jase.
1: On joue le jeu. Oui.
0: Qu'est-ce qui se passerait?
1: Bon, si on enlève toutes les choses réelles, là, c'est-à-dire qu'on a assez d'énergie puis on peut déverrouiller toutes nos capacités, il y a trois grandes choses qui risquent d'arriver, OK, qui sont plus ou moins réalistes. Là. Mais la première, c'est si je suis capable d'exploiter le maximum de toutes mes régions, ben je deviens avec une super mémoire, une super logique, une super attention. Puis là, ça va faire en sorte que je peux faire des calculs puis composer avec des informations là, gigantesques. Je deviendrais un ordinateur super puissant. Là.
0: Ça me tente.
1: Hein?
0: Ça me tente.
1: Ben oui.
0: Je prendrais ce super pouvoir-là.
1: Oui, on serait
2: pas,
1: capable
2: moi, je suis prête à avoir un Mathieu plus puissant.
1: Ouais, t'as raison. mais bref, on serait notre propre chat GPT, on serait notre propre ordinateur super puissant parce qu'on serait capable de tout retenir les informations.
0: OK.
1: Donc ça, c'est la première chose qui pourrait arriver.
0: L'autre chose?
1: La deuxième, ça arrive chez certaines personnes. Donc, c'est pour ça que je vous dis que c'est plus ou moins réaliste. Mais il y a certaines personnes qui ont des connexions entre des zones de notre cerveau que les autres n'ont pas, qu'on n'est pas supposé nécessairement. Puis c'est entre autres la réalité avec les gens qu'on appelle des synesthètes. Donc, c'est pas une maladie comme telle, là, mais ça s'appelle la synesthésie. C'est quand il y a deux sens qui sont connectés alors qu'ils ne devraient pas. Donc, ces
0: qu'est-ce
1: gens-là,
0: que ça arrive? Qu'est-ce qui se passe quand
1: ces gens-là, synesthètes, peuvent, admettons, quand on part de la musique, voir des couleurs. Alors qu'on le sait que nous, quand on entend de la musique, on voit pas tant de couleurs. Il y en a qu'on va donner des chiffres, puis là, ils vont les voir en couleurs. Donc, le 9 est vert, le 8 est jaune. Pis... Donc, c'est deux sens qui se connectent. Donc, si j'utilise 100% de mon cerveau en tout temps, ces zones-là vont se connecter. Et là, on va pouvoir voir des choses qu'on ne voit pas actuellement, qui sont impossibles pour nos sens.
0: Est-ce qu'on pourrait devenir aussi théoriquement hyper sensible, être capable de voir des choses qu'on verrait pas normalement?
1: Oui,
0: on mettait là, tous les boutons là, à 100%.
1: 100%, ben, ça serait le troisième scénario, c'est-à-dire que, admettons, nous, on se voit les choses qui vont vite, mais notre œil, s'il est capable de percevoir des choses encore plus rapidement,

0: confinement, ben, il va y avoir des choses qui sont presque invisibles pour nous. Des mouvements que nous, on voit pas présentement, mais que là, on pourrait voir.
1: OK, ça, c'est de la théorie, là, on s'entend, là, on pourra jamais faire ça, puis je suis pas sûr, en fait, je suis plus certain que ça me tente, là, parce que je vous écoute. Finalement, je pense que je vais rester normal. Mais mettons, est-ce qu'on pourrait optimiser ce qu'on a déjà? Parce qu'on part tous avec, grosso modo, tu sais, le même cerveau. Oui. Est-ce qu'on peut l'améliorer un petit peu?
0: Ben oui, c'est ça qu'il faut faire. Donc, au lieu de vouloir avoir 100% de notre cerveau, il faut aller l'optimiser. Puis comment on va le déverrouiller, là? Ben, vous le savez déjà, c'est les saines habitudes de vie. Bien manger, bien dormir, faire du sport, mais surtout continuer d'apprendre. Donc, ça reste quelque chose qu'on doit travailler puis entretenir. Donc, continuer. Tu sais, c'est comme l'auto, là. Faut aller faire les changements d'huile, faut aller changer les freins, faut rajouter de l'essence. Faut faire la même chose avec notre corps puis notre cerveau.
1: Et c'est pas seulement, en fait, en faisant des activités qu'on considère cérébrales que ça l'aide. Parce que là, vous avez mentionné faire du sport, bien dormir, bien manger. Mais
0: la meilleure activité, là, c'est être social. Quand on interaction, on travaille toutes les ondes de notre cerveau. Je dois regarder la réaction de l'autre, je dois gérer les émotions, je dois gérer qui parle, comment couper la parole. Notre cerveau adore être en société puis parler à des gens.
1: J'aime beaucoup que vous disiez ça parce qu'on a l'impression que ça va de soi. T'sais, là, je vous regarde tout le monde puis j'essaie de comprendre où est-ce, si vous êtes tanné ou pas, mais de faire ça... C'est une des choses les plus compliquées qui soit.
0: Oui, pour notre cerveau, là, présentement, gérer le temps, gérer les visages, moi, mon élocution, ça prend énormément d'énergie. Puis c'est ça qui permet d'aller débloquer tout.
1: Incroyable. Prosper, est-ce que tu es content de la réponse?
2: Oui.
1: Est-ce que tu vas optimiser ton cerveau pour le restant de l'année scolaire?
2: Oui.
1: On aime beaucoup ces mots-là. D'ailleurs, Mme Katia est très contente parce que là, ça va te faire des très bons bulletins. Puis elle va être contente d'avoir des bons élèves qui vont avoir optimisé leur cerveau durant l'année scolaire. Eh bien, voilà, c'était notre dernier passage ici à l'école, en tout cas pour cette année, à l'école Saint-Joseph sur le plateau. Merci beaucoup à l'école qui nous a acceptés, qui nous a invités. Merci à cette classe-là. Vraiment super belle. Belle écoute, gang. On est très contents. Bravo. Bravo. Merci à Zoé Jolie Lopez de l'Université du Québec à Montréal, Mathieu Blanchet, Cégep Maisonneuve, neuropsychologue en pratique privée. Merci à vous. On se retrouve en exclusivité audio avec Gabriel Anctil dans quelques minutes. D'ailleurs, allez écouter sa chronique « La question qu'on ne se posait pas ». Et on est là lundi, 19h, pour Moteur de recherche. Bye-bye.
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1: Bonjour, je m'appelle Nathalie Guédry. J'anime et je réalise à partir d'Halifax l'émission La Mouvée en fin d'après-midi sur la Nouvelle-Écosse, l'île du Prince-Édouard et Terre-Neuve. Je veux vous présenter une femme qui fait beaucoup pour l'Acadie, Nathalie Robichaud. Elle est d'une région qui s'appelle la Baie-Sainte-Marie, ou officiellement la municipalité de Clare. Ça se trouve dans le sud-ouest de la Nouvelle-Écosse, et en fait, c'est l'une des communautés qui a accueilli le Congrès mondial acadien en août dernier. C'est aussi la région d'origine d'artistes musicaux comme Thibault Liveau, le groupe Peanut Butter Sunday, puis deux membres du groupe Radio-Radio, Arthur Comeau et Jacobus. Depuis 2017, Nathalie Robichaud est directrice générale de la Société acadienne de Clare. Elle dirige de nombreux projets culturels pour préserver le patrimoine acadien.
2: Dans tout ce que je fais, j'ai beaucoup de différents chapeaux. C'est tout lié, que ce soit du travail bénévole ou non, du travail de la Société acadienne ou non, c'est tout lié. Tout ce que je fais et toutes mes activités et mes actions, c'est en lien avec la valorisation.

0: de la culture de la langue acadienne francophone.
1: Dans les dernières années, cette femme de 43 ans s'est inspirée de son expérience en tant que danseuse traditionnelle et s'est donné une autre mission, celle de faire revivre l'histoire et les traditions locales oubliées, comme les danses traditionnelles callées, c'est-à-dire guidées par un meneur de danse ou un caller, autrefois très populaire à la Baie-Sainte-Marie, mais qui avait presque disparu. Elle s'est rendue à l'autre bout de la Nouvelle-Écosse, au Cap-Breton, et aussi au Québec, pour se familiariser avec les vieilles danses comme le reel à huit et le French eight, la danse à quatre couples. Aujourd'hui, la calleuse, avec son groupe Pied à terre, présente des danses régulièrement pour le public qui souhaite apprendre cette ancienne coutume. Nathalie Robichaud veut aussi donner aux jeunes le goût de s'engager dans leur communauté. En 2019, elle a guidé un groupe d'adolescents dans leur démarche pour faire installer des panneaux d'arrêt bilingues dans la municipalité. Les jeunes ont dû apprendre et suivre le processus nécessaire pour faire modifier la loi provinciale. Cette petite initiative a lancé une vague de changements dans de nombreuses autres communautés acadiennes de la Nouvelle-Écosse. Et aujourd'hui, des centaines de panneaux d'arrêt bilingues se trouvent dans la majorité des communautés francophone de la province. Nathalie Robichaud a reçu une reconnaissance nationale pour l'ensemble de ses efforts en 2023, lorsqu'elle fut nommée l'une des personnalités influentes de la francophonie canadienne par l'organisme Franco-Presse. Plus récemment, en 2024, elle a ajouté une autre corde à son arc lorsqu'elle est devenue cinéaste. Son documentaire produit par l'ONF s'intitule « Trécarré, à la source du son de la Baie-Sainte-Marie ». Le film présente l'histoire méconnue des racines très profondes de la musique dans cette communauté acadienne.
0: Dans la plage, il y a plusieurs petits villages, puis tous ces petits villages-là ont des identités propres à elles.
1: Nathalie Robichaud souhaite que son film devienne un outil de sensibilisation aux jeunes Acadiens et Acadiennes du sud-ouest de la Nouvelle-Écosse sur l'évolution des traditions musicales.

Bonjour, je m'appelle François Lemay, animateur à Ici Musique. J'ai 16 ans. C'est l'été, je suis à Baie-Saint-Paul. J'ai 16 ans, ce qui veut dire que je sais tout. J'ai tout vu, tout connu, tout entendu. Je sais exactement où je veux aller dans la vie, pourquoi je veux le faire. J'y repense et je me tape sur les nerfs. Cet été-là, Jean Leloup le passe dans le patelin où j'ai grandi, Baie-Saint-Paul. Alors je me dis, faudrait bien que j'écoute ça du Jean Leloup, mais oh, comme toute bonne musique québécoise de la fin des années 80, début des années 90, je sais d'avance que je n'aimerais pas ça. Jusqu'à temps que j'entende « L'amour est sans pitié », l'album et la chanson.

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1: Et pour la première fois dans mon petit cœur de petit gars de 16 ans, de 6 pieds 2, qui a tout vu, tout connu, je me suis dit, on est capable. On peut faire de la bonne musique. On va aller voir ce qu'on a fait avant. Et c'est ce qui m'a ouvert cet album-là, L'amour est sans pitié, sur le plaisir d'écouter de la musique qui me parlait de moi et de nous. Puis des chansons comme ça, on en a plein sur Ici Musique.

0: C'est probablement le plus grand éléphant blanc de l'histoire canadienne. Un projet pharaonique, démesuré, qui a suscité colère, douleur et frustration pour ceux et celles qui l'ont subi. Ici Maxime Gauthier, à Aujourd'hui l'Histoire, les expropriés de Mirabel.
1: Les paroisses qui vont être anéanties, si on veut, comprennent le village de la paroisse de Saint-Scolastique, la paroisse de Sainte-Monique, une partie de Saint-Benoît, une partie de Saint-Augustin. Nous avons aussi une partie de Saint-Canute.

0: vous avez une partie, les trois quarts de la paroisse de Saint-Hermance vont disparaître. Et puis, si on va du côté du nord, bien, il y a Saint-Jérôme, une partie de Saint-Jérôme, une partie de Saint-Janvier et une partie de Sainte-Thérèse.
1: En tout, ce sont 14 villages qui ont été touchés, démembrés ou carrément rayés de la carte. 1700 familles, 12 000 personnes expropriées pour accueillir ce qui devait être l'un des plus grands aéroports au monde. Car le gouvernement de Pierre-Éliott Trudeau voyait grand, beaucoup trop grand. Le 27 mars 1969, le fédéral annonce l'expropriation d'un immense territoire dans la région de Mirabel. 97 000 acres, l'équivalent des trois quarts de l'île de Montréal, plus grand encore que l'île de Laval. Les premiers concernés, dont bon nombre d'agriculteurs, l'apprennent à la radio, puis dans les journaux. Pour eux, c'est le début d'une longue bataille, une injustice, puisqu'on connaît la suite. Mirabel va s'avérer un immense fiasco. L'aéroport, qui devait être le plus important en Amérique du Nord, sera très vite dépassé par Toronto. Les autoroutes qui devaient s'y rendre ne seront jamais achevées, tout comme le train qui devait relier Mirabel au centre-ville. Quant à l'énorme territoire exproprié, à peine 10 % seulement fut utilisé. De quoi alimenter la colère et la frustration des agriculteurs, dont certains ne s'en sont jamais remis. Et c'est à eux qu'on a eu envie de parler. Ceux et celles qui se sont battus pour obtenir justice. Françoise Drapeau-Monette était du nombre. 30 ans de lutte au nom des expropriés. On l'a rencontrée chez elle. Elle nous a accueillis dans sa maison, la maison familiale. Un joli bungalow décor des années 60, posé sur un vaste terrain dans ce qui fut jadis le village de Sainte-Scolastique. Sa demeure est intéressante puisqu'elle raconte l'histoire des expropriés de Mirabel. Construite par son père sur les terres familiales, elle-même expropriée, locataire de sa propre maison, puis propriétaire à nouveau dans les années 80. Avec elle, on a refait l'histoire de Mirabel, la lutte des expropriés, les excuses qu'elle attend toujours, et puis on est revenu sur le contexte politique de l'époque et les conséquences sur le territoire avec Suzanne Lorrain, géographe, elle-même originaire de la région.
2: Saint-Scolastique ou Parc Forillon,

0: chambre et dans
1: la ça va bien?
2: Oui, ça va bien, là. Oui.
1: On l'entend ici?
2: Oui, oui, oui.
1: Maxime?
2: Bonjour, Maxime.
1: Enchanté. Merci de nous recevoir chez vous.
3: Vous êtes né pas loin d'ici?
2: Je suis né la deuxième maison, là, à côté.
3: Là-bas, ici? Là?
2: Oui, pas la grise qu'on voit.
3: La grise
2: là.
3: Qu'on voit là-bas. Ouais. Ah ouais, OK. Ça, c'est la maison familiale, quoi?
2: Familiale. Papa, ils se sont mariés en 36. Son père, il avait donné la terre. Il a bâti l'étable. Dans ce temps-là, il n'y avait pas d'auto, là. Il a donné sa jument qui a fait sa vie de garçon, une vache, un cochon, puis quelques poules. Il est parti avec ça, là, tu sais. Mais il a progressé tout le temps. Il travaille en dehors. Moi, je suis l'aîné d'une famille de 13 enfants. Saint-Scolastique, notre village, ben, c'est le chef-lieu. Ça a été le chef-lieu qui a déménagé à Saint-Eustache, là. Mais nous autres, ici, on avait 3 épiceries, on avait 2 médecins, une pharmacie, on avait une modiste, on avait une madame qui vendait le linge à la Vierge. On avait tout. Tout ce que c'est qu'on avait de besoin, on l'avait.
3: Ouais.
2: Puis là, ben, on a juste un dépanneur.
4: Nous survolons présentement la région de Saint-Scolastique en avion. C'est une journée, un après-midi très ensoleillé. Et on peut dire, je pense, capitaine Hudon, que c'est une région assez plane. C'est une plaine ici.
5: C'est ça. Il n'y a pas tellement de déblayage de terrain, de déblaiement de terrain à faire ici. Le terrain est tout déboisé. Alors, ça dépend où ils veulent situer l'aéroport exactement, mais dans la région, c'est une plaine et c'est déboisé dans grande partie.
4: Est-ce qu'on peut dire que c'est une région où, en général, la visibilité est bonne?
5: La visibilité est bonne et pour moi, c'est la région idéale pour un aéroport.
3: Pourquoi à l'époque, on s'est dit on va faire un aéroport?

0: là, en plein milieu d'un champ, relativement loin de Montréal.
1: Pourquoi là? Ben ça, le choix du site, en fait, ça relève beaucoup de la vision du développement canadien que Pierre-Éliott Trudeau, qui est arrivé au pouvoir en 1968, avait à ce moment-là. Donc, il voulait consolider les trois grandes métropoles du Canada, et donc Montréal, Toronto, Vancouver, et il voulait que il y ait un deuxième aéroport, on l'oublie parfois, dans chacune de ces villes-là. Ensuite, la discussion sur le choix du site, c'était assez long avec Québec, parce qu'évidemment, Québec avait une autre vision du développement de son propre territoire, de son espace, de ses compétences. Alors, Québec aurait voulait privilégier le triangle Québec-Sherbrooke-Montréal. Et Ottawa voulait privilégier un site qui favoriserait l'axe est-ouest, donc vers Toronto. Alors au début, ils ont proposé Vaudreuil. Le Québec a clairement refusé ça. Après, ils ont proposé Mirabel. En fait, ils ont décidé Mirabel.
2: Prenons le cas, par exemple, de l'aéroport là, qui sera situé, selon les décisions prises à Ottawa, à Saint-Scolastique. Est-ce que votre décision n'a pas été prise étant donné que vous êtes fort politiquement et que vous pouvez l'imposer, et pas du tout en fonction d'une collaboration, si on voit la chose depuis Québec?
3: Entendons-nous, les aéroports sous la Constitution, c'est juridiction fédérale. On a fort bien pu dire, bon, ben, c'est de notre juridiction, on va bâtir l'aéroport là. De la même façon que l'éducation, c'est juridiction provinciale. La province vient jamais consulter le fédéral pour savoir s'ils vont bâtir une école à Saint-Scolastique ou à Sainte-Madeleine.
4: Attention, os passageiros do voo supersônico 999 com destino ao aeroporto internacional de Saint-Scolastique devem se dirigir imediatamente ao portão 260.
5: Les passagers du vol supersonique 999 à destination de l'aéroport international de Saint-Scolastique sont priés de se rendre immédiatement à la porte 260.
0: Comment vous l'avez appris?
6: On l'a entendu aux radios, puis aussi ça passait à la télévision. Et papa, ben, il est allé acheter le journal de la presse. Dans ce temps-là, la presse, il fallait que tu regardes ça sur la table, tu sais comment c'était long. Il y avait la moitié de la page de la presse que c'était des numéros de l'eau. Puis là, ben, on a vu notre numéro de l'eau.
0: C'est comme ça que vous avez appris?
6: Oui.
0: Vous avez déroulé le journal, là, ben, vous avez vu votre numéro de l'eau qui était là.
6: Puis là, ben, tu sais, on aurait voulu avoir d'autres nouvelles et tout ça, mais non, ça a passé aux radios, qui s'en venait en aéroport, puis tout ça, tu sais. Puis on savait pas de quoi faire, tu sais. J'ai été... C'était dans le temps des sucres. Puis tout d'un coup, papa, il avait fait couler son érablière. J'ai dit, oh, je vais aller avec ma ciné, mais aller prendre la dernière photo de ça. Oh là là, je suis arrivée, j'étais dans l'auto, puis j'entendais crier mon père. Je me demandais s'il était mal pris, mais non. Quand je suis rentrée dans la cabane, les deux portes du grand feu étaient ouvertes. Il faisait bouillir. C'était comme le feu de l'enfer. Et papa, il pleurait, chaud de larmes. Puis un homme, dans ce temps-là, il ne fallait pas que ça pleure. Il a arrêté, tu sais. Il dit, qu'est-ce que tu viens faire? Ben, je dis, je veux immortaliser ton dernier printemps.
0: Ah oui.
6: C'est vrai, c'était ça. C'était le dernier printemps.
0: C'est le dernier printemps à ce moment-là. Ah oui.
7: Monsieur Léopold Martin, une question que tout le monde se pose, tous ceux qui sont affectés par l'installation de l'aéroport dans la région de Saint-Scolastique. Est-ce que tous les gens dont les numéros de cadastre apparaissent sur la liste des journaux seront effectivement expropriés?
8: Les gens dont les numéros de cadastre apparaissent sur les journaux ont été effectivement expropriés par le dépôt d'un plan dans les bureaux d'enregistrement de la chute de Saint-Jérôme et de Saint-Scolastique jeudi après-midi. Et ce dépôt de plan veut dire expropriation. Ce qui veut dire que les personnes impliquées dans l'expropriation ont par le fait même perdu leur titre de propriété, parce que ces titres ont été transférés à la couronne fédérale.
1: Dans un premier temps, d'abord, il faut rappeler qu'ils n'ont pas été informés par lettre de cette expropriation, qu'ils allaient être expropriés. Ils l'ont appris à la radio le 27 mars 1969. Alors évidemment, c'est un choc. On cherche de l'information. Ça a pris quand même un peu de temps avant qu'ils s'organisent vraiment. Peut-être un an, je dirais, un an ou deux.
0: Oui, est-ce que vous étiez contre l'aéroport? Est-ce que
6: non, on en était contre l'étendue. Ils en ont occupé 5 000 acres en dedans de la clôture pour faire l'aéroport, mais ils en ont exproprié 97 000 acres. Franchement.
0: C'est plus grand que l'île de Laval. C'est à peu près les trois quarts de l'île de Montréal. Pourquoi on voyait si grand?
1: Oui, si on regarde le territoire exproprié, là, c'est 393 km2. Puis l'île de Montréal fait 483 km2. Alors, la ville de Mirabel, c'est exactement de la même superficie que l'île de Montréal. Alors, pourquoi avoir exproprié si grand? Bon, il faut se rappeler le contexte, là, la fin des années 60-70 au Québec, la montée du mouvement indépendantiste, le Front de libération du Québec, octobre 70. Alors, Ottawa pense que sans beaucoup de tensions avec le Québec et veut se protéger, entre guillemets, un vaste espace. Donc, c'est une des raisons, et ça a été documenté. Je cite un ministre qui a dit « Jusqu'à ce qu'un bon climat de coopération permette un transfert. »
9: Jean Marchand, ministre de l'Expansion économique régionale à l'époque, maintient encore aujourd'hui que c'est le provincial qui a forcé cette expropriation.
10: Ben, c'est-à-dire qu'on a trop exproprié pour les fins de l'aéroport même. Seulement, on n'a pas trop exproprié pour la zone de sécurité et la zone de pollution.
9: Vous maintenez qu'on n'a pas trop exproprié.
10: C'est-à-dire que l'expropriation n'était pas le moyen idéal pour atteindre cette fin-là.
11: Comment est-ce qu'on a quand même pu faire une erreur de 80 milliards en 1969?
12: Et, dans le temps, là, c'était le début du mouvement souverainiste au Québec. M. Trudeau arrivait à Ottawa, puis vous savez que l'esprit dans lequel il arrivait à Ottawa, c'était un petit peu de mettre les gouvernements provinciaux du Québec à leur place. Puis ils se sont dit, on va en exproprier grand, de manière à pouvoir éviter toute complication possible dans les négociations éventuelles avec le gouvernement de Québec. Il voulait pas
11: c'était
12: être
11: politique dès le départ.
12: Ah oui. Et c'est le gouvernement fédéral qui a imposé sa volonté, qui a choisi par conséquent de manière unilatérale le site. Et pour éviter des complications, je pense qu'ils ont fait un geste politique éminemment contestable.
13: Il n'y a plus de maison à l'horizon. On brûle la ferme d'Alfred.

0: y a un grand trou.
1: Moi ici, je me suis battue en tabarnouche pour rester parce que je suis pas loin du village. Puis les fonctionnaires, ils voulaient l'avoir, la maison. Elle avait été construite en 62. Le huissier est venu, tout ça. Puis la madame, comprenez, là, c'est sérieux, ça. Là, là, si vous sortez pas, on va venir vous sortir. Ben, j'ai dit, ça va être le fun. Moi, elle m'a mettre un huissier dehors. J'ai dit, tu n'entreras pas ici, toi. Mais on s'est battu comme ça se peut pas. Puis, mon mari, à un moment donné, il m'a dit, je trouve que tu vas un peu loin, t'as pas peur. J'ai dit, pauvre toi, ils nous ont tout ôté, qu'est-ce que tu veux qu'ils nous ôtent de plus? En pureté.
2: Mais les éléments qui ont favorisé la mobilisation, là, qui les ont mis tellement en colère, qui ont nourri leur révolte, qui a été très bien nourrie pendant plusieurs années. D'abord, au départ, c'est le processus même de l'expropriation là, qui s'est fait selon une ancienne loi. Des indemnités qui étaient jugées insuffisantes, on les isolait, on les humiliait, c'était inéquitable entre eux. Ton voisin a ceci, ton voisin a signé, tu devrais... alors des fois, c'était même pas vrai. Des pressions, des mensonges, etc. Donc, cette situation de chaos a fait en sorte qu'un petit groupe a voulu s'organiser pour avoir davantage d'informations et être informés, s'informer les uns les autres.
3: En effet, il y a une nouvelle conscience qui s'est développée à Saint-Scolastique. C'est ce qui explique que ce soir, la salle est pleine à craquer. C'est ce qui explique la force du CIAC. C'est ce qui explique la présence des gens aux manifestations. Nous autres, on a cru M. Trudeau, quand il est venu un certain jour de juin, nous dire « Je viens pas lever une pelletée de terre, je viens couper un ruban pour ouvrir un bureau d'information parce que j'ai le souci des humains sur le territoire. » On l'a cru, ce M. Trudeau-là. On a cru aussi M. Martin, quand il nous a dit « Vous allez être bien payés. » On a cru ces fonctionnaires quand ils nous ont dit « Attendez, attendez. »

0: On attendait.
1: Les fonctionnaires, là, ils arrivaient sur le puis ça marchait jamais, le prix était bien trop bas. Dès qu'il retroussait son coin, je pourrais vous rajouter peut-être 300. Dites-les pas à votre voisin. Oh, c'est bon, ça, moi, ça m'insulte, t'es mérite.
2: Mais le moteur qui a vraiment fait éclater la colère en 1972, c'est la connaissance des conditions de l'expropriation à Pickering. Mm-hmm. Parce que là, c'était, l'iniquité était importante. C'était dans un rapport de 1 à 10. Les indemnités étaient 10 fois plus élevées à Pickering. Et les études ont démontré que l'évaluation foncière était fondamentalement la même à ce moment-là dans les deux territoires.
3: Monsieur Dubé, Monsieur Marchand, la question de fond du prix des terres selon l'offre et la demande, les expropriés de Saint-Scolastique l'ont toujours contesté. Et vous nous arrivez encore avec ça en 1973. Et je peux vous dire qu'ils l'ont contesté dès que les prix ont sorti en 1969. C'est ça qui est le fond du problème, et vous semblez pas vouloir le comprendre. Vos pinottes que vous apportez, là, c'est pas ça qui intéresse la population. Ce qui intéresse la population, c'est le prix de base de l'arpent.
4: Rappelons rapidement qu'on a payé, par exemple, de 2 000 $ à 10 000 $ l'acre à Pickering, et 210 $ en moyenne l'acre à Sainte-Scolastique. Autre comparaison, la loi qui a régi les deux expropriations. L'ancienne, une loi qui date de 1886, qui a été appliquée à Sainte-Scolastique. La nouvelle, qui date de 1970, a été appliquée à Pickering, et elle a permis, par exemple, aux gens de Pickering de se préparer, de négocier collectivement également avec les évaluateurs d'Ottawa. Mais au-delà de toutes ces comparaisons entre Pickering et Sainte-Scolastique, il reste que l'expropriation a provoqué et continue de provoquer des bouleversements sociaux considérables à Sainte-Scolastique.
2: Ensuite, je dirais qu'un autre élément important, ça a été les mauvaises conditions de gestion du territoire par Transport Canada. C'était un chaos véritable. Personne, ça n'était pas planifié, personne n'était organisé pour gérer ça.
1: Nous autres, on n'avait pas le droit de s'assurer. On pouvait pas s'assurer, les assurances, ils nous assuraient pas, mais il fallait prendre une assurance responsabilité.
5: Mmh. Fait que ça a été quoi? Ça a été combien de temps? Ça a été quoi? 25 ans de bataille? 30 ans de bataille?
1: Plus ouais, que à peu ça, près ça. À peu près ça, 25. Ben, on a été expropriés en 69, puis c'est en 84 qu'il y a eu un changement de gouvernement. Mmh.
5: Puis vous, c'était Mulroney. Vous l'avez rencontré, Mulroney, dans le temps? Brian
1: oui.
5: Mulroney.
1: Bien, je l'ai rencontré, c'est que le ministre, c'était M. Roch Lassalle. Lui, on l'a rencontré souvent. Et quand il est décédé, M. Lassalle, à Saint-Anne-des-Plaines, il lui rendait hommage. Fait que ni un ni deux, je pars en arrière, puis vroom, je sors au travers des rideaux sur le stand où ce qui était. Fait que j'ai rendu hommage à M. Roch Lassalle. Après ça, M. Mulroney, avec ses députés étaient assis là, je me levais, je dis, Monsieur Mulroney, moi j'ai quelque chose à vous demander. Là, il se lève, de quoi ma belle, puis il met deux mains sur ses épaules. J'ai dit, vous là, vous allez nous revendre nos affaires. On va avoir nos affaires. Il m'a fait un bisou sur chaque jour, puis il dit, je te le promets. Puis il a tenu que promesse.
6: Il y a 16 ans, Mirabel s'appelait Sainte-Scolastique. Et aujourd'hui, les cloches de l'église de Sainte-Scolastique ont sonné à toute volée. Les expropriés de Mirabel, en effet, pourront récupérer leurs terres.
5: Pourquoi ça a été si long? Pourquoi ça a été si long? Parce que ça nous apparaît tellement évident que d'abord le territoire exproprié était complètement démesuré. Et pourquoi, voyant que cet aéroport-là s'en allait nulle part, voyant que non, ça n'allait pas devenir l'aéroport numéro un au Canada, pourquoi ça a été si long?
2: J'essaie d'imaginer dans le contexte social de l'époque la réaction des gens si... Ottawa avait dit, bon, finalement, on pense que c'était pas une très bonne idée de construire l'aéroport. Alors, je pense que c'était socialement inacceptable.
7: Entre Dorval et Mirabel, Mirabel et Dorval, Mirabel et Dorval,
8: Montréal aura un seul aéroport international avec deux aérogares. Dorval, aérogare ouest, Mirabel, aérogare Nord.
7: Casse les oreilles de mon soleil entre Dorval et Mirabel.
0: À compter de minuit ce soir, l'aéroport de Mirabel à Montréal cessera d'être ce qu'il était. Il n'accueillera plus les vols réguliers de passagers qui seront dorénavant transférés à Dorval.
7: Tu feras jamais pousser patate entre Dorval et Mirabel.
1: Yep. Puis là, ils ont bien beau dire, ils mettent la faute sur la 13 qui n'a pas été finie, il y a ci, il y a ça, il y a ça. Tu sais qu'elle ne marchait pas, bon sang, l'aéroport. Oui, on dirait, elle était trop grosse, c'était trop grand, ça n'avait pas d'allure, ça n'avait pas de maudit bon sang.
5: Mais quel impact ça a eu pour les gens de Mirabel, tout ça? Pour ceux qui habitaient ces villages-là?
2: Ben, ça a été terrible. Ça a été vraiment terrible. C'est indescriptible, en fait, là. Tout ça a bouleversé complètement toute leur vie. Mais en même temps, on peut dire que ADM a réussi le projet de reconversion de cet aéroport-là. Parce qu'à un moment donné, là, ça fait 50 ans, et il faut faire quelque chose avec ça. Mirabel, aujourd'hui, ça s'appelle l'Aérocité internationale Mirabel. C'est quand même le troisième pôle aéronautique en importance mondiale. Puis ça, c'est quand même, il y a environ 5000 emplois, là, à Mirabel.
1: Puis on a beau en parler, le dire, mais on peut pas s'imaginer. C'est quand tu le vois que tu réalises, et mon Dieu, c'est quoi cette affaire-là? Je peux pas croire, moi. Tout défaire, hein. Un quartier, ben c'était plus qu'un quartier, là, tu sais, on était 11 municipalités, là. Courant la rue, rien, finalement. Il l'avait pas étudié, Trudeau, ça, qu'est-ce que c'est qu'il faisait, là.
5: Les souvenirs d'une expropriée, Françoise Drapeau-Monette, qui a consacré beaucoup de temps, d'années et d'énergie à défendre ses compatriotes. Elle nous accueillit chez elle, dans ce qui fut jadis Sainte-Scolastique. Demain, on poursuit notre semaine spéciale sur le terrain avec nos témoins de l'histoire. Retour dans les années 70, au lendemain de la victoire du Parti québécois, l'exode des Anglo-Montréalais. Ici Maxime Côtier, au nom de toute l'équipe, merci d'avoir été là. Bonne soirée. À demain.
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14: Les funérailles des deux victimes de la fusillade de Montréal auront lieu aujourd'hui. L'enquête se transporte en Alberta. Chaleur suffocante en Europe, la France tourne au ralenti.
15: Les températures redescendent jamais, donc on dort mal, donc on est fatigué.
14: Les mesures d'urgence sont en place. Et en ce jour de fête nationale au Québec, les célébrations se poursuivent après un grand spectacle sur les plaines d'Abraham.
16: C'est le fun de voir le Québec tout se rassembler, tout le monde est festif, on aime ça.
14: Bonjour, ici Marie-Michèle Bordua. Bienvenue au Radio-Journal. Les hommages à la mémoire du policier et du citoyen qui ont été tués dans la fusillade de lundi à Montréal sont nombreux. Les funérailles de Mohamed Lamine Ben Redouane et de Michel Mizrahi auront lieu aujourd'hui. L'enquête, quant à elle, s'étend désormais jusqu'en Alberta. Faisons le point avec Hugo Métro. Hugo, d'autres hommages donc s'organisent.
17: Voilà, sur les lieux de la fusillade, des fleurs, des chandelles et des messages continuent d'être déposés à leur mémoire. Plus de 450 000 $ ont aussi déjà été amassés pour soutenir les les familles des deux victimes. Les funérailles du policier Mohamed Lamine Ben Redouane auront lieu en fin d'après-midi. Une importante cérémonie d'hommage à sa mémoire doit aussi être organisée dans les prochains jours par le service de police de la ville de Montréal. Les funérailles du citoyen tueur des événements, Michel Mizrahi, auront quant à elles lieu ce matin. Je vous laisse écouter le maire de Côte-Saint-Luc sur l'île de Montréal, David

0: Victor Juman, qui le décrit comme un homme très impliqué dans sa communauté.
1: C'était, comme j'ai dit, un homme d'une grande gentillesse, avec un sourire, qui voulait juste aider le monde, être ami avec tout le monde, mais toujours là pour parler, pour jaser, pour rire ensemble.
2: Et puis Hugo, en parallèle, l'enquête, elle, se poursuit en Alberta, dans la ville d'origine du présumé tireur.
0: Voilà, les policiers ont mené hier une perquisition à Lethbridge, dans le sud de la province où vivait le tireur. Les enquêteurs cherchent à recueillir des éléments qui pourraient aider à mieux comprendre son parcours et ses motivations. On a d'ailleurs appris que le tireur s'appelait Seth Scott Hatfield et qu'il était âgé de 25 ans. À Montréal, le bureau des enquêtes indépendantes poursuit en parallèle son enquête sur le déroulement exact de la fusillade.
2: Merci Hugo.
0: Au revoir.
2: Et puis à Toronto, les funérailles d'un policier tué en service le 11 juin seront aussi célébrées aujourd'hui. Marc Pinizzotto a été tué par balle lors d'une perquisition en lien avec plusieurs fusillades, dont une qui était survenue au consulat américain à Toronto en mars. Un homme de 19 ans doit comparaître le mois prochain en lien avec le meurtre de ce policier. La canicule se poursuit en Europe et de nouveaux records de chaleur sont attendus dans plusieurs pays, dont le Royaume-Uni. Les Européens subissent une quatrième journée de chaleur extrême. Celle d'hier a d'ailleurs été la plus chaude jamais enregistrée par Météo France depuis 1947. Notre correspondante Tamara Alteresco est à Paris. Tamara, plus de 90 millions de Français devraient connaître des températures supérieures à 35 degrés aujourd'hui.
3: Oui, je vous dirais que c'est la pire journée qu'on traverse depuis le début de la canicule il y a quelques jours, parce que la chaleur à Paris, et il est encore tôt, est insupportable. 38-39 degrés à l'ombre. Il y a des régions en France où ça frôle les 42. Donc, le gouvernement recommande aux gens de rester à la maison, de limiter les déplacements, quoique rester à la maison pour beaucoup de monde qui n'ont pas l'air climatisé, c'est encore pire. Donc oui, on parle vraiment d'une crise nationale en ce moment, parce que c'est une canicule qui va connaître une accalmie d'ici lundi, mais qui va repartir avec des chaleurs extrêmes à partir du 4 juillet. Alors, comment on fait pour survivre à ça? Voici quelques témoignages qu'on a recueillis ici à Paris.
4: On fait comme on peut, hein. Petite serviette, pour ces soirées, un petit glaçon, j'ai mon petit brumisateur, et puis voilà.
5: Cœur, tout ça, à moins que ça fatigue, quoi, oui. Mais là, c'est vraiment trop, franchement, c'est trop.
6: Les températures redescendent jamais, mais même avec un ventilateur, l'air est chaud, donc on dort mal, donc on est fatigué, voilà.
2: Alors, on les sent bien épuisés, mais Tamara, les autorités ont justement mis en place là, des mesures d'urgence.
3: Oui, parce que c'est pas seulement l'intensité, c'est la durée et la longueur de cette canicule qui les inquiète. Il y a plus de 8000 écoles dans l'ensemble de la France qui ont été soit fermées ou on a réduit les horaires. Les hôpitaux, on essaie de doubler le nombre d'employés pour accueillir les gens. Et il y a un débat politique, c'est inévitable, avec les canicules qui se multiplient, qui sont de plus en plus précoces. On voit qu'il y a des efforts qui sont déployés dans les EHPAD, l'équivalent des CHSLD, mais beaucoup, beaucoup de reproches à l'égard du gouvernement aujourd'hui.
2: Donc, ce sera à suivre ça. Merci, Tamara.
3: Au revoir.
2: Un premier cas d'infection au virus Ebola a été identifié en France. Il s'agit d'un médecin qui est revenu de la République démocratique du Congo, où sévit actuellement une importante épidémie. Le patient a été placé en isolement dès son arrivée en France. Une enquête est en cours pour identifier d'éventuels cas contacts. Le plus récent bilan de l'Organisation mondiale de la santé recense plus de 1000 cas et plus de 260 personnes sont mortes liées à cette épidémie d'Ebola. Le Sénat américain adopte une résolution qui demande le retrait des forces armées engagées contre l'Iran grâce au soutien de 4 sénateurs républicains. Ce vote est toutefois non contraignant. Téhéran et Washington se sont donné 60 jours pour parvenir à un accord final. L'Iran a réaffirmé ce matin qu'il n'y aura pas d'entente si Israël ne se retire pas du Liban. Le projet de route de la vallée du Mackenzie dans les territoires du Nord-Ouest pourrait devenir le premier projet d'intérêt national, selon CBC Radio-Canada. Ottawa devrait en faire l'annonce aujourd'hui à Yellowknife. Cette désignation permettrait d'accélérer les évaluations environnementales et l'obtention de permis fédéraux. À terme, la route praticable toute l'année relierait Wrigley à Inuvik et permettrait, entre autres, de renforcer la présence canadienne dans l'Arctique. Le Canada jouera cet après-midi son troisième et dernier match de la phase de groupe de la Coupe du monde de soccer. Et comme l'explique Olivier Tremblay, une victoire contre la Suisse permettrait à l'équipe canadienne de disputer ses premiers matchs éliminatoires à Vancouver.
7: Elle est loin l'époque où les supporters de l'équipe masculine du Canada se réjouissaient simplement d'atteindre le dernier tour des qualifications pour le Mondial. En ce 24 juin, les Canadiens auront l'occasion de gagner leur groupe à la Coupe du Monde, rien de moins. Voici l'attaquant Jonathan David.
8: Même quand j'ai commencé, on regardait pas trop à la Coupe du Monde. C'était de gagner nos matchs, essayer d'aller le plus loin possible, mais on devrait être fiers d'être où on est aujourd'hui et encore essayer d'aller chercher plus loin.
7: L'équipe canadienne peut terminer première du groupe B si elle récolte une victoire ou une nulle contre la Suisse. Après avoir instauré une mentalité de conquérant au sein de son groupe, l'entraîneur Jesse Marsh les avertit de ne pas jouer pour faire match nul. La pire façon d'aller chercher un match nul, c'est de jouer pour faire match nul, dit-il. Il faut jouer pour gagner, puis en fin de rencontre, on peut se servir de ses remplaçants ou user de stratégie pour gérer le résultat. Pour motiver ses joueurs, Jesse Marsh leur a montré un message vidéo de la légende canadienne du basketball, Steve Nash. Un message, dit-il, qui a résumé parfaitement ce qu'il souhaite voir de sa troupe contre la Suisse. Des joueurs conscients du plan de match, mais des joueurs prêts à être fidèles à eux-mêmes, prêts à montrer leur qualité. Si Jonathan David trouve son air d'aller contre les Suisses comme contre les Qataris, auxquels il a infligé 3 buts jeudi dernier, le Canada peut songer à un long séjour à Vancouver, à titre de gagnant de son groupe. Ici Olivier Tremblay, Radio-Canada, Vancouver.
2: Enfin, ces jours de fête nationale au Québec, de nombreuses célébrations vont se dérouler à travers la province. Aujourd'hui, le grand spectacle qui va réunir plusieurs générations d'artistes, dont Diane Dufresne, Pierre Lapointe et Éléonore Lagacé, aura lieu ce soir à partir de Montréal. Harmonium fera aussi un retour très attendu à l'occasion d'un hommage à Serge Fiori, décédé le 24 juin dernier. Le coup d'envoi des célébrations a été donné hier soir sur les plaines d'Abraham à Québec, où Pierre-Luc Funk a livré un discours patriotique.
9: Je peux pas m'empêcher de me rappeler une phrase que dit notre grand dipoil René Lévesque. On est peut-être quelque chose comme un grand peuple.
2: Voici le résumé de la soirée de Valérie Cloutier.
10: Le grand spectacle de la fête nationale sur les plaines d'Abraham a fait résonner avec ardeur la culture québécoise avec de grands noms de la chanson, tels que Claude Dubois, Marie-Denise Pelletier, Daniel Boucher, Lou-Adriane Cassidy et Marie-Mé. L'hommage au légendaire joueur de hockey Guy Lafleur s'inscrit parmi les moments forts de cette soirée, tout comme le segment émouvant qui a été dédié au mythique cofondateur d'Harmonium, Serge Fiori, décédé le 24 juin, il y a un an. Le public était au rendez-vous en grand nombre.
11: Tout le monde ensemble, c'est le fun de voir le Québec tout se rassembler. Tout le monde est festif, on aime ça. Go Québec, go!
12: C'était une fraternité, une célébration parfaite, qui se termine trop tôt, à mon avis, à moi.
11: Très belle fête nationale, ça fait plaisir de voir ça, et un peuple aussi uni et avec cette effervescence, ça fait du bien.
10: Un spectacle généreux où s'est exprimé de plusieurs façons la fierté d'être Québécois. Ici Valérie Cloutier, Radio-Canada, Québec.
2: Le grand spectacle sera diffusé ce soir sur ICI Télé. Voilà, c'était le Radio-Journal. Bonne fête nationale du Québec.
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Bienvenue à l'émission, ici Vincent Savard au micro de Point du jour et je suis en compagnie de toute l'équipe. Bien content de vous retrouver en ce mercredi matin. Bonne Saint-Jean-Baptiste à tous. On va être ensemble jusqu'à 9h et je vous souhaite de passer une excellente journée sur nos ondes. Et oui, bonne Saint-Jean à tous. Nous allons en parler un peu plus tard à l'émission des origines de la Saint-Jean-Baptiste. Mais voilà, je ne sais pas si vous allez fêter aujourd'hui quelques communautés qui vont célébrer, qui vont tenir des activités là, pour cette Saint-Jean-Baptiste. Aujourd'hui, c'est le cas pour les régions de Debden. Il y aura une messe qui sera célébrée avec suivi d'un chapelet et des cantiques à la Fatima. Puis il y a aussi la communauté de Saint-Denis qui invite les gens de la Trinité, donc ça comprend Prud'homme et Vanda. Aujourd'hui, donc les festivités auront lieu de 17h et ça va commencer tout de suite après la messe de 16h. Les participants pourront savourer des hot dogs et des crèmes glacée autour d'un feu de joie. Donc, voilà. Et demain, ce sera au tour de Bellegarde de célébrer la Saint-Jean-Baptiste. Je dresserai un portrait un peu plus complet des fêtes de la Saint-Jean-Baptiste parce que les communautés vont fêter cette semaine, plus précisément en fin de semaine. Mais tout ça pour vous dire qu'aujourd'hui, il y a quand même deux communautés qui fêtent la Saint-Jean-Baptiste et demain, ce sera au tour de Bellegarde. Donc, voilà, je reviendrai là-dessus un peu plus tard à l'émission. Sinon, les grosses actualités du jour, bon, il y a le rapport de la vérificatrice provinciale. Il y a aussi les sociétés d'État qui ont fait leur exercice

0: En Colombie-Britannique, où le Canada sera en action cet après-midi pour affronter la Suisse en troisième et dernier match de la phase de groupe. Les deux équipes vont se battre pour la première position du groupe B. Donc, c'est un match qui sera vraiment important pour les deux équipes. C'est une rencontre qui sera prévue dès 13h cet après-midi et la phase éliminatoire débutera ensuite ce dimanche. Maintenant, on va aller justement voir ma collègue Yasmina Dagri, qui est avec nous pour une première fois à l'émission. Bon, elle n'est pas tout à fait une recrue, parce qu'elle a quand même eu quelques expériences en radio communautaire, mais avec nous, c'est la première fois qu'on va l'entendre à la lecture des nouvelles. Yasmina, bonjour.
1: Bonjour Vincent.
0: Ça va bien?
1: Oui, ça va très bien, et toi-même?
0: Ça va très bien, merci beaucoup. Bonne Saint-Jean-Baptiste.
1: Merci, et toi également.
0: Merci beaucoup. Alors Yasmina, dans l'actualité, les grosses nouvelles, ou plutôt la grosse nouvelle du jour, on peut dire, c'est la vérificatrice provinciale de la Saskatchewan, Tara Clement, qui vient de publier son rapport annuel 2026.
1: Et c'est un document de 25 chapitres qui critique sévèrement la gestion de plusieurs ministères. Les principales lacunes dans ce document touchent la gestion des feux de forêt, la santé, l'éducation et la petite enfance. Elle parle beaucoup des feux de forêt dans ce rapport et elle évoque un manque de planification et une dépendance trop grande envers les ressources externes. Elle parle aussi des budgets initiaux qui ont dépassé environ 70 millions de dollars par année depuis 2023. Et elle évoque aussi 21 municipalités au nord qui sont également à haut risque, qui n'ont pas de plan d'urgence pour les feux de forêt.
0: Ensuite, en ce qui concerne les sociétés d'État, il y a SaskWater qui publie son bilan financier opérationnel pour l'exercice 2025-2026.
1: La société d'État s'engage, la société d'État dégage un profit global de 7,3 millions de dollars. L'année a été marquée pour eux par la mise en service du réseau non potable de Regina pour l'usine Cargill et d'une station d'épuration sur la réserve urbaine de Grasswood.
0: Très bien, on va revenir sur justement les bilans financiers des sociétés d'État au cours du bulletin nouvelle à 6h30. Yasmina, merci beaucoup. Et on se parle dans un instant.
1: À
0: la météo maintenant pour ce qui est des températures actuelles. Pour le moment, c'est assez froid hein, ce matin. Quand je suis sorti de l'extérieur et que j'ai embarqué dans ma voiture, j'ai été surpris de voir à quel point il y avait de l'eau sur ma voiture. C'était assez frais quand même ce matin. Il y avait beaucoup de buée, voilà. Et j'avais raison de trouver que c'était frais parce qu'en effet, les températures sont sous les 10 degrés ce matin. 9 à Regina, 7 à Moose Jaw, 6 à Gravelbourg, 8 du côté de Pontex et Swift Current, 9 à Bellegarde et Estevan et 10 du côté de Yorkton. Au nord à la ronge, il fait 12 degrés en ce moment et puis au centre, ça varie plutôt entre 6 et 9 degrés. Donc voilà pour ce qui est des températures en ce moment. On va débuter maintenant notre émission en chanson avec Gabrielle Fredette qui nous chante pour nous.

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1: En ce 24 juin, c'est officiellement la Saint-Jean-Baptiste qui est célébrée partout au Canada. Bon, c'est sûr que au Québec, ils en ont fait une fête nationale, mais ici, pour nous, des francophones hors Québec, en situation minoritaire, eh bien, c'est une occasion pour nous de célébrer encore une fois notre francophonie. Et aujourd'hui, c'est la communauté de Debden au nord, donc tout près de Prince-Albert, Bellevue, qui organise des célébrations pour cette fête. Une première depuis la pandémie de COVID-19 quand même. Ça va commencer dès 19h avec une messe qui sera célébrée, suivie d'un chapelet donc de prières et des cantiques, des chants religieux à la Fatima. Tout se terminera avec café et goûter au sous-sol de l'église. Ensuite, il y aura la communauté de Saint-Denis qui invite les gens de la Trinité, qui comprend donc les municipalités de Prud'homme et de Vonda. Aujourd'hui, des festivités qui vont débuter à 17h, tout de suite après la messe de 16h. Et les participants pourront savourer des hot-dogs et des crèmes glacées autour d'un feu de joie, le feu de joie qui est quand même un symbole de la Saint-Jean-Baptiste. Et il y aura également des jeux gonflables pour les petits et de la musique pour toute la famille. Et je termine avec la communauté de Bellegarde qui célébrera la Saint-Jean-Baptiste demain, plutôt dès 17h. Sur place, il y aura un barbecue ainsi que des activités pour les enfants. Et puis pour ce qui est du reste de la semaine, donc vendredi et samedi, ce sera autour de Bellevue, Prince-Albert ainsi que de Pontex de célébrer les Saint-Jean-Baptiste. Donc voilà ce qui s'en vient pour les communautés de la Saskatchewan françaiscoise en termes de Saint-Jean-Baptiste. Et on se demandait si vous aviez l'intention d'aller célébrer cette fête. Si c'est le cas, ben n'hésitez pas à partager vos attentes ou encore vos expériences, parce qu'il y a certaines communautés qui ont déjà fêté la Saint-Jean-Baptiste. N'hésitez pas à nous écrire au 1-800-413-2253 ou encore en utilisant la bulle de conversation. On aime toujours ça, vous lire et d'interagir avec vous. Pour ma part, je vais tenter de célébrer cette Saint-Jean-Baptiste. Bon, ici à Regina, malheureusement, cette année, il n'y en aura pas. Cependant, le plus proche pour nous, ce serait à Moose Jaw, donc peut-être, mais là, Moose Jaw est passé, donc je vais essayer de célébrer la Saint-Jean-Baptiste, mais de façon peut-être à la maison, un peu plus seul avec ma blonde, donc on va la célébrer de cette façon, on ne se déplacera pas nécessairement pour la célébrer, mais on va faire ça un peu plus tranquille. Auparavant, j'étais quelqu'un qui adorait la Saint-Jean-Baptiste, pour moi, c'était une fête qui était aussi importante que Noël, on peut dire, parce que on se rassemblait en grande famille pour la Saint-Jean-Baptiste, c'était comme Noël, mais pour l'été. Et puis, on était entre cousins, entre oncles et tantes, entre familles. Bref, on avait beaucoup de plaisir. J'ai énormément de beaux souvenirs par rapport à la Saint-Jean-Baptiste. Et faut dire que cette année, ça sera un peu plus tranquille pour moi. Mais on aime ça aussi comme ça, hein, en vieillissant. Des fois, on préfère ça faire à la maison. Donc, on préfère la tranquillité et on peut justement faire un petit feu de camp à l'extérieur, dans notre cour arrière. Bref, je pense que ça va se résumer à ça pour moi ce soir. Maintenant, je vais me tourner vers mes collègues. Je vais commencer avec tout d'abord la réalisatrice de l'émission, Gabrielle Zéprine. Gabrielle, toi, comment tu as célébré les Saint-Jean-Baptiste dans le passé?
2: Ben, c'est pas vraiment dans mes habitudes de célébrer la Saint-Jean-Baptiste. Je sais pas si c'était juste notre famille, que c'était pas dans nos traditions, si on la célébrait un peu moins en Françaisquoisie avant. Mais là, je trouve qu'on dirait que les communautés la célèbrent de plus en plus. C'est peut-être juste mes impressions. J'ai quand même passé quelques Saint-Jean au Québec quand j'habitais à Gatineau. Et j'ai pu en profiter pour sortir avec des amis, pour aller voir des spectacles. Entre autres, il y avait un spectacle des louanges que j'avais beaucoup apprécié. En fait, l'été dernier, j'ai une expérience particulière pour la Saint-Jean-Baptiste. C'était la première fois avec mon fiancé qui allait au Québec. Et puis, on est arrivé par voiture la journée de la Saint-Jean. On arrivait à Shawinigan pour se rendre à notre chalet familial. Et puis, on voulait faire l'épicerie. Et puis, on fait le tour d'une épicerie à l'autre. Puis, on se disait, coudonc, tout est fermé. On avait comme pas

0: expliqué que c'était la Saint-Jean-Baptiste. Et puis, finalement, c'est ça, on a parlé à quelqu'un, puis on dit, ben oui, tout est fermé aujourd'hui. Fait qu'on a fini par trouver un Saint-Hubert qui était ouvert. Fait qu'on a pu manger. Fait que c'était un peu son introduction au Québec et à la Saint-Jean-Baptiste.
1: Ouais, parce qu'il faut dire, là-bas, c'est journée fériée le 24 juin, il ne travaille pas. Nous, on va être férié la mercredi prochaine pour la fête du Canada, même chose au Québec, mais c'est ce congé férié dont le Québec a...
0: mis les morceaux ensemble, puis c'était quelque chose qu'on s'attendait pas. On s'attendait à faire notre épicerie pour pouvoir profiter de notre chalet pour la semaine, mais on a dû retourner à Shawinigan la prochaine journée.
1: Et est-ce que tu as fêté aussi la Saint-Jean-Baptiste ici dans la communauté françaisquoise à Regina?
0: Non, je pense que j'ai jamais participé à une célébration. Faut dire qu'on allait souvent au Québec l'été à notre chalet justement, mais on dirait que sinon ça n'a jamais été dans nos habitudes de la célébrer.
1: D'accord, très bien. Kathleen, toi de ton côté, on a parlé de la Saint-Jean-Baptiste la semaine dernière, à quel point tu avais des bons souvenirs de ça, mais tu aimerais aussi nous parler de la programmation de la fête nationale justement au Québec.
2: Ben justement, je t'invite Vincent à peut-être regarder, si tu veux, la fête de la Saint-Jean.
1: Ça va avoir lieu
2: à Radio-Canada ce soir à 20h. Et c'est animé par Guylaine Tremblay. Et il y a toutes sortes d'artistes qui sont réunis, dont Diane Dufresne. Ça fait longtemps qu'on n'a pas entendu parler de Diane Dufresne. Pierre Lapointe. Il va avoir aussi Rebecca Jean, qui est une artiste haïtienne, mais qui est devenue, Québécoise, oui, c'est ça. Donc, elle combine l'aspect haïtien et québécois. Et Mathieu McKenzie, qui est le fils de celui qui joue dans Cashtin, donc son nom m'échappe là.
1: Claude McKenzie,
2: c'est ça, c'est son fils. Et Éléonore Lagacé, qui est la fille aussi de la cantatrice. Tu t'en souviens pas, moi non plus.
1: Non, malheureusement.
2: Je suis désolée ce matin. Donc, c'est ça. Puis, il y a les groupes Harmonium aussi et Héritière. Donc, puis il y a un spécial Clémence Desrochers qui va être là avec un passage vidéo. Clémence qui est un peu une des anciennes là, des Saint-Jean-Baptiste qui donnait un peu la saveur de qu'est-ce qu'est la Saint-Jean-Baptiste aujourd'hui. Là.
1: Donc, je l'ai trouvé, c'est Patrick Lagacé.
2: Oui, c'est ça.
1: Ben voilà.
2: Voilà. Donc, c'est ça. Alors, c'est ça. C'est ce soir sur tout.tv aussi et à Ici Télé à partir de 20h. Puis ça va être les festivités qui sont soulignées. Là.
1: Donc, c'est sur Radio-Canada à la télévision et ça pourrait nous mettre dans l'ambiance de la Saint-Jean-Baptiste.
2: Oui, parce que ça va être très festif.
1: Oh, oui.
2: Et comme toujours, je me suis un peu inspirée aussi de la... pas tout, mais j'ai mis quelques pièces musicales de ces personnes-là mettre un peu dans l'ambiance Saint-Jean-Baptiste.
1: Oh, ben on va en écouter un peu plus tard à l'émission. Et je termine avec Yasmina Dagri. Yasmina, toi, t'es une francophone de Toronto. Donc, est-ce que t'as déjà célébré la Saint-Jean-Baptiste du côté de Toronto?
3: Non, malheureusement, je ne célébrais pas la Saint-Jean-Baptiste, mais j'ai vécu à Ottawa. Donc, on entendait beaucoup parler, en fait, de la Saint-Jean-Baptiste. Il y avait même des services qui étaient fermés lors de la célébration. Et je me suis toujours demandé, mais qu'est-ce que c'est la Saint-Jean-Baptiste? Pourquoi est-ce que les gens la célèbrent? Jusqu'à savoir en fait que c'était la célébration un peu du Québec, la fête du Québec, mais j'ai jamais vraiment célébré cette fête-là.
1: Non, jamais. Bon, ouais, ça va peut-être être une première là, si jamais tu peux regarder les ondes de Radio-Canada comme Kathleen nous a partagé, là, il y a le grand spectacle de la fête nationale qui pourrait peut-être t'intéresser si jamais tu veux en savoir plus sur la fête de la Saint-Jean-Baptiste.
3: Oui, c'est une bonne idée.
1: Merci beaucoup, Yasmina. Et maintenant, 6h25, on va rejoindre Marc-Éric Bouchard à l'instant pour parler de sport. Et Marc-Éric, bonjour et bonne Saint-Jean-Baptiste.
4: Et même chose pour vous, mon cher.
1: Et en cette journée de la Saint-Jean-Baptiste, Marc-Éric, vous voulez nous parler des athlètes québécois?
4: Oui, c'est ça. En fait, moi, je me suis amusé hier à faire un top 5 chez les femmes et un top 5 chez les hommes. C'est le mien, hein. C'est mes émotions. J'ai grandi des athlètes qui m'ont fait vibrer quand j'étais plus jeune ou qui m'ont vraiment impressionné en les interviewant dans ma carrière. Et ça, c'est très subjectif, là. Vous pouvez avoir un top 5 qui est aussi pertinent que le mien. Même chose. Chez les hommes, eh bien, c'est un incontournable. Maurice Richard, évidemment, le fait français, le Canadien français qui s'est élevé face à la majorité anglophone. Quel joueur d'hockey, quel combattant, quelle intensité. Évidemment, je l'ai placé dans mon top 5. Guy Lafleur, qui, évidemment, et moi, ce qui m'impressionne depuis que je suis dans l'Ouest canadien, depuis 1996, c'est qu'il y a des anglophones, souvent, quand ils voient que, bon, je suis francophone, ils viennent me voir et me disent, moi, là, j'ai appris le français en regardant la soirée du hockey, et parce que moi j'ai aimé tout de suite Guy Lafleur, et Guy Lafleur, je voyais que c'était tout qu'un Québécois, et moi j'étais attiré par lui et par ses talents. Et Guy Lafleur est un grand ambassadeur, Michael Kingsbury, le roi des boss, il a été extraordinaire, il a battu pas mal tous les records. Georges St-Pierre.
1: Oui,
4: les gens vont dire, ouais, mais c'est un sport moins connu. Aller en Thaïlande, aller aux Philippines, c'est un dieu. C'est incroyable. Et c'est un jeune Québécois qui a forgé presque à lui seul sa façon de faire, d'être dominant dans les combats ultimes, et vraiment, là, très impressionné de lui. Et Gilles Villeneuve, Et comment qu'un jeune Québécois de Berthierville qui a réussi à se faire un nom, par Enzo Ferrari, qui a cru bon de l'avoir dans son écurie, et Gilles Villeneuve, qui a pavé la voie à son fils, qui a pavé la voie maintenant à des Québécois, à des Canadiens qui ont toujours rêvé de devenir des champions en Formule 1 et en sport motorisé. C'est vraiment mon top 5. Et plus tard, je vous parlerai de mon top 5 chez les femmes, mon cher ami. Et plus tard, on entendra vous aussi vos choix là dans ce petit... façon de saluer, évidemment, la Saint-Jean-Baptiste aujourd'hui.
1: Okay. Moi, j'ai un peu le même top 5 chez les hommes que toi, Marc-Éric. C'est juste que au lieu de Michael Kingsbury, j'ai mis Raymond Bourque. Raymond Bourque est quand même le Wayne Gretzky chez les défenseurs dans la LNH. C'est celui qui a accumulé le plus de points en carrière. Bon, Bobby Orr a révolutionné la position de défenseur, mais pour Raymond Bourque, c'est lui qui est au sommet au niveau des points. Donc, j'ai mis Monsieur Bourque dans cette liste.
4: On pourra faire un top 5 sur le mode hockey aussi.
1: Oui, parce que on est très solide dans ce sport-là,
4: vous avez raison, oui.
1: Ensuite, continuons de parler de soccer. Le Canada qui va affronter la Suisse aujourd'hui.
4: Oui, le Canada qui aura un beau défi. C'est le plus gros défi de l'équipe canadienne contre la Suisse, qui a fait match nul contre le Qatar et a gagné contre la Bosnie-Herzégovine. Beaucoup de défis pour Nathan Saliba, qui lui, possiblement, va prendre la place de Ismaël Koné. Quoique peut-être que l'entraîneur de l'équipe, le sélectionneur, va nous surprendre. Est-ce que Alfonso Davies, qui est disponible, pourrait voir de l'action aujourd'hui? Ce sera fort intéressant pour les gens qui veulent savoir à quelle heure. Eh bien, c'est à compter de 13h, le match, heure bien sûr de la Saskatchewan, entre la Suisse et le Canada. Plus tard à l'émission, on vous parlera évidemment des autres matchs qui sont présentés aujourd'hui et des faits saillants d'hier, là, entre autres. Cristiano Ronaldo s'est réveillé hier avec 2 buts dans une victoire facile du Portugal.
1: Eh bien, merci beaucoup Marc-Éric, et on se reparle un peu plus tard. À bientôt.
4: Merci.
1: À 10h30 maintenant, on s'informe avec ma collègue Yasmina Dagri. À Saskatoon, les recherches se poursuivent pour retrouver un conducteur de motomarine emporté dans la rivière Saskatchewan-Sud.
3: La police a confirmé qu'il s'agit d'Adam Vargas Salvador, un Mexicain de 32 ans qui était en visite dans la région. Les recherches se poursuivent actuellement et les secouristes fouillent le secteur depuis samedi à l'aide de bateaux et de drones. Les autorités rappellent que la rivière est très dangereuse présentement, même si le niveau de l'eau est bas, parce que les courants sont rapides. La vérificatrice générale de la Saskatchewan a publié hier son rapport annuel. L'organisation reproche à l'Agence de la sécurité publique sa gestion des feux de forêt dans le Nord. Le document dénonce 2 secteurs qui d'ailleurs ont retenu l'attention. Il s'agit de la santé et les urgences environnementales. Ma collègue Rosalie Arsenet a plus de détails.
5: L'Autorité de la santé de la Saskatchewan a dépensé près de 76 millions de dollars l'an dernier pour embaucher des infirmières itinérantes via des agences privées afin de combler ces pénuries de personnel. Bien que leur recours ait récemment diminué de moitié, les heures supplémentaires des infirmières permanentes ont bondi de 26 % en retour. Dans son dernier rapport, la vérificatrice générale s'inquiète aussi pour la sécurité des patients, révélant que la SHA ne vérifie pas toujours les antécédents criminels de ses recrues temporaires. Du côté des feux de forêt, les coûts ont explosé. explosé. En 2025, un nombre record de brasiers a coûté plus de 350 millions de dollars à la province. La vérificatrice provinciale soutient que l'Agence de la sécurité publique peine à recruter ses propres pilotes et pompiers. De plus, des problèmes d'entretien ont forcé l'agence à clouer au sol certains avions-citernes. Elle a donc dû faire appel à 916 travailleurs de l'extérieur de la province.

0: ministre l'an dernier, une aide qui peut coûter jusqu'à 5 fois plus cher que ses propres employés. La vérificatrice presse les agences gouvernementales d'améliorer d'urgence la planification de leur main-d'œuvre pour alléger la pression sur le système. De son côté, le NPD exige le renvoi immédiat du ministre de la Sécurité publique, Tim McLeod. Carla Beck, chef de l'opposition officielle, accuse le gouvernement de Scott Moe d'avoir ignoré les signaux d'alarme et d'avoir sous-financé les budgets de lutte contre les incendies. Elle demande également l'adoption rapide d'une loi pour donner une voix aux communautés du Nord dans la gestion de ces crises. Ici Rosalie Arsenault, Radio-Canada, Saskatoon.
1: Au tribunal de Yorkton maintenant, l'homme accusé d'avoir blessé par balle 2 policiers de la GRC à Melville a comparu hier matin par vidéoconférence. Marcus Dodge, il est âgé de 55 ans, il fait face à plusieurs accusations graves, dont la tentative de meurtre et des possessions illégales d'armes à feu. Le suspect s'est montré un peu grossier lors de l'audience et a refusé que les accusations soient lues. Il reste en détention et reviendra ce matin devant la cour.
2: Très bien. Ben, merci beaucoup, Yasmina, pour ces informations et on se reparle à 6h55. À tantôt. À la météo maintenant pour les prévisions aujourd'hui. On s'attend à des faibles risques d'averses de pluie partout en Saskatchewan. Et pour ce qui est des températures, ça devrait varier aujourd'hui entre 21 et 25 degrés. C'est à Larange où on devrait retrouver les températures les plus chaudes avec 25 degrés. On écoute maintenant la chanson « Démesurée » de Amé Laouni.

À 6h36, juste pour vous glisser une information comme ça, nous étions supposés de revenir sur l'Assemblée générale annuelle de la Fédération des francophones de Saskatoon. Cependant, notre équipe n'a pas été en mesure

0: de couvrir l'événement. Et notre équipe va justement se pencher aujourd'hui sur cette Assemblée générale annuelle. Alors, on vous donnera les détails concernant celle-ci au cours des prochains jours. Sinon, pour celles et ceux qui étaient avec nous la semaine dernière, vous avez probablement entendu cette nouvelle collaboration estivale avec Jessie Melba, qui est coordinatrice des programmes communautaires au parc Wanuskewin. Et dans le cadre de cette collaboration, Jessie propose de répondre à vos questions sur la culture autochtone. Nous avons reçu une première question d'une auditrice qui se demande quel est le rôle aujourd'hui des plantes médicinales au sein de la communauté autochtone et comment passe-t-on le savoir aux plus jeunes générations? Voici la réponse de Jessie.
1: On utilise les plantes même aujourd'hui. C'est quelque chose qu'on utilise des milliers d'années dans le passé, mais on continue cette tradition. Et la façon qu'on enseigne les jeunes, c'est par la tradition orale. Alors, on parle beaucoup de ces plantes, les histoires autour de ces plantes. Et aussi, c'est pas seulement les médecins, on peut utiliser pour des outils, on peut manger, toutes les choses comme cela. Alors, même les choses qu'on fait très loin dans l'histoire, on continue d'utiliser. Quand on fait les choses, on pense toujours de les générations dans le passé, mais on pense de les générations qui viennent aussi. On essaie de penser cette génération en avance. Alors, on veut que ces jeunes apprennent ces traditions, mais aussi ils peuvent utiliser ces traditions aussi. On utilise les plantes sacrées, même aujourd'hui, les médecins. Alors, ça, c'est la sauge, on utilise la cèdre. On utilise dans les cérémonies et même les choses qu'on mange, les baies de Saskatoon. On mange tout le temps et ça, c'est quelque chose qui est sur les prairies pour un long temps.
0: On vient d'entendre Jessie Melba, la coordinatrice des programmes communautaires au parc Wanuskewin. Et si vous avez une question ou des questions sur la culture autochtone que vous aimeriez poser à Jessie, vous pouvez nous la soumettre par la bulle de conversation sur la plateforme audio ou encore par texto au 1-800-413-2253. Et soyez demain à l'écoute à 8h15 pour le prochain segment de notre collaboration estivale sur la culture autochtone où Jessie va nous parler cette fois-ci du perlage et de l'enseignement par l'art autochtone. On va écouter maintenant une chanson de Cheryl Sewepagaham. Et puis au retour, on va parler de science avec Myriam Labbé. Il sera question, entre autres, de l'état de la recherche scientifique au Canada.

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1: À 6h42 maintenant, on va parler de science et pour ce segment, cette semaine, on parlera pas nécessairement d'une découverte scientifique en particulier. Notre chroniqueuse Myriam Labbé va plutôt nous parler d'un petit portrait là, de la recherche, mais aussi des gens qui font avancer la science au Canada. Myriam, bonjour et bon matin. Myriam, bonjour.
2: Allô?
1: Allô, c'est bonjour Myriam.
2: Voilà,
1: bon, c'est Jean-Baptiste premièrement. Myriam, tout d'abord, on va plonger dans le vif du sujet à l'instant. Quel est l'état de la recherche au Canada si on compare au reste du monde? Est-ce que vous avez des chiffres peut-être pour nous?
2: Oui, j'ai quelques chiffres pour vous. Faut commencer par mentionner que le Canada, on est au final un pays très éduqué. On est à 63% de notre population qui a un diplôme d'études postsecondaires, comparativement à 41% en moyenne dans les autres pays occidentaux. On compte même plus de un chercheur académique pour 100 personnes, alors que ailleurs, ça tient plutôt en dessous de un. Donc, c'est des chiffres que je sors de rapports gouvernementaux, notamment ceux du bureau de la conseillère en chef, qui s'occupe au final d'apporter des preuves scientifiques pour éclairer la prise de décision au gouvernement là, sur des questions de société complexes. Donc, c'est de là que ça sort. Je continue avec mes chiffres. Si on regarde notre production scientifique en tant que telle, en comptant tous les types de publications scientifiques au Canada, donc autant les articles en révision par les pairs qu'on trouve dans les journaux scientifiques, mais aussi la littérature grise, donc la recherche qui est publiée par le gouvernement ou par les industries privées. Le Canada se classe 9e au monde en termes de nombre de publications, mais 6e en termes d'impact. Donc ça peut vouloir dire plusieurs manières de le voir, mais le Canada fait donc la recherche qui est de qualité, qui intéresse, qui est lue beaucoup par les autres scientifiques à l'étranger. D'ailleurs, la moitié des publications scientifiques au Canada inclut des chercheurs de l'étranger. Donc ça montre qu'on collabore beaucoup aussi.
1: Oui, quand on pense aussi à la recherche, Myriam, on pense surtout aux universités, mais ce ne sont pas les seuls endroits où on peut faire de la recherche, Myriam.
2: Absolument. Mais si on regarde le financement maintenant qui est associé à la recherche, on voit qu'il y a beaucoup plus d'argent qui est mis dans la recherche au privé. Donc, les entreprises de toutes les tailles, même les petites entreprises, financent de la recherche et vont souvent publier donc des documents qui peuvent être utiles à d'autres chercheurs de la littérature grise. En entreprise, on va parler souvent de département de R&D, donc de recherche et développement, par exemple. Mais ça, c'est vrai au niveau gouvernemental aussi. Les ministères ont des équipes de recherche. Il y a des institutions gouvernementales qui servent majoritairement, principalement à la recherche. On peut penser à l'Agence spatiale canadienne, par exemple. Il y a aussi de nombreux laboratoires qui sont privés ou qui appartiennent à des consortiums d'investisseurs. C'est le cas de l'accélérateur de particules Triumph à Vancouver, qui est présentement opéré par 21 universités canadiennes.
1: Et pour ce qui est des scientifiques, parce que je me souviens qu'un peu plus tôt dans notre discussion, vous avez mentionné qu'il y avait à peu près une personne sur 100 qui était chercheur. Qui sont ces scientifiques plus précisément?
2: Ça dépend un peu où on regarde. Là, les énoncés de postes, par exemple, vont varier beaucoup selon qu'on est au privé, au public, dans le milieu académique. Mais donc, globalement, la plupart des personnes qu'on va considérer comme des chercheurs sont des personnes qui sont titulaires d'un diplôme gradué universitaire, souvent de doctorat. Donc, ils ont passé plus de 4 ans sous la supervision d'un chercheur titulaire à résoudre un problème de science pour lequel on n'avait pas encore de réponse, d'abord au niveau maîtrise, puis ensuite, ils vont souvent raffiner leur réponse au niveau doctorat. La prochaine fois que vous rencontrez quelqu'un qui a un diplôme de doctorat, faites-leur plaisir, demandez-leur c'est quoi le problème scientifique qu'ils ont résolu, parce que sinon ils vont passer pas mal plus que 4 ans à se casser la tête sur ce problème-là. Donc ça, c'est vraiment le format académique, mais j'en parle parce que c'est quand même le plus grand bassin là en termes de nombre de chercheurs au Canada. Dans les universités, les gens qui font la recherche, ce sont donc avant tout les étudiants gradués à la maîtrise ou au doctorat, et ils vont être sous la supervision d'un professeur, d'un chercheur titulaire. C'est la majorité des chercheurs, des auteurs d'articles publiés dans des journaux de révision par les pairs. Dans le milieu académique, on va aussi trouver des chercheurs qu'on appelle postdoctoraux, donc qui finissent d'accumuler de l'expérience en plus, souvent en leadership, pour pouvoir postuler sur des positions de professeurs. Puis on a de l'autre côté beaucoup d'étudiants de premier cycle, donc on va souvent parler de undergraduate en anglais, qui vont participer à la recherche, mais eux à temps partiel, pendant qu'ils complètent leurs études de baccalauréat ou même de collège.
1: Mais les étudiants, Myriam, une fois qu'ils ont gradué,

0: Et bon, ils s'en vont, mais pour ce qui est des postes de recherche permanents, ce sont les professeurs seulement qui exercent ce poste?
1: Bien, on a tendance à l'oublier, un des pilier d'un laboratoire académique ou privé, c'est ses professionnels de recherche et ses techniciens. Donc, ce sont généralement eux aussi des chercheurs qui vont avoir une maîtrise ou un doctorat parfois et qui sont employés par un laboratoire pour parfois encadrer des étudiants gradués, mais des fois carrément travailler sur des questions de recherche spécifiques là, qui leur sont assignées. Après, on a parlé justement jusqu'ici surtout du monde académique. Il y a des postes de recherche qui sont permanents en industrie, au gouvernement. Et là, encore une fois, ben, c'est des gens qui vont avoir des études universitaires, souvent graduées, parfois de premier cycle, mais parfois même des études collégiales aussi. Et là, le titre de leur position dépend beaucoup de l'endroit où ils travaillent, mais ce sont aussi eux des chercheurs en bonne et due forme qui sont importants pour l'avancement de la science, là, autant que ceux qu'on trouve dans le système académique.
0: Et vous avez mentionné aussi un peu plus tôt que le Canada collabore beaucoup avec l'international pour la recherche. Est-ce qu'il y a certains chercheurs qui réussissent à faire avancer la science au Canada, mais qui ne sont pas nécessairement basés ici et vice-versa? Mm-hmm.
1: Oui. On n'y pense pas quand on dit recherche au Canada, mais c'est pas que les Canadiens qui font des recherches au Canada. On imagine assez facilement le cas des étudiants gradués, donc qui viennent faire une partie de leurs études ici et un peu partout dans le monde, mais donc il n'y a pas que les étudiants qui se promènent. J'ai parlé récemment à des chercheurs internationaux, deux en particulier, et j'ai appris des choses très intéressantes sur leur expérience de recherche au Canada. Le premier, c'est le professeur Octave Desbarry. Il est professeur à l'Université Paris-Cité et il était chercheur invité en 2025 au Québec pour ses recherches sur le patrimoine. Et il m'a expliqué que même étant arrivé au niveau professoral, donc des années là, après être sorti des bancs d'école, l'expérience de faire de la recherche à l'étranger, ça a été extrêmement formateur pour lui. Je vous laisse entendre ce qu'il avait à dire.
2: J'ai l'impression que il y a des traditions intellectuelles comme il y a des traditions musicales propres à chaque pays. Et finalement, quand on se déplace comme ça, on pratique tous le même métier, la production du savoir universitaire, ou si je poursuis la métaphore, on fait tous la même musique. Mais en fait, il y a des tonalités, il y a des gammes et il y a des références qui sont extrêmement singulières. Et si on se déplace pas, on a chez soi simplement une petite partie de cette tonalité qui nous parvient. Et donc, quand on se déplace, là, on s'aperçoit à quel point ce qui pour nous est de relever de la musique ou traditionnelle ou classique, en fait, n'est que une des manières d'essayer de penser le monde.
1: Ce que j'ai trouvé particulièrement intéressant dans notre conversation, c'était d'entendre combien de se retrouver au final dans un nouvel environnement, c'était stimulant, inspirant, et lui, ça l'avait mené à une recherche plus innovante, notamment parce qu'il avait découvert des nouvelles méthodes, des nouvelles façons de faire la recherche, notamment parce qu'au Canada, on inclut beaucoup plus les citoyens et les peuples autochtones, par exemple.
0: Ouais. Et puisqu'on parle de recherche à l'étranger, Myriam, est-ce que la plupart des chercheurs étrangers en sol canadien qui sont ici là, avec des ententes entre institutions, viennent ici avec une période précise et un sujet de recherche qui a été attendu à l'avance?
1: La majorité, oui. C'est très bien encadré, ces échanges-là entre chercheurs. Les étudiants-chercheurs, eux, bon, souvent vont devoir arranger eux-mêmes leur séjour, là, mais c'est quand même très délimité là, comme entente. Mais il y a une exception notable à ça, et c'est le cas, en fait, des chercheurs en exil. Parce que malheureusement, il y a actuellement des pays dans le monde où faire de la science ou faire de la recherche sur certains sujets peut être carrément dangereux, et certains chercheurs vont devoir s'exiler pour pouvoir continuer leur recherche en sécurité. J'ai fait récemment la connaissance de Madame Ensia Erfani, qui était professeure en cosmologie en Iran jusqu'aux événements de protestation féministe qui ont eu lieu en 2022. Et Madame Erfani, elle était elle-même très active dans les organisations qui s'intéressaient à la présence des femmes en science. Et donc, elle a choisi de s'exiler pour pouvoir, un, continuer ses recherches, mais aussi continuer à soutenir activement les droits des femmes en sciences, ce qui aurait été carrément dangereux là, de poursuivre ça en Iran. Donc, depuis 4 ans, elle se promène, elle fait de la recherche dans plusieurs pays, souvent comme post-doctorante, donc parce qu'au final, elle a perdu son titre de professeur. Donc, elle est passée par le Mexique, l'Italie, l'Allemagne, et maintenant, elle est au Canada, à l'Institut Perimeter, à Waterloo. Et on s'est parlé quand même longtemps, et elle m'a expliqué que les défis de la recherche en exil, il y en a, mais l'aspect universel de la science, un peu comme le professeur Desbarry disait, ça permet

0: permet au final de conserver des collaborations et ça permet l'avancement de la science, de la recherche. Je vous laisse l'écouter.
1: L'exil a une conséquence que j'ai perdu tous les networks qu'il y avait vu en Iran parce que les collègues ne vont pas continuer collaboration avec moi parce que c'est dangereux. Mais je continue la recherche avec les autres collègues sur tout le monde. À cause de ça, science est universelle. C'est une langue qui est universelle. On peut continuer ça. Où nous sommes.
0: Et donc, durant toute notre conversation, elle m'a aussi expliqué que l'exil a eu au final beaucoup plus d'impact sur sa vie personnelle que professionnelle, parce qu'elle a pu quand même continuer à avoir des positions en sciences, à faire de la recherche. Mais une chose qui est importante à savoir, c'est que les positions en université, elles sont très limitées. Et donc, à cause de ça, Mme Erfani est toujours à risque de devoir quitter le monde de la recherche malgré son très haut niveau d'expertise. Mmh. Et ça, donc, c'est une réalité qui est inquiétante pour les chercheurs en exil à cause de leur statut d'immigration qui parfois est instable. Mais c'est malheureusement vrai même pour les jeunes chercheurs canadiens qui voudraient se trouver une position permanente en recherche.
2: Ouais. Et puis, en terminant, Myriam, maintenant qu'on en sait un peu plus sur l'univers de la recherche au Canada, comment on peut faire si on veut faire de la recherche?
0: Mais l'option la plus évidente, c'est de dire on va aller à l'université ou on va aller dans un collège qui offre la possibilité de faire de la recherche. Puis là, comme ça, ben, on risque de se décrocher un, deux, trois diplômes. Ça devient addictif éventuellement quand on s'y met. Mais la réalité, c'est que ça, c'est un chemin qui est très long, qui est comme, un peu comme j'ai dit, qu'il y a beaucoup d'élus, qu'il y a beaucoup d'appelés pour pas beaucoup d'élus. Et c'est carrément pas à la portée de tout le monde d'aller à l'université, par exemple. Donc, ce que je suggère aussi, c'est de passer peut-être par la voie moins fréquentée, mais qui est peut-être encore plus stimulante, c'est celle de la science citoyenne.
2: Ah.
0: La science citoyenne, on va parfois parler de science ouverte aussi, c'est un concept qui, bon, similaire. C'est de faire de la recherche qui inclut ou même qui va mettre de l'avant le public dans le design, la mise en place des activités de recherche. Donc souvent, ça va impliquer des groupes de citoyens engagés ou des OBNL qui vont collaborer avec les chercheurs pour répondre à des questions qui les touchent directement eux. Donc c'est une façon pour les chercheurs, pour le gouvernement, de s'assurer qu'au final, l'argent des taxes là, qui va à la recherche, ben, il sert directement à travailler sur les problématiques que les citoyens mettent eux-mêmes de l'avant. Donc, si ça vous intéresse, si vous voulez vous impliquer en recherche, le gouvernement du Canada a mis en ligne un portail qui liste les initiatives de sciences citoyennes à travers le pays. Ça se trouve assez facilement en tapant dans votre moteur de recherche préféré, Canada, portail, sciences citoyennes, et ça va vraiment vous donner là, toutes les options possibles au Canada. C'est quand même très stimulant.
2: Bien, Myriam Labbé, je vous remercie de nous avoir parlé de l'état de la recherche ici au Canada, et je vous souhaite de passer une excellente journée, ainsi qu'une bonne Saint-Jean-Baptiste.
0: Bien, merci, vous aussi.
2: Merci beaucoup. Au revoir.
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2: À 6h55 maintenant, on va revenir sur quelques grandes lignes de l'actualité provinciale avec ma collègue Yasmina Daigri. Yasmina, premièrement, il y a la Société d'État Sasquatter qui a publié son bilan financier et opérationnel pour la dernière année.
4: Et c'est un profit global de 7 300 000 dollars, un résultat financier qui a été présenté par Saskwater pour l'exercice 2025-2026. Ce bilan annuel a également été marqué par le volet opérationnel de la société d'État. L'entreprise publique a notamment procédé à la mise en service du réseau d'eau non potable de Regina pour l'usine Cargill, ainsi qu'au démarrage d'une station d'épuration pour la réserve urbaine de Grasswood.
2: Et maintenant, on va se déplacer jusqu'au nord de la province. Deux écoles secondaires de La Ronge enregistrent cette année une hausse du nombre de diplômés.
4: Un record, hein? L'école communautaire Churchill compte 61 diplômés cette année contre une moyenne de 32 à 47 les années précédentes. À l'école sénateur Miles Vinn, qui est gérée par la bande indienne de Lac La Ronge, le nombre de diplômés a également bondi. Il a atteint 38 comparativement à 28 l'an dernier. Et le directeur de l'établissement, Dale Ainakiu, attribue ces résultats au financement provincial d'un conseiller en réussite scolaire qui leur a été envoyé pour la rétention des élèves ainsi qu'à des changements dans l'environnement de l'école.
2: Yasmina Daigri, merci beaucoup pour ces informations. On se reparle au cours de la deuxième heure.
4: À tantôt.
2: À la météo maintenant, pour ce qui est des températures, en ce moment, il fait 9 degrés à Regina, 7 à Moose Jaw, 6 à Gravelbourg, 8 du côté du sud-ouest et 9 au sud-est. Il fait 10 pour la région de Yorkton à l'est de la Saskatchewan. Au centre maintenant, il fait 8 degrés pour la région de la métropole, 6 degrés à North Battleford, 8 également du côté de Zenon Park et 9 à Prince Albert. Et puis au nord, à La Ronge, il fait pour le moment 12 degrés et c'est là où il fait le plus chaud en ce moment en Saskatchewan. Je rappelle qu'encore une fois aujourd'hui, on prévoit des risques d'averses de pluie, mais les probabilités sont plus faibles que les derniers jours. On s'attend à 30% de chances de pluie pour la plupart des régions en Saskatchewan aujourd'hui. Et pour ce qui est des températures, ça devrait varier entre 21 et 25 degrés. Encore une fois, c'est à La Ronge où on devrait retrouver les températures les plus élevées aujourd'hui. À venir maintenant pour la deuxième heure de l'émission, nous allons parler économie aux alentours de 7h15 avec Philippe de Monsigny. Et il sera question entre autres des rabais en fait à l'ère de la tarification dynamique. Alors si jamais vous voulez en savoir un peu plus sur ce sujet, je vous donne rendez-vous dans une quinzaine de minutes. Ensuite, aux alentours de 7h45 plutôt, on va revenir sur la démission de Keir Starmer, le premier ministre britannique. Il avait annoncé cette démission lundi en début de semaine. Vous allez entendre les propos et l'analyse de Alexander McLeod, un professeur associé au département de sciences politiques de l'Université du Québec à Montréal. Je vous laisse maintenant avec les informations nationales et on se retrouve dès 7h10 pour la deuxième partie de l'émission. Donc on se dit à plus tard tout le monde. À tantôt.

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4: Ce matin au Radio-Journal, jour de funérailles pour les deux victimes de la fusillade de Montréal, les hommages se multiplient.
5: Il était toujours là prêt à aider tout le monde.
6: Très, très grand cœur, toujours là pour les autres.
4: L'enquête s'étend jusqu'en Alberta. Canicule en Europe, la France continue de suffoquer au lendemain de sa journée la plus chaude jamais enregistrée.
7: Les températures redescendent jamais, donc on dort mal, donc on est fatigué.
4: La canicule perturbe de nombreuses activités. Et à la Coupe du monde de soccer, match crucial pour le Canada contre la Suisse cet après-midi. Bonjour, bon mercredi, ici Élise Jeté, bienvenue au Radio-Journal. Les hommages à la mémoire du policier et du citoyen qui ont été tués dans la fusillade de lundi à Montréal sont nombreux. Les funérailles de Mohamed Lamine Ben Redouane et de Michel Mizrahi auront lieu aujourd'hui. L'enquête, quant à elle, s'étend désormais jusqu'en Alberta. Les explications de Hugo Métro.
8: Sur les lieux de la fusillade, des fleurs, des chandelles et des messages continuent d'être déposés à la mémoire de Mohamed Lamine Ben Redouane et de Michel Mizrahi. Plus de 450 000 dollars ont aussi déjà été amassés pour soutenir les familles des deux victimes. Les funérailles du policier Mohamed Lamine Ben Redouane auront lieu en fin d'après-midi. Une importante cérémonie d'hommage à sa mémoire doit aussi être organisée dans les prochains jours par le service de police de la ville de Montréal. Les funérailles du citoyen tué lors des événements, Michel Mizrahi, auront quant à elles lieu ce matin. Voici le maire de Côte-Saint-Luc sur l'île de Montréal, David Torgeman, qui le décrit comme un homme très impliqué dans sa communauté.
9: C'était, comme j'ai dit, un homme d'une grande gentillesse avec un sourire qui voulait juste aider le monde, être ami avec tout le monde, mais toujours là pour parler, pour jaser, pour rire ensemble.
8: Pendant ce temps, l'enquête se poursuit en Alberta. Les policiers ont mené une perquisition à Lethbridge, dans le sud de la province où vivait le tireur. Les enquêteurs cherchent à recueillir des éléments qui pourraient aider à mieux comprendre son parcours et ses motivations. On a d'ailleurs appris que le tireur s'appelait Seth Scott Hadfield et qu'il était âgé de 25 ans. À Montréal, le bureau des enquêtes indépendantes poursuit en parallèle son enquête sur le déroulement exact de la fusillade. Ici Hugo Métro, Radio-Canada, Montréal.
4: Et à Toronto, les funérailles d'un policier tué en service le 11 juin seront aussi célébrées aujourd'hui. Marc Pinizzotto a été tué par balle lors d'une perquisition en lien avec plusieurs fusillades, dont celle survenue au consulat américain à Toronto en mars. Un homme de 19 ans doit comparaître le mois prochain en lien avec ce meurtre. La France croule sous une chaleur accablante pour une quatrième journée. Le pays a enregistré hier la journée la plus chaude de son histoire et les températures doivent se maintenir à des niveaux records aujourd'hui. Des dizaines de milliers de foyers sont privés d'électricité. À Paris, de nombreuses activités sont perturbées, comme le raconte notre correspondante Tamara Alteresco.
10: C'est la pire journée qu'on traverse depuis le début de la canicule il y a quelques jours parce que la chaleur à Paris, et il est encore tôt, est insupportable. 38-39 degrés à l'ombre. Il y a des régions en France où ça frôle les 42. Donc, le gouvernement recommande aux gens de rester à la maison, de limiter les déplacements, quoique rester à la maison pour beaucoup de monde qui n'ont pas l'air climatisé, c'est encore pire. Donc oui, on parle vraiment d'une crise nationale en ce moment parce que c'est une canicule qui va connaître une accalmie d'ici lundi, mais qui va repartir avec des chaleurs extrêmes à partir du 4 juillet. Alors, comment on fait pour survivre à ça? Voici quelques témoignages qu'on a recueillis ici à Paris.
11: On fait comme on peut, hein. Petite serviette, pour s'essorer, un petit glaçon, j'ai mon petit brumisateur, et puis voilà.
12: Faire tout ça, moi, que ça fatigue, quoi, oui. Mais là, c'est vraiment trop, franchement, c'est trop.
7: Les températures redescendent jamais, mais même avec un ventilateur, l'air est chaud, donc on dort mal, donc on est fatigué, voilà.
10: Il y a plus de 8000 écoles dans l'ensemble de la France qui ont été soit fermés ou on a réduit les horaires. Les hôpitaux, on essaie de doubler le nombre d'employés pour accueillir les gens. Et il y a un débat politique, c'est inévitable, avec les canicules qui se multiplient, qui sont de plus en plus précoces. On voit qu'il y a des efforts qui sont déployés dans les EHPAD, l'équivalent des CHSLD, mais beaucoup, beaucoup de reproches à l'égard du gouvernement aujourd'hui.
4: C'était Tamara Alteresco à Paris. Un premier cas d'infection au virus Ebola a été identifié en France. Il s'agit d'un médecin revenu de la République démocratique du Congo où sévit actuellement une importante épidémie. Le patient a été placé en isolement dès son arrivée en France. Une enquête est en cours pour identifier d'éventuels cas contacts. Le plus récent bilan de l'Organisation mondiale de la santé recense plus de 1000 cas et plus de 260 morts liés à l'épidémie d'Ebola. En Australie, les autorités accélèrent le dépistage et accroissent leurs mesures de surveillance après la découverte d'un troisième cas de grippe aviaire. Il a été répertorié dans le sud du pays. Les deux premiers cas avaient été décelés dans l'ouest. La ministre australienne de l'Agriculture assure que le virus ne pose aucun risque pour les êtres humains et que la viande peut être consommée sans crainte. Des clients d'Air Canada estiment avoir été floués après avoir voulu profiter d'un rabais. Des experts montrent du doigt la tarification dynamique qui fait fluctuer le prix des billets d'avion en fonction de la demande. Philippe de Montigny explique.
13: Après avoir réservé en ligne un vol aller-retour, Mélanie Lyman-Abramovich et son conjoint découvrent un rabais de 25 % sur le site d'Air Canada. Ils annulent la première réservation pour en profiter, mais finissent par payer 11 $ de plus.
14: J'étais fâchée et j'étais surprise. Je pensais qu'il y avait des lois qu'Air Canada pouvait pas faire ça.
13: Dans une déclaration envoyée par courriel, Air Canada avoue utiliser la tarification dynamique, une pratique répandue dans l'industrie aérienne. L'entreprise affirme qu'après le lancement de la promotion, la demande a été très forte et les tarifs que le couple avait initialement achetés n'étaient plus disponibles.
15: Il est interdit de faire une représentation qui est fausse ou trompeuse par rapport à un rabais.
13: Pascal Chapdelaine est professeur de droit à l'Université de Windsor. Elle souligne qu'au Canada, il est interdit de gonfler artificiellement un prix et d'afficher ensuite un faux rabais.
15: Il va devoir y avoir des précisions au niveau de, dans le cas des compagnies qui pratiquent la tarification dynamique, qu'est-ce qu'il en est d'un rabais?
13: Surtout que même l'annonce d'un rabais peut pousser les prix à la hausse, selon l'expert en aviation John Gradek.
16: Il n'y a aucun problème avec les escomptes. La question, c'est quoi le prix que je paye?
13: Selon lui, il y a un grave manque de transparence dans l'industrie concernant le prix des billets. Ici Philippe de Montigny, Radio-Canada, Toronto.
4: Le projet de route de la vallée du Mackenzie dans les territoires du Nord-Ouest devrait devenir le premier projet d'intérêt national, selon ce qu'a appris CBC Radio-Canada.

0: Le gouvernement fédéral devrait en faire l'annonce aujourd'hui à Yellowknife, en présence des premiers ministres du Nunavut et des territoires du Nord-Ouest. Ce projet vise à relier Wrigley et Norman Wells par une route de plus de 300 km, praticable toute l'année. À la Coupe du monde de la FIFA, le Canada affrontera la Suisse cet après-midi à Vancouver pour son troisième et dernier match de la phase de groupe. Une victoire pour les Rouges permettrait à l'équipe de disputer ses premiers matchs éliminatoires à Vancouver. Reportage de Corentin Mitemagnan.
1: Staying here in Vancouver is definitely our number one goal.
2: Rester à Vancouver est notre objectif numéro un, explique Jesse March, sélectionneur de l'équipe nationale de soccer du Canada. Depuis le début de la Coupe du Monde, Vancouver est le théâtre de scènes de fêtes avec des milliers d'amateurs de soccer dans les rues de la ville. Avant le match entre le Canada et le Qatar, la semaine dernière, les maillots rouges à feuilles d'érable ont envahi le centre-ville. Ken Little habite juste à côté du stade BC Place.
3: We can hear the roars from the crowd whenever something happens on the field, which is very exciting, whether it's a Canadian.
2: Il dit entendre les cris de la foule depuis son appartement et espère entendre des cris de joie lors de la rencontre entre le Canada et la Suisse. Jean-Sébastien Roy, vice-président des Voyageurs, le groupe de supporters officiels de l'équipe du Canada, s'autorise à rêver d'un 16e de finale à Vancouver plutôt qu'à Los Angeles.
4: La foule, si on va à Los Angeles, c'est sûr qu'on sera jamais autant, on sera peut-être 2-3 000, quelque chose comme ça. Donc on sera pas capable d'avoir cette même impact-là. Pour les joueurs, c'est extrêmement important. Je pense que de terminer premier nous permettrait de rester à la maison, rester dans l'univers du rouge.
2: Un match nul serait suffisant pour que le Canada termine en première position de son groupe et continue son aventure en Coupe du Monde à Vancouver. Mais en conférence de presse la veille du match, Jesse March assurait que les membres de son équipe joueront pour la victoire contre la Suisse. Ici Corentin Mitemagnan, Radio-Canada, Vancouver.
0: Et des célébrations de la Saint-Jean-Baptiste ont lieu un peu partout au pays. Au Québec, il s'agit de la fête nationale. Le tout a débuté hier soir sur les plaines d'Abraham à Québec.
5: On est les descendants de gens qui ont appris à se tenir debout et à mettre leurs pieds à terre. Des gens qui sont partis de petites affaires pour bâtir de grandes choses.
0: C'est le comédien Pierre-Luc Funk qui a livré le discours patriotique. D'autres festivités sont prévues à Montréal aujourd'hui. En soirée, le grand spectacle mettra en vedette Diane Dufresne, Pierre Lapointe, Mathieu McKenzie et Éléonore Lagacé. Harmonium fera aussi un retour très attendu à l'occasion d'un hommage à Serge Fiori, décédé il y a un an, jour pour jour. Le spectacle sera diffusé à la télévision de Radio-Canada. Voilà, c'était le Radio-Journal. Ici Élise Jeté au nom de toute l'équipe. Passez une excellente journée à l'antenne d'ici première.
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7h10. Bonjour et bienvenue à toutes celles et ceux qui se joignent à nous à l'instant. Vous écoutez Point du jour avec Vincent Savard et toute l'équipe. Je vous souhaite de passer une excellente journée ainsi qu'une bonne semaine. Et je vous souhaite également une excellente Saint-Jean-Baptiste aujourd'hui. Il y aura deux communautés françaiscoises qui vont la souligner aujourd'hui, celle de Debden et de Saint-Denis. À Debden, ce sera une première depuis la pandémie de COVID-19. Et dans les deux cas, une messe viendra entamer les célébrations de la Saint-Jean-Baptiste. Ensuite de cette messe, eh bien, il y aura un café, un goûter au sous-sol de l'église à Debden, alors que du côté de Saint-Denis, on prévoit plutôt faire un barbecue avec des hot dogs. Il y aura aussi une crème glacée, de la crème glacée qui sera servie autour d'un feu de joie. Il y aura des jeux gonflables pour les enfants et de la musique pour toute la famille. Donc, voilà pour la Saint-Jean-Baptiste aujourd'hui. Et demain, ce sera du côté de Bellegarde, une communauté au sud-est de la province. Et il y aura également sur place un barbecue ainsi que des activités pour les enfants. Sinon, si on regarde l'actualité, bon, ce qui retient l'attention, en fait, c'est ce rapport de la vérificatrice provinciale qui a été présenté hier. Je vais laisser ma collègue Yasmina Dagri vous rapporter les informations. Mais l'autre chose sur lesquelles on va avoir un œil, ou plutôt une attention particulière qui sera portée aujourd'hui, ce sera ce match du Canada qui va évoluer contre la France pour ce troisième et dernier match de la phase de groupe à la Coupe du monde de soccer. Les deux équipes vont se battre pour la première position du groupe B. C'est donc un match très important pour le Canada. La Suisse, de son côté, a fait match nul pour leur premier match face au Qatar. Ensuite, ils ont remporté leur deuxième match face à la Bosnie.

0: Et on va parler ensemble des rabais à l'ère de la tarification dynamique. Et on va aussi parler on va parler de cette démission de Keir Starmer, le premier ministre britannique, où on vous fera entendre les propos du professeur associé au département de sciences politiques de l'Université du Québec à Montréal, Alexander McLeod. Et ça, c'est prévu pour 7h45, un peu plus tard au cours de l'émission. Aux informations, maintenant, on va aller rejoindre Yasmina Daigri pour parler de ce qui se passe dans notre belle province. Yasmina, premièrement, il y a l'opposition néo-démocrate qui demande la démission immédiate du ministre de la Sécurité publique, Tim McLeod.
1: Et oui, et cela se fait suite au rapport de la vérificatrice provinciale de la Saskatchewan, Tara Clement, qui avait publié, son récent rapport. Donc, la chef du NPD, Carla Beck, reproche au gouvernement de Scott Moe sa gestion et son sous-financement dans la lutte contre les feux de forêt qui touchent actuellement la forêt, la province. En plus de ce renvoi, l'opposition réclame l'adoption d'une loi pour intégrer obligatoirement les communautés du Nord aux prises de décisions lors de ces situations d'urgence.
0: Et il y a le gouvernement de la Saskatchewan qui élimine le plafond imposé sur les contrats des infirmières praticiennes.
1: La province accorde 7 nouveaux contrats et modifie la réglementation pour permettre à ces professionnels d'exercer pleinement selon leurs compétences. Le ministre de la Santé, Jeremy Cockerill, affirme que l'objectif ici, c'est d'assurer un accès à un fournisseur de soins primaires pour chaque résident d'ici 2028. De son côté, l'Association des infirmières praticiennes de la Saskatchewan a salué cette nouvelle qui juge de flexibilité.
0: Bon, ben voilà qui dresse un petit peu le portrait des actualités provinciales et on en parlera davantage à 7h30 pour le bulletin. Yasmina, merci beaucoup. À plus tard. À la météo maintenant pour les températures actuelles, ça n'a pas trop bougé. Encore une fois, il fait 9 degrés du côté de Pontex, Swift Current, Regina ainsi que Moose Jaw, 11 à Yorkton, 10 du côté de Bellegarde et Estevan et 8 à Gravelbourg. On se déplace au centre maintenant où il fait 7 à North Battleford, 9 à Saskatoon, La Trinité et Bellevue, 12 à Prince Albert et 11 à Zenon Park. Et puis au nord à La Ronge, il fait 13 degrés pour le moment. C'est là où il fait le plus chaud en Saskatchewan en ce moment. On va parler économie dans un instant avec Philippe de Montigny, mais juste avant, j'aimerais juste vous rapporter une petite nouvelle en ce qui concerne cette fusillade qui est survenue lundi dans le quartier Côte-des-Neiges à Montréal. Ça l'avait retenu l'attention. Eh bien, cette enquête s'est transportée en Alberta, plus précisément du côté de Lethbridge. Il s'agit de la ville d'origine du tireur. Le service de police de la ville de Lethbridge a mené une perquisition à haut risque dans un quartier résidentiel. Plusieurs foyers avoisinants ont été évacués en raison de la présence possible d'armes à feu dans le bâtiment visé. Et je rappelle qu'un policier du service de police de Montréal et un civil ont perdu la vie dans cette fusillade. Le tireur a été aussi abattu. On va maintenant parler économie avec Philippe de Montigny à 7h16. Pour celles et ceux qui aiment voyager, vous l'avez sûrement remarqué, trouver le meilleur prix pour un billet d'avion, c'est déjà compliqué. Mais pour certains clients d'Air Canada, une promotion aurait eu l'effet inverse, un rabais de 25% qui a fini par leur coûter plus cher. J'en discute à l'instant avec Philippe de Montigny, qui est le chef du bureau économique de Radio-Canada à Toronto. Philippe, bonjour.
2: Allô, Vincent.
0: Philippe, qu'est-ce qui explique ce paradoxe? Qu'est-ce qui s'est passé exactement?
2: Ben, c'est un couple de Montréal qui nous a contactés parce qu'après avoir réservé un vol aller-retour pour se rendre à Chicago le mois prochain, Mélanie Lyman Abramovitch et son conjoint ont découvert le lendemain, seulement une quinzaine d'heures plus tard, qu'il y avait cette promotion d'Air Canada, ce rabais de 15% offert sur la plupart des trajets d'Air Canada. Ils ont donc décidé d'annuler leur première réservation vu qu'ils pouvaient encore le faire sans frais et ont racheté les mêmes billets, mais cette fois-ci en appliquant le rabais de 25%. Le couple s'est toutefois rendu compte que malgré la réduction sur le tarif de base, ils ont payé plus cher, d'environ 11 $. Et là, vous allez peut-être me dire, là, c'est pas beaucoup, 11 $, mais quand même, quand on a un rabais, on s'attend à payer moins cher. Ils avaient initialement déboursé en tout 803,86 $ pour la paire de billets. Le nouveau prix total, 815,44 $. Mmh. On écoute Mélanie Lyman Abramovitch.
3: J'étais fâchée et j'étais surprise. Je pensais qu'il y avait des lois qui...

0: Canada pouvait pas faire ça. Et quand je comprenais que les lois s'appliquent pas aux tarifs dynamiques, là, j'étais fâchée. Parce que, bon, c'est quoi une solde si, si on peut faire le prix de base, c'est n'importe quoi.
1: Ouais, puis la question se pose et on l'a posé justement cette question-là à Air Canada et dans une déclaration envoyée par courriel, l'entreprise explique que les tarifs fluctuent pour diverses raisons, notamment en fonction de la demande, de la concurrence, des conditions du marché et des coûts. Donc des ajustements de prix qui sont calculés en temps réel par des algorithmes. C'est ce qu'on appelle la tarification dynamique et l'entreprise avoue se servir de la tarification dynamique pour déterminer les prix de ses billets. Une pratique, dit-elle, qui est quand même répandue dans l'industrie aérienne. C'est pas juste Air Canada. Mais questionné sur le cas précis du couple montréalais, le porte-parole Peter Fitzpatrick a répondu qu'après le lancement de la promotion, la demande a été très forte et les tarifs que le couple avait initialement trouvés n'étaient plus disponibles.
2: Ouais, et puis cette histoire, ben, ça soulève quand même beaucoup de questions. Est-ce qu'un rabais est réellement un rabais si on se sert de tarification dynamique, comme l'a expliqué Mme Lyman Abramovich?
1: Ben, au Canada, en vertu de la loi sur la concurrence, les marchands ne peuvent pas gonfler artificiellement leurs prix et ensuite aller proposer de fausses aubaines. Le Bureau de la concurrence nous a précisé, et je cite, « Lorsqu'elles font de la publicité, les entreprises ne peuvent pas inventer un prix courant plus élevé pour faire passer une aubaine pour une bonne affaire, alors qu'elle ne l'est pas. La loi exige que l'entreprise soit capable de démontrer qu'elle a réalisé beaucoup de ventes à ce prix-là ou qu'elle l'a affiché de bonne foi pendant une bonne période de temps. Et ça, c'est vraiment les deux critères précisés dans la loi, cette notion du temps et cette notion de la quantité. On écoute là-dessus Pascal Chapdelaine, professeur de droit à l'Université de Windsor.
3: Il est interdit de faire une représentation qui est fausse ou trompeuse par rapport à un rabais. Donc, de dire que on a 25 % de rabais sans être capable de démontrer qu'il y a un prix de base sur lequel on a vendu ce produit-là pour une certaine période de temps ou à un certain nombre de consommateurs, il va devoir y avoir des précisions au niveau de, dans le cas des compagnies qui pratiquent la tarification dynamique, qu'est-ce qu'il en est d'un rabais? Parce qu'encore une fois, en bout de ligne, c'est la fausse représentation qu'on veut éviter à tout prix pour protéger le consommateur.
2: Bien, Philippe, je crois qu'une clarification de la loi semble assez nécessaire dans ce cas. Et pour l'instant, le manque de transparence à l'égard des prix des billets est vivement dénoncé.
1: Oui, et dans ce cas-ci, dénoncé par un ancien cadre d'Air Canada, donc John Graddick, que vous connaissez, que vous avez souvent reçu sur vos ondes, là. John Graddick qui a aidé justement Air Canada il y a plusieurs années à implanter une stratégie tarifaire appelée gestion du revenu. En gros, ça consiste à vendre un certain nombre de sièges à différentes catégories de prix. Et selon lui, c'est devenu de plus en plus structuré, de plus en plus raffiné là, depuis la mise en place de la tarification dynamique. Le but, c'est de maximiser le chiffre d'affaires, de maximiser les revenus générés par chaque vol en ajustant les prix en temps réel selon la demande. Et il souligne que l'annonce même d'un rabais, d'une aubaine, d'une promotion, ben ça peut mousser les achats de billets et par conséquent pousser les prix à la hausse. Et tout ça, ça crée des distorsions là, lorsqu'on propose un rabais en pourcentage. On écoute John Graddick de l'Université McGill.
4: Il n'y a aucun problème avec les escomptes. La question, c'est quoi le prix que je paye? Et puis, à ce moment-là, on n'a pas de transparence sur le mécanisme d'établissement de ces prix. D'abord, la chose à faire maintenant, c'est de s'assurer qu'on a un processus de transparence et que les acheteurs savent vraiment le prix sur lequel le tout est basé.
1: Bon, et après des enquêtes aux États-Unis et au Royaume-Uni, le Bureau de la concurrence du Canada se penche aussi sur la tarification algorithmique. Le chaîne Garde a récemment organisé des consultations publiques à ce sujet là pour prendre le pouls un peu des consommateurs, mais aussi des entreprises. Il y a des participants qui étaient préoccupés là, par le fait que les algorithmes fonctionnent un peu comme une boîte noire, donc très, très difficile pour les Canadiens, les Saskatchewanais à comprendre, d'une part, mais aussi de contester la manière dont les prix sont établis. Et ce que me disait le couple montréalais, c'est que c'est pratiquement impossible d'être un consommateur averti dans ces cas-là.
2: Oui. Et pour ceux qui aimeraient en savoir un peu plus ou en lire un peu plus sur le sujet, ben Philippe, vous avez signé un texte ce matin sur notre site web qui est intitulé

0: intitulée « Des billets d'avion plus chers, même après un rabais ». Alors, je vous invite à consulter cet article. Philippe de Montigny, merci beaucoup de nous avoir parlé de cette histoire, une histoire qui, en effet, a besoin d'être creusée un peu plus et d'être clarifiée.
1: Ouais, tout à fait. Puis moi, j'en profite, Vincent, pour vous souhaiter une très belle Saint-Jean-Baptiste à tous nos francophones, tous nos Françaisquois.
0: Ben, merci beaucoup, Philippe. Et également, je vous souhaite la même chose, une très belle Saint-Jean-Baptiste aujourd'hui.
1: Merci. À demain.
0: À demain.

0: À 7h26 maintenant, il est le temps de parler de sport avec Marc-Éric Bouchard. Marc-Éric, bonjour.
1: Bonjour, mon cher Vincent.
0: Marc-Éric, faisons un petit retour sur les matchs d'hier à la Coupe du monde de soccer.
1: Oui, il y en a un qui s'est réveillé hier. Hein? Il s'appelle Cristiano Ronaldo, qui a marqué deux fois dans une victoire de 5-0 du Portugal face à l'Ouzbékistan. Et il est devenu le premier joueur à marquer dans 6 éditions de Coupe du Monde. Là, il relance évidemment l'équipe avec cette victoire convaincante. Moi, j'aime beaucoup le Ghana. Le Ghana, hier, a démontré beaucoup de caractère face à l'Angleterre. Un match nul de 0-0. Faut dire que le Ghana est très bien dirigé par le Portugais qui est né au Mozambique, M. Queiroz, qui a entraîné plusieurs équipes dans sa carrière. Là, il a 73 ans aujourd'hui et il a un calme, il a une façon aussi de pouvoir motiver sa troupe. Il a été entre autres entraîneur en Iran, était entraîneur au Portugal et un peu partout à travers le monde. Et le Ghana pourrait vraiment causer une certaine surprise. La Colombie, ça a tout pris pour que cette équipe-là gagne contre la RDC, la République démocratique du Congo, un gain de 1-0. Un seul but sur leurs 17 tirs dirigés vers le filet pour l'équipe de la Colombie. La Croatie, Luka Modric, c'était son 200e match, incroyable, un gain de 1-0 face au Panama. Et aujourd'hui, eh bien, il y a 6 matchs qui sont présentés. Évidemment, on enchaîne avec ce match du Canada face à l'équipe, bien sûr, de la Suisse. Le Canada va-t-il utiliser encore, vous savez, le système 4-4-2-1? Je pense que oui. Les attaquants, est-ce qu'on devrait commencer avec Kyle Lahren et Jonathan David? Milieu de terrain, est-ce que ce sera Steven Ostakio, Ali Ahmed, Tayson Buchanan et Nathan Saliba? Est-ce qu'on va utiliser Alphonso Davies dans le match? Et est-ce qu'on va l'utiliser à sa position naturelle comme défenseur ou comme milieu de terrain? J'ai hâte de voir. Les défenseurs seront possiblement là Derek Cornelius, Alistair Johnson, Luc de Fougerolles et peut-être soit entre Moïse Bombito ou Richie Laria et Maxime Crépeau, bien sûr, comme gardien de but contre la formation de la Suisse. Ça promet. Le match est présenté à compter de 13h, heure de la Saskatchewan.
0: Très bien. Ensuite, passons au hockey. Il y a eu beaucoup d'actions dans la LNH au cours des dernières heures.
1: Oui, et là, pour l'instant, des choix de repêchage au premier tour, pas de problème, on peut en donner, parce que si on recherche un joueur qui a tant d'expérience, eh bien, on est prêt à le donner. Moi, j'ai été surpris hier par Chicago. Vous avez vu Chicago qui a donné un choix, son première ronde, 4e au total, pour aller chercher un bon défenseur. Mais c'est quand même pas une... Est-ce que c'est une grande vedette, Bowen Barron?
0: On l'a semblé le voir éclore un peu cette année avec
1: Oui, un peu avec Buffalo. Je suis d'accord avec vous, mais là, donner quand même leur premier choix, 4e au total, et Jordan Greenway, qui est un joueur d'énergie et d'émotion, ce serait intéressant de voir à long terme si Chicago a fait la bonne affaire. Les Blues ont échangé l'excellent Jordan Kyrou, et en retour, eh bien, le 16e choix au total. Là, pour l'instant, les Blues ont 4 choix de premier tour. 11e, 15e, 16e et 29e. Ottawa a pas perdu le temps, hein, après la transaction en voyant Brady Tkachuk. On a été chercher un ancien choix de premier tour. Il s'appelle William Eklund, des Sharks de San Jose. C'est un excellent joueur, mais il n'y a peut-être pas eu autant d'éclosions qu'on aurait peut-être espéré du côté de San Jose. Et bon, les Sénateurs ont déjà commencé à le remplacer. Les Sénateurs ont cédé en retour la 9e sélection du prochain repêchage. Ça veut donc dire que là, les Sharks auront 3 choix de premier tour. Vous voyez? Oui, 2e, 9e et 27e pour les Sharks, qui seront 2e. On croit qu'ils vont repêcher un défenseur au 2e rang. Et ça veut donc dire que peut-être que les Canucks vont se tourner vers Ivar Stenberg, l'attaquant suédois, ou encore Caleb Malhotra. Parce que paraît-il que Toronto va possiblement garder Gavin McKenna au premier choix du repêchage.
0: La saison morte qui part sur les caps de roue dans la LNH. Marc-Éric, merci beaucoup pour toutes ces informations ce matin.
1: Merci, à tantôt.
0: À tantôt. À 7h30. 7h31, maintenant, on s'informe avec ma collègue Yasmina Dagri. Et on va commencer dans le milieu de la justice, au tribunal de Yorkton, plus précisément. L'homme accusé d'avoir blessé par balle deux policiers de la GRC à Melville a comparu hier par vidéoconférence.
2: Il s'agit de Marcus Dodge. Il est âgé de 55 ans. Il fait face à plusieurs accusations graves, dont la tentative de meurtre et possession illégale d'armes à feu. Le suspect s'est montré grossier lors de l'audience et a refusé que les accusations soient lues. Il a prétexté avoir une mémoire photographique. Il reste en détention et reviendra devant la cour ce jeudi. La province a annoncé lundi l'octroi de 7 nouveaux contrats pour les infirmières praticiennes dans la ville de Regina. Néanmoins, cette mesure n'est pas suffisante pour l'Association des infirmières professionnelles de la Saskatchewan. Charles Lantier nous donne plus de détails.
3: 7 nouveaux contrats financés par les fonds publics viennent d'être signés avec des infirmières praticiennes à Regina. Ils font partie des 40 contrats annoncés jusqu'à présent par le gouvernement. Le ministre de la Santé, Jeremy Cockerill, affirme que cette initiative s'inscrit directement dans le plan provincial visant à garantir des soins à toute la population d'ici 2028. Rappelons qu'en mai dernier, la province a supprimé le plafond qui limitait le nombre de contrats pour ses professionnels et a élargi leur champ d'exercice. Avec ces assouplissements, les infirmières praticiennes peuvent désormais gérer leur propre clinique, poser des diagnostics et prescrire des médicaments. De son côté, l'Association des infirmières professionnelles de la Saskatchewan se réjouit de cette annonce. L'organisme prévient toutefois que ce ne seront pas 7 nouveaux contrats qui régleront la crise des soins de première ligne dans la province. Ici Charles Lantier, Radio-Canada, Regina.
2: À Saskatoon, maintenant, les recherches se poursuivent pour retrouver un conducteur de moto marine qui a été emporté dans la rivière Saskatchewan Sud. La police a confirmé qu'il s'agit d'Adam Vargas Salvador, un Mexicain de 32 ans, qui était en visite dans la région. Les recherches se poursuivent et les secouristes continuent de fouiller le secteur depuis samedi avec des drones et des bateaux. Les autorités rappellent que la rivière est très dangereuse pour le moment en raison du niveau élevé de l'eau et des courants rapides. Terminons maintenant avec les Rough Riders de la Saskatchewan qui ont publié le bilan de leur exercice financier 2025-2026. Le club de football rapporte des revenus totaux de 44 millions de dollars. Ils affichent par contre une perte nette d'un peu plus de 157 000 dollars. Le président de l'organisation, Craig Rildnord, indique que ce déficit découle des coûts liés à la victoire de la Coupe Grey et du report d'un match de la saison régulière.
0: Merci beaucoup Yasmina pour ces nouvelles et on se reparle un peu plus tard au cours de l'émission. À tantôt.
2: À tantôt.
0: À la météo maintenant pour ce qui est des prévisions aujourd'hui. On s'attend encore une fois à des risques d'averses de pluie, mais rassurez-vous parce que les probabilités seront beaucoup plus faibles qu'au cours des jours précédents. Aujourd'hui, les chances de pluie sont de 30%. Et pour ce qui est des températures, ça devrait varier aujourd'hui entre 21 et 25 degrés. C'est du côté de Laronge où il fera le plus chaud avec 25 degrés. On va écouter maintenant un artiste qu'on souligne beaucoup lors des spectacles de la Saint-Jean-Baptiste. On va écouter Robert Charlebois et sa chanson « Je t'aime comme un fou ».

0: On va maintenant prendre l'avion et se rendre jusqu'en Europe où la canicule s'étend et s'intensifie. La situation est telle qu'à Paris, les autorités ont même devancé la fermeture de la Tour Eiffel et du Musée du Louvre hier et pour les prochains jours. Le Mont-Saint-Michel, pour sa part, conseille aux visiteurs de reporter leur visite. Et selon Météo France, la nuit dernière a notamment été la plus chaude jamais enregistrée en France depuis le début de la prise des mesures en 1947. Mon collègue Mathieu Bellumet en a discuté hier avec Vincent Touraine, qui est collaborateur à Paris. Il parle entre autres des records fracassés à Paris et ailleurs en France. On peut l'écouter.
1: On a plus d'une centaine de records de température absolue, c'est-à-dire quelle que soit la saison, qui sont déjà tombés. Donc ça se compte par centaines. On a 58 départements français qui sont désormais en vigilance rouge. Ça représente 75% de la population française qui vit donc en vigilance rouge.
0: Il faut dire qu'on ne prévoit pas de baisse des températures avant la fin de la semaine. À savoir si les autorités ont mis en place différentes mesures pour les citoyens, on peut écouter à nouveau Vincent Touraine.
1: Les autorités, quand on a des canicules, alors bien entendu les précédentes n'étaient pas aussi importantes que ça, en tout cas il faut remonter à 2003 pour revoir une situation pareille, mais les autorités disent voilà, allez dans votre mairie la plus proche et il y aura forcément une salle qui sera climatisée où vous pourrez vous reposer un petit peu. Pour les plus faibles, les personnes les plus âgées, des mesures ont déjà été prises il y a un certain nombre d'années pour qu'il y ait au moins une salle climatisée où les personnes, les résidents de ces maisons de retraite peuvent se réfugier. Et puis, il y a les écoles qui ferment. Je crois que sur tout le territoire, on est à 1800 établissements scolaires qui ont fermé leurs portes et 8000 autres ont dû aménager les horaires. Mais à partir du moment où les établissements scolaires ferment, que se passe-t-il? Les parents sont obligés de garder leurs enfants, leurs adolescents, et ça ne fait que déplacer le problème. Alors comment on se protège chez soi? Quand on est dans une maison, un pavillon, on peut faire de l'air et tout, mais quand on est dans un immeuble, dans une copropriété, dans des tout petits volumes, sous les toits, là c'est très difficile. On se rafraîchit comme on peut. Vous le disiez, il y a très peu de climatiseurs en France. Les particuliers n'en ont pratiquement pas. Donc qu'est-ce qu'ils font? Ils achètent des ventilateurs, ils achètent ce qu'ils trouvent. C'est en rupture totale de stock, les ventilateurs. Il y a des mini-climatiseurs portables aussi qui se vendent pas mal, mais ça fait longtemps qu'on n'en trouve plus dans les magasins. Donc voilà, on trouve des solutions de substitution pour tenir le coup en ces temps très difficiles.
0: L'été vient à peine de débuter, la saison estivale qui a commencé il y a 3 jours de cela. Et les météorologues français prévoient du temps très chaud. Est-ce que les météorologues plutôt prévoient du temps très chaud tout au long de la saison estivale? On va réécouter à nouveau Vincent Touraine.
1: Pour l'instant, il ne s'aventure pas trop à dire de quoi le reste de l'été sera fait. On est suffisamment en difficulté en ce moment. Ce que veulent savoir les gens, c'est quand cet épisode va s'arrêter. En principe, à partir de samedi, ça devrait aller mieux. Il y a une chaîne de télévision, TF1, la première chaîne française, qui s'était amusée en 2014 à faire des prévisions météo à horizon 2050. Alors bien entendu, c'était des projections. Et quand on regarde cette météo de 2014 à horizon 2050, on se rend compte que aujourd'hui, on a déjà dépassé toutes les températures les plus extrêmes de ce scénario, et l'été ne fait que commencer.
0: C'était notre collaborateur à Paris, Vincent Touraine, au micro de Mathieu Bellumeur pour l'émission Midi Info. On va demeurer en France puisqu'on va écouter à l'instant Gilbert Montagne qui nous chante « Les Sunlight des Tropiques ». ».

0: 7h46, après avoir parlé de la France, on va demeurer sur le continent européen, mais là, on va traverser la Manche pour aller au Royaume-Uni. Le premier ministre britannique Keir Starmer a annoncé sa démission lundi. Son rival travailliste Andy Burnham semble mieux placé pour lui succéder à la tête du pays. Et cette démission replonge le Royaume-Uni dans une certaine instabilité politique. Le premier ministre était le sixième depuis 2016 et la personne devra en faire beaucoup plus pour regagner la confiance de l'électorat. Comment se dessine le paysage de la politique anglaise dans les prochaines semaines à la suite de ce départ de M. Starmer? Pascal Bouchard a reçu le professeur associé au département de sciences politiques de l'Université du Québec à Montréal, Alexander McLeod, pour en parler. Et elle lui a demandé ce qui a précipité la chute de Keir Starmer. On peut l'écouter.
1: Bon, je pense qu'il y a deux choses. D'abord, les élections du mois de mai, c'est-à-dire des élections municipales où les travaillistes ont vraiment été battus, perdu quelques 1300 ou 1500 sièges. Et deuxièmement, l'élection de M. Burnham comme député à l'élection partielle de jeudi dernier.
2: Donc après cette
1: Oui, excusez-moi, ça a ajouté, ça faisait que on avait déjà près de 200 députés membres du caucus qui ont décidé de lui dire qu'il ne pouvait plus tenir le coup. Et je pense que aussi qu'il a reçu des messages des membres de son cabinet qui ont dit que ce serait mieux qu'il démissionne plutôt que d'être mis à la porte.
2: Mm-hmm. Ça devenait clair, c'est sûr. Oui. Quelles sont les étapes, diriez-vous, maintenant pour le Royaume-Uni?
1: Bon, ben, écoutez, je crois que c'est le 9 juillet, on va déclarer que les nominations sont ouvertes et les seules personnes qui peuvent être nommées sont des députés du parti appuyés par au moins 20% du caucus, c'est-à-dire à peu près 81 députés. D'après ce que j'ai compris, il n'y avait qu'un seul autre candidat, M. Streeting, qui était le ministre des Affaires de la Santé avant de démissionner, mais qui a décidé de se retirer et d'appuyer M. Burnham. Donc, il n'y aura probablement pas d'élection. S'il y a une élection, évidemment, ça ira jusqu'au mois de septembre pour tous les membres du parti, mais je pense pas. Je pense que le lendemain des nominations, on va les clore et on va déclarer que M. Burnham est le chef du parti et donc le candidat au poste de premier ministre.
2: Et si vous voulez, j'aimerais ça qu'on revienne un peu sur les 2 ans de pouvoir de M. Starmer, parce que il y a quand même eu une baisse de popularité énorme là, depuis 2024. Ça a été tout un changement de cap.
1: Oui, il faut quand même faire très attention, hein, parce que on a dit que c'était une élection extraordinaire, qu'il avait gagné énormément de sièges, etc. Mais en réalité, le vote n'était pas si favorable que ça. C'était déjà un gouvernement minoritaire dans l'électorat. Et comme il y a déjà 4-5 partis qui sont présents au Parlement, il y a beaucoup de divisions. Il y a des divisions dans l'électorat. Et je pense surtout, ce qui est arrivé, c'est que M. Starmer, il y a deux choses. Il me semble que d'une part, lui-même n'est pas un bon communicateur. Quand on l'entend, c'est très très plat. Il n'est pas tellement inspirant. Et ça, je crois que ça compte quand même en politique. Et puis, deuxièmement, c'est que ses politiques n'étaient pas très claires. Il avait, par exemple, commencé, sachant qu'il y avait un problème de déficit, de couper dans des programmes qui étaient considérés comme sacrés dans l'électorat travailliste. C'est-à-dire, par exemple, le fait de retirer une subvention aux aînés pour l'énergie pendant l'hiver, de proposer une politique, voir qu'il y avait du monde contre, décider de revenir, de sorte qu'on n'avait pas l'impression que d'un premier ministre qui savait vraiment où il voulait aller. Et puis ensuite, il y a le problème de, évidemment, c'est pas son problème à lui, mais un problème qui est créé par le Brexit, qui a vraiment affaibli l'économie britannique. Et ça, évidemment, a causé toutes sortes de problèmes, l'inflation, il y avait des problèmes dans le système de santé. Ça, c'est pas unique du tout à la Grande-Bretagne, mais c'était quand même quelque chose qui commençait à toucher l'électorat. Et puis ensuite, il y a le problème de l'immigration. Même s'ils ont diminué le nombre d'immigrants, parce que, évidemment, les immigrants d'Europe ne venaient plus, ils étaient remplacés en partie, de partie assez importante, par des gens venant du tiers-monde, surtout de l'Inde et des anciennes colonies britanniques. Et ça, évidemment, ça n'a pas été au goût d'une grande partie de l'électorat.
0: On vient d'entendre Alexander McLeod, oui, professeur associé au département de sciences politiques de l'Université du Québec à Montréal, au micro de Pascal Bouchard de l'émission Tout compris. Et en lien avec la Saint-Jean-Baptiste, encore une fois, on n'a pas le choix de vous faire entendre du harmonium. Voici 100 000 raisons.

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1: À 7h56, maintenant, on va revenir sur quelques grands titres au niveau de l'actualité provinciale avec ma collègue Yasmina Dagri. On va commencer tout d'abord au nord de la province. Deux écoles secondaires de La Ronge enregistrent cette année une hausse du nombre de diplômés.
2: Il s'agit de l'école communautaire Churchill qui compte désormais 61 diplômés contre une moyenne de 32 à 47 les années précédentes. L'école Sénateur Malvin, gérée par la bande indienne de Lac La Ronge, compte lui maintenant 38 comparativement à 28 l'an dernier. Le directeur de l'établissement Dil A&Q attribue ses résultats au financement provincial d'un conseiller en réussite scolaire qui leur a été attribué pour la retention des élèves ainsi qu'à des changements dans l'environnement de l'école.
1: Maintenant, on va rester dans le nord, mais on va plutôt aller dans l'ouest de la Saskatchewan. L'ancienne école du hameau de Leipzig change de vocation pour répondre aux enjeux de dépendance et de santé mentale.
2: Ce bâtiment patrimonial qui avait été construit à l'origine pour la communauté germanophobe accueille désormais près de 150 personnes par année. Avec une clientèle qui est majoritairement masculine, l'établissement propose des programmes résidentiels de 6 à 12 semaines basés sur la thérapie narrative et offre aussi aux hommes de la région un espace pour briser l'isolement et traiter leur dépendance.
1: Et on termine à Moose Jaw. La mise à jour du règlement sur la circulation interdit désormais les quadriporteurs à habitacle fermé sur les trottoirs et les routes.
2: Selon la ville et la société d'assurance de la Saskatchewan, ces appareils dépassent les limites provinciales qui fixent la vitesse maximale des aides à la mobilité à 15 km/h. Certains citoyens sont visés par des contraventions et des saisies et ils dénoncent cette décision de la ville en affirmant qu'elle brime gravement leur autonomie.
1: Yasmina, merci beaucoup pour ces informations et on se retrouve au cours de la troisième heure de l'émission. À plus tard. À la météo maintenant, pour ce qui est des températures actuelles, il fait 9 degrés à Regina, Moose Jaw ainsi que Pontex et Swift Current, 8 à Gravelbourg, 11 à Yorkton, 10 du côté du sud-est. Au centre, les températures varient entre 7 et 12 degrés et au nord à La Ronge, c'est là où on retrouve la température la plus élevée avec 13 degrés. Maintenant, pour ce qui est de la troisième heure de l'émission, on va parler des origines de la Saint-Jean-Baptiste en ce 24 juin avec Sébastien Daune, qui est professeur à la Faculté de théologie de l'Université Laval à Québec. Et on va parler soccer aussi pour notre panel Coupe du Monde avec nos panélistes Ferdinand Bararuzunza, Sean Kenny et mon collègue Nico Pévy. C'est prévu à 8h45 en fin d'émission. Je vous laisse maintenant avec les informations nationales et on se retrouve dès 8h10 pour la troisième et dernière partie d'émission.
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7: Ce matin au Radio-Journal, jour de funérailles pour les deux victimes de la fusillade de Montréal, les hommages se multiplient.
8: Il était toujours là, prêt à aider tout le monde.
9: Très, très grand cœur, toujours là pour les autres.
7: L'enquête s'étend jusqu'en Alberta. Canicule en Europe, la France continue de suffoquer au lendemain de sa journée la plus chaude jamais enregistrée.
10: Les températures redescendent jamais, donc on dort mal, donc on est fatigué.
7: La canicule perturbe de nombreuses activités. Et à la Coupe du monde de soccer, match crucial pour le Canada contre la Suisse cet après-midi. Bonjour, bon mercredi, ici Élise Jeté, bienvenue au Radio-Journal. Les hommages à la mémoire du policier et du citoyen qui ont été tués dans la fusillade de lundi à Montréal sont nombreux. Les funérailles de Mohamed Lamine Ben Redouane et de Michel Mizrahi auront lieu aujourd'hui. L'enquête, quant à elle, s'étend désormais jusqu'en Alberta. Les explications de Hugo Métro.
11: Sur les lieux de la fusillade, des fleurs, des chandelles et des messages continuent d'être déposés à la mémoire de Mohamed Lamine Ben Redouane et de Michel Mizrahi. Plus de 450 000 dollars ont aussi déjà été amassés pour soutenir les familles des deux victimes. Les funérailles du policier Mohamed Lamine Ben Redouane auront lieu en fin d'après-midi. Une importante cérémonie d'hommage à sa mémoire doit aussi être organisée dans les prochains jours par le service de police de la ville de Montréal. Les funérailles du citoyen tué lors des événements, Michel Mizrahi, auront quant à elles lieu ce matin. Voici le maire de Côte-Saint-Luc sur l'île de Montréal, David Torjman, qui le décrit comme un homme très impliqué dans sa communauté.
12: C'était, comme j'ai dit, un homme d'une grande gentillesse avec un sourire qui voulait juste aider le monde, être ami avec tout le monde, mais toujours là pour parler, pour jaser, pour rire ensemble.
11: Pendant ce temps, l'enquête se poursuit en Alberta. Les policiers ont mené une perquisition à Lethbridge, dans le sud de la province où vivait le tireur. Les enquêteurs cherchent à recueillir des éléments qui pourraient aider à mieux comprendre son parcours et ses motivations. On a d'ailleurs appris que le tireur s'appelait Seb Scott Hadfield et qu'il était âgé de 25 ans. À Montréal, le bureau des enquêtes indépendantes poursuit en parallèle son enquête sur le déroulement exact de la fusillade. Ici Hugo Métro, Radio-Canada, Montréal.
7: Et à Toronto, les funérailles d'un policier tué en service le 11 juin seront aussi célébrées aujourd'hui. Marc Pinizzotto a été tué par balle lors d'une perquisition en lien avec plusieurs fusillades, dont celle survenue au consulat américain à Toronto en mars. Un homme de 19 ans doit comparaître le mois prochain en lien avec ce meurtre. La France

0: s'écroule sous une chaleur accablante pour une quatrième journée. Le pays a enregistré hier la journée la plus chaude de son histoire et les températures doivent se maintenir à des niveaux records aujourd'hui. Des dizaines de milliers de foyers sont privés d'électricité. À Paris, de nombreuses activités sont perturbées, comme le raconte notre correspondante Tamara Alteresco.
1: C'est la pire journée qu'on traverse depuis le début de la canicule il y a quelques jours parce que la chaleur à Paris, et il est encore tôt, est insupportable. 38, 39 degrés à l'ombre. Il y a des régions en France où ça frôle les 42. Donc, le gouvernement recommande aux gens de rester à la maison, de limiter les déplacements, quoique rester à la maison pour beaucoup de monde qui n'ont pas l'air climatisé, c'est encore pire. Donc oui, on parle vraiment d'une crise nationale en ce moment parce que c'est une canicule qui va connaître une accalmie d'ici lundi, mais qui va repartir avec des chaleurs extrêmes à partir du 4 juillet. Alors, comment on fait pour survivre à ça? Voici quelques témoignages qu'on a recueillis ici à Paris.
2: On fait comme on peut, hein. Petite serviette, vous saurez, un petit glaçon, j'ai mon petit brumisateur, et puis voilà.
3: Cœur tout ça, moi que ça fatigue, quoi, oui. Mais là, c'est vraiment trop, franchement, c'est trop.
4: Les températures redescendent jamais, mais même avec un ventilateur, l'air est chaud, donc on dort mal, donc on est fatigué, voilà.
1: Il y a plus de 8000 écoles dans l'ensemble de la France qui ont été soit fermées ou on a réduit les horaires. Les hôpitaux, on essaie de doubler le nombre d'employés pour accueillir les gens. Et il y a un débat politique, c'est inévitable, avec les canicules qui se multiplient, qui sont de plus en plus précoces. On voit qu'il y a des efforts qui sont déployés dans les EHPAD, l'équivalent des CHSLD, mais beaucoup, beaucoup de reproches à l'égard du gouvernement aujourd'hui.
0: C'était Tamara Alteresco à Paris. Un premier cas d'infection au virus Ebola a été identifié en France. Il s'agit d'un médecin revenu de la République démocratique du Congo où sévit actuellement une importante épidémie. Le patient a été placé en isolement dès son arrivée en France. Une enquête est en cours pour identifier d'éventuels cas contacts. Le plus récent bilan de l'Organisation mondiale de la santé recense plus de 1000 cas et plus de 260 morts liés à l'épidémie d'Ebola. En Australie, les autorités accélèrent le dépistage et accroissent leurs mesures de surveillance après la découverte d'un troisième cas de grippe aviaire. Il a été répertorié dans le sud du pays. Les deux premiers cas avaient été décelés dans l'ouest. La ministre australienne de l'Agriculture assure que le virus ne pose aucun risque pour les êtres humains et que la viande peut être consommée sans crainte. Des clients d'Air Canada estiment avoir été floués après avoir voulu profiter d'un rabais. Des experts montrent du doigt la tarification dynamique qui fait fluctuer le prix des billets d'avion en fonction de la demande. Philippe de Montigny explique.
5: Après avoir réservé en ligne un vol aller-retour, Mélanie Lyman-Abramovich et son conjoint découvrent un rabais de 25 % sur le site d'Air Canada. Ils annulent la première réservation pour en profiter, mais finissent par payer 11 $ de plus.
6: J'étais fâchée et j'étais surprise. Je pensais qu'il y avait des lois et Air Canada pouvait pas faire ça.
5: Dans une déclaration envoyée par courriel, Air Canada avoue utiliser la tarification dynamique, une pratique répandue dans l'industrie aérienne. L'entreprise affirme qu'après le lancement de la promotion, la demande a été très forte et les tarifs que le couple avait initialement achetés n'étaient plus disponibles.
7: Il est interdit de faire une représentation qui est fausse ou trompeuse par rapport à un rabais.
5: Pascal Chapdelaine est professeur de droit à l'Université de Windsor. Elle souligne qu'au Canada, il est interdit de gonfler artificiellement un prix et d'afficher ensuite un faux rabais.
7: Il va devoir y avoir des précisions au niveau de, dans le cas des compagnies qui pratiquent la tarification dynamique, qu'est-ce qu'il y en est d'un rabais?
5: Surtout que même l'annonce d'un rabais peut pousser les prix à la hausse, selon l'expert en aviation John Gradek.
8: Il n'y a aucun problème avec les escomptes. La question, c'est quoi le prix que je paye?
5: Selon lui, il y a un grave manque de transparence dans l'industrie concernant le prix des billets. Ici Philippe de Montigny, Radio-Canada, Toronto.
0: Le projet de route de la vallée du Mackenzie dans les territoires du Nord-Ouest devrait devenir le premier projet d'intérêt national, selon ce qu'a appris CBC Radio-Canada. Le gouvernement fédéral devrait en faire l'annonce aujourd'hui à Yellowknife, en présence des premiers ministres du Nunavut et des territoires du Nord-Ouest. Ce projet vise à relier Wrigley et Norman Wells par une route de plus de 300 km, praticable toute l'année. À la Coupe du monde de la FIFA, le Canada affrontera la Suisse cet après-midi à Vancouver pour son troisième et dernier match de la phase de groupe. Une victoire pour les Rouges permettrait à l'équipe de disputer ses premiers matchs éliminatoires à Vancouver. Reportage de Corentin Mitemagnan.
9: Staying here in Vancouver is definitely our number one goal.
10: Rester à Vancouver est notre objectif numéro un, explique Jesse March, sélectionneur de l'équipe nationale de soccer du Canada. Depuis le début de la Coupe du Monde, Vancouver est le théâtre de scènes de fêtes avec des milliers d'amateurs de soccer dans les rues de la ville. Avant le match entre le Canada et le Qatar la semaine dernière, les maillots rouges à feuilles d'érable ont envahi le centre-ville. Ken Little habite juste à côté du stade BC Place.
11: We can hear the roars from the crowd whenever something happens on the field, which is very exciting, whether it's a Canadian.
10: Il dit entendre les cris de la foule depuis son appartement et espère entendre des cris de joie lors de la rencontre entre le Canada et la Suisse. Jean-Sébastien Roy, vice-président des Voyageurs, le groupe de supporters officiels de l'équipe du Canada, s'autorise à rêver d'un 16e de finale à Vancouver plutôt qu'à Los Angeles.
12: La foule, si on va à Los Angeles, c'est sûr qu'on sera jamais autant. On sera peut-être, quoi, 2-3 000, quelque chose comme ça. Donc on sera pas capable d'avoir cette même impact-là. Pour les joueurs, c'est extrêmement important. Je pense que de terminer premier nous permettrait de rester à la maison, rester dans l'univers du rouge.
10: Un match nul serait suffisant pour que le Canada termine en première position de son groupe et continue son aventure en Coupe du Monde à Vancouver. Mais en conférence de presse la veille du match, Jesse March assurait que les membres de son équipe joueront pour la victoire contre la Suisse. Ici Corentin Mitemagnan, Radio-Canada, Vancouver.
0: Et des célébrations de la Saint-Jean-Baptiste ont lieu un peu partout au pays. Au Québec, il s'agit de la fête nationale. Le tout a débuté hier soir sur les plaines d'Abraham à Québec.
13: On est les descendants de gens qui ont appris à se tenir debout et à mettre leur pied à terre. De gens qui sont partis de petites affaires pour bâtir de grandes choses.
0: C'est le comédien Pierre-Luc Funk qui a livré le discours patriotique. D'autres festivités sont prévues aujourd'hui à Montréal, dont le grand spectacle qui mettra en vedette Diane Dufresne, Pierre Lapointe, Mathieu McKenzie et Éléonore Lagacé. Harmonium fera aussi un retour très attendu à l'occasion d'un hommage à Serge Fiori, décédé il y a un an, jour pour jour. Le spectacle sera diffusé à la télévision de Radio-Canada. C'était le Radio-Journal. Ici Élise Jeté, au nom de toute l'équipe. Passez une excellente journée à l'antenne d'ici Première.
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tous. Nous voilà maintenant dans la troisième et dernière heure de l'émission. Ici Vincent Savard au micro de Point du jour. Bien content de vous accompagner dans cette matinée de Saint-Jean-Baptiste. J'en profite pour vous souhaiter un bon début de journée à tous ainsi qu'une bonne Saint-Jean. Aujourd'hui, on aura les yeux rivés sur la ville de Vancouver puisqu'elle accueillera le troisième et dernier match de la phase de groupe du Canada qui affrontera la Suisse. Et les deux équipes sont à égalité pour le moment avec 4 points au sommet du groupe B. Donc ce match sera très difficile, très décisif, oui, pour partager celui qui remportera la tête de ce groupe B. Est-ce que ce sera le Canada ou la Suisse qui remportera le match de cette après-midi, un match qui sera disputé dès 13h, eh bien, on aura la réponse en après-midi, mais avec une victoire, le Canada s'assurerait de terminer au premier rang du groupe B et aurait peut-être un chemin un peu plus favorable lors de la phase éliminatoire. Donc, on va surveiller ça aujourd'hui. Sinon, ce qui retient l'attention dans l'actualité en province, c'est la vérificatrice provinciale de la Saskatchewan, Tara Clement, qui a publié son plus récent rapport hier. Elle critique sévèrement la gestion de plusieurs organismes et ministères provinciaux. Et ces critiques visent principalement la gestion des feux de forêt, l'éducation, la petite enfance et le secteur de la santé. Et selon le rapport, le Conseil des écoles françaiscoises fait partie des organismes qui ont ajusté leurs pratiques au cours de l'année 2024-2025. Oui, le CEF a renforcé ses contrôles internes en assurant un examen indépendant et rigoureux de ses écritures de journal. En plus, pour garantir la sécurité de ses transactions financières, le Conseil scolaire, exige désormais la double signature indépendante dans son système bancaire pour l'approbation de tous les virements électroniques de fonds. Si jamais vous voulez en savoir un peu plus sur ce rapport en entier, parce que il y a beaucoup de choses qui est abordées, comme je l'ai mentionné, gestion des feux de forêt, santé, petite enfance, éducation, vous pouvez retrouver un article qui décrit très bien tout ce rapport sur notre site d'ici Saskatchewan, un texte qui a été publié là par notre équipe de rédaction, et on en discutera également davantage un peu plus tard à l'émission avec Rosalie Arsenault, notre collègue journaliste, qui sera avec nous aux alentours de 8h40. Pour ce qui est de cette troisième heure de l'émission, entre autres, nous allons parler des origines de la Saint-Jean-Baptiste avec le professeur Sébastien

0: La chef du MPD, Carla Beck, s'appuie sur le récent rapport de la vérificatrice générale pour accuser le gouvernement de Scott Moe d'avoir ignoré les signaux d'alarme et sous-financé la lutte contre les incendies. En plus de ce renvoi, l'opposition réclame l'adoption d'une loi pour donner une voix officielle aux communautés du Nord dans la gestion de ces situations d'urgence.
1: Ensuite, du côté de la ville des ponts à Saskatoon, les recherches se poursuivent pour retrouver un conducteur de motomarine qui a été emporté dans la rivière Saskatchewan.
0: Je rappelle que la police a confirmé qu'il s'agissait d'Adam Vargas Salvador, un Mexicain de 32 ans qui était en visite dans la région. Les recherches se poursuivent présentement et les secouristes continuent de fouiller le secteur depuis samedi. À l'aide de bateaux et de drones, les autorités rappellent que la rivière est très dangereuse présentement et que le niveau de l'eau est élevé et que le courant est quand même rapide.
1: Et puis on termine avec une nouvelle en justice au tribunal de Yorkton. L'homme accusé d'avoir blessé par balle deux policiers de la GRC à Melville a comparu hier par vidéoconférence.
0: Il s'agit de Marcus Dodge. Il est âgé de 55 ans et il fait face à plusieurs accusations graves dans la tentative de meurtre et possession illégale d'armes à feu. Le suspect s'est montré grossier lors de son audience. Il a refusé que les accusations lui soient lues. Il a prétexté d'avoir une mémoire photographique. Il reste en détention et reviendra devant la cour ce jeudi.
1: Ce sera une histoire qu'on continuera de suivre et on vous partagera les développements en ce qui concerne ce procès. Merci beaucoup, Yasmina.
0: Je vous en prie.
1: On se reparle pour le bulletin à 8h30. À la météo maintenant, les températures commencent tout juste à augmenter tranquillement. Ça varie entre 11 et 12 degrés pour le sud de la province. Au centre, ça varie entre 11 et 14. Et puis au nord, à la ronge, il fait 15 degrés. C'est là où on retrouve la température la plus élevée en province. Ah, c'est à 8h15. Maintenant, nous allons parler des origines de la Saint-Jean-Baptiste.
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1: Et comme on le mentionne depuis le début de l'émission, on souligne officiellement la Saint-Jean-Baptiste aujourd'hui, en ce 24 juin. Dans la communauté françaisquoise, des événements en lien avec cette fête ont eu lieu au cours des derniers jours. D'autres se tiennent aujourd'hui, comme à Debden, ainsi qu'à Saint-Denis, dans la région de la Trinité. Et il y aura aussi d'autres activités qui se tiendront au cours de la fin de semaine. Alors, pour tenter d'en savoir un peu plus sur les origines de la Saint-Jean-Baptiste, j'accueille à l'instant le professeur agrégé à la Faculté de théologie et de sciences religieuses à l'Université Laval à Québec, Sébastien Daune. Professeur Daune, bonjour.
3: Bonjour, M. Savard.
1: Bon, tout d'abord, professeur Daune, quelles sont les origines de la Saint-Jean-Baptiste? D'où est venue l'idée de souligner cette fête?
3: Bon, alors, si on retourne à rebours, le nom Saint-Jean-Baptiste, Jean le Baptiste, c'est un juif au 1er siècle qui est entre sur scène avant même Jésus, mais qui va être relié à Jésus. Donc, même des auteurs non chrétiens parlent de lui parce qu'il y a tout un mouvement autour de lui. C'est un prophète qui conteste l'autorité politique romaine et qui va perdre la tête littéralement à cause de ça, être emprisonné. Donc, bref, mais avant ça, il y a tout un groupe de disciples qui sont derrière lui. Et éventuellement, il y a un Jésus qui va être baptisé par Jean le Baptiste, et qui va poursuivre sa mission de son côté. Mais bref, ce Jean-Baptiste dont on a la fête, c'est à l'origine, c'est une fête religieuse. Mm-hmm. Une fête religieuse qui était importante, notamment en Bretagne et en Normandie. Donc, les premiers colons qui sont arrivés en Amérique du Nord, les premiers colons francophones, sont arrivés avec cette fête-là et avec la tradition de faire des feux de joie, puis aussi d'avoir des messes et célébrations religieuses lors de cette fête-là. Donc, c'est commencé comme ça. Et au début de la colonie, c'était Saint-Joseph qui était plutôt le patron des Canadiens. Mais avec le temps, il y a des groupes, notamment autour de Ludger Duvernay, qui ont décidé de prendre Saint-Jean-Baptiste comme patron et éventuellement ont mis de la pression pour que l'Église le reconnaisse. Et le pape Pie X, en 1908, a officiellement proclamé Saint-Jean-Baptiste comme le patron des Canadiens français. Mmh. Donc, à partir de ce moment-là, c'est devenu une figure marquante pour les Canadiens français. C'était l'occasion de célébrer ça un peu partout. Et donc, le 24 juin, c'est la date qu'on n'a aucune idée à quel moment est né, quelle est la vraie date de naissance de Jean-Baptiste. Mmh. Mais on célèbre cette naissance-là 6 mois avant Noël, le 24 juin. Donc, aujourd'hui, c'est la nativité de Saint-Jean-Baptiste. Mmh. Donc, si on entre dans une église catholique, peu importe où on est, si on est au Vietnam, en France ou au Canada, on va fêter cette fête religieuse de la naissance de Jean-Baptiste. Puis au Canada francophone et au Québec en particulier, on a une fête qui est devenue laïque, mais qui a ses bases dans

0: ces traditions religieuses.
1: Oui. Et vous parlez des traditions religieuses. Si mes recherches sont bonnes, la Saint-Jean-Baptiste a été christianisée à peu près au 6e siècle. Est-ce que c'est bien ça?
0: Oui, ben alors c'est ça. Il faut savoir que les fêtes dans l'Église catholique sont, c'est pas Jésus lui-même qui les a décrétées, ni les premiers apôtres. Tranquillement, on s'est mis à célébrer différentes choses. Alors par exemple, même la fête de Noël, ça apparaît juste au 4e siècle à Rome, puis ça commence à se propager. Puis on a même des lettres d'évêques qui disent, ah, pour la première fois, nous allons célébrer ça. Ou ça fait 10 ans que nous célébrons. Donc pour la Saint-Jean, c'est autour de ces années-là. Donc on commence à fêter à ces époques-là les martyrs beaucoup. Donc pour plusieurs, c'est à la date de la mort d'un saint qu'on va le célébrer. Mais il y a des exceptions à ça, et Jean-Baptiste en est l'une. Donc, on a commencé à célébrer ça à ce moment-là. Il faut dire que on n'est pas n'importe quand dans l'année. Alors, on a choisi une date, pas au hasard. On est autour du solstice d'été. Donc, il y avait déjà toutes sortes d'autres fêtes qui étaient fêtées dans le monde gréco-romain, avec les différentes régions païennes. Les cultes païens. Donc, on a donné l'occasion de célébrer pour ceux qui avaient peut-être l'habitude de célébrer ou autre chose. Donc, au 6e siècle, on est à un moment où le christianisme prend de l'expansion. C'est la religion de l'Empire. Puis, on veut fêter cette arrivée de l'été. Puis, on la fête autour de la fête de la Saint-Jean. Donc, les journées vont commencer à décroître. Tout comme à Noël, le 24 de décembre, les journées vont commencer à croître. Donc, c'est quelque chose qui est relié à ce qui se vit dans la nature, dans la vie, là.
1: Très bien. Et j'aimerais revenir aussi sur ce que vous avez dit. Vous disiez que c'était très célébré dans la région de la Normandie ainsi qu'en Bretagne. Vous avez utilisé le verbe au passé. Donc c'était. Est-ce que c'est une fête qui s'est perdue au fil du temps? Parce que ici, moi, je travaille avec des collègues de Français de France et la plupart d'entre eux n'ont soit jamais fêté la Saint-Jean-Baptiste ou très peu fêté la Saint-Jean-Baptiste. Est-ce que c'est une fête qui s'est perdue au fil du temps?
0: Je crois que oui. Puis ce qui fait que nous on a quelque chose d'un peu particulier, c'est que ça s'est politisé cette fête-là. Ça s'est devenu une fête culturelle. Donc c'est plus juste une fête religieuse, c'est une fête culturelle. Spécifiquement au Québec, c'est quand c'est devenu, il y a eu en 1977, c'est devenu la fête nationale. Donc c'est devenu comme la fête officielle du Québec. Donc on a investi beaucoup dans cette fête-là. Et bien que là, on la fête sans, avec le même nom, Saint-Jean-Baptiste, mais en oubliant un petit peu ses origines religieuses. Quand on est en Normandie ou en Bretagne, dans les années au 17e, 18e siècle, c'était une fête qui était très, très fêtée. Mais avec le temps, bon, on est passé à d'autres choses. C'est pas resté culturellement aussi important que ça l'est ici en Amérique du Nord. Donc oui, c'est quelque chose d'un peu particulier. On peut trouver d'autres endroits sur la planète où ça pourrait potentiellement être célébré, mais disons qu'on a peut-être l'endroit au monde où on célèbre le plus aujourd'hui, c'est ici dans le Canada francophone. Là.
1: Oui, dans le Canada francophone. Et justement, parlons de ce Canada francophone. Au Québec, on la désigne également comme la fête nationale, donc la fête de la province, alors qu'ici, en situation minoritaire hors Québec, on la fête plutôt pour célébrer la francophonie. Est-ce que vous pouvez aussi nous parler un petit peu des différences des célébrations entre le Québec et le reste du Canada?
0: Alors, ben, comme je disais, à l'origine, au 19e siècle, il y a eu un mouvement autour de Hugues de Vernet, un des patriotes ici qui au Québec a fondé la Société Saint-Jean-Baptiste. Donc, le regroupement des patriotes se sont pris de ce patron-là. Et il y a eu des sociétés Saint-Jean-Baptiste qui ont été fondées un peu partout, incluant dans l'Ouest canadien, en Alberta, au Saskatchewan et tout ça, dans ces années-là, quelques années après ce qui a été fondé au Québec. Mais certaines provinces, ça a mieux fonctionné que d'autres. Il y a eu des renouveaux dans tout ça. Mais finalement, c'est devenu aussi comme une date de ralliement. Où on se dit, ben nous, comme francophones, quand est-ce qu'on peut se rallier puis qu'on peut faire quelque chose de spécial? Ben, au début de l'été, à la fête de la Saint-Jean, on va fêter le fait francophone, le fait français, peu importe où il est où. Surtout depuis, il y a eu aussi, quand le pape Pie X a officialisé ça en 1908, il y a eu un autre temps un peu fort où là, on a réactualisé ça et revu à quel point ça peut être important de se dire à ce moment-là. Là, avec le temps, je pense qu'on est rendu à une autre étape où là, peu importe si on a des croyances religieuses ou pas, ben est-ce que ça a du sens pour nous de célébrer cette Saint-Jean-Baptiste? Est-ce que ça a du sens de se rassembler et de vivre ça comme francophones, puis de dire, bon, ben les autres le fêtent pas, mais nous, oui, on va fêter ça, et comment va-t-on le faire? Puis comme bibliste, moi, je suis professeur en études bibliques, ben, la figure de Jean-Baptiste me semble inspirante sur certains points. En particulier, Il a tenu tête au roi de l'époque, Hérode Antipas. Il a dénoncé son mariage, il a marié la femme de son frère, en tout cas toutes sortes d'intrigues, mais il était placé par les Romains, puis il gouvernait les autres et avec plus ou moins de justice. Donc, Jean est un prophète populaire qui dénonce ce qui se passe de tout croche. Il dénonce cet impérialisme d'un autre pays qui vient puis qui prend possession des terres. Donc, ça peut être une figure politiquement intéressante de revoir l'histoire de Jean-Baptiste, puis se dire ben peut-être qu'il y a des choses à dénoncer encore aujourd'hui. Lui est allé jusqu'à la prison et en mourir. Je pense pas qu'il faut aller jusque là, mais c'est quand même pas rien que les patriotes et les Canadiens français ont pris cette figure de Jean-Baptiste, précurseur de Jésus, un prophète qui prêche dans le désert, et le Nouveau Testament dit qu'il est vegan, il mange du miel et des sauterelles, donc c'est proche de la nature. Il y a toutes sortes d'éléments qui pourraient potentiellement être intéressants à repenser à ce personnage-là, de voir comment est-ce qu'il pourrait être revisité aujourd'hui.
1: Oui. Et puis en terminant, Monsieur Daunes, peut-être en 30 secondes, une minute, là, parce qu'on commence à être court dans le temps, mais j'aimerais qu'on s'attarde aussi sur le symbole de cette fête, parce que chaque fête a leur symbole. Pâques, c'est le chocolat et le pain de Pâques. Noël, c'est Père Noël, les cadeaux. Halloween, il y a la citrouille et les bonbons. Mais pour la Saint-Jean-Baptiste, on peut pas penser à la Saint-Jean-Baptiste sans penser au feu de joie, au feu de camp qui est allumé en soirée. Quelle est la signification du feu de joie? Et on a parlé de la fête païenne un peu plus tôt. Je pense que ça a un lien avec ça.
0: Oui, entre autres, et le solstice d'été. Comme je disais, les nuits vont commencer à être de plus en plus longues. Le jour va rapetisser à partir de maintenant. Donc, c'est une façon de prolonger ce jour que ce feu-là. Donc, je pense que c'est un symbole naturel qui parle beaucoup. Puis, il y a toutes sortes d'éléments qui ont été rajoutés d'une place à l'autre. J'ai même entendu parler que des vierges devaient sauter par-dessus un feu de joie à la Saint-Jean pour pouvoir être mariées dans l'année qui venait. Donc, il y a toutes sortes de traditions qui venaient avec ça. Bon, la Saint-Jean-Baptiste a peut-être aussi d'autres symboles, mais ça, c'est certainement le plus marquant. Donc, si on allume un feu dans sa cour ou dans sa municipalité, c'est certainement la meilleure façon de fêter ça, tout en mettant des chants, de la musique francophone pour célébrer le fête français en Amérique du Nord.
1: Sébastien Daunes, professeur agrégé à la Faculté de théologie et de sciences religieuses à l'Université Laval à Québec. Il ne me reste plus qu'à vous souhaiter une bonne Saint-Jean-Baptiste et merci beaucoup d'être passé à l'émission ce matin pour nous avoir parlé des origines de la Saint-Jean-Baptiste.
0: Bonne Saint-Jean.
1: Merci. À 8h25, maintenant, on parle de sport avec Marc-Éric Bouchard. Marc-Éric, bonjour.
2: Et bonjour et bon, c'est quoi aujourd'hui? Mercredi, hein?
1: Oui, mercredi.
2: Bonne Saint-Jean-Baptiste du mercredi.
1: Voilà. Ouais. Et parlant de Saint-Jean-Baptiste, Marc-Éric, vous voulez nous faire un petit top 5 là, des athlètes québécoises cette fois-ci? Parce que on a fait les hommes tantôt, là, on va s'attarder aux femmes.
2: Oui, effectivement. Hein, c'est une réflexion que j'ai eue hier. Je dis pourquoi pas y aller comme ça, là, de mon top 5. Évidemment, bon, il n'y a pas de bonne réponse. Seulement, ça dépend de vos émotions. Ça dépend à quel âge, évidemment, vous avez grandi, quels athlètes vous ont ébloui durant votre vie et tout ça. Moi, évidemment, j'y étais avec Marie-Philippe Poulin parce que moi, je l'avais interviewée quand elle était aux Jeux du Canada. Elle était toute jeune et on disait que c'était déjà une sensation et une joueuse très talentueuse. Et là, elle nous l'a prouvé au cours de sa carrière. Sylvie Bernier, ça m'a toujours impressionné parce que elle avait été invitée à mon école secondaire après avoir remporté sa médaille aux Jeux olympiques de Los Angeles en plongeon. Nathalie Lambert, en patinage de vitesse, a été vraiment une athlète dominante sur la scène internationale pour longtemps. Et encore aujourd'hui, elle est une ambassadrice hors pair pour la relève. France Saint-Louis, hein, pionnière dans le domaine du hockey féminin. Et Justine Dufour-Lapointe, que j'ai toujours aimé interviewer, elle, avec ses sœurs. Elle qui a dominé le ski acrobatique. Et là, elle a une autre discipline, là, le saut en haut vol, là, si on veut, hein, c'est ça. Là. Et elle domine autant, là. Et c'est mon top 5, évidemment. Vous, de votre côté, mon cher?
1: J'ai pris beaucoup de joueuses de hockey aussi. Marie-Philippe Poulin également. J'ai pris Manon Réaume, qui a quand même disputé un match pré-saison avec le Lightning de Tampa Bay. J'ai pris Kim Saint-Pierre aussi, qui a été une pionnière des gardiennes de but pour les Québécoises. J'ai pris Kim Clavel à la boxe. Et puis Chantal Petitclerc de mon coin, de Saint-Marc-de-Carrière, en athlétisme au jeu par paralympiques.
2: Elle revient souvent dans les top 5 de gens là que j'ai envoyé évidemment la suggestion. Mm-hmm. Et elle aussi, elle est marquante parce que moi j'ai eu la chance de l'interviewer à quelques reprises et elle a un charisme, elle a une force de caractère. Elle est maman aussi maintenant. Elle est vraiment une femme vraiment très inspirante quand tu la rencontres, Chantal Petitclerc.
1: Oui, très inspirante également. En effet. Ensuite, parlons.

0: basketball, le Mamba de Saskatoon reçoit Edmonton ce soir.
1: Oui, le Mamba est sur une lancée. C'est peut-être l'équipe de l'heure présentement dans la Ligue élite de basketball avec la formation des Sabres de Winnipeg. Vraiment, la formation va tenter de continuer sur sa lancée. Edmonton a une saison difficile. On verra comment que le Mamba va se comporter à la maison ce soir entre ces deux formations. Les résultats, bien sûr, demain à notre émission.
0: Oui, tout à fait. Et bon, la grosse nouvelle du jour où les gens vont porter une attention particulière, c'est ce match entre le Canada et la Suisse cet après-midi.
1: Oui.
0: À 13h.
1: Ah, oui, cet après-midi, hein, parce que là, on passe de 4 à 6 matchs par jour jusqu'à samedi. Et ce sera la fin de la phase de groupe. Le Canada va-t-il placer sur le terrain 4 défenseurs, 4 milieux de terrain et 2 attaquants? On croit que oui. Le gardien de but, Maxime Crépeau. À la défensive, est-ce que ce sera Luc de Fougerolles, Alistair Johnson, Derek Cornelius et Moïse Bombito? Peut-être que oui. Milieu de terrain, est-ce que Steven Ostakio va jouer? Et il a raté quelques entraînements cette semaine, on verra. Ali Ahmed, Tayson Buchanan ou encore Nathan Saliba. Est-ce qu'on va placer sur le terrain Alphonso Davies? Ça, c'est la grande question. Est-ce qu'il sera utilisé comme milieu de terrain ou comme défenseur? Là aussi, on ne le sait pas. Ça va dépendre. Comment va le match? Est-ce qu'on va débuter avec lui? Je pense que non. À l'attaque, je pense qu'on doit absolument commencer avec Laren et David. Et par la suite, faire des ajustements, soit dans les changements ou encore après les pauses hydratation. Mm-hmm. Et ce sera intéressant contre l'équipe. Et l'enjeu est important parce que tu gagnes le match ou du moins tu termines au premier rang et tu joues seulement jeudi de la semaine prochaine contre l'équipe qui termine troisième des groupes soit F ou encore G ou encore I ou L. Ce serait intéressant. Tandis que si tu termines deuxième, tu vas jouer possiblement contre... on ne sait pas encore, possiblement là l'équipe qui va terminer première du groupe A. Ou deuxième du groupe A à surveiller tout ça à Los Angeles. Tandis que si le Canada termine premier, il est assuré de jouer un match à Vancouver.
0: Voilà.
1: Ça, c'est encore plus intéressant.
0: Voilà. Ouais. Marc-Éric, merci beaucoup. On va surveiller ce match avec beaucoup d'attention. Et on se reparle demain. Il ne me reste plus qu'à te souhaiter une bonne journée de Saint-Jean-Baptiste, Marc-Éric.
1: À vous aussi. Bonne routine à tous.
0: Maintenant, il est temps de s'informer avec ma collègue journaliste Yasmina Dagri. On va commencer en parlant de santé, de politique. Le gouvernement de Saskatchewan élimine le plafond imposé sur les contrats, des infirmières praticiennes.
2: Sept nouveaux contrats ont été octroyés dans la ville de Regina par la province. Elle modifie la réglementation pour permettre aux professionnels de la santé d'exercer pleinement selon leurs compétences. Le ministre de la Santé, Jeremy Cochrane, a affirmé que l'objectif est d'assurer un accès à un fournisseur de soins primaires pour que chaque résident d'ici ait accès justement aux soins d'ici 2028. Si l'association des infirmières praticiennes de la province salue cette flexibilité, eh bien, elle estime néanmoins que cette mesure reste insuffisante. À Moose Jaw, des résidents se posent de plus en plus de questions quant aux réglementations municipaux sur les scooters. Ils dénoncent un flou juridique quant à l'endroit où ils devraient circuler et espèrent avoir des réponses. Daniel Birou nous explique tout cela.
3: Pour Angèle Légaré, se déplacer dans les rues de Moose Jaw serait tout simplement impensable sans son scooter électrique. C'est pour elle un outil indispensable, autant sur le plan pratique que financier, car elle n'aurait pas les moyens de se déplacer efficacement autrement. C'est génial, dit-elle. J'ai la chance de profiter de la vie à nouveau. Cependant, elle dit se perdre quant à la réglementation de la ville. Officiellement, ce genre d'appareil ne peut être utilisé sur les trottoirs. Mais la loi sur la sécurité routière de la Saskatchewan stipule qu'ils sont également interdits sur les routes. Ce qui porte à confusion.
4: I've been ticketed, I've been told by many different cops that I shouldn't be on the road.
3: Si Angèle Légaré dit recevoir des contraventions, peu importe où elle circule, elle n'est pas la seule à réclamer des changements. Toujours à Moose Jaw, le vendeur de scooters, Greg Moore, espère lui aussi voir un assouplissement des règlements municipaux.
5: But I think we need to take a step forward and help people.
3: Nous devons nous assurer d'aider les gens à se déplacer, dit-il. Selon Greg Moore, la ville a les moyens d'assurer une meilleure mobilité pour les gens dans le besoin. Il s'agit uniquement d'une question de volonté. Ici Daniel Biru, Radio-Canada, Regina.
2: Et on termine aujourd'hui avec les Rough Riders de la Saskatchewan qui ont publié leur bilan pour l'exercice financier 2025-2026. Le club de football rapporte des revenus totaux de 44 millions de dollars. Ils affichent par contre une perte nette d'un peu plus de 707 000 dollars. Le président de l'organisation, Greg Reynolds, indique que ce déficit découle des coûts liés à la victoire de la Coupe Grey et du report d'un match de la saison régulière.
0: Merci beaucoup, Yasmina.
2: À plus.
0: On se reparle une dernière fois à 8h55 avant de se dire au revoir. À la météo maintenant, pour ce qui est des prévisions, on s'entend encore une fois des risques d'averses de pluie, mais rassurez-vous, les probabilités seront plutôt faibles avec 30%. Et puis pour ce qui est des températures, ça devrait varier aujourd'hui entre 21 et 25 degrés. On écoute maintenant la bonne femme Gendron du groupe La Raquette à Claquette, un groupe françaisquois. Et au retour, on a notre collègue journaliste Rosalie Arsenault qui viendra nous parler de ce rapport de la vérificatrice provinciale.

0: À 8h37, la vérificatrice provinciale de la Saskatchewan, Tara Clement, a déposé hier son rapport 2026 en ciblant des lacunes majeures dans la gestion des fonds publics. Deux secteurs retiennent particulièrement l'attention, soit la santé et les urgences environnementales. Rosalie Arsenault est avec nous pour nous en parler. Rosalie, bonjour.
1: Bonjour, Vincent.
0: Rosalie, on va commencer tout d'abord en parlant de la santé. Quels étaient les constats de la vérificatrice provinciale concernant cet enjeu?
1: Bien, Vincent, l'Autorité de la santé de la Saskatchewan a dépensé près de 76 millions de dollars l'an dernier pour faire appel à des agences d'infirmières itinérantes. Bien que les heures des infirmières contractuelles aient récemment diminué de 54 %, les heures supplémentaires du personnel régulier ont bondi de 26 % en retour. Mike Northcott, qui est directeur des ressources humaines de l'Autorité de la santé de la Saskatchewan, soutient que le recours aux infirmières itinérantes ne représente qu'un très faible pourcentage de leur effectif total. On peut l'écouter.
2: We are seeing those vacancies being filled, and so that's why we really need to dive into the specific situations to determine is there a correlation between contract nurse reduction and overtime increases. Keeping in mind that contract nurse utilization is a very small percentage of our overall workforce.
1: C'est donc Mike Northcott, le directeur des ressources humaines de l'Autorité de la santé, qui expliquait que les postes vacants sont pourvus et que c'est essentiel d'analyser chaque situation individuellement pour déterminer s'il existe une corrélation entre la réduction du nombre d'infirmières contractuelles et l'augmentation des heures supplémentaires. La vérificatrice provinciale s'inquiète également pour la sécurité des patients. La SHC ne vérifie pas toujours si les antécédents criminels des infirmières itinérantes ont été faits. Sur cet enjeu, Mike Northcott a expliqué que c'est l'agence qui a l'obligation de faire les vérifications de sécurité nécessaires à leur emploi. Il dit que l'agence de santé allait s'assurer de bien communiquer avec l'agence d'infirmières itinérantes pour que les antécédents criminels soient vérifiés.
0: Ensuite, parlons de l'autre volet qui a été critiqué lors de ce rapport, l'environnement. Qu'est-ce qui a été soulevé concernant cet enjeu?
1: Mais c'est du côté des feux de forêt. Les coûts ont vraiment explosé. En 2025, un nombre record de brasiers a coûté plus de 350 millions de dollars à la province. La vérificatrice provinciale soutient que l'Agence de la sécurité publique peine à recruter ses propres pilotes et pompiers. De plus, des problèmes d'entretien ont forcé l'agence à clouer au sol certains avions-citernes. Elle a donc dû faire appel à 916 travailleurs de l'extérieur de la province l'an dernier. Une aide qui peut coûter jusqu'à 5 fois plus cher que ses propres employés. La vérificatrice presse les agences gouvernementales d'améliorer d'urgence la planification de leur main-d'œuvre pour alléger la pression sur le système. On peut écouter Tara Clement.
3: What's happening when there is a significant amount of dollars and you don't have the budget up front? They're having to make decisions, and there is potentially more costs being spent once you have the wildfire season started and the complexity required with that and the extent of contract resources.
1: C'est donc Tara Clement, la vérificatrice provinciale, qui expliquait que lorsqu'il y a une somme d'argent importante et que le budget n'est pas disponible d'avance, bien, ils doivent prendre des décisions et il y a potentiellement des coûts supplémentaires à dépenser une fois la saison des feux de forêt commencée, compte tenu de la complexité des enjeux et de l'étendue des ressources contractuelles.
0: Et j'imagine qu'à la suite de cette publication du rapport, il y a eu quelques réactions au niveau politique.
1: Oui, mais de son côté, le NPD exige le renvoi immédiat du ministre de la Sécurité publique, Tim McLeod. Carla Beck, la chef de l'opposition officielle, accuse le gouvernement de Scott Moe d'avoir ignoré les signaux d'alarme et d'avoir sous-financé les budgets de lutte contre les incendies. Elle demande également l'adoption rapide d'une loi pour donner une voix aux communautés du Nord dans la gestion de ces crises.
0: Rosalie Arsenault, merci beaucoup d'être passée à l'émission ce matin pour nous avoir fait un compte-rendu sur ce rapport de la vérificatrice provinciale. Passez une belle journée.
1: Bonne journée, au revoir.
0: Au revoir.

0: On va maintenant parler de soccer à 8h45. La deuxième semaine d'activité de la Coupe du monde de soccer s'est conclue hier et la troisième semaine s'entame à partir d'aujourd'hui. Au cours de cette deuxième semaine, le Canada a obtenu sa toute première victoire en Coupe du monde de son histoire en l'emportant 6-0 contre le Qatar. Il ne reste plus qu'un match à jouer contre la Suisse pour conclure cette phase de qualification pour le Canada. On revient sur cette deuxième semaine du tournoi avec nos panélistes Ferdinand Bararouzou. Ferdinand, bonjour.
1: Bonjour.
0: Sean Kenny, bonjour.
2: Bonjour, bonjour.
0: Et puis Nico Pévy qui est en direct de nos studios à Saskatoon. Nico, bonjour.
3: Bonjour Vincent et bonjour tout le monde.
0: Bon, tout d'abord, les gars vont commencer avec cette victoire du Canada qui a remporté haut la main ce deuxième match contre le Qatar 6-0. Bon, faut dire que le Qatar a quand même écopé de 2 cartons rouges pendant ce match. Jonathan David qui en a profité pour inscrire un tour du chapeau. Et par contre, cette victoire a été un peu atténuée par la perte du milieu de terrain Ismaël Koné qui a vu son tournoi prendre fin en raison d'une importante blessure à la jambe. Qu'est-ce que vous retenez le plus de cette dernière victoire du Canada? Et je vais commencer avec toi, Nico.
3: Ben écoute Vincent, ce que je retiens évidemment c'est la victoire, le score 6-0, ben ça reflète pas véritablement un match équilibré dans le sens où effectivement de carton rouge les Qataris ont fini par jouer à 9 contre 11, donc c'est très compliqué. Ce que je retiens c'est qu'avant que ces événements arrivent et le premier carton rouge, c'est que le Canada menait déjà 2-0 et maîtrisait très bien le match. Donc moi je retiens surtout le triplé de Jonathan David, de la blessure malheureuse de Koné. Je dis malheureuse parce que sur le ralenti, on voit vraiment que c'est un accident. Ils se prennent les pieds et c'est dans la façon dont ils tombent qu'ils se cassent la jambe. Ceci dit, les Qataris jouent un jeu un peu rugueux. Donc, effectivement, il a fallu calmer tout ça. Pas sûr que le carton rouge, le deuxième, soit justifié au vu de ce qui s'est passé. Mais la blessure était tellement grave. Je pense que l'arbitre a pas trop su quoi faire. Et donc, 2 joueurs en moins, ben, effectivement, une belle victoire quand même. 6-0, on va pas cracher dessus parce que au goal average, ça nous fait passer en haut et surtout en tête devant la Suisse, ce qui veut dire qu'aujourd'hui, quand on rencontre les Suisses, un match nul suffira pour qu'on soit premier du groupe. Donc voilà un petit peu mon avis sur la question.
0: Ouais. Ferdinand, toi, de ton côté, qu'est-ce qui a retenu le plus ton attention? Est-ce que c'est cette victoire écrasante de 6-0? Est-ce que c'est la blessure de Ismaël Koné? Ou si c'est le côté physique de la rencontre? Parce qu'il y a eu quand même quelques escarmouches au cours de cette rencontre. 2 cartons rouges et puis il y a des joueurs qui se sont bousculés. Qu'est-ce que tu retiens de tout ça, Ferdinand?
1: Moi, je retiens que le fait déjà de voir beaucoup de cartons rouges de la part de l'équipe du Qatar, c'est un indicateur d'une pression que les Qataris n'ont pas pu maîtriser. Et c'est cette pression qui devait aboutir certainement à cette victoire écrasante. Et donc, le Canada était bien préparé pour avoir les 3 points parce que le précédent match n'avait pas suffisamment convaincu. C'est sûr que le coach, l'entraîneur a dû mettre tous les atouts qu'il avait dans son équipe pour pouvoir remporter la victoire.
0: Et Sean, toi de ton côté, qu'est-ce que tu as retenu de cette large victoire du Canada?
2: Eh bien, Vincent, ils nous ont régalé le Canada, mais ils doivent se préparer pour le match de la Suisse parce que perdre un joueur comme Ismaël Koné peut plomber leur morale, surtout que la Suisse a une bonne qualité de jeu. Donc, pour moi, vraiment, je pense que le Canada a toutes ses chances de gagner ce match. Tu sentais un peu du Bayern dans chez eux. Ils étaient venus en force, donc non. En tout cas, moi, j'ai été content de leur performance.
0: Oui. Est-ce que tu dis, on a vu un peu de Bayern, est-ce que c'est parce qu'ils mettaient beaucoup de pression sur l'adversaire? On les a vus vraiment attaquer dès les premières minutes du jeu.
2: Oui. Et les buts aussi qu'ils inscrivaient, ça, c'est la signature du Bayern, de l'Allemagne, mais du Bayern aussi. Eux, ils gagnent, ils ne gagnent pas seulement, ils s'assurent que vraiment, tu as compris vraiment que, ouais.
0: Ouais. Donc, c'était laisser passer le message au Qatar comme quoi on était prêt à jouer puis que le Canada était une équipe à prendre au sérieux. Puis je pense que ça s'est fait entendre ce message pour avoir vu des panélistes qui ont dit bon ben il se trente de maintenant prendre le Canada au sérieux lors de ce tournoi. Donc c'est bien de le soulever, Sean. Et Sean aussi mentionnait de l'importance du match d'aujourd'hui contre la Suisse. Ferdinand, j'aimerais t'entendre sur tes attentes concernant ce match Canada-Suisse qui va être prévu à 13h cet après-midi.
1: Oui, le duel contre la Suisse est un véritable test de maturité. Et en effet, les deux équipes comptent 4 points et se disputent la première place du groupe B. Ce que je dois retenir et ce que je veux partager, c'est que la capacité du Canada à contrôler le milieu de terrain, malgré l'absence de Koné, doit être de mise. Ensuite, quand même, on peut noter la discipline défensive. Mm-hmm. Face à une équipe suisse très organisée, il va falloir une efficacité de Jonathan, David et de Cyril Larrain devant le but pour effectivement arracher cette victoire. Mm-hmm. Je m'attends vraiment à un match beaucoup plus serré,
0: oui,
1: que celui contre le Qatar. Je pourrais dire qu'un match nul ne serait pas du tout un mauvais résultat pour le Canada, mais la victoire pourrait confirmer définitivement son statut de surprise positive du tournoi.
0: Mm-hmm. Et puis, bon, Ferdinand, t'as mentionné l'importance, ben pas l'importance, mais à quel point c'est un véritable test pour le Canada aujourd'hui. Sean a parlé de l'importance de ce match. Sean, justement, j'aimerais ça t'entendre sur tes attentes pour ce match, parce que la Suisse a un bon milieu de terrain avec Granit Xhaka qui joue à Sunderland en Premier League. Et là, Ismaël Koné qui est blessé, qui était un des piliers du milieu de terrain. Comment tu vois cette rencontre pour le Canada et la Suisse? Ça va être une bataille de milieu de terrain, tu penses?
2: Oui, bien Vincent, comme je disais, on s'attend à une résilience du Canada, parce que le fait qu'ils ont perdu leur milieu de terrain, s'ils ne viennent pas mentalement préparés, ça risque, la Suisse risque d'utiliser cet atout, cette faiblesse pour aller chercher le but et aller contre-attaquer. Donc je pense que le Canada, il faut qu'il vienne en étant préparé et se dire que de ne pas laisser cette perte leur plomber le moral. Voilà.
0: Et Nico, toi de ton côté, quelles sont tes attentes pour le match de cet après-midi?
3: Bah effectivement, Ismaël Koné, c'est une grosse perte, hein, l'ancien joueur de l'Olympique de Marseille. Je pense que Nathan Saliba va le remplacer. Alphonso Davies, d'après ce qu'a dit le coach hier en entrevue, va commencer sur le banc et rentrera peut-être un petit peu plus tard en cours de match. Je pense qu'on a les atouts au milieu de terrain pour faire la différence. Ce qui va faire la différence véritablement, ce seront le nombre d'occasions. Je pense qu'elles seront beaucoup plus réduites que contre le Qatar, et donc il va falloir être très précis dans la finition, parce que si on a 3 ou 4 occasion et que ça rentre pas, je pense qu'on va s'exposer un peu à des contre-attaques suisses. Donc dominer, c'est une chose, mais il va falloir vraiment être très précis et mettre le but dès le départ au plus vite pour créer la différence et le doute chez les Suisses.
0: Passons maintenant à la deuxième semaine, aux autres matchs de la deuxième semaine en cours. En fait, il y avait quand même quelques surprises, notamment le Cap-Vert, encore une fois, qui continue de surprendre et qui a égalisé contre 2 superpuissances, l'Espagne et l'Uruguay. L'Espagne qui a remporté la Coupe du Monde en 2010, et l'Uruguay qui a remporté cette Coupe du Monde à 2 reprises dans son histoire. Donc le Cap-Vert, qui est une belle histoire pour le moment. Il y a aussi, Sean, que toi tu surveillais les performances de la République démocratique du Congo. Qu'est-ce que tu retiens de cette deuxième semaine de la Coupe du Monde?
2: Eh bien, vraiment, tu sentais qu'en première mi-temps, les Congolais, ils voulaient, ils avaient la volonté, mais ils ont ce problème à attendre qu'une équipe les batte un but pour se réveiller. Mmh. Et non, je pense que l'homme du match, c'était le gardien, parce que quand même, il nous a sorti une performance incroyable. Je pense que vraiment, le Congo, c'est, il devra faire attention, parce que le football est un jeu cruel aussi. Donc, si il ne sort pas cette performance, comme j'ai dit, pour l'Ouzbékistan, et ça sera un problème, parce qu'il y a aussi la fierté de du pays. Mm-hmm. Donc, je pense que ça peut se faire.
0: Ça peut se faire. Donc, ouais, ça prendrait une grosse victoire contre l'Ouzbékistan.
2: Oui.
0: Toi, Nico, de ton côté, qu'est-ce que tu retiens de cette deuxième semaine? Est-ce que c'est justement les performances du Cap-Vert, ou s'il y a d'autres choses qui ont retenu plus ton attention?
3: Oui, bien sûr, le Cap-Vert a fait très courageux ce match nul contre l'Uruguay, un Uruguay qui déçoit encore une fois. Je dirais, moi, ce que je vois, c'est la montée en puissance des grandes vedettes du foot, puisque on a quand même tous les favoris, les grands noms qui ont marqué et que enfin Ronaldo a mis deux buts à son compteur. Ronaldo, quand même, il faut souligner, le seul joueur de foot qui aura marqué au moins un but dans 6 Coupes du Monde, hein, Vincent. 6 Coupes du Monde, c'est incroyable. Ouais. Alors, les victoires, moi, que je retiens, la facilité de l'Espagne, bien sûr, qui gagne. Hier, j'ai regardé aussi République démocratique du Congo contre la Colombie. La République démocratique du Congo, très timide en première mi-temps, a heureusement un gardien extraordinaire qui joue au Havre, hein, si mes souvenirs sont bons. Beaucoup de chance aussi, puis finalement, j'ai pas trouvé que le Congo avait sorti son grand jeu, et c'est bien dommage parce que je pense qu'ils avaient le niveau pour vraiment défier cette équipe colombienne. Donc voilà, là maintenant on rentre dans le vif du sujet à partir d'aujourd'hui avec les matchs qui vont définir les qualifiés, et je pense que là on va avoir pas mal de buts encore, et sans aucun doute des très grands joueurs qui vont encore être là et qui vont marquer. Je parle des Mbappé, Haaland, Messi et compagnie.
0: Tu parlais d'Haaland Mbappé en un ou deux mots, là. Qu'est-ce que vous allez surveiller au cours de cette troisième semaine? Est-ce que c'est l'affrontement justement Haaland Mbappé un peu plus tard cette semaine? La bataille pour le sommet entre le Canada et la Suisse? Qu'est-ce que vous allez surveiller au cours de cette troisième semaine? Je commence avec toi, Ferdinand, en un ou deux mots.
1: Oui, au cours de cette semaine, moi, je pense que ce qu'il faut surveiller de plus, c'est les dernières journées de groupe et les scénarios de qualification. Mm-hmm. Ça, c'est la première chose. C'est la semaine déterminante. Mm-hmm. Ensuite, les équipes surprises comme le Cap-Vert, le Ghana et l'Égypte, c'est aussi un élément à noter. Mm-hmm. Il faut aussi noter les grandes nations qui sont sous pression, notamment l'Angleterre et le Portugal, qui étaient venus probablement avec une idée de gagner facilement, mais qui se retrouvent face à une résistance de la part des pays inattendus. Et enfin, il faut aussi noter l'état physique des joueurs, alors que plusieurs blessures importantes commencent à se manifester. Et puis, je dois terminer par... noter quand même les premiers matchs à élimination directe et où les surprises deviennent souvent plus nombreuses. Cette troisième semaine devrait être donc la plus passionnante jusqu'à présent, car chaque erreur pourrait désormais coûter une élimination.
0: Très bien.
1: Voilà ce que je veux te partager.
0: D'accord. Il reste plus que quelques secondes à l'émission. Juste en un ou deux mots, Sean, qu'est-ce que tu vas surveiller pour cette troisième semaine?
2: Eh bien, comme Ferdinand l'a dit, hein, le Portugal et aussi le Congo surtout.
0: Le Congo, très bien. Puis Nico, toi, de ton côté, qu'est-ce que tu vas surveiller?
3: Tout le monde, la France. Est-ce qu'ils vont jouer l'Allemagne aussi, le Portugal, l'Espagne, l'Argentine, bref. Mais il y aura des surprises et j'espère que le Cap-Vert passera le prochain tour en tant que meilleur troisième. Ça serait quand même une belle histoire.
0: Très bien. Ben, Ferdinand Bararuzunza, Sean Kenny et Nico Pervive, merci beaucoup à vous trois là, d'être passés à l'émission ce matin pour nous avoir parlé de cette Coupe du Monde. Et on va suivre aujourd'hui cet affrontement Canada-Suisse. Bye bye tout le monde, merci beaucoup.

0: C'est...
1: Merci, au revoir.
2: Au revoir. Maintenant, 8h58, ben, comme vous entendez, hein, le thème de la fin, hein, on arrive à la fin de l'émission. J'aimerais remercier tous les gens qui ont travaillé sur l'émission. Gabriel Zébrine à la réalisation de l'émission, Catherine Dauteuil à la mise en onde et à la technique. Ensuite, Yasmina Dagré et Raphaël Simoneau aux informations, ainsi que Nico Pévy à la réalisation associée. Merci beaucoup à tous, à vous tous de nous avoir écoutés ce matin. On se retrouve demain pour la prochaine émission de Point du jour. Je vous souhaite une excellente journée et une très bonne Saint-Jean-Baptiste. Bye bye tout le monde et à demain. We'll

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3: Bonjour à toutes et à tous, ici Julien Sturbois avec vous aujourd'hui pour suivre l'actualité. Il est 9h et c'est le moment des informations. La vérificatrice provinciale de la Saskatchewan, Tara Clement, a déposé hier son rapport 2026 ciblant des lacunes majeures dans la gestion des fonds publics. Deux secteurs retiennent particulièrement l'attention, la santé et les urgences environnementales. Rosalie Arsenault a les détails.
4: L'autorité de la santé de la Saskatchewan a dépensé près de 76 millions de dollars l'an dernier pour embaucher des infirmières itinérantes via des agences privées afin de combler ces pénuries de personnel. Bien que leur recours ait récemment diminué de moitié, les heures supplémentaires des infirmières permanentes ont bondi de 26 % en retour. Dans son dernier rapport, la vérificatrice générale s'inquiète aussi pour la sécurité des patients, révélant que la SHA ne vérifie pas toujours les antécédents criminels de ses recrues temporaires. Du côté des feux de forêt, les coûts ont explosé. En 2025, un nombre record de brasiers a coûté plus de 350 millions de dollars à la province. La vérificatrice provinciale soutient que l'Agence de la sécurité publique peine à recruter ses propres pilotes et pompiers. De plus, des problèmes d'entretien ont forcé l'agence à clouer au sol certains avions-citernes. Elle a donc dû faire appel à 916 travailleurs de l'extérieur de la province l'an dernier, une aide qui peut coûter jusqu'à 5 fois plus cher que ses propres employés. La vérificatrice presse les agences gouvernementales d'améliorer d'urgence la planification de leur main-d'œuvre pour alléger la pression sur le système. De son côté, le NPD exige le renvoi immédiat du ministre de la Sécurité publique, Tim McLeod. Carla Beck, chef de l'opposition officielle, accuse le gouvernement de Scott Moe d'avoir ignoré les signaux d'alarme et d'avoir sous-financé les budgets de lutte contre les incendies. Elle demande également l'adoption rapide d'une loi pour donner une voix aux communautés du Nord dans la gestion de ces crises. Ici Rosalie Arsenault, Radio-Canada, Saskatoon.
3: Et direction maintenant le Québec, à Montréal, où les funérailles du policier et du citoyen tué dans la fusillade survenue lundi auront lieu toutes les deux aujourd'hui. Pendant ce temps, l'enquête se poursuit et se transporte en Alberta. Hugo Métro fait le point.
5: Sur les lieux de la fusillade, des fleurs, des chandelles et des messages continuent d'être déposés à la mémoire de Mohamed Lamine Ben Redouane et de Michel Mizrahi. Plus de 450 000 dollars ont aussi déjà été amassés pour soutenir les familles des deux victimes. Les funérailles du policier Mohamed Lamine Ben Redouane auront lieu en fin d'après-midi. Une importante cérémonie d'hommage à sa mémoire doit aussi être organisée dans les prochains jours par le service de police de la ville de Montréal. Les funérailles du citoyen tué lors des événements, Michel Mizrahi, auront quant à elles lieu ce matin. Voici le maire de Côte-Saint-Luc sur l'île de Montréal, David Torgeman, qui le décrit comme un homme très impliqué dans sa communauté.
6: C'était, comme j'ai dit, un homme d'une grande gentillesse avec un sourire, qui voulait juste aider le monde, être ami avec tout le monde, mais toujours là pour parler, pour jaser, pour rire ensemble.
5: Pendant ce temps, l'enquête se poursuit en Alberta. Les policiers ont mené une perquisition à Lethbridge, dans le sud de la province, où vivait le tireur. Les enquêteurs cherchent à recueillir des éléments qui pourraient aider à mieux comprendre son parcours et ses motivations. On a d'ailleurs appris que le tireur s'appelait Seb Scott Hadfield et qu'il était âgé de 25 ans. À Montréal, le bureau des enquêtes indépendantes poursuit en parallèle son enquête sur le déroulement

0: exacte de la fusillade. Ici Hugo Métro, Radio-Canada, Montréal.
1: Et basculons maintenant sur un sujet de société. Des clients d'Air Canada estiment avoir été floués après avoir voulu profiter d'un rabais. L'entreprise avoue utiliser la tarification dynamique pour déterminer les prix de ses billets. Cette stratégie commerciale répandue dans l'industrie aérienne entraîne un ajustement des prix en fonction de plusieurs critères comme l'offre et la demande. Mais des experts dénoncent cette pratique. La professeure de droit à l'université de Windsor, Pascal Chapedelaine, explique qu'il est interdit au Canada de gonfler artificiellement les prix pour afficher ensuite un faux rabais en vertu de la loi sur la concurrence.
2: Il est interdit de faire une représentation qui est fausse ou trompeuse par rapport à un rabais. Il va devoir y avoir des précisions au niveau de, dans le cas des compagnies qui pratiquent la tarification dynamique, qu'est-ce qu'il en est d'un rabais?
1: L'ancien cadre chez Air Canada, John Gradeck, déplore pour sa part un grave manque de transparence dans l'industrie concernant le prix des billets. À l'international, le baril de pétrole Brent est tombé sous la barre des $75 ce matin. Pour la première fois depuis le début de la guerre au Moyen-Orient le 28 février dernier. En repli depuis l'annonce la semaine dernière d'un accord entre Téhéran et Washington, le prix du baril a perdu plus de 3% à $74.73. Le Pakistan, pays médiateur dans cette guerre, affirme par ailleurs que les pourparlers techniques entre les États-Unis et l'Iran reprendront la semaine prochaine en Suisse. Des discussions sur une réconciliation entre les pays du Golfe et l'Iran sont également prévues dans les prochains jours en Arabie Saoudite. Et enfin, revenons maintenant dans la province pour parler un petit peu de sport, puisque les Rough Riders de la Saskatchewan ont publié le bilan de leur exercice financier 2025-2026. Le club de football rapporte des revenus totaux de 44 millions de dollars, mais affiche une perte nette d'un peu plus de $157,000. Le président de l'organisation, Craig Reynolds, indique que ce déficit découle des coûts liés à la victoire de la Coupe Grey et du report d'un match à la saison régulière. Et voilà, on vient de faire ensemble le tour de l'actualité. Je vous donne déjà rendez-vous à 10h pour le prochain bulletin d'information. Et puis tout de suite, retour à votre émission.

0: Salut, vous écoutez Point de repère. Je m'appelle Rose-Aimée Autonne-Témorin et aujourd'hui, on a de la grande visite, comme souvent quand même. En première heure, on va apprendre à se faire des amis, puis on va lancer la charte de recherche Point de repère en travail et réorientation de carrière. Vous pouvez nous envoyer vos questions dès maintenant. L'objectif, c'est d'en poser autant que possible à notre expert. En deuxième heure, pour la Fête nationale du Québec, on va revisiter les spectacles mythiques Une fois cinq et Hockey Nouvelle avec des membres d'Harmonium, Émile Bilodeau, Danick Trottier et Yvon Deschamps. On va terminer l'émission en discutant de culture pop avec Jean-Michel Berthiaume et Malia Kounkou. Comme chaque mercredi, on commence l'émission en trouvant de nouvelles manières de se faire des amis. Et aujourd'hui, on s'intéresse aux rencontres amicales express. Donc, il y a ce qu'on appelle communément le speed dating. Peut-être que vous avez connu ça de près. Ici, on est dans le speed friending. Donc, dans des rencontres rapides qui visent l'amitié davantage que la romance. On va découvrir ce concept-là avec Rim Arara, qui grâce à une soirée de rencontres amicales express est devenue l'amie de Manel Kouassi, qui est aussi avec nous. Et le trio est complété par Koale, cofondateur du club Together. Bonjour à vous trois.
1: Bonjour.
0: Koa, vous présentez votre organisation comme un club social pour humains gentils. C'est très mignon. Est-ce que la gentillesse, c'est la seule norme à respecter pour faire partie du club?
2: C'est très important, mais non, ça prend aussi la curiosité.
0: C'est quoi l'objectif de ce club social?
2: C'est un club social. Ça permet aux gens de se retrouver, de se rencontrer. On crée des espaces, finalement. On n'invente vraiment rien. On fait juste créer des espaces pour permettre aux gens de se retrouver puis se connecter, comme ça se faisait avant les réseaux sociaux, avant qu'on ait l'impression d'être tous et toutes connectés. Mais on l'est pas du tout parce qu'on est sur nos téléphones.
0: Oui. Puis comment l'idée est venue de revenir à ce bon vieux modèle qui est de rassembler des gens?
2: Avec mon amie d'enfance, Kim, on a remarqué que on a un projet qui s'appelle Afterglow, si oui. Je plug, on vend des sex toys.
0: Des jouets. Mais pas pour enfants.
2: Oui. On recevait énormément de courriels de gens qui nous écrivaient pour nous dire comment je fais pour faire des rencontres.
0: Ah.
2: Et non, même pas, c'était même pas pour trouver des jouets, c'était vraiment pour développer des relations, des connexions. Puis on a créé un événement il y a à peu près 3 ans dans mon restaurant. Puis on a réuni des gens juste pour des étrangers, juste pour qu'ils puissent se rencontrer. Et puis on a vu qu'il y avait un engouement, puis il y avait vraiment un besoin, en fait, dans la société de se retrouver de cette façon-là, sans attente, sans objectif. Puis on a continué l'initiative, puis on a développé toutes sortes d'activités depuis.
0: Ce qui va nous mener aux rencontres amicales express dans un instant, mais d'abord, Rim, dans les 3 dernières années, vous avez participé à plusieurs rencontres au sein d'un club pour femmes qui a été fondé par Rain Zaben. Elle avait quelques mots à nous dire pour nous présenter l'organisation. Et en français, s'il vous plaît, une langue qu'elle est en train d'apprendre. Je trouve ça magnifique. On l'écoute.
3: Bonjour, je m'appelle Rain Zaben. Je suis arrivée au Québec il y a plus de 20 ans. J'aime aider les gens à se connecter avec d'autres personnes. J'ai développé Belong, espace connecté, pour des rencontres amicales express. J'organise des événements pour permettre aux gens de se rencontrer, de développer de vraies amitiés et des liens humains durables, naturels et authentiques.
0: C'est beau, ça, des liens durables et authentiques. Pas facile à créer. Par contre, Rim, vous êtes la partenaire de Rain pour l'organisation de ces activités. Comment ça fonctionne concrètement, une rencontre amicale express de votre côté?
4: Merci beaucoup, Rose-Aimée, de cette invitation.
0: Ça me fait plaisir.
4: Merci beaucoup. Donc, merci à Radio-Canada. Moi, j'ai rencontré Rain quand elle faisait d'abord ses activités en ligne. Donc, c'était la période de COVID où les gens vivaient l'isolement, la solitude et se posaient entre eux des questionnements. Donc, elle a essayé de rassurer les gens en ligne en leur proposant des rencontres où toutes les personnes présentes pouvaient poser leurs questions et savoir est-ce que les gens vivaient la même chose et aussi répondre à leurs questions sur la responsabilité, leur responsabilité sur leurs enfants, etc. Donc, c'était des rencontres en ligne qui étaient très fructueuses. Mais de fil en aiguille, donc, les choses se sont calmées par la suite. Donc, elle a créé un réseau d'amitié en présentiel. Donc c'était en 2023, moi quand je l'ai connue. Donc elle venait au centre communautaire, et c'est là où des femmes venaient pour se rencontrer et se lier d'amitié. Ce sont des relations durables, amicales, on va dire authentiques aussi. Donc c'est des femmes surtout, ou des familles, qui avaient besoin de se rencontrer, de s'exprimer, mais aussi de parler de leur vie, de leur quotidien. Et nous avons remarqué que la plupart des femmes de tout âge, c'était de 25 à 60 et plus d'années. Donc ces femmes se rencontraient justement pour parler d'elles, de leurs difficultés, mais aussi de leurs difficultés d'insertion dans le tissu social canadien et québécois.
0: Ok, je comprends les besoins, l'idée, mais une rencontre amicale express, comment ça se passe de votre côté?
4: Alors Ray, qu'est-ce qu'elle faisait? C'est donc elle fait une publication justement de cet événement. Les dames arrivaient, donc elles trouvaient des enveloppes. Toutes, donc il y a des enveloppes qui sont là, et toutes les dames recevaient ces enveloppes là, et en l'ouvrant, ils vont voir que ils vont chercher dans chez les autres femmes les mêmes couleurs, où par exemple il y a des chansons, il y a des extraits de chansons dans chaque enveloppe.
0: Okay.
4: Et elle va chaque femme va trouver l'autre extrait de la même.
0: C'est comme une chasse au trésor.
4: Tout à
0: finalement
4: fait, tout
0: mais
4: à
0: le
4: fait.
0: Trésor est une personne.
4: Exactement, justement, vous parlez de trésor. Sachez que dans notre culture, justement, on considère les connaissances ou les rencontres comme des trésors. Les personnes sont des trésors. Il y a plusieurs minerais. Il y a de l'or, du diamant, de l'argent, il y a du bois, et tous ces minerais-là, on se donne la peine de les connaître. Donc, toutes les personnes sont des bijoux, sont des minerais, et on a besoin de les connaître, et on ne fait qu'apprendre à partir de ces personnes-là.
0: Vous parlez de votre culture, vous êtes originaire du Maroc.
4: Oui, je suis belgo-marocaine.
0: J'étais pas certaine. OK, une fois que j'ai trouvé ma partenaire, donc qui complète ma chanson ou ma couleur, qu'est-ce qui se passe? J'ai combien de minutes pour discuter avec elle? Je parle de quoi?
4: Alors, vous avez 10 minutes pour parler.

0: qu'est-ce qui vous a attiré dans ces soirées de rencontres Amicales Express?
1: Écoutez, un peu sortir du quotidien. Puis moi, ça fait pas très longtemps, ça fait que 3 ans que je suis ici. Je viens d'Algérie, donc on partage pratiquement la même culture. On est des pays voisins. Puis je voulais complètement trouver quelque chose qui me fasse sortir un peu du travail, de mon rôle en tant que maman. Et j'ai connu Rain au début. C'était au parc parce que nos enfants vont à la même école. Puis je l'observais depuis un moment et je voyais cette facilité qu'elle avait d'aller vers les gens, puis de connecter les gens. Puis ça s'est fait très naturellement. Elle m'a parlé un petit peu de son activité. Je me suis dit, tiens, c'est exactement ce qu'il me faut aujourd'hui pour pouvoir découvrir d'autres personnes. Puis c'était rapide, donc ça m'aidait parce que je devais pas investir une journée entière.
0: ça m'allait. On n'a pas le temps de se faire des amis.
1: Exact. Puis je pense que moi et Rim, nous sommes un exemple vivant de cette belle connexion qu'il y a eu parce qu'on s'est connus au moment où il y a eu cette rencontre Amicales Express. Et tout de suite après les 10 minutes, on s'est dit, OK, faut absolument qu'on s'échange nos numéros de téléphone. Toi et moi, on va se revoir, c'est certain.
0: Là, ça se passe.
1: Et ça s'est passé ainsi, justement.
0: Wow. Koalé, vous organisez aussi des rencontres Amicales Express. Parlez-nous de ce format-là. Chez vous?
2: Nos activités sont peut-être un peu moins express. On crée des espaces aussi de lenteur pour permettre aux gens vraiment de se rencontrer. Puis toutes sortes d'activités. On fait des sorties au théâtre, on va faire de l'escalade, on va manger au parc. C'est vraiment des activités, comme je dis, on n'invente absolument rien. On fait juste créer un cadre, un espace bienveillant. Puis on invite les gens à se joindre à nous. Puis ça se passe.
0: Il y a quand même un principe de rotation dans certaines activités. Par exemple, un dimanche au café, tu peux me présenter qu'est-ce qui se passe dans ce contexte-là?
2: Oui, c'est ça. Donc, on a vraiment une série d'une dizaine d'activités. Il y en a deux qui sont très populaires. Il y en a un qui se passe le dimanche. On appelle ça le Slow Sunday, le dimanche dans la lenteur. Et on invite les gens à aller prendre des cafés dans différents cafés. Puis ça nous permet d'encourager aussi les commerçants locaux.
0: C'est vrai.
2: On remplit les cafés le dimanche. Et puis les gens se retrouvent, prennent un café. Puis on a un petit jeu de cartes qui se dépose sur la table. Puis les gens sont invités à tirer des cartes pour discuter tout simplement. Puis à chaque 30 minutes, on invite les gens à se lever, changer de table et se diriger vers des nouvelles personnes.
0: Mais c'est quand même rapide pour découvrir une nouvelle personne. 10 minutes d'un côté, 30 de l'autre. On n'a pas le temps de s'ennuyer. J'imagine que cet avantage-là. En même temps, c'est gênant. Non, de s'asseoir devant quelqu'un qu'on connaît pas.
2: Ça se passe assez instantanément. Ouais. En moins d'une minute, 30 secondes, on sent tout de suite la chimie. Les gens sont là pour ça. On sent la connexion. Les gens sont là pour se prêter au jeu aussi.
0: C'est vrai.
2: Ça a l'air intimidant, mais pour de vrai, ça se passe de façon assez naturelle, n'est-ce pas? Les gens arrivent, puis il y a quelque chose qui se passe, il y a une magie, il y a vraiment un désir, une curiosité d'aller vers l'autre aussi qui nous amène dans la rencontre naturellement.
0: Mais dans les deux cas, je pense qu'il y a quand même des gens qui facilitent les rencontres. Au Club Together, vous les appelez les anges. Qu'est-ce qu'ils font?
2: On les appelle les anges. En fait, les anges sont surtout là pour c'est des gardiens de l'espace dans le fond. Mm-hmm. Ils sont là pour s'assurer que tout le monde soit bien parce qu'on est conscient aussi qu'il y a des gens qui arrivent avec de la gêne, certaines limitations aussi, puis on les connaît pas ces gens-là. Donc nos anges sont formés pour vraiment détecter. Dès que les gens arrivent, on les prend par la main, puis on sent cette personne est gênée, on va garder un œil sur elle. Mm-hmm. On les observe aussi dans les conversations. Il a pas pu prendre sa place. Peut-être qu'on va rentrer dans la conversation, puis on va mettre la table pour cette personne-là. Donc nos anges agissent de cette façon-là. On a aussi une autre activité qui est vraiment le fun, puis je tiens à en parler parce que ça s'appelle Art Crush. Donc dans le fond, c'est des gens qui se retrouvent pour parler d'art ou parler de littérature.
0: Donc
2: c'est un prétexte. On parle pas de soi. On arrive, on parle de notre passion. On arrive avec notre livre, une photo d'un artiste. Et puis là, les conversations s'animent et les gens parlent du livre, pourquoi ils aiment ça. Et finalement, en parlant de leur passion, mais ils parlent d'eux-mêmes finalement.
0: Mm-hmm.
2: Et là, il y a comme des points de connexion qui se créent naturellement. Fait qu'on réfléchit aux activités de cette façon-là pour pas que ça aille juste là. Je suis là pour faire des rencontres, mais je suis là surtout pour me révéler de différentes façons.
0: Et de votre côté aussi dans le club, pour femmes, il y a des prétextes à la rencontre, par exemple, des rencontres Amicales Express et du tarot.
3: Tout à fait.
0: En même temps.
3: Exactement, Rose Aimée. Donc, il y a plusieurs activités. Donc, l'espace, il s'appelle Belang, espace connexion. Donc, Rain, elle a insisté pour que les activités soient multiples. On va parler de, par exemple, des jeux. Donc, il y a aussi l'art culturel, comme tu viens de dire, Donc, il y a plusieurs, on va dire, activités. Donc, ces dames-là ou ces familles-là se rencontrent sur une thématique, on va dire le tarot, l'art culturel ou les jeux.

0: et toutes ces activités, ils vont déverser vers la création de d'amitié, de liens amicaux, etc. Donc Rain, qu'est-ce qu'elle a imaginé, c'est plusieurs activités et on est un seul objectif, c'est sortir avec des amitiés.
1: Et c'est important pour tellement de gens, je pense notamment aux personnes qui arrivent au pays, c'est votre cas à toutes les deux, Rémi et Manel, vous êtes arrivés au Québec respectivement il y a 5 et 3 ans. C'est comment de devoir créer des liens sociaux quand on arrive dans un nouveau pays, Manel?
2: C'est un défi. C'est vraiment un défi. Puis justement, nous, d'où on vient, on a cette complicité. Puis
1: En Algérie,
2: exactement. Donc, on passe de rencontres familiales à chaque semaine, chaque fin de semaine, avec beaucoup, beaucoup d'événements, à pratiquement rien du tout. On va se le dire aussi, le Québec, c'est très froid.
1: Donc, littéralement.
2: Exact.
1: Okay.
2: Puis nous, nos pays sont très chauds. Oui. Donc, on est confrontés à ces défis-là. Et donc... On cherche naturellement à aller vers l'autre. Puis quand on s'intègre, puis on a notre vie au quotidien, on a le travail, etc. Donc on pense pas à aller, puis à se dire ok, il y a des activités qui peuvent nous aider à aller vers ça. Puis je trouve que justement l'idée, ce principe est magnifique parce que ça nous sort de ce quotidien, puis ça nous permet de nous connecter avec d'autres personnes et c'est juste génial.
1: Rim, vous avez rencontré plusieurs femmes grâce à ces espaces de connexion. Dont Manel, comment s'est passée cette première rencontre?
0: C'était magique, c'était fantastique, puisque justement Manel, elle est recruteuse dans une entreprise et elle a ce flair-là, justement, de...
1: Recruter des amis.
0: Exactement, c'est la même chose. Donc, de détecter... Donc, on s'est mutuellement connus et puis il y avait des centres d'intérêt communs et justement, c'était ça l'objectif. L'objectif de ces rencontres amicales, ce n'est pas se rencontrer séance tenante, mais après, qu'est-ce qu'il y aura après? Et donc, ce qui s'est passé, c'est que nous avons été dans une rencontre amicale express. Et quand je dis express, ça veut dire ça peut aller quoi jusqu'à 2 heures, 3 heures.
1: Pourquoi pas?
0: Oui, oui, puisque la rencontre, c'est de 2 heures jusqu'à 3 heures. Donc, on se rencontre ici, dans cet espace-là de Belong. Puis après, en sortant, on a fait du shopping ensemble. Donc, on a été à Distrop pour prendre un café ensemble. Donc, l'amitié, elle va aller. Et on est là aujourd'hui. Donc, ça veut dire qu'on est un exemple vivant de notre amitié. Et j'espère que cette amitié, elle va aller au-delà de tout ça, c'est-à-dire au-delà de cet espace clos, mais aller dans la vie.
2: Je le souhaite vraiment, Rémi.
1: Je le souhaite aussi. Est-ce que vous pensez que vous auriez pu vous rencontrer sans les rencontres amicales express?
0: Je ne crois pas.
2: Ouais, moi non plus. Même si je suis recruteuse dans la vie, mais j'ai autant de facilité à aller vers les candidats, mais moins de facilité à aller vers les gens. Donc, je pense que le concept m'a beaucoup aidée. Le fait qu'il y ait des brise-glaces au début de la rencontre avec la partie chanson, la partie jeu. Par exemple, moi, celle où je suis vraiment fan, c'est le concept avec les jeux. D'ailleurs, on s'est découvert un jeu en commun. Qu'on joue beaucoup, puis il est appelé différemment dans nos pays respectifs, puis on s'est retrouvé finalement à jouer le même jeu sans savoir que c'était le même. Donc puis moi je l'aurais jamais fait de manière naturelle.
1: Ouais.
2: Ça m'a vraiment poussé à aller vers ça.
1: Et là, je comprends les liens qui peuvent se créer entre deux femmes qui ont une culture similaire, un parcours migratoire similaire. Quoi aller du côté du Club Together, qui se rencontre?
3: Tout le monde. Tout le monde, c'est ça qui est beau. C'est ça qui est beau parce que on a vraiment plus de points en commun et de points de connexion qu'on pense. Et quand il y a des espaces comme ça qui se présentent, il y a, comme je le dis, la rencontre se fait vraiment naturellement. C'est vraiment pas engageant. Ça dure quelques minutes. Puis il y a souvent des amitiés qui se forment, qui se développent par la suite. Mais on le remarque vraiment. Les gens ont besoin de ces espaces-là. Et même dans les soirées de dating, parce qu'on en fait, il y a des rencontres amicales qui se forment. Les girl crush, on l'entend tout le temps. Ah, il y a pas de match aujourd'hui, mais je me suis fait 3 nouvelles copines. Puis ça, c'est vrai. Puis c'est pour ça qu'on a parti les soirées, les activités amicales aussi, parce que les gens ont juste besoin de sortir de leur bulle, de leur solitude, de se faire des nouveaux amis ou des nouveaux arrivants aussi. C'est ça qui arrive. Les gens ont besoin de se connecter à quelque chose de vrai, à un moment qui est réel. Et il y a un besoin. Puis puis c'est une aptitude, je pense qu'on a perdu aussi avec les réseaux sociaux. On est comme habitués sur nos téléphones et être connectés, mais d'une façon tellement pas authentique. Donc quand il y a des espaces comme ça, puis avant, je me souviens aussi, on pouvait aller au resto, aborder des gens, aller

0: parc. Puis là, aujourd'hui, on dirait que tout le monde a peur.
1: Fait il y a une petite méfiance.
0: Il y a une méfiance, mm-hmm. exactement ça. Fait que c'est pas très compliqué, c'est vraiment fait pour tout le monde. Puis on fait même des activités qui mélangent les générations aussi, avec des enfants, avec les personnes âgées. Puis
1: oh wow!
0: Les rencontres se forment, les amitiés se forment aussi entre les différentes générations, les différentes cultures.
1: Mais je trouve ça tellement intéressant que votre club fasse autant des rencontres romantiques qu'amicales, parce qu'on dirait que mon réflexe aurait été de faire « Mais là, est-ce que c'est clair que je suis pas ici parce que je cherche l'amour? » Mais si je comprends bien, finalement, tout ça peut
0: c'est
1: coexister.
0: Un prétexte. C'est vraiment un prétexte, c'est un cadre qu'on donne, parce que l'objectif numéro un, c'est vraiment créer des connexions, peu importe la forme, que ce mm-hmm. soit du dating, de l'amitié, quelqu'un avec qui on va juste faire l'escalade une fois par mois, peu importe la forme, ça nous appartient pas. Nous, ce qu'on cherche à faire, en fait, c'est de participer à la construction de ces lieux-là pour que les gens puissent se sentir un peu moins seuls.
1: C'est très noble. Et j'aime comment, lorsque ces activités-là se déploient dans des lieux publics, on sait pas ce qui peut survenir. RIM, par exemple, la semaine dernière, je pense, il y avait une activité oui. de tarot et oui. rencontre amicale express. C'était dans un parc.
2: Oui.
1: Une femme passait par là. Oui. Elle a décidé de se joindre à votre groupe. Oui. Parlez-nous de cette rencontre.
2: C'était magnifique. Donc, on était ensemble dans un parc et puis il y avait des familles. Donc, il y avait une maman avec ses deux filles, il y avait deux autres dames. On était sept personnes autour de la table. Et puis, tout à coup, il y a une dame qui passait par là. Donc, qui venait chaque soir pour écouter jouer du piano, parce que dans ce parc-là, il y avait un piano. Donc, quand elle nous a trouvés, elle a demandé à se joindre à nous. Oui, ok. Elle était aux anges. Puis Rain, elle a commencé à faire du tarot. Donc chaque personne avait une carte, et cette dame là, elle a tiré la carte du forgiveness. Ça veut dire du pardon. Et c'est à ce moment là qu'elle s'est rendue compte que ça faisait des années qu'elle devait pardonner à quelqu'un qu'elle a jamais fait. Mais ce soir là, c'était sa destinée ce soir. Et puis elle a parlé du pardon. Et puis elle n'a rien raconté, mais elle nous a dit, je vais faire le pardon avec cette personne. Elle croyait que c'était seulement cette personne qui devait le faire le pardon et non pas elle. Donc, on s'est séparés, c'était bien. Le lendemain, elle est venue chez moi. Parce que c'est ma voisine.
1: Quoi?
2: Ah oui, c'est le monde, il fait des rencontres incroyables. Donc, elle est venue chez moi, elle m'a dit, écoute, Rim, ça fait longtemps que je n'ai pas dormi. Mais cette nuit-là, j'ai bien dormi parce que j'ai fait le pardon. Et je vous remercie beaucoup pour cette rencontre. Et je ne passais pas par là au hasard. Mmh. J'avais une mission et ma mission, elle a été accomplie. Et donc, elle m'a dit, écoute, si jamais il y a des activités, moi, j'adhère à votre club bilingue et j'aimerais bien vous revoir.
1: C'est tellement pas le genre d'interaction que moi, j'ai au parc. Je suis très jalouse. Je trouve ça beau. Pour terminer, pourquoi c'est important de créer des espaces qui sont mixtes, comme dans le cas du Club Together, mais des espaces aussi qui sont, dans votre cas, entièrement féminins? Est-ce que vous pensez que les deux jouent le même rôle? Manel, pourquoi vous vous retrouvez dans un groupe pour femmes?
3: Franchement, il n'y a pas de raison spéciale à ça, sincèrement, mais c'était le concept qui a été proposé, puis j'ai adhéré, et ça me va parfaitement. Après, il faut savoir que Rain aussi, depuis le temps, et c'est comme ça qu'elle a eu l'idée, elle organise à chaque année des rencontres avec ses voisins, puis ses voisins, quand je dis, c'est pas les voisins vraiment d'à côté, mais c'est les voisins de tout le quartier. Elle n'hésite pas, elle va aller, elle toque à la porte de chacun, puis elle les invite, et tout le monde se rejoint chez elle pour se découvrir. Puis là, on va trouver des hommes et des ouais. femmes, donc même des enfants aussi. Donc moi, je peux adhérer à tous les concepts à partir du moment où ça me procure un bien-être par la suite. Donc
1: il y a peut-être quand même certains sujets que c'est plus facile d'aborder avec des inconnus quand on sait qu'elles partagent possiblement la même réalité, je présume.
3: Aussi, effectivement. Tout à fait,
1: ça,
3: ouais.
1: ça peut être utile. Quoi, le Club Together, c'est toujours mixte?
0: On crée aussi des soirées plus spécifiques pour okay. Pour femmes, pour personnes asiatiques. Ça prend les deux parce qu'on a aussi besoin de créer des safe spaces.
1: Des
0: espaces sécuritaires, sécurisants aussi pour les gens. Donc le fait de réunir par exemple juste une communauté spécifique, des femmes ou des personnes noires, ou des personnes BIPOC ou des personnes trans, ça permet à ces gens-là de partager leur réalité comme tu le dis. Mais c'est important pour nous aussi de créer des espaces qui sont complètement ouvert pour qu'on aille au-delà des apparences puis qu'on découvre en fait nos points de connexion qui transcendent et qui dépassent vraiment nos différences culturelles ou nos...
1: Quel bel équilibre. Ouais. Très inspirant tout ça. Ça me donne encore une fois cette semaine envie de me faire de nouveau et de nouvelles amies. Merci beaucoup Rim Arara, Manel Kouassi et Koalé. Le prochain Slow Sunday du Club Together aura lieu le 28 juin à la brasserie artisanale Nano Cinco à Québec et au café Oui Mais Non à Montréal. Les billets sont en vente sur le site web du club. La prochaine soirée d'amitié pour femmes aura lieu le 9 juillet. C'est sur la rive sud de Montréal à Greenfield Park. Les femmes intéressées peuvent s'inscrire sur la page Facebook de Rain Zaben. Merci encore à vous trois.
0: Merci à vous.
3: Merci beaucoup. Merci.

De la chambre au salon version Louis-Jean Cormier, c'est sorti aujourd'hui. C'est évidemment une reprise d'une chanson d'harmonium. Et j'en profite pour dire qu'il y aura deux membres du groupe en studio à 10h06. Mais pour l'instant, si vous voulez changer de carrière, la prochaine demi-heure est pour vous. Si votre ado se questionne sur son futur emploi, la prochaine demi-heure est aussi pour vous. Puis si ça s'applique pas à vous, ben restez à l'écoute quand même, parce que malheureusement, personne n'est à l'abri d'une mise à pied, d'une récession ou d'une crise existentielle. Ça survient dans tous les foyers. Donc, c'est le retour de la chaire de recherche Point de repère. Et cette semaine, on s'intéresse au travail puis à la réorientation professionnelle avec Louis Cournoyer, professeur titulaire en développement.

0: et counseling de carrière à l'Université du Québec à Montréal, aussi conseiller d'orientation depuis plus de 30 ans. Bonjour Louis.
1: Bonjour.
0: Les questions commencent déjà à entrer sur la bulle de conversation de l'application Radio-Canada Audio. On va aussi prendre les courriels, point de repère, @radio-canada.ca. Je vais taire les noms des personnes qui nous écrivent parce que se questionner sur son avenir professionnel, ça peut être délicat, je le comprends bien. Je veux d'emblée dire merci d'être là parce que vous répondez à un besoin réel en étant ici aujourd'hui. L'idée nous vient directement d'une auditrice à qui j'ai demandé à quel spécialiste aimeriez-vous poser des questions.
2: Professionnel parce que c'est la raison pour laquelle j'ai décidé de me payer, et j'insiste sur le verbe payer, une sabbatique parce que je veux réfléchir aux 10-15 dernières années de ma vie professionnelle. J'aimerais ça parler avec quelqu'un qui me donnerait des conseils par rapport à c'est quoi mes options, peut-être même voir des choses auxquelles je n'ai pas pensé.
0: Donc, c'est ça qu'on va faire aujourd'hui, voir quelles sont nos options, à quoi on doit penser qu'on ait le luxe de se payer une sabbatique ou non. Vous êtes prêt, Louis?
1: Je suis prêt.
0: On se lance. On commence tout de suite avec le témoignage d'un auditeur. Il nous a écrit « Je pense que la réorientation de carrière est chose courante de nos jours. J'ai été archéologue, géomaticien pour le patrimoine culturel, gestionnaire d'un service dans la fonction publique. Je suis maintenant bouché à temps partiel. La carrière de 35 ans au même endroit devient chose rare. » Est-ce qu'il a raison?
1: Oui, il a raison. On va de plus en plus vivre de transition professionnelle. Je vais rapidement positionner des termes, là.
0: Oui.
1: Quand on dit on change de carrière, en réalité, on change plus souvent d'emploi que de carrière.
0: Les études
1: nord-américaines précisent qu'on va vivre environ 10 à 15 emplois en moyenne au cours de sa carrière, ce qui implique pas nécessairement un changement de carrière. Si je suis infirmière dans 6 milieux différents, je demeure infirmière. Dans le cas dont il est question ici,
0: on change de carrière.
1: On parle d'une personne qui change au sens commun de carrière.
0: Oui.
1: Donc,
0: est-ce que c'est fréquent? Combien de carrières on a aujourd'hui?
1: Ça va être de plus en plus fréquent. Vous allez remarquer que j'utilise le terme transition.
0: Oui.
1: Plutôt que des carrières, bien que ça se ressemble. Une personne aujourd'hui va vivre entre 3 à 7 transitions ou changements de carrière.
0: Quand même.
1: Et c'est en augmentation. Donc, le problème, souvent, c'est qu'on se réfère à nos parents ou aux générations antérieures pour évaluer les choses. Mais le marché se transforme, marché plus en plus flexible, marché de l'emploi, mais qui est plus exigeant aussi, notamment sur l'adaptation et le changement.
0: Donc, le marché se transforme et est-ce que nos besoins en tant que travailleurs, travailleuses se transforment aussi?
1: En fait, ça, c'est une variable qui est propre à l'être humain. Donc, l'être humain, si on parle de besoin, essentiellement, ce qu'il y a de besoin par rapport au travail, on va souvent regrouper ça en 3 besoins d'autodétermination qui sont l'autonomie, le sentiment de pouvoir agir à ma façon, suivre mon rythme, créer, concevoir, la compétence, le sentiment d'être en train de faire quelque chose qui nous stimule, qui nous permet d'apprendre, se développer, donc qui doit pas être trop facile, pas trop difficile non plus. Et le dernier qui est très important, l'appartenance.
0: Mm-hmm.
1: L'appartenance, c'est l'appartenance à un groupe, à un milieu, mais aussi le sentiment de faire quelque chose qui a une utilité sociale et qui dépasse un peu sa personne, ou du moins qui sert à monsieur, madame, tout le monde.
0: Il faut que ça ait un sens, donc.
1: Oui.
0: OK. Est-ce qu'on connaît le taux de réussite des reconversions professionnelles?
1: En fait, c'est une bonne question. La littérature va dire qu'on le sait pas. Et je vais expliquer pourquoi. Parce que c'est la définition de réussite. C'est quoi réussir une conversion?
0: Bon point.
1: Est-ce que c'est d'améliorer son salaire? Est-ce que c'est d'améliorer ses conditions d'emploi? Est-ce que c'est d'avoir plus d'autonomie? Ça peut être très variable et c'est propre à la personne.
0: Une auditrice nous a écrit « J'ai travaillé comme adjointe administrative toute ma carrière, mais je souhaite devenir gestionnaire. Comment faire le saut? »
1: Là, la question qui se pose, c'est est-ce que je peux le faire à l'interne ou faut que je sorte de mon organisation pour le faire?
0: Mm-hmm.
1: Selon l'organisation dans laquelle l'employeur qu'on va travailler, parfois il existe des mesures à l'intérieur possibles, des programmes d'aide, du soutien. Ça peut aller de l'immédiat au mentorat, que ça peut aller à de l'offre de formation continue et du financement d'activités de formation à l'externe. Souvent, dans des grosses entreprises, on va préparer les futurs gestionnaires.
0: Oui.
1: Donc, on va les cibler, puis on souhaite
0: garder ça à l'interne.
1: Exactement. L'autre voie, c'est la voie traditionnelle de la formation à l'extérieur. Donc, on va parler de

0: selon le niveau recherché par la personne, est-ce que ça demande un programme d'études, par exemple un baccalauréat en administration, ou un certificat pourrait faire l'affaire, donc 10 cours au lieu de 30, un an, à temps plein, mais sinon avec une souplesse de le faire à temps partiel. Je vais juste ajouter l'élément important, c'est que dans le monde, dans le marché du travail actuel, c'est pas nécessairement l'école qui va être la voie. Donc, ça fait drôle, je suis associé à une université.
1: Oui, je vous écoute, Louis.
0: Mais il y a tellement de façons de développer des compétences aujourd'hui. Il faut examiner c'est quoi qu'on a besoin de développer ici maintenant.
1: Oui, j'imagine, d'autant plus quand on a déjà une longue carrière derrière la cravate.
0: Oui, ben c'est variable, effectivement, selon là où on est dans sa carrière, ça va influencer nos choix de formation, nos ambitions. Généralement, plus on est avancé dans la carrière, mais pas toujours. On va être dans une position plus consolidée. Oui. Donc, on va chercher davantage à comment maximiser ce qu'on possède et ce qu'on se reconnaît. Quand on est plus jeune, on cherche à explorer davantage. On cherche à optimiser l'étendue de nos compétences.
1: Justement, je sais que je veux quitter mon emploi, mais j'ai aucune idée de ce que je veux faire d'autre. Par où commencer?
0: OK. Ben, la première question, c'est de pas se lancer tout de suite à regarder les autres emplois possibles.
1: Non?
0: Arrêtons-nous un instant. Pourquoi je veux changer d'emploi? C'est quoi qui se passe? Quelle est la situation? Quelle est la situation dans mon milieu de travail? Quelle est la situation dans ma relation avec mon travail actuel? Et où j'en suis? Puis une anecdote que j'aime bien dire, puis elle est pas directement en lien avec votre question, elle va la rattacher. Je compare souvent l'emploi à l'amour. C'est que on peut, à 18 ans, rencontrer, par exemple, l'amour de sa vie. Et c'est le cas comme l'emploi de sa vie. Mais 10 ans plus tard, cette personne-là, avec qui on est en amour, malheureusement, elle n'est pas une mauvaise personne. Je suis pas une mauvaise personne. C'est juste qu'on est rendu ailleurs. C'est souvent un emploi quand on dit qu'on a fait le tour. Mm. Donc, faut le voir comme un processus d'adaptation continue.
1: Je suis en train de me dire que ça peut régler bien des ruptures, ce que vous venez de dire.
0: Oui, oui.
1: J'ai fait le tour de votre personne. Peut-être que ça peut aider des gens en amour aussi.
0: Ben, je peux rajouter, mais je veux pas embarquer dans la sexologie, c'est pas ma compétence.
1: On a déjà fait cette chaire de recherche.
0: Mais le parallèle peut se poursuivre aussi en disant, ben. Des fois, quand on reste trop longtemps ensemble, ça fait ressortir le plus mauvais de chaque personne. Ah. Mais la même affaire au travail. Plus on est insatisfait, plus on va être moins engagé. Et plus l'organisation pourrait aussi, à notre égard, avoir des relations différentes. Donc, c'est...
1: Cette question de par où commencer, si je me cherche un nouvel emploi, m'amène à une question qu'on s'est posée en équipe. Un orienteur ou un conseiller d'orientation, qui peut voir ça? Dans notre tête, ça se passe au secondaire. C'est pas factuel.
0: Conseiller d'orientation?
1: Oui.
0: Je vais avec des statistiques rapides, puis après je réponds.
1: S'il vous plaît.
0: Le conseiller d'orientation secondaire, celui qu'on connaît tous parce qu'on est pour beaucoup à être allé au secondaire, ça représente 22% des 2620 membres de l'Ordre des conseillers d'orientation du Québec.
1: Oh, seulement?
0: Oui. 52% quand même travaillent en éducation. Donc, université, formation professionnelle, cégep. Et le reste, c'est à l'extérieur et j'en ai fait partie. J'ai fait pendant plusieurs, jusqu'à il y a 2 ans, je faisais de la pratique privée. Donc, on peut travailler en pratique privée avec des adultes en transition de carrière. Donc, on travaille en santé, services sociaux. On travaille dans le développement de l'employabilité. On peut travailler dans des organisations. Donc, la réponse à la personne, c'est tout au long de la vie, d'autant plus que la proportion de travailleurs plus expérimentés, avant on disait âgés, on va dire expérimentés, c'est gentil. Moi, c'est gentil, ma propre personne, aussi, à 54 ans. Eh bien, il y a plus en le marché. Avant, c'était l'organisation qui t'assurait ta carrière. Maintenant, chaque individu est en quelque sorte responsable, et là, on pourrait questionner socialement la chose, mais de son autonomie, de son développement. Donc, les conseillers d'orientation sont vus à tous les âges. Mmh. On en rencontre même parfois au-delà de la retraite parce qu'il y a des gens qui cherchent à revenir sur le marché du travail. Quand tu as passé ta vie à faire un emploi plutôt de subsistance pour ta famille, pour tes paiements, pour etc. Là, tu arrives à la retraite, puis là, tu te dis, qu'est-ce que je veux faire? Ou dans certains cas, qu'est-ce que je peux faire?
1: Mm-hmm. Louis, on reçoit plusieurs questions de la part de notre auditoire sur la bulle de conversation.

0: Je vous en lance quelques-unes en rafale. Comment on guide notre ado qui vient de finir son secondaire 4 et qui sait pas du tout dans quel domaine poursuivre ses études?
1: Premier réflexe, conseiller d'orientation. Deuxième, l'action précède la réflexion. Donc, faut pas laisser l'ado en attente de trouver la réponse. Ça, soit dit en passant, une phrase que j'aime bien dire, une carrière, ça ne se trouve pas. Une carrière, ça se construit. Mm-hmm. Hein? Donc, faut regarder dans l'accès. Demander à ce jeune-là, ou comme prendre du temps avec lui pour regarder dans le quotidien, comment il s'occupe, comment il s'organise quand il a le choix de le faire. C'est quoi sa personnalité? C'est quoi ses intérêts? C'est quoi sa façon d'être avec les autres? Comment ça parle de lui, que ça résonne? Donc, la première étape, c'est beaucoup la connaissance de soi, parce qu'il faut pas se lancer tout de suite dans des identifications de profession. Puis je le sais, comme parent, j'en suis un, on va vouloir que notre enfant fasse ce qu'il aime, mais en autant que ça soit stable et sécurisant. Voilà. Et des fois, comme parent, on va privilégier le choix de profession comme si c'était des voies là, pour assurer la sécurité à vie. Mais il y a rien de plus difficile dans une vie que de s'être engagé dans quelque chose puis réaliser qu'on n'aime pas ça et qu'on n'aime vraiment pas ça. Donc, connaissance de soi par un conseiller d'orientation, par un échange avec les parents. Comme parent, je peux observer mon enfant, je peux parler avec lui. Et la troisième, c'est consulter. Il existe tellement d'informations aujourd'hui oui. disponibles. Et je vais parler d'un site qui s'appelle, j'ai pas de crédit pour ça, s'appelle Academos, qui est une plateforme de réseautage où on peut, je pense, au-dessus de centaines là, de mentors avec qui un jeune peut échanger.
0: C'est formidable,
1: avec la personne.
0: Ça. Vous ouais. faites bien de le rappeler, Academos. Donc, oui. pour pouvoir sonder des mentors dans un paquet échanger. De domaines. Donc, ce que j'entends, c'est que la meilleure idée n'est pas nécessairement de dire, faire ton cégep avec des sciences pures, comme ça, toutes tes options seront ouvertes?
1: La fameuse question, va en sciences de la nature, tu vas t'ouvrir des portes.
0: C'est ça.
1: C'est un couteau à double tranchant. Dans l'absolu, oui, c'est vrai que ça ouvre plus de portes. Mais
0: j'aurais haï ça, faire ça.
1: Ben, c'est ça. Puis après, oublions pas la cote R.
0: Oui.
1: Pour être admis par la suite, c'est en fonction de nos résultats.
0: À l'université.
1: Si je vais me placer, si votre enfant se place en sciences, mais il n'aime pas ça, Et comme il n'aime pas ça ou il n'a pas nécessairement d'aptitude là-dedans, ben sa cote R va être plus faible. Vaut mieux à ce moment-là prendre le temps de regarder c'est quoi mon projet que je pourrais avoir à moyen terme vers des études et peut-être voir où je peux optimiser mon plaisir et par conséquence mes aptitudes.
0: D'autres questions de la part du public est comment retourner sur le marché du travail après une pause de 3 ans due à une dépression? Comment rédiger son CV en conséquence?
1: Ça, c'est, on change de domaine, là, on tombe dans le domaine de la recherche d'emploi. Ce qu'il faut pas faire avec des employeurs, c'est de cacher des choses. Le réflexe, et c'est sain, c'est humain, on n'a pas nécessairement le goût de dévoiler sa vie. On peut, à l'intérieur de son CV, mettre une mention, arrêt de travail ou transition pour, raison de santé. Autrement dit, c'est parce que le CV, si on parle du CV là dans le contexte, oui. le CV vise à obtenir une entrevue. Donc, en entretien, on pourra en parler. Mais vous savez que même au travers d'une expérience de dépression, on peut le regarder d'une façon négative, mais absolument quelqu'un qui traverse une dépression va avoir mobilisé beaucoup de ressources et développé beaucoup de ressources personnelles qu'elle pourra mettre en parole mm-hmm. au moment de l'entrevue.
0: Entretien.
1: Mais pour un CV, on va parler généralement enjeu de santé.
0: OK. Parlant de CV, est-ce qu'il faut encore faire un paragraphe de présentation au début?
1: Ça dépend du type d'emploi. Si c'est évident que vous appliquez pour un poste de représentant des ventes et que toutes vos expériences sont en représentation des ventes, pas nécessaire. Le paragraphe va servir à faciliter la lecture, à mettre en valeur, à introduire, voici ce que vous allez découvrir de façon factuelle par la suite, suite à ce paragraphe-là.
0: OK.
1: Ce qui est moins commun dans le marché actuel, c'est les lettres de motivation. Certains vont en demander, d'autres en demanderont pas. Si c'est pas demandé, là, le paragraphe en question peut devenir un atout.
0: Intéressant. Une autre question, elle nous vient d'une auditrice de Vancouver. Je suis contente de savoir qu'on est écouté dans ce coin-là aussi. Bonjour.
1: Bon matin.
0: Elle nous dit, oui, c'est vrai, mon doux, il est tôt. Elle nous dit qu'elle a

0: 49 ans et que dans les 12 dernières années, elle était entrepreneur. Elle avait donc un studio de yoga. Elle essaie de se recycler en gestionnaire de programmation et elle se demande si c'est la meilleure solution. C'est ce qu'un conseiller d'orientation lui a recommandé, mais elle se demande si ça peut être intimidant d'être une ancienne entrepreneur si elle postule à des emplois où elle deviendrait, si je comprends bien, salariée.
1: OK. Là, il nous manque des informations.
0: Elle se demande aussi, je tiens à préciser, s'il y a une meilleure façon de présenter son expérience professionnelle qu'en disant « j'étais propriétaire ».
1: Vous comprenez que si on part du départ, prof de yoga, domaine de l'informatique, on suppose que la personne possède les compétences, les qualifications. Ça. Sinon, ça va être la démarche à faire. Mais si ça a été une démarche qui est le résultat d'une démarche de conseil d'orientation, ça devrait être normalement le cas.
0: Oui.
1: OK. La question, dans le fond, derrière la question, c'est est-ce que on va avoir peur que si je suis entrepreneur, soit que je vais vouloir
0: refonder une entreprise
1: par la suite. Donc, la personne, elle l'applique dans une organisation. Donc, ça va être à elle de faire valoir en quoi son expérience est une plus-value pour l'organisation. Comment son expérience d'entrepreneuriat peut être au service du nouveau milieu qu'elle vise.
0: Ouais.
1: Je rappelle quelque chose. Le CV est pas un portrait de soi. C'est un outil de communication. On devrait faire un CV à chaque fois qu'on fait une offre, qu'on vise une offre d'emploi parce que c'est une communication vers un milieu différent. Avec des attentes différentes. C'est une relation. Donc, dans cette relation-là, qu'est-ce que cette personne-là, qui prendrait d'abord soin de connaître l'autre partie, l'organisation, ses besoins, l'offre, les mots-clés au travers de tout ça, peut mettre en valeur? Et si je peux me permettre d'ajouter, ça va servir à beaucoup de monde. En 2026, à l'ère des outils d'intelligence artificielle, faire un CV... c'est penser aux mots qu'on va inclure à l'intérieur.
0: Mais j'ai tellement l'impression que c'est la première chose qu'on va déléguer aux outils d'intelligence artificielle, la création d'un CV, non?
1: Oui, mais au-delà de ça, chez l'employeur, lui aussi utilise des outils d'intelligence pour trier. Et comment ces outils-là fonctionnent? Souvent, ils vont partir à partir d'une requête. Et la requête est souvent liée aux mots-clés qu'on retrouve dans l'offre. Donc, quand vous faites votre CV... Prenez soin de regarder l'offre. Quels sont les mots-clés qui sont mis en valeur? Et développez votre CV pour que l'outil d'IA qui précède souvent la personne qui fait la sélection de façon humaine va pouvoir repérer les mots et vous qualifier.
0: Donc, on inclut autant de mots-clés que possible dans notre CV, d'où cette idée d'en faire un différent pour chaque demande d'emploi.
1: Oui. Autrement dit, c'est pas des mots-clés, c'est au travers des phrases, des descriptions de tâches. En mauvais québécois, on va dire on plug.
0: C'est ça. Si vous vous joignez à nous, je vous explique ce qui se passe. On est en pleine chaire de recherche sur l'avenir professionnel. Louis Cournoyer répond en rafale à toutes les questions de l'auditoire. Il est professeur chercheur en développement de carrière à l'Université du Québec à Montréal. Aussi conseiller d'orientation, superviseur clinique. Il sait beaucoup de choses, là, on l'entend. Comment on fait pour surmonter le syndrome de l'imposteur si on veut changer de domaine et qu'on se frotte à des professionnels qui ont des années d'expérience alors que nous, on est débutants?
1: Ouais. Le réflexe défaut dans un syndrome d'imposteur qui est présent chez beaucoup de gens, c'est de penser que c'est un enjeu de compétence, alors que c'est un enjeu de comparaison. Souvent, quand on vit ce syndrome-là, c'est qu'on se retrouve dans un nouvel environnement de travail où on se sent débutant, où on se sent et alors qu'on était autre chose avant. Soit qu'avant, on était aux études, ça allait bien, là, on rentre sur le marché du travail, puis on est le petit nouveau qui comprend moins vite, qui saisit moins vite. Ou on est une personne qui a fait une transition de carrière et il faut que vous compariez, faut travailler la comparaison avec soi-même. Donc, la première étape, ça serait d'accepter qu'on est débutant. Donc, c'est un travail avec soi-même. Accepter que pendant un temps, ça va être ça. Oui, mais c'est ça. Parce qu'on peut pas se comparer avec quelqu'un qui est dans l'organisation depuis 5 ans, 10 ans. Elle a appris plein de trucs, plein de tactiques. Elle connaît plein de choses formelles, surtout informelles. Et ensuite, c'est d'évaluer son progrès par rapport à soi-même. Est-ce que c'est, pour vaincre le syndrome d'imposteur, c'est de poser aussi la question, est-ce qu'aujourd'hui, je suis meilleur qu'il y a un mois? Et un mois plus tard, est-ce que je suis meilleur qu'il y a un mois ou deux mois?
0: Ah, j'aime cette idée. On reçoit vraiment beaucoup de questions et le temps file, je vous en lance une autre. Je suis artiste depuis toujours. À 45 ans, j'en peux plus des petits revenus puis du stress d'être travailleuse autonome. Je songe à aller faire un DEP. Vais-je m'éteindre docteur?

0: Et elle ajoute, c'est plus au niveau de l'appartenance et identité dans ce cas-ci.
1: Vient dans l'esprit artistique, on va aller avec les analogies. Pour pas s'éteindre, on va prendre soin au départ de reconnaître quel feu vous anime. Mm. Ça fait qu'on comprend, ça veut choisir une carrière artistique, il y avait un feu artistique de toute évidence, mais une personne, on n'est pas une seule chose. Qu'est-ce que vous êtes d'autre? Est-ce que vous êtes plutôt manuel, plutôt intellectuel? Et quel genre de... Si vous allez vers un DEP, un diplôme d'études professionnelles, un DEP, selon le secteur que vous visez, parce qu'il y en a au-dessus de 100 programmes de diplômes de formation professionnelle, eh bien, dans lequel vous pourriez vous retrouver davantage. Donc, encore une fois, je prêche pas pour ma paroisse, mais un peu, je vais inviter les gens à penser à consulter un professionnel pour les accompagner, autant dans leur processus de décision que dans le travail de l'incertitude qui précède souvent ça.
0: Puis quels secteurs là sont à la recherche de main-d'œuvre actuellement? Si on pense se réorienter, qu'on n'a pas envie de trop chercher longtemps.
1: Je réponds en deux volets.
0: Oui.
1: Je réponds d'abord de façon déontologique.
0: C'est important.
1: C'est propre. Il n'y a pas de meilleur secteur. Ça, j'ai l'impression de faire une citation d'un film d'Astérix quand je dis ça. Il n'y a pas de meilleur secteur. Ça dépend des personnes. Mais c'est vraiment ça. Donc,
0: Mais il y en a qui sont plus menacés que d'autres avec l'intelligence artificielle, je pense.
1: Oui, mais avant d'aller à l'intelligence artificielle, je vais peut-être répondre à la question de façon générale. Il y a des secteurs qui perdurent dans le temps. Mm. Donc, l'éducation, la santé, les services sociaux, le secteur de la construction. Vous parliez des diplômes d'études professionnelles. Il y en a beaucoup dans ces secteurs-là, le secteur de l'énergie aussi. C'est des secteurs qui demeurent. Maintenant, vous amenez l'intelligence artificielle, puis la fameuse question, est-ce que mon métier va disparaître?
0: Oui.
1: C'est une forte incertitude chez les jeunes aujourd'hui et c'est une forte incertitude chez les gens en emploi aussi.
0: Mm-hmm.
1: En fait, là, au départ, on est encore dans la période cowboy de l'intelligence artificielle, du Far West. C'est-à-dire, je pourrais vous dire ce qu'il y a à en penser, mais je suis pas plus expert qu'un autre, est en transition. Mais ce qu'on sait de l'histoire humaine au niveau du travail, c'est que les changements technologiques importants font souvent une mise à niveau vers le haut des compétences. Donc, c'est les tâches plus de base, plus concrètes qui disparaissent et ça amène le travailleur à avoir des fonctions de travail plus supérieures, si je pourrais dire.
0: Ça génère de nouveaux domaines aussi.
1: Ça peut générer de nouveaux domaines, mais c'est surtout aussi que ça va amener dans un même domaine les gens à être davantage dans des tâches de conception, d'analyse, de pas d'analyse. L'analyse, ça va être souvent l'IA qui va faire ça, mais de raisonnement. Il existe, l'IA fonctionne encore aujourd'hui. Ça sera pas toujours le cas, mais fonctionne beaucoup aujourd'hui sur la base d'une requête. Donc, faut lui dire, elle va trouver ce qu'on va lui demander de trouver. Mais les nuances, les particularités culturelles, les éléments de distinction, le raisonnement qui dit que la requête était pas nécessairement la bonne, mais qu'il fallait l'ajuster, ça demeure encore le propre de l'être humain, comme le côté tenir compte des sentiments, des impacts relationnels, etc.
0: Louis, il nous reste une minute. On n'aura pas répondu au 10e des questions. Je suis désolée pour tout le monde qui nous avait écrit. Terminons avec une question que beaucoup de gens vont devoir se poser au cours de leur vie. Qu'est-ce que je réponds à la question « Quel est ton pire défaut en entrevue?
1: » On répond à un vrai défaut. On répond à un défaut qui est pas directement applicable avec la tâche principale de travail, mais on va ce qu'on va faire.
0: Je suis perfectionniste là. On dirait que c'est la réponse par défaut justement.
1: Ouais, c'est ça. Faut surtout il y a des clichés là, employeurs ont vu pleuvoir là. Tu sais, autrement dit, ils en ont entendu d'autres. Faut que vous preniez quelque chose qui est un défaut réel, qui est une difficulté que vous avez et que vous avez travaillé.
0: Mm.
1: Donc, autrement dit, l'idée, c'est de montrer le mouvement là-dedans. J'ai tendance à être impatient. J'aime que les choses aillent vite, efficacement. Mais j'ai appris à l'importance de tolérer le rythme de chacun, parce qu'il y a des avantages à travailler en équipe, d'entendre d'autres points de vue, de s'ouvrir.
0: Très utile. Ah, c'est sage, c'est rusé. Merci beaucoup, Louis Cournoyer. Je rappelle que vous êtes professeur titulaire en développement de carrière.

0: Université du Québec à Montréal, conseiller d'orientation depuis plus de 30 ans. Dans 6 minutes, on est de retour en studio. Ce sera rempli d'artistes pour souligner les 50 ans des spectacles. Une fois 5 et Hockey Nouvelle.
1: Merci.
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6: Et bonjour à toutes et à tous, ici Julien Sturbois, il est 10h et c'est le moment des informations. Le conseil municipal de Saskatoon évalue aujourd'hui la possibilité d'un partenariat avec la nation Cree de Muskeg Lake. Les élus doivent décider s'ils entament des discussions avec le conseil tribal concernant le projet de district de divertissement au centre-ville qui prévoit le remplacement de l'aréna Sasktel Center et du centre de congrès TCU Place. Le conseil discutera également de la prolongation du refuge temporaire pour sans-abri du centre-ville. Alors que l'autorisation actuelle prend fin en septembre, le nouveau refuge permanent près du centre aquatique Harry Bailey ne sera pas prêt avant le printemps prochain. Et parlons maintenant de santé mentale. Parler de ses émotions, reconnaître sa vulnérabilité ou demander de l'aide demeure encore difficile pour de nombreux hommes. En Saskatchewan, les hommes se suicident près de 3 fois plus que les femmes. Pour tenter de faire la partie de la solution, un centre de traitement des dépendances du nord-ouest de la province a récemment pris la décision de s'occuper uniquement des hommes. Voici un reportage de Sabrina Larouche.
7: Le centre de traitement des dépendances Perry Sky Recovery, situé dans le hameau de Leipzig, au nord-ouest de la province, a décidé depuis le début du mois de juin de réserver ses services exclusivement aux hommes. Sa présidente directrice générale, Jacqueline Hoffman, explique pourquoi. Notre clientèle est composée d'environ 70% d'hommes et 30% de femmes. Si la proportion avait été inversée, nous serions un établissement réservé aux femmes, dit Jacqueline Hoffman. Les résidents peuvent suivre des programmes de 6, 8 ou 12 semaines. Au-delà du traitement des dépendances, le centre mise aussi sur différentes approches en santé mentale. Melanie Brown est la directrice administrative de l'établissement. On les aide à décortiquer leur histoire, à examiner le parcours de vie et la chronologie des événements pour ensuite réécrire cette histoire de manière positive, explique Melanie Brown. Mais Prairie Sky Recovery est aussi une histoire de famille. Le centre a été fondé en 2008 par Ardith Wilson, elle-même passée par un processus de rétablissement d'une dépendance à l'alcool. Depuis son décès il y a 3 ans, ses 2 filles poursuivent son œuvre et une 3e génération s'est jointe à l'aventure. À 23 ans, sa petite fille Rebecca Dunford accueille les nouveaux résidents et assurent le suivi après leur séjour. J'aime le contact humain, rencontrer de nouvelles personnes issues de tous les horizons et avoir la chance d'écouter leur histoire, avoue Rebecca Dunford. À présent, la famille espère que cette nouvelle orientation permettra de contribuer à briser le tabou qui entoure encore la santé mentale des hommes. Ici Sabrina Larouche, Radio-Canada, Leipzig.
6: Des clients d'Air Canada estiment avoir été floués après avoir voulu profiter d'un rabais. Des experts pointent du doigt la tarification dynamique qui fait fluctuer le prix des billets d'avion en fonction de la demande. Philippe de Montigny nous explique.
8: Après avoir réservé en ligne un vol aller-retour, Mélanie Lyman-Abramovich et son conjoint découvrent un rabais de 25% sur le site d'Air Canada. Ils annulent la première réservation pour en profiter, mais finissent par payer 11$ de plus.
9: J'étais fâchée. Et j'étais surprise, je pensais qu'il y avait des lois et Air Canada pouvait pas faire ça.
8: Dans une déclaration envoyée par courriel, Air Canada avoue utiliser la tarification dynamique, une pratique répandue dans l'industrie aérienne. L'entreprise affirme qu'après le lancement de la promotion, la demande a été très forte et les tarifs que le couple avait initialement achetés n'étaient plus disponibles.
10: Il est interdit de faire une représentation qui est fausse ou trompeuse par rapport à un rabais.
8: Pascal Chapdelaine est professeur de droit à l'Université de Windsor. Elle souligne qu'au Canada, il est interdit de gonfler artificiellement un prix et d'afficher ensuite un faux rabais.
10: Il va devoir y avoir des précisions au niveau de, dans le cas des compagnies qui pratiquent la tarification dynamique, qu'est-ce qu'il y en est d'un rabais?
8: Surtout que même l'annonce d'un rabais

0: peut pousser les prix à la hausse, selon l'expert en aviation John Gradeck.
1: Il n'y a aucun problème avec les escomptes. La question, c'est quoi le prix que je paye?
0: Selon lui, il y a un grave manque de transparence dans l'industrie concernant le prix des billets. Ici Philippe de Montigny, Radio-Canada. Toronto.
2: Et en terminant au sport, à la Coupe du Monde de la FIFA, le Canada affrontera la Suisse cet après-midi à Vancouver pour son troisième et dernier match de la phase de groupe. Une victoire pour les Rouges permettrait à l'équipe de disputer ses premiers matchs éliminatoires à Vancouver. Voici un reportage de Corentin Mitemagnan.
3: Staying here in Vancouver is definitely our number one goal.
4: Rester à Vancouver est notre objectif numéro un, explique Jesse March, sélectionneur de l'équipe nationale de soccer du Canada. Depuis le début de la Coupe du Monde, Vancouver est le théâtre de scènes de fêtes avec des milliers d'amateurs de soccer dans les rues de la ville. Avant le match entre le Canada et le Qatar la semaine dernière, les maillots rouges à feuilles d'érable ont envahi le centre-ville. Ken Little habite juste à côté du stade BC Place.
5: We can hear the roars from the crowd whenever something happens on the field, which is very exciting, whether it's the Canadian.
4: Il dit entendre les cris de la foule depuis son appartement et espère entendre des cris de joie lors de la rencontre entre le Canada et la Suisse. Jean-Sébastien Roy, vice-président des Voyageurs, le groupe de supporters officiels de l'équipe du Canada, s'autorise à rêver d'un 16e de finale à Vancouver plutôt qu'à Los Angeles.
6: La foule, si on va à Los Angeles, c'est sûr qu'on sera jamais autant, on sera peut-être quoi, 2-3 000, quelque chose comme ça. Donc on sera pas capable d'avoir cette même impact-là. Pour les joueurs, c'est extrêmement important. Je pense que de terminer premier nous permettrait de rester à la maison, rester dans l'univers du rouge.
4: Un match nul serait suffisant pour que le Canada termine en première position de son groupe et continue son aventure en Coupe du Monde à Vancouver. Mais en conférence de presse la veille du match, Jesse March assurait que les membres de son équipe joueront pour la victoire contre la Suisse. Ici Corentin Mitemagnan, Radio-Canada, Vancouver.
2: Et c'était votre bulletin d'information. Le prochain, c'est dans une heure.

0: Ici Rosemi Autonne-Témorin, vous écoutez Point de repère. Il y a un demi-siècle, deux concerts légendaires de la Saint-Jean ont marqué l'imaginaire collectif québécois. Ils ont redéfini la manière de célébrer ce qui allait officiellement devenir la fête nationale l'année suivante. Donc on se transporte aujourd'hui en 1976. Dans un climat politique effervescent, à l'aube de l'élection de René Lévesque, le spectacle Une fois cinq réunit des figures de proue de la chanson. Robert Charlebois, Gilles Vigneault, Jean-Pierre Ferland, Claude Lévesque et Yvon Deschamps. En parallèle, le spectacle Hockey Nouvela incarne l'énergie de la jeunesse puis la contre-culture avec des groupes puis des artistes comme Harmonium, Beau Dommage, Octobre, Richard Séguin, Raoul Duguay, Contraction et le Ville et Mort Blues Band. Si vous étiez là, évidemment, on veut savoir ce que vous en gardez comme souvenir. Écrivez-nous la bulle de conversation sur l'application Radio-Canada Audio. Et là, pour ça, notre courriel pointderepere@radio-canada.ca. En attendant, en studio pour revisiter ces moments charnières de la culture québécoise, on rassemble des artistes qui étaient présents sur scène, un de leurs héritiers puis un expert de cet héritage musical. J'ai nommé Libert Subirana, membre d'Harmonium, qui était aussi directeur musical d'Yvon Deschamps, à qui on va passer un coup de fil dans quelques minutes. Louis Valois, bassiste d'Harmonium, Émile Bilodeau, auteur, compositeur, interprète, et Danick Trottier, professeur titulaire de musicologie au département de musique de l'Université du Québec à Montréal. Salut tout le monde.
1: Bonjour.
0: Je me trouve très chanceuse aujourd'hui. Oh, pour vrai, là, je comprends que j'ai quelques collègues qui aimeraient être à ma place. Je vais essayer d'être à la hauteur. Libert et Louis, vous étiez sur scène lors de ces grands concerts, mais ça fait quand même 50 ans. Donc, on s'est dit, on pourrait prendre le temps de se rafraîchir la mémoire là, avant de plonger dans vos souvenirs. Oui. Ça vous convient?
1: Bien sûr.
0: Alors, Danick Trottier, rappelez-nous, s'il vous plaît, le contexte historique dans lequel s'inscrivaient les spectacles Une fois cinq et Hockey Nouvela.
2: Alors, la Saint-Jean de 76 veut reprendre un peu le modèle de la Saint-Jean de 75 où il y avait déjà eu plusieurs concerts.
0: Ouais.
2: Ça va commencer à Québec et sous le thème Le temps des retrouvailles. Très intéressant, mais c'est aussi une opération politique. Jean-Paul Lallier, qui est à l'époque ministre de la Culture dans le gouvernement Bourassa, se dit pourquoi le gouvernement chercherait pas justement à mettre de l'avant la culture et faire en sorte d'avoir un grand événement. Et on va confier le tout à une équipe chevronnée à l'époque. Donc, j'ai nommé évidemment Jean Bissonnette, il me manque
0: Guy Latraverse,
2: son nom m'échappait, Guy Latraverse qui est à Québec Spec, il va y avoir aussi d'autres gens autour comme Jean-Claude Lespin.

0: des gens qu'on va retrouver après dans le milieu de la télé. Et l'idée, ça va être de faire un concert une fois à Québec et l'autre fois à Montréal et de réunir 5 grands de la chanson sous le thème Une fois 5. L'idée, c'est de donner aussi un nom, une identité, une carte à ce grand spectacle. Le premier soir devait être le 20 et il va pleuvoir, donc ça va être reporté au 21 au Bois de Coulonges à Québec. Et le 23, ça sera à Montréal sur le Mont-Royal. Et en réunissant ces 5-là, on veut que chacun puisse dans son répertoire, mais on veut aussi les faire travailler collectivement autour de pièces de l'un ou de l'autre, hein, faire croiser évidemment le répertoire, c'est l'idée, hein. Si on est pour avoir 5, autant les faire jouer ensemble. Et c'est ce qui va donner lieu à un concert mythique. Il va devenir mythique aussi parce qu'il a été capté, enregistré. Ouais. Donc ça va donner lieu à un double album qui va être célébré, salué. Et en plus, la projection à l'époque est en direct à Radio-Canada un soir et Télé-Québec l'autre soir. On disait Radio-Québec à l'époque. Donc chaque soir a sa, son moment de diffusion imaginé en direct. Et puis ça, c'était pas gagné d'avance. C'est Jean Bissonnette qui a réussi cet exploit-là. Alors, tout ça pour dire que ça va devenir un des concerts majeurs parce qu'on réunit des générations un peu différentes. On n'a pas de jeunes à l'époque qui sont plus dans la vingtaine. Hein? On est plus du côté de la chanson établie, on va se le dire. Ouais. Mais quand même, il y aura des chansons fortes comme « Chacun dit je t'aime », par exemple, qui va être créé à ce moment-là.
1: On pourrait en écouter un extrait parce qu'on le savait que vous vouliez nous parler de ça. On savait que vous trouvez que c'est un des moments forts du spectacle.

0: musicien en studio qui joue dans le vide en ce moment. Il y a ça qui se passe. OK, donc on comprend qu'on veut créer quelque chose de gros, qui va avoir un impact. On réussit à le faire. Mais si on se ramène au contexte politique, comment ça se fait qu'on a financé un show aussi éminemment souverainiste?
1: Et à hauteur de 300 000 $, c'est quand même pas des pinottes à l'époque. Là, franchement, on voulait vraiment faire un
0: gouvernement libéral de Robert Bourassa. Moral.
1: Et puis il y avait eu la loi 22 aussi sur la langue, qui était jugée vraiment faible par bon nombre de Québécois francophones. Donc, il y avait tout ce contexte-là, il y avait le bouillonnement. Je pense que le gouvernement libéral de l'époque a mal mesuré comment c'était pour apporter cette incidence par après. Je pense que, je dirais pas non plus que c'est malsain dans le contexte. Le rôle du gouvernement, c'est aussi d'appuyer des événements aussi. Et c'était la question de la célébration de la fête. D'ailleurs, à l'époque, on disait pas fête nationale. Ça va être à partir de l'évêque.
0: Exactement.
1: L'année d'après.
0: Fait qu'on disait
1: vraiment les célébrations de la Saint-Jean. Donc, tout ça pour dire que oui, il y avait de l'effervescence politique dans l'air. Il y avait quelque chose qui bougeait. D'ailleurs, ce qui est magnifique avec l'enregistrement aujourd'hui, c'est une pièce d'anthologie parce que quand on l'écoute, on entend les réactions de la foule.
0: On entend votre excitation.
1: Oui, pour un musicologue, c'est de la rambarde.
0: On va parler des deux grands concerts, une fois cinq, OK, nous voilà, puis de leur legs aujourd'hui. D'ailleurs, vous avez beau être tout jeune, vous en avez entendu parler, Émile Bilodeau.
2: Oui, mais pour être tout à fait honnête, moi, c'est Ginette Renaud, là, tu sais, quand elle a repris la chanson de Jean-Pierre Ferland, l'année d'avant qui m'avait vraiment marqué.
0: Oui,
2: je savais que Lise Payette était aussi là-dedans. Fait que, tu sais, pour ce qui est de comme la lumière sur les femmes, je trouvais ça intéressant parce que après ça, on est arrivé avec les cinq grands ténors de la chanson.
0: Ouais, une année plus tard.
2: Et un de l'humour. Fait que je trouve qu'il se complétait bien. Tu sais, je trouvais que c'était dans un esprit d'une époque. Puis je pense que toutes les années 70 mériteraient qu'on s'y attarde.
0: Ah, ben, c'est ce qu'on va faire aujourd'hui. On va commencer avec une fois cinq, comme il y a eu deux spectacles. Monter un show comme ça, avec cinq géants en six semaines, est-ce qu'on y croyait ou on se disait c'est complètement fou, Danick?
1: En tout cas, pour les organisateurs de l'époque, c'était pas gagné. Hein? Ça a été très difficile et puis il y avait des questions d'égo, on va se le dire. Le showbiz de l'époque, là, il carbure beaucoup à la musique. Hein? Les Ferland, les Charlebois, ce sont des grandes vedettes des années 70, donc ça n'a pas été facile, mais apparemment que tout s'est bien passé et que on a trouvé le moyen de les faire travailler ensemble. D'ailleurs, certains avaient déjà travaillé ensemble. Hein? Prenons juste l'éveillé puis Ferland, il a fait partie des Beaux-Eaux. Donc, il y avait déjà une chimie qui pouvait s'opérer.
0: Oui, dans les documents d'époque, hein, on dit qu'il y avait de la compétition entre les cinq artistes sur scène, que ça s'entendait pas toujours bien. Libert Subirana, vous étiez là. Tout d'abord, pouvez-vous nous rappeler votre rôle, s'il vous plaît?
3: Moi, je travaillais avec Yvon. Mm-hmm. J'accompagnais Yvon et ils nous ont invités pour faire ce spectacle-là. Donc, on a amené des musiciens d'Yvon et puis il y avait... Chacun avait son groupe de musiciens. Il y avait certaines chansons où on participait dans les chansons de plusieurs.

0: comment on a finalement trouvé la trame de ce spectacle, Danick?
1: Ben, on l'a trouvé à travers l'idée que chacun était pour puiser dans son répertoire. Chacun devait prendre au moins deux ou trois chansons clés de son répertoire. Ça n'a pas été nécessairement le cas parce que Charlebois, par exemple, mon ami fidèle, c'était pas
2: une
1: des chansons clés de son répertoire. Et d'ailleurs, la chanson qu'on entendait tantôt, Chacun dit je t'aime, elle sonne très Vigneault. Hein? Avec le recul, on peut se dire, parce que je connais aussi le travail de Gaston Rochon, évidemment, c'était évidemment le musicien qui accompagnait et qui travaillait avec Vigneault. Puis quand on l'écoute, on se dit, OK, ça sonne vraiment pas Charlebois ou L'Éveillé, là, Chacun dit je t'aime. Donc, il y a ça aussi. Fait qu'on a réussi une chimie, mais toute chimie montre des faiblesses ou des difficultés.
2: J'ai un souvenir, c'est une blague un peu particulière, mais c'était les singes en Baptiste.
0: Louis Valois, merci pour ce potin. Libax Subirana, vous aviez déjà connu des foules monstres, notamment à la Saint-Jean précédente avec Yvon Deschamps. C'était quoi l'état d'esprit lors de cette Saint-Jean de 1976?
2: C'était la même dynamique, c'est sûr. J'ai de la difficulté à comparer les deux parce que tous ces spectacles-là étaient... C'était politique.
0: Ouais.
2: Et donc, il y avait toute une...
0: Il y avait une charge.
2: Il y avait une charge qu'on sentait tous. C'est sûr qu'on était moins de personnes l'année avant avec... je pense que c'était Vigneault et Louise Forestier qu'on a fait.
0: Je crois que oui.
2: Oui. Mais donc là, on était vraiment une grosse gang. Là.
3: On était une grosse gang, puis c'est les gens faisaient partie du spectacle aussi. Je veux dire, c'est un collectif. Puis on sentait toute l'effervescence. Je veux dire, faut dire que quelques mois plus tard, le Parti québécois sera au pouvoir.
0: Hein, oui, on va se demander s'il y a un lien entre les deux, d'ailleurs.
2: On va se demander ça.
0: Pour l'instant, il y a Yvon Deschamps qui est au bout du fil. Ce serait gênant de ne pas lui parler. Bonjour, Monsieur Deschamps.
4: Bonjour tout le monde.
0: Merci.
4: Bonne Saint-Jean.
0: Oh, merci à vous aussi. Merci surtout de prendre quelques minutes pour nous parler du spectacle Une fois cinq. Vous étiez déjà très connu à l'époque, M. Deschamps, mais vous étiez quand même entouré de géants. Comment vous vous sentiez aux côtés des Charlebois, Vigneault, L'Éveillé et Ferland?
4: Je me sentais mal.
0: Comment ça?
4: Ben, parce que... Je me demandais qu'est-ce que je faisais là, parce que je n'étais pas vraiment un auteur-compositeur-interprète. Je suis un humoriste, alors... mais j'étais très heureux, très, très heureux d'être avec eux. Mais c'était pour moi, comment je dirais ça, quelque chose de très difficile. Je ne sais pas si j'avais déjà essayé de parler à plusieurs dizaines de milliers de personnes... qui prennent un coup et qui crient fort. Chanter, ça va bien. Tu mets la musique plus fort, tu chantes fort, laisse faire le public, ils peuvent crier. Mais faire de l'humour, essayer de faire de l'humour dans ce temps-là, il n'y avait pas d'écran, il n'y avait rien.
0: Donc les gens
4: te voyaient gros comme une puce, il y avait une tache quelque part, tu parlais. Alors, je recevais des canettes de bière.
2: Ah oui,
0: est-ce que je peux vous interrompre, Monsieur Deschamps, pour qu'on vous entende recevoir une canette de bière pendant votre monologue sur les Jeux olympiques dans lequel vous critiquez, entre autres, les dépassements de coûts énormes? On dirait que la foule ne comprend pas exactement votre intention, donc on va écouter un extrait.
5: C'est tellement grave, mesdames et messieurs, que je me demande si au Québec, il reste un homme ferme, capable de prendre des décisions. En tout cas, à Québec, il y en a pas. Je pense sincèrement, mesdames et messieurs, qu'il n'en reste qu'un seul dans tout le Québec. Et c'est notre maire à tous, M. Drapeau, Sartre. Monsieur, attendez une minute. Monsieur Drapeau a dit on va faire le métro, il l'a fait. Il l'a fait. Il a dit on va faire l'expo, il l'a fait. Il a dit on va faire les Olympiques, que le monde aime ça, qu'il aime pas ça, il l'a fait. Hey. Elle
0: semble
5: moins bas quand même.
0: Pas d'allure. Yvon Deschamps, on vous a lancé des canettes. Est-ce que vous avez...
4: Pardon?

0: on vous a lancé des canettes, M. Deschamps. Est-ce que vous avez eu peur? Comment vous avez réagi?
1: Je n'ai pas réagi, j'étais trop occupé.
2: Ah oui, l'adrénaline, hein, c'est sûr.
1: Moi, je travaillais fort à ce moment-là. Là. Ouais. Mettons que je travaillais fort. Mais ce spectacle-là m'a permis à moi et aux autres probablement de se rapprocher les uns des autres. Mm. Et longtemps après, Jean-Pierre Ferland disait qu'il sentait toujours la compétition, surtout avec l'éveillé. Puis Vigneault était à part. Vigneault, c'était déjà un monument, puis on touche pas à ça. Mais il y avait beaucoup de compétition entre les autres. Et Jean-Pierre m'a dit, après plusieurs années, qu'à partir de ce moment-là, il a plus senti de compétition. Il a senti juste de l'amour pour l'éveillé, puis Robert, etc.
0: C'est beau.
1: Alors, c'était merveilleux, cette rencontre. Mais moi, je pensais que c'était Lise Payette qui avait organisé les fêtes de 76.
3: Moi aussi, Yvan.
0: Il y a Danick Trottier qui veut...
4: Oui, Guy, La Traverse va souvent dire que c'est Lise. Donc, 75, Lise avait déjà eu l'idée de tout faire en 75 avec Québec Fête. Et effectivement, Guy La Traverse va le reconnaître plus tard que la part de Lise Payette a été fondamentale.
0: Yvan Deschamps, vous avez mentionné Jean-Pierre Ferland. J'ai envie qu'on prenne un instant pour l'écouter au sujet de la foule monstre qui était devant vous ce soir-là.
5: Les gens étaient montés par les petits chemins. C'était un happening comme j'avais jamais vu. Il y avait des haut-parleurs, mais partout sur la montagne, autour du lac des Castors. Et comme je fais toujours, il y a toujours un petit trou dans un rideau de scène, je mets toujours un œil et je regarde. Et quand j'ai vu la foule, j'ai paniqué. J'avais jamais vu tant de monde de ma vie. J'avais jamais chanté pour une foule aussi immense.
0: On estime qu'il y avait 300 000 personnes. Est-ce que vous aviez le trac devant cette foule-là, vous aussi, Yvon Deschamps?
1: Non, je n'avais pas le temps de penser à ça. Et premièrement, il y a deux choses. Jean-Pierre, il regarde à travers le rideau. Il n'avait pas de rideau. La deuxième affaire, il n'y avait pas 300 000 personnes.
3: Non.
1: Les évaluations policières... Tout le temps, là, c'est prouvé, tout le temps, sont 5 fois plus élevés que la réalité.
0: Okay.
1: Il y avait probablement 50, 60 000 personnes, ce qui est énorme.
0: Mais oui.
1: Mais certainement pas 300 000. Là,
0: wow. Libère, c'était comment travailler avec Yvon Deschamps à l'époque?
3: Bon, moi, ça faisait 3 ans qu'on travaillait ensemble. C'était un grand plaisir et un grand voyage dans ma vie. C'est sûr que... ça nous faisait réfléchir parce que il racontait ses histoires tous les soirs et on était dans ses monologues et dans ses histoires. Fait que ça fait partie d'un de mes meilleurs souvenirs.
0: Oh, puis vous dites pas juste ça parce qu'il est avec nous au téléphone là.
1: Il dit ça parce qu'on va luncher ensemble vendredi.
0: Ah, okay, c'est plus sur ça. Très bien.
1: Alors, il est mieux d'être gentil.
0: Ensemble, vous avez clairement laissé des souvenirs mémorables à beaucoup de personnes, qu'elles soient 50 000 ou 300 000. On reçoit des messages en ce moment sur la bulle de conversation. Des gens parlent d'une ambiance magique, de parmi leurs plus beaux souvenirs, d'une chance incroyable d'avoir pu assister à cet événement-là. Monsieur Deschamps, quel souvenir allez-vous garder de cette soirée, vous?
1: Bien, pour nous, je pense que le plus important, c'est qu'on ait été ensemble tous les 5. Hmm. C'est ça. Parce que travailler, c'est travailler. Qu'il y ait 50 000, 10 000, 100 000, 1 million, c'est le même travail. Mais là, tout à coup, il y avait une espèce de... il y avait l'effervescence des fêtes de Saint-Jean. À ce moment-là, en 76, oui, mettons que quelques mois plus tard, le PQ a pris le pouvoir, si je me rappelle bien.
0: Ouais.
1: Alors, on était pompés à bloc à ce moment-là. On y croyait encore, puis on voulait, puis on était certains que ça arriverait, qu'on aurait un pays, puis Vigneault nous le chantait, puis on le croyait.
0: Bonne fête nationale, tout le monde!
3: Ben voilà!
0: Merci beaucoup, Yvon Deschamps, d'avoir pris le temps de partager quelques souvenirs avec nous. Et bonne fête nationale pour vrai, là. Merci, au revoir. On en a entendu un extrait dans le monologue d'Yvon Deschamps. Dans Une fois cinq, il y avait des chansons, il y avait des textes engagés ou à caractère politique. Est-ce que c'est l'époque qui appelait ça, Danick?
4: Ah oui, tout à fait, bien sûr. On est dans une époque d'effervescence. Là, on a parlé depuis tantôt de ce qui va s'en venir par la suite. Mais même avant ça, toutes les Saint-Jean deviennent très politisées depuis 1974. On parle beaucoup de 1975-1976, mais même avant, on avait eu premièrement les poèmes et chants de la résistance, qui étaient des grands rassemblements où on prenait la parole de Jacques Michel et d'autres qui ont beaucoup participé, Vigneault aussi. On a eu beaucoup de Saint-Jean aussi qui étaient à la radio avant les grands rassemblements, par exemple en 1972-1973. D'ailleurs, Louis en a fait, par exemple, à CKVL.
6: Oui, absolument.
4: Le fameux Saint-Jean dans le Vieux-Montréal. Donc, il y en a eu plusieurs et tranquillement, le sentiment politique qui envahit les Saint-Jean va grossir, va prendre l'ampleur avec le temps. C'est pour ça que les rassemblements sont énormes et c'est pour ça que ça a marqué l'imaginaire de l'époque. Les gens ont vécu ça au premier degré, là.
0: On va se demander ce qui reste de la politique un peu plus tard, notamment avec Émile Bilodeau dans ces grands rassemblements. Mais d'abord, il y a Alexandra qui nous écrit « Une fois cinq et combien de femmes? » Zéro. Comment expliquer qu'en 1976, il n'y a pas de femmes parmi les têtes d'affiche? Parce qu'il y en a qui sont extrêmement populaires. Oui. Diane Dufresne, Ginette Reno.
4: Effectivement, puis les seules femmes qu'on retrouve, c'est d'abord dans le chœur. Alors que quand on regarde toute l'équipe de production, quand on regarde les têtes d'affiche, c'est vraiment des hommes. À l'époque, Diane Dufresne est extrêmement populaire. Oui. Donc, elle aurait pu être invitée. Une Louise Forestier également. Clémence Desrochers. Donc, ça s'explique mal. D'autant plus qu'on a dit tantôt que Lise Payette était derrière l'idée.
0: Voilà.
4: Elle voulait rassembler ces cinq-là depuis longtemps. Et je pense que ça, c'est vraiment une lacune de l'époque. Ça a toujours été critiqué, d'ailleurs. Hein? Ça va revenir, ça va être de façon cyclique. Quand on va avoir des documentaires sur Une fois cinq, on va toujours critiquer cet aspect-là. Là, il y a quelque chose qui a manqué. Ça aurait dû être Une fois cinq repensé ou Une fois six, pourquoi pas aussi.
0: Ben oui. Donc, on n'a pas fait le tour d'Une fois cinq. On ne pourra jamais faire le tour d'Une fois cinq. Mais il n'y avait pas que ce concert. Trois jours plus tard, les Québécois et Québécoises avaient droit à un autre spectacle devenu mythique. OK, nous voilà.

0: L'hiver, Subirana, votre réflexe a été de partir à rire en entendant les notes. Pourquoi? Ça vous rend joyeux?
1: Ah non, c'est juste parce que c'est tellement... C'est tellement un son de ces années-là.
0: Ouais.
2: C'est tellement...
0: Ça vous ramène directement dans une époque. Ouais.
3: Ouais. Okay. Et d'ailleurs, il y avait plus de filles. Là.
1: Il y avait plein de filles. Il y avait plus de femmes déjà. Il y avait plein de filles avec contraction.
3: Oui, oui, Christiane Robichaud, il y avait Marie-Michel. C'est ça, oui.
0: Ben oui,
3: c'est
0: parce que bon, Hockey Nouvelle rassemblait Harmonium, Beau Dommage, Octobre, Richard Séguin, Raoul Duguay, Contraction, vous l'avez dit, toute une programmation. Louis Valois, vous étiez de la partie avec Harmonium, pardon, c'était juste avant que Liber se joigne au groupe. Oui. Quel souvenir vous gardez de ce concert-là?
3: Ben, je garde un souvenir de collectivité. Moi, tu sais, je veux dire, il y avait quand même possiblement une compétition entre les gens, mais pas vraiment sur cette scène-là. Mmh. Je veux dire, tous les musiciens on s'aidait à ce moment-là. On faisait partie d'une mouvance, c'est sûr. On faisait partie de la culture, puis il y avait tout le côté politique, bien sûr, qu'on parlera, mais on y tient, mais on en reparlera. Mais le plaisir de rencontrer 5 bassistes ensemble, c'était un peu complexe au niveau sonore.
0: Oui, mais parlons-en. C'est vrai, ça, que tout le monde était sur scène tout le temps, en même temps, donc oui. 25 artistes,
3: oui.
0: 4-5 batteurs, autant de bassistes.
3: Oui, mais tout le monde y allait un peu de... parce que c'était un petit peu c'était très particulier. Est-ce que ça sonnait bien? Je me souviens pas si ça sonnait bien, mais ça sonnait. On a eu du plaisir. Je me souviens, Mario Légaré, par exemple, qui est le bassiste d'Octobre. On est toujours des copains. Et de jouer sur la maudite machine, moi, j'avais un plaisir fou. Mais il faut laisser garder une certaine gêne parce que les 5 bassistes, là, c'est pas...
0: Mais est-ce que vous arriviez à vous entendre?
3: On arrivait à s'entendre. Je pense que les gens arrivaient à nous entendre aussi dans la salle. Mais c'était, oui, 300 000, 150, 50. Je veux dire, il y avait beaucoup de bière, il y avait beaucoup d'effluves, de toutes sortes de choses. Mais c'était comme vraiment un plaisir de tout se voir, cette gang-là. Là. C'était un show que je garde en mémoire, là, comme j'ai des réactions. Là, on est là, puis tu sais, Pierre Hébert, puis tout le monde, là, la Ferrière, c'était vraiment très, très excitant. Tu sais. Puis c'était peut-être notre première rencontre toute ce gang-là ensemble. Je veux dire, oui, on avait fait des shows avant, on se rencontrait dans certains spectacles, on était amis. Il y avait beaucoup d'amitié dans toute cette génération musicale. Je pense que ça existe encore, tu nous en parleras, oui. Là, mais c'est ça. Mais il y avait ça.
0: Émile Bledot, ça existe encore, cette solidarité?
2: Oui, vraiment. Puis je pense que c'est ce qui fait le succès des rassemblements qu'on voit aux Plaines, puis Parc Maisonneuve ou ailleurs.
0: À Québec, à Montréal.
2: Parce que les artistes sont en tournée, les artistes essaient de gagner leur vie l'hiver, le printemps, l'automne aussi. Fait qu'on est tous sur la route. Mais ces Saint-Jean-là, ce que vous nous avez permis de faire, un peu comme ce modèle de rassemblement-là, nous permet d'être ensemble le temps d'une fin de semaine.
3: Mmh. Oui, absolument.
0: Ça fait rêver, ça me donne envie d'aller étudier en musique.
4: Oui, ben j'ajouterais aussi que c'est pour moi c'est la Saint-Jean contre-culturelle aussi.
3: Exactement.
4: Elle s'inscrit vraiment beaucoup plus dans la contre-culture, elle rejoint beaucoup plus les jeunes de l'époque, alors que d'un côté qu'une fois 5, on a 5 têtes d'affiche chez le Vedettaria, là on se tourne du côté des groupes qui sont des collectifs de l'époque avec l'amitié et la fraternité qui jouent ensemble le plaisir c'est de la ça. Musique. OK, Nouvelle, pour moi c'est vraiment la Saint-Jean à l'époque qui fait office de Saint-Jean de contre-Saint-Jean pratiquement, de Saint-Jean contre-culturelle.
0: Puis dans quel contexte on a créé ce spectacle là?
4: Alors ça c'est très intéressant, c'est Paul Dupont Hébert, qui
3: oui,
4: avait passé au début à réunir ces gens en octobre 75 avec les productions Beaubec. Donc, c'était au Théâtre d'Outremont. Et il y avait eu l'idée de rassembler ces gens. À l'époque, Louise Forestier avait décidé de ne pas faire son concert. Et finalement, le Théâtre d'Outremont va réunir des gens autour d'un concert qui va s'appeler Événement d'octobre.
3: Oui,
4: et c'est Événement d'octobre qui va donner la suite logique pour pouvoir avoir le spectacle Hockey Nouvelle, parce qu'il y avait aussi une chanson qui s'appelait Hockey Meuvela de Yves Laferrière et Michel Rivard. Donc, forcément, il y avait comme une suite logique dans cette idée-là. L'événement d'octobre avait tellement marqué les consciences qu'on s'est dit qu'il faut reprendre la formule dans le cadre de la Saint-Jean de 76.
0: Et Louis Valois, vous nous avez dit que c'était politique. Qu'est-ce que vous voulez dire?
3: Ben, c'était politique. On n'avait pas un sens... je parle d'harmonium. Là,
0: oui.
3: Je me souviens, par exemple, qu'avant, on avait joué dans des... On était allé au Saguenay dans les allocutions de René Lévesque et on jouait... Pas la première partie, mais on ouvrait pour... C'était très important, mais c'est la mouvance, c'est vraiment la mouvance. On y croyait, Yvon l'a dit tout à l'heure, on y croyait au pays, là. Tu sais, on a mis nos espoirs, je le dis, là, mais on a mis nos espoirs au pouvoir à un moment donné, en 76.
1: À ce moment-là,
3: c'était... Il y avait aussi, il y avait la musique, la collectivité, mais il y avait ce sens-là de s'appartenir de la langue. C'était une super période. Moi, ça a baigné toute ma vie, cette mouvance-là qu'on avait. Il y a eu des déceptions à travers ça. On a encore des grandes déceptions. Moi, comme individu, j'ai eu une grande déception vis-à-vis de ça, mais c'est correct. Je veux dire, ça fait partie de la collectivité qui font des choix, mais c'était tellement, tu sais, on se voyait. Richard est un ami, Richard Séguin. Je veux dire, c'est comme on a poussé des poussettes ensemble. C'était comme, c'était une belle gang. Puis tout à l'heure, je disais, on retrouve ça maintenant dans l'échange des musiciens en studio sur les albums. Mmh. Il y a toute cette, moi, je trouve ça merveilleux.
4: Oui.
3: Qu'on soit dans des groupes, mais que aussi on puisse s'échanger.
2: Ça, c'est un héritage fort là, que nos prédécesseurs nous ont légué. C'est cette idée-là, tu parles de Richard, qui vient de la Gaspésie, d'autres artistes qui viennent du Saguenay. Puis nous autres, on essaie de couvrir le Québec en entier puis de se nourrir de ce peuple qui vient écouter la musique. Mm-hmm. Fait que c'est pour ça quand Louis dit, on avait nos espoirs, parce que moi, j'ose croire qu'il voyait les gens vraiment se reconnaître dans cette identité-là qu'on était en train de définir. Fait que c'est sûr que tu compares ça à M. de Rome qui lit des statistiques qui donne le résultat, c'est pas la même chose. Le fait d'être en musique, ça nous permet vraiment de comprendre les changements sociaux, mm-hmm. puis comprendre comment la population se sent. Fait que c'est une grande chance de vivre ça sur scène.
0: C'est intéressant, Émile Bledot, parce qu'en écoutant Louis Valois, je ressens une nostalgie d'une époque que je n'ai pas personnellement connue, mm-hmm. une mm-hmm. époque que j'imagine davantage dans un esprit de communion, que ce soit parce qu'il y a 25 artistes sur scène dans un concert, ou parce qu'il y a un projet qui semble vous le galvaniser, par exemple. Est-ce que c'est cliché de penser à 1976 de cette manière-là?
3: Non, c'est pas cliché. C'était ça. On n'avait pas de limite. Hein? On le voit dans notre musique. Nous, on n'a jamais été radiophonique. Là, tu nous diras, mais on
0: faisait des... D'années êtes-vous d'accord?
4: Oui, je pense que jouait un peu à l'époque.
3: Il faut dire que tout le côté anglophone nous a aidé énormément au début de la carrière d'Harmonium. Ben, oui, c'est Chaume qui nous a joué en premier. On était signé par une compagnie.

0: anglophone aussi. Puis on était, puis on avait, tu sais, des Robert Stanley qui parlait un français, mais qui était, on y croyait à toute cette affaire-là. Mais oui, la politique, pour moi, a toujours été...
1: Dans un spectacle rassembleur comme Hockey Nous V'là, on pourrait s'attendre à ce que les gens jouent leur plus grand succès, mais ce n'est pas exactement ce qui s'est passé. Vous avez joué des chansons de votre album à venir, quelque chose comme l'Heptade.
0: Ça
1: me dit vaguement quelque chose, mais à l'époque, personne ne connaissait ça. Vous avez notamment joué cette chanson.

0: En régie, ça danse. Autour de la table, il y a des gens qui dansent. Oui, Danick et moi, comment réagissait la foule, Louis Valois?
1: C'était mitigé un peu, parce qu'il faut dire qu'on arrivait avec des chansons que personne connaît. Alors, voilà. On s'attendait peut-être à jouer pour un instant, c'est doucement harmonium et tout ça. Il n'y en était pas question. On était en plein dans l'écriture de ce fameux heptade. Puis, on va faire ça. Oui, on va faire ça. C'est ça qu'on fait. On est rendu là. Mais il y a des gens qui ont adoré aussi. Donc, mais c'était mitigé. Les gens s'attendaient à des succès. Puis c'est le fun de pas faire les succès.
0: Oh, ouais.
1: Mais
0: ouais.
1: Non, c'est le fun d'être audacieux parce que on savait qu'en jouant, tu sais, t'es dans une salle, tu sais que tu vas jouer une toune, puis c'est comme les gens sont un peu vendus d'avance à ça. Puis on allait un peu contre, tu sais, on parle de contre-culture, mais on était contre le fait de la mouvance. On est rendu là. Et ça a donné l'heptade aussi. Puis l'heptade, c'est j'en parlerai pendant... Ça a baigné ma vie. Là. C'est comme, voilà, j'en parlerai pendant des heures.
0: J'adorerais entendre ça. Malheureusement, notre émission se termine dans moins d'une heure. Danick Trottier,
2: oui, vous avez ajouté quelque chose? À l'époque, Harmonium cassait souvent son nouveau matériel en concert. C'était très intéressant. Donc, on voyait toutes les réactions un petit peu. Puis les moments d'improvisation aussi d'Harmonium en concert, mais aussi de ces formations qui étaient rock progressives. Il y avait beaucoup, beaucoup d'improvisation en concert. C'était incroyable. Il y avait quelque chose. Puis je fais juste le dire parce qu'aujourd'hui, sur YouTube, on retrouve des bootlegs. On retrouve des moments que les gens ont enregistrés. Oui. Et, donc, les gens partent ça sur YouTube. Écoutez, il y a des choses incroyables. On voit par exemple Harmonium en concert en 75 au moment de si on avait besoin d'une cinquième saison dans une salle. Et puis, il y a quelqu'un qui a tourné ça. Puis là, tout ça sur YouTube. J'invite nos auditeurs à aller écouter ça. Vous allez adorer.
0: Passons à notre époque, après avoir revisité 1976. Le thème du spectacle de la Fête nationale à Montréal cette année, c'est de génération en génération. Est-ce que c'est important pour vous, cette idée de transmission, Libère Subirana?
3: Je sais. Oui, c'est une bonne question. J'ai pas pensé à ça du tout, mais pour nous autres, écoute, c'est un plaisir de se retrouver encore à faire de la musique ensemble, d'avoir le privilège d'être honoré.
0: Bien sûr.
3: Alors, pour parler un peu de l'improvisation, parce que je voulais juste dire un peu.
0: Je vous en prie.
3: Ça faisait partie des années 70. Mm-hmm. C'est contre-culture.
1: Oui, c'est ça.
3: C'est ça. Et de changer les choses. On jouait jamais une chanson de la même façon.
1: C'était d'ailleurs un peu complexe parce qu'on vient de faire l'heptade, nous, au Saint-Denis, puis a fallu réapprendre exactement ce qu'on avait joué parce que Neil Schottem avait écrit sur ce qu'on jouait. Alors, on s'est dit, waouh, il faut, si on veut refaire ça. Mais des solos de guitare, il n'y avait pas de limite. On attendait que la personne ait fini. Quand elle avait fini, on passait à d'autres choses. Mais c'est ça, l'époque. Et la longueur, on s'en préoccupait vraiment pas.
0: Émile Bledot, ça vous fait rêver ou vous sentez une...
4: okay. Oui, parce qu'on vit dans un monde où il faut sortir le single pour que ça tire la tournée puis que ça vende l'album. Alors que d'une certaine époque, c'était d'autres choses.
0: Oui, le solo de guitare interminable, je ne sais pas si on réagirait aussi bien aujourd'hui. Revenons à cette idée de transmission. Je suis curieuse de vous entendre, Louis Valois, votre fille, Julie, est musicienne.
1: Absolument.
0: Donc, il y a la transmission très directe.

0: Ensuite, il y a l'impact qu'on peut avoir sur tout un paysage culturel.
1: Oui, absolument. Et moi, c'est essentiel pour moi. Puis on a la chance d'avoir nos deux filles. Avec, il y a 4 musiciens sur scène. Là. Il y a Serge Loca, Monique Fauteux, ma conjointe. Il y a bien sûr Libère et moi. Puis on a la chance d'avoir deux héritières qui font partie de notre de tout ce qu'on fait actuellement. Il y a Maud Loca, la fille de Serge, et il y a Julie Valois. Puis Julie, ben on a des projets ensemble, des projets de famille aussi. Tu sais, je veux dire, on écrit la musique, on veut faire perdurer. Puis moi, je me sens un peu investi dans tout ça, de faire perdurer la musique d'harmonium à travers ça. Elle perdure, on est là après 50 ans, mais je me souviens d'une conversation avec Serge avant son décès, on était en janvier 2000, puis il était question finalement de ce show-là, de monter l'heptade intégrale, puis il me dit, Louis, fais-le pour... Moi, il dit, j'ai pas la forme physique pour faire ça, mais fais-le pour le monde. Puis ça appartient, c'est comme ça appartient à la collectivité, c'est ça qui est beau. Puis nos enfants seront les héritiers aussi de ça pour faire perdurer dans le temps cette musique-là. Alors pour moi, ce qu'on fait à la Saint-Jean, c'est beaucoup ça aussi. C'est le passage à toutes les générations qui sont là. On est très honorés d'être là. Les gens qui sont là, tu sais, ils nous disent Monsieur Valois, Monsieur, lâchez-moi Monsieur Valois. Mais on est tellement contents que vous soyez d'être parmi vous. Les musiciens d'orchestre qui ont joué avec nous, c'était fabuleux. Les gens sont honorés d'être là parce que c'était marquant.
0: Absolument.
1: Puis on est responsable et pas responsable de toute cette. C'est les gens qui ont accepté de nous prendre comme on était. On avait l'audace de dire, hey, c'est les budgets. C'est dans le dos d'un pain de sucre, les budgets, c'était comme, je veux dire, les compagnies de disques, tout ça, ils nous disaient, ben là, regarde, là, on est rendu là, on le fait. Et cette force de dire, on n'a pas de limite, il n'y en avait pas de limite. Alors, on pouvait avoir un pays, c'est merveilleux tout ça.
0: Émile Bledo, vous êtes assis à côté de monuments de la culture québécoise. Est-ce que vous sentez avoir hérité quelque chose d'eux?
2: Oui, absolument. Ben, ce sentiment-là de solidarité, de communauté, je pense que les jeunes ont soif de ça. Dans un monde qui bouge pas mal, où il y a la montée de la droite, où on s'inquiète de notre avenir, de se retrouver entre Québécois, Québécoises, de défendre nos valeurs d'égalité, puis de pacifisme. Et puis, je pense que la musique a son rôle à jouer dans les thèmes qu'on aborde dans nos chansons, dans la manière qu'on joue la chanson aussi. Puis ça, c'est un héritage fort là, de tous ces bands-là qui nous ont montré comment faire pour créer des événements rassembleurs, des événements de paix, des événements d'espoir. Donc, nous autres, on tend... Évidemment, ça a changé. Puis ça, on pourrait en parler longtemps. Parce que...
0: J'aimerais vous entendre là-dessus parce que vous êtes né 20 ans après une fois 5 et OK, nous voilà. On vient d'entendre comment ça s'est déployé dans les coulisses. Comparativement à aujourd'hui.
2: Oui, ben tu vois, là, moi hier, là, j'étais à Saint-Louis-de-France, j'ai vraiment trippé, puis sûrement que Fouquier était à Gatineau, puis sûrement que Bonenfant était à Gaspé, les louanges à Gatineau. Fait que c'est plein de fêtes partout sur le territoire, ce qui est une excellente chose, je pense, puis je pense qu'il faut que ça continue. Mais ces rassemblements-là où les gens créent, hein, 2 mois avant un spectacle, où ils vont écrire un monologue pour axer la Saint-Jean sur l'actualité, ça, c'est quelque chose qui nous manque. Puis je sais pas c'est qui serait prête à nous donner un budget pour qu'on aille s'enfermer dans l'œuvre de la Cadbury pour créer ce jeu-là.
1: Je t'aime, toi, là. Je t'aime, moi, c'est ça.
2: Mais sûrement qu'un jour viendra le moment, je sais pas, à l'approche d'un troisième référendum, où les artistes vont être poussés à créer de l'actuel pour qu'on puisse répondre à ce mouvement-là là, qui viendra là, prochainement.
0: Danick Trottier.
3: Ouais, c'est très intéressant d'entendre Émile Bledo nous dire ça, parce que qu'est-ce qui est arrivé, c'est que quand l'élection du Parti québécois a eu lieu en 76, en 77, on a voté une nouvelle loi pour la fête nationale, mais il fallait qu'elle soit décentralisée.
0: Donc,
3: il fallait qu'elle occupe tout le territoire. Donc forcément, les artistes se sont retrouvés à se dire, ben OK, fait que je vais avoir un engagement à ce moment-là à Joliette, un autre à Chicoutimi, bon, etc. Et c'est ce qui est arrivé. Donc, du coup, on a arrêté de... On fait toujours le spectacle du 23 et du 24, mais vous remarquerez que c'est pas plusieurs soirs. Mm-hmm. Et puis, c'est pas des grandes productions collectives où on donne un nom pour essayer d'avoir l'événement.

0: événement en tant que tel, ouais, avec une marque différente. Ouais.
1: C'est la fête nationale.
2: Voilà. Avec une mouche là, qui pourrait réfléchir quelque
0: oui,
2: chose,
0: exactement.
2: Un concept. Moi, c'est sûr que j'ai soif de ça, puis l'invitation est lancée. Je sais pas, je sais que PKP a de la misère avec TVA de ce temps-ci, mais moi, je suis prêt à écouter les offres.
1: Bon, ben, le message est lancé, Émile Bilodeau. Vous avez mentionné le Parti québécois, Danick. Répondons finalement à cette question. Est-ce que ces spectacles ont été un tremplin politique pour l'élection du Parti québécois?
0: Alors, de voir une causalité directe, c'est très difficile, hein, quand on analyse les phénomènes poétiques et puis surtout la musique, c'est pas la seule chose qu'en société, n'est-ce pas? Il y a des débats d'idées, il y a plein d'autres choses. Donc, faut pas l'oublier. Mais c'est clair que la poésie, la musique, les artistes de l'époque vont faire monter cette frénésie là, pour un vent de changement. Et il y a quand même un lien qu'on peut attribuer à la victoire du Parti québécois, donc ces fêtes nationales de 76. Et des politiciens vont le reconnaître plus tard. Jacques Parizeau va cesser de dire et de répéter que les années 60-70, c'est le fait effectivement de technocrates, mais aussi de poètes et d'artistes et de musiciens qui ont changé la collectivité québécoise de l'époque.
1: Est-ce qu'aujourd'hui, Émile Bilodeau, vous pensez qu'un spectacle de la fête nationale, c'est encore politique par définition?
2: Oui, à moi...
1: Pour vous?
2: Oui. Okay. Moi, c'est sûr que dans mon regard à moi, ça prend des symboles. Puis, tu sais, on parle du fait que la télévision s'invite beaucoup là, dans le résultat. Oui. Donc, c'était important pour les artistes qui font partie de ça de miser sur ce qu'ils trouvent le plus important. Comme moi, en 2023, c'est important pour moi que les Atikamekw de Manawan, donc les frères et les sœurs de Joyce Echaquan, commencent le spectacle parce que je trouvais qu'il fallait qu'on guérisse une plaie avant de se célébrer.
1: Je peux remettre en contexte, ouais. Joyce Echaquan est décédée dans un hôpital de Joliette. Jeanne Kamel, la coroner, qui était responsable du rapport d'enquête, a stipulé que c'était une mort accidentelle, mais que le racisme que Joyce Echaquan avait subi avait certainement contribué à
2: son décès. C'est un racisme qui avait été beaucoup reporté par la communauté Atikamekw. Donc, pour moi, ça, c'était on touche pas à ça. T'sais. Après ça, le reste, oui, ça me fait plaisir de chanter avec un tel, cette chanson.
1: Et je rappelle que vous animiez le spectacle sur les plaines d'Abraham à Québec.
2: Donc là, c'est important pour les artistes de dire, moi, mon message pour cette année, c'est ça. Malheureusement, on n'est pas dans une continuité de après, ça serait bien de ramener un ancien avec une nouvelle. Là, on a moins ce contrôle-là. C'est plus les télés qui décident de quel artiste va chanter quelle chanson.
1: Ah, mais intéressant.
2: Mais je pense que c'est notre rôle de vraiment amener notre agenda puis de dire, moi, mon message cette année, c'est ça. Puis qu'il y ait un roulement pour que l'année d'après, ben une autre artiste puisse dire, moi, j'aimerais ça mettre de l'avant, je sais pas moi, l'apport des femmes dans la culture québécoise. Puis l'année d'après, ben ça pourrait être quelqu'un issu d'une autre communauté qui pourrait mettre l'emphase sur un héritage.
1: Ça parle de votre engagement politique, Émile Bilodeau, et je trouve ça très noble, mais en même temps, il y a des répercussions. On se rappelle qu'en 2023, le Parti québécois a refusé de s'adresser à la foule au spectacle de la fête nationale sur les plaines d'Abraham parce que vous l'animiez et que vous étiez personnellement opposé à la loi 21.
2: Oui, c'est ça, à cette époque-là.
1: Donc, il y a des risques quand même.
2: Oui, j'étais très impliqué dans la campagne de 2022. Puis je pense que c'est important de laisser les artistes s'impliquer, puis essayer de vouloir discuter d'enjeux importants. Puis c'est pour ça que la musique, c'est un moment fort pour se rassembler, peu importe nos différences politiques.
1: Mm-hmm. Mm-hmm. 1976, on le comprend bien en écoutant les extraits, ça a été une année monumentale pour la musique d'ici, la culture québécoise. Émile Bilodeau, 2026, ça m'apparaît être un pas pire cru.
2: Oui.
1: C'est une belle année. J'ai l'impression que la chanson d'ici va bien.
2: Oui, mais à chaque année, là, quand j'ouvre ma TV puis j'écoute la disque, que je vois les nouvelles révélations, les personnes qui étaient là il y a 10 ans, qui sont rendues dans des catégories d'albums populaires de l'année, je trouve que c'est à chaque fois, c'est une victoire de juste constater qu'il y a encore une musique qui fait la promotion dans nos médias traditionnels. C'est toujours des belles cuvées. Puis ça, c'est à nous de l'encourager. Ouais. C'est au public de continuer d'être frénétique.
1: Mais est-ce qu'il pourrait l'être encore autant? Louis Valois, Libère Subirana, est-ce que vous pensez que des concerts comme ceux que vous avez vécu en 1976, c'est encore possible en 2026?
3: Je pense que c'est possible. Ça passe beaucoup par le non-dit aussi, parce que je t'écoute, Émile, puis je trouve ça fabuleux que tu te positionnes de cette façon-là. On ne se positionnait pas de cette façon-là.
1: Qu'est-ce que vous voulez dire, Louis?
3: Ben, c'est-à-dire, on ne le disait pas ouvertement. Exactement. C'était pas dans la parole, c'était surtout dans le geste posé. Mmh. Le geste posé était important. Cette connexion-là, puis

0: Moi, je crois toujours que c'est par la culture qu'on va y arriver. J'ai cette phobie-là dans ma tête. Puis il y a toutes sortes d'autres.
1: Que notre culture s'effrite?
0: Je suis pas convaincu qu'elle s'effrite. Je pense qu'on en parle beaucoup. Il y a beaucoup de réseaux sociaux, des médias. Je suis étonné. Je suis rendu. J'ai l'âge que j'ai là. Puis je regarde ça aller. Puis la musique a pris un rôle très particulier dans les médias. Les shows, tu sais, je veux dire, on a des concours de chanteurs, puis on a des, tu sais, je veux dire, il y avait pas ça à ce moment-là. Oui, il y avait des concours d'orchestre, là, mais ça, on en reviendra. Mais c'était pas, ça a pas été pris par le média. Puis à l'instant où on a mis la musique en vidéo, c'est-à-dire moi, quand Much Music est arrivé, puis qu'on a pu voir des clips, on a eu un regard sur la musique différent.
1: Mm.
0: Moi, je pense beaucoup que ça demeure dans « on le voit pas, on l'entend, on l'écoute, on le sent ». Puis ça, pour moi, c'est par ça que ça passe.
1: Ça s'est transformé, clairement. Danick, qu'est-ce que vous pensez qu'on pourrait voir de grands concerts, événements comme ceux-là aujourd'hui?
2: Tout est possible. Il y en a eu dans les dernières années. Je me rappelle, moi, j'ai beaucoup vécu la période 2005, quand les Cowboys avec Loco Locass avaient fait une Saint-Jean alternative. Moi, j'ai connu ça. J'étais à ce moment-là dans les milieux universitaires. Il y avait une frénésie. Il y avait quelque chose qui se passait. Donc, c'est toujours possible, ces retours-là. Mais comme Émile l'a dit tantôt, c'est par les gestes posé aussi, c'est par le fait qu'il faut quand même qu'à un moment donné, les artistes se disent ensemble « OK, là, on va essayer de créer quelque chose de différent, on va essayer de se rassembler. »
3: Moi, j'ai souvenir qu'en 2005, ils se sont fait beaucoup taper sur les doigts.
2: Oui.
3: Vous n'avez pas le droit de faire ça,
2: ouais,
3: c'est
2: oui,
3: pas
2: c'était
3: les
2: quelque chose. Ouais. C'était très surprenant, dans le fond, alors que c'était une Saint-Jean qui a beaucoup fonctionné.
3: Ben oui.
2: Il y avait une effervescence là. Bref, je pense que oui, il le faut, mais c'est toujours la question après ça de l'argent. Est-ce qu'on a les appuis financiers pour le faire? C'est toujours ça, il ne faut jamais l'oublier.
0: C'est ça qui manque,
4: je pense que si on a eu cette effervescence-là, la montée de l'identité des musiciens, c'était parce qu'on était et on nous aidait. Il y avait tellement plus d'argent pour les productions. T'avais Radio-Canada qui avait des budgets incroyables pour faire des émissions pendant qu'on faisait pas de spectacle. On pouvait quand même aller travailler, il y avait des émissions de variété, tout ça. Ça n'existe plus aujourd'hui, presque. Et c'est de garder la culture vivante par des moyens qui vont aux musiciens, pas aux producteurs.
3: Voilà, ouais, ça c'est tellement...
0: Parce qu'on n'en parlera pas, là.
1: Ben, on pourrait, mais il reste 5 minutes, puis j'aimerais quand même parler d'harmonium.
0: Je ne vais pas, parce que j'ai mon regard là-dessus.
1: Très bien, je vous amène ailleurs, alors.
0: Merci.
1: Je vous protège de vous-même, Louis Valois.
0: Merci beaucoup.
1: Louis Libert, ça fait un an, jour pour jour, que votre ami Serge Fiori est décédé. Ce soir, vous allez monter sur scène pour jouer des chansons d'harmonium pendant le spectacle de la Fête nationale de Montréal, en direct du Parc Maisonneuve. C'est quoi votre état d'esprit en ce moment?
0: Vas-y, Liban.
4: D'ailleurs, je veux te dire, t'as mentionné, t'as parlé de Serge, janvier 2000, c'est 2025, tu voulais dire.
0: Oh, excuse-moi, oui, 2025,
1: bien sûr.
0: On rectifie les dates, merci.
4: Oui, on a perdu un ami, on a perdu l'âme de cette musique-là. Et on a encore le plaisir de la faire et de faire vibrer le monde à l'écouter. Alors, je sais pas si jamais Serge serait retourné sur une scène ou si on aurait pu jouer.
0: Je pense pas.
4: C'est ça, c'est un moment spécial. Même quand on a fait l'EPTA, de réécouter toute cette musique-là, de voir... son œuvre, une grande partie, c'est son œuvre à lui, que ça nous permet d'avoir trippé là-dedans.
0: Oui, absolument. Puis, tu sais, je le dis souvent, on a perdu un ami proche parce que Serge était un ami proche. Mais tout le monde a perdu un ami proche quelque part. Tout le Québec a perdu un ami proche. Je le mentionne à chaque fois. Puis, je veux dire, puis on l'a vu, au spectacle qu'on a fait au Saint-Denis, le Saint-Denis a pleuré. Là. C'est très, très particulier ce qui se passe. C'est une musique. Puis, il n'y a pas un mot qui s'est dit pendant le spectacle. On rentre sur scène, il n'y a rien qui se dit. Il n'y a que la musique qui parle. Puis, c'est ça que j'essaye de dire. C'est par ça que ça passe. Mm-hmm. C'est par ça. Puis les gens, ils trouvent ce qu'ils veulent bien trouver. Petite anecdote, tu sais, Farmer disait, je comprends rien à l'heptade, mais maudit que j'aime ça. Alors, c'est un peu ça, ça résume bien.

0: bien.
1: Et,
0: là,
1: et vous avez raison, Louis, quand vous dites que c'est tout le Québec qui a perdu un ami. Il y a un an, Danick et moi, on était en studio au moment où on venait d'apprendre le décès de Serge Fiori et on recevait tellement de commentaires de la part de l'auditoire, de gens pour qui c'était une perte réelle et intime, même si ces personnes n'avaient jamais rencontré Serge Fiori.
0: Ouais.
1: D'ailleurs, Danick, vous venez de publier un livre sur Harmonium, Comme un sage dans les nuages, Serge Fiori et l'épopée d'Harmonium. C'était quoi votre intention avec cet ouvrage-là?
2: Ben, c'était de poursuivre un peu ce qu'on a fait, Rose, ensemble l'année passée, mais aussi avec d'autres journalistes. Et pour moi, c'était de donner des clés de compréhension pourquoi Harmonium a tant collé dans les années 70 avec le son de l'époque, avec le vécu des gens. Et je voulais revenir sur son héritage, expliquer à nouveau la trajectoire d'Harmonium. C'est quand même une trajectoire complexe à l'époque. Et surtout, 3 albums en 3 ans.
0: Rapide.
2: C'est une production tellement intense. Donc, je voulais analyser ça avec eux. J'analyse ça dans mon livre. Et donc, je donne des clés de compréhension. Et puis, je suis très content d'avoir signé cet essai.
1: Est-ce que vous pensez que Louis et Libère vont apprendre quelque chose à leur propre sujet?
2: Ils vont peut-être revoir des entrevues de l'époque qui ne se rappellent plus. Tantôt, je rappelle l'entrevue de Mémise. Ils me disent, ah oui, Mémise, on a tenu une entrevue à Mémise. Donc, je pense que ça s'en rappelait.
0: Non, je m'en souviens.
2: Ils s'en souviennent parce que c'est un grand moment pour le groupe. Mais je pense que oui, mais les connaissances d'Harmonium vont continuer de s'enrichir. Il y a encore beaucoup de choses à dire sur Harmonium, ça, c'est certain.
1: Quel bonheur j'ai eu dans la dernière heure avec vous.
2: Yes.
1: Merci tellement. Merci, Libère Subirana et Louis Valois. Le spectacle de la Fête nationale à Montréal va mettre, entre autres, à l'honneur Harmonium. Ça commence à 20h, c'est au Parc Maisonneuve et ce sera diffusé sur Ici Télé et Ici Tout.tv. J'aimerais souligner aussi qu'il y a un double documentaire au sujet d'Harmonium qui est narré par Olivier Robillard-Lavaux qui sera diffusé sur Ici Musique à 15h, Ici Première à 20h. Deux éditions différentes du documentaire. Donc, vraiment, on peut apprendre plein de choses. Danick Trottier, pour apprendre encore plus de choses, il y a votre livre « Comme un sage dans les nuages, Serge Fiori et l'épopée d'Harmonium » qui est disponible en librairie. Émile Blodeau, vous serez en spectacle à 15h à la place Simon Valois dans Oshaga Maisonneuve à Montréal.
0: Le cousin.
1: Est-ce que c'est vrai, Louis Valois?
0: Non. C'est un hasard.
1: J'étais comme, j'ai animé l'émission d'Histoire Québec. Je voulais en savoir plus. Puis là, après ça, vous prenez la route parce qu'à 18h30, vous êtes à Sainte-Marthe, sur le lac.
3: Tous les gens de Laval, là, de Saint-Eustache, on vous attend ce soir à 18h30.
1: C'est eux qui sont conviés. On va prendre quelques secondes de musique pour se laisser. Merci encore.
0: Merci.
1: Dans le sens que je vais chanter. Ben non.

0: Tout de suite après Point de repère, c'est Midi Info. Salut Mathieu Bellumeur.
1: Bonjour, moi là, j'ai tellement aimé Harmonium. J'aime tellement encore Harmonium. Très, très belle entrevue. Puis vous avez peut-être vu l'hommage à Québec hier.
0: Oui.
1: Ce soir, j'étais hâte de voir ça ici à Montréal. Vraiment, quel groupe magistral.
0: Je pense que vous rendez deux musiciens heureux en studio en ce moment, Mathieu.
1: Tant mieux.
0: De votre côté, qu'est-ce qui va se passer ce midi?
1: Ah, on va évidemment parler de la fête nationale. On va recevoir Marianne Alpin justement pour parler de ce spectacle et des festivités de la journée. Je pense qu'on peut difficilement passer à côté de cette nouvelle-là aujourd'hui.
0: Mm-hmm.
1: On va aussi parler de la tarification dynamique en aviation. Vous savez, lorsque vous achetez des billets,
0: oui,
1: quand il y a beaucoup, beaucoup de demandes et les prix se mettent à grimper. On va analyser tout ça en lien avec une histoire qui est publiée ce matin sur notre site Internet. On vous raconte tout ça un peu plus tard. Puis on va parler du bassin à Washington, ce bassin réfléchissant.
0: Cette histoire
1: qui vire au vert. On va la refaire depuis le début avec notre correspondant à Washington.
0: Bonne idée. Merci beaucoup, on vous écoute.
1: Merci.
0: Nous, dans 6 minutes, on plonge dans les actualités de la culture populaire avec Jean-Michel Berthiaume et Malia Kounkou. Revenez-nous après le bulletin de nouvelles.
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2: Et bonjour à toutes et à tous, ici Julien Sturbois avec vous aujourd'hui pour suivre l'actualité. Il est 11h et c'est le moment des informations. La province a dévoilé les audits financiers de ses sociétés d'État. Au final, des sociétés d'investissement de la Couronne finissent dans le vert malgré un déficit de SaskPower. Edith Boisvert nous donne les détails.
3: La société d'État SaskPower a enregistré un déficit d'environ 114 millions de dollars. Ses difficultés financières avaient été dévoilées plus tôt cette année. Elles étaient essentiellement attribuées à l'obligation de la province à payer la taxe carbone industrielle à Ottawa. Et ce, malgré la décision du gouvernement provincial de ne plus facturer les clients de SaskPower pour cette contribution. Aussi, l'augmentation de certaines dépenses en infrastructure a contribué aux pertes enregistrées. Toutefois, le ministre des Sociétés d'investissement de la Couronne, Jeremy Harrison, défend ses choix. Notamment en ce qui est lié à la fiabilité, l'abordabilité et à son système de distribution, explique le ministre. Pour ce qui est de l'an prochain, selon les documents financiers, SaskPower ne compte pas verser la taxe carbone industrielle au gouvernement fédéral. Toutefois, les négociations sont toujours en cours. Ici Edith Boisvert, Radio-Canada, Saskatoon.
2: Aux affaires judiciaires, une enquête qui durait depuis 2 mois au sein de l'escouade antidrogue de Regina a mené à la saisie d'armes et de stupéfiants d'une valeur de 115 000 dollars. Lors de perquisitions menées à Regina et à Saskatoon, les policiers ont mis la main sur plus de 4 kilos de méthamphétamine, de fentamine, de cocaïne ainsi que sur 6 armes à feu, dont un pistolet automatique et un fusil semi-automatique. Plus de 30 accusations de trafic de drogue et de possession d'armes ont été déposées contre Andrew James Pittman, 43 ans, et Shukunonzo Emmanuel Ojupu, 32 ans. Les deux suspects ont déjà comparu devant la cour provinciale. Et ailleurs, au pays, ces jours de fête nationale au Québec, de nombreuses célébrations se dérouleront à travers la province. Le grand spectacle réunira plusieurs générations d'artistes, dont Diane Dufresne, Pierre Lapointe et Éléonore Lagacé. Harmonium fera aussi un retour très attendu à l'occasion d'un hommage à Serge Faury, décédé le 24 juin dernier. Le coup d'envoi des célébrations a été donné hier soir sur les plaines d'Abraham à Québec, où Pierre-Luc Funk a livré un discours patriotique. Valérie Cloutier nous résume la soirée.
4: Le grand spectacle de la fête nationale sur les plaines d'Abraham a fait résonner avec ardeur la culture québécoise, avec de grands noms de la chanson, tels que Claude Dubois, Marie-Denise Pelletier, Daniel Boucher, Lou-Adriane Cassidy et Marie-Mé. L'hommage au légendaire joueur de hockey Guy Lafleur s'inscrit parmi les moments forts de cette soirée, tout comme le segment émouvant qui a été dédié au mythique cofondateur d'Harmonium, Serge Faury, décédé le 24 juin, il y a un an. Le public était au rendez-vous en grand nombre.
5: Tout le monde ensemble, c'est le fun de voir le Québec tout se rassembler, tout le monde est festif, on aime ça. Go Québec, go!
6: C'était une fraternité, une célébration parfaite qui se termine trop tôt, à mon avis, à moi.
7: Très belle fête nationale, ça fait plaisir de voir ça et un peuple aussi uni et avec cette effervescence, ça fait du bien.
4: Un spectacle généreux où s'est exprimé de plusieurs façons la fierté d'être Québécois. Ici Valérie Cloutier, Radio-Canada, Québec.
2: Et le grand spectacle sera donc diffusé ce soir sur les ondes d'ICI Télé. Et enfin, si on se penche sur ce qui se passe un petit peu ailleurs dans le monde, aux États-Unis, le Sénat a adopté une résolution pour ordonner le retrait des forces américaines dans la guerre contre l'Iran. La presse américaine parle d'un camouflé, d'un revers symbolique pour Donald Trump. Même si le texte n'est pas contraignant, il a été adopté grâce à 4 sénateurs républicains. Le président américain n'a pas apprécié. Voici le compte-rendu de Frédéric Seize.
8: Donald Trump a très mal pris cette initiative, un vote insensé qui arrive au mauvais moment. Voilà ce qu'il écrit sur son réseau social. Selon lui, ce texte apporte de l'aide et du réconfort à l'ennemi iranien. C'est la première fois depuis le début du conflit, il y a près de 4 mois, que le Congrès se rebelle ouvertement. Le Sénat, la nuit dernière, et la Chambre des représentants, il y a 3 semaines, ont voté à une courte majorité cette résolution, un texte avant tout symbolique pour protester contre la concentration du pouvoir entre les mains de Donald Trump. En théorie, seul le Congrès américain peut déclarer la guerre, selon la Constitution des États-Unis, et si le président déclenche des hostilités, alors il doit demander l'autorisation des parlementaires dans les 60 jours qui suivent, ce que n'a jamais fait Donald Trump. Donald Trump confronté désormais au scepticisme dans une partie de son camp. Cette nuit, 4 sénateurs républicains se sont joints aux démocrates pour voter cette résolution. Un avertissement lancé au président américain à 4 mois des cruciales élections de mi-mandat.
2: Et on entendait à l'instant Frédéric XVI. Et voilà, on vient de faire ensemble le tour de l'actualité. Tout de suite, retour à votre émission. Et pour ma part, je vous donne rendez-vous à 12h08 précisément pour le bulletin d'information provinciale.

0: Ici Rosemée Autonne-Témorin, vous écoutez Point de repère et vous pouvez compter sur nous pour vous guider jusque dans les dédales de la culture populaire. Sont réunis en studio en ce beau mercredi la journaliste Malia Kounkou et le docteur en sémiologie Jean-Michel Berthiaume. Salut à vous deux.
1: Allô?
2: Allô?
0: Jean-Michel, j'imagine que vous êtes très excité là, parce que je connais votre passion pour Superman et la Supergirl est sur le point de débarquer sur nos écrans.
2: Ouais.
0: Non, pas si excité finalement.
2: Oui, je suis extrêmement excité, mais c'est pour l'influence à long terme que je suis content.
0: Vous avez des doutes? OK, on va se mettre dans le bain.
3: Voilà le problème. Mon cousin et moi, on a une vision très différente de ce que c'est d'être un héros. Il voit ce qu'il y a de bon en chacun. Moi, je vois la vérité.
0: C'est un extrait de la bande-annonce du film Supergirl, réalisé par Craig Gillespie, écrit par Anna Nogueira, mettant en vedette Millie Alcock. Ça prend l'affiche dans quelques salles dès aujourd'hui. Ce sera dans toutes les salles du pays à compter de vendredi. C'est basé sur quelle histoire, Jean-Michel?
2: C'est basé sur Supergirl, Woman of Tomorrow, qui est une œuvre qui a été publiée en 2024, et scénarisée par Tom King, illustrée par Bilquis Evely. Tom King est un ancien opérateur du CIA, a travaillé dans le Counter-Terrorism Center.
0: Le contre-terrorisme.
2: Et après avoir vu probablement beaucoup de trucs, a décidé de transitionner vers le récit super-héroïque. Il a écrit des très grandes histoires de Batman. Il a écrit une extraordinaire histoire de Supergirl ici avec Woman of Tomorrow. Et dans l'introduction, mon espèce de suspension, je dirais, c'est que je ne connais pas l'étonnant aboutissant du film, mais je souhaite que ça porte de plus en plus de personnes à aller lire le livre. Parce que je l'ai relu ce matin, puis je suis encore ému.
0: OK, pourquoi est-ce qu'il est si important?
2: C'est tellement un beau livre. C'est un livre extraordinaire, puis l'introduction qu'on vient d'entendre dit très bien, c'est un rapport au super-héroïsme qui est complètement différent. Je pense que le dernier Superman qui est sorti a réussi à placer l'optimisme radical du personnage de Superman. Il l'a très, très bien campé dans l'œuvre et dans l'intrigue du film. Là, avec Supergirl, on en a une autre. C'est complètement une autre perspective sur l'espoir et sur l'accompagnement. En fait, c'est beaucoup plus individuel. Moi, j'ai tendance à faire des lectures très sociales d'objets de culture populaire.
0: C'est un peu votre travail. Hein?
2: Exactement. Donc, quand je regarde Superman, je vois quelqu'un qui est intouchable dans son optimisme et dans sa force. Là où Supergirl est beaucoup plus dans l'accompagnement, c'est qu'est-ce que tu es capable de faire individuellement, un à un, d'accompagner quelqu'un. C'est ça dans le récit. En fait, elle accompagne un personnage qui s'appelle Ruthie. Puis elle lui montre comment être capable de survivre, comment être capable d'être plus forte que le monde qui essaie de nous détruire.
0: Parce que ça aussi, c'est une façon de changer le monde, d'accompagner les personnes qui nous entourent. Avant qu'on entre plus précisément dans ce personnage, dans cette version cinématographique, historiquement, on la représente comment, Supergirl, Jean-Michel?
2: Mais c'est particulier parce qu'elle est super importante dans une histoire qui s'appelle Crisis on Infinite Earth, une histoire qui remet la ligne du temps, la chronologie de l'univers de DC en ordre. Elle est super, super importante dans cette histoire-là, sauf qu'elle meurt. Et il arrive souvent, près 2000, je dirais, que le trope de la femme qui meurt pour transformer l'univers est omniprésent.
0: Ouais. Un sacrifice féminin.
2: Exactement, ça a beaucoup passé par là. Et quand Supergirl était importante dans Crisis, ben, ils ont fait le film en 84 avec Helen Slater et la performance extraordinaire de Faye Dunaway aussi. Mais ça l'a cantonné un peu comme ingénue encore. C'était la jeune innocente et tout. Chose qui est en contraste total avec qu'est-ce qu'on va aller voir en salle. Supergirl n'est pas une ingénue maintenant. C'est quelqu'un qui a vu le monde, qui en est désabusé à quelques moments, mais qui est quand même capable d'entretenir un espoir. Là. C'est très, très hope punk. Ouais.
0: Hope punk, donc de l'espoir punk?
2: Oui, bon, oui, totalement. Récupéré de Superman aussi. Hope is the punkest thing you can be.
0: Donc l'espoir, c'est ce que tu peux être de plus punk. J'aime ça. Malia, vous aimez le côté anti-héroïne proposé par Supergirl?
1: Ah oui, totalement. J'aime le fait que, ben, comme tu viens de le dire, elle n'est pas parfaite. Elle est pas, elle ne se revendique pas comme étant parfaite aussi. Et elle n'est pas une super-héroïne qui garde vraiment son brushing tout parfait, même lorsqu'elle est en train de faire 13 pirouettes pour contrer son ennemi.
0: Alors qu'on a tellement vu ça dans les films de super-héros et super-héroïnes.
1: Oui. Et puis là, elle est vraiment nature peinture, en fait. C'est une super héroïne qui n'est pas une héroïne, qui n'est pas superbe, super. En tout cas, je ne sais pas comment faire ce jeu de mots-là, mais en tout cas, elle est juste elle-même et c'est paradoxalement ce qui la rend aussi forte et aussi super-héroïne.
0: Ça nous permet aussi de s'identifier peut-être davantage à ce personnage.
1: Oui, totalement. Ça permet de se voir en elle, de se voir dans ce qu'elle, dans ce qu'elle traverse, de reconnaître sa résilience aussi, parce qu'on se voit, encore une fois, en miroir dans ce qu'elle arrive à surmonter au quotidien, puis aussi de ce côté un peu désabusé. Je pense que c'est ce qui la ramène un peu à la planète Terre, parce qu'on est tous un peu blasés, comment ne pas l'être dans...
0: Oui, ce serait difficile.
1: Je ne veux pas vous contaminer avec mon pessimisme.
0: Rappelez-vous que l'espoir, c'est punk, Malia.
2: Exactement. Le film est un antidote à ce sentiment.
0: Oui, oui. Qu'est-ce que vous pensez du choix de la comédienne australienne Millie Alcock, que moi, j'ai découverte l'année passée dans la série Sirène?
1: Oh, OK.
0: Oui, que j'avais beaucoup aimé, mais je ne la connaissais pas autrement.
1: Moi, je l'aime beaucoup. Rien que son timbre de voix, je trouve qu'il est... une voix un peu basse, un peu cassée, un peu blasée, en fait. Ouais. Elle est née Supergirl, finalement. moi, je l'aime beaucoup, puis... je trouve que elle est vraiment excellente dans ce rôle-là. Puis je suis pas la seule. Apparemment, vu que le réalisateur Craig Gillespie l'a, en tout cas. Ça, c'est une croyance populaire.
0: Il y a un potin, une rumeur.
1: Oui, c'est ça, une rumeur. Mais Millie Alcock pour les Golden Globes de 2023, elle est venue sur scène. Totalement saoul. Donc, on la voyait en train de glousser un peu en arrière-plan, essayer de se tenir debout un peu, vraiment. Elle était dans son élément. Et puis, apparemment, il l'aurait vue. Et puis, ça aurait été un déclic.
0: Pardon. C'est elle, Supergirl.
1: C'est ça, vraiment, c'est elle, Supergirl.
0: Cette actrice saoule sur scène.
1: Cette énergie vraiment très chaotique, très insouciante.
0: Ah, c'est bon.
1: On a besoin de ça à l'écran, on a besoin de ça dans Supergirl. Elle est déjà Supergirl.
0: Et rapidement, pour terminer, la première du film a eu lieu le 22 juin. Mm-hmm. Les critiques sont mitigées. Quelle lecture vous en faites, Malia?
1: Ben, moi, les critiques que j'en fais, c'est vraiment en les croisant avec les commentaires que j'ai pu trouver sur X, sur TikTok, mais surtout sur X, des commentaires majoritairement masculins qui la critiquaient en fait et qui la critiquaient surtout après qu'elle ait fait une entrevue où elle dit juste que la sexualité de Supergirl est fluide et que c'est même pas tant le propos du film.
0: Mmh.
1: Et ça en a énervé plus d'un, c'est pas passé. Puis moi, la lecture que j'en fais, c'est que les gens, et surtout une frange, hein, je mets pas tous les hommes dans le même sac, mais une frange masculine de ce public n'est pas content, en fait, justement, que ce soit pas une super-héroïne avec un brushing parfait et avec vraiment
0: une sexualité
1: dans le
0: claire,
1: en fait.
0: Oui, et destinée à un public masculin.
1: Exact, c'est vraiment une... Elle existe, en fait. Et je pense que certains sont un peu mécontents qu'elle n'existe pas pour eux.
0: Intéressant. Ça me donne envie de regarder ce film. Supergirl.
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0: Jean-Michel...
2: Rose.
0: Pourquoi pas passer de Supergirl à Shakespeare?
2: C'est mes deux sujets préférés.
0: Mais regardez, c'est un segment sur la culture populaire. On montre bien qu'on n'a pas de limite.
2: Exactement. Non, mais c'est vous me partez, là.
0: Ben,
2: commencez à parler de Shakespeare après avoir parlé de Superman.
1: Allons-y.
2: C'est un rêve.
0: C'est votre

0: À la Maison Théâtre ici pour enfants, il y a eu le Macbeth muet du théâtre de la Fille du Laitier. On a la seconde pièce qui a été aussi surreprésentée, Hamlet, adaptation d'Angela Conrad à l'usine C, le Hamlet de Ex Machina avec Guillaume Côté, et même j'inclus à Toronto une adaptation, en fait une mise en scène de Izzard, une humoriste trans qui a décidé de faire un Hamlet solo.
1: Wow! Alors,
0: 2h40, seul, dans une boîte blanche, à interpréter Hamlet. Wow. C'était à couper le souffle.
1: Ah!
0: Mais quand on observe ça et qu'on se dit, mais pourquoi est-ce qu'il y a une aussi grande effervescence autour de ces deux pièces-là?
1: Aujourd'hui,
0: c'est que moi, personnellement, mon interprétation, c'est que ces deux pièces-là sont centrales par rapport aux questions qu'on se pose sur notre activité contemporaine, puis dans quel monde est-ce qu'on vit.
1: OK.
0: C'est quand même assez émotif. Je préfère vous aviser là, que c'est très possible que je me mette à avoir de la misère à parler.
1: Ici, toutes les émotions sont les bienvenues. Et là, vous pouvez me dire, parce que je me demande toujours quoi faire quand un invité devient émotif, ouais. Est-ce que je dois parler pour combler le silence ou je dois accueillir l'émotion dans ce qu'elle est et me taire?
0: J'ai vraiment pas de réponse par rapport à ça, parce que ça vient me couper le sifflet assez solidement, surtout quand je me mets à parler d'Hamlet.
1: Je vais commencer
0: avec Macbeth.
1: OK.
0: Macbeth est très, très simple. C'est une pièce qui parle de comment est-ce qu'on devient une mauvaise personne. Mm-hmm. C'est quoi le petit mouvement, la petite affaire qui fait en sorte que tranquillement, on se transforme. Et qu'est-ce que c'est le moment où on se rend compte qu'on est corrompu. Oui, exactement.
1: Détruit.
0: Et quand on s'en rend compte, qu'est-ce qu'on peut faire? Est-ce qu'il est trop tard? Et tout ça. Et est-ce que ça part d'une intention noble, ainsi de suite? Je trouve que c'est une pièce qui parle, ça a été mentionné à plusieurs reprises, une pièce qui parle de pouvoir, mais qui parle fondamentalement de est-ce qu'on serait capable de se rendre compte qu'on est rendu méchant? Mmh. Est-ce qu'on est capable d'avoir cette auto-réalisation? Et quand on l'a, ce moment-là, comme c'est le cas sur le balcon dans l'adaptation de Robert Lepage, est-ce qu'on est capable de retourner? On est-tu capable de retrouver la personne qui était là avant toutes ces décisions-là? Moi, ça me brise absolument le cœur.
1: Et pour vous, c'est une question contemporaine?
0: Oui, c'est une question contemporaine, parce qu'on regarde toutes sortes de personnes se compromettre sur la sphère publique. On les voit tous, un après l'autre, aller contre leurs principes, aller contre les valeurs, la destruction de la vie humaine, la destruction de l'humilité humaine aussi, elle est diffusée dans tous nos téléphones, sur toutes nos radios, sur toutes nos télévisions. On voit qu'est-ce que c'est être compromis dans notre société actuellement. Et il faut se poser la question, est-ce que je suis la prochaine personne? Est-ce que moi aussi, je pourrais être corrompu de cette manière-là? Est-ce que moi aussi, je peux être défait de l'intérieur à cause d'une tentation qui semble très petite au début, mais qui dégringole, comme on le voit dans la pièce écossaise? C'est très dur.
1: Si tout le monde avait votre intelligence émotionnelle, Jean-Michel Bertillon, on irait tellement bien.
0: Ben en fait, c'est pour ça que je suis content qu'il y ait autant de mises en scène qui sont faites, parce que le plus que ces pièces-là sont présentées, le plus que ces questions-là qui nous proviennent de très loin, et qu'est-ce qu'il y a d'extraordinaire avec Shakespeare, c'est qu'il propose pas de solution. Il te laisse macérer dans la question. Et cette question-là, elle est très, très difficile. Fait que le plus qu'il y a de personnes qui vont l'adapter, que ce soit avec des gobelins, là, puis là, je le disais en ouverture, Woog, Kragva et Moog ont fait une adaptation de Macbeth en tant que gobelins. Ils sont restés en gobelins. C'était des gobelins. Ils ont posé cette question-là. C'est vraiment quelque chose qui est fondamental.
1: Donc, pour vous, c'est pas un reproche que de dire, mon doux, on adapte donc ben Shakespeare au
0: tout.
1: Québec en non. 2026. C'est plus une clé de compréhension. Est-ce que vous vous sentez assez solide pour aborder Hamlet?
0: Merci beaucoup, vraiment, parce que j'y pensais en m'en venant. À chaque fois que je me mets à parler d'Hamlet, il y a quelque chose qui vient.
2: Est-ce qu'il y a des mouchoirs autour de cette table?
1: Hey, on n'en a pas, mais on va s'améliorer pour la semaine prochaine.
0: Non, mais tant que vous ne jouez pas Hope There's Someone de Anthony and the Johnsons, qui est comme la chanson la plus Hamlet
1: cet
0: au
1: artiste.
0: Monde, elle me défend en morceaux. Bon,
1: non.
0: Hamlet, il y a deux dimensions que je peux aborder. Il y en a une qui est plus difficile que l'autre. On va voir où est-ce qu'on se rend. La première, c'est vraiment la distinction.
1: On vous apporte des mouchoirs.
0: Merci. Merci beaucoup.
1: Merci à Maud Véronique, réalisatrice, est vraiment petit soin.
0: Il y a dans Hamlet un espèce de principe d'incertitude. On ne sait pas si on est ou on n'est pas, être ou ne pas être. C'est cette tension-là. Est-ce que ça vaut la peine d'agir dans un monde?
1: Ouais.
0: Est-ce que je suis fou dans un monde sain? Est-ce que je suis sain dans un monde fou? Il y a toute cette idée-là qui passe dans qu'est-ce qu'on appelle la hantologie, là, être hanté par quelque chose qui n'existe pas ou qui existe peut-être. Tout ce principe d'incertitude-là, moi, je trouve qu'il est très fonctionnel aussi pour notre époque. On ne sait pas où se placer, être ou ne pas être. C'est est-ce que je continue malgré que rien va bien? C'est une grande question. C'est très complexe à répondre à cette question-là. Comme je le mentionnais tantôt, Shakespeare ne répond pas. Il te laisse avec ça. Quand on est dans un monde fou, est-ce qu'on doit être fou pour être

0: s'adapter à ce monde-là, ou est-ce qu'on doit garder notre sanité d'esprit pour être capable de contrebalancer toute cette folie-là? Ça, c'est fondamental dans Hamlet. C'est une question que je vois une génération complète de ma fille de 15 ans, mon fils de 13 ans, qui sont pris dans ce principe d'incertitude-là. C'est vraiment dur pour eux autres. L'autre qui est vraiment difficile, c'est le Alas poor Yorick. La grande scène de Hamlet qu'on reconnaît avec le crâne, qui est celle-là qui me fait donner le mâton, parce que je pense souvent à mon fils de 13 ans par rapport à ça, c'est qu'est-ce qui restera de nous après? Quand il regarde le crâne, il dit « Je te connaissais. Qu'est-ce que tu as laissé du monde? Est-ce que tu es plus important que cette personne-là ou cette personne-là? T'étais drôle, je me rappelle d'avoir été sur ton dos à jouer. » C'est une question qu'on se pose à l'ère de catastrophe écologiste, catastrophe politique. Qu'est-ce qu'on laisse? Qu'est-ce qu'on va avoir fondamentalement comme impact dans le monde? C'est très dur de rester dans cette question-là. Puis des fois, on se retrouve 2 heures et plus dans une salle à se faire poser cette question-là de toutes les dimensions possibles grâce au génie de Shakespeare et au génie des personnes qui les adaptent de toutes sortes de manières super intéressantes et originales. Je pense que c'est leur talent que ça nous prend pour être capable de poser puis de rester dans cette question-là aussi longtemps. Et peut-être en sortir avec une réponse individuelle.
1: Ben voyons, là, c'est moi qui ai touché. Il y a donc bien beaucoup de belles émotions en studio. Merci beaucoup, Jean-Michel Berthiaume. Je n'avais jamais eu une lecture si sensible de Shakespeare.
0: J'adore Shakespeare comme j'adore Superman.
1: C'est pour ça que moi, je vous adore.
2: J'ai designé le nouveau casque de Pierre Gasly.
3: Je te parle de 5 sites que j'ai découverts ce mois-ci et que j'ai créé toute la direction artistique d'un artiste. Et je te
4: j'ai réalisé ce générique pour la nouvelle...
5: Pourquoi tout le monde devient influenceur?
1: C'est tellement une bonne question, Maya Kunku. Pourquoi tout le monde devient influenceur? C'est une tendance que vous avez remarquée, comme plusieurs, sur les réseaux sociaux. Beaucoup de gens font semblant d'être créateurs et créatrices de contenu.
6: Oui, c'est vraiment, c'est très drôle presque de voir son ami d'enfance ou son cousin ou sa petite nièce même de, je sais pas, 12, 13 ans, un jour vraiment faire des vidéos très, très sérieuses, très professionnelles avec le bon éclairage, avec le bon angle. Et puis aussi, vous voyez pas mes mains, mais la bonne position de main pour montrer le produit à l'écran. J'ai même pas besoin de...
1: Non, tout le monde sait exactement. On peut même ajouter le petit tapotement de doigts la boîte qu'on tient. Il y a des gestes qui reviennent comme ça, signature.
6: Et des mots, bonjour. Hi guys, pour le dire de façon totalement française.
1: Salut la gang.
6: Exactement. Donc de plus en plus de personnes se lancent. Et c'est vraiment, je le dis avec un ton sarcastique, il n'y a vraiment aucun jugement dedans. C'est vraiment un constat que je fais que vraiment, du jour au lendemain, tout le monde peut devenir créateur de contenu sur Internet, sur les réseaux sociaux.
1: Mais sans nécessairement avoir un public comme un créateur de contenu, on aurait un. Elle est là, la distinction. On se comporte en influenceur, mais l'influence n'est peut-être pas encore au rendez-vous. Donc, qu'est-ce qui explique qu'on se la joue créateur de contenu?
6: Mais tu disais sans forcément avoir de public, mais ce qu'on ne sait pas, c'est qu'on est tous le public de quelqu'un d'autre.
1: C'est vrai.
6: Dans le sens où, si pour reprendre l'exemple de ma petite nièce fictive de 11 ans qui se lancerait en tant qu'influenceuse sur Instagram ou sur YouTube, il suffirait que juste que je sois abonnée à elle pour qu'elle me considère en fait comme son fan, en fait, tout simplement. Il y a comme un rapport de pouvoir silencieux qui s'installe de plus en plus parce que, étant donné que le but, mais ce qui aide un créateur de contenu, c'est ses abonnés, c'est son engagement, c'est sa portée. Ben, de fait, on fait partie, en fait, de cette masse-là.
1: Donc, vous êtes en train de me dire qu'on voit maintenant nos proches et membres de notre famille comme des fans potentiels de notre propre personne.
6: Et oui.
1: Je ne trouve pas ça super encourageant.
6: Ce n'est pas encourageant. Mais c'est ce à quoi les réseaux sociaux nous... c'est vraiment une sorte de cercle vicieux et c'est quelque chose qu'on constate maintenant. Je ne sais pas si c'est trop tard ou pas, mais même tu sais, au niveau des abonnés, il y a vraiment ce côté-là plus tu as des abonnés, plus tu as une sorte de crédit social, puis aussi il y a un rapport un peu de d'autorité ou de comment est-ce que je peux dire ça, les gens se vantent un peu du ratio qu'on pourrait avoir entre le nombre d'abonnés qu'on
1: et d'abonnements.
6: Exactement. Ouais. Et puis aussi quelque chose qui est très drôle, c'est entre mes amis, on se dit ça souvent. Quand quelqu'un se désabonne de notre compte, mais laisse notre abonnement à leur compte, très alambiqué comme phrase, je pense que vous avez compris cette
1: gymnastique. Compris.
6: On s'énerve en se disant, mais attends, je suis pas ton fan en fait. Enlève-moi tes abonnés. Donc vraiment, juste cette phrase.

0: base montre qu'il y a un côté où les réseaux sociaux ne sont plus cette plateforme spontanée où on publie nos photos et des photos qui n'étaient pas forcément flatteuses, mais vraiment juste pour dire « Ok, j'ai eu un party hier, j'ai eu du fun ».
1: On est en train de professionnaliser notre présence sur les réseaux sociaux, même quand ça ne fait pas partie de notre carrière.
0: Pire encore, on est en train de monétiser en fait notre présence sur Internet. Et le côté un peu triste, c'est qu'on est obligé.
1: Qu'est-ce que vous voulez dire?
0: Dans le sens où les réseaux sociaux de plus en plus enlèvent en fait cet espace-là de liberté d'être, d'exister en tant juste que citoyen d'Internet. Tout simplement avec le jeu des algorithmes, le jeu de l'engagement, toutes ces choses-là qui nous entourent. Et même si on n'y adhère pas, on est obligé d'y adhérer.
1: Vous avez raison. Par exemple, je dois publier une selfie une fois de temps en temps, sinon exact. L'algorithme me met de côté
0: on
1: mes publications engagées.
0: L'algorithme.
1: Exactement.
0: Se rend-on compte de ce qui se passe?
2: Il y avait une super belle recherche qui déterminait aussi que socialement, c'est l'effritement du tissu social qui fait en sorte que les gens ont besoin de se créer, de se générer une communauté autour d'eux. Je sais que Martine Delvaux, on avait parlé de cette manière-là.
0: Oui, un troisième espace. Oui,
2: qu'elle disait qu'il y a un bouclier de protection dans sa communauté qui fait en sorte qu'elle n'a pas besoin de recevoir la hargne autant.
0: Ouais.
2: Le sociofinancement, les gens qui se font grandes plateformes pour être capables de payer leur facture médicale, par exemple.
0: Absolument.
2: Ça devient la communauté qu'on génère autour de l'Internet, autour de soi, devient une manière à pallier à l'effritement du tissu social
1: actuel. Oui, devient un
2: actuel.
1: Facteur de protection.
2: Exact. Ça, c'est aussi quelque chose d'assez...
0: Tout simplement parce que les réseaux sociaux sont vraiment devenus un moyen en fait de survie en fait. C'est vraiment ce n'est plus Internet, c'est un travail en fait à temps plein. Et on entend souvent les artistes se plaindre et dire mais je suis pas influenceur, genre je suis pas créateur de contenu, je suis artiste. Et c'est même pas pour faire une sorte de hiérarchie entre les deux.
1: Non,
0: c'est juste ce n'est pas mon travail, mais de fait je suis obligée en fait de rentrer dans ce jeu d'engagement, ce jeu d'attirer l'attention et pour que les gens puissent regarder mon contenu. Et c'est un cercle sans fin.
1: Donc, si tout le monde est influenceur, y a-t-il encore influence?
0: Oh, c'est une très bonne question.
1: Mais c'est quelque chose que je me demande vraiment. Le langage devient le même, aseptisé. Les comportements, les codes, j'ai de la difficulté à déterminer qui est qui à la limite. Juste en regardant le contenu proposé, ça finit par se ressembler beaucoup.
0: C'est vrai qu'on s'en va vers une sorte de saturation et je pense qu'en bout de ligne, ceux qui vont avoir l'influence sont ceux qui ne jouent pas le jeu de l'influence.
1: Le retour de la sacro-sainte authenticité.
0: Exactement. Et puis, je pense qu'on s'en va tous un peu vers là. Donc, peut-être qu'il y aura encore un autre inversement de tendance. Mais il y a un ras-le-bol, en fait, collectif, dans tous les cas, des réseaux sociaux, mais pas des réseaux sociaux en tant que tels, parce que la création est vraiment belle, mais
1: absolument.
0: De ce que c'est devenu, tout simplement. Donc, je pense que les influenceurs de demain vont tout simplement plus être sous nos yeux.
1: L'espoir, c'est punk. Et l'espoir, c'est pas que les influenceurs de demain disparaissent, bien évidemment, mais c'est le retour de codes qui sont plus vrais et authentiques. Merci Malia Kunku et Jean-Michel Bertillon. C'était passionnant. On se retrouve la semaine prochaine.
0: À la semaine prochaine.
1: Demain, on s'initie au Power. Hélène David, Pierre Curzi et Louise Deschâtelet vont poser leur regard d'expérience sur les droits des arbres, le legs des grands politiciens, Pauline Julien. On va revenir à la base des théories du complot et du natalisme, aussi très important cette semaine. Et on va réfléchir à l'effet du passant dans notre segment sur la psychologie sociale. Merci d'avoir été à l'écoute. Merci à mes collègues. À demain.

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Bonjour, bon mercredi 24 juin. Bienvenue à cette nouvelle édition de Midi Info. Bonne journée de la fête nationale au Québec. Bonne fête de la Saint-Jean-Baptiste si vous nous écoutez. D'ailleurs, au pays, une belle journée, en tout cas dans bien des régions, pour célébrer avec une température clémente. On va le prendre. On sait que l'an passé, il y avait eu notamment le grand spectacle sur les plaines d'Abraham qui avait dû être annulé en raison d'un orage. On va bien sûr revenir sur ces festivités. Pensez d'ailleurs ce matin pour le grand Serge Fiori qui nous a quittés, rappelez-vous, il y a un an, jour pour jour, eh bien oui, un 24 juin, journée de fête nationale. Je vous parlais du spectacle sur les plaines d'Abraham à Québec hier, qui a finalement donc eu lieu, contrairement à l'an passé. On lui a rendu hommage à Serge Fiori. Puis j'avais envie de commencer l'émission avec un extrait de ce spectacle. On va entendre dans cet hommage qu'on lui a rendu la chanson « Aujourd'hui, je dis bonjour à la vie » interprétée par Lou-Adriane Cassidy, Daniel Boucher, Marie-Pierre Arthur et Gab Bouchard, qui avait d'ailleurs entre les mains une guitare ayant appartenu à Serge Fiori.

0: Bel hommage, très belle chanson lumineuse, je dirais, d'Harmonium aujourd'hui. Je dis bonjour à la vie. D'ailleurs, ce soir, ses comparses d'Harmonium seront sur scène. Hommage également à Serge Fiori. On va revenir dans les prochaines minutes, bien sûr, sur ces festivités de la fête nationale. Il y a quand même pas mal de choses qui vont nous occuper aujourd'hui tout au long de l'émission dans l'actualité. Je sais pas si vous avez lu ce texte de mon collègue Philippe de Montigny sur le site de Radio-Canada ce matin, qui nous raconte essentiellement l'histoire de gens qui ont voulu profiter d'un rabais sur le site d'Air Canada pour s'acheter des billets. Finalement, ils se sont rendus compte qu'ils ont payé les billets plus cher malgré le rabais que d'autres billets qu'ils avaient réussi à acheter avant. C'est en raison de la tarification dynamique. Ça vous dit certainement quelque chose. C'est entre autres utilisé dans l'industrie de l'aviation. Plus il y a de demandes, plus les prix des billets augmentent. On va analyser tout ça et revenir sur cette pratique après le bulletin de nouvelles. On va aussi se rendre à Washington aujourd'hui. Très heureux de retrouver mon collègue correspondant Louis Blouin. Vous avez aussi peut-être entendu parler de cette histoire de bassin réfléchissant du Lincoln Memorial qui vire au vert en raison de la présence d'algues. Ce sont des rénovations qui étaient voulues par le président Donald Trump. Il voulait que tout soit parfait pour le 4 juillet, 250e anniversaire donc de l'indépendance des États-Unis. Trump, lui, crie au vandalisme, mais il y a véritablement un problème. On va revenir au début de cette histoire-là, si vous en avez manqué des bouts. Louis va nous refaire donc le fil des événements et nous dire quelle est la situation aujourd'hui, à quelques jours justement de ce 4 juillet. Ça a été rénové, le fond du bassin en question à grands frais, quelque chose comme 14 millions de dollars. Donc, on va aller rejoindre Louis un peu plus tard. C'est aussi aujourd'hui un match important. Je sais pas s'il y a des amateurs de soccer qui nous écoutent, mais il y aura probablement bien des gens devant leur écran un peu plus tard cet après-midi parce que le Canada va affronter la Suisse. C'est un gros match parce que le Canada pourrait encore une fois écrire l'histoire. L'équipe masculine qui a remporté d'abord une première victoire déjà en Coupe du monde de soccer, ben là, l'équipe pourrait terminé au premier rang de son groupe. On va se rendre à Vancouver, là où la partie sera disputée un peu plus tard cet après-midi. Mais d'abord, à Montréal, on va revenir sur ces événements dramatiques de lundi. Vous savez qu'il y a eu cette fusillade qui a coûté la vie à un policier, à également un civil. Ce matin, d'ailleurs, à Montréal, c'était les funérailles de Michel Mizrahi qui ont eu lieu donc un peu plus tôt. C'est un homme de 68 ans qui était, tout porte à croire, à la mauvaise place au mauvais moment. Il y a aussi un policier du SPVM qui a perdu la vie, Mohamed Lamine Benredouane. On va en reparler un peu plus tard, mais Hugo Métro était aux funérailles ce matin de Michel Mizrahi. Bonjour Hugo.
1: Bonjour Mathieu.
0: Oui, on devine un moment chargé d'émotion, bien sûr. Ses proches qui étaient présents, plusieurs membres de la communauté également.
1: Oui, tout à fait Mathieu. Vraiment beaucoup d'émotion. La salle funéraire était pleine à craquer. Plus de 800 personnes étaient présentes. Certaines ont même dû suivre une partie de la cérémonie sur des écrans installés à l'accueil, mais faute de place. Donc il y avait évidemment la famille de Michel Mizrahi. Il était père de 3 enfants. Il y avait ses amis, des connaissances et aussi de nombreux membres de la communauté juive montréalaise dont il faisait partie. La cérémonie a été marquée par des prières, la lecture de psaumes et plusieurs témoignages. Et je dirais, Mathieu, le moment le plus marquant a sans doute été l'hommage rendu par son fils. Il a décrit son père comme un véritable héros. J'ai aussi entendu à plusieurs reprises des pensées pour l'autre victime de cette tragédie, le policier Mohamed Lamine Benredouane. Et lorsqu'on discute avec les gens sur

0: place, un même portrait revient constamment, celui d'un homme généreux, toujours souriant, profondément impliqué dans sa communauté. On sent vraiment ici que cette perte, elle dépasse le cercle familial et elle touche une communauté tout entière. Je vous laisse écouter quelques personnes rencontrées ce matin.
1: Il était gentil, mais gentil. Tellement, toujours avec des sourires, toujours avec des bons mots pour le dire aux gens.
2: C'était un gars incroyable, incroyable. Tout le monde l'adorait, Michel.
0: Pourquoi c'était important de venir ce matin?
2: Donner le respect, dire au revoir.
3: C'est triste et c'est surprenant. Et on est là pour commémorer sa mémoire. C'est notre manière à nous de montrer notre solidarité, puis notre affection, notre amitié pour notre ami qui est parti.
4: Ouais, des témoignages touchants. On sent bien, Hugo, l'émotion de cette liée à, évidemment, à cette mort tragique. Une tragédie, une fusillade qui continue de susciter encore beaucoup de réactions à Montréal.
0: Oui, c'est ça. Plusieurs élus étaient présents ce matin. J'ai vu la mairesse de Montréal, Soraya Martinez-Ferrada, qui s'est rendue sur place, tout comme la mairesse de l'arrondissement Côte-des-Neiges, Notre-Dame-de-Grâce, Stéphanie Valenzuela. Les hommages se poursuivent aussi près des lieux de la fusillade, où des fleurs et des chandelles continuent d'être déposées. Et puis, il y a cet important élan de solidarité. Plus de 450 000 dollars ont déjà été amassés pour soutenir les familles des deux victimes.
4: Et il y a aussi les funérailles du policier du SPVM qui est mort lors de cette intervention, qui seront célébrées plus tard aujourd'hui.
0: Oui, c'est ça. En fin d'après-midi, dans l'arrondissement de Saint-Laurent à Montréal, on s'attend là aussi à beaucoup d'émotions, notamment parmi les membres du service de police de la ville de Montréal. Mohamed Lamine Ben Redouane était policier depuis 2021. Et le SPVM prévoit aussi d'organiser une importante cérémonie d'hommage de son côté, donc en hommage à sa mémoire, et ça sera ça dans les prochains jours.
4: Et où en est l'enquête policière comme telle? Quels sont les derniers développements, Hugo?
0: Mathieu, elle se poursuit maintenant jusqu'en Alberta. On a appris que le tireur s'appelait Seth Scott Hatfield. Il était âgé de 25 ans et originaire de Lethbridge, dans le sud de l'Alberta. Les policiers ont mené hier une perquisition pour tenter de mieux comprendre son parcours et ses motivations. Et puis à Montréal, le bureau des enquêtes indépendantes poursuit aussi son travail pour reconstituer le déroulement exact de la fusillade. Les autorités, elles n'ont toujours pas confirmé officiellement le mobile, mais selon nos informations, le suspect aurait été aurait diffusé un manifeste associé à l'idéologie incel. C'est un mouvement haineux qui cible les femmes. Donc voilà, Mathieu, pendant que l'enquête se poursuit, c'est surtout aujourd'hui une journée de recueillement qui se déroule à Montréal.
4: Ouais, pensez aux familles et aux proches, évidemment, de ces deux personnes. Hugo Métro, merci beaucoup.
0: Au revoir.
4: Et je veux vous souligner également que le service de police de Toronto et les proches d'un policier, Marc Pinizzotto, lui rendent hommage, un dernier hommage aujourd'hui. Ça se déroule au moment où on se parle. C'est un policier de 43 ans qui a succombé à ses blessures à la suite d'une intervention policière. C'est une perquisition menée le 11 juin dernier. Une cérémonie donc qui va s'apprêter à commencer, mais il y a toute une procession. Ça a lieu en ce moment. Et évidemment, ça a relancé le débat. Et entre autres, ça a été fait plus tôt ce matin par Doug Ford. On va y revenir, mais sur la protection, la façon dont on protège les policiers. Tout le débat également sur l'accessibilité et la possession d'armes à feu. On va y revenir au grand angle avec Joël Denis Bellavance et Mylène Moisan plus tard à l'émission. Oui, on va changer maintenant, mais alors là, complètement de registre pour parler des célébrations de la fête nationale qui se poursuivent aujourd'hui. Je dis se poursuivent parce qu'évidemment, hier, il y avait déjà certaines célébrations, entre autres à Québec, dans plusieurs quartiers également. Les festivités, donc, se déplacent à Montréal. Il y a entre autres un défilé, un grand spectacle en soirée. On accueille en studio pour nous en parler Marianne Alpin. Elle est la présidente du comité de la fête nationale. Bonjour, Madame Alpin.
5: Bonjour.
4: Alors oui, c'est une grosse journée de festivités un peu partout.
5: Oui, vraiment, c'est extraordinaire parce qu'il va faire beau.
4: En plus. Hein?
5: Et on en a besoin de cette journée-là. Moi, je prendrais cette journée-là à l'année longue. On travaille toute l'année pour cette journée-là, mais en fait, on devrait pouvoir se célébrer à tous les jours.
4: À quel point c'est du travail et de l'organisation que d'organiser une fête nationale? Parce qu'on le vit le temps d'un soir à Montréal, un soir à Québec, dans différents quartiers, mais à quel point c'est de l'organisation et un travail de longue haleine?
5: C'est un travail de longue haleine. On doit travailler, bien sûr, une année en avance. Là, on doit travailler sur la programmation, mais on doit trouver aussi le lieu, on doit travailler sur le montage, sur les plans, sur les contrats, sur il y a beaucoup de choses et beaucoup sur le financement parce que la fête nationale, c'est vraiment depuis des décennies, c'est toujours problématique le financement de la fête nationale parce que c'est vraiment organisé par la société civile. Bien sûr, le gouvernement va investir environ 50% des montants, mais le reste, on doit continuer à chercher les montants. C'est vraiment la fête du peuple organisée par la société civile.
4: OK. Et malgré, évidemment, l'impact et le retentissement, je dirais, de cette fête-là, c'est pas nécessairement facile, année après année, d'aller trouver les commanditaires.
5: Non, parce qu'on n'a rien à vendre. Nous, là, ce qu'on vend, là, c'est gratuit. C'est de la fierté, c'est de la beauté. Puis, donc, et aussi, on est là seulement pour un soir. Mais on pourrait en reparler longuement du financement de la fête nationale et de tous ces défis depuis des décennies, en fait.
4: Oui, OK, quand même. C'est intéressant de voir que malgré que c'est là depuis tant d'années, année après année, été après été, il y a quand même des défis pour votre équipe. À quoi ça va ressembler aujourd'hui? Évidemment, la grande célébration, elle est à Montréal et ça commence cet après-midi par un défilé.
5: Oui, le traditionnel défilé. Ah, ma foi, ça va être extraordinaire. On commence à marcher sur la rue Rachel-Est, coin Molson, et on se dirige vers le parc Molson. Le parc La Fontaine, bien sûr. Donc, on invite la population à s'installer tout au long de la rue Rachel. Et une fois que le défilé a défilé, on invite les gens à emboîter le pas et à marcher dans le défilé parce que c'est votre défilé. On invite les gens, bien sûr, à s'habiller en bleu, en blanc, de s'habiller de façon festive avec les drapeaux du Québec. C'est le drapeau qui est utilisé pour l'occasion, le fleur de l'Isée, et pas les autres. C'est vraiment le drapeau du Québec. Et c'est un moment aussi pour se rassembler autour de cette thématique qui est « Je t'aime Québec ». C'est la thématique du défilé mis en scène par Louis Tremblay. Et c'est la force du collectif. Donc, c'est ça qui sera célébré.
4: Et une fois donc ce défilé terminé, la fête se déplace donc au parc La Fontaine. Parlez-moi un peu du grand spectacle de ce soir. À quoi s'attendre?
5: Et tout d'abord,
4: Maisonneuve, oui, pardon.
5: Oui, au parc Maisonneuve, oui.
4: Pourquoi j'ai le parc La Fontaine en tête?
5: On va dire tous les parcs, oui, hein, parce qu'il y a des fêtes dans tous les parcs du Québec. Donc, au parc Maisonneuve, on va avoir toutes sortes d'activités dans l'après-midi, l'animation, des offres alimentaires, des jeux pour les plus jeunes. Mais le grand spectacle avec Diane Dufresne, Guylaine Tremblay à l'animation. Harmonium, c'est le retour de Harmonium après 40 ans d'absence sur la scène. Mmh. Et on va pouvoir célébrer Serge Fiori de cette façon-là. Pierre Lapointe, Bruno Pelletier, Les Héritières, Souldia, Émile Bourgault, Rebecca Jean, Mathieu McKenzie, Éléonore Lagacé. Et on aura une surprise que je ne vous divulgue pas maintenant. Bon. Et c'est un moment épique à ne pas manquer.
4: OK, ça va être intéressant. Harmonium, donc évidemment, un an jour pour jour après le décès de Serge Fiori, ça risque d'être un moment fort du spectacle.
5: Moi, j'ai assisté aux répétitions et j'ai pas de mots pour vous dire comment on va vivre des moments euphoriques. Ça fait tellement du bien. On en a besoin en ce moment de s'arrêter tout le monde ensemble et se célébrer. Célébrer notre histoire, notre culture, notre langue française. Ça fait du bien. En ces moments très incertains, ces moments difficiles, et faire aussi rayonner notre culture, notre chanson. Elle devrait rayonner beaucoup plus en ce moment à la radio notamment, puisque le français est en train de s'effriter, donc, et notre culture par le fait même. Donc, c'est un moment de se rappeler aussi que rien n'est acquis.
4: On va aussi célébrer Guy Lafleur, le joueur de hockey.
5: Guy Lafleur, 75 ans.
4: Qu'il aurait eu, ouais, c'est ça.
5: Oui, 75 ans. Cette force aussi de c'était un rassembleur et alors c'est ce qu'on nous allons célébrer. Vous savez, la fierté du sport, on l'a vécu récemment. Ça aussi, ça passe par une forme de culture et c'est important aussi de le souligner. Donc, on va parler de cette force collective, mais de cette force de rassemblement que lui avait la capacité de faire.
4: Comment on décide du thème, des artistes qu'on invite, de ce qu'on va mettre dans le spectacle? C'est un travail, j'imagine, collectif avec la mise en scène et les artistes qui sont présents. Comment on choisit, par exemple, les chansons? Parce qu'on veut entendre certains classiques qu'on entend à la fête nationale, mais aussi, il y a un super répertoire de musique francophone, de musique québécoise.
5: Ah oui, ce sont des choix extrêmement difficiles. On a le bonheur de travailler avec Pierre Séguin, qui est le metteur en scène et le réalisateur du grand spectacle. Donc, on travaille bien sûr en avance. Il y a un comité artistique également. La grande thématique maintenant, elle est proposée, elle est décidée par le ministère de la Culture, donc la thématique 75 ans Guy Lafleur. Et par la suite, nous, on prend la thématique et on la décortique et on va prendre, par exemple, nous, le grand spectacle, ça s'appelle De génération en génération, donc on va l'inclure à l'intérieur et on va bâtir les chansons qui seront faites mm-hmm. avec les artistes qui sont là. Nous, c'est notre façon de faire. Donc, okay. On demande aux artistes qu'est-ce que vous avez envie de faire aussi dans ce lot-là. C'est un travail collectif qui se fait, bien sûr. C'est la force du collectif et aussi, ça se sent aussi sur la scène. Ça va être extraordinaire. Puis, c'est contagieux, hein, l'amour de notre culture et de notre francophonie, de nos chansons. Et j'en profite aussi pour inviter ceux et celles qui sont jamais venus au Parc Maisonneuve vivre ce moment-là. C'est à 7h30 que ça commence. J'invite aussi ceux et celles qui ont choisi le Québec comme terre d'accueil parce que c'est vraiment un moment important pour vraiment ce bain de foule, mais ce bain culturel. Il y a vraiment de la place vraiment pour tout le monde.
4: Un beau rassemblement, donc, on le disait, au parc Maisonneuve. Là, on va être clair, on a nommé beaucoup de parcs, on s'est accroché un peu. Bon, mais c'est au parc Maisonneuve. Il y a des gens qui peuvent se déplacer sur place. Les gens qui nous écoutent de l'extérieur vont pouvoir voir ça aussi à la télé?
5: Oui, à la télé, à Radio-Canada, TVA, à 20h. Et il va y avoir aussi sur les ondes Cogeco. Alors, ne manquez pas ça. Il y a toutes sortes de façons de l'écouter, de l'entendre, de le voir ou d'y participer.
4: Excellent. Merci. Bon spectacle, bon défilé, bonne fête nationale. On parle avec la présidente de la Société Saint-Jean-Baptiste, Marianne Alpin. Merci.
5: Merci.
4: Au revoir.
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4: Si vous étiez avec nous hier, on est allé parler avec un journaliste en France, Vincent Touraine, qui nous expliquait les conséquences de la canicule, entre autres à Paris, mais sur une bonne partie des départements français, même sur une bonne partie de l'Europe, des gens qui cherchent à se rafraîchir de toutes les façons possibles. Il y a peu de climatisation, nous disait-il, en France, et voilà que ce débat sur la climatisation et sur la canicule s'invite dans l'arène politique, et justement, le droit à la climatisation, vraiment, c'est au cœur d'une polarisation, je dirais même politique. C'est le sujet de la chronique de ma collègue Rania Massoud. Bonjour Rania.
7: Bonjour Mathieu.
4: Oui, donc chaleur extrême, quelles sont les solutions? Certains disent plus de climatisation, d'autres disent attention, la climatisation c'est un contre-effet, entre autres sur l'environnement, et évidemment le politique s'empare du débat.
7: Absolument, et chacun y va en fait avec ses propositions, il y en a plusieurs, mais là on va parler vraiment de ceux qui font le plus réagir. Oui. Donc d'abord du côté de l'extrême droite, du côté du Rassemblement national de Marine Le Pen, ce qu'on propose, c'est de mettre en place un plan massif de climatisation. Donc, si Marine Le Pen devient présidente en 2027, ce qu'elle propose, c'est viser principalement, oui, les hôpitaux, les EHPAD, donc c'est l'équivalent des CHSLD mm-hmm. ici au Québec, les écoles, etc. Et donc, vraiment mettre en place un budget pour cela. Et c'est un plan qui suscite beaucoup de réactions, de critiques surtout, parce que on accuse en fait le RN de créer une sorte de diversion, de ne pas s'attaquer vraiment au vrai problème, au cœur du problème. Et c'est le réchauffement, la lutte contre les changements climatiques. On sait que les climatiseurs ne sont pas exactement les solutions les plus écologiques. Mmh. Au contraire, ils peuvent contribuer aussi aux effets de dômes de chaleur. Donc, ils sont aussi responsables de ces canicules, puisqu'ils absorbent donc la chaleur de l'intérieur des bâtiments et les rejettent à l'extérieur. Et selon un expert, si, par exemple, on installait des climatiseurs dans tous les logements à Paris, cela contribuerait à une hausse de 2 à 4 degrés Celsius des températures extérieures. Donc, et l'ONU même a indiqué indiqué que en 2023, le secteur du refroidissement, donc ça soit les climatiseurs mais aussi les réfrigérateurs, contribuent en fait, sont responsables de 7% des émissions de gaz à effet de serre. Donc même s'il y a eu des progrès dans ces technologies-là, elles restent encore polluantes, d'où les inquiétudes évidemment des partis surtout le spectre politique.
4: Oui, c'est ça. Et puis évidemment, la climatisation, on a de plus en plus besoin parce qu'il fait de plus en plus chaud. En tout cas, de plus en plus de gens la réclament. Il y a tous ces centres de données également qu'on a besoin de climatiser. Oui. C'est vraiment un enjeu important. Mais oui. Que proposent les différents partis comme solution aux vagues de chaleur?
7: Donc, à l'opposé du Rassemblement national, il y a la France insoumise, son fondateur Jean-Luc Mélenchon, qui estime que climatiser partout, donc c'est augmenter les ravages de la canicule. Lui, il pense à long terme, c'est-à-dire travailler sur plutôt l'isolation thermique massive des bâtiments, créer aussi des îlots de chaleur dans les villes, donc ce genre de solution. Les écologistes, quant à eux, ils veulent une réponse collective au changement climatique. Donc en fait, ils s'inspirent un peu du modèle espagnol qui a été mis en place en novembre 2024 et s'est instauré, par exemple, 5 jours de congé climatique. D'ailleurs, ils veulent proposer un projet de loi là-dessus. Cela permettrait, selon eux, donc de réduire les déplacements en ville lors en cas d'alerte météo, que ce soit à cause de la chaleur, mais aussi des inondations ou des incendies. Et pourquoi c'est une solution pour Marine Tondelier, qui est la secrétaire nationale du Parti écologique? C'est parce que le dérèglement climatique, selon elle, c'est la nouvelle crise du 21e siècle et qu'il faut que ça soit assuré collectivement, tout comme l'assurance maladie, par exemple. Donc, les salariés qui ne se rendent pas au travail en prenant ces congés-là, ils seraient quand même payés. Mm-hmm. Ils obtiendraient un salaire. Il y a une observation intéressante à faire dans ce débat-là, c'est que c'est comment cette canicule est en train de basculer, en fait, des certaines convictions. D'un côté ou de l'autre des partis politiques. Par exemple, le Rassemblement national, qui a longtemps été très climato-sceptique, eh bien aujourd'hui, il n'est plus sur la défensive quand il s'agit de réchauffement climatique. Et d'autre part, du côté des écologistes, on ne diabolise plus vraiment les climatiseurs. Madame Tondelier a même récemment concédé que la climatisation faisait partie des solutions contre la canicule. Mais bon, elle dit que ce n'est pas une solution miracle. En tout cas, s'il y a une seule chose sur laquelle tous sont d'accord, c'est de dire que le gouvernement actuel ne fait pas assez, n'a pas assez fait pour se prémunir contre cette énième canicule, parce qu'on rappelle, depuis 2003, il y a eu la grande canicule qui avait fait à l'époque 15 000 morts en France.
4: Oui, et depuis, elles se sont multipliées et intensifiées. Et souvent, elles durent davantage dans le temps. Vous parliez de 15 000 morts lors de cette canicule. Oui. On parle de, jusqu'ici, en tout cas, 40 morts seulement par noyade en une semaine. C'est un bilan qui est probablement appelé à s'alourdir.
7: Oui, c'est un des bilans en fait les plus difficiles à évaluer, parce que lorsqu'on parle de mort par chaleur extrême, on parle de mort silencieuse. Et la santé publique en France dit qu'il faudra au moins 3 semaines pour avoir une idée maintenant du nombre de victimes de la canicule actuelle, parce que là on est encore au début de l'été en plus. Pour l'Organisation mondiale de la santé, l'OMS, ces morts-là ne doivent pas être vues comme une fatalité. Ce sont des morts prématurées en fait, qui auraient pu être évitées malheureusement. Et parmi les recommandations, par exemple, que fait l'OMS au gouvernement, d'abord, c'est améliorer aussi les systèmes de communication, avec surtout auprès des populations les plus vulnérables, et aussi créer des verdir les villes, créer davantage d'ombre, de fraîcheur, mettre en place des réseaux de centres de rafraîchissement et cartographier le tout pour pouvoir partager ces informations-là aussi avec les citoyens. On rappelle, en Europe, en 4 ans seulement, ça c'est l'OMS qui le dit, ce sont 200 000 personnes qui sont décédées à cause des canicules. Et c'est pour ça que là on parle de crise environnementale, mais aussi de crise sanitaire, de crise sociale. Et là, comme on le voit, crise politique aussi.
4: Oui, débat politique effectivement sur ces questions. Rania Massoud, merci beaucoup.
7: Merci à vous.
4: À demain.
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4: Et c'est Yannick Lepage qui est avec nous aujourd'hui pour la chronique économique. Bonjour Yannick.
8: Bonjour Mathieu.
4: D'abord, Air Canada réduit les commissions qu'elle verse aux agents de voyage.
8: Oui, on parle de réduction de 50% dans certains cas. L'Association des agents de voyage indépendants nous dit que les agents se touchent généralement entre 8 et 10% de la valeur d'une réservation en commission. Ça va passer à 4 ou 5% à partir du 1er juillet. Selon Air Canada, c'est une manière de faire face notamment à la hausse du coût des carburants. Avant le début de la guerre en Iran, le baril de kérosène se vendait autour de de 100 $ américains. En l'espace de quelques semaines, c'est passé à 200 $ américains. Mais depuis, les prix sont redescendus. La semaine dernière, se vendait autour de 120 $ américains en Amérique du Nord. Alors, une différence d'environ 20% par rapport au prix avant le conflit. Air Canada évoque aussi une hausse généralisée des coûts, l'incertitude sur les marchés et aussi, et ça, c'est probablement important, l'avènement de l'intelligence artificielle qui, selon le transporteur, va remodeler l'écosystème du voyage. Air Canada ne le dit pas aussi clairement que ça, mais on comprend que l'entreprise s'attend à ce que les agents de voyage jouent un rôle de moins en moins important dans l'industrie, hein, qu'un nombre grandissant de voyageurs se tourne peut-être vers des outils d'intelligence artificielle pour trouver eux-mêmes les meilleures offres de vol. C'est déjà une stratégie qui est assez répandue. Selon un sondage Léger qui est paru hier, plus de la moitié des Canadiens ont déjà utilisé l'IA pour faire des achats en ligne. Alors, dans le contexte, Air Canada fait le pari qu'en réduisant ses commissions qu'elle verse aux agents de voyage, elle va pouvoir réduire ses dépenses sans nécessairement affecter à long terme ou du moins à moyen terme ses ventes. De son côté, l'Association des agents de voyage indépendants prévient le transporteur aérien que les agences peuvent faire affaire avec d'autres compagnies, du moins vers les destinations les plus populaires comme le Sud ou l'Europe. L'association soutient aussi que les agents de voyage sont, selon elle, plus utiles que jamais avec les perturbations qu'on connaît, quand même assez fréquentes là, dans le transport aérien. Ça peut être rassurant pour certains voyageurs de pouvoir contacter rapidement un agent de voyage pour effectuer des modifications à sa réservation plutôt que de passer par le service à la clientèle des compagnies aériennes.
4: On parlait du prix du kérosène qui baisse et ça pourrait se poursuivre parce que les cours du pétrole continuent de chuter. Le Brent, d'ailleurs, qui a presque retrouvé son prix d'avant le début du conflit entre les États-Unis, Israël et l'Ukraine.
8: Oui, encore aujourd'hui, une baisse de près de 5% pour le baril de Brent se négocie maintenant autour des 73 $ américains. Le 27 février, alors la veille de l'attaque des États-Unis et d'Israël en Iran, on était à 72 $ américains. Alors, on a presque tout effacé la flambée des prix des dernières semaines. Évidemment, c'est le résultat du protocole d'accord de paix signé la semaine dernière. On sait, là, il reste encore beaucoup d'éléments en suspens à négocier dans les prochaines semaines pour parvenir à une réelle entente. Mais pour l'instant, ça a tout de même permis de rétablir la situation dans le détroit d'Ormuz. Dans les dernières heures, il y a l'Organisation maritime internationale qui a indiqué avoir reçu les garanties de sécurité nécessaires pour évacuer les centaines de navires qui sont pris dans le golfe Persique depuis le début de la guerre. Et signe que l'approvisionnement commence à reprendre progressivement. Un nouveau rapport de l'Agence internationale de l'énergie révèle que les exportations de pétrole des Émirats arabes unis, 7e producteur mondial, l'un des pays qui a été le plus touché par les frappes iraniennes dans les derniers mois, est maintenant à 85% de son seuil d'avant la guerre. Si l'accord de paix se maintient, les autres pays du Golfe vont aussi pouvoir augmenter progressivement leur livraison de pétrole dans les prochaines semaines, les prochains mois. Par contre, Mathieu, c'est loin d'être certain qu'on va retrouver les prix d'avant le début de la guerre et aussi avant au début de l'année où les prix du pétrole se retrouvaient davantage autour des 60 $ américains. L'Agence internationale de l'énergie s'attend à ce que les perturbations perdurent au moins jusqu'à l'an prochain. Ça signifie que les prix à la pompe pourraient demeurer un peu plus élevés pendant un certain temps.
4: Parlons maintenant des marchés boursiers. Yannick, les titres technologiques qui se stabilisent après deux jours de recul assez important.
8: Ouais, il y a plusieurs fabricants de semi-conducteurs qui ont eu un début de semaine assez difficile. Les titres de Micron Technology et de SanDisk, deux importants fabricants de puces électroniques, ont chuté de 13% hier. Par contre, les actions des deux entreprises demeurent en hausse de 230% et de 600% respectivement depuis le début de l'année. Okay. C'est signe de tout l'engouement.
4: Ça relativise quand même les baisses.
8: Oui, tout à fait, tout à fait. Donc, c'est signe de tout l'engouement pour ces entreprises qui alimentent les centres de données, qui se multiplient avec le développement de l'IA. La grande question, c'est est-ce que la demande en semi-conducteurs va se maintenir? Dans les derniers mois, les grandes entreprises qui développent ces outils d'intelligence artificielle ont investi des dizaines, voire des centaines de milliards de dollars pour bâtir l'infrastructure nécessaire pour faire fonctionner les outils d'intelligence artificielle. La grande question pour les investisseurs, c'est de dire, est-ce que la tendance va se maintenir ou la demande va s'essouffler? Ils scrutent depuis un certain temps les résultats de ces fabricants de puces qui alimentent toute cette industrie-là. Il y a Micron Technology qui va dévoiler ses résultats pour le troisième trimestre ce soir. Il y a beaucoup d'intérêt pour ces résultats-là. Si les ventes ne sont pas au rendez-vous, ça pourrait avoir des effets demain sur les marchés boursiers.
4: Yannick Lepage, merci beaucoup.
8: Merci, au revoir.
4: Bonne journée. Voilà, on va s'arrêter pour le Radio-Journal. Ensuite, on parle de l'industrie aérienne qui utilise de plus en plus la tarification dynamique pour le prix des billets d'avion. Est-ce que nous, comme consommateurs, on y perd au change? On va en parler avec un expert. Restez avec nous.

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4: Ce midi, au Radio-Journal, jour de funérailles pour le citoyen et le policier mort lors de la fusillade de lundi dans le quartier Côte-des-Neiges à Montréal.
5: Ça a été une immense perte. Nous vivons un cauchemar dans l'arrondissement et puis dans la ville de Montréal en général.
4: Et pour le policier tué lors d'une perquisition à Toronto.

0: Toronto le 11 juin dernier. Et à la Coupe du monde de soccer, le Canada joue contre la Suisse à Vancouver et pourrait terminer premier de son groupe.
1: Oui, vraiment, la cérémonie qui s'est déroulée dans un centre funéraire plein à craquer.
0: Désolé, il y a eu un pépin technique. Alors, nous allons commencer le Radio-Journal en vous parlant donc de ces funérailles du citoyen mort dans la fusillade de lundi dans le quartier Côte-des-Neiges à Montréal. Elles ont eu lieu ce matin. De nombreuses personnes et membres de la communauté juive sont venus rendre hommage à Michel Mizrahi. On fait le point avec Alexandre Lepoutre qui s'était rendu sur place. Alexandre, c'était une cérémonie forte en émotion.
2: Oui, vraiment une cérémonie qui s'est déroulée dans un centre funéraire plein à craquer. Plus de 800 personnes ont fait le déplacement, évidemment des proches de Michel Mizrahi qui était père de 3 enfants, ainsi que beaucoup de membres de la communauté juive. On a entendu également dans cette cérémonie une série de discours et d'hommages à cet homme de 68 ans dont tout le monde vante la générosité et la joie de vivre. La mairesse de Montréal, Soraya Martinez-Ferrada, était sur place également en présence de la mairesse de l'arrondissement de Côte-des-Neiges, Stéphanie Valenzuela.
3: Depuis ce temps-là, nous vivons un cauchemar dans l'arrondissement puis dans la ville de Montréal en général. C'est une douleur inexplicable que les individus vivent en ce moment et on peut juste être là pour eux.
0: Et Alexandre, les funérailles du policier mort lors du même événement auront lieu, elles, en fin d'après-midi?
2: Oui, des funérailles qui se font dans l'intimité pour rendre hommage à Mohamed Lamine Ben Redouane, mort à seulement 34 ans dans l'exercice de ses fonctions. Il y aura d'abord une cérémonie religieuse dans une mosquée de Saint-Laurent, puis son corps sera transporté dans un cimetière de Laval. Et d'ici 2 semaines environ, le SPVM va aussi tenir une importante cérémonie d'hommage à la mémoire de son agent. Une cérémonie qui sera, nous dit-on, d'envergure.
0: Merci Alexandre.
2: Je vous en prie.
0: Et en Ontario, le service de police de Toronto et les proches de l'agent Marc Pinizzotto lui rendent aussi un dernier hommage aujourd'hui. Le policier de 43 ans avait perdu la vie lors d'une perquisition le 11 juin. La cérémonie officielle a lieu en ce moment et a été précédée d'un cortège funèbre. Lounan Charpentier dans la métropole ontarienne. Lounan, parlez-nous de ce policier.
4: L'agent Marc Pinizzotto, 43 ans, a été atteint par balle plus tôt ce mois-ci, le 11 juin, alors qu'il exécutait un mandat de perquisition dans le cadre d'une enquête portant sur plusieurs fusillades. Il a succombé à ses blessures plus tard, puis l'individu accusé de lui avoir tiré dessus a lui aussi été atteint par balle. Il est toujours hospitalisé. L'homme de 19 ans fait face à une accusation de meurtre au premier degré, ainsi qu'à plusieurs autres accusations liées à 2 autres fusillades. Il doit comparaître par vidéoconférence le mois prochain.
0: Et le premier ministre de l'Ontario, Doug Ford, a réagi ce matin?
4: Oui, le premier ministre Doug Ford demande une discussion sur la sécurité des agents à la prochaine rencontre des premiers ministres du Conseil de la Fédération. Il a envoyé une lettre au président du Conseil, Rob Lent, aujourd'hui pour lui demander. Il souligne qu'au cours des dernières semaines, 6 policiers ont été blessés ou tués dans des événements distincts en Ontario et au Québec. Selon M. Ford, ces tragédies soulignent la nécessité d'un débat national sur la sécurité publique. Dans sa lettre, il dit « Nous ne pouvons pas rester indifférents, il faut agir ».
0: Merci Lulan.
4: Merci.
5: Ailleurs dans le monde.
0: À 1 semaine de l'échéance pour renouveler l'accord commercial entre le Canada, les États-Unis et le Mexique, une délégation québécoise tente de faire débloquer les négociations. Je joins Louis Blouin à Washington. Louis, il y a encore du travail à faire avant que les 3 pays se retrouvent à la table des négociations?
6: Ouais, une rencontre est prévue le 1er juillet entre les délégations des 3 pays. Le temps presse pour faire débloquer les pourparlers commerciaux. Cette semaine, il y a cette délégation québécoise qui rencontre des élus républicains à Washington, en Caroline du Sud. Sur le terrain, les ondes positives, mais le message du Québec et du Canada ne semble pas percoler jusqu'à la Maison-Blanche. Les négociations formelles pour la révision de la CEUM n'ont toujours pas commencé entre le Canada et les États-Unis, alors qu'elles sont en cours depuis des semaines avec le Mexique. L'émissaire du Québec pour la révision de la CEUM, Louise Blais, s'en inquiète.
7: Un des dangers, c'est que le Mexique obtienne un allègement justement sur les tarifs sectoriels dans une entente bilatérale entre les États-Unis et le Mexique et que le Canada n'obtienne pas la même réduction. C'est une possibilité, c'est quelque chose qu'il faut éviter à tout prix.
0: Et Louis, l'ouverture du marché canadien à l'arrivée de véhicules électriques chinois est considérée comme un irritant au sud de la frontière?
6: Oui, et Louise Blais nous dit que c'est mal reçu ici aux États-Unis. Je parlais avec Véronique Proulx également, présidente directrice générale de la Fédération des chambres du commerce du Québec. Elle pense qu'Ottawa doit changer son approche, redevenir l'adulte dans la pièce, dit-elle, on l'écoute.
8: Donc ça, c'est sûr que c'est venu irriter beaucoup l'administration américaine. Donc je pense qu'il faut trouver une façon de revenir à la table et clairement, on va avoir des compromis à faire.
6: Selon elle, face à l'incertitude, il y a des entreprises québécoises qui songent à déplacer leur production aux États-Unis.
0: Merci Louis.
6: Je vous en prie.
0: Le baril de pétrole Brent est tombé sous la barre des 75 $ ce matin pour la première fois depuis le début de la guerre au Moyen-Orient le 28 février dernier. En repli depuis l'annonce.

0: La semaine dernière d'un protocole d'accord entre Téhéran et Washington, le prix du baril a perdu plus de 3 cents à 74,73 $. A perdu plus de 3 %, vous l'aurez compris. Le Pakistan, pays médiateur dans cette guerre, affirme par ailleurs que les pourparlers techniques entre les États-Unis et l'Iran reprendront la semaine prochaine en Suisse. Des discussions sur une réconciliation entre les pays du Golfe et l'Iran sont également prévues dans les prochains jours en Arabie Saoudite. À la Coupe du monde de soccer, le moment de vérité approche pour l'équipe canadienne. Les Rouges affrontent la Suisse cet après-midi à Vancouver dans leur dernier match de la phase de groupe du tournoi. Je joins sur place Olivier Tremblay. Olivier, le Canada a une occasion en or de gagner son groupe, de terminer premier?
1: Oui, la Suisse, Jean-Sébastien, ce ne sera assurément pas un client facile, mais sur le plan comptable, le Canada qui n'a besoin en théorie que d'un match nul ou une victoire, bien sûr, mais un seul point suffira au Canada pour s'assurer de terminer en tête du groupe. Et ça, ça veut dire pour l'équipe gagnante du groupe de jouer à Vancouver, possiblement jusqu'à deux matchs au tour éliminatoire. Cela dit, le sélectionneur, l'entraîneur Jesse Marsh a mis en garde hier son équipe par rapport à cette tentative peut-être de jouer pour le match nul. On l'écoute.
2: I feel like the worst way to get the draw is to play for a draw. Like, I think you have to go into the match and play for a win.
1: Jesse Marsh qui dit que non, la pire façon d'aller chercher un match nul, c'est de jouer pour le match nul. Il veut jouer pour la victoire et au besoin gérer le résultat en fin de rencontre avec l'expérience de ses joueurs.
0: Et les Vancouverois se sont levés tôt en prévision de la rencontre, Olivier.
1: Oui, il y avait du monde déjà dans le train vers les 6-7 heures du matin pour rentrer dans le centre-ville de Vancouver. On attend encore plus de 50 000 personnes au stade BC Place. Il y a des drapeaux sur les rues, des maillots, les pubs sont ouverts. On a tout en place pour une belle journée de soccer, Jean-Sébastien.
0: Merci, Olivier.
1: Je vous en prie, au revoir.
0: Toujours au sport, le Comité international olympique annonce que les athlètes qui participent aux Jeux pourront désormais recevoir, sans égard à leur performance, une bourse de 10 000 $ américains pour les aider dans leur carrière. Cette mesure s'applique aussi aux quelques 3000 athlètes qui étaient aux Jeux de Milan-Cortina. Ceux qui participeront aux Jeux d'été de Los Angeles dans 2 ans pourront également solliciter des bourses après la tenue de l'événement. Les athlètes déclarés positifs aux tests antidopage n'auront toutefois pas droit à cette aide financière. Voilà, c'était le volet national et international du Radio-Journal.
3: Bonjour à toutes et à tous, ici Julien Sturbois, il est midi 8 et c'est le moment des informations provinciales. Le dernier rapport de la vérificatrice générale révèle que les dépenses de la Saskatchewan pour les infirmières itinérantes ont explosé de plus de 4 500% en 5 ans, atteignant un sommet de près de 99 millions de dollars en 2024. Bien que la facture soit redescendue à 76 millions l'an dernier, le ministre de la Santé, Jeremy Cockerill, rappelle que la relance du réseau de la santé après la pandémie demeure difficile. De son côté, l'opposition néo démocrate qualifie cette dépendance de dévastatrice. La porte-parole en matière de santé du NPD, Meara Conway, déplore que le recours massif à ces agences privées coûte non seulement plus cher, mais qu'il mine profondément le moral du personnel infirmier permanent. Et plus tard, aujourd'hui, des militants de Regina se rassemblent en fin d'après-midi devant les bureaux de la division scolaire publique pour contester la loi 137. Cette loi controversée oblige les écoles à obtenir le consentement des parents avant qu'un élève de moins de 16 ans puisse changer de prénom ou de pronom à l'école. La coalition contre cette mesure doit remettre plus de 600 lettres de citoyens demandant au commissaire de défier la loi provinciale. Les manifestants s'appuient sur des témoignages de jeunes qui dénoncent une augmentation de l'intimidation. Et pour finir, c'est aujourd'hui que plusieurs communautés des Premières Nations célèbrent la Journée des Fleurs, un moment précieux pour se rassembler, partager et honorer la mémoire des proches disparus. Pour les familles, cette journée sert principalement à nettoyer les sépultures et à y déposer des fleurs fraîches. C'est le cas de Margot Brass qui a voyagé depuis Regina jusqu'à la nation Nakota de Pheasant Rump pour perpétuer cette tradition sur la tombe de sa grand-mère. Celle qui participait à l'événement sans en comprendre toute la portée lorsqu'elle était enfant espère aujourd'hui que ses propres enfants transmettront ce rituel à leur tour. Et voilà, c'était le bulletin d'information. Prochain rendez-vous à 13h.

0: notre correspondant Louis Blouin de ce bassin réfléchissant du Lincoln Memorial de Washington qui vire au vert, présence d'algues au fond de ce bassin. Donald Trump a commandé d'importantes rénovations à grands frais de ce bassin. Il voulait que tout soit parfait pour le 4 juillet, pour les célébrations du 4 juillet. C'est pas tout à fait le cas en ce moment. Il y a toujours des travaux en cours aux dernières nouvelles. Donald Trump crie au vandalisme. Donc, Louis va nous refaire l'histoire et va nous parler des derniers développements. Il sera aussi question de cette statue en hommage à Samuel de Champlain qui se dressait depuis une centaine d'années sur les rives d'un lac à Orillia en Ontario, qui a été démantelée à l'abri des regards. Il y a eu plusieurs controverses quant à cette sculpture, cette statue-là en question, ce monument. Il y a même une possibilité ultimement de la faire fondre. Devant tout ça, la Société historique de Montréal dit « Nous, on s'offre pour la récupérer si jamais vous n'avez plus nulle part où la mettre. » Est-ce qu'il pourrait y avoir donc une nouvelle fois un soulèvement? Enfin, on va parler avec le président de la Société historique de Montréal. Puis au grand angle, avec Joël Denis Bellavance et Mylène Moisan, on va revenir sur cette fusillade de lundi à Montréal qui relance le débat sur le contrôle des armes à feu. Mais pour tout de suite, c'est une entrevue ou un reportage de mon collègue Philippe de Montigny, publié ce matin sur le site de Radio-Canada, qui nous raconte l'histoire d'un couple de Québécois. Un couple qui a vécu une bien mauvaise surprise en voulant s'acheter des billets d'avion. En fait, c'est que plus tôt ce mois-ci, ils ont décidé d'acheter des billets pour un vol Montréal-Chicago au mois de juillet. Quelques heures après cet achat, il retourne ou il voit sur le site de d'Air Canada qu'il y a une promotion, 25% de rabais. Alors, ils se disent, ben comme ça fait moins de 24 heures qu'on a acheté nos billets, on va annuler notre achat et on va racheter les mêmes billets, mais à 25% de rabais. Question de payer moins cher. Ben finalement, ils ont payé plus cher, pas beaucoup plus cher, une dizaine de dollars de plus. Mais comment ça se peut, alors qu'il y a un rabais en cours, qu'on paie finalement plus cher que ce qu'on avait payé quelques heures avant, alors qu'il n'y avait, en tout cas en principe, rien d'affiché sur un rabais? Tout ça, ça a un lien avec la tarification dynamique. Vous savez, on en parle de plus en plus pour l'achat de billets de spectacle, l'achat de billets d'avion également. Plus il y a de demandes, plus les prix montent. On en parle avec le professeur en gestion de l'aviation à l'Université McGill, John Gradack. Bonjour, Monsieur Gradack.
1: Bonjour, c'est un plaisir d'être avec vous ce matin.
0: Très heureux de vous recevoir aussi. Comment ça se fait qu'un couple donc qui décide comme ça d'opter pour une option qui semble moins chère avec un rabais quand même important, 25%, se retrouve à payer ses billets quelques dollars plus cher au final?
1: Absolument. La chose qui se passe maintenant, c'est vraiment la tarification pour les billets d'avion. C'est vraiment rendu quelque chose de très compliqué. Et puis, c'est rendu à un point maintenant que si on veut valider la valeur d'un billet qu'on a dans les mains versus un billet qui nous est offert, c'est vraiment essayer de défricher tous les éléments de l'escompte et tous les éléments du prix qu'on va payer. C'est devenu quasi impossible vraiment de tracer et essayer de comprendre la façon que les calculs sont faits. C'est vraiment rendu un point qu'on fait l'achat et on fait l'achat d'une façon assez aveugle sur les détails.
0: Oui, parce que la compagnie a dit dans l'histoire de Philippe de Montigny, c'est qu'une fois qu'on a affiché le rabais, évidemment, il y a eu une plus forte demande parce qu'il y avait un rabais qui était alléchant. Et c'est comme ça que ça fonctionne. C'est-à-dire que plus il y a de demandes, plus les prix montent rapidement. De quelle façon l'ordinateur qui contrôle tout ça fonctionne à l'autre bout quand nous, comme consommateurs, on veut acheter des billets?
1: Ah, c'est rendu d'une façon très complexe. Il y a les algorithmes derrière tous ces calculs de tous ces présentations de tarifs. L'algorithme fait une vérification de la demande, que sont les billets qui ont été achetés à ce prix annoncé dans les dernières minutes, dans les dernières secondes, dans la dernière journée. Il regarde la vitesse sur laquelle que ces billets ont été vendus. Et s'il voit que la vitesse est en hausse ou qu'il y a des ventes qui sont assez rapidement, on restreint la disponibilité de ce tarif et on offre aux passagers des tarifs supérieurs. D'abord, c'est vraiment une complexité assez intéressante. Tout le monde l'appelle ce type de tarification, la tarification dynamique ou la tarification en surveillance. D'abord, la technologie est rendue maintenant dans la tarification d'une façon assez impressionnante et ça cause la confusion au niveau des passagers qui sont habitués à faire des comparaisons. Je compare le prix que moi j'ai payé versus mon compagnon de travail ou de voyage qui a acheté son billet la semaine passée. Et on compare les prix, on voit que c'est vraiment des prix qui sont

0: Les parties étaient vraiment offertes à Vancouver ou à Toronto. Et ça fait des mois que si vous voulez voyager à Vancouver la journée précédente pour un événement, dit-on, l'événement d'aujourd'hui, si vous voulez y aller, si vous voulez passer à Vancouver hier et revenir à Montréal demain, le prix était environ 3 000 $ pour le siège aller-retour. Et puis, si vous voulez passer... Il y a 2 semaines à Vancouver, le prix était de 400 $
1: Ah oui, c'est à ce
0: Alors, c'est
1: point-là.
0: vraiment la demande et l'offre qui varient selon la force du marché pour acheter des billets.
1: Est-ce qu'il peut y avoir plus d'encadrement, une intervention des gouvernements pour que le consommateur puisse s'y retrouver? Est-ce que ce serait souhaitable qu'il y ait des règles peut-être un peu plus serrées pour, entre autres, les transporteurs aériens qui utilisent cette tarification?
0: Ah, on a passé à travers ce débat il y a 40 ans. Lorsqu'on a fait la déréglementation au Canada, on a décidé, comme peuple, comme gouvernement fédéral, de déréglementer la gestion des tarifs. D'abord, on voit dans les 40 dernières années des efforts qui ont été faits par les compagnies aériennes pour essayer de mieux compétitionner, de maximiser le revenu et le profit de ces opérations. D'abord, si on veut avoir un peu plus de transparence, la seule solution que moi je vois, c'est qu'on revient dans un mode dans lequel le gouvernement a une surveillance, une approbation sur les tarifs qui sont offerts. Et est-ce que ça va être un pas vers l'arrière? Peut-être que oui, peut-être que non. Je pense que les Canadiens vont commencer à se poser des questions sur les tactiques, les stratégies des compagnies aériennes en jouant ce jeu avec les tarifs. D'abord, à un moment donné, je pense que les Canadiens auront assez de ce jeu. Ils vont exiger un contrôle réglementaire.
1: Oui, parce que sur le plan légal, si une compagnie offre un rabais, m'offre un rabais de 25 %, si au final je paie mon billet plus cher que le billet que j'ai acheté, là, si je reprends l'exemple de ce couple, à ce moment-là, en principe, les règles de la concurrence sont bafouées. Si on offre un rabais, il faut que ce soit un rabais sur un prix X, mais là, ça tient plus vraiment la route.
0: Le prix X, c'est ça qui est le problème.
1: Oui.
0: Le prix X est variable. On donne la chose que la compagnie essaie de vous prendre, c'est le rabais, le pourcentage de rabais. Mais le pourcentage de rabais peut être assez attrayant. Mais le problème, c'est que sur quelle base tarifaire avez-vous établi ce rabais extraordinaire que vous allez voir? Et il n'y a aucun contrôle sur la base tarifaire qui est émise par les compagnies aériennes. Moi, j'ai vu des bases tarifaires sur le service Nord-Atlantique, Montréal-Paris, que la base tarifaire était de 1 $ 1 $ pour la base tarifaire. Il y avait des frais supplémentaires, comme pour la surcharge pour l'essence et d'autres opérations, mais la base tarifaire était 1 $ D'abord, à ce moment-là, comment qu'on pourrait vérifier vraiment c'est quoi la question qu'on devrait se poser aux compagnies aériennes? Cette base tarifaire, ça veut dire, ça représente quoi?
1: Ouais, c'est ça.
0: Est-ce que ça représente vraiment un tarif sur lequel que vous avez vendu? Si vous n'avez rien vendu à cette base tarifaire, pourquoi utiliser-le pour une base pour un rabais?
1: Ouais.
0: D'abord, à ce moment-là, c'est rendu maintenant qu'on exagère au niveau de la façon que les compagnies aériennes établissent ces bases tarifaires et les escomptes qu'ils le publient.
1: En quelques secondes, est-ce qu'il y a un mois, je ne sais pas s'il y a une réponse à ça, mais est-ce qu'il y a un moment, un meilleur moment pour acheter des billets d'avion?
0: Faites toujours une comparaison de prix. Si vous voulez acheter, si vous voulez acheter un billet maintenant pour Noël, si vous voulez voyager le 21 décembre et revenir le 3 janvier, vous pouvez l'acheter. Vous pouvez aller en Floride, au Barbade, au Mexique, mais ils vont vous offrir un prix. La question, est-ce que le prix vous intéresse? C'est pas nécessairement la vente. Que vous devez le pourcentage de vente que vous devrez chasser, c'est le prix
1: Le prix.
0: total. Et
1: OK.
0: si le prix total vous convient, achetez-le.
1: John Gredek est professeur en gestion de l'aviation à l'Université McGill. Merci d'avoir été avec nous.
0: C'est un plaisir. Bonne journée.
1: Au revoir.
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1: Mylène Moisan est chroniqueuse au Soleil et Joël Denis Bellavance, chef du bureau d'Ottawa pour la presse. Bonjour à vous deux.
3: Bonjour Mathieu. Bonjour
1: Mathieu. On en parlait un peu plus tôt à l'émission, jour de deuil, jour de funérailles, donc aujourd'hui à Montréal, à la suite des événements tragiques de lundi dans Côte-des-Neiges. Évidemment, ça risque de relancer, et ça a commencé déjà, il y a commencé à avoir quelques sorties ici et là sur le contrôle des armes à feu.

0: Denis, parce qu'effectivement, là, jusqu'ici, en tout cas, ce que démontrent certaines informations, et on verra l'enquête, mais c'est que l'arme utilisée, on parle d'une carabine SKS, qui est une arme qui n'est pas interdite. Est-ce que vous croyez effectivement que dans les prochaines semaines, on risque de voir ce débat sur le contrôle des armes à feu ressortir après ce qui s'est passé?
1: Oui, tout à fait. C'est déjà relancé, vous l'avez mentionné. La mairesse de Montréal a réclamé un meilleur contrôle des armes à feu. Oui. Ce débat, donc, n'est pas nouveau. Il faut dire aussi qu'il divise aussi la population canadienne. On le voit, je couvre la colline parlementaire depuis une trentaine d'années et à chaque fois qu'il y a une tragédie qui met en cause des armes, évidemment, le débat revient de plus belle. Et il divise la population canadienne. Ça oppose souvent les régions rurales aux régions urbaines, les provinces de l'Ouest comme l'Alberta, la Saskatchewan, le Manitoba monte aux barricades quand le Québec et l'Ontario réclament de nouvelles mesures. Et même les Premières Nations s'opposent à ce qu'on modifie leurs droits en matière de chasse et donc d'utiliser des armes à feu. Il reste que peut-être que le gouvernement peut examiner de nouvelles mesures qui iraient davantage sur le permis qui est accordé à un futur propriétaire d'armes à feu. Et là-dessus, je pense que les récents événements l'ont démontré qu'il y a des failles importantes. La tragédie de Tumble Ridge, par exemple, ont démontré que la personne qui a commis l'acte, l'assaillante, Jesse Van Roos-Slessar, avait des problèmes de santé mentale. Or, on avait retiré les armes à feu du domicile de la mère de cette personne et la GRC avait été obligée de remettre ces armes à feu, même s'il y avait un cas de santé mentale au domicile, à la demande de la mère. Donc, voyez-vous un peu, on devrait peut-être resserrer pas mal du côté des questions de santé mentale. Je vois aussi peut-être, si vous me permettez, Mathieu, rapidement, un rôle plus important pour l'intelligence artificielle, pour souligner les propos haineux, les propos violents de certaines personnes qui pourraient être aussi un propriétaire d'armes à feu pour que ce soit signalé plus rapidement aux autorités policières comme le GRC.
0: Oui, il y a été question d'une réglementation plus stricte des réseaux sociaux. Mylène, il faut dire aussi qu'il y avait eu, je lisais un peu plus tôt cet automne, une sortie de police, se souvient, justement demandant au gouvernement Carney d'accélérer l'interdiction de la carabine SKS en question.
2: Oui, puis encore la semaine passée dans la presse, il y avait un groupe qui pressait le premier ministre Carney d'agir. Donc clairement, bon, il avait dit quand il faisait campagne au début de son mandat, mais M. Carney n'a pas l'air très pressé là, d'agir en ce sens-là. Moi, je pense que le premier ministre est quand même quelqu'un de pragmatique et je pense que ce qu'il constate, c'est que même si on serre la vis, qu'on resserre la réglementation, il reste que c'est assez facile à contourner. C'est ce qu'on constate. Il y a beaucoup de commerce d'armes illégales. Il y a l'impression 3D aussi qui vient brouiller les cartes, donc qui permet à des gens d'avoir des armes. Et moi, je pense que ça peut créer un faux sentiment de sécurité là, d'avoir un contrôle d'armes si on ne va pas avant. Moi, je pense qu'il faut augmenter les peines pour les gens qui ont soit une possession illégale d'armes à feu, parce que c'est là qu'il y a un problème. Il faut que les gens n'aient pas droit ou s'ils n'ont pas de permis, qu'ils soient punis en conséquence. Dans le code criminel, la peine maximale est de 5 à 10 ans, mais on ne va pas encore jusque-là. Et hier encore, il y a un cas récent à Québec, il y a un militaire, Matthew Forbes, qui a plaidé coupable à 7 chefs d'accusation. Lui, il menait un commerce illégal, il vendait de l'équipement militaire, un commerce très lucratif. Même en janvier 24, on a fait une perquisition chez lui, on a trouvé un pistolet Glock 9 mm, une arme qui est très connue dans le cas des fusillades, qui est à autorisation restreinte. L'arme n'était pas enregistrée, était un chargeur qui n'était pas conforme, qui avait 30 balles, alors que le maximum est 5. Et son avocat, hier, en salle d'audience, a demandé qu'on règle ça par des amendes, parce que, selon lui, ce sont des infractions de nature réglementaire. Alors ça, à mon avis, ça n'a plus lieu d'être. Et si l'avocat de M. Forbes a demandé ça, c'est que c'est pas farfelu. C'est, j'imagine, qu'une jurisprudence qui dit qu'on peut avoir des armes illégales, en vendre sur Internet à qui veut bien en acheter et on s'en tire avec des amendes. Alors, je pense que ça n'envoie pas le bon message.
0: Ouais, donc une réglementation plus stricte. Et est-ce que, Joël Denis, c'est faisable aussi pour le gouvernement fédéral d'être plus présent et de faire une plus grande surveillance? Vous parlez de recours à l'intelligence artificielle, mais là aussi, il peut y avoir des indices et des éléments qui peuvent aider les policiers.
1: Oui, tout à fait. J'ai fait un survol des critères avant qu'on accorde un permis de possession d'une arme à feu. D'ailleurs, on dit que la possession d'une arme à feu est un privilège et non un droit. Sauf que lorsqu'il vient le temps d'examiner l'état de la santé mentale d'un individu ou d'une personne qui réclame le

0: droit, le privilège de posséder une arme. On demande seulement deux personnes, deux références. Le demandeur doit fournir des coordonnées de deux répondants qu'il connaisse depuis au moins 3 ans. Est-ce suffisant à cet égard, compte tenu de ce qu'on voit sur les réseaux sociaux? J'ai fait ma demande de renouvellement de mon passeport récemment et donc on m'a demandé deux références. Est-ce qu'on ne devrait pas, pour une arme à feu, augmenter le nombre, exiger que le demandeur fournisse les coordonnées de 5 répondants, par exemple? Ce sont peut-être des pistes de solution que devrait examiner le gouvernement, parce que l'aspect le plus faible en ce moment du contrôle des armes à feu, c'est la question de la santé mentale des propriétaires. Il y a des gens qui détiennent des armes à feu, ou des jeunes qui se trouvent proches des armes à feu. Est-ce qu'on en fait assez pour détecter ces problèmes de santé mentale, comme on l'a vu par exemple dans le cas de la tragédie de Tumble Ridge? C'est un cas de santé mentale qui a mené à la tragédie et à la mort de 9 personnes à Tumble Ridge.
1: Un débat, effectivement, dont on risque de reparler au cours des prochains jours, des prochaines semaines, à la lumière de ce qui s'est passé. Puis j'ai envie de dire, malheureusement aussi, ce qui s'est passé en Ontario. Dans une demi-heure environ, il y aura une cérémonie d'adieu pour un policier de 43 ans. Il est mort alors que lui et des collègues effectuaient une perquisition le 11 juin dernier. Puis j'attire votre attention, puis je suis curieux de vous entendre là-dessus. Peut-être, Mylène, d'abord, Doug Ford a écrit aujourd'hui au premier ministre de l'île du Prince-Édouard, qui se trouve à diriger le conseil de la Fédération en ce moment. Et il veut, lui, une discussion et un débat sérieux sur la sécurité publique puis l'aide aux forces de l'ordre, étant donné qu'il, dit-il, il y a de plus en plus de risques et les policiers mettent quotidiennement leur vie en danger. Une réaction à cette sortie du premier ministre de l'Ontario, Mylène?
2: Oui, mais c'est sûr qu'il y a une concentration d'événements malheureux là, de d'agents tués. Monsieur Ford parle au cours des 2 dernières semaines, 6 agents tués ou blessés. Ça semble beaucoup, mais j'ai trouvé des données publiées par Statistique Canada et c'est super intéressant. On remonte jusqu'en 1961. Donc entre 1961 et 2009, il y a eu 133 policiers tués. J'ai pas trouvé les chiffres pour les blessés grièvement, mais bon, 133 policiers tués. Et depuis 2009, Il y en a beaucoup moins. En 2023, il y en a eu 8, mais en 2024-2025, il n'y en a pas eu, ou j'en ai pas trouvé, en fait. Donc, est-ce que ce qui se passe présentement, c'est une espèce de c'est comme un peu comme 2023, qui est une année particulièrement meurtrière et que finalement, la baisse ou le nombre moins grand de policiers tués va continuer? Ou effectivement, là, il y a des façons de faire qui devraient être revues. Ce qui est intéressant aussi dans ces statistiques-là, c'est que souvent les policiers tués sont jeunes, moins de 34 ans en moyenne, et le tiers sont en service depuis moins de 5 ans. Donc ça laisse peut-être entendre qu'il y aurait peut-être au niveau de la formation des policiers, c'est sûr que l'expérience doit jouer. Donc, il y a quand même des éléments intéressants dans cette analyse-là qui permettraient peut-être justement d'éviter ce genre d'événements-là.
1: Ouais, Joël Denis, est-ce que ce serait une bonne idée ou est-ce que ça risque de se retrouver justement au sommaire des points à discuter au cours de la prochaine rencontre du Conseil de la Fédération?
0: Oui, je présume que M. Ford a déjà des alliés comme Christine Fréchette, la première ministre du Québec, compte tenu que la tragédie survient au Québec. Sauf que je ne sais pas si ça va faire consensus. Comme je le disais tout à l'heure, souvent les provinces de l'Ouest s'élèvent quand il est question d'un meilleur contrôle des armes à feu. Et si on parle de cet aspect de la sécurité publique, ça va, je pense, soulever la colère de Danielle Smith, la première ministre de l'Alberta, tout comme le premier ministre de la Saskatchewan, Scott Moe, ou même du Manitoba ou Wapkinou. Donc, il faudra voir si M. Ford sera en mesure d'avoir un large consensus ou s'il va faire cavale avec seulement quelques premiers ministres comme Christine Fréchette.
1: Oui, c'est ça. Parce qu'effectivement, si ça peut encore être une fois une division finalement au sein de ce conseil de la Fédération. Mylène, là-dessus, est-ce qu'il faudrait peut-être que davantage les provinces et le fédéral puissent s'allier aussi? Peut-être une nécessité de discussion ou d'arrimer certains éléments entre le fédéral et les provinces?
2: C'est toujours bon de discuter. Hein, que si on peut améliorer les choses, il ne faut pas s'en priver. Je pense que d'avoir une conversation, il y a quand même des événements rapprochés qui se sont produits. Par contre, dans ce genre d'événement-là, c'est souvent des cas très uniques, des circonstances là, assez inédites, c'est des contextes différents. Donc, je ne sais pas si on pourra réussir à trouver des points communs ou des choses là, communes à ces situations-là qui permettraient d'avoir une meilleure protection. Je pense qu'on a quand même fait beaucoup de progrès en termes de protection des policiers. Ouais. Évidemment, on est toujours ouvert à plus, mais bon, je pense que dans les faits, il y a quand même beaucoup de choses qui ont été faites, mais bon, c'est toujours triste quand ce genre d'événement arrive, et je pense que c'est de de bonne foi. C'est quand même bien de

0: d'essayer de voir si on peut faire les choses mieux.
1: Oui, si effectivement, il n'y a pas des améliorations qui peuvent être apportées. Mylène Moisan et Joël Denis, belle avance encore. Merci, à demain.
0: Merci, au revoir, à demain.
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1: On va aller maintenant aux États-Unis, à Washington. On va parler de cette controverse. On est loin là des dossiers Epstein ou encore de déclarations d'élus. On va parler plutôt du bassin réfléchissant du mémorial de Lincoln, Lincoln Memorial. Donald Trump, vous avez peut-être entendu ça, a exigé des rénovations. Ça a coûté cher. Je voyais les chiffres autour de 15 millions de dollars. Mais là, il y a des problèmes d'algues et ça provoque la colère du président. On n'est comme pas capable d'en venir à bout. Le président voulait que tout soit parfait pour le 4 juillet prochain. Louis Blouin, notre correspondant à Washington, est avec nous. Bonjour, Louis.
3: Oui, bonjour, Mathieu.
1: Oui, alors lui, selon la version du président, il y a des vandales qui s'en sont pris au bassin et donc ce qui m'y a mené à l'apparition d'algues.
3: Oui, c'est ce que le président affirme, là, que 6 personnes auraient été arrêtées, 7 citées à comparaître en raison de dommages qui auraient été infligés au bassin du monument Lincoln. Selon Donald Trump, les morceaux de revêtement, là, du caoutchouc, selon lui, qui se détachent du fond, est le résultat de vandalisme. Il dit qu'il y a une longue entaille qui aurait été faite avec un objet coupant pour l'endommager. Il n'y a aucune preuve qui a été rendue publique à cet effet-là pour le moment. Donald Trump affirme que même des accusations criminelles pourraient être déposées, mais ça s'est toujours pas matérialisé. Et l'une des personnes arrêtées, Mathieu, c'est un ancien Olympien, David Hearn, qui affirme seulement s'être penché pour toucher un morceau du revêtement qui se détachait du fond. Le bassin qui a été rénové en vitesse est effectivement aussi envahi d'algues. Alors, il n'y a pas seulement le problème de revêtement, il y a effectivement les problèmes d'algues. Donald Trump avance que des malfrats pourraient avoir introduit des substances pour en accélérer la prolifération. Encore une fois, sans produire la moindre preuve. Alors, il est fort possible que le bassin doive être vidé et rempli de nouveau. Et là, au cours des dernières heures, il y a une clôture qui a été installée autour du bassin en prévision des festivités du 4 juillet. Mais plutôt que prévu pour arrêter, dit une porte-parole du ministère de la Sécurité intérieure, je cite, « le vandalisme des activistes de gauche ». Alors bon, vous voyez que tout ça est en train de devenir une véritable saga. Donald Trump en fait vraiment une affaire personnel, une obsession. Il envoie des messages sur son Truth Social de manière assez répétée, notamment de la piscine qui, il est vrai, est plus claire maintenant qu'elle ne l'était il y a quelques jours du point de vue des algues, mais il y a des solutions de peroxyde qui ont été envoyées dans le bassin pour essayer d'éliminer ces algues-là. Il y a des gens qui travaillent à temps plein avec une sorte d'aspirateur et des tuyaux pour essayer de ramener l'eau de la bonne couleur. C'est quand même une grosse piscine à devoir gérer,
1: oui.
3: En même temps, la sécurité qui est renforcée, des agents de la garde nationale qui sont installés autour pour surveiller tout ça. Mais on voit que Donald Trump en fait vraiment une obsession, ça c'est clair en ce moment.
1: Oui, c'est ça. Puis Louis, on s'entend au départ, c'est une rénovation somme toute mineure. Rappelez-nous un peu le début de l'histoire.
3: Mais c'est ça, c'est qu'au départ, Donald Trump a décidé d'accorder ce contrat-là sans appel d'offres. Donc déjà, au départ, c'était controversé. Il voulait changer la couleur du fond du bassin pour que ça devienne un bleu drapeau américain. Donc déjà ça, c'était un peu controversé parce que ça fait aussi partie de cet effort où il veut un peu refaçonner, embellir Washington, refaçonner un peu la capitale à son image. Mais là, de fil en aiguille, avec les problèmes qu'on voit, c'est devenu une sorte, et je reprends l'image du début, d'entaille politique qui divise ici aux États-Unis. Parce que là, vous avez d'un côté, pour les partisans de Donald Trump, d'autres disent que c'est une preuve que les opposants du président sont prêts à tout pour saboter ses efforts pour embellir la capitale. Puis de l'autre, pour ses détracteurs, un autre exemple de priorité mal placée de Donald Trump qui suscite ses projets de rénovation de sa salle de bal pendant que la guerre en Iran fait augmenter le prix pour les consommateurs. Et là, ça donne lieu à des scènes cocasses, un peu absurdes. Cette fin de semaine, j'ai moi-même vu un manifestant près du bassin déguisé en grenouille qui encourageait les algues à pousser. Alors, tout ça devient un peu ridicule, mais si le bassin, effectivement, n'est pas parfaitement fonctionnel, comme il l'avait promis pour le 4 juillet, ben ça pourrait représenter un revers symbolique pour lui, promoteur immobilier, habitué aux grands chantiers. Ça explique pourquoi il est peut-être autant sur la défensive en ce moment. Et en ligne, les opposants de Donald Trump s'en donnent à cœur joie, disent que tout ça est à l'image de cette présidence, disent-ils, bâclée avec ses travaux qui ont été faits. Il y a même des gens là qui disent que Donald Trump n'a pas réussi à drainer le marais comme il l'avait promis. Mmh. Rappelez-vous, quand il disait « I'm gonna drain the swamp » à Washington, et ben que là, la piscine s'est retransformée comme ça avec des algues et tout. Alors, symboliquement, du point de vue de relations publiques pour Donald Trump, c'est devenu un enjeu et on voit qu'il en parle même. Je pense qu'il envoie plus de messages sur Truth Social à ce sujet-là en ce moment que sur la guerre en Iran. Alors, c'est vraiment quelque chose de très, très symbolique.
1: Oui, c'est ça. C'est plus le symbole, évidemment, que le fond comme tel, parce que ça reste, bon, un bassin d'eau, mais effectivement, on voit que ça agace beaucoup le président qui semble, en tout cas, être, disons, très accroché sur tout ce qui est apparence. On l'a vu être très impressionné, entre autres, dans ses visites, que ce soit à Buckingham Palace, au château de Versailles, absolument, ou encore les dorures qu'on a vu apparaître dans le bureau ovale. Et tout ça, et vous l'avez dit, c'est à quelques jours du début là, des célébrations pour le 250e anniversaire de l'indépendance des États-Unis.
3: Oui, et des célébrations que Donald Trump a aussi voulu refaçonner à son image. Mathieu, il a créé sa propre organisation, Freedom 250, qui a organisé des événements depuis quelques semaines et pour l'été, qui sont donc effectivement en ligne avec ce que Donald Trump aime. Je pense notamment à un grand événement de prière qui parle à sa base chrétienne, à Donald Trump, qui a eu lieu au courant du mois de mai. Il y a des musées mobiles très patriotiques là qui ont été envoyés dans des gros semi-remorques un peu partout aux États-Unis. Et ce soir, il devait y avoir un concert avec plusieurs artistes, vous avez peut-être entendu parler de ça ces dernières semaines, qui devait avoir une performance musicale, mm-hmm, mais qui ont décidé de se retirer, notamment les Commodores, entre autres, parce qu'ils jugent que l'événement était trop politisé et qu'ils ne savaient pas que cette organisation Freedom 250, qu'elle était plus politisée. L'organisation se défend, là, de dit qu'elle a un statut apolitique. Il y a des gens qui se sont tirés. Alors, Donald Trump, ce qu'il a fait, Mathieu, ce soir, c'est lui qui va lancer le grand rassemblement. Il a transformé tout ça en rassemblement politique ce soir. Il y aura des performances musicales avec des artistes qui sont plus, disons-le, peut-être sympathiques à sa cause. Mais on voit que Donald Trump, et je parlais à un historien la semaine dernière qui me disait, il essaie de transformer ces célébrations-là à quelque chose pour le célébrer lui, mm-hmm, au fond, et ce qu'il aime, plus que les idéaux, les principes fondateurs des États-Unis. Alors, des célébrations ici qui continuent effectivement de diviser les Américains.
1: Ouais, et un 4 juillet qui sera célébré d'une certaine façon. En tout cas, on va suivre quel genre de célébration il va y avoir au cours de cette journée-là. Louis Blouin est notre correspondant à Washington. Merci beaucoup, Louis.
3: Ça me fait grand plaisir.
1: Salut.

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1: On va se parler maintenant d'une statue de Samuel de Champlain, imposante statue en son hommage qui trône donc depuis une centaine d'années sur les rives d'un lac à Orillia en Ontario, qui a été démantelée et transportée à l'abri des regards après de nombreuses controverses. Maintenant, il y a des possibilités ultimement que cette statue-là puisse donc fondre et ou encore rester remisée ou être remise sur son socle. Il y a encore beaucoup d'incertitudes quant à l'avenir de cette statue-là. Au Québec, il y a des voix qui s'élèvent pour dire si vous voulez faire fondre la statue ou encore vous en débarrasser, nous, on pourrait la récupérer. C'est le cas de la Société historique de Montréal qui a même envoyé une lettre à la mairesse de Montréal, Soraya Martinez-Ferrada, lundi, l'incitant à acquérir l'œuvre pour la placer au pied du pont Samuel de Champlain. Je reçois Mario Robert, il est le président de la Société historique de Montréal. Bonjour, M. Robert.
2: Bonjour, Monsieur Bellumeur.
1: Pourquoi c'est important pour vous d'écrire à la mairesse de Montréal et aux autorités pour récupérer cette statue-là, si jamais on peut la récupérer, si jamais il y a une décision en Ontario, à Orillia, de s'en débarrasser?
2: Ben, parce que Champlain a quand même un rôle majeur dans l'histoire de Montréal. C'est-à-dire que c'est lui qui, en 1611, en attendant ses alliés autochtones qui devaient venir les rejoindre au ce qu'on appelle aujourd'hui les rapides de la Chine, c'est lui qui décide de s'arrêter sur la pointe où est la pointe à Calière aujourd'hui et qui est la dernière halte avant les rapides de la Chine et qui fait défricher un emplacement, il aménage deux jardins puis il baptise le lieu Place Royale. Et 30 ans plus tard, c'est le lieu qui va être choisi par les autorités avec Maisonneuve, Jeanne-Mance, etc., pour justement fonder Montréal. Ça va être sur le lieu qui a été défriché par Champlain 30 ans plus tôt. Et il y a aussi le fait que l'île Sainte-Hélène, en 1611, il y a aussi, c'est lui qui a baptisé l'île que l'on connaît du nom de Sainte-Hélène en hommage à son épouse Hélène Boulay.
1: Il y avait donc des éléments au pied.

0: pied de ce monument en Ontario qui ont fait controverse. Bon, oui. Il y avait donc des partis représentant des Premières oui. Nations qui étaient bon disposés oui. à ses pieds, entre autres représentations d'un commerçant de fourrure. Ça avait fait controverse. Ça a été retiré. La statue devait être replacée finalement sur son socle, mais il y a encore eu du vandalisme. Donc, qu'est-ce qu'on reproche à Samuel de Champlain?
1: Ben, je pense que ce qui est reproché surtout par les Autochtones, c'est que c'est le symbole du colonialisme comme tel. Là. Sauf que c'est peut-être un mauvais symbole, Champlain, parce que il était là comme explorateur et il était là aussi comme allié des Autochtones. Là. Donc, on le dit, c'est un symbole. Dans l'article, par exemple, de Valérie Gamache sur le site de Radio-Canada, mm-hmm. Il y a une interview avec Conrad Sioui qui dit qu'il n'y a rien reproché à Champlain, c'est ce qui symbolise qui est reproché. Puis il faut pas oublier aussi que à Orillia, en Ontario, Champlain, c'est pas la même chose que pour ici au Québec. Parce que j'ai vu en 1925, en Champlain était instrumentalisé pour justement par la communauté de ce coin-là, pour faire en sorte que ça soit le monument. Et d'ailleurs, la plaque qui était indiquée, c'était « Erected to commemorate the advent into Ontario of the white race ». Fait que cette plaque-là, elle a quand même resté longtemps. Là, on comprend pourquoi ça symbolise pour les Autochtones du lieu une espèce de début de colonialisme pour eux. Pourtant, c'est pas le personnage civilisé, la biographie, la récente biographie d'Éric Thierry. Et c'est pour ça qu'on a réagi, dans le fond, parce que au début, nous, on a remis le prix, notre prix Percy Foy, qui est le prix principal de la Société historique de Montréal, à Éric Thierry pour sa monumentale biographie « Samuel de Champlain aux origines de l'Amérique française ». Et la semaine dernière, c'est la Commission de la mémoire franco-québécoise et la Fédération Histoire Québec qui ont communiqué avec moi puis qui ont dit qu'ils ont approché avec cette suggestion-là, et c'est comme ça qu'on a embarqué et qu'on a décidé pourquoi pas. Et s'ils veulent s'en débarrasser, pourquoi pas, on la prendrait. On prend pas le monument, là, on prend une statue, parce qu'il faut bien faire la différence entre un monument qui comprend 7 statues et le monument et la statue de Champlain comme tel. Là. Oui. D'ailleurs, elle avait été replacée quasiment au ras du sol. Là,
0: oui, c'est ça.
1: Quand la dernière fois.
0: Retirée sur son piédestal.
1: C'est ça, elle a été replacée, mais probablement pas sans le contexte qui aurait dû être probablement écrit autour du replacement, puis sans l'accord d'à peu près tout le monde.
0: Oui, en même temps, dans l'article de Valérie Gamache que vous avez cité, Conrad Sioui, donc l'ancien chef de la nation Huron-Wendat, dit aussi « Faut que Québec y pense à deux fois avant de rapatrier la statue. Est-ce qu'il pourrait pas y avoir, en la ramenant ici, éventuellement, si jamais c'est possible, un risque de controverse étant donné la statue en question? »
1: Là, je sais pas, mais je respecte beaucoup Conrad Sioui, comme ancien grand chef de la communauté Wendat, de la nation Wendat plutôt. Mais sauf que il donne l'exemple de la ville de Québec qui a retiré la mosaïque en hommage à Champlain dans sa salle de bal. Mais c'est pas la même chose. Je pense que Monsieur Sioui fait pas la différence entre la statue et le monument. Ce qui en a compte, c'est évidemment justement ces parties-là où on voit les Autochtones assis au pied du Récollet et assis au pied du marchand de fourrure. C'est ça qui fait partie du monument. La statue de Champlain ne fait pas comme telle la statue unique de Champlain. Ben sinon, si elle faisait problème, il y aurait un problème à Québec, dans la ville de Québec, sur le monument qui est à côté du château Frontenac. Là.
0: Oui, et puis effectivement, cette statue pourrait être installée, ce que vous proposez, à l'entrée donc du pont Samuel de Champlain.
1: C'est peut-être difficile, effectivement.
0: Oui, c'est ça.
1: Ce n'est pas un lieu facile, là.
0: Pas facile d'accès.
1: À proximité du pont Samuel de Champlain, ça pourrait peut-être. Mais ça, ce sera des gens qui décideront. Nous, on propose quelque chose, puis on verra après ce qu'il y aura. Il n'y a personne qui nous a répondu, mais il faut comprendre, avec ce qui s'est passé hier à Côte-des-Neiges, que la mairesse a d'autres chats à fouetter que de s'occuper de la statue de Champlain. Là.
0: Je comprends. Mais en terminant, M. Robert, ceci dit, ça reste encore à la municipalité d'Orillia, en Ontario, de décider, parce que de leur côté, il n'y a pas une décision finale qui a été prise, si j'ai bien compris.
1: Exact. Puis je pense que en lisant l'article de Mme Gamache de ce matin, ils ont l'air à vouloir la replacer éventuellement. Là, ils ont pas l'air à vouloir s'en débarrasser, malgré qu'ils disent que peut-être qu'elle pourrait être fondue et qu'ils ont reçu à peu près une vingtaine d'offres pour l'avoir. Donc, sais, c'est un peu, c'est de dire, nous, c'est ce qu'on dit, c'est s'ils veulent s'en débarrasser, ben regardons la possibilité de l'installer à Montréal comme tel, que ce soit près du pont Champlain ou peut-être même sur l'île Sainte-Hélène, on ne sait pas, mais que de reconnaître le rôle de Champlain dans la création de Montréal, parce que c'est lui qui a défriché cet endroit-là où Montréal a été fondé en 1642.
0: Mario Robert est président de la Société historique de Montréal. Merci, M. Robert.
1: Merci, M. Bellemare.
0: Au revoir. On vous en parlait la semaine dernière, le gouvernement de Mark Carney a adopté sous baillon plusieurs projets de loi en toute fin de session parlementaire. Ça a court-circuité, évidemment, c'est l'effet du baillon, des débats qui ont habituellement lieu avant l'adoption. Parmi les projets de loi, on a beaucoup parlé de C-22 sur l'accès légal. Donc, c'est un projet de loi qui a suscité beaucoup de controverses, notamment en ce qui a trait à la protection de la vie privée. Mon collègue des décrypteurs, Nicolas De Rosa, est avec nous. Il a suivi ce débat de près. Évidemment, c'est le genre de débat qui vous intéresse aux décrypteurs. Bonjour, Nicolas.
2: Bonjour.
0: Revenons à la base, C-22, on parle de quoi?
2: Bien, vous le mentionnez, c'est l'accès légal. On veut instaurer un régime d'accès légal au Canada. C'est quelque chose que les gouvernements essaient de mettre en place depuis 2002, alors que Jean Chrétien était premier ministre. L'idée, c'est de permettre aux forces de l'ordre d'accéder plus facilement et rapidement à certaines données dans le cadre d'enquêtes criminelles auprès de fournisseurs de services électroniques. Ce terme-là, c'est assez large et le projet de loi spécifie pas c'est qui exactement un fournisseur de services électroniques, mais on peut penser notamment aux entreprises de télécommunications, mais aussi à d'autres entreprises comme Google, Apple et autres. Donc, la première partie du projet de loi qui est moins controversée, c'est que la police peut demander aux fournisseurs si oui ou non ils fournissent un service à quelqu'un. Ça, bon, ça pose pas énormément de problèmes, même s'il y a certaines interrogations là-dessus, mais c'est la seconde partie du projet de loi où ça se corse, c'est que d'abord, ces fournisseurs de services électroniques-là devront conserver les métadonnées de leurs utilisateurs pendant 6 mois, ce qui n'est pas le contenu en tant que tel des communications, mais si on parle de télécommunications, par exemple, ça peut être d'autres informations comme l'heure à laquelle un appel est placé, la géolocalisation approximative de la personne, avec qui elle communique et pendant combien de temps. Et ensuite, une autre partie, c'est que les fournisseurs pourraient être tenus à installer des systèmes pour extraire des données qui leur seront demandées par la police avec un mandat judiciaire. Et les dispositions dans le projet de loi disent essentiellement que les fournisseurs pourraient être tenus au secret et doivent plier aux demandes sous peine de sanctions. Donc, mentionnons, selon le gouvernement Carney, que le Canada dit avoir besoin de cette loi-là pour s'arrimer avec le reste des pays, des Five Eyes, et qu'elle est aussi massivement soutenue par les forces policières.
0: Et on le mentionnait d'entrée de jeu, il y a plusieurs questions et craintes en matière de vie privée. On le comprend quand vous nous expliquez les détails du projet de loi. Il y a même des services d'application, l'application de messagerie chiffrée Signal, qui a menacé de quitter le Canada. D'autres aussi l'ont fait si jamais cette loi-là est adoptée.
2: Oui, c'est ça. Les dangers en vie privée, c'est assez multifacette. Je vais mentionner d'entrée de jeu que j'ai parlé au fil des semaines à plusieurs experts qui se disent assez inquiets du projet de loi, notamment les professeurs de droit Michael Geist et Robert Diab, mais aussi le directeur du programme Vie privée, surveillance et technologie de l'Association canadienne des libertés civiles, Tamir Israël. Et selon leur lecture du projet de loi, les demandes d'accès aux données que peuvent formuler les forces de l'ordre pourraient avoir l'effet de contourner le chiffrement ou encore de créer des portes dérobées, c'est-à-dire des accès secrets qui permettraient de contourner les mécanismes de sécurité habituels d'un système informatique. Donc, vous parlez de l'application Signal, par exemple, c'est de la messagerie chiffrée. Donc, leur modèle d'affaires au grand complet, c'est le fait que c'est chiffré, c'est le fait que Signal ne peuvent pas accéder aux communications et seulement les deux personnes qui communiquent entre elles peuvent le faire. Il y a d'autres services aussi qui font ça, comme iMessage d'Apple ou encore Messenger de Meta. Et justement, Apple et Meta ont aussi émis des craintes comme ça en comité parlementaire. Ils n'ont pas dit qu'elle allait quitter le pays, mais ils ont quand même sévèrement critiqué le projet de loi et ça pourrait mener, comme on a vu au Royaume-Uni l'an dernier, que certaines fonctionnalités soient désactivées. Apple a fait ça notamment en raison de lois qui ont été passées là-bas. Le gouvernement a toujours maintenu qu'il voulait pas créer des portes dérobées ou briser le chiffrement avec C-22. Il a même amendé le projet la semaine dernière pour clarifier ça. Mais selon Tamir Israël de l'Association canadienne des libertés civiles, ces amendements-là, sont insuffisants et le cadre juridique est conçu pour avoir une portée tellement large que les forces de l'ordre pourraient malgré tout, selon lui, contourner le chiffrement avec ça. Et c'est aussi ce que croit Meta et le fournisseur de réseaux virtuels privés Proton VPN. Biden, qui eux aussi d'ailleurs avaient dit qu'elle allait peut-être quitter le Canada si c'était passé. Ils ont dit essentiellement que malgré les amendements, les mêmes inquiétudes demeurent.
0: Oui, puis s'il y a des doutes, évidemment, c'est leur modèle d'affaires qui est compromis. Si les gens n'ont pas confiance, ils se tourneront plus vers leur service. Les amendements en question dont vous parlez ont été adoptés sous Biden.
2: Oui, et ça, c'est ça aussi que critiquent sévèrement les experts, c'est qu'il n'y avait pas possibilité de débattre de ces amendements-là, de la manière dont ils seraient implantés, des possibles manières que ça pourrait être exploité. Mmh. Également, parlant d'amendements, un de ceux qui a été adopté, on parlait des métadonnées plus tôt. Avant, c'était une période de 12 mois pour lesquels les fournisseurs devaient les conserver. Maintenant, c'est 6 mois. Mais selon le professeur de droit Michael Geis, tout ça demeure assez arbitraire. Et ça revient à chercher une aiguille dans une botte de foin. C'est-à-dire que les fournisseurs de services seront tenus à conserver une masse de données sensibles de tous les Canadiens dans le but d'extraire celles qui pourraient être nécessaires aux enquêtes. Ça soulève bien sûr des questions sur la constitutionnalité du projet de loi et les experts se doutent que ça risque d'être contesté même en cours.
0: Plusieurs contestations, plusieurs inquiétudes. Quelle est la réponse du gouvernement face aux critiques?
2: J'ai pu parler à la sécurité publique du Canada avant que les amendements soient adoptés et eux, ils assurent là, que tout ça est constitutionnel, qu'ils veulent pas briser le chiffrement ou créer de porte dérobée avec ça. Après que le projet de loi est passé, j'ai pas pu avoir de réponse de leur part, mais la semaine dernière, il y a le leader du gouvernement à la Chambre des communes, Stephen McKinnon, qui a dit que les membres de l'opposition conservatrice qui s'inquiétaient de l'adoption rapide du projet de loi étaient conspirationniste et que maintenant, c'est le Parti libéral, en fait, qui est le parti de loi et l'ordre. Donc, on balaie vraiment ces critiques-là du revers de la main et on dit que c'est important pour les forces de l'ordre d'avoir accès à ces données-là.
0: Nicolas De Rosa, des Décrypteurs, merci beaucoup. Bonne journée.
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0: On va parler de sport, de soccer, parce que l'équipe canadienne joue sur le terrain à Vancouver cet après-midi, un peu plus tard. C'est probablement le match le plus important de l'histoire de l'équipe. C'est contre la Suisse à la Coupe du monde masculine de soccer. Notre collègue Olivier Tremblay est justement à Vancouver. Bonjour Olivier.
4: Bonjour Mathieu.
0: Oui, le Canada qui a sa destinée entre les mains, évidemment. Parlez-nous d'abord des scénarios qui permettraient à la formation canadienne de passer à la prochaine étape dans ce tournoi.
4: Alors, c'est pas très compliqué. Le Canada vise rien de moins que la tête du groupe, parce que la tête du groupe, ça permettrait au Canada de rester à Vancouver pour potentiellement jusqu'à 2 matchs auto-éliminatoires. À l'heure actuelle, le Canada qui a l'avantage presque sur toutes les catégories statistiques permettent de départager les équipes au bris d'égalité. Un match nul contre la Suisse aujourd'hui lui permettrait de garder la tête du groupe. Sinon, on va être reversé en deuxième. C'est un peu invraisemblable un scénario où le Canada serait troisième, mais deuxième, ça signifierait d'aller jouer en Californie et de profiter de moins de repos aussi entre les deux matchs. On ne jouerait que le 2 juillet ici à Vancouver, mais le sélectionneur Jesse Marsh hier a bien averti son groupe publiquement en conférence de presse. La pire façon d'obtenir un match nul, c'est d'essayer de jouer pour un match nul. On vise la victoire contre la Suisse aujourd'hui.
0: Oui, évidemment, ça veut dire l'avantage de, comme vous le dites, rester à Vancouver, jouer une autre partie devant ses partisans, ce qui est quand même pas rien, pas à négliger. Sur quoi doit miser l'équipe pour pouvoir remporter le match de cet après-midi?
4: Ben, comparativement aux deux précédents adversaires, c'est une équipe, la Suisse, qui va vouloir pas mal plus le ballon que la Bosnie-Herzégovine et que le Qatar. Donc, il faudra utiliser toutes les capacités athlétiques là, du Canada. C'est une équipe qui est jeune, qui a pas mal de qualités athlétiques. Et on veut être dans la face, en bon français, de l'adversaire. On veut récupérer le ballon haut et essayer d'aller jouer vers l'avant rapidement. La Suisse, qui est peut-être pas tout à fait là, dans ses qualités-là, pas tout à fait les qualités, mais les caractéristiques. C'est-à-dire qu'on va davantage attendre l'adversaire au lieu d'être aussi entreprenant pour le récupérer, ce ballon-là. Et le Canada qui devra, bien sûr, ne pas se laisser emporter par cette foule. On va se nourrir de la foule, mais on veut rester concentré, bien entendu, sur la tâche à accomplir.
0: Oui, ça reste, entre guillemets, la plus grosse équipe à affronter, la Suisse, là, dans le groupe, oui, dans lequel était le Canada.
4: Oh oui, absolument. Et avant le tournoi, c'était la Suisse qui était attendue par la plupart des observateurs en tête du groupe. Mais la Suisse qui a un peu trébuché hein, contre le Qatar, l'équipe de la Suisse qui avait en ouverture de tournoi quand même assez montré un visage assez dominateur contre le Qatar, mais incapable de finir dans la surface de réparation, incapable de valider ses occasions dans le dernier tiers. Et qui a finalement trouvé un peu son air d'aller contre la Bosnie. Mais c'est les remplaçants contre la Bosnie. C'est les remplaçants de la Suisse qui sont parvenus un peu à dénouer tout ça.
0: Est-ce que l'entraîneur de l'équipe canadienne pourrait apporter des modifications à son effectif?
4: Ben, il y en aura une, forcément, et on y reviendra sans doute à cause de la blessure d'Ismaël Koné. Au milieu de terrain, cela dit, contre le Qatar, Nathan Saliba a fait toute une rentrée. Hein, c'est des images, une des images marquantes de cette Coupe du Monde. Après qu'il marque ce coup franc, va chercher le maillot numéro 8 de son ami, de son frère, Ismaël Koné.

0: pour le présenter au public et rendre hommage à son camarade tombé au combat, Nathan Saliba, qui est attendu comme titulaire aujourd'hui. Sinon, on a bien précisé qu'Alfonso Davies, du moins, c'est ce qu'on a dit en conférence de presse. Est-ce qu'on essaie un peu de brouiller les pistes pour l'équipe de la Suisse, mais on dit qu'il sera remplaçant aujourd'hui, mais on essaie autant que possible de lui faire vivre ce moment-là. Il l'a pas eu contre le Qatar. Alfonso Davies, il est devenu professionnel ici à Vancouver avec les Whitecaps. On aimerait lui offrir des retrouvailles avec ce public. Alfonso Davies qui n'a pas joué avec l'équipe canadienne depuis plus d'un an à cause de blessures.
1: Parlant de blessures, justement, revenons à celle d'Ismaël Koné. Quel genre d'impact ça risque d'avoir? Parce qu'évidemment, c'est un élément important, mais bon, on nous disait qu'au centre, il y a quand même une certaine, pour un milieu de terrain, une certaine profondeur dans l'équipe canadienne. Ça pourrait aussi, entre guillemets, fouetter les troupes, les encourager pour aller chercher, disons, cette victoire-là face à la Suisse pour Ismaël Koné.
0: Oh oui, il peut y avoir de grandes répercussions sur le plan émotif. C'est sûr qu'on ne veut pas aller trop loin non plus dans ces émotions-là parce que vous vous souviendrez peut-être à la Coupe du monde au Brésil il y a quelques années, Neymar qui s'était blessé tout juste avant un match contre l'Allemagne. Et ce match-là s'était terminé 7-1 pour l'Allemagne après que tout le public se soit rallié derrière Neymar et lui ait rendu hommage. Donc, on ne veut pas tomber dans ce piège-là non plus. Mais un de ceux qui sont un peu passés sous silence, hein, c'est tellement passé de choses dans ce match-là contre le Qatar, c'est Moïse Bombito qui est revenu au jeu, lui, de son côté, après une longue blessure. C'était depuis le mois d'octobre qu'il n'avait pas joué, Moïse Bombito, en match officiel. Et c'est lui qui s'est adressé au groupe après, de dire « on veut finir notre travail et on veut le finir pour Ismaël Koné ». Koné qui a eu son congé de l'hôpital il y a quelques jours, qui a été accueilli un peu en héros là au camp de base, ses coéquipiers qui l'ont. Qui l'ont accueilli comme il se doit, et un hommage qui est prévu aussi par le groupe de supporters des voyageurs. On dit qu'on a fait imprimer des milliers de numéros 8. Donc, de quelle manière est-ce qu'on va déployer ça dans le stade avant le coup d'envoi? C'est ce qui va se déployer aux alentours de 15h de l'Est.
1: Ouais, et il risque d'y avoir pas mal d'ambiance là où vous êtes. Et j'imagine aussi dans quelques salons, bars et restaurants pour suivre la partie. Olivier Tremblay nous parlant direct de Vancouver. Merci Olivier, bon match.
0: Je vous en prie, au revoir.
1: Au revoir. Julien Poirier-Malo prend l'antenne tout de suite après le bulletin d'information à l'heure d'été. Bonjour Julien.
2: Bonjour Mathieu.
1: Alors à l'émission aujourd'hui.
2: Aujourd'hui, on reçoit Amine Labi, vedette de l'émission 2022 des chefs qui vient nous donner ses conseils bouffe pour des produits d'ici. Si jamais vous venez de vous lever après une grosse nuit puis que vous recevez dans 3 heures, on aura des solutions pour vous. Et puis on reçoit un phénomène du web québécois, le père Tobin, chansonnier de 25 ans qui va chercher des millions de visionnements sur TikTok avec des chansons à répondre puis de la musique traditionnelle. Très content qu'il passe nous voir aujourd'hui.
1: Julien Poirier-Malo, bonne Saint-Jean, bonne fête nationale.
2: Merci Mathieu Paribas.
1: Salut, bonne émission. Voilà pour cette édition de Midi Info. Un gros merci de nous avoir suivis. Amusez-vous bien si vous allez célébrer ce soir. Je vous rappelle que les grands spectacles, le grand spectacle de Montréal sera diffusé entre autres à la télé de Radio-Canada si vous voulez suivre ça. On se reparle demain. Au revoir.
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7: Bonjour à toutes et à tous, ici Julien Sturbois, il est 13h et c'est le moment des informations. Le conseil municipal de North Battleford serre la vis aux propriétaires de bâtiments abandonnés en modifiant son règlement sur la prévention des incendies. Désormais, tout immeuble barricadé depuis plus de 3 mois devra remplacer ses panneaux de contreplaqué par de vraies fenêtres et des portes extérieures afin de faciliter le travail des services d'urgence en cas de feu. Les propriétés laissées à l'abandon pendant plus de 6 mois feront l'objet d'un ordre de réparation, une mesure qui pourrait aller jusqu'à la démolition si nécessaire. Le chef des pompiers, Lindsay Horn, souligne que ces nouvelles exigences déjà en vigueur permettront d'améliorer la sécurité publique et l'apparence des quartiers. Et aux affaires judiciaires, un homme de 18 ans fait face à plusieurs accusations après avoir pointé un spray répulsif à ours en direction de policiers à Saskatoon.

0: tôt hier matin, les patrouilleurs ont été interpellés par un citoyen sur l'avenue B Nord qui leur signalait la présence d'un suspect armé. Lorsque les policiers se sont approchés, le jeune homme a pris la fuite en braquant la bonbonne vers eux. Il a été rapidement arrêté et deux bonbonnes ont été saisies. Le suspect est maintenant accusé de possession d'une arme dangereuse et de port d'armes cachées. Et concernant le secteur de la santé, la province a annoncé lundi l'octroi de 7 nouveaux contrats pour des infirmières praticiennes dans la ville de Regina. Néanmoins, cette mesure n'est pas suffisante pour l'association des infirmières professionnelles de la Saskatchewan. Charles Lantier a les détails.
1: 7 nouveaux contrats financés par les fonds publics viennent d'être signés avec des infirmières praticiennes à Regina. Ils font partie des 40 contrats annoncés jusqu'à présent par le gouvernement. Le ministre de la Santé, Jeremy Cockerill, affirme que cette initiative s'inscrit directement dans le plan provincial visant à garantir des soins à toute la population d'ici 2028. Rappelons qu'en mai dernier, la province a supprimé le plafond qui limitait le nombre de contrats pour ses professionnels et a élargi leur champ d'exercice. Avec ces assouplissements, les infirmières praticiennes peuvent désormais gérer leur propre clinique, poser des diagnostics et prescrire des médicaments. De son côté, l'Association des infirmières professionnelles de la Saskatchewan se réjouit de cette annonce. L'organisme prévient toutefois que ce ne seront pas 7 nouveaux contrats qui régleront la crise des soins de première ligne dans la province. Ici Charles Lantier, Radio-Canada, Regina.
0: Ailleurs, au pays, les funérailles du citoyen mort dans la fusillade de lundi dans le quartier Côte-des-Neiges à Montréal, au Québec, ont eu lieu ce matin. De nombreuses personnes et membres de la communauté juive sont venus rendre hommage à Michel Mesrae. Alexandre Lepoutre fait le point.
2: C'est dans le silence et l'émotion que des centaines de personnes sont venues rendre hommage à Michel Mesrae.
3: Très, très, très bien connu. Tout le monde connaît Michel Mesrae. C'est un gars incroyable, incroyable. Tout le monde l'adorait, Michel.
2: La cérémonie s'est déroulée dans un centre funéraire avec beaucoup de membres de la communauté juive. On a entendu aussi une série de discours pour rendre hommage à cet homme de 68 ans dont tout le monde vante la générosité et la joie de vivre.
4: C'est un ami depuis longtemps.
5: C'est un homme très gentil, une vraie perte.
6: C'est un ami à moi, un homme extraordinaire, d'une bonté, d'une générosité à l'extrême. C'est une grande perte pour nous.
2: La ville de Montréal a aussi tenu à lui rendre hommage. La mairesse Soraya Martinez-Ferrada était sur place, avec notamment la mairesse de l'arrondissement de Côte-des-Neiges, Stéphanie Valenzuela.
7: Depuis ce temps-là, nous vivons un cauchemar dans l'arrondissement et puis dans la ville de Montréal en général. Et c'est une douleur inexplicable que les individus vivent en ce moment et on peut juste être là pour eux.
2: Et la journée sera tout aussi émotive pour les proches du policier mort lors de la fusillade. Les funérailles de Mohamed Lamine Ben Redouane auront lieu en fin d'après-midi, d'abord dans une mosquée de Saint-Laurent, puis dans un cimetière de Laval. Et d'ici 2 semaines environ, le SPVM va organiser une importante cérémonie d'hommage à la mémoire de son agent. Une cérémonie qui sera, nous dit-on, d'envergure. Ici Alexandre Lepoutre, Radio-Canada, à Montréal.
0: À l'international, la Chine marque un point dans le bras de fer technologique qui l'oppose aux États-Unis grâce à un super ordinateur. L'appareil chinois est désormais jugé comme le plus puissant du monde, selon un classement rendu public à la conférence internationale sur le supercalcul qui se tient cette semaine à Hambourg, en Allemagne. Alors voici les explications de Sébastien Berriot.
8: L'ordinateur n'a rien à voir avec un PC traditionnel tel qu'on peut l'imaginer. Ses composants sont répartis dans 92 armoires installées à Shenzhen, dans le sud de la Chine, au sein du Centre National Chinois de Supercalcul. Lingsheng affiche des performances inédites. Il est capable de résoudre des milliards d'équations en un temps record. Lors d'un test effectué en avril dernier, l'ordinateur chinois a pu réaliser plus de 2 milliards de milliards d'opérations de calcul en une petite seconde. Des applications sont attendues dans la modélisation climatique, la mise au point d'armes nucléaires ou encore la recherche médicale. Prouesse d'autant plus significative que les Chinois ont élaboré ce supercalculateur malgré les restrictions américaines sur les puces intelligentes. Seulement des microprocesseurs classiques ont été utilisés, ce qui fait dire au très officiel Global Times que la Chine a su surmonter les blocages pour devenir la nouvelle championne mondiale de l'informatique.
0: Et on entendait à l'instant Sébastien Berriot. Et enfin, pour finir, de retour dans la province et au sport, les Valkyries de Saskatoon tenteront de décrocher un 6e titre consécutif de la Ligue de football canadien féminin de l'Ouest ce samedi à domicile. L'équipe locale accueillera l'Arctic Pride d'Edmonton au terrain SMF après avoir éliminé le Fairless du Manitoba le week-end dernier par la marque de 17-7. Le coup d'envoi de cette grande finale sera donné ce samedi à 14h. Et c'est avec ça que se termine ce bulletin d'information. Je vous donne déjà rendez-vous à 14h pour le prochain. À tout à l'heure.

Aujourd'hui à l'émission, on appelle Mathieu McKenzie, l'un des nombreux artistes à monter sur scène au spectacle de la Fête nationale à Montréal dans quelques heures. Le chef Amine Labi vient nous présenter ses trucs pour apprêter nos meilleurs produits locaux en ce 24 juin. Eugénie Lépine-Blondeau nous fait entendre une jeune artiste belge en plein essor, appuyée par nul autre que Stromae. Et puis on reçoit le père Taubin, alias Xavier Saint-Aubin, chansonnier de 25 ans qui génère des millions de clics avec ses chansons à répondre et ses veillées façon soirée canadienne sur TikTok. Il vient nous raconter son parcours. Je m'appelle Julien Poirier-Malo. Bienvenue à l'heure d'été.

0: C'est une de mes journées préférées de l'année, je l'avoue. 24 juin, bonne fête nationale, bonne Saint-Jean-Baptiste à tous les francophones du pays aussi. Très content de vous retrouver pour ce deuxième jour de célébration, on va le dire, parce que le 23, ça compte aussi, en espérant que vous ayez pu en profiter hier comme il faut, d'autant plus que c'est pas fini. Je regardais ça un petit peu plus tôt, il y a à peu près autour de 300 événements officiels encore aujourd'hui, un peu partout au Québec, sans compter les petites célébrations plus officieuses dans les cours, dans les bois aussi. Bref, profitez-en en masse aujourd'hui si vous avez l'occasion de le faire, si vous avez congé. D'autant plus que la météo est relativement pas mal de notre côté aujourd'hui, un peu partout. C'est tant mieux. Autour de moi, donc autour de cette belle table, Amine, Eugénie, salut à vous deux.
1: Salut
2: Eugénie.
0: Là, je comprends que dans votre cas, la Saint-Jean, ça s'est-tu fêté hier. Là, Eugénie avait une obligation familiale qui a rebrassé les cartes
2: mais
0: un peu, si je comprends bien.
2: Mais pas une obligation familiale. Écoute, pour tout te dire, Julien, hier, mes parents pouvaient garder mon enfant de 2 ans. Donc là, on a saisi la balle au bon, puis on est allé en date, là, ma blonde et moi. Donc, il n'y a pas eu de célébration de la Saint-Jean de ce côté-là. Juste une célébration du temps qu'on passe ensemble. mais oui, ce qui est extrêmement précieux, honnêtement, on pourrait en parler longtemps. Mais ce soir, c'est sûr que je vais regarder le spectacle de la Saint-Jean à la télé.
0: Incontournable, quand même. Amine, de ton côté, toi,
1: moi,
0: ça a été gueule de bois ce matin ou
1: non,
0: pas tant?
1: Non, pour moi, c'est en fin d'après-midi aujourd'hui. Une petite journée familiale avec mon fils, ma femme. On va aller profiter de ce beau temps qu'on n'a pas. On n'a pas été très chanceux jusqu'ici, mais bon.
0: Je me posais la question ce matin. Je me disais, si tu moi ou à date, c'est moyen.
2: Comme été, comme côté de température?
0: Je prendrais un brin plus de soleil.
2: Ah, 100%.
0: Mais je ne veux pas me plaindre pour rien.
2: Il pleut, c'est plate.
1: Moyen, on est généreux, là. Je te dirais.
0: Et là, bon, cette vedette qu'on a à nos côtés, je dois l'introduire tout de suite parce que moi, je le suis avec beaucoup d'intérêt depuis plusieurs semaines, plusieurs mois. Donc, très content de l'avoir avec nous aujourd'hui parce que, d'autant plus qu'il était en spectacle hier soir. Donc, on l'a sorti de son lanaudière natale et actuelle, je dois le dire. Xavier Saint-Aubin, alias le Père Taubin sur les réseaux sociaux. Salut, Xavier.
3: Bonjour.
0: Donc, là, chansonnier de 25 ans, tu vis à Joliette, tu viens de Saint-Charles-Borromée, donc dans la Naudière. Je le disais, t'es devenu une espèce de visage majeur de la musique traditionnelle puis de la chanson à répondre sur le web, je veux dire web québécois, mais même au-delà de ça parce que ça va beaucoup plus loin. On s'est dit 24 juin, c'est quand même une belle journée pour te recevoir en plus.
3: C'est vrai ça.
0: Là, Xavier, tu connais donc un gros succès en ligne. Puis évidemment, quand on dit chanson à répondre, quand on dit musique traditionnelle, c'est pas généralement le genre de musique qui va faire courir les foules sur le web, autant que, je veux dire, à l'extérieur, dans les salles. Toi, tu baignes là-dedans depuis ton tout jeune âge. Tu viens d'une famille de musiciens, là.
3: Exactement. Dans le fond, peut-être pas de musiciens, mais dans notre coin, dans la Naudière à Joliette, le trad, ça fait un peu partie de nous autres, là. La Naudière, on peut dire, c'est le bassin de la chanson traditionnelle au Québec, il y en a ailleurs, ça c'est sûr, mais la chanson traditionnelle est très forte dans notre coin, et moi je suis là-dedans depuis que je suis tout petit, donc je suis chanceux quand même.
0: Donc t'as grandi un peu dans cet environnement-là, ouais. Je comprends que bon, être fan on peut comprendre, en faire comme tu le fais de la musique, c'en est une autre. Comment cette passion-là t'a été transmise, puis comment t'es tombé dans cet univers-là à faire de la musique traditionnelle, pour le résumer très largement?
3: Moi dans le fond, comme je vous ai dit, je suis né là-dedans, j'ai de la famille qui vient d'un village qui s'appelle Saint-Côme, dans le haut de la Naudière, qui regorge de talents et de musiciens. Donc, moi, c'est sûr que quand je voyais les personnes venant de Saint-Côme chanter, jouer des instruments, j'ai pogné la piqûre tout de suite, moi, vous le dire. Puis, dès mon très jeune âge, j'ai eu le goût de chanter, des parties de famille, tout ça. C'était un appel, littéralement. Je faisais des parties avec des amis. Tout le monde le savait, là. Bon, Xavier, c'est sûr, on s'en va chez eux, on va chanter à la fin.
0: T'avais ta réputation très tôt, là.
3: Puis, il aimait ça, là. Je l'ai dit comme si c'était lourd, mais c'était pas le cas, là. Il venait un peu pour ça aussi. Puis, tranquillement, pas vite, je me suis fait approcher par des gens parce que c'est beaucoup de bouche à oreille, ce milieu-là. Des gens qui voyaient que, visiblement, je me démarquais d'une certaine façon. J'ai été recruté dans un groupe. Et puis, à la fin de l'année dernière, j'ai créé un autre groupe avec mes amis. Fait que je suis rendu actif dans deux groupes de chansons à répondre.
0: Écoute, on va en parler de ces deux groupes-là dans un instant. Mais là, on le raconte. J'aimerais ça qu'on l'entende. Un extrait, celui-là, je faisais le cumul. Là, on est à peu près à près de 10 millions de vues sur Instagram, sur TikTok, pour cette scène-là qui a beaucoup attiré l'attention.

0: Bon, là, raconte-nous ce qu'on entend. Déjà, il y a du monde autour de toi, là.
1: Oui.
0: C'est une veillée, là.
1: Oui, ben, m'a essayé de décomposer ça pour mieux raconter. Dans le fond, moi, un groupe qui m'a marqué depuis que je suis tout jeune, ça s'appelle Hommage aux aînés. Un groupe locomotive, si je peux dire, dans la Naudière, pour la radio, là aussi, qui a été vraiment fort. Moi, je l'ai connu. C'était un des premiers groupes que j'ai connu. Ça m'a tout de suite tapé dans l'oreille. Et cette chanson-là aussi, parce qu'à probablement la personne qui la chante de base, c'est quelqu'un que j'aime beaucoup, sa voix, son énergie. Et quand que j'ai commencé à la chanter, ben, j'ai été capable de transmettre aussi de l'énergie dedans. Puis visiblement, comme que tu dis, le monde l'aimait aussi beaucoup. Puis ça, ces veillées-là, c'est les veillées qui se passent à Saint-Félix-de-Valois, au crapaud de la Naudière. Une fois par mois, il y a des cercles de chansons. N'importe qui peut venir, n'importe qui peut chanter, c'est assez convivial et chaleureux. Puis, c'est ça, cette vidéo-là a été prise au crapaud quand j'ai chanté ça.
0: Parce que c'est de la musique qui s'apprécie, oui, sur scène, mais de ce que je comprends, de ce que tu dis, ça s'apprécie pas mal tout au même niveau, parce qu'on est autour d'une table, tout le monde en gang au même niveau, pour chanter tout le monde ensemble, là, finalement.
1: Exactement.
0: Plus que devant un public de façon traditionnelle, j'ai envie de dire.
1: Les deux se font. Mais qu'est-ce que j'aime, moi, de la chanson traditionnelle, c'est que ça vient des cuisines, ça vient des salons. On recule dans le temps, je sais pas, je prends un exemple, Madame Marchand. Madame Marchand, elle a dit qu'elle faisait une veillée vendredi. Bon, ben c'est parfait. Fait que là, les voisins allaient là, il y avait des musiciens, Madame Marchand faisait de la bouffe, ça chantait, ça buvait. Ça fait partie de notre culture, puis des concepts comme au crapaud, justement. Il y a le crapaud, mais il y a d'autres aussi cercles de chansons qui se passent au Québec. Ça nous ramène à la base de la chanson traditionnelle. Les spectacles, c'est le fun aussi parce que c'est beaucoup de visibilité. Mais c'est ça, moi, j'aime ça quand il y a des cercles de chansons, il y a plein de monde qui chante des patentes que t'as jamais entendues. Puis, admettons, dans Veillée, il y a une vieille personne qui se lève, puis là, oh, tout le monde se tait parce que tu le sais qu'il va te sortir une vieille chanson. Mais ça, c'est des bijoux, wow. Tu sais, c'est des moments que tu peux pas avoir justement dans des spectacles, des personnes qui ont vu bien les affaires, qui ont entendu des trucs, puis ils disent, ah, moi, cette chanson-là, j'ai entendu de mon oncle dans le temps, là, m'a voulu la faire asseoir, puis ça, dans ce temps-là, tu t'assois, tu t'es, puis t'écoutes.
0: C'est drôle parce que tu dis, ça fait partie de notre culture, puis ce que tu racontes là, pour toute, genre, une ou plusieurs générations, ça nous ramène à la soirée canadienne, qui a été diffusée à télé de 1960-1983. C'était comme une institution de la télé québécoise, ben, canadienne, française, à l'époque. C'est une comparaison que t'aimes, aujourd'hui, on n'a plus besoin forcément de se comparer à ça. Ça existe encore, puis c'est encore très vivant chez les jeunes.
1: Eh bien, l'éveillée canadienne, on peut comparer, effectivement, ouais. Parce que c'était à la télé, mais ça reste un peu... Je m'y connais pas beaucoup dans l'émission. Je sais pas si c'était stagé ou quoi, s'il y avait... OK, là, c'est à ton tour, c'est à ton tour, mais on retrouve là, tout le monde en cercle, tout le monde chante. La convivialité, c'est difficile à dire. le côté chaleureux. Donc oui, on peut comparer. Oui, je suis très à l'aise de comparer.
0: Et là, tu disais, bon, tu fais partie de deux groupes d'abord.

0: mais c'était flatteur et là, ça fait 2 ans que je suis là-dedans puis j'aime vraiment ça.
1: Donc, un groupe bien établi, puis j'ai envie de dire une autre, peut-être une institution en devenir ou qui l'est déjà, en tout cas sur Internet, les caresseux de bouteilles.
0: Oui.
1: Parle-nous des caresseux de bouteilles.
0: Caresseux de bouteilles, en fait, c'est très simple. On est une gang de chums qui s'est dit, bon, on chante tout le temps ensemble, que ce soit dans les veillées à la maison, que ce soit au crapaud. On va essayer de faire de quoi de pas pire avec ça, tu sais, de quoi de plus professionnel, si je puis dire. Et là, autant que Mythe et Légende, c'est vraiment des spectacles traditionnel dans le sens que la forme est traditionnelle, autant que les caresseux, on vient à qu'est-ce qu'on disait tantôt, on veut retourner dans les cuisines, dans les salons des personnes. Évidemment, on va faire des spectacles dans les bars, tout ça, parce qu'il y a une demande, mais on a vu aussi que il y avait beaucoup une demande pour des parties privées, des personnes, des familles qui disaient, tu sais, par chez nous, il y a 2-3 personnes qui chantent un peu, mais elles sont gênées, tout ça. Ben, nous autres, les caressons, on va arriver. On va...
2: Les dégourdir.
0: Ouais, ben, c'est ça.
3: Nous autres, les caressons.
0: Les caressons de bouteilles. Ouais, ben, il faut prendre ça dans le contexte, sinon c'est ça que c'est bizarre, là.
2: Ouais, c'est ça.
0: Mais c'est ça. On va faire un cercle de chansons chez vous. En fait, qu'est-ce que je disais tantôt. Et, on vient pas faire un show chez vous, on vient se joindre au party. Fait que tout le monde peut chanter, mais c'est pas un spectacle qu'on donne, là. Tu sais, c'est bonne ambiance et chaleureux, encore une fois.
1: C'est qui le public? C'est des convertis, des gens qui trippent déjà là-dessus, ou c'est des gens qui vous ont remarqué, qui vous ont entendu, qui se disaient, j'ai envie de voir si j'aimerais ça, puis de m'essayer?
0: Un mélange de tout ça. Beaucoup de... C'est sûr, ça aide quand on connaît déjà ça. C'est pas arrivé souvent que on se fait demander par des personnes qui connaissent pas du tout ça, mais
1: il y a déjà un intérêt. Là,
0: c'est exactement là. Tu sais, ils nous voient sur les réseaux, ils aiment ça. Puis autant qu'on a fait des spectacles dans le bout de Joliette, autant on s'est fait demander en Ontario là, puis par des personnes justement qui écoutaient du trad là-bas, des Franco-Ontariens là. Fait que c'est vraiment malade ce beau projet là. Puis on n'a pas fini.
3: Mais est-ce que, si tu me permets, vous composez ou c'est du répertoire comme d'antan que vous faites constamment?
0: Ça dépend des deux groupes. Mythe et Légende, c'est sûr, dans leur début, ils prenaient plus de covers. Là, essentiellement, c'est des compositions. Caresseux de bouteilles, c'est des covers. C'est ça qu'on s'est dit. On s'est dit, on va faire des parties chez les gens. On va pas commencer à faire des compos. C'est pas ça la patente. On va prendre des covers. On va venir chanter les chansons chez les personnes.
3: Mais des covers de chansons trad, là.
0: Oui, vous exactement.
3: Vous restez pas du Britney Spears version chanson à répondre.
0: Je pourrais amener l'idée au groupe, mais je pense pas que ça va passer.
1: Oups, là. Écoute, en même temps, il y a pas de limite. Je termine là-dessus parce que tu me parlais des frontières, tu as parlé de la frontière québéco-ontarienne, frontière internationale en même temps, parce que quand on regarde certaines de tes vidéos qui ont été vues des millions de fois, on lit des commentaires en anglais d'internautes qui disent « Hey, je suis d'Australie, je suis du Texas, je suis... » et qui disent « Tu chantes dans quelle langue? Où est-ce que tu habites? Je comprends pas ce que j'entends, mais j'aime ça. » Ça fait quoi de lire ces commentaires-là?
0: Moi, je trouve ça drôle. De un et de deux, je trouve ça beau, parce que moi, ma mission, quand j'ai parti sur les réseaux sociaux, les chansons à répondre, je voulais, là, je dis en guillemets, je voulais éduquer les personnes qui connaissent pas ça, de montrer que ça existe, puis de justement de faire voir qu'on a une belle culture justement dans les chansons traditionnelles, et de voir que il y a un gars au Texas que là on niaisait avec ça hors honte, mais c'est un tiers de mes commentaires c'est en anglais, je comprends rien pas tout, mais j'adore le vibe, tu sais. Je trouve ça le fun, c'est vraiment drôle et intéressant.
1: Ben écoute, un autre petit extrait de ce que les gens ont beaucoup aimé ici et ailleurs sur Internet. Là, je pense qu'on est dans quelque chose de plus intime, donc toi puis un de tes amis qui justement qui chantait dans votre cuisine.

0: En terminant, Xavier Saint-Aubin, ça te fait quoi d'avoir l'impression de porter une partie du retour de cette tradition-là qu'on voit moins, qu'on entend moins, surtout dans les jeunes générations?
1: Ah, c'est stressant, c'est sûr.
0: C'est stressant.
1: Il y a un petit syndrome de l'imposteur aussi, dans le sens un peu comme quand vous m'avez contacté. Moi, j'ai vu ça à Radio-Canada, j'ai fait ben pourquoi? mais je comprends. Ouais. Ben un peu, tu sais, je comprends l'impact que je peux avoir. Mais

0: Je me dis, moi, je suis juste un gars qui aime chanter nos traditions, tu sais. Fait que je suis encore en train d'assimiler tout ça. Mais, gars, on va. Si c'est ça que ça prend pour ramener le trad au grand public, on va le faire avec grand plaisir.
1: Ben écoute, comme tu dis, je suis juste un gars qui aime chanter les traditions, mais tu le fais bien, tu le fais avec beaucoup de talent. Fait que je pense que c'est pour ça que ça accroche. Pour les intéresser, tu seras en spectacle. Donc, samedi soir au Pop 205 à Saint-Jacques, c'est ça, toujours dans l'Anaudière. C'est à peu près 25 minutes d'auto de Mascouche, là, pour ceux qui passent par la 25. C'est ta dernière performance, si je comprends bien plutôt avant une petite pause estivale.
0: Exactement.
1: T'as un album solo qui s'en vient aussi plus tard cet été, si
0: oui.
1: Je comprends bien.
0: Un micro-album qu'on travaille avec un de mes amis justement qui compose de la musique. Là, on est, c'est ça l'affaire. Là, je suis pas son artiste principal. Donc, ça va sortir quand ça va sortir. Je vais pas me mettre de stress là-dessus. Puis c'est bien correct. Là, c'est je comprends la game, mais on va essayer de sortir un single au mois de juillet. Et pour le reste, c'est un micro-album. Fait que ça va être à peu près 5 chansons qui va essayer de transformer un peu le trad, de le moderniser, avoir des références là-dedans, tout ça. Pas du trad pur et dur. Donc, on va essayer de le sortir avant 2027.
1: Écoute, tu viendras nous voir pour nous en parler. Xavier Saint-Aubin, alias le Père Taubin sur Internet. Allez suivre ses comptes. Merci beaucoup d'avoir été avec nous.
0: Mais merci à vous.
1: Dans un instant, Mathieu McKenzie, mais juste avant, en musique, l'excellent Gab Bouchard sur Ici Première.

0: Sur les ondes d'ici première, Julien Poirier-Malo, toujours avec vous à l'heure d'été. Vous venez d'entendre Gab Bouchard avec Pleure, bébé pleure. C'est ce soir, 19h30, que sera lancé le grand spectacle de la fête nationale au Parc Maisonneuve à Montréal. Événement animé par la comédienne Guylaine Tremblay. 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Parmi la trentaine d'artistes invités, Diane Dufresne, Pierre Lapointe, Harmonium, Émile Bourgault, Éléonore Lagacé, entre autres, ainsi que Mathieu McKenzie, chanteur, musicien, membre du groupe Matène et, je dirais d'une certaine façon, levier de rayonnement de la culture autochtone. Salut Mathieu!
1: Oui, Julien, ça va bien?
0: Oui, très content de t'avoir avec nous. Je sais que tu nous joins directement du parc là où tu te prépares à ce grand spectacle. À quoi est-ce qu'on peut s'attendre? Qu'est-ce que tu nous prépares pour ce soir?
1: Ben, c'est sûr que je pense que, comme à chaque année, je pense la Saint-Jean, de soit de Québec ou peu importe, il y a une belle diversité culturelle, je dirais. Là. C'est ça qu'on voit, c'est ce que je vois. Moi, je regarde la gang, puis... tout le monde est là, tu sais, tout le monde est représenté, je dirais, là. C'est ce que je vois, là.
0: Ouais, ben, c'est l'idée, justement, de la fête nationale, contact, tu le reçoives comme ça, puis je le disais, ben,

0: Oui, vous êtes une trentaine d'artistes avec des styles, avec des parcours, avec des publics aussi qui sont très différents. Ça représente quoi pour toi de te retrouver avec tout ce monde-là, puis surtout devant une seule et même foule finalement qui vient vous voir? Ça représente quel genre de défi pour un artiste comme toi?
1: Ben c'est sûr, un artiste comme moi, un artiste des Premières Nations, je dirais, là, tu sais, que j'habite le Québec, puis c'est sûr que pour moi, c'est important. Je pense qu'une démarche que, pour moi, Mathieu McKenzie, c'est important d'être là pour moi. Tu sais, c'était de chanter dans ma langue, de faire une chanson, entre autres, qui est très connue du groupe Cashton, qu'on va reprendre avec la gang de musiciens, puis tout le monde qui est ici. J'ai appris à des artistes chanter en Inuaimun, des Québécois, qui puissent chanter ma langue aussi. Fait que tout ça, c'est un honneur pour moi d'être ici, là, à la fête ici au Parc Maisonneuve à Montréal. Là. Ça me touche énormément, tu sais, d'aller à la rencontre des gens, puis de dire qu'on est là aussi, qu'on est présent. C'est ça aussi, c'est le message, je pense, qui est important de dire. Il y a quand même 11 Premières Nations au Québec, puis on est là ensemble ce soir pour fêter la Saint-Jean. Là.
0: De le faire avec ces artistes-là, de le faire devant des dizaines, voire des centaines de milliers de personnes, des potentiellement des millions de téléspectateurs aussi. T'as l'impression finalement que c'est une espèce de communion, vraiment, c'est une façon de se retrouver tout le monde ensemble le temps d'une journée?
1: Mais c'est exactement, c'est une façon de dire qu'on est là ensemble. Puis moi, je regarde tout ça, je regarde mon parcours, je regarde le parcours des autres aussi. Quand je te parle des autres, c'est des artistes autochtones qu'on en a quand même beaucoup au Québec. Mais quand on va à la rencontre comme ça, c'est la démarche là. C'est la démarche de la réconciliation aussi qui se fait là-dedans. Puis moi, pour ma part, en tout cas, je suis content d'être là pour dire qu'on est présent, on est là ensemble. Puis toutes ces fêtes-là, on le fait, oui, pour nous, mais pour l'avenir aussi du Québec, tu sais, de dire qu'on pour le mieux vivre ensemble, puis qu'on peut partager le temps d'une soirée, nos différences, je dirais, tu sais, puis qu'on est là, puis on est bien au Québec, tu sais, c'est ça aussi, là.
0: Mathieu, tu parlais il y a un instant de Cashton, justement, revenons-y, duo dont a fait partie ton père, Florent Volant, premier groupe autochtone du Québec à connaître un succès international. On est, bon, autour des années 1990. Ton père qui a été intronisé, rappelons-le, au Panthéon des auteurs-compositeurs canadiens l'an dernier. Tu lui as rendu hommage avec cet album sur lequel toi et plusieurs artistes d'ici repreniez ses plus grands succès. Ça a été une grande année. Comment il va, ton père, Florent Volant?
1: Florent, là, il vient de m'appeler là, tantôt. Ah oui. Là, il va regarder la télé. Là. Je vais reprendre une de ses chansons, là, Tinano, ce soir. Là. Puis il est fier du parcours. Tu sais, c'est Florent, on le sait qu'il a eu un ACV. Oui. Ça va faire bientôt 4 ans. Fait qu'il est plus ou moins actif. Il l'a encore, sauf qu'on choisit ce qu'on fait. Tu sais, fait que il est tellement fier du chemin parcouru. Tu sais, puis de rentrer dans ses souliers, je dirais là, des fois c'est pas évident, tu sais, j'ai beaucoup de pression, beaucoup de charges parce que je suis des Premières Nations, puis je défends ce qui nous reste, nos langues, nos cultures, fait que des fois Florent il me donne un call pour m'encourager puis de dire vas-y mon fils, vas-y représente-nous, continue le chemin parcouru, tu sais, fait que c'est ce que je fais ce soir. Puis je pourrais dire, Julien, aujourd'hui, je suis bien accueilli. Tu sais, tout le monde qui est là, Stéphane Archambault, Bruno Pelletier, Harmonium, ils viennent vers moi pour me dire merci d'être là. On est super content que tu sois présent avec nous ce soir. Fait que je me sens bien, je dirais, Julien. Je me sens bien.
0: C'est touchant de t'entendre, Mathieu. Je sens que l'émotion, elle est réelle. On te sent réellement ému de prendre part à cette célébration-là aujourd'hui.
1: Ben oui, regarde, comme je te dis, je suis content d'être là. Moi, je suis pour le mieux vivre ensemble. C'est ce que je propage. Je fais ça dans l'amour de mon peuple aussi, puis dans l'amour de tous mes amis québécois. Tu sais, tout le monde vient. Bonne Saint-Jean ce soir. On va fêter, puis on va être là à la fête. Comme nous, notre fête qui a eu lieu, ça fait 2-3 jours, le 21, ben oui. On a fait une grosse fête à Chicoutimi. Il y avait des Québécois, il y avait des Inuits, des Atikamekw, il y avait tout le monde. On était réunis le temps d'une soirée. Mais ce soir, ben c'est la Saint-Jean, puis je suis content d'être là, de faire partie de la fête.
0: T'sais. Ouais, tu parlais de la Journée nationale des peuples autochtones, c'est la 30e édition cette année. Effectivement, on peut parler d'une convergence, certainement des célébrations. Peut-être je vais terminer là-dessus, Mathieu. Un autre élément qui va ajouter finalement à cette communion-là, Serge Fiori qui nous quittait il y a un an, tout juste après la production du documentaire 11 Nations pour une chanson que tu as piloté.

0: avec lui, avec Mélanie Vincent. C'est un documentaire sur dans lequel 11 artistes autochtones reprennent dans leur langue sa chanson culte. Un musicien parmi tant d'autres, chanson de 74, que Serge Fiori aurait pu écrire pour eux. Là, je reprends ces mots. Comment tu te sens aujourd'hui, un an plus tard, en pensant à Serge?
1: C'est sûr que moi, là, ce matin, en me levant, là, je pensais à ça. Là, tu sais, la fête qui avait été annulée sur les plaines à cause qu'il y avait un orage qui s'en venait, puis le show n'a pas eu lieu, puis je me rappelais de tout ça. J'avais comme une petite tristesse aussi. Là, tu sais, je pensais à Serge, qui attendait chez eux pour voir le numéro devant son téléviseur, puis que finalement, il n'a jamais vu. Tu sais, fait que, puis que le lendemain, le 24, il est décédé. Tu sais, j'ai eu comme une pensée pour lui ce matin. Puis je lui ai demandé, Serge, toutes les discussions qu'on a eues pendant un an et demi à faire la chanson en 11 langues autochtones, je me rappelle de toutes les discussions, des fois qu'on a jasé de l'avenir du Québec, puis qu'il disait, Mathieu, vas-y, allez-y à la rencontre des gens. Allez à la rencontre du peuple québécois, de tout le Québec. Allez-y, je suis avec vous autres dans cette démarche-là. C'est ça les derniers mots que Serge m'a dit. T'sais. Puis ce soir, j'ai une pensée à lui qui me donne la force de continuer cette démarche-là de vérité, de réconciliation, de mieux vivre ensemble. C'est ce que je vais lui demander avant d'embarquer sur scène ce soir, de me donner le courage de continuer. Des fois, c'est pas facile. Julien, des fois, la démarche, elle est difficile, mais je lâche pas, je continue, je le fais dans l'amour, dans le respect des différences qu'on a des fois, parfois, qu'on n'a pas les mêmes opinions, les mêmes idées. Fait que je le fais tout ça dans le respect des gens, tiens.
0: Bon, on sait que t'as l'oreille de Serge là-dessus. On le sait, ton allié là-dessus. C'est tellement touchant d'ailleurs de l'entendre dans ce documentaire-là encore aujourd'hui. C'est un plaisir, Mathieu McKenzie, d'avoir pu te parler aujourd'hui en préparation de ce spectacle. Bon spectacle ce soir, puis merci beaucoup d'avoir été là.
1: Je vous souhaite une bonne Saint-Jean à tous. Puis on se voit bientôt.
0: Merci Mathieu, bonne soirée. Dans un instant, le chef Amin Labi avec nous, mais juste avant, ben pourquoi pas, Koué, où est allé tout ce monde qui avait quelque chose à raconter. Hommage à Serge Fiori sur les ondes d'ici première.

0: Magnifique hommage. Coué, où est allé tout ce monde qui avait quelque chose à raconter, interpréter? Donc, on le disait, par des artistes des 11 nations autochtones du Québec, en hommage à Serge Fiori. Puis en collaboration aussi, j'ai envie de dire, avec lui juste avant son décès, lui qui nous quittait il y a un an. On a le plaisir, donc, aujourd'hui, d'accueillir un artisan de la scène culinaire qui aura fait sa marque à l'émission Les Chefs sur nos ondes en 2022. Amine, rebonjour.
1: Rebonjour.
0: Amine Labie, on voulait quelqu'un pour nous parler de cette scène gastronomique qui, à nos yeux, à l'heure d'été, est un gros morceau de notre culture, de notre identité, peut-être encore plus l'été aussi, parce qu'on sent qu'on redécouvre un peu ce patrimoine gastronomique qui est le nôtre, nos produits aussi. Puis justement, aujourd'hui, tu voulais profiter de la fête nationale pour célébrer les produits locaux, surtout pour nous dire comment les apprêter sans les gâcher, ce qu'on fait malheureusement trop souvent quand on ne sait pas comment s'y prendre.
1: Ben bien sûr, surtout l'été, moi en tout cas, c'est ma saison préférée. Et je pense que c'est la saison préférée de tout cuisinier au Québec. On a des magnifiques, magnifiques produits. On va célébrer la Saint-Jean, mais il faut célébrer le Québec dans l'assiette aussi. C'est super, super important. Puis vu que la température est de notre côté, pourquoi pas prendre son plus beau sac d'épicerie réutilisable puis direction les marchés.
0: Là, tu commences avec un incontournable, j'ai envie de dire, de l'été québécois.
1: Ben pourquoi pas. Je te dirais, je veux t'en donner quelques-uns. Okay. Mais pour moi, honnêtement, c'est aussi pour rendre hommage à tous ces agriculteurs, tous ces gens qui travaillent derrière ces produits. On a une saison qui est assez courte. Moi, je trouve qu'on n'encourage pas assez ces gens-là qui font un excellent travail. Les produits sont magnifiques, sont incroyables. Donc, il faut sortir, il faut y aller les encourager, il faut aller acheter ces beaux produits. Ça tombe bien, les fraises du Québec viennent d'arriver dans les marchés.
0: On les a vues, ouais.
1: Moi, c'est mes préférés. Je les ai vues il y a peut-être une semaine et demie. On a commencé à les faire rentrer tranquillement au restaurant. Mais les premières dans la saison sont toujours plus acidulées. Pourquoi? Parce qu'il manque un petit peu de soleil. C'est vraiment le soleil qui donne ce côté sucré aux petits fruits. Et surtout, en ce moment, elles sont un petit peu plus acidulées. Donc, j'aime ça les servir avec un petit peu de sucre à côté. Donc, pour moi...
0: Pour balancer.
1: Pour bien balancer. Donc, j'ai une petite recette que j'adore faire avec les fraises du Québec à l'abné. Je sais pas si vous connaissez l'abné. Oui. C'est un yogourt qui est pressé. Il est un petit peu plus dense que le yogourt normal. Si on trouve pas de l'abné, on peut prendre un yogourt grec, un peu plus riche en protéines, qui est quand même très bon. Et on va venir ajouter un petit peu de sirop d'érable et un peu de sucre glace à l'intérieur. On va vraiment bien, bien le fouetter, juste pour incorporer un petit peu d'air à l'intérieur. Moi, j'aime ça servir une belle quenelle de ça avec quelques belles fraises à côté. Pour rendre le tout un petit peu meilleur, j'aime ça faire réduire du sirop d'érable, faire un petit caramel.
0: Oh, OK.
1: Et ajouter quelques noix. Donc, noix de sésame, si on a quelques amandes, noix de Grenoble. Et ce qu'on va faire, c'est comme une petite tuile caramélisée. On laisse ça refroidir. On fait très attention avec le sucre chaud. Ça brûle.
0: Donc,
1: on fait attention. Et on met ça de côté. Une fois que ça va refroidir, on peut concasser ça. Puis juste mettre un petit peu sur nos fraises, le petit labné, ça va ajouter du croquant,
2: wow,
1: un petit côté sucré. Ça fait un dessert hyper simple si on reçoit, ou même pour une journée de semaine.
0: Et ça,
1: pas.
0: Même quand t'as un jeune enfant, un génie, c'est facile à faire en deux brassées. OK, ensuite, un autre produit de chez nous, puis on est dedans en ce moment,
1: ouais,
0: le homard.
1: Le homard, il faut en profiter. Moi, le homard, il faut vraiment en profiter parce que les prix, ils vont quadrupler dans les prochaines semaines. Là. Puis on est encore un petit peu dans la saison, on a encore peut-être 2-3 semaines devant nous. Les viviers sont remplis d'homards en ce moment parce que le homard se fait pêcher, mais par après, toutes les poissonniers vont faire leur stock. Puis le homard, c'est excellent, mais la guidée de homard, des pâtes au homard, tu sais, c'est ce qu'on fait le plus souvent. Moi, j'aime beaucoup une salade de homard.
0: Pourquoi? Okay.
1: Parce qu'on va vraiment goûter le côté du homard un petit peu fruit de mer. Ça va rapporter beaucoup de fraîcheur dans l'assiette.
0: Ça le met plus en valeur que quand il est noyé dans la mayo, aussi bonne la mayo soit-elle.
1: 100%. Moi, j'aime beaucoup la salade niçoise. Je suis un grand, grand fan de salade niçoise. J'en fais une version avec le homard. Mais sinon, juste au marché, on se prend quelques salades, quelques radis, des tomates. Vraiment, on peut se gâter, on peut s'amuser. Pour la vinaigrette, j'ai une petite astuce. Homard estragon. Pour moi, c'est vraiment le summum des saveurs là. Ça
0: marque. Il y a un petit sucre dans l'estragon qui le fait.
1: Ouais, il y a vraiment un petit goût anis. Je sais pas. L'estragon, c'est unique à décrire. Je pourrais pas le décrire. C'est vraiment une herbe qui est assez spéciale, mais qui fonctionne hyper bien avec le homard. Donc, on fait une petite vinaigrette. Il y a des moutardes à l'estragon. Ça, c'est vraiment quelque chose de très très très bon. Sinon, juste de l'estragon haché à l'intérieur. Donc, une vinaigrette assez simple, un petit peu de moutarde de Dijon, huile d'olive, un petit peu de jus de citron ou un petit vinaigre, et on ajoute beaucoup d'estragon là-dedans, puis sel, poivre, et on verse ça sur notre salade de homard avec un petit œuf mollet.
0: Ça, oh, qui va couler, là. Parfaitement. Tes anciens profs au chef auraient dit mettre en valeur le produit. Je pense que, Amine, on est pas mal dedans. Autre produit à mettre en valeur, autre produit de la mer qui est très bon, le flétan.
1: Le flétan. Qu'on n'utilise pas assez, je trouve. On n'achète pas beaucoup. C'est quand même un produit qui est dispendieux, on va être honnête. Mais le flétan, pour moi, c'est vraiment le meilleur poisson à consommer en pleine saison. En ce moment, c'est la saison du flétan. Puis on a quand même pas mal de flétan. Et je sais pas si vous avez déjà
0: c'est
1: vu
0: énorme,
1: un flétan.
0: Hein? C'est plat et énorme, là, ouais.
1: Énorme. Puis il y a ce petit goût beurré, c'est très, très, très bon. Et moi, j'aime le servir cru, le flétan. Pourquoi? Parce qu'on va en servir moins. Puis aussi, vu qu'il fait chaud, on veut vraiment une petite entrée, assez rafraîchissante, quelque chose de plus léger avec un verre de vin blanc sur une terrasse ou juste dans sa cour, c'est excellent. Donc, ce que j'aime faire beaucoup avec le flétan, on va venir le saler généreusement. Donc, un filet de flétan, un petit filet, parce qu'un filet de flétan, ça peut être très énorme, mais un petit pavé de flétan.
0: Pourquoi le saler généreusement? Rappelons-le que c'est important.
1: C'est important dans le saler parce qu'on veut que le sel pénètre dans le flétan, puis aussi, ce que ça va faire, c'est que ça va retirer un petit peu d'humidité dans le poisson. Il va être beaucoup plus malléable pour nous par après pour le découper. Mais une fois qu'on va le saler, on va le laisser vraiment une trentaine de minutes dans le sel. Après ça, on va venir le rincer à l'eau glacée. On va bien, bien le sécher et on va le mettre au congélateur. Très important de le congeler assez rapidement, peut-être une trentaine de minutes. Aussi, quand on va venir le trancher, on va vraiment avoir quelque chose d'assez droit.
0: Parce qu'il est plus facile à trancher
1: beaucoup,
0: si il est
1: beaucoup plus
0: très,
1: facile.
0: Très, très, très froid.
1: Semi-congelé. Il faut pas qu'il soit très congelé. Comme ça, c'est pas dangereux qu'on coupe. Il faut vraiment que le couteau puisse glisser dans le poisson. Puis aussi, l'assiette dans laquelle on va le servir, j'aime ça la mettre au congélateur aussi. Pourquoi? Parce qu'on va avoir une assiette bien froide. Et là, on se fait des magnifiques tranches. On remplit le fond de l'assiette. Moi, j'aime ça des grosses assiettes pour partager. Comme ça, tout le monde peut piger dedans. Et on va venir remplir le fond de l'assiette avec ça. J'aime ça faire une petite vinaigrette à côté. Jus de citron, une demi-gousse d'ail râpée. Ça va vraiment faire toute la différence. Dans le jus de citron va cuire un petit peu la gousse d'ail et on va mettre de l'huile d'olive. Donc moi, vous me connaissez, j'adore l'huile d'olive. C'est pas un produit québécois, mais on peut en consommer sans modération. Il y a aucun problème là-dessus. Donc le ratio, c'est vraiment un tiers, deux tiers. Donc on met un tiers de jus de citron et deux tiers d'huile d'olive, la petite gousse d'ail râpée finement, un petit chili ou on peut aller avec de la harissa, on peut aller avec du sambal, un petit piment fermenté ou même un piment italien, tu sais, les petites pâtes de piment italien, donc quelque chose d'épicé de votre choix,
0: qui va relever
1: selon
0: un peu, là.
1: Votre degré. On ajoute un petit peu là-dedans. Et pour finir le tout, des noix de pin. On va juste torréfier des noix de pin et on va venir vraiment les hacher au couteau. Ça va ajouter un petit côté croquant, ça va ce côté beurré. Ça, c'est une assiette qu'on fait tout le temps au restaurant, c'est hyper simple. Donc, on met notre vinaigrette, on finit ça avec les petits noix de pin.
0: Tout simple.
1: Fleurs de sel, très important. Soyez vraiment généreux avec le sel, c'est ça qui va faire la différence dans cette assiette. Et là, je pense qu'on va être comblé.
0: Puis là, en deux mots, Amine, la tomate, ça aussi, c'est un incontournable quand même du menu québécois canadien du 24 juin.
1: Oui, beaucoup. Moi, je suis très piqué avec les tomates. J'en mange presque pas l'hiver. Dans mon restaurant, c'est illégal d'avoir des tomates s'ils sont pas en pleine saison.
0: C'est pas de saison, c'est pas
1: très,
0: d'ici.
1: Très, très important. Nous, on suit vraiment les saisons. Et la tomate va rentrer dans... Moi, j'en ai vu un peu au marché. Je pense pas que c'est les meilleurs en ce moment. J'attendrai peut-être une ou deux semaines encore. Puis on va avoir des tomates qui sont phénoménales. Puis la tomate, là, c'est simple. On la coupe et on met du sel dessus et on la mange. Sinon, un pan con tomato, là, ça c'est espagnol, c'est des tomates râpées. On récupère le jus, on va garder juste la pulpe de tomate et on met ça sur un petit pain qu'on frotte avec un peu d'ail, là, quelques anchois, un peu d'huile d'olive, puis ça en entrée, là, c'est incroyable.
2: J'ai juste à m'ouvrir là, dans mon téléphone un bloc-notes. Ça a été écrit recette Amine. Alors, j'ai pris entre autres la recette de flétan. C'est sûr que je vais faire ça. Parce que nous, on passe tous les mercredis ensemble. Oui. Dans le fond, ce sera un duo de mercredi.
0: C'est un bloc-notes qui va se remplir.
2: Ben, c'est Eugénie, ça, assez rapidement.
0: Et ça, là, vous prenez l'espèce de gros drapeau que vous aviez sur les épaules hier, là, sur les plaines. Votre spectacle, vous le prenez, vous le déposez sur une table envers une nappe.
1: C'est une nappe.
0: Si vous avez un repas quatre services. Amine, wow, quel menu. Merci beaucoup.
1: Merci à vous.
0: Tu restes avec nous dans quelques instants. Eugénie s'en vient avec sa suggestion musicale, une artiste belge à surveiller, mais d'abord Marie-Pierre Arthur est ici première.

0: Marie-Pierre Arthur avec Miroir sur les ondes d'ici première pour les curieux. Vous pourrez l'avoir dans plusieurs villes du Québec au mois d'août prochain. Bromont, Lac-Mégantic, Saint-Fabien, Saint-Mathieu-du-Parc, entre autres. Eugénie Lépine-Blondeau, on va t'accueillir donc chaque mercredi aux côtés d'Amine avec une espèce de, j'ai envie de dire, de revue des revues. Mandat très large qui te permet essentiellement de venir nous parler d'à peu près n'importe quoi pourvu que ce soit dans une revue et intéressant.
1: Moi, j'adore ça. Ben oui, puis Julien, pour cette première chronique, en ce jour de la Saint-Jean, je me suis dit, hey, quelle bonne idée de vous parler d'une revue française qui présente une artiste belge en cette ère de l'âge d'or de la musique québécoise. Non, écoute, évidemment, c'est une blague, j'avais mal évalué mon affaire. Je ferai plus attention la prochaine fois. Mais n'empêche que j'ai eu cette idée de chronique parce que, bon, je veux pas être imposteur que je lis et puis vous dire que je lis avidement et religieusement The New Yorker à chaque semaine. Pas du tout, mais j'aime vraiment ça, les magazines. Et d'ailleurs, moi, je dis magazine, OK? Je dis pas magazine.
2: C'est magazine, hein?
1: Puis je sais pas ça vient d'où. Ça fait des années que j'essaie de changer ça. C'est impossible pour moi de changer ça. Alors, vous voilà avertis pour les 8 prochaines semaines. Et j'aime les magazines parce que c'est un format qui est vraiment le fun. On découvre plein de plumes. Puis évidemment, ben, on l'achète ou on s'abonne. Ben, quand on l'achète, c'est parce qu'il y a un sujet qui nous attire l'attention. Mais évidemment, on découvre plein d'autres affaires. Puis c'est ce que je préfère aussi. Et là, pour ma part, ce qui m'avait attiré vers le Paris Match. Qui est ce premier magazine dont je vais vous parler aujourd'hui, un incontournable. Il y a 3 semaines environ, je l'ai acheté. Ce sont les coulisses de l'Antivirus à bord du navire MV Ondius. Je voulais tout savoir de ça. J'aime beaucoup le ton Paris Match. Des fois avec ironie, des fois non. Donc, je me suis plongée là-dedans. Puis, il faut savoir que je suis pas nécessairement une habituée du Paris Match. Mais pour moi, c'est... Puis, surtout que j'aime... pas tant nécessairement encourager les milliardaires de droite comme Vincent Bolloré.
0: Accessoirement,
1: qui possède donc qui est propriétaire du Paris Match. Mais pour moi, le Paris Match, c'est une lecture de vacances et j'avais quelques jours de vacances. Alors c'est ça qui est arrivé. Puis il y avait aussi des photos et la dernière entrevue de Marilyn Monroe à l'occasion des 100 ans, ce qui aurait été son 100e anniversaire de naissance. Ça c'était vraiment fascinant. J'encourage tout le monde à lire cette
0: Tous
1: entrevue.
0: Tous les artefacts qu'on a gardés d'elle entre autres.
1: Oui, puis les détails sur sa dernière entrevue. Bref, c'était vraiment passionnant et à la fois troublant. Et donc, en tournant les pages comme ça, nonchalamment, avec la dégaine d'une Romy Schneider sur le bord de la piscine, du moins c'est ce que je croyais, je tombe sur une entrevue avec une artiste dont le nom me disait vaguement quelque chose, mais je m'étais jamais vraiment attardée à sa musique. Et elle s'appelle donc Camille Yembe. C'est une jeune autrice, compositrice, interprète belge de 29 ans, dont le père est d'origine congolaise, sa mère, elle est belge. Et elle vient tout juste de lancer son premier album qui s'appelle Jeune et LED, après quelques singles très réussis, et je vous jure, si vous êtes le moindrement fan de pop française, francophone, vous oublierez pas ce nom, donc Camille Yembe, c'est la nouvelle sensation de la pop, et avec raison, sa musique sonne vraiment comme une tonne de briques. On écoute tout de suite, si tu veux bien, un premier extrait.

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1: Ça s'appelle donc Rien à fêter et faut vraiment tendre l'oreille aux paroles aussi, ce qui est pas la première chose qui saute justement à l'oreille quand on écoute ce beat-là qui est vraiment enjoué. Mais elle parle de sujets vraiment sérieux, comme par exemple ce qu'on l'entendait dire, c'est « Putain, ma date de ce soir vient de se faire arrêter ». Donc c'est aussi un commentaire critique et social, critique sociale en fait, sur son environnement. Et ce qu'elle raconte à travers ses chansons, Camille Yembe, c'est sa trajectoire qui a été vraiment marquée par la précarité, mais sans jamais romantiser le manque qu'elle a eu ou les manques qu'elle a eu dans sa jeunesse.
2: Ça n'a pas été le fun, puis je le raconte comme tel.
1: Exactement, puis elle attire pas la pitié ou quoi que ce soit, mais elle raconte vraiment avec franchise et transparence son parcours, son vécu aussi, sa réalité, puis elle est extrêmement précise dans ses intentions. Et c'est pour ça que le titre de l'article dans Paris Match, c'est Camille Yembe, l'uppercut. Puis je comprends ce qu'il veut dire, c'est que ça nous rentre vraiment dedans. Donc, elle est née en Belgique, elle a grandi entre Molenbeek et Tubize, en périphérie, donc de Bruxelles, dans une famille qui l'encourage pas de suivre ses passions. Donc, elle fait très peu de musique dans son enfance, à son adolescence. Elle va à peine en écouter aussi. Son adolescence, elle est difficile. À 16 ans, elle est mise à la porte du domicile familial. Elle trouve refuge chez sa grand-mère, puis chez des amis, donc elle dort sur des sofas un peu partout, elle change de maison en fait, puis pendant plusieurs années elle va naviguer de petits boulots en aide sociale, à hébergement temporaire avec la peur constante de devenir ce qu'elle va appeler un cas social. Et c'est là que la
2: un poids pour la société, ouais.
1: Exactement, et c'est là que la musique devient un moyen de survie. Elle va passer des heures à naviguer sur YouTube, elle découvre Charles Aznavour par exemple à 17 ans, ça va vraiment l'encourager à chanter en français, elle qui chantait en anglais un peu avant, mais sans parler anglais. C'est elle-même qui dit ça. Et là, elle commande un ukulélé sur Internet parce que c'est l'instrument le moins cher. Elle commence à composer un peu, à faire des vidéos qu'elle publie sur le web. Et c'est là où la magie d'Internet opère.
2: Elle se fait remarquer.
1: Elle va attirer l'attention du rappeur belge Gandhi, qui devient son manager. Il va l'aider à faire ses premiers pas dans l'industrie. Et avant même d'être connue comme interprète, elle va écrire pour d'autres artistes aussi qui sont peu connus ici, mais assez connus, donc en Belgique. Et à 26 ans, elle va quitter son emploi alimentaire pour se consacrer entièrement à la musique. C'est un pari qui est extrêmement risqué, qu'elle a longtemps hésité à prendre parce que la stabilité, le salaire fixe, c'était quand même extrêmement attrayant pour une fille qui avait pas du tout eu ça avant. Mais elle l'a fait et elle sort donc son premier EP en 2025, homonyme au single qui cartonne rapidement. Ça s'appelle « Plastique ».

0: Camille Yembe, donc.
1: Avec cet extrait qui s'appelle Plastique. Et ce que j'aime vraiment, c'est que je trouve qu'elle écrit comme personne en ce moment. Les rimes sont pas nécessairement évidentes. Elle nous surprend dans ses inflexions vocales, la direction que la mélodie peut prendre aussi. C'est pas toujours ça à quoi on s'attend. Puis elle est pas encore venue au Québec. D'ailleurs, je suis vraiment prête à parier. Je veux dire, je suis sûre qu'elle va être au Franco l'an prochain, c'est sûr. Ouais, je suis persuadée. J'ai regardé plein de vidéos d'elle, justement, qui interprète ses chansons sur scène. Et elle a une telle présence scénique. C'est vraiment hypnotisant. Et donc, après Plastique, elle va recevoir l'appui de Stromae. Tu le disais au début de cette émission, quand même roi de la pop belge, c'est un auteur-compositeur immensément influent, qu'elle considère elle-même comme son plus grand modèle. Alors, ça lui donne un saut d'approbation qui est très important dans sa carrière. Et là, elle va faire paraître, je vous l'ai dit il y a quelques semaines, son premier album, donc complet, qui s'appelle « Jeune et laide », un titre choc en quelque sorte, mais qui expose rapidement ses intentions avec l'album. C'est-à-dire, comme je vous disais, raconter sa jeunesse chaotique et ses coins les plus sombres, les années de précarité, de pauvreté, de l'absence de son père, les blessures familiales. Et elle aborde aussi l'espèce de discours de la laideur qu'elle a internalisé quand elle était jeune et donc dans un processus de réappropriation de ces éléments qui lui ont souvent fait honte. Et ça donne des chansons vraiment percutantes comme « Je ne l'ai jamais dit à personne ».

0: Je n'ai jamais dit à personne. Il faut la voir dans une vidéo. À sa première entrevue à C'est à vous, donc émission culte française. Allez voir ça sur YouTube. Son interprétation, sa solidité, c'est vraiment, c'est extraordinaire. Et on l'a entendu dans les autres extraits. Elle est plus dans le R&B. Mais là, vous l'entendez, on est plus dans le jazz. Ça me faisait même penser à deux goélandes, Marie-Céleste. Je me dis, peut-être un jour, il y aura une collaboration. Et justement, musicalement, Camille Yembe, ben, elle refuse les cases. Elle veut vraiment s'amuser, raconter son histoire, et c'est ce qu'elle fait. Donc, c'est vraiment un nom à retenir et des chansons qui vont directement dans la playlist d'été.
1: Camille Yembe, ben, on va s'y plonger à un an des prochaines Franco 2027, oui. Finalement, prévision de son prochain spectacle. Que tu prévois, Eugénie Lépine-Blondeau? Merci beaucoup d'avoir été là.
0: Merci, Eugénie.
1: Amis de la vie, même chose. Merci, demain, à l'émission, d'un chef à l'autre, justement, on va parler avec Simon Lachapelle, grand gagnant des chefs édition 2026. Alors, soyez là. Dans un instant, acteur de changement avec Rebecca McKinnon qui reçoit l'artiste visuel Manuel Mathieu. Au micro, c'était Julien Poirier-Malo. Merci d'avoir été là. Bonne fête nationale et à demain.
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6: Et bonjour à toutes et à tous, ici Julien Sturbois, il est 14h et c'est le moment des informations. Des militants de Regina se rassemblent en fin d'après-midi devant les bureaux de la division scolaire publique pour contester la loi 137. Cette loi controversée oblige les écoles à obtenir le consentement des parents avant qu'un élève de moins de 16 ans puisse changer de prénom ou de pronom à l'école. La coalition contre cette mesure doit remettre plus de 600 lettres de citoyens demandant au commissaire de défier la loi provinciale. Les manifestants s'appuient sur des témoignages de jeunes qui dénoncent une augmentation de l'intimidation et demandent au conseil scolaire de garantir le droit à l'autodétermination de leur genre. Direction maintenant Saskatoon, puisque le conseil municipal qui évalue aujourd'hui la possibilité d'un partenariat avec la Nation Cree de Muskeg Lake. Les élus doivent décider s'ils entament des discussions avec le conseil tribal concernant le projet de district de divertissement au centre-ville qui prévoit le remplacement de l'aréna Sastel Center et du centre de congrès TCU Place. Le conseil discutera également de la prolongation du refuge temporaire pour sans-abri du centre-ville. Alors que l'autorisation actuelle prend fin en septembre, le nouveau refuge permanent près du centre aquatique Harry Bailey ne sera pas prêt avant le printemps prochain. Et en lien avec la politique fédérale, la vérificatrice provinciale de la Saskatchewan, Tara Clement, a déposé hier son rapport 2026 ciblant des lacunes majeures dans la gestion des fonds publics. Deux secteurs retiennent particulièrement l'attention, la santé et les urgences environnementales. Rosalie Arsenault a les détails.
7: L'autorité de la santé de la Saskatchewan a déposé

0: dépensé près de 76 millions de dollars l'an dernier pour embaucher des infirmières itinérantes via des agences privées afin de combler ces pénuries de personnel. Bien que leur recours ait récemment diminué de moitié, les heures supplémentaires des infirmières permanentes ont bondi de 26 % en retour. Dans son dernier rapport, la vérificatrice générale s'inquiète aussi pour la sécurité des patients, révélant que la SHA ne vérifie pas toujours les antécédents criminels de ses recrues temporaires. Du côté des feux de forêt, les coûts ont explosé. En 2025, un nombre record de brasiers a coûté plus de 350 millions de dollars à la province. La vérificatrice provinciale soutient que l'Agence de la sécurité publique peine à recruter ses propres pilotes et pompiers. De plus, des problèmes d'entretien ont forcé l'agence à clouer au sol certains avions-citernes. Elle a donc dû faire appel à 916 travailleurs de l'extérieur de la province l'an dernier, une aide qui peut coûter jusqu'à 5 fois plus cher que ses propres employés. La vérificatrice presse les agences gouvernementales d'améliorer d'urgence la planification de leur main-d'œuvre pour alléger la pression sur le système. De son côté, le NPD exige le renvoi immédiat du ministre de la Sécurité publique, Tim McLeod. Carla Beck, chef de l'opposition officielle, accuse le gouvernement de Scott Moe d'avoir ignoré les signaux d'alarme et d'avoir sous-financé les budgets de lutte contre les incendies. Elle demande également l'adoption rapide d'une loi pour donner une voix aux communautés du Nord dans la gestion de ces crises. Ici Rosalie Arsenault, Radio-Canada, Saskatoon.
1: Et sur un sujet national, des clients d'Air Canada qui avaient annulé leurs achats pour profiter d'une promotion se disent floués parce qu'ils ont fini par payer leurs billets d'avion plus cher qu'au départ. Pourquoi ? Ben en raison de la tarification dynamique. Des experts pointent du doigt cette stratégie commerciale répandue dans l'industrie aérienne qui fait fluctuer le prix des billets en fonction de la demande. Le professeur en gestion de l'aviation à l'université McGill et ancien cadre chez Air Canada, John Gradeck, déplore un grave manque de transparence.
2: La seule solution que moi je vois, c'est qu'on revient dans un mode dans lequel le gouvernement a une surveillance, une approbation sur les tarifs qui sont offerts. Et est-ce que ça va être un pas vers l'arrière? Peut-être que oui, peut-être que non. Je pense que les Canadiens vont commencer à se poser des questions sur les tactiques, les stratégies des compagnies aériennes en jouant ce jeu avec les tarifs. D'abord, à un moment donné, je pense que les Canadiens auront assez de ce jeu. Ils vont exiger un contrôle réglementaire.
1: La professeure de droit à l'Université de Windsor, Pascal Chapdelaine, précise qu'il est interdit au Canada de gonfler artificiellement les prix pour afficher ensuite un faux rabais en vertu de la loi sur la concurrence. Et à propos de la guerre au Moyen-Orient, le Sénat américain adopte une résolution qui demande le retrait des forces américaines engagées contre l'Iran grâce au soutien de 4 sénateurs républicains. Ce vote est toutefois non contraignant. Téhéran et Washington se sont donné 60 jours pour parvenir à un accord final. L'Iran a réaffirmé ce matin qu'il n'y aurait pas d'entente si Israël ne se retire pas du Liban. Et enfin, de retour dans la province et au sport, les Rough Riders de la Saskatchewan ont présenté leur bilan financier annuel mardi soir. Malgré des revenus en forte hausse, l'équipe a terminé l'année avec un léger déficit. Charles Lantier a les détails.
3: Pour la dernière année financière, les Rough Riders ont généré des revenus frôlant les 45 millions de dollars. Les ventes de produits dérivés ont notamment atteint un nombre record au cours de la dernière décennie. Cependant, les dépenses de l'équipe ont été encore plus élevées. Résultat, l'organisation enregistre une légère perte nette d'un peu plus de 150 000 $. Le président et chef de la direction, Craig Reynolds, indique que ce déficit découle des coûts liés à la victoire de la Coupe Grey et du report d'un match de la saison régulière. Mais il tient à rappeler avant tout que l'objectif premier de l'équipe est de gagner et de divertir les partisans. Malgré ce léger déficit, la direction assure que les finances de l'équipe demeurent très solides avec un bon fonds de réserve pour parer aux imprévus. Ici Charles Lantier, Radio-Canada. Régina.
1: Et voilà, on vient de faire ensemble le tour de l'actualité. Je vous donne déjà rendez-vous à 15h pour le prochain bulletin d'information. Et puis tout de suite, votre émission Acteurs de changement.

0: Ici Rebecca Makonnen. Aujourd'hui, à Acteur de changement, l'artiste multidisciplinaire Manuel Mathieu. C'est probablement l'un des artistes qui invite le plus à réfléchir au Canada en ce moment. L'année 2025 a été faste. 5 de ses mosaïques illuminent la station Édouard-Montpetit-Durem. Il est nommé à l'Ordre des arts et des lettres du Québec et il entame un nouveau chapitre créatif avec le lancement de sa marque de parfums inspirée d'Haïti, son pays natal. Il revient tout juste de la Biennale Arte 2026 de Venise, où il a présenté non pas une, mais 8 œuvres inédites pour l'exposition centrale. Bonjour Manuel.
1: Bonjour.
0: Comment t'as reçu cette invitation-là de la Biennale de Venise?
1: Écoute, je m'attendais pas à ça parce que j'ai rencontré la commissaire, une des commissaires, Marie-Hélène Pereira, il y a peut-être un an et demi. Je m'attendais pas à ce qu'elle était sur le comité, l'une des commissaires. Et écoute, j'ai été extrêmement surpris et content parce que c'est une manifestation artistique qui est énorme et
0: qui est prestigieuse.
1: Prestigieuse, oui. Et aussi, ça montre un peu le pouls de notre époque. Et moi, c'est important de sentir que ce que je fais, que mon existence, que mon travail résonne à cette échelle-là.
0: Ouais.
1: Et lorsque je circulais dans la Biennale, j'étais très content d'être entouré des artistes qui étaient autour de moi à ce moment-là.
0: C'est toujours un défi de parler d'art visuel à la radio et aussi de tenter de saisir, en tout cas pour moi, l'essence complète ou entière d'un artiste visuel. Et là, même si tu nous as donné quelques indices, est-ce que tu peux me dire, Manuel, parmi tes croyances, lesquelles sont fondamentales pour te comprendre?
1: Je pense que j'ai choisi cette voie-là pour être un artiste. D'ailleurs, c'était pas conscient parce que c'était pas important pour moi à 15 ans d'être un artiste ou de devenir un artiste. Ça avait pas de valeur à cette époque-là pour moi. Mais je sentais qu'il fallait que je reste connecté avec mon âme, au fait, que je sois en relation avec mon âme et que cette âme-là, elle est dans un espace d'abondance. Et à cause de ça, j'ai cultivé de la générosité aussi. Donc, pour moi, c'est ce que je fais de ma vie. J'essaie de... je considère que je suis extrêmement... pas dire chanceux, il y a des gens qui aiment pas que je dise que je suis très chanceux.
0: Pourquoi? Parce que ça efface le fait que tu as travaillé fort?
1: Pour moi, la chance, mais quand on parle d'être chanceux ou chanceuse, ça, c'est comme un mot de finalité. Ça veut dire que comme t'es chanceux, t'as ça, tu vois.
0: Ouais.
1: Tandis que c'est pas un mot de mouvance. Ce qui veut dire que...
0: c'est comme figé.
1: Ouais. C'est comme c'est la chance qui fait ça. C'est un plus un. Tandis que moi, ma vie, mon travail est dans la transformation et dans l'évolution. Donc c'est difficile d'utiliser ce mot-là. Je préfère utiliser des mots comme justement la transformation, comme la réflexion, comme le partage, comme l'échange, la transaction. On est là on parle de quelque chose qui est en évolution.
0: Ouais.
1: Tu vois ce que je veux dire?
0: Ouais. Puis là, je t'ai demandé des croyances qui sont fondamentales pour toi. Tu me parles de ton âme, de générosité, d'abondance.
1: Ouais, de partage,
0: C'est ça que tu veux transmettre aussi.
1: Oui, c'est ce que je veux transmettre. Je veux utiliser mon travail comme un tremplin pour ce genre de réflexion, de partage. Et c'est ce que je pense que j'arrive à faire en me concentrant sur le micro et le macro en même temps. Parce que mon travail peut être très précis sur des moments dans l'histoire, des moments dans nos vies, des moments dans ma vie.
0: Ouais.
1: Et aussi, ça peut parler de loyauté, ça peut parler de solitude, ça peut parler de trucs comme ça. Donc, cette élasticité que je crée entre le très petit et très grand me permet de toucher à cette abondance qu'on a dans nos âmes. Parce que je parle d'abondance dans mon âme, mais c'est quelque chose auquel on a tous accès.
0: Tu as déjà parlé de tes parents, ton père qui était agronome, ta mère qui était psychologue, qui était collectionneuse.
1: Ma mère est psychologue toujours.
0: Je suis désolée, madame.
1: Là, ouais.
0: avec quelle œuvre t'as grandi?
1: Oh mon Dieu, j'ai grandi avec des œuvres d'artistes haïtiens.
0: Ok.
1: C'est-à-dire que
0: la peinture, la sculpture, la musique, la danse aussi.
1: Mm. Ma sœur a fait de la danse professionnelle pendant toute ma jeunesse, donc je l'ai beaucoup regardée. Donc c'est moi j'ai été entouré de beauté.
0: Ouais. Bah, c'est ça qui peuplait ton imaginaire, la
1: totalement.
0: Beauté.
1: Okay. La sensibilité de ma mère, son attention aux détails, aux couleurs. Textures, aux œuvres d'art qu'on avait autour de nous, aux objets, aux meubles. J'ai toujours été dans un espace. Moi, je dis que la beauté fait, c'est que ça nous force à raffiner notre présence à la réalité. Mmh. Donc, on est sensible aux choses autour de nous. Quand c'est quelque chose qui est beau ou qui capte notre attention, ben, on a un autre rapport à cet objet-là et à la réalité par la même occasion. Donc, ça crée un esprit vif, en fait, quand on est entouré de beauté. C'est pour ça que c'est important. C'est sûr.
0: Ouais.
1: Ça élargit notre âme et ça nous permet de voyager parce qu'on passe de quelque chose qui peut être très beau à quelque chose qui est très ordinaire. Après ça, ça peut être difficile à regarder. Donc, ça crée une sorte d'éventail d'émotions. Donc, moi, j'ai grandi dans une maison comme ça.
0: Et là, il y a un contraste, parce que je te demanderais, Manuel, à quoi ça ressemblait ton enfance après la chute de la dictature de Duvalier?
1: Oh mon Dieu, je suis né en 86.
0: Bah oui,
1: donc, bon, déjà, faut savoir qu'en 86, il y a eu un massacre. Mais moi, j'étais un enfant, en fait. Je peux pas concrètement dire ce qui a fait, comment est-ce que j'ai été affecté juste après la chute. Par contre, les séquelles de cette chute-là, ont secoué le pays, je pense, jusqu'à présent d'ailleurs. Donc, parce qu'on n'a pas fait face à ce legs-là, politiquement, émotionnellement. Donc, c'est quelque chose qui existe toujours. Donc, moi, je me rappelle quand je me questionnais sur le sujet de mon expo de fin d'année à Londres, d'études. Je me suis posé la question, pourquoi est-ce que j'ai été exposé à autant de violence en 2010 en Haïti? J'ai été exposé à de très belles choses aussi, on s'entend.
0: Beaucoup de beauté aussi, oui, oui, non, non.
1: Beaucoup de beauté, d'ailleurs. Quand je veux penser à la beauté, je pense à Haïti aussi.
0: Ouais.
1: C'est pas seulement un poids que j'ai dans le cœur.
0: Mais est-ce que t'as trouvé une réponse? T'as été exposé à beaucoup de violence parce qu'il faut que tu la transformes en beauté?
1: Non, c'était des fois cette violence-là ou ce malaise, il faut s'asseoir avec le malaise. Pas tout le temps essayer de le conquérir ou de le changer. Donc moi, je me suis dit, et c'est en me posant ces questions-là et en m'asseoyant avec la réponse ou les réponses que j'ai développé, que j'ai compris je vais avoir 40 ans bientôt. Cette génération est la première génération d'adultes après la dictature. On est les premiers adultes qui allons arriver dans notre trentaine, quarantaine, cinquantaine après la dictature. Donc, c'est quelque chose de très frais. On parle pas de...
0: On n'a pas de recul, je comprends.
1: Ouais, il n'y a pas 150 ans de... Non, on est nos parents.
0: Ouais.
1: Ont vécu la violence de ce régime et le Québec a vécu la violence de ce régime parce qu'il y a eu beaucoup d'Haïtiens qui sont arrivés.
0: Ouais.
1: Tu vois ce que je veux dire? Donc c'est pas juste une question d'analyse historique.
0: Ouais.
1: C'est que ça a existé dans le corps des gens,
0: ouais.
1: dans le mouvement des gens, dans les sociétés périphériques comme le Québec.
0: Mm.
1: Donc c'est récent là.
0: C'est très récent.
1: Frais.
0: Très frais. Parlons du Québec parce que à 19 ans tu es venu habiter chez ta grand-mère.
1: Le Québec. Ah, j'adore le Québec.
0: À Blainville.
1: Mm-hmm.
0: J'aimerais ça que tu me racontes. Je sais qu'il neigeait, mais laissons la neige, laissons l'hiver. Raconte-moi, Manuel, ta première impression du Québec à 19 ans.
1: Écoute, je vais te raconter une histoire puis tu vas comprendre un peu ce qui m'est resté de mes premiers mois. Je me rappelle, j'habitais à Blainville, il fallait que je prenne la 9 pour descendre à Henri-Bourassa ou que je prenne le train de Blainville jusqu'à Parc pour arriver à l'université. Un matin, j'étais en retard.
0: La 9, c'est un autobus, on s'entend?
1: Autobus, oui, okay. Ouais, qui sort de Blainville. Là, maintenant, c'est la 9 à Montmorency, mais avant, c'était la 9 okay. jusqu'à Henri-Bourassa. Juste pour dire que c'est vrai. J'ai vécu ça, ok? Non, mais Ce qui s'est passé, c'est que il y a un matin, j'étais en retard. Ma grand-mère avait toujours pris l'habitude de nous faire nos lunchs ou des trucs comme ça. C'était son langage d'amour, paix à son âme. Je suis tombé. J'étais en retard. Je suis tombé, sur le dos. Mais j'étais tellement en retard que je me suis. Tu sais, quand tu tombes puis t'es en retard, t'es comme rebondi.
0: Ouais.
1: Puis t'es remis sur tes pieds puis t'as couru pour arriver. Pis c'était les premiers jours de classe du HEC.
0: Oui, où t'as fait ton certificat.
1: J'ai fait mon certificat. Marketing. J'arrive, j'ouvre mon sac. Mon pot de jus avait pété dans mon sac. Mon livre était complètement collé ensemble. Parce que le temps qu'on se rende, ça a séché. En tout cas, c'était comme premier jour.
0: C'était

0: Perte de repère. Mais Manuel, tu l'as dit, tu prenais les transports en commun jusqu'à Édouard-Montpetit pour aller au HEC. Et c'est là que, des années plus tard, tu te retrouves à faire le Mont Habité, donc tes mosaïques seraient exposées. Est-ce que tu crois au destin?
1: Je pense qu'on nous donne soupçon du destin.
0: C'est qui on?
1: Je sais pas.
0: Okay.
1: Nos croyances, nos valeurs, nos rêves. Parce qu'on a la capacité à l'intérieur de nous de créer le futur. Donc, quand on rêve, on a un pied dans une réalité qui va venir aussi. Donc, je pense que l'univers, si on peut dire ça comme ça, ou notre capacité de rêver nous donne un soupçon du destin. Maintenant, c'est nos actions qui vont tracer ce chemin-là.
0: Ouais.
1: Je pense que moi, mon rêve, quand je suis arrivé ici, quand j'étais en Haïti aussi, c'est que je pensais profondément que j'avais quelque chose de précieux au moins précieux pour moi
0: à partager,
1: okay. À amener dans le monde. Je m'étais dit, et je pense que peut-être que mes parents jouent un rôle là-dedans,
0: ouais.
1: Parce que il faut te faire sentir que tu as quelque chose de précieux à amener dans le monde pour que naturellement tu as envie de préserver cette croyance.
0: Ouais.
1: Parce que avant que ça arrive, c'est une croyance. C'est juste,
0: c'est vrai.
1: Je crois que j'ai quelque chose.
0: De
1: à 15 précieux. Ans, tu dis ça, t'es arrogant. Mon gars. Je dis, qu'est-ce que tu connais de la vie ou des trucs précieux pour venir me dire que t'es...
0: Mais après ça, quand tu dévoiles le mot habité, tu te dis, ah!
1: Mais oui,
0: je veux dire. Il y avait quelque chose.
1: Et pas seulement le mot habité, parce que le mot habité, comme Venise, comme beaucoup de projets que je réalise, ça fait partie d'une trajectoire.
0: Ouais.
1: Tu vois, c'est pas une finalité. Je le vis pas comme une finalité. Je vis ça comme des moments de ponctuation que j'ai la chance de vivre, de partager, d'amener dans le monde, parce que je sais que ce sont des œuvres qui touchent les gens, qui accompagnent les gens. Un peu comme le parfum, j'en parle souvent, c'est quelque chose que je me rappelle ma première relation au parfum, c'est que je voulais faire quelque chose qui accompagne les gens dans leur vie.
0: Qui est invisible, mais qui est là.
1: Exactement.
0: Exact.
1: Et
0: ça,
1: c'est là, on fait ça. Donc, pour moi, c'est un peu le même espace.
0: Ouais. La suite, on la connaît. Après le HEC, il y a un baccalauréat en arts visuels à l'UQAM, il y a une maîtrise en beaux-arts à l'Université Goldsmith à Londres et ta première exposition professionnelle a lieu au mai à Montréal.
1: Montréal en interculturel.
0: En mars 2012, donc 5 ans plus tard. Le titre, prémisse open-ended. Ouais, donc l'idée du début, de la fin qui se côtoie, sur fond de tourment. À tes débuts, là, qu'est-ce que tu voulais dire?
1: Écoute, je me suis beaucoup intéressé. Le séisme me traversait et traversait tout le pays à cette époque-là. Je pense que c'était en 2012. Et moi, ça prend
0: en 2010, non? Le séisme. Le séisme, c'est ça.
1: Et l'expo a eu lieu en 2012.
0: Deux ans plus tard, donc, d'accord.
1: Je me rappelle, j'étais à l'UQAM toujours quand le séisme. D'ailleurs, je me rappelle où j'étais. J'étais au 7e, je regardais l'Archambault. Puis on m'a entendu, est-ce que t'es au courant de ça? Je me dis, de quoi vous parlez? Puis moi, j'avais ma sœur et mes parents là-bas, donc c'était comme, OK, il faut que je sache comment ils vont. Tout ça pour dire que cette expo... Au fait, je comprenais, le séisme a envahi mon esprit. Donc, j'avais des pièces qui faisaient référence à ça. J'avais des pièces qui faisaient référence à la solitude aussi. C'était quand même un moment assez... D'ailleurs, le commissaire à l'époque, Emmanuel Galland, avec qui j'ai travaillé sur cette expo-là, avait des relations avec Haïti aussi. Donc, on était dans une effervescence. D'ailleurs, il y a un catalogue que le MEI a réalisé aussi. Je pense que je commençais à comprendre que je pouvais utiliser mon travail comme un espace de réflexion et de parler de certaines choses qui me préoccupaient.
0: Ouais.
1: Et ça a commencé comme ça. Et c'est après coup, avec Londres et d'autres choses que j'ai vécues, que j'ai compris que, au fait, c'est exactement ça. Mon travail, c'est une manière de réfléchir, au fait.
0: Tu t'es illustré à l'international avant de briller ici, Manuel. Et je me demandais si t'avais remarqué.
1: Pourquoi tu penses ça? C'est quoi le truc?
0: Parce que je t'ai déjà entendu parler de ça.
1: Non, mais ce que je veux dire, c'est pourquoi c'est le cas?
0: Ah, OK, parlons-en maintenant. Pourquoi c'est le cas?
1: Pourquoi c'est le... Mais je...
0: Nul n'est

0: fait en son pays, c'est souvent ce qu'on dit.
1: Ouais, mais je pense que ça, ce serait l'approche, pas dire facile, mais ce serait comme la une manière de mettre fin à la discussion.
0: De le dire comme je l'ai dit? Ok,
1: ouais,
0: intéressant.
1: Parce que ce serait de dire, ok, mais la raison, c'est ça. C'est parce qu'on est nul n'est prophète dans son pays.
0: Non, non, non. Moi, je te donne des indices.
1: Des indices,
0: mais ça, j'y revenais plus tard.
1: Okay. Ah, ok.
0: Mais si tu veux en parler, ben.
1: Quand tu veux. Moi, je suis en termes.
0: Allons-y, plongeons.
1: Ok.
0: J'avais des questions plus confrontantes, mais plongeons.
1: Plus confrontantes.
0: Ben.
1: Oh, allons-y. Allons avec la question confrontante alors. Moi, j'aime me faire secouer une fois de temps en temps.
0: Ok. Alors. Malgré l'importance de la diaspora haïtienne au Québec, c'est en 2018 seulement qu'un artiste haïtien entre au Musée des Beaux-Arts de Montréal.
1: Oui.
0: Cet artiste, c'est toi.
1: Oui.
0: Qu'est-ce que ça révèle sur le milieu de l'art au Québec?
1: Je pense qu'il y a il y a un manque d'ouverture, selon moi. Il y a un manque de capacité d'embrasser l'autre. Parce que quand on pense à la contribution des Haïtiens dans une société comme le Québec, comme Montréal, j'aurais pensé que notre subconscient, notre imaginaire, occuperait une plus grande place. D'ailleurs, quand on pense à Daniela Ferrière et sa contribution à la littérature et à comment ces mots font rêver le Québec depuis je ne sais pas combien d'années, on aurait pensé que visuellement, compte tenu du bagage visuel qu'Haïti apporte au monde, qu'on aurait déjà eu cette présence-là.
0: Ouais.
1: Maintenant, la question, c'est une question qu'il faut poser à tout le monde. Il faut poser aux institutions, parce que moi, en étant le premier, j'ai posé des actions pour m'assurer que je ne serais pas le dernier.
0: Ouais.
1: OK. Mais je dis souvent à l'institution et aux institutions, avant qu'un artiste, parce que c'est un geste qui a été posé par un artiste avec tout le niveau de précarité que ça implique, sachant qu'il y a des mécènes qui ont les moyens de poser des gestes comme ça à chaque jour, pourquoi est-ce que c'est un contexte comme ça qui a expliqué la naissance d'un fonds comme le fonds Marie-Solange Apollon, par exemple? Donc, je me demande pourquoi c'est pas des discussions. Et je sais que c'est pas, peut-être c'est une situation qui est partagée. Parce que l'institution peut pousser pour ça.
0: Ouais.
1: Et la communauté peut pousser pour ça.
0: C'est une responsabilité partagée?
1: Mais c'est une responsabilité qui est, selon moi, qui peut venir des deux côtés.
0: Okay.
1: C'est-à-dire, c'est pas juste l'institution qui aurait dû, dans ses valeurs de diversité, concrètement mettre de l'avant ou proposer un fonds comme ça à leurs mécènes et donateurs. Mais c'est aussi que les donateurs pourraient eux-mêmes se dire, mais écoutez, on est entouré de diversité dans la ville. Comment ça se fait que on n'a pas ci, on n'a pas ça?
0: Comment t'as remarqué qu'il y avait une lacune d'artistes issus de la diversité dans les galeries avant de te rendre au musée?
1: Mais déjà,
0: parce que tu l'as remarqué.
1: Mais à l'époque du mai, il n'y avait aucun artiste noir dans aucune galerie. On parle de 2012.
0: On parle de 2012.
1: Il y a 10 ans, là. Ouais. On ne parle pas d'il y a 50 ans.
0: Non,
1: là.
0: Non.
1: C'est pas Jim Crow.
0: C'est
1: 10-15 ans, là.
0: Ouais.
1: Non, mais ce que je veux dire, c'est que. Puis. Les gens vont argumenter, ouais, mais il n'y avait pas l'artiste. Ça, moi, ce que je veux dire, c'est que c'est l'une des raisons pourquoi, d'ailleurs, je suis parti à Londres. C'est ce qui va aboutir à la question qu'on disait tout à l'heure.
0: Oui.
1: Tellement bonne réponse. Excuse-moi, je pensais que j'étais plus wise, Rebecca,
0: moi, mon métier, c'est de te poser des questions, mais aussi de te suivre dans tes réflexions.
1: Tu fais ça de manière impeccable.
0: Et
1: je vais continuer sur la réponse parce que moi, je me suis pas senti. Ben, il y a deux choses. Ça se passe à deux niveaux. Il y a le volet commercial.
0: Ouais.
1: Et le volet parce que moi, quand j'ai fini mon bac, je me suis pogné avec l'une de mes profs parce que le dernier cours. Ce que la prof proposait et l'université, parce que c'est pas, elle faisait que c'est probablement appliquer ce que le curriculum

0: l'homme demandait. Il fallait simuler un dossier d'artiste pour les centres d'artistes.
1: OK.
0: Et moi, j'étais comme, on est à 6 heures de New York, en bus. Pourquoi est-ce qu'on ne réfléchit pas à différentes manières que l'art peut circuler dans notre société? Et déjà en posant ces questions-là très jeunes, on va arriver à différentes réponses qui vont permettre à notre société d'évoluer. Et je l'ai fait, j'ai préparé le dossier, mais je m'étais dit de finir ces études et de commencer à essayer de rentrer dans les centres d'artistes directement, c'est pas la seule manière. Je pense que l'art peut circuler dans une société. Et ce que j'ai compris aussi, c'est que dépendamment de la société, il y a différentes manières que l'art circule.
1: Ouais.
0: Selon aux États-Unis, c'est le privé a plus de place, donc on parle de fondation, on parle de... Mais l'idée, je pense, de l'université, c'est de nous faire réfléchir à ce genre de choses pour comprendre que, à, je sais pas moi, à 6 heures de temps d'ici, il y a une autre manière de comprendre comment l'art circule. Et comment est-ce que notre société, comment ça nous limite, comment il y a des avantages, parce qu'il y a des avantages à avoir des centres d'artistes, à avoir un support du gouvernement. Maintenant, c'est quoi les avantages et les désavantages? Allons réfléchir comme ça pour nous permettre de grandir en tant que société. Donc moi, ce que j'ai compris, c'est d'une part, j'ai appliqué au centre d'artistes, parce que je pratique. Je suis pas le gars qui me plaint et qui agit pas, puis qui dit que ça a pas marché.
1: Ouais.
0: Non, j'ai appliqué à tous les centres d'artistes. J'ai été le bon élève. C'est pour ça d'ailleurs en appliquant que j'ai été nommé Montréal interculturel. Et j'ai approché toutes les galeries aussi, qui à l'époque étaient comme non. Et je suis pas, je les blâme pas, parce que je me dis à l'époque j'étais un jeune artiste, j'avais peut-être pas un langage développé, je sais pas, mais je le prends pas seulement comme quoi ils voulaient pas d'artistes de la diversité, mais il y a aussi le travail, parce que aujourd'hui je sens qu'il y a une différence quand un artiste atteint un niveau où il y a une manière de d'élaborer son langage qui fait que on a envie d'être associé à ça.
1: Mais le fait que tu es le fait que tu t'es illustré à l'international avant de briller ici, que des galeristes qui ont refusé tes œuvres jadis doivent se bousculer au portillon maintenant, se mettre à genoux pour t'exposer. Est-ce que tu conserves une certaine amertume, Manuel, de pas avoir été reconnu chez toi avant? Peut-être qu'amertume, c'est pas le bon mot.
0: Ouais, mais je comprends ce que tu veux exprimer. C'est sûr que je te réponds comme ça. Aujourd'hui, je travaille avec un galeriste à Montréal qui s'appelle Luc Charbonneau.
1: Ouais.
0: J'ai beaucoup de plaisir à travailler avec lui. Et je me dis, qu'est-ce qu'on aurait pu faire si on avait commencé à travailler 5 ans plus tôt? Qu'est-ce qu'on aurait pu développer ensemble? Comment est-ce que notre vision et notre force commune auraient pu changer la société? Parce que c'est ça la vraie perte.
1: Ouais.
0: C'est pas que moi, j'ai pas eu de succès ou que les galeries voulaient pas ou pouvaient pas ou étaient pas intéressées. C'est juste que il faut voir la situation de manière plus macro aussi.
1: Ouais.
0: Et
1: les autres qui auraient pu en bénéficier, c'est ce que tu veux dire.
0: Mais la société.
1: Oui.
0: C'est la société.
1: Oui, les autres artistes et puis les gens qui aiment l'art, absolument.
0: Les gens qui aiment l'art, l'ouverture sur le monde, ce raffinement de notre esprit sur différentes cultures. Et c'est ce que le font Marie-Solange Apollon essaie de faire de manière très vaste.
1: Ouais.
0: Et c'est qu'un jour qu'on arrive au musée et qu'il n'y a pas d'artiste non ou sous-représenté dans la collection.
1: Ouais.
0: Parce que ça veut dire qu'on est arrivé à un point où est-ce que la société a vraiment ouvert son imaginaire à d'autres imaginaires et ça, on ne peut que gagner en tant que société dans cette direction-là.
1: Donc, justement, t'as utilisé une partie de ton cachet du musée
0: tout
1: des Beaux-Arts. Tout le cachet, OK.
0: Ouais.
1: Pour la création de ce fonds-là, pour l'achat d'œuvres.
0: D'artistes non sous-représentés dans la collection. Ouais.
1: Un geste de facilitation qui est nommé en l'honneur de ta grand-mère, Marie-Solange Apollon. La première personne qui en a bénéficié, c'est l'artiste d'origine iranienne, Leila Zeli.
0: My God. Une fleur de personne, Leila. J'adore Leila.
1: J'étais
0: très content que
1: elle
0: ça.
1: Elle est adorable.
0: Elle est adorable.
1: Mais, alors, est-ce que tu es impliqué dans le choix de ces artistes?
0: Non.
1: Pas du tout.
0: Non, au fait, il m'informe que on veut approcher tel artiste, etc., etc. Moi, ce qui est important, c'est que je sente que ça va faire une différence.
1: Ouais.

0: dans la vie et la carrière de l'artiste et qu'il y a une équité homme-femme. Moi, c'est comme ça que la conversation commence. Comme okay. Là, je pense qu'on a eu beaucoup de femmes. Moi, je dis, mais il faut comme rebalancer, bien que ça nous ferait à tous unis en tant que société d'avoir plus de femmes dans des contextes culturels, parce qu'on a vraiment du rattrapage à faire à ce niveau-là. Mais non, je suis pas celui qui décide.
1: Qui décide,
0: moi,
1: okay.
0: Je peux.
1: Tu as le droit de veto.
0: À la rigueur, je peux dire, oh, j'ai découvert cet artiste, okay. Vous pouvez le regarder, mais c'est pas moi qui dis oui, non, c'est pas ça le but, au fait.
1: Ok.
0: T'as parlé mon fond, c'est pas mon fond.
1: Non, je comprends.
0: C'est le fond, c'est notre fond. Vous comprenez?
1: Ouais.
0: C'est notre fond, c'est un fond qui nous sert à ouvrir nos horizons. Donc c'est pas mon fond, c'est le nom. Le seul lien avec le fond avec moi, c'est que c'est le nom de ma grand-mère.
1: Ouais.
0: C'est tout.
1: Ben c'est toi qui as mis toutes les billes.
0: Ben, j'ai mis les billes pour ce que ça porte, mais on est allé chercher beaucoup d'autres billes.
1: On dirait que tu veux comme pas reconnaître ton apport là-dedans, fait qu'il y a une partie de succès de ce truc-là qui te revient, Manuel.
0: Non, je le prends. Ce que je veux dire, c'est que c'est quelque chose qui continue. Tu vois ce que je veux dire? J'ai posé, puis ça, je le prends.
1: Qui dépasse ton petit nombril.
0: Je prends le mérite à 100% qu'il y avait, avant mon achat, il n'y avait pas de fonds. Après mon achat, il y a un fonds. Le 1 plus 1 est clair, là. Maintenant, le fait qu'on arrive à un certain montant, c'est parce qu'il y a beaucoup de personnes qui se sont alliées au fonds.
1: Ouais.
0: Et ça, je ne peux pas le nier. C'est ça qui fait que le fonds perdure aussi.
1: Qui achète un Manuel Mathieu aujourd'hui?
0: C'est une bonne question. Écoute, il y a différentes personnes qui achètent.
1: Il n'y a pas un profil d'acheteur?
0: Non, je pense que le profil s'est diversifié avec le temps, puis pas en diversité culturellement seulement, mais il y a différentes personnes qui... En fait, faut se demander pourquoi on achète une œuvre. Faut commencer par la raison pourquoi on achète l'œuvre, parce que ces raisons-là peuvent varier. Et je pense que mon travail est très, il y a beaucoup de couches.
1: Oui.
0: Et avec le temps, différentes personnes ont accès à différentes couches.
1: Absolument.
0: Donc, ça fait qu'il y a un différent type de public qui découvre le travail et ça leur parle. Ça peut être esthétique, ça peut être pour des raisons de valeur, ça peut être. Et tous ces éléments-là font qu'il y a un éventail de collectionneurs.
1: Mais, par exemple, quelqu'un qui achète un Manuel Mathieu parce qu'il en a les moyens, parce que Manuel Mathieu, c'est hot ça. J'ai besoin d'avoir ça dans ma maison, tout le monde parle de ce gars-là. Mais je sais pas, moi qui est on va y aller dans le gros cliché, un milliardaire qui partage pas nécessairement tes valeurs, mais c'est de bon ton avoir un Manuel Mathieu. Est-ce que tu ressens une tension?
0: C'est sûr.
1: Ou tu restes pas attaché à ces œuvres?
0: L'attachement aux œuvres pour moi est inévitable parce que c'est définitivement une partie de moi et j'ai essayé de rendre ça le plus accessible que possible. Il y a certains habits qu'on porte ou il y a certains objets qu'on aime qu'on a un rapport beaucoup plus intime avec. OK? Puis moi dans la création parce que ces œuvres ce sont des objets aussi. J'ai un rapport, j'ai une intimité que j'ai développée avec ces objets-là. Plus que d'autres. Parce qu'il y a des œuvres que s'il y a un collectionneur qui décide de le revendre, je vais être le premier en ligne.
1: À le racheter?
0: Par exemple. Parce que c'est une œuvre ou c'est un moment qui est devenu extrêmement important pour moi ou dans ma vie, que j'ai réalisé que c'était important. Et moi,
1: ça t'est déjà arrivé.
0: Ouais,
1: OK.
0: Ouais. Donc, c'est, puis je le fais pas parce que j'aime pas le collectionneur ou je ne sais quoi. Hein. Bien que j'ai pas un rapport d'amour ou haine par rapport aux gens qui me collectionnent parce que c'est pas ça la discussion.
1: Ouais.
0: La discussion moi la discussion commence sur comment est-ce que ce travail te touche. C'est là que mesure de notre intérêt commun. Puis ça peut être que écoute ça me touche pas tant que ça mais il faut que j'aime Manuel Mathieu. Mais la discussion qu'on va avoir, elle va pas être très longue.
1: Non.
0: Tu vois, mais
1: il y a moins
0: pas...
1: de partage.
0: Ouais,
1: là, je comprends.
0: Mais je vais pas sortir de ça en disant oh mon Dieu c'est un con. Ou, tu vois ce que je veux dire, c'est juste que ok ton rapport au travail c'est ça.
1: Ouais.
0: Puis je peux pas te dire comment entrer en relation au travail.
1: Ouais.
0: Je suis pas de cette école comme quoi mon travail fait ça et doit.

0: vivent comme ça ou etc. Ouais. J'ai pas ce rapport.
1: Excuse-moi, je reviens à cette anecdote. Il y a pas quelque chose d'un peu surréel de comme racheter son œuvre qu'on a laissé partir puis de se la réapproprier? Mais
0: totalement. Je pense que pense à puis là on dit racheter, mais moi je le vois comme reconnecter avec l'œuvre parce que c'est comme de contacter un ex. Puis pas pour revenir en relation ou bien quoi que ce soit, mais pour dire que écoute, par exemple, je t'ai fait de la peine, tu sais, je sens que il faut résoudre certaines choses ou je ne sais quoi.
1: Ouais.
0: Ou bien je veux quand même, tu sais, puis toutes les relations ne finissent pas mal. Ouais. Donc on pourrait se décider que à cette époque de notre vie, on veut se séparer. Puis à une autre époque, écoute, je pensais à toi, tu m'habites toujours, on va pas revenir ensemble, mais au moins que tu saches que j'ai de l'affection encore pour toi. Mais c'est la même chose pour une œuvre, parce qu'on a, faut comprendre que l'œuvre, on est la première personne à la découvrir en tant qu'artiste. Donc, on comprend, et je pense que c'est le temps qui finit une œuvre. Comme les gens un peu. Parce qu'on pense qu'on sait qui on est, on consolide des bases, puis la vie nous apprend que non, c'est ça mouvant tout ça. Donc
1: C'est vraiment bien expliqué.
0: J'essaie, je fais mon possible. Comme j'ai de bonnes questions, j'essaie d'être à la hauteur.
1: Ah, c'est gentil. Je m'appelle Rebecca McConnell, vous écoutez Acteurs de changement avec Manuel Mathieu, artiste pluridisciplinaire. J'aimerais, Emmanuel, qu'on parle de certaines de tes œuvres qui sont vraiment politiques. Je veux juste en nommer quelques-unes. Loyalty, inspiré des funérailles de François Duvalier.
0: Ouais.
1: Numa, inspiré de l'exécution de Marcel Numa. Fort dimanche, prison politique sous la dictature de François Duvalier. Ton mémoire de maîtrise, One Future, qui explorait le régime dictatorial haïtien des Duvaliers. Qui a fait des victimes au sein même de ta famille, parce qu'on sait que ton grand-père est un colonel. Alors, t'as un peu répondu, mais quelle est la part de devoir de mémoire pour le collectif et la part de catharsis personnelle dans ton travail?
0: Dans mon cas, surtout dans le cas de la dictature, ça a été un... Ça s'est overlappé.
1: Overlappé, ouais.
0: Ouais. Parce que...
1: Les deux sont venus en même temps.
0: Les deux sont venus en même temps, parce que... Faut comprendre que lorsque j'ai eu un accident à Londres qui m'a fait que j'ai dû passer beaucoup de temps à réfléchir.
1: Ouais.
0: Moins à agir et à faire des choses, mais à réfléchir. Et pendant ce temps-là, ma grand-mère était en train de mourir.
1: Oui. Ça fait partie de la légende maintenant.
0: Ouais.
1: La légende de Manuel Mathieu.
0: Moi, je pense qu'il y a eu un transfert. D'ailleurs, j'ai fait une œuvre qui s'appelle Rempart. En lien avec cette sorte de transfert où lorsque moi, je revenais à moi-même.
1: Elle disparaissait.
0: Donc, il y a eu un transfert à un moment donné, c'est sûr. Et la raison que j'en parle, c'est que je me suis demandé parce que on savait qu'elle allait partir.
1: Ouais.
0: Donc je me suis demandé c'est quoi son legs à elle.
1: Mm.
0: C'est quoi son histoire, qu'est-ce qu'elle nous laisse.
1: Ouais.
0: Et qu'est-ce qu'elle a vécu aussi? Pourquoi ça a été comme ça sa vie? Et c'est dans le personnel que j'ai compris déjà pourquoi j'étais au Québec.
1: Mm.
0: C'est elle qui est venue au Québec pour fuir cette dictature. Donc il y a eu beaucoup d'éléments personnels et plus universels qui ont été qui ont participé à cette idée de faire le deuil, mais aussi de sentir un devoir de parce que la première chose que j'ai réalisée, c'est que quand on utilise l'art pour parler de l'histoire, on fait des choix. On fait des choix, on se dit qu'est-ce qui est important pour nous? Qu'est-ce qu'on veut cristalliser dans cette période-là qui devient important pour nous? C'est important pour moi de parler de Bennett, c'est important pour moi de parler de Fort Dimanche, de peindre l'autopsie de Kennedy ou l'imaginaire exécution de Jacques-Stéphane Alexis qu'on n'a jamais retrouvé. Ça m'a forcé de rentrer en relation avec l'histoire de manière différente.
1: Ouais.
0: Parce que je me voyais en Jacques-Stéphane Alexis.
1: Mmh.
0: Je l'ai peint parce que je me suis dit, moi, je serais peut-être

0: calé. Et je serais peut-être mort comme lui.
1: Il faut que tu expliques, là, parce qu'on va...
0: Jacques-Stéphane Alexis est un écrivain prodige qui, pendant la dictature, a décidé de retourner en Haïti pour combattre la dictature. Voilà. Et il a disparu. Ce qui a pas été le... qui a été le cas... Il a été, mais il a disparu, on l'a jamais retrouvé. Ça veut dire qu'on sait pas comment il est mort, on sait pas où il est mort. En tout cas, il y a pas de connaissance publique.
1: Ouais.
0: Peut-être qu'il y a des gens qui vont nous appeler à un moment donné ou m'appeler, me dire, écoute, je sais comment il est mort. Mais c'est le même cas, la même situation pour Jeune Haïti. Comme Numa, l'exécution de Numa, qui, une exécution publique. Et je me rappelle, pour moi, on parlait de devoir de mémoire. J'ai présenté Numa et l'exposition sur partie de l'exposition sur la dictature à Moca North Miami. Et moi, j'essaie de toujours faire des visites de gens âgés et des gens plus jeunes dans les expositions pour parler des œuvres. Et il y a une femme qui était aux larmes. Elle était une grosse communauté haïtienne à Miami.
1: À Miami, oui.
0: Et elle m'a dit, j'étais là.
1: Uh-huh.
0: J'ai vu. Elle m'a dit, c'est bien Marcel Numa. Tu m'as dit Numa. J'ai dit oui. Elle m'a dit, j'ai vu cette exécution. Et là, ça m'a permis de profondément comprendre comment c'est important de, dans des moments comme ça, de souligner l'importance de l'existence des gens.
1: Mmh.
0: Parce que peut-être que pour elle, elle a jamais eu l'opportunité de parler de ça, de voir ça, de ressentir ça. Et là, elle était dans un contexte de musée et elle était en train de le vivre et de se dire, OK, ma vie, ce que j'ai vécu a une valeur. Et a pas disparu à l'intérieur de moi, en fait.
1: Donc, il y a une dimension réparatrice aussi à ton travail.
0: Réparatrice, ouais. C'est un bon mot.
1: Et il y a des films aussi, des films qui sont une exploration poétique parfois de révolution politique, de résilience, d'engagement. Je pense à... est-ce qu'on dit pendulum ou on dit en français?
0: Pendulum,
1: OK.
0: Ouais.
1: Qui évoque la recherche d'un équilibre entre le passé et le futur.
0: Liberté individuelle et liberté collective.
1: Et là, il y a The Fight for Haiti.
0: The Fight for Haiti.
1: Là, tu touches au documentaire en tant que producteur.
0: Oui.
1: Pourquoi tu t'es impliqué?
0: Vous savez, dans l'articulation d'une structure de pouvoir colonialiste, l'effacement est la clé qui permet de perpétuer ce genre de violence. Et c'est pour ça que c'est important de parler de la dictature, et d'aller au fond des choses quand on parle de ça. Et avec ce qui s'est passé avec Petro-Caribé, moi je m'étais dit, c'est ma génération qui est en train de se battre pour son pays, pour notre pays, et il faut trouver une manière de d'immortaliser ce qui s'est passé, pour que dans 50 ans on soit pas, ça s'est pas passé, non, ça s'est passé.
1: Ouais.
0: Et il y a eu beaucoup de violences qui ont été infligées à une génération, beaucoup de corruption.
1: Et ça parle de ça, le documentaire?
0: Le documentaire parle principalement de corruption et d'impunité. Parce que dans le documentaire, on parle de, on montre des preuves qu'il y a certaines personnes qui ont participé ou orchestré des massacres. Et qui sont toujours en train de circuler dans le pays comme si de rien n'était. Donc, ça vient souligner notre force, notre capacité juridique, ça vient souligner la place de l'État dans un contexte comme ça. Et moi, mon rêve, c'est que le pays, que le peuple vit avec dignité, puis est capable de rêver un futur qui n'est pas dans la peur, qui n'est pas dans la violence, qui n'est pas dans l'exode, qui n'est pas dans le deuil. Parce que on est constamment en train de vivre des deuils. C'est ça qui est dur. C'est extrêmement dur. Puis je le vis.
1: Ouais.
0: C'est pas que... Et ça, on n'a pas beaucoup l'opportunité d'en parler. Parce que c'est très loin de l'image que je représente au Québec. Mais la vérité, c'est que je vis des deuils par rapport à mon pays chaque jour. Et là, on me pose pas beaucoup de questions là-dessus. Et c'est pour ça que un film comme ça, et j'invite tout le monde à le voir.

0: parce que ça vient mettre de l'avant et souligner l'ampleur de notre combat et des challenges auxquels on fait face en tant que jeunesse d'un pays.
1: J'aimerais revenir à quelque chose que tu viens de dire parce que je trouve ça intéressant, l'image que tu as au Québec, donc j'imagine celle de quelqu'un qui prospère, qui les choses à qui la vie sourit, mais comment ça se vit le deuil?
0: Mais je vais vous donner un exemple dans le passé et dans le présent. Okay? Bon, on peut parler de il y a certaines personnes proches de la famille ou moins proches de la famille. Par exemple, il y a une période où il y avait beaucoup de kidnapping dans le pays et il y a des zones qui étaient impraticables.
1: Ouais.
0: Et quand t'associes à cette incapacité d'aller à certains endroits où, par exemple, c'est comme si il y a une partie de ma vie, de mon existence, de certains lieux qui sont en train de disparaître, auxquels j'ai pas accès ou bien que j'associe à un danger. De savoir que on a kidnappé un tel devant ici, on a tué un tel là. Donc ton rapport à la réalité est en train de changer. Une autre chose que ça m'a pris beaucoup de temps à être capable d'en parler, et c'est la première fois que j'en parle d'ailleurs. L'été dernier, ma maison a été brûlée en Haïti. Ouais, une maison familiale colonial gingerbread, 3 étages, ça a été brûlé. Et on est aujourd'hui en train d'essayer de faire face à ça en tant que famille. Et je dis ça pas pour dire que ma maison a été brûlée, tout mon quartier, majorité de maisons a été brûlée. Mon quartier, le quartier où j'ai habité, où j'ai grandi.
1: Ouais, c'est de l'effacement, ça aussi.
0: Est pas accessible en ce moment. Comprenez ce que je veux dire? Donc, la seule comparaison que je peux faire, c'est de se dire que, je sais pas, moi, j'habite à Westmount, puis on a brûlé ma maison de Westmount et mon quartier, puis je ne peux plus aller à Westmount maintenant. Ou bien j'habite à Laval, on a brûlé mon quartier, je peux plus. Donc, ce sont des comparaisons que c'est inimaginable.
1: Ouais.
0: C'est comme
1: non, c'est un chapitre.
0: C'est comme un film.
1: Qui disparaît. Ouais, c'est vraiment.
0: Donc c'est puis ça c'est quelque chose auquel je fais face depuis l'été dernier.
1: Je comprends.
0: Mais personne n'est au courant.
1: Ouais.
0: On parle de la Biennale, on parle de filles, on parle de ci, on parle de ça, mais puis c'est pas juste. Ce qu'il faut prendre en considération et savoir, c'est que il y a une majorité de personnes dans la capitale de Port-au-Prince qui ont dû laisser leur quartier. Des centaines de milliers de personnes. Donc, je suis pas, moi, je dis, on a brûlé ma maison, je peux pas y retourner, mais il y a des gens qui ont dû courir, s'enfuir et laisser tout des quartiers en entier qui peuvent plus aller là. Donc, c'est pas un deuil ou une sorte de cicatrice qu'on porte individuellement, on l'apporte individuellement et collectivement. Ouais. Donc c'est quelque chose qui on est obligé de composer avec ces deux réalités là constamment.
1: C'est fou parce que tu t'es souvent décrit comme un archéologue, puis là en t'entendant parler, on dirait que j'entends l'historien aussi qui documente, qui est l'archiviste, qui documente les choses pour les siens, pour lui-même, pour le collectif. Mais je comprends qu'on n'arrive jamais à bout du passé parce qu'il semble se...
0: Ben, il semble...
1: Peut-être pas se répéter, mais il est encore très présent.
0: Ben...
1: Ce travail-là n'est pas terminé.
0: Ben, il n'est pas terminé. Tu sais, dans le processus du deuil, il y a un moment donné, il faut tourner la page.
1: Mais... Pour accepter, oui.
0: Mais comment est-ce qu'on arrive à tourner la page si... À chaque fois qu'on va tourner la page ou qu'on arrive pour tourner, il y a d'autres choses qui viennent s'accumuler. Puis moi, je me suis dit, qu'est-ce que ça veut dire que de vivre

0: un constant sentiment de deuil. Qu'est-ce que ça veut dire? Et qu'est-ce que ça implique à long terme? T'sais, ça veut dire que est-ce que tu es capable de t'accrocher à quelque chose? Et le problème, c'est que ce deuil est souvent associé à mon pays.
1: Ouais.
0: Donc, c'est comme de dire qu'est-ce que ce pays-là symbolise à l'intérieur de moi. Maintenant, je me pose ces questions-là, mais je refuse de tomber dans un espace d'inertie aussi. Je me dis, OK, comme moi, quand la maison a été brûlée, mon tempérament, ça a été, oh, wow, en plus de contribuer à changer ou à participer, à changer la vie des gens que j'aime ou du pays, il va falloir que je reconstruise ma maison. Tu vois, je préfère le penser comme ça.
1: Ouais.
0: Que de dire que j'ai plus de maison, c'est fini. J'ai plus de maison. Quand je rentre à Port-au-Prince, quand je peux rentrer à Port-au-Prince, j'ai pas d'endroit où aller, moi. Ouais. Tu comprends? Puis de dire que c'est fini. Parce que c'est un peu ça aussi. De dire que j'ai pas d'endroit où aller, moi, quand je rentre chez moi, dans mon pays. Il faut que j'aille chez ma tante, mon cousin, il faut que j'aille voir la maison. Mais j'ai pas ma chambre qui était là, mais elle est plus là. Qu'est-ce que je fais? C'est ça la réalité
1: Tu fais face.
0: Qui fait partie de nous. Puis ouais. Pas juste, on regarde ce qui se passe au Soudan, on regarde ce qui se passe au Congo, on regarde ce qui se passe à Gaza, on regarde ce qui se passe en Ukraine. Il y a une violence globale qui est en train de profondément questionner notre compass, moralité.
1: Ouais, notre boussole morale.
0: Notre boussole morale. En ce moment, 300%, quoi. Et ça fait partie de qui je suis aussi, de vivre cette ambivalence.
1: Ça doit être dur de vivre ça jour le jour. Je te remercie d'en avoir parlé.
0: C'est très dur, mais je sens que je peux t'en parler aussi parce que je me sens déjà quand je vis des choses comme ça, moi ça me prend du temps. Je suis pas tout de suite. On a brûlé ma maison la semaine dernière, puis cette semaine je suis déjà. On a brûlé ma maison.
1: Ouais, ouais.
0: Ça me fait de la peine.
1: Il faut que tu le digères.
0: Ça me fait de la peine. Tu sais, c'est il faut que je sois capable de me protéger assez pour être capable d'en parler sans que ce que tu pourrais me dire me blesse encore plus. Donc là je commence à sortir de ça.
1: C'est long, traverser le deuil, c'est long, et je vais devoir
0: quand je vais le voir.
1: Oui, ça va être
0: encore une autre étape. Ouais. Là de dire que OK, c'est vrai.
1: Perte totale. Ouais.
0: C'est vrai.
1: Ouais,
0: puis je sais même pas quand ça va arriver encore. Donc,
1: tu restes dans une espèce d'état d'attente.
0: Mais en tout cas,
1: t'as toute ma compassion.
0: Tu as posé des questions. Tu as des réponses.
1: Rebecca. Manuel Mathieu. On le dit, je terminerai avec ça parce qu'on le dit à quelques reprises pendant l'entrevue. En octobre de cette année, tu auras 40 ans.
0: Mon Dieu, comment tu sais ça?
1: Je sais
0: c'est ça. C'est mon Wikipédia qui m'a trahi. J'aurais pu dire j'ai 23 ans.
1: Alors,
0: ça aurait passé.
1: Tu pourrais, mais tu m'as parlé de quelqu'un qui embrasse l'âge, le temps.
0: Non, j'ai pas
1: temps.
0: Envie de revenir en arrière.
1: Alors,
0: pas la peine.
1: Ta plus grande ambition. Qu'est-ce que tu rêves? Tu nous parlais de tes rêves au début. Tu as 40 ans. Qu'est-ce que tu rêves de faire en tant qu'artiste?
0: J'aimerais réfléchir à travailler sur des projets où est-ce qu'il y a des engagements à plus long terme. Ce qui veut dire des projets publics. Je parlais de Tour Eiffel. Je peux peut-être réfléchir à la Tour Eiffel de Montréal, par exemple. Cinéma, de faire des fontaines dans la ville. Moi, je pense que fondamentalement, je suis un bâtisseur. J'aime créer des choses.
1: Des choses qui restent dans le temps.
0: Qui restent dans le temps et dans le temps à l'intérieur des gens aussi. Parce que la vraie mesure du succès, c'est à l'intérieur des gens. Parce que toutes ces œuvres que je fais,

0: fait, le métro, ce sont des résidus
1: Mmh.
0: de ma pensée. Mais le vrai changement, ça se passe à l'intérieur des gens. Et si je peux le faire dans une fontaine, je peux le faire avec... Je parle de Tour Eiffel, c'est drôle parce que quand on connaît comment la Tour Eiffel
1: Absolument, oui.
0: et la relation avec
1: Avec
0: Haïti,
1: Haïti,
0: c'est
1: oui.
0: comme, comme un peu...
1: C'est pas
0: Comme,
1: anodin,
0: ouais, il y a
1: c'est
0: comme
1: pas
0: un, il y
1: fait.
0: a comme un petit ping. Mais tout ça pour dire que ce sont des projets d'envergure et ce que ça implique et ce qui m'excite aussi, c'est de collaborer avec de
1: Ouais.
0: nouvelles personnes. C'est la collaboration parce que des projets comme ça demande une équipe et j'ai vécu des rêves avec Mosaïka, par exemple, pour
1: Ouais.
0: le métro, la station du rêve, pardon. Donc, de collaborer à cette échelle-là, de rencontrer des grands esprits, et de construire des
1: De
0: choses,
1: bâtir des
0: que ce
1: choses.
0: soit en cinéma ou en théâtre ou en mise en scène ou en musique ou
1: Waouh!
0: c'est pour moi c'est j'aimerais que ma vie soit perpétuelle, un recommencement de moments comme ça, ouais.
1: Ben, très hâte à ce nouveau chapitre, Manuel Mathieu. C'était vraiment un plaisir
0: Plaisir est toujours
1: de
0: partagé,
1: te parler
0: Rebecca.
1: pendant la dernière heure. On peut voir les mosaïques à la station Édouard-Montpetit à Montréal. On peut vivre l'expérience olfactive, Manuel Mathieu. On peut se procurer l'un de tes parfums via le site manuelmathieuparfum.com. Il y aura une première expo solo, je pense, à Paris cet automne.
0: Oui.
1: Donc, merci. Merci de partager avec générosité ton goût pour la beauté, ton talent, tes histoires. Je m'appelle Rebecca Maconnen, à la technique Jean-Sébastien Vidal, à la recherche Laurence Dompierre-Major et à la réalisation Soumaya.
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4: Bonjour à toutes et à tous, ici Julien Sturbo, il est 15h et c'est le moment des informations. L'opposition néo-démocrate de la Saskatchewan a dévoilé plus tôt aujourd'hui son plan pour réformer le réseau de la santé qu'elle qualifie de croulant. Issue de consultations menées auprès de milliers de citoyens et de travailleurs, la stratégie de Carla Beck repose sur 5 piliers, visant notamment à renforcer les soins de première ligne et à faire de la rétention du personnel la priorité. Et la réponse du gouvernement ne s'est pas faite attendre. Le ministre de la Santé, Jeremy Cockerill, a aussitôt rejeté le document, affirmant qu'il manque cruellement de détails et de calendrier précis. Le ministre a défendu son plan, son propre plan patient d'abord, qui promet d'ajouter 6 centres de soins d'urgence et d'accélérer l'accès aux examens diagnostiques d'ici 2028. Et toujours à Regina, des militants vont se rassembler en fin d'après-midi devant les bureaux de la division scolaire publique pour contester la loi 137. Cette loi controversée oblige les écoles à obtenir le consentement des parents avant qu'un élève de moins de 16 ans puisse changer de prénom ou de pronom à l'école. La coalition contre cette mesure doit remettre plus de 600 lettres de citoyens demandant au commissaire de défier la loi provinciale. Les manifestants s'appuient sur des témoignages de jeunes qui dénoncent une augmentation de l'intimidation et demandent au conseil scolaire de garantir le droit à l'autodétermination de leur genre. Et maintenant au national, des clients d'Air Canada estiment avoir été floués après avoir voulu profiter d'un rabais. Des experts pointent du doigt la tarification dynamique qui fait fluctuer le prix des billets d'avion en fonction de la demande. Philippe de Montigny nous explique.
5: Après avoir réservé en ligne un vol aller-retour, Mélanie Lyman-Abramovich et son conjoint découvrent un rabais de 25 % sur le site d'Air Canada. Ils annulent la première réservation pour en profiter, mais finissent par payer 11 $ de plus.
6: J'étais fâchée Et j'étais surprise, je pensais qu'il y avait des lois et Air Canada pouvait pas faire ça.
5: Dans une déclaration envoyée par courriel, Air Canada avoue utiliser la tarification dynamique, une pratique répandue dans l'industrie aérienne. L'entreprise affirme qu'après le lancement de la promotion, la demande a été très forte et les

0: Les tarifs que le couple avait initialement achetés n'étaient plus disponibles.
1: Il est interdit de faire une représentation qui est fausse ou trompeuse par rapport à un rabais.
0: Pascale Chapdelaine est professeure de droit à l'Université de Windsor. Elle souligne qu'au Canada, il est interdit de gonfler artificiellement un prix et d'afficher ensuite un faux rabais.
1: Il va devoir y avoir des précisions au niveau de, dans le cas des compagnies qui pratiquent la tarification dynamique, qu'est-ce qu'il en est d'un rabais?
0: Surtout que même l'annonce d'un rabais peut pousser les prix à la hausse, selon l'expert en aviation John Gradeck.
2: Il n'y a aucun problème avec les escomptes. La question, c'est quoi le prix que je paye?
0: Selon lui, il y a un grave manque de transparence dans l'industrie concernant le prix des billets. Ici Philippe de Montigny, Radio-Canada, Toronto.
3: Et à l'international, il pourrait s'agir de la pire période de répression vécue par les Tibétains en près de 70 ans. L'alerte est lancée par le journal indépendant Tibet Times et est confirmée par les Tibétains du monde entier qui reçoivent des nouvelles de leur famille. La dégradation de la situation serait liée à l'arrivée dans le pays d'un nouveau haut fonctionnaire chinois. Le reportage de Nathanaël Charbonnier.
4: Quand Dompa appelle son père resté au pays, il lui raconte que tous les drapeaux à prière tibétains sont remplacés par des drapeaux du Parti communiste chinois. Il évoque une révolution culturelle bis avec la destruction de tous les symboles tibétains, à commencer par les sites religieux. Il évoque la dispersion du moindre rassemblement. Un parallèle est même fait avec 1958, date de l'invasion chinoise, tellement les méthodes du nouveau responsable sont violentes, confirme la tibétologue Françoise Robin.
5: C'est vraisemblablement quelqu'un qui a été posté là et qui fait du zèle. C'est vraiment quelqu'un d'extrêmement intransigeant qui entend mettre en place la pensée de Xi Jinping au sujet des affaires ethniques. Il s'agit en fait d'appliquer sur un sol qui n'est pas chinois ethniquement, mais qui est en l'occurrence tibétain, mais on dirait la même chose chez les Ouïghours, chez les Mongols, d'appliquer et de mettre en place des mesures drastiques pour mettre fin à cette diversité culturelle qui, d'après les nouveaux dirigeants de la Chine, Xi Jinping en premier depuis 2012, nuit à la cohésion nationale. Il faut faire une Chine forte.
4: Une destruction de la culture tibétaine en profondeur, puisque l'on note aussi depuis l'arrivée de ce haut responsable, le remplacement des fonctionnaires tibétains par des fonctionnaires chinois d'origine Han, qui représente 92% de la population en Chine.
3: Et à l'instant, on entendait juste Nathanaël Charbonnier. Au sport maintenant, le Comité international olympique annonce que les partisans au JO pourront désormais recevoir une bourse destinée à les aider dans leur carrière. Chaque athlète sera donc admissible à l'obtention d'un chèque de 10 000 dollars américains sans égard à sa performance. Le CIO précise que cette mesure sera rétroactive aux quelques 3 000 participants des Jeux de Milan-Cortina, ceux qui participeront aux Jeux de l'été de Los Angeles dans 2 ans pourront également solliciter des bourses après la tenue de l'événement. Les athlètes déclarés positifs au test antidopage seront inadmissibles à l'obtention d'une aide financière. Et pour finir, de retour dans la province avec un peu de lecture, puisque l'autrice de Saskatoon, Marina Endicott, remporte le prix littéraire Prairie Greenstone, une distinction assortie d'une bourse de 50 000 dollars. Financée par un comité de donateurs anonymes, ce prix annuel alterne entre la Saskatchewan et l'Alberta pour honorer l'ensemble de l'œuvre d'un auteur des prairies et de libérer de ses contraintes financières pendant 1 an. Établie à Saskatoon depuis les années 80, l'écrivaine a publié 6 romans ainsi que de nombreux poèmes et essais. Marina Endicott affirme que la Saskatchewan continue de grandement l'inspirer, elle qui planche déjà sur son prochain livre. Et voilà, c'est avec ça que se termine ce bulletin d'information et je vous donne rendez-vous à 16h pour le prochain.
6: C'est probablement le plus grand éléphant blanc de l'histoire canadienne. Un projet pharaonique, démesuré, qui a suscité colère, douleur et frustration pour ceux et celles qui l'ont subi. Ici Maxime Coutier, à Aujourd'hui l'Histoire, les expropriés de Mirabel.
7: Les paroisses qui vont être anéanties, si on veut, quand on prend le village de la paroisse de Sainte-Scolastique, la paroisse de Sainte-Monique, une partie de Saint-Benoît, une partie de Saint-Augustin, nous avons aussi une partie de Saint-Canute. Vous avez une partie, les 3/4 de la paroisse de Saint-Hervance vont disparaître. Et puis, si on va du côté du nord, bien, il y a Saint-Jérôme, une partie de Saint-Jérôme, une partie de Saint-Janvier et une partie de Sainte-Thérèse.
6: En tout, ce sont 14 villages qui ont été touchés, démembrés ou carrément rayés de la carte. 1700 familles, 12 000 personnes expropriées pour accueillir ce qui devait être l'un des plus grands aéroports au monde. Car le gouvernement de Pierre-Éliott Trudeau voyait grand, beaucoup trop grand. Le 27 mars 1969, le fédéral annonce l'expropriation.

0: d'un immense territoire dans la région de Mirabel. 97 000 acres, l'équivalent des trois quarts de l'île de Montréal, plus grand encore que l'île de Laval. Les premiers concernés, dont bon nombre d'agriculteurs, l'apprennent à la radio, puis dans les journaux. Pour eux, c'est le début d'une longue bataille, une injustice, puisqu'on connaît la suite. Mirabel va s'avérer un immense fiasco. L'aéroport, qui devait être le plus important en Amérique du Nord, sera très vite dépassé par Toronto. Les autoroutes qui devaient s'y rendre ne seront jamais achevées, tout comme le train qui devait relier Mirabel au centre-ville. Quant à l'énorme territoire exproprié, à peine 10% seulement fut utilisé. De quoi alimenter la colère et la frustration des agriculteurs, dont certains ne s'en sont jamais remis. Et c'est à eux qu'on a eu envie de parler. Ceux et celles qui se sont battus pour obtenir justice. Françoise Drapeau-Monette était du nombre. 30 ans de lutte au nom des expropriés. On l'a rencontrée chez elle. Elle nous a accueillis dans sa maison, la maison familiale. Un joli bungalow décor des années 60, posé sur un vaste terrain dans ce qui fut jadis le village de Sainte-Scolastique. Sa demeure est intéressante puisqu'elle raconte l'histoire des expropriés de Mirabel. Construite par son père sur les terres familiales, elle-même expropriée, locataire de sa propre maison, puis propriétaire à nouveau dans les années 80. Avec elle, on a refait l'histoire de Mirabel, la lutte des expropriés, les excuses qu'elle attend toujours, et puis on est revenu sur le contexte politique de l'époque et les conséquences sur le territoire avec Suzanne Lorrain, géographe, elle-même originaire de la région.
1: Saint-Scolastique ou Parc Forillon.

0: prendrai dedans.
1: Ça va bien?
2: Oui, ça va bien. Après.
1: On rentre ici?
2: Oui, oui, oui.
1: Maxime?
2: Bonjour, Maxime.
1: Enchanté. Merci de nous recevoir chez vous.
3: Vous êtes né pas loin d'ici?
2: Je suis né la deuxième maison, là, à côté.
3: Là-bas ici?
2: Là? Oui, pas la grise qu'on voit.
3: La grise qu'on voit là-bas.
2: Ouais.
3: Ah ouais, OK. Ça, c'est la maison familiale, quoi?
2: Familiale. Papa, ils se sont mariés en 36. Son père, il avait donné la terre. Il a bâti l'étable. Dans ce temps-là, il n'y avait pas d'auto, là. Il a donné sa jument qui a fait sa vie de garçon, une vache, un cochon, puis quatre poules. Il est parti avec ça, là, tu sais. Mais il a progressé tout le temps. Il travaille en dehors. Moi, je suis l'aîné d'une famille de 13 enfants. C'est un scolastique, notre village, ben, c'est le chef-lieu. Ça a été le chef-lieu qui a déménagé à Saint-Eustache, là. Mais nous autres, ici, on avait 3 épiceries, on avait 2 médecins, une pharmacie, on avait une modiste, on avait une madame qui vendait le linge à la Vierge. On avait tout. Tout ce que c'est qu'on avait besoin, on l'avait.
3: Ouais.
2: Puis là, ben, on a juste un dépanneur.
4: Nous survolons présentement la région de Saint-Scolastique en avion. C'est une journée, un après-midi très ensoleillé. Et on peut dire, je pense, Capitaine Hudon, que c'est une région assez plane. C'est une plaine ici.
5: C'est ça. Il n'y a pas tellement de déblaiement de terrain à faire ici. Le terrain est tout déboisé. Alors, ça dépend où ils veulent situer l'aéroport exactement, mais dans la région, c'est une plaine et c'est déboisé dans grande partie.
4: Est-ce qu'on peut dire que c'est une région où, en général, la visibilité est bonne?
5: La visibilité est bonne et pour moi, c'est la région idéale pour un aéroport.
3: Et pourquoi à l'époque, on s'est dit on va faire un aéroport là, en plein milieu d'un champ, relativement loin de Montréal?
6: Pourquoi là? Ben ça, le choix du site, en fait, ça relève beaucoup de la vision du développement canadien que Pierre-Éliott Trudeau, qui est arrivé au pouvoir en 1968, avait à ce moment-là. Donc, il voulait consolider les 3 grandes métropoles du Canada, et donc Montréal, Toronto, Vancouver, et il voulait que il y ait un deuxième aéroport, on l'oublie parfois, dans chacune de ces villes-là. Ensuite, la discussion sur le choix du site, c'était assez long avec Québec parce qu'évidemment, Québec avait une autre vision du développement de son propre territoire, de son espace.

0: passe, de ses compétences. Alors, Québec aurait voulait privilégier le triangle Québec-Sherbrooke-Montréal. Et Ottawa voulait privilégier un site qui favoriserait l'axe Est-Ouest, donc vers Toronto. Alors, au début, ils ont proposé Vaudreuil. Le Québec a clairement refusé ça. Après, ils ont proposé Mirabel. En fait, ils ont décidé Mirabel.
1: Prenons le cas, par exemple, de l'aéroport là, qui sera situé, selon les décisions prises à Ottawa, à Saint-Scolastique. Est-ce que votre décision n'a pas été prise, étant donné que vous êtes fort politiquement et que vous pouvez l'imposer, et pas du tout en fonction d'une collaboration, si on voit la chose depuis Québec?
2: Entendons-nous, les aéroports sous la Constitution, c'est une juridiction fédérale. On a fort bien pu dire, bon, ben, c'est de notre juridiction, on va bâtir l'aéroport là. De la même façon que l'éducation, c'est une juridiction provinciale, la province vient jamais consulter le fédéral pour savoir s'ils vont bâtir une école à Saint-Scolastique ou à Sainte-Madeleine.
3: Atenção, os passageiros do voo supersônico 999 com destino ao Aeroporto Internacional de Saint-Scolastique devem se dirigir imediatamente ao portão 206.
4: Les passagers du vol supersonique 999 à destination de l'aéroport international de Saint-Scolastique sont priés de se rendre immédiatement à la porte 260.
5: Comment vous l'avez appris?
6: On l'a attendu aux radios, puis aussi ça passait à la télévision. Et papa, ben, il est allé acheter le journal de la presse. Dans ce temps-là, la presse, il fallait que tu regardes ça sur la table, tu sais comment c'était long. Il y avait la moitié de la page de la presse que c'était des numéros de l'eau. Puis là, ben, on a vu notre numéro de l'eau.
5: C'est comme ça que vous avez appris?
6: Oui.
5: Le déroulé le journal, là, ben, vous avez vu votre numéro de l'eau qui était
6: puis
5: là.
6: Puis là, ben, tu sais, on aurait voulu avoir d'autres nouvelles et tout ça, mais non, ça a passé aux radios, qui s'en venait à l'aéroport, puis tout ça, tu sais. Puis on savait pas de quoi faire, tu sais. J'ai été, c'était dans le temps des sucres, puis tout d'un coup, papa, il avait fait couler son érablière, j'ai dit, oh, je vais aller avec ma ciné, mais aller prendre la dernière photo de ça. Oh là là, je suis arrivé, j'étais dans l'auto, puis j'entendais crier mon père. Je me demandais s'il était mal pris, mais non. Quand je suis rentré dans la cabane, les deux portes du grand feu étaient ouvertes. Il faisait bouillir. C'était comme le feu de l'enfer. Et papa, il pleurait, chant de larmes. Puis un homme, dans ce temps-là, il fallait pas que ça pleure. Il a arrêté, tu sais. Il dit, qu'est-ce que tu viens faire? Ben, je dis, je veux immortaliser ton dernier printemps.
5: Ah ouais.
6: C'est vrai, c'était ça. C'était le dernier printemps.
5: C'est le dernier printemps à ce moment-là. Ah ouais.
7: Monsieur Léopold Martin, une question que tout le monde se pose, tous ceux qui sont affectés par l'installation de l'aéroport dans la région de Saint-Scolastique. Est-ce que tous les gens dont les numéros de cadastre apparaissent sur la liste des journaux seront effectivement expropriés?
8: Les gens dont les numéros de cadastre apparaissent sur les journaux ont été effectivement expropriés par le dépôt d'un plan dans les bureaux d'enregistrement de la chute de Saint-Jérôme et de Saint-Scolastique jeudi après-midi. Et ce dépôt de plan veut dire expropriation. Ce qui veut dire que les personnes impliquées dans l'expropriation ont par le fait même perdu leur titre de propriété, parce que ces titres ont été transférés à la couronne fédérale.
0: Dans un premier temps, d'abord, il faut rappeler qu'ils n'ont pas été informés par lettre de cette expropriation, qu'ils allaient être expropriés. Ils l'ont appris à la radio le 27 mars 1969. Alors évidemment, c'est un choc. On cherche de l'information. Ça a pris quand même un peu de temps avant qu'ils s'organisent vraiment. Peut-être un an, je dirais un an ou deux.
5: Oui, est-ce que vous étiez contre l'aéroport? Est-ce que
6: non, on en était contre l'étendue. Ils en ont occupé 5000 acres en dedans de la clôture pour faire l'aéroport, mais ils en ont exproprié 97 000 acres. Franchement.
5: C'est plus grand que l'île de Laval, c'est à peu près les trois quarts de l'île de Montréal. Pourquoi on voyait si grand?
0: Oui, si on regarde le territoire exproprié, là, c'est 393 km2. Puis l'île de Montréal fait 483 km2. Alors, la ville de Mirabel, c'est exactement de la même superficie que l'île de Montréal. Alors, pourquoi avoir exproprié si grand? Bon, faut se rappeler le contexte, là, la fin des années 60.

0: forcer cette expropriation.
1: Ben, c'est-à-dire qu'on a trop exproprié pour les fins de l'aéroport même. Seulement, on n'a pas trop exproprié pour la zone de sécurité et la zone de pollution.
0: Maintenant qu'on n'a pas trop exproprié.
1: C'est-à-dire que l'expropriation n'était pas le moyen idéal pour atteindre cette fin-là.
2: Comment est-ce qu'on a quand même pu faire une erreur de 80 milliards en 1969?
3: Et regardez, dans le temps, là, c'était le début du mouvement souverainiste au Québec. M. Trudeau arrivait à Ottawa, puis vous savez que l'esprit dans lequel il arrivait à Ottawa, c'était un petit peu de mettre les gouvernements provinciaux du Québec à leur place. Puis ils se sont dit, on va en exproprier grand, de manière à pouvoir éviter toute complication possible dans les négociations éventuelles avec le gouvernement de Québec. Il voulait pas
2: être. C'était politique dès le départ.
3: Ah oui. Et c'est le gouvernement fédéral qui a imposé sa volonté, qui a choisi par conséquent de manière unilatérale le site. Et pour éviter des complications, je pense qu'ils ont fait un geste politique éminemment contestable.

0: Moi, ici, je me suis battue en tabarnouche pour rester parce que je suis pas loin du village. Puis les fonctionnaires, ils voulaient l'avoir à la maison. Elle avait été construite en 62. Le huissier est venu. Ça, puis la madame, comprenez, là, c'est sérieux, ça. Là, si vous sortez pas, on va venir vous sortir. Ben, j'ai dit, ça va être le fun. Moi, elle m'a mettre un huissier dehors. J'ai dit, tu n'entreras pas ici, toi. Mais on s'est battu comme ça se peut pas. Puis, mon mari, à un moment donné, il m'a dit, je trouve que tu vas un peu loin, t'as pas peur. J'ai dit, pauvre toi, ils nous ont tout ôté, qu'est-ce que tu veux qu'ils nous ôtent de plus? Absurde.
1: Mais les éléments qui ont favorisé la mobilisation, là, qui les ont mis tellement en colère, qui ont nourri leur révolte, qui a été très bien nourrie pendant plusieurs années. D'abord, au départ, c'est le processus même de l'expropriation là, qui s'est fait selon une ancienne loi. Des indemnités qui étaient jugées insuffisantes, on les isolait, on les humiliait, c'était inéquitable entre eux. Ton voisin a ceci, ton voisin a signé, tu devrais... alors des fois, c'était même pas vrai. Des pressions, des mensonges, etc. Donc, cette situation de chaos a fait en sorte qu'un petit groupe a voulu s'organiser pour avoir davantage d'informations et être informés, s'informer les uns les autres.
2: En effet, il y a une nouvelle conscience qui s'est développée à Sainte-Scolastique. C'est ce qui explique que ce soir, la salle est pleine à craquer. C'est ce qui explique la force du CIAC. C'est ce qui explique la présence des gens aux manifestations. Nous autres, on a cru M. Trudeau, quand il est venu un certain jour de juin, nous dire « Je viens pas lever une pelletée de terre, je viens couper un ruban pour ouvrir un bureau d'information parce que j'ai le souci des humains sur le territoire. » On l'a cru, ce M. Trudeau-là. On a cru aussi M. Martin, quand il nous a dit « Vous allez être bien payés. » On a cru ces fonctionnaires quand ils nous ont dit « Attendez, attendez, on attendait. »
0: Les fonctionnaires, là, ils arrivaient sur le puis ça marchait jamais, le prix était même trop bas. D'un coup, ils retroussaient son coin. Je pourrais vous rajouter peut-être 300. Dites-les pas à votre voisin. C'est bon, c'est ça, moi, ça m'insulte, t'es mérite.
1: Mais le moteur qui a vraiment fait éclater la colère en 1972, c'est la connaissance des conditions de l'expropriation à Pickering. Mm-hmm. Parce que là, c'était l'iniquité était importante. C'était dans un rapport de 1 à 10. Les indemnités étaient 10 fois plus élevées à Pickering. Et les études ont démontré que l'évaluation foncière était fondamentalement la même à ce moment-là dans les deux territoires.
3: Monsieur Dubé, Monsieur Marchand, la question de fond du prix des terres selon l'offre et la demande, les expropriés de Sainte-Scolastique l'ont toujours contesté. Et vous nous arrivez encore avec ça en 1973. Et je peux vous le dire qu'ils l'ont contesté dès que les prix ont sorti en 1973.

0: 1969. C'est ça qui est le fond du problème, et vous semblez pas vouloir le comprendre. Vos pinottes que vous apportez, là, c'est pas ça qui intéresse la population. Ce qui intéresse la population, c'est le prix de base à l'arpent.
1: Rappelons rapidement qu'on a payé, par exemple, de 2 000 $ à 10 000 $ l'acre à Pickering et 210 $ en moyenne l'acre à Sainte-Scolastique. Autre comparaison, la loi qui a régi les deux expropriations. L'ancienne, une loi qui date de 1886 qui a été appliquée à Sainte-Scolastique. La nouvelle, qui date de 1970, a été appliquée à Pickering et elle a permis, par exemple, aux gens de Pickering de se préparer, de négocier collectivement également avec les évaluateurs d'Ottawa. Mais au-delà de toutes ces comparaisons entre Pickering et Sainte-Scolastique, il reste que l'expropriation a provoqué et continue de provoquer des bouleversements sociaux considérables à Sainte-Scolastique.
2: Ensuite, je dirais qu'un autre élément important, ça a été les mauvaises conditions de gestion du territoire par Transport Canada. C'était un chaos véritable. Personne, ça n'était pas planifié, personne n'était organisé pour gérer ça.
3: Nous autres, on n'avait pas le droit de s'assurer. On n'avait pas le droit. On pouvait pas s'assurer, les assurances, ils ne nous assuraient pas. Mais il fallait prendre une assurance responsabilité.
4: Fait que ça a été quoi? Ça a été combien de temps? Ça a été quoi? 25 ans de bataille? 30 ans de bataille? Plus
3: ouais,
4: que
3: à peu
4: ça,
3: près ça. Hein? À peu près ça, 25. Ben, on a été expropié en 69, puis c'est en 84 qu'il y a eu un changement de gouvernement.
4: Puis vous, c'était Mulroney. Vous l'avez rencontré, Mulroney, dans le temps? Brian
3: oui.
4: Mulroney.
3: Ben, je l'ai rencontré, c'est que le ministre, c'était M. Roch Lassalle. Lui, on l'a rencontré souvent. Et quand il est décédé, M. Lassalle, à Saint-Anne-des-Plaines, il y rendait hommage. Fait que ni un ni deux, je pars en arrière, puis vroom, je sors au travers des rideaux sur le stand où il était. Fait que j'ai rendu hommage à M. Roch Lassalle. Après ça, M. Mulroney, avec ses députés, étaient assis là, je me réveille, j'ai dit, M. Mulroney, moi, j'ai quelque chose à vous demander. Là, il se lève, de quoi, ma belle, puis il met deux mains sur ses épaules. J'ai dit, vous, là, vous allez nous revendre nos affaires. On va avoir nos affaires. Il m'a fait un bisou sur chaque jour, puis il dit, je te le promets. Puis il a tenu une promesse.
5: Il y a 16 ans, Mirabel s'appelait Sainte-Scolastique. Et aujourd'hui, les cloches de l'église de Sainte-Scolastique ont sonné à toute volée. Les expropriés de Mirabel, en effet, pourront récupérer leurs terres.
4: Pourquoi ça a été si long? Pourquoi ça a été si long? Parce que ça nous apparaît tellement évident que, d'abord, le territoire exproprié était complètement démesuré. Et pourquoi, voyant que cet aéroport-là s'en allait nulle part, voyant que non, ça allait pas devenir l'aéroport numéro un au Canada, pourquoi ça a été si long?
2: J'essaie d'imaginer, dans le contexte social de l'époque, la réaction des gens si Ottawa avait dit « Bon, finalement, on pense que c'était pas une très bonne idée de construire l'aéroport. » Alors, je pense que c'était socialement inacceptable.
6: Entre Dorval et Mirabel, Mirabel et Dorval, Mirabel et Dorval, Dorval.
7: Montréal aura un seul aéroport international avec deux aérogares. Dorval, aérogare ouest, Mirabel, aérogare nord.
6: Casse les oreilles de mon soleil, entre Dorval et Mirabel.
8: À compter de minuit ce soir, l'aéroport de Mirabel à Montréal cessera d'être ce qu'il était. Il n'accueillera plus les vols réguliers de passagers qui seront dorénavant transférés à Dorval.
6: C'est pas jamais poussé, patate, entre Dorval et Mirabel.
3: T'sais, puis là, ils ont bien beau dire, ils mettent la faute sur la 13 qui n'a pas été finie, il y a ci, il y a ça, il y a ça. C'est qu'elle marche pas, bon sang, l'aéroport. Voyons, là, elle était trop grosse, c'était trop grand, ça n'avait pas d'allure, ça n'avait pas de maudit bon sang.
4: Mais quel impact ça a eu pour les gens de Mirabel, tout ça? Pour ceux qui habitaient ces villages-là?
2: Ben, ça a été terrible. Ça a été vraiment terrible. C'est indescriptible, en fait, là. Ben, tout ça a bouleversé complètement toute leur vie. Mais en même temps, on peut dire que ADM a réussi le projet de reconversion de cet aéroport-là. Parce qu'à un moment donné, là, ça fait 50 ans, et il faut faire quelque chose avec ça. Mirabel, aujourd'hui, ça s'appelle l'Aérocité internationale Mirabel. C'est quand même le troisième pôle aéronautique en importance mondiale. Puis ça, c'est quand même, il y a environ 5 000 emplois, là, à Mirabel.
3: Puis on a beau en parler, le dire, mais on peut pas s'imaginer. C'est quand tu le vois que tu réalises. Et mon Dieu, c'est quoi cette affaire-là? Je peux pas croire, moi. C'est tout défaire. Hein. Un quartier, ben, c'était plus qu'un quartier, là, tu sais. On était 11 municipalités, là. Courant la rue, rien, finalement. Il l'avait pas étudié, Trudeau, ça, qu'est-ce que c'est qu'il faisait, là.
4: Les souvenirs d'une expropriée, Françoise Drapeau-Monette, qui a consacré beaucoup de temps, d'années et d'énergie à défendre ses compatriotes. Elle nous accueillit chez elle, dans ce qui fut jadis Sainte-Scolastique. Demain, on poursuit notre semaine spéciale sur le terrain avec nos témoins de l'histoire. Retour dans les années 70, au lendemain de la victoire du Parti québécois, l'exode des Anglo-Montréalais. Ici Maxime Côtier, au nom de toute l'équipe, merci d'avoir été là. Bonne soirée. À demain.
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Et bonne Saint-Jean-Baptiste en ce 24 juin et bienvenue à votre Tout compris jusqu'à 18h. Beaucoup de choses dans cette belle émission à vous proposer dans la bonne humeur. Même si oui, le Canada qui a perdu cet après-midi face à la Suisse, il en sera question pendant cette émission. On va aussi accueillir avec beaucoup de plaisir Wendiam Valentin Compaoré pour sa chronique Fenêtre sur l'Afrique, qui lui aussi va nous parler de Coupe du monde de soccer parce qu'il surveille pour nous les équipes de l'Afrique. Il sera question de l'AGA de l'association Françaisquoise de Zénon Park qui a lieu ce soir. Cette association Françaisquoise qui fête cette année ses 45 ans. Bien sûr aussi qu'il y avait l'AGA hier soir de la Fédération des francophones de Saskatoon. On va revenir là-dessus. Il y a entre autres des nouvelles concernant les 5 à 7. On aura l'occasion d'en discuter. Et les éditions de La Nouvelle Plume nous proposent un roman. C'est d'une auteure originaire du Manitoba. On aura l'occasion d'en discuter au cours de l'émission. Ben oui, amateurs de soccer, je ne sais pas si vous étiez à l'écoute cet après-midi. On a eu une salle de nouvelles un peu bruyante. Nous, les écrans étaient là. Puis il y avait des oh, oh, ben il y a eu deux O puis un A parce que le Canada qui finalement s'est incliné. Ben oui, 2-1 face à la Suisse. Mais il faut pas être si triste que ça, parce que le Canada, dans son ensemble, a quand même bien fait jusqu'à présent. Et l'équipe canadienne a quand même réussi à se qualifier pour la phase éliminatoire de la Coupe du Monde. Puis c'est une première historique pour le Canada, mais c'est la Suisse qui

a terminé au premier rang donc du groupe B et qui va disputer son prochain match de cette ronde à Vancouver le 2 juillet. Le Canada, lui, a conclu la phase de groupe au deuxième rang du groupe B et se prépare maintenant donc à affronter ce dimanche à Los Angeles l'équipe qui va occuper la deuxième place du groupe A. Et le Canada avait quand même, vous en souvenez, super bien performé le 12 juin avec un match nul contre la Bosnie-Herzégovine avant de nous amener une belle victoire en écrasant le Qatar 6-0 jeudi dernier. Mais là, aujourd'hui, ça a été donc un revers contre la Suisse 2-1. Mais c'est la Saint-Jean-Baptiste. Aujourd'hui, on se souhaite une très belle Saint-Jean-Baptiste. Peut-être que vous vous apprêtez à aller fêter. Bonjour aux gens de Saint-Denis cet après-midi. On sait qu'il y a des célébrations qui vont commencer autour de 17h. Juste après la messe, il y a toutes sortes de choses au programme. Il y aura même un feu de joie qui sera sur place avec des jeux gonflables. On vous souhaite tellement une belle Saint-Jean. Salutations aussi cet après-midi aux gens de d'Ebden. C'est un retour pour vous d'avoir des célébrations. Les gens d'Ebden, la paroisse Saint-Jean-Baptiste, qui célèbrent aussi aujourd'hui, demain, ce sera au tour des gens de Bellegarde. On vous envoie une belle salutation également cet après-midi. Vendredi, ce sera les gens de Saint-Isidore de Bellevue. Ça fait tellement longtemps que je peux aller voir les gens de Saint-Isidore de Bellevue. Vous allez avoir mon oncle Jésus qui sera là compté de 13h. Quoi d'autre également? Samedi, Pontex, au Centre culturel Royer. Vous allez célébrer également mon oncle Jason qui sera là aussi à Prince Albert à compter de samedi. 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Sinon, mais pour ce qui est de la météo, encore une fois, on a l'impression de se répéter. Il y a eu beaucoup de soleil aujourd'hui, ça a fait du bien, c'est bon pour le moral, mais il y a toujours au-dessus de nos têtes ce pourcentage de probabilité d'averse pour les prochaines heures. Partout en province, il est d'environ de 30% et le mercure varie de 10 à 12 degrés tant au nord qu'au sud pour les prochaines heures. Et demain, ben il y aura du soleil le matin surtout et avec un risque d'averse en après-midi tant au sud qu'au nord avec un mercure qui va varier entre 23 et 25 degrés, mais ça fait du bien. Et on va en profiter parce que à long terme, vous savez quoi? Ben, il y aura peut-être de la pluie pour la fin de semaine. Mais on le dira pas trop fort. Puis on va essayer d'en profiter. Donc, elle sera là ce soir pour ce grand spectacle de la fête nationale à Montréal. On va s'offrir une chanson souvenir. J'écoutais ça quand j'étais tout petite avec Diane Dufresne et c'est tellement bon. On va écouter « J'ai rencontré l'homme de ma vie ».

0: Alors, c'était une assemblée générale annuelle très attendue hier soir, celle de la Fédération des francophones de Saskatoon. Il y avait une vingtaine de personnes, 24 pour être exact,
1: oui,
0: qui étaient présentes hier soir au relais, l'édifice de la FFS pour cette assemblée. Et le cœur de la GA, bien sûr, c'était les finances de l'organisme, mais aussi, faut bien le dire, le lieu de rassemblement des francophones de Saskatoon. Et pour en parler cet après-midi, on a avec nous la présidente réélue par acclamation, Sylvie Clairfond, qui est là. Bon après-midi, Sylvie.
1: Bon après-midi, Pascal. Merci pour l'invitation.
0: Oh ben, merci d'être avec nous, Sylvie. Sylvie, d'abord, on se souvient que l'an passé, l'AGA, disons, s'était tenue avec des membres qui étaient plus ou moins contents, qui avaient expliqué justement un petit ras-le-bol là, de ne pas avoir, de ne pas se sentir chez eux, disons, avec l'édifice, oui, du relais. Vous me disiez que l'ambiance, disons, a été meilleure cette année, hier soir.
1: Oui, on a vraiment été sur un ton un peu plus amical cette année.
0: Oui, OK. Ce qu'il faut comprendre, c'est que l'édifice du relais ici à Saskatoon, vous le financez avec un locataire qui est un restaurateur, qui est foodies, et le bail est jusqu'en 2028.
1: Oui.
0: Bon, mais les 5 à 7 du relais ne sont plus à cet endroit-là depuis un bon bout de temps. Et là, vous avez une annonce. Oui, ça commence à faire un petit bout, là. Mais là, vous avez une annonce à faire. Il y a eu une annonce hier soir.
1: Oui, effectivement, on a bien entendu nos membres l'année dernière. Puis je partage totalement leur opinion de devoir changer de place à chaque fois. Je comprends que ça peut être aussi embêtant. Le CA, en conjointement avec le comité de gestion et surtout notre direction par intérim, puis notre directeur actuel, Monsieur Mathieu Rima, nous avons entamé depuis février de grosses négociations avec Foodies directement pour voir comment on pouvait faire revenir progressivement nos événements, dont nos apéros franco. Donc, ce que je peux vous dire et ce qui a été dit hier, c'est que on va faire revenir nos apéros franco à la rentrée de septembre. La seule chose qui nous reste encore en suspens, c'est à quel prix. On sait qu'on va avoir un rabais par rapport à ce que on a payé par exemple pour la GA d'hier au soir, mais on n'a pas encore de prix exact qui ont été signés avec eux. Mais on sait qu'on aura un tarif préférentiel plus que par rapport à ce qu'on avait avant.
0: OK. Donc si on comprend bien, les francophones, dit comme ça, là, vont devoir payer pour être chez eux.
1: C'est ça. Et ce qu'il faut voir, c'est que on a le bâtiment, Foodies est là et il paye 25% du loyer, du 25% du bâtiment, je dirais, avec leur loyer, ce qui est une rentrée d'argent non négligeable pour la fédération pour pouvoir payer notre hypothèque, parce qu'on a toujours une hypothèque en cours. Et donc, on fonctionne avec eux sur le principe de on est un client lambda de Foodies. Mais on veut s'assurer de revenir à un client préférentiel qui va être, je l'espère, récurrent sur l'année qui s'en vient. Et donc, qui va avoir des avantages supplémentaires par rapport à d'autres clients qu'ils peuvent avoir.
0: Donc, même en payant pour les 5 à 7, pour les avoir au relais, c'est encore avantageux pour la fédération?
1: Oui, dans le sens que on répond aux besoins de notre communauté. Et l'idée est vraiment d'avoir un tarif préférentiel qui nous coûterait moins cher que d'aller à une autre place.
0: Et les membres étaient satisfaits hier soir?
1: Ben oui, il n'y a pas eu de contestation avec cette annonce.
0: Et donc l'édifice, on a appris hier soir, va être complètement payé dans 9 ans. Il y a également, oui, une décision qui a été prise pour le renouvellement de l'hypothèque le 1er juillet.
1: Oui, Oui, donc le renouvellement de l'hypothèque doit avoir lieu le 1er juillet. Donc on est déjà en finalisation de ce renouvellement d'hypothèque. La recommandation du comité de gestion qui a été faite au CA, c'est de mettre un apport de 75 000 dollars pour payer notre prêt hors intérêt, du coup, de notre capital, pardon, avant le renouvellement de cette hypothèque.
0: Et ça va réduire vos paiements mensuels, c'est bien ça?
1: Oui, oui, c'est ça.
0: De combien environ?
1: On est à une réduction de 225 dollars par semaine. Donc, si on multiplie à ça par 4, ça fait 900 dollars par mois.
0: Okay. Hier soir également, parlant justement de ce bâtiment, il y a un comité de gestion pour le bâtiment. Il y a 3 nouveaux membres qui en font maintenant partie. Christiane Guérette, Taylor Morrison et également Étienne Fortier qui habite maintenant Ottawa. Donc, vous acceptez des membres qui ne résident pas à Saskatoon?
1: Oui, dans le sens que on va chercher dans ce comité, on va chercher de l'expertise. Et l'avantage avec Étienne Fortier, c'est qu'il a une grosse expertise en gestion de bâtiments, mais qu'il a aussi été, à ma connaissance, président de la fédération et grand Françaisquois reconnu et je pense connu de beaucoup de membres de la fédération d'aujourd'hui. Donc c'est quelque chose qui est totalement envisageable.
0: Et encore une fois, parmi ce qu'on a appris dans les finances, c'est que les honoraires auraient considérablement augmenté à la fédération.
1: Oui. Alors cela est surtout lié au fait qu'il y a eu beaucoup d'organisations de SAS Cuisine, SAS Création, des cafés réparation. Donc nos animateurs ont touché des honoraires à ce niveau-là. Mais ces honoraires étaient inclus dans les subventions des projets qu'on a reçus.
0: Des honoraires qui auraient triplé?
1: À ma connaissance, oui, mais on a eu beaucoup plus d'activités qui nous ont nécessité d'avoir des animateurs.
0: Mais comment expliquer que ça aurait triplé?
1: Oh, dans le sens que Café Réparation, c'est un événement qui a eu lieu que l'année dernière. Fait que déjà, on a un nouvel événement. SAS Création est une nouveauté de l'année dernière également. Et les SAS Cuisine ont été une continuité.
0: Il y a, parlons maintenant de synergie. On a appris le départ de Elvan Jouban aussi Talot, qui est retourné en Europe. Pour la suite de synergie, il a été discuté hier soir que la formule va changer, là, fort probablement.
1: Oui, ben c'est encore à discuter au niveau du CA et l'équipe, des rencontres ont été faites. Ben, une rencontre a été faite entre notre directeur, donc directeur général Mathieu Drima, et Julien Godet de la direction de l'AJF. Et en fait, au cours de la conversation, une proposition a été faite comme quoi l'AJF pourrait venir aider la fédération pour organiser synergie qui s'en viendrait. Donc c'est quelque chose qui est totalement à considérer pour la fédération et qui nécessite encore d'être étudié.
0: Mmh, je comprends que les négociations sont au niveau préliminaire, mais la question qu'on se pose, oui, l'AJF est un organisme dédié à la jeunesse. Pourquoi pas se tourner vers le CCF à ce moment-ci?
1: Alors, à ma connaissance, aucune discussion entre le CCF et la fédération n'a été faite. Cette proposition de l'AJF a été faite pour vraiment ramener un côté de renouveau. On sait qu'au niveau de synergie, on a aussi une couverture scolaire. Donc, d'où le fait que l'AJF pourrait vraiment être impliquée là-dedans. Mais comme je disais, c'est vraiment des négociations à l'étape embryonnaire. Donc, on peut totalement aller vers le CCF aussi pour voir qu'est-ce que eux pourraient apporter et comment eux pourraient être impliqués aussi et rendre cet événement encore plus important que ce qu'il l'est aujourd'hui.
0: On a beaucoup de questions pour vous, Sylvie, hein, mais il y a eu des statuts et règlements qui ont changé hier soir. Pourquoi c'était nécessaire de changer des statuts et règlements?
1: Surtout le statut et règlement qu'on a changé, c'est vraiment celui du quorum. Parce que je sais pas si vous vous souvenez, mais sur les 2-3 dernières années, on a toujours eu un peu des soucis de mobiliser nos membres pour une AGA, parce qu'on sait tous qu'une AGA, c'est pas très le fun, et puis c'est jamais vraiment intéressant. Fait qu'il y a des fois, les AGA ont été repoussées. Fait que là, on veut se donner une opportunité de pouvoir tenir nos AGA à chaque année. Fait que c'est pour ça qu'on a changé un peu. Mais au niveau du quorum, on a juste ajouté la mention que ce serait soit la présence de 30 de nos membres, soit 30% de nos membres pour nous donner une flexibilité. Maintenant, au niveau du CA, on a une totale conscience que si on n'a pas nos 20 membres, c'est aussi lié à un problème probablement de comment les membres, pourquoi les gens veulent être membres de la fédération. Fait qu'on a déjà, le CA a déjà créé plusieurs ébauches, puis on a ajouté des avantages à nos membres, et on va travailler encore plus cet été pour répondre au mieux à nos membres et augmenter notre nombre.
0: Et en terminant, on parle justement de membres. Il y avait 7 postes à combler sur 9. Comment ça s'est passé à ce niveau hier soir?
1: Ça s'est plutôt bien passé. On a encore un poste de conseiller vacant. Fait que si vous êtes à l'écoute et que vous voulez vous impliquer dans la Fédé, n'hésitez pas à nous contacter, aussi bien la direction que la présidence. On sera ravis de vous accueillir dans cette merveilleuse aventure qui s'en vient pour 2026-2027.
0: Ben voilà, Sylvie Clairfond, ça a été un plaisir de se parler cet après-midi. Je rappelle que vous êtes la présidente réélue à la Fédération des francophones de Saskatoon. On se dit à la prochaine. Merci Sylvie.
1: Merci, bonne journée à tout le monde. Au revoir. Oh.

Il est indémodable, ce Jean Leloup, en cette Saint-Jean-Baptiste, avec 1990. On l'apprécie beaucoup. Et juste avant, on a entendu Lou Adriane Cassidy. Elle était hier du grand spectacle de la fête nationale sur les plaines d'Abraham à Québec. Elle a donné une performance tout à fait remarquable. Allons-y avec le Radio-Journal et on revient de l'autre côté pour la suite de Tout compris.

0: Et je sens que le temps presse.
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5: Et bonjour à toutes et à tous, ici Julien Sturbois, il est 16h et c'est le moment des informations. Des militants sont rassemblés devant la division scolaire publique de Regina pour contester la loi 137 sur les pronoms. Notre journaliste Charles Lantier est sur place. Bonjour Charles.
6: Bonjour.
5: Comment alors ça se déroule un petit peu jusqu'à présent?
6: Eh bien Julien, les gens commencent à arriver devant les bureaux de la division scolaire et des discours sont prévus pour se faire entendre. On rappelle que cette loi 137 oblige les écoles à obtenir le consentement des parents avant qu'un élève de moins de 16 ans puisse changer de prénom ou de pronom. Alors l'objectif de ce rassemblement, c'est de remettre plus de 600 lettres citoyennes au commissaire scolaire pour ensuite lui demander de défier la loi provinciale.
5: Et pourquoi exige-t-il justement cette désobéissance de la part du conseil scolaire?
6: Les militants s'appuient beaucoup sur ce que vivent les jeunes sur le terrain en ce moment. J'ai pu parler avec Keegan Grendel, l'une des organisatrices de la coalition. Elle m'a expliqué qu'il fallait que cette loi soit révisée puisque trop de jeunes vivent de l'intimidation en rapport avec leur transidentité. Les manifestants exigent donc que le conseil scolaire prenne position pour protéger les élèves. Ils veulent que la division garantisse le droit à l'autodétermination de leur genre, oui, et peu importe les directives qui viennent du gouvernement provincial. De son côté, le gouvernement provincial reconnaît que la question est délicate, mais assure que cette loi protège le rôle essentiel des parents dans le développement de leurs enfants.
5: Eh bien, on suivra ça de près. Merci Charles pour les détails. En politique, l'opposition néo-démocrate de la Saskatchewan a dévoilé plus tôt aujourd'hui son plan pour réformer le réseau de la santé qu'elle qualifiait de croulant. Issu de consultations menées à près de milliers de citoyens et de travailleurs, la stratégie de Carla Beck repose sur 5 piliers, visant notamment à renforcer les soins de première ligne et à faire de la rétention du personnel une priorité. La réponse du gouvernement ne s'est pas fait attendre. Le ministre de la Santé, Jeremy Cockerill, a aussitôt rejeté le document, affirmant qu'il manque cruellement de détails et de calendrier précis. Le ministre a défendu son propre plan Patient d'abord, qui promet d'ajouter 6 centres de soins d'urgence et d'accélérer l'accès aux examens diagnostiques d'ici 2028. Et si maintenant on se penche un petit peu sur ce qui se passe ailleurs dans le monde, il pourrait s'agir de la pire période de répression vécue par les Tibétains en près de 70 ans. L'alerte est lancée par le journal indépendant Tibet Times et est confirmée par les Tibétains du monde entier qui reçoivent des nouvelles de leur famille. La dégradation de la situation serait liée à l'arrivée dans le pays d'un nouveau haut fonctionnaire chinois. Voici le reportage de Nathanaël Charbonnier.
7: Quand Dompa appelle son père resté au pays, il lui raconte que tous les drapeaux à prière tibétains sont remplacés par des drapeaux du Parti communiste chinois. Il évoque une révolution culturelle bis avec la destruction de tous les symboles tibétains, à commencer par les sites religieux. Il évoque la dispersion du moindre rassemblement. Un parallèle est même fait avec 1958, date de l'invasion chinoise, tellement les méthodes du nouveau responsable sont violentes, confirme la tibétologue Françoise Robin.
8: C'est vraisemblablement quelqu'un qui a été posté là et qui fait du zèle. C'est vraiment quelqu'un d'extrêmement intransigeant qui entend mettre en place la pensée de Xi Jinping au sujet des affaires ethniques. Il s'agit en fait d'appliquer sur un sol qui n'est pas chinois ethniquement, mais qui est en l'occurrence tibétain, mais on dirait la même chose chez les Ouïghours, chez les Mongols, d'appliquer et de mettre en place des mesures drastiques pour mettre fin à cette diversité culturelle qui, d'après les nouveaux dirigeants de la Chine, Xi Jinping en premier depuis 2012, nuit à la cohésion nationale. Il faut faire une Chine forte.
7: Une destruction de la culture tibétaine en profondeur, puisque l'on note aussi depuis l'arrivée de ce haut responsable, le remplacement des fonctionnaires tibétains par des fonctionnaires chinois d'origine Han, qui représentent 92% de la population en Chine.
5: Et on entendait à l'instant Nathanaël Charbonnier. Et enfin, de retour en Saskatchewan, pour la première fois en près de 150 ans, des bisons sont nés à Batoche, dans le nord de la province. Au total, 16 bisonneaux ont vu le jour ce printemps. Une journée particulièrement émouvante pour les enseignants et les élèves de la région. Les détails avec Rosalie Arsenault.
9: Le projet est né d'un partenariat entre la Nation métisse de la Saskatchewan et Parcs Canada et vise à réintroduire l'espèce dans la région. Après l'arrivée de jeunes bisons en 2023 et 2024, le troupeau approche aujourd'hui de sa capacité d'accueil maximale. Pour célébrer cet événement, une cérémonie traditionnelle a été organisée en présence de leaders et d'aînés métisses ainsi que d'élèves de la région. Angela Rancourt est enseignante à l'école Saint-Louis. Pour elle, il est important de montrer cette partie de leur culture aux élèves.
10: This is our homeland, like my ancestors were here. As well as our little ones, our high school students.
9: Elle explique que c'est leur terre natale et que pouvoir s'y retrouver pour célébrer ensemble un tel événement est très émouvant. Au-delà des retrouvailles, l'enseignante souligne aussi l'importance de l'utilisation de la langue Mi'kmaq dans ce processus. C'est d'ailleurs dans cet esprit que des étudiants de toute la province ont été invités à proposer des noms pour les nouveaux bisons. Les noms finalement choisis reflètent les différents dialectes du Mi'kmaq, une langue mixte mélangeant le cri et le français.
11: Grosse tête, big head.
12: Tanor, thunder.
9: À terme, certains animaux seront déplacés pour fonder de nouveaux troupeaux métis dans la province. Ici Rosalie Arsenault, Radio-Canada, Saskatoon.
5: Et pour finir avec un peu de lecture, l'autrice de Saskatoon, Marina Endicott, remporte le prix littéraire Prairie Greenstone, une distinction assortie d'une bourse de 50 000 $. Financée par un comité de donateurs anonymes, ce prix annuel alterne entre la Saskatchewan et l'Alberta pour honorer l'ensemble de l'œuvre d'un auteur des prairies et le libérer de ses contraintes financières pendant un an. Établie à Saskatoon depuis les années 80, l'écrivaine a publié 6 romans ainsi que de nombreux poèmes et essais. Et voilà, c'était notre dernier bulletin de la journée ensemble. Mais je vous retrouve dès demain 9h pour l'actualité en journée. Tout de suite, retour à votre émission, tout compris.

Bienvenue dans cette deuxième heure de ce tout compris de la Saint-Jean-Baptiste en ce 24 juin. Il y a des bonnes nouvelles aujourd'hui, d'autres qu'on se dit ben coudonc. C'est comme ça. Parmi les ben coudonc, il y a le Canada qui a subi donc une défaite face à la Suisse à la Coupe du monde de soccer. Et parmi les bonnes nouvelles, je voyais aujourd'hui que le prix du baril de pétrole est en train de descendre. On il semble qu'on ne devait pas descendre aussi bas. Alors, c'est une bonne nouvelle. Les prix du baril du Brent qui sont passés, qui est passé sous la barre des 75 US. Bonne nouvelle, c'est lié bien sûr à la signature du protocole d'accord de paix entre Washington et Téhéran. On va attendre de voir ce qui se passe avec les négociations qui se poursuivent par rapport à la réouverture du détroit d'Ormuz. Est-ce que il va y avoir maintenant des baisses de prix à la pompe? En Saskatchewan, ça varie toujours en moyenne autour d'1,61 $ le litre. Ben, les experts

les analystes sont prudents hein, là-dessus. Apparemment qu'il faut pas s'attendre nécessairement à des réductions. Pourquoi? Parce qu'il y a toujours une certaine logistique par rapport à la sécurité autour du détroit d'Ormuz. Puis avant que ça reprenne une certaine normalité. Alors apparemment que ça va prendre pas mal de temps, peut-être même jusqu'à la fin de l'année. Ça redescend, si jamais ça redescend. Mais bon, on va espérer pour le mieux. Donc le prix du baril du Brent qui est maintenant sous la barre des 75 $ US. C'est quand même une bonne nouvelle. On peut espérer le mieux. On va espérer des températures un peu plus chaudes. Elles sont quand même intéressantes pour la journée de demain. Si j'étais vous, j'essaierais d'en profiter le matin, un peu comme aujourd'hui. Ça fait du bien aujourd'hui de se réveiller avec un beau soleil. Ce sera encore le cas pour demain. Ce soir, partout en Saskatchewan, il y a des probabilités d'averse, elles sont pas tellement élevées. Elles sont à 30% avec un mercure qui va varier entre 10 et 12 degrés. J'irai pas vous énumérer toutes nos municipalités parce que c'est la même chose. Mais demain, dans le nord de la province, soleil le matin avec possibilité d'averse plus tard en journée, même d'orage, avec un mercure qui va varier entre 23 et 25 degrés. Et dans le sud, c'est le même scénario, soleil le matin avec risque d'orage ou d'averse en après-midi avec un maximum de 23 degrés. Et on vous le rappelle, il y aura ce soir sur les ondes de Radio-Canada le grand spectacle de la fête nationale de la Saint-Jean. Profitez-en, ça sera animé par Guylaine Tremblay, beaucoup d'artistes qui seront là, Harmonium, Pierre Lapointe, on a entendu Diane Dufresne un peu plus tôt, et elle fera partie de ce grand spectacle. Éléonore Lagacé, on va l'écouter tout de suite avec « Elle s'en fout ».

0: Ben, on va maintenant parler lecture. Ben, vous savez, c'est l'été. Puis un des plaisirs, quand on a le temps de relaxer, de prendre du temps pour soi, que ça fait donc du bien de prendre un bon livre. Et pourquoi ne pas s'offrir des auteurs de l'Ouest? Et ça tombe bien. Les éditions de la Nouvelle Plume nous proposent la parution d'un livre, La couleur de la peau. Et c'est de l'auteur originaire du Manitoba, Margot Joly. C'est un livre qui nous emporte dans une quête bouleversante, une enquête située dans le sud du Manitoba. Je vous en dis pas plus parce qu'on va tout de suite plongé dans l'intrigue cet après-midi avec l'auteur. Elle est avec nous. Margot Joly, bon après-midi.
1: Bon après-midi, madame.
0: Bonjour. Alors, c'est un roman, ce qu'on sait, les questions de deux enfants abandonnés. Ça donne déjà des frissons. Pouvez-vous nous raconter l'intrigue de votre roman?
1: Roman, c'est des hommes qui trouvent deux enfants sur une grande route manitobaine. Et il n'y a aucun adulte autour, ils n'arrivent pas à trouver les parents. Alors, l'intrigue dans ça, c'est de trouver qui sont les parents et pourquoi est-ce qu'on les a abandonnés sur la route. Mais il y a une deuxième intrigue dans le livre. C'est qu'il y a un policier métis qui se fait accuser d'avoir volé chez quelqu'un. Et puis là, il faut qu'il trouve une façon de prouver que c'est pas lui qui l'a fait, alors c'est tout un autre, c'est le même, disons que c'est une autre intrigue, à part de la grande intrigue. Mais tous les deux lisent la couleur de la peau, disons, parce que tous les deux sont basés sur ça.
0: Qu'est-ce qui vous a inspiré pour écrire ce livre?
1: C'était surtout des souvenirs de mon enfance. À ce temps-là, dans les années 60 et 70, on ne voyait pas les autochtones et les métis comme des citoyens égales. C'était plutôt que des citoyens de classe inférieure. Mais c'est en allant à l'école avec des enfants métis qu'on est arrivé à connaître les humanités, à voir que c'est des gens comme nous-mêmes qui ont besoin du même respect. Et ça m'a toujours resté dans l'esprit, cet apprentissage. Je n'ai jamais oublié. Et puis ensuite, j'avais lu le livre l'histoire de William Prince, qui est un soldat franco-métis, plutôt intermédiaire, qui était des Premières Nations, qui est allé en guerre et il a reçu beaucoup de médailles pour ce qu'il a fait pendant la guerre. Et lorsqu'il est revenu, il n'a pas même... Il est retourné à la classe inférieure et on lui a même pas donné les mêmes bénéfices qu'aux soldats canadiens blancs. Alors, tout ça me jouait dans l'esprit. J'ai pensé, je dois faire un livre sur ce thème.
0: Mm-hmm. Vous ressentez beaucoup d'injustice dans tout ça, là.
1: Oui, oui. Mm-hmm. Et je crois que la bataille n'est pas finie pour les autochtones de notre pays.
0: Mm-hmm.
1: Je crois qu'on a encore beaucoup à faire.
0: Bien sûr.
1: C'est beaucoup mieux.
0: Mm-hmm.
1: Mais c'est pas tout à fait...
0: Comment vous avez travaillé justement ce projet d'écriture? Quels gens avez-vous rencontré? Comment ça s'est passé?
1: Disons que c'est surtout des souvenirs. Et puis,

0: fait remplacer par un homme autochtone, qui est assez quand même intéressant.
1: Est-ce que vous prévoyez, avec votre livre, le présenter à des communautés autochtones?
0: Je n'y ai pas pensé. Je pourrais peut-être, surtout les Métis, parce que c'est surtout d'eux qu'on parle. On parle un peu des autochtones, mais c'est surtout les Métis. Alors, puisque j'en connais, j'ai été à l'école avec, c'est peut-être une façon de répandre les idées, de leur montrer mon œuvre, disons.
1: Mm-hmm. Et c'est important pour vous d'écrire en français?
0: Oh, certainement. Parce que il faut produire de la littérature française si on veut continuer d'être reconnu comme francophone dans un milieu anglophone. Si on ne parle pas en français, si on démontre pas la valeur de notre culture, disons, je crois qu'on va perdre notre francophonie. Alors, je pense que c'est très important.
1: Très d'accord avec vous. Alors, c'est un livre avec un suspense, c'est un roman policier, vous diriez?
0: Oui, c'est ça.
1: Bon. Avez-vous d'autres projets sur lesquels vous êtes en train de travailler?
0: Non, c'est mon quatrième. Et en ce moment, je n'ai pas un autre. D'habitude, je travaille avec un thème. Alors, le premier thème, c'était la haine. Le deuxième, c'est l'amour possessif. Le troisième, c'est surtout l'abus sexuel des jeunes enfants. Et celui-là, c'était la couleur de la peau, évidemment. Le racisme.
1: Ben,
0: ça me prend un autre thème avant de commencer à écrire un autre livre.
1: On sent.
0: Je n'ai pas encore choisi.
1: Oui, puis on sent quel point hein, ça vous touche. Ben, ça va être à découvrir. C'est aux éditions de la Nouvelle Plume, puis on est chanceux. On a une copie du roman à offrir à notre auditoire. Donc, on va le faire tout de suite. Vous pouvez communiquer avec nous. On va donner le numéro de téléphone dans quelques instants, mais je vais prendre le temps de vous remercier. Margot Joly, je rappelle que vous êtes l'auteur de ce nouveau roman, La couleur de la peau. C'est publié aux éditions de la Nouvelle Plume. Un grand merci d'avoir été avec nous cet après-midi.
0: Merci, madame.
1: Merci. Alors, pour ceux qui veulent une copie de ce roman, la première personne qui communique avec nous cet après-midi en studio, notre numéro, le 1-800-413-2253. 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Et on poursuit en musique avec la formation Autrive. On écoute Sur le Porche.

0: 16h29, c'est le temps de vous présenter la capsule « Ma chanson préférée » de cette semaine. Et aujourd'hui, c'est l'artiste franco-manitobaine d'origine congolaise, Adio, qui nous présente sa chanson préférée. On a très hâte de la découvrir. On sait qu'elle a un héritage congolais avec une expérience vécue en Afrique du Sud. On écoute le tout.
1: Bonjour, mon nom est Adio, je suis franco-manitobain, un artiste du Canada. Et aujourd'hui, Radio-Canada m'a demandé de vous présenter ma chanson préférée. Et ça serait en fait mon nouveau chanson qui s'appelle Me, Myself and I. Et c'est à propos de la relation entre toi-même et comment c'est très important et comment nous sommes vraiment plus fortes à être un bon ami à quelqu'un d'autre, non pas avec nous-mêmes. Alors c'est pour nous rappeler de temps en temps que il
0: faut
1: être un peu plus gentil avec
0: une autre. Alors, on écoute cette chanson, Me, Myself and I, de l'artiste franco-manitobaine Adio.

0: Ben, félicitations à Sylviane Véraud de Bellegarde, qui vient de gagner le livre La couleur de la peau de Margot Jolie. Et merci à tous les gens qui nous ont appelés cet après-midi pour gagner ce livre des éditions de La Nouvelle Plume. Ça nous a fait bien plaisir de vous savoir à l'écoute cet après-midi. On va parler maintenant des gens de Zénon Park. C'est en plein le temps des assemblées générales annuelles. Il y avait celle de la Fédération des francophones de Saskatoon hier soir et il y en aura une autre ce soir. Il y aura celle de l'association Françaisquoise de Zénon Park. On va tout de suite aller rejoindre la directrice générale Myriam Perrault. Bon après-midi, Myriam.
1: Bon après-midi.
0: Alors, vous êtes en pleine préparation pour l'AGA de ce soir, là.
1: Oui, exactement. Ça fait un peu toute la journée là qu'on est en train d'attacher les derniers nœuds pour pouvoir recevoir nos membres et faire notre l'exercice de l'Assemblée générale. Alors, ça va faire du bien de pouvoir finalement préparer tout ce qu'on. Ça fait des mois un peu que ça bouille. Alors, ça va c'est bien toujours de pouvoir finalement arriver à le moment.
0: Mm-hmm. C'est à 19h, c'est au pavillon de la FZP. Qu'est-ce qui est à l'ordre du jour de cette AGA?
1: Bien, à l'ordre du jour, c'est pas mal le normal. Alors, bien sûr, on va faire un retour sur notre programmation. On a des rapports, des états financiers. On présente aussi une couple d'amendements à nos statuts et règlements pour juste mettre à jour pour assurer que c'est toujours courant dans le contexte dans lequel on se retrouve. Attends, j'essaie de voir si c'est quoi d'autre. C'est-tu pas mal ça? Et il y aura des élections cette année parce que justement, on a 6 personnes qui vont sortir et la présidente. Alors, on va se préparer pour des élections. C'est comme ça que ça tombe dans ce cycle de programmation, alors.
0: 6 personnes dans un conseil d'administration de combien de personnes?
1: On peut aller jusqu'à un total de 8. Alors, okay. Alors c'est pas mal un renouvellement. C'est un peu drôle comment ça a donné jusqu'à avec les années. Mais je suis pas mal optimiste. On a quand même pas mal de monde engagé. Alors, je suis certaine qu'on va combler nos postes.
0: Puis ça, c'est une bonne nouvelle que vous nous dites que vous avez du monde engagé. Vous sentez toujours que les gens s'impliquent au sein de l'association?
1: Oui, je trouve que c'est pas tout le monde qui sont prêts à être sur des conseils d'administration, mais au niveau, on a quand même beaucoup d'engagement bénévole et on a quand même du monde qui sont prêts à prendre ces rôles de leadership. Alors, je suis optimiste qu'aujourd'hui, ça va bien se passer.
0: Comment se passe la vitalité francophone, justement, à Zénon Park?
1: Ben, ça va bien. On a eu notre Saint-Jean juste l'autre jour, puis on avait une très bonne participation. On a accueilli, on dirait, comme c'est un peu difficile de compter parce que bien sûr, on peut juste aller par nos numéros de le souper qu'on a compté, mais facilement, je dirais qu'on avait au moins 150 à peut-être 180 personnes. Et ça, c'est aussi des francophiles. Et on continue à avoir du monde qui s'intéresse. Alors, moi, je dirais que, bien sûr, c'est en bon état. Je pense pas je suis pas trop inquiète pour ce moment dans lequel qu'on est. Ça va bien.
0: C'est assez impressionnant. Puis mine de rien, à cette soirée-là, vous avez fêté les 45 ans de votre association.
1: Oui, alors c'est un peu drôle. On était en train de préparer l'ordre du jour, puis on a réalisé, oh, c'est notre 45e anniversaire. C'est pas rien, ça. Alors, il faut célébrer. Alors, lors de notre Saint-Jean-Baptiste, on a préparé un coin pour mettre en honneur nos 45 ans. On avait un tableau avec des images historiques des différents accomplissements que l'AFZP a fait, comme le silo de souvenirs pour le centenaire, des concerts, des camps pour des jeunes pour qu'ils s'impliquent dans la musique. Puis on avait aussi mis à la disposition des gens notre lettre de communauté, le Bonjour Zenon Park, que ça fait depuis 1989, je crois, qu'on écrit cette infolettre. Et on a mis quatre décennies pour que le monde pouvait un peu regarder à l'évolution de la communauté. Et c'était un archive qui avait été mis à la disposition. Et on avait un tableau où les gens pouvaient aussi partager des mémoires et des coups de cœur. Et le monde a interagi avec ça vient juste en anglais, le display qu'on avait mis en place. Et c'était bien. Puis aujourd'hui encore, on va célébrer durant l'AGA les 45 ans et on va relancer notre livret historique qui a finalement pu être complété. Et on a hâte de partager ça et écouter les histoires des gens pour qu'ils peuvent continuer à parler pour notre association.
0: C'est vraiment impressionnant ce que vous nous dites, Madame Perrault, parce que c'est pas toutes les communautés qui ont réussi, communautés françaises, je veux dire, qui ont réussi dans la continuité comme ça. Est-ce qu'il y a un secret particulier à Zenon Park?
1: Ben, je sais pas qu'est-ce qu'il y a pour Zenon Park. C'est un peu une pluie d'or parce qu'on a beaucoup du monde qui sont fiers. Alors, on n'est pas forcément, on n'a plus des enfants à 20 enfants, puis on sait que on va pas mentir, il y a définitivement un exode rural. C'est pas, ça serait bien, j'aimerais ça qu'il y ait plein d'autres familles qui viendraient. Mais on a des gens qui sont fiers quand même de notre communauté. Et je pense que c'est ça un peu le secret. Il faut qu'on trouve des gens qui ont ça à cœur. Parce que si tu l'as pas à cœur, c'est vraiment plus facile de s'intégrer dans la communauté anglophone parce que il faut que tu veux vouloir exister et être fier de ton identité pour que tu peux continuer. Mais je sais pas qu'est-ce que Zenon a fait parce qu'on avait beaucoup de musiciens, beaucoup de conteurs, beaucoup d'artistes et je pense que tout ça contribue à le fait qu'il y a beaucoup de fierté dans notre petit village.
0: Sentez-vous qu'il y a des jeunes qui, françaisquois, qui reviennent dans la communauté?
1: On a eu quand même du monde qui sont. Moi, j'ai revenu. Moi, j'avais parti. Je m'imaginais pas ici, forcément. Mais l'univers m'a rapporté ici. Et je pense qu'on a. Il y a comme une couple de personnes de ma génération qui sont revenues aussi. Alors, ça peut aider. Mais bien sûr, il faut travailler fort. C'est pas tout romantique, malheureusement.
0: Bien sûr. Mais on vous souhaite une belle AGA ce soir, Madame Perrault, puis un grand plaisir d'avoir pris le temps de venir jaser avec nous à Tout Compris cet après-midi.
1: Merci beaucoup à vous pour l'espace sur la honte. C'est toujours apprécié.
0: Bien, vous êtes toujours la bienvenue. À une prochaine.
1: Merci, à la prochaine.
0: Au revoir.

0: aimé ce thème. Hein? Et nous aussi, c'est notre chronique Fenêtre sur l'Afrique. Et tout le Canada, les yeux rivés sur Vancouver aujourd'hui à cette Coupe du monde du soccer pour le match Canada-Suisse. Mais pour beaucoup de Canadiens d'origine africaine, ben c'est en plus tout un suspense de surveiller la progression de la dizaine d'équipes en provenance d'Afrique. Ben, il est là pour surveiller tout ça, Wendiam Valentin Compaoré. Bon après-midi.
1: Bon après-midi, Pascal. Effectivement, l'heure, c'est des, pour l'instant, en tout cas, de grands calculs, hein, parce qu'il y a des destins, je vais parler bien sûr des destins des équipes de football qui pourraient basculer. Pour l'instant, il y a quand même de l'espoir. Hein, quand on regarde, par exemple, pour les, sur les 10 équipes, il y a quand même 9 qui, mathématiquement, ont toujours quand même une chance d'accéder à la phase finale. Et ben oui, ils y sont toujours.
0: Bon, vous allez nous dire, là, vous travaillez fort, quelles sont les sélections africaines qui ont déjà, disons, un pied dans le tour suivant, là?
1: Alors, en première ligne, ici, c'est vraiment le Maroc. Quand vous regardez, par exemple, dans le groupe C, avec le Brésil, c'est le Maroc, en ce moment, en tout cas, en bonne position, parce que leur première sortie, par exemple, contre le Brésil, c'était un match nul, c'était quand même très magistral et un très bon match. Leur deuxième sortie s'est soldée par une victoire contre l'Écosse. Donc, ça permet, par exemple, à l'équipe d'afficher, en tout cas, pour l'instant, c'est une équipe, quand même, qui a un visage de favori. Mais il y a également, quand même, l'Égypte aussi, qui de son côté avance quand même très doucement, lentement, avec quelque peu, par exemple, parce que comme vous le savez, l'Égypte c'est quand même l'une des plus grandes équipes donc du continent africain, parce que historiquement c'est l'équipe qui a remporté donc le plus de coupes d'Afrique des nations. Je veux parler bien sûr de soccer, mais de l'autre côté on a quand même le Ghana, les Black Stars du Ghana, qui dans le groupe L ont également aussi une bonne progression. Ils ont une très bonne défense pour l'instant, pas de but encaissé. C'est assez historique également, parce que contre le Panama, ils ont disposé donc du Panama. Ils sont allés chercher un match nul hier avec l'Angleterre. Et puis, Pascal, la grande surprise, dès le départ, on en a parlé donc dans cette même chronique, c'est le Cap-Vert. Alors, officiellement, le pays, depuis 2013, s'appelle Cap-Verde.
0: Mais c'est vrai,
1: exactement. Mais dans les habitudes, on continue de l'appeler Cap-Vert. Mais donc, on va dire Cap-Verde. C'est leur première participation. Et jusqu'à présent, les Bleus, donc les Requins Bleus, n'ont toujours pas connu de défaite. Hein. Vous vous souvenez qu'ils ont affronté de très grandes équipes. Donc, eux aussi, ils ont quand même une chance encore donc, de passer à la seconde phase donc, des qualifications de groupe.
0: Mm-hmm. Puis il y a aussi quand même certaines équipes, disons, dominantes d'Afrique qui se retrouvent le dos au mur, là, le Sénégal et l'Algérie.
1: Tout à fait. Le Sénégal, c'est quand même une surprise désagréable pour beaucoup de supporters, parce que habituellement, le Sénégal, c'est une équipe quand même... Bon, alors, il faut dire qu'ils sont quand même... La Coupe du monde de soccer, c'est assez connu pour eux, donc ils sont relativement parfois présents. Donc, c'est quand même une grande surprise dans le groupe, parce que quand on voit, par exemple, deux défaites...

0: consécutive. Donc, ça veut dire que pour l'instant, c'est véritablement des calculs parce que, voilà, ils ont épuisé quand même toutes leurs cartes de chance et tout. Il y a quand même un autre, le prochain match, ce sera contre l'Irak. Même s'il faut, même, ils doivent impérativement, bien sûr, battre l'Irak, mais après aussi, il faut encore rentrer dans des prières pour espérer que, voilà, il y ait de l'alignement, de tout. Donc, c'est assez compliqué, en tout cas, pour résumer, pour dire, c'est assez compliqué pour le Sénégal. De l'autre côté également aussi, on a l'Algérie qui, d'habitude, quand même, voilà, affiche une très bonne équipe. Pour l'instant, en tout cas, l'ambiance est un peu différente parce qu'ils ont pris une défaite donc, contre l'Argentine. Même s'ils ont vaincu, par exemple, la Jordanie dans le groupe J, bon, ils espèrent également aussi que, voilà, leur prochain match, il faudrait effectivement vaincre pour espérer donc passer à la phase, à la prochaine phase.
1: Et là, les prochaines 48 heures vont être assez, disons, déterminantes là, pour le football africain.
0: Tout à fait. On a la Côte d'Ivoire, effectivement, donc, qui va affronter, qui va jouer, parce que pour la première sortie, ils ont eu une victoire, deuxième sortie, une défaite contre l'Allemagne, et donc, leur prochain match, ils vont devoir, effectivement, donc, vaincre pour espérer, donc, continuer. Donc, il faut dire que, après deux semaines, Pascal, on peut dire que le bilan est mi-figue, mi-raisin. Mi-figue parce que, voilà, il y a quand même des équipes emblématiques comme le Sénégal, l'Algérie et la Tunisie qui ont quand même, je vais dire, des destins assez difficiles, pas sûr de pouvoir continuer assez loin. De l'autre côté, on a quand même d'autres équipes comme le Maroc, l'Égypte, la Côte d'Ivoire qui, et tout, qui ont toujours quand même, le Cap-Vert, bien sûr, Cabo-Verde, pardon, pour reprendre donc leur appellation officielle, qui ont toujours quand même des chances donc, de franchir la prochaine équipe. Donc oui, le bilan est quand même mi-figue, mi-raisin pour l'instant. Et ces 10 équipes espèrent voilà, continuer, même si, évidemment, mathématiquement, la Tunisie est complètement donc, éliminée pour l'instant.
1: Bon. Ben, je suis certaine que vous allez continuer de suivre ça avec tellement d'intérêt et de doigté. On va tout savoir et on va se donner rendez-vous encore une fois la semaine prochaine.
0: Merci beaucoup, Pascal.
1: Merci, William.

Ah, que ça fait du bien de se plonger au cœur de l'Afrique. C'était Olamide. Et Wendiam nous parlait des équipes à la Coupe du monde de l'Afrique. Le Canada qui a perdu cet après-midi contre la Suisse. Mais on est tellement dans cette ambiance de la Coupe du monde. Et je veux juste vous dire que la Fédération des francophones de Saskatoon organise quelque chose de vraiment chouette avec cette Coupe du monde de la FIFA. Si le cœur vous en dit, la semaine prochaine, il y aura la retransmission des matchs des 16e de finale. Préparez-vous, amateurs de soccer. Ce sera mardi prochain, 30 juin, journée complète d'activités de 11h le matin jusqu'à 21h. Je sais pas, pour les gens peut-être qui veulent prendre congé, qui veulent s'organiser, c'est quelque chose. Faut le sentir quelque part. À Saskatoon, on n'est pas à Toronto, on n'est pas à Vancouver, mais ça n'empêche pas de pouvoir le célébrer. Donc, à l'édifice du Relais, 308, 4e avenue Nord, préparez-vous. Alors, c'est à l'édifice du Relais. Et pour l'occasion, la nourriture sera gratuite. Alors, prenez note, mardi prochain, 30 juin, pour célébrer la FIFA. Avant les informations, avant le radiojournal de 17h, on poursuit en musique. On écoute maintenant Les Passagers.

De 17h, l'heure du radio-journal. Soyez prudents, Jean de Regina, il y a beaucoup de pluie dans votre secteur. On se retrouve de l'autre côté pour la suite de Tout compris.

0: nouvelle contestation de la loi sur les pronoms à l'école. Cette fois, ce sont 600 lettres de parents qui ont été déposées. On en parle ce soir au Téléjournal.
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4: Bonsoir, ici Fred Harding. Voici les informations. C'est une journée forte en émotions pour les proches des victimes de la fusillade survenue lundi à Montréal. Les funérailles et l'inhumation du policier tué lors du drame se déroulent ce soir. Mohamed Lamine Ben Redouane, 34 ans, cumulait 5 ans d'expérience, au service de police de la ville de Montréal. Il a été l'un des premiers agents à être dépêché à l'hôtel où logeait le suspect. Voici quelques personnes qui ont tenu à lui rendre hommage.
5: Je me suis dit que ça ne doit pas rester comme juste un chiffre ou juste un décès ou juste un mort, mais c'est quelque chose que nous, par notre fraternité, on doit honorer. C'est sûr qu'on veut que sa présence marque pas juste à la communauté musulmane, mais à la communauté québécoise.
6: On est là pour soutenir la famille, on est là pour le soutenir émotionnellement. Ça m'a un peu affecté. Je viens d'une famille militaire et tout, et quand les policiers servent leur pays, leur ville, ça vient nous affecter.
4: Ce matin, c'était les funérailles de Michel Mizrahi, le citoyen qui a perdu la vie lors de la fusillade. Quelques 800 personnes, dont la mairesse de Montréal et des membres de la communauté juive, sont venues rendre hommage à l'homme de 68 ans. Et à Toronto, un dernier hommage a aussi été rendu au policier Marc Pinizzotto, mort en service. L'agent de 43 ans a été tué lors d'une perquisition il y a 2 semaines. Le compte-rendu à sujet de Lounane Charpentier.
7: Des milliers de personnes étaient rassemblées pour rendre un dernier hommage à l'agent Marc Pinizzotto mercredi. La cérémonie menée par le surintendant Greg Watts a débuté par un hommage à sa famille.
8: We will always and forever have your back.
7: Le chef du service de police de Toronto, Myron Demkew, a ensuite prononcé un discours.
9: Marc represented excellence.
7: Marc incarnait l'excellence, a-t-il indiqué. Son héritage est si vaste qu'il est impossible à mesurer. Il se perpétuera.
9: Then an attack on a police officer.
7: Une agression contre un agent de police est une agression contre nous tous, en tant que société, contre nos valeurs et contre notre mode de vie, a-t-il ajouté. L'agent Marc Pinizzotto a été atteint par balle le 11 juin alors qu'il exécutait un mandat de perquisition dans un appartement du nord-ouest de Toronto dans le cadre d'une enquête portant sur plusieurs fusillades. Il a succombé à ses blessures plus tard à l'hôpital, laissant dans le deuil plusieurs membres de sa famille.
10: His kindness, his loyalty.
7: Lors de la cérémonie, sa mère, Linda, a souligné sa gentillesse, sa loyauté et son dévouement.
10: Marc is a hero.
7: Marc est un héros, dit-elle. Au cours des dernières semaines, 3 policiers ont perdu la vie dans des événements distincts en Ontario et au Québec. Dans une lettre adressée au Conseil de la Fédération, le premier ministre ontarien Doug Ford demande une discussion sur la sécurité des agents à la prochaine rencontre des premiers ministres. Ici Lounane Charpentier, Radio-Canada, Toronto.
4: Et le grand spectacle de la fête nationale à Montréal débutera dans moins d'une heure au Parc Maisonneuve. La soirée réunira des figures emblématiques du paysage culturel québécois comme Diane Dufresne, Pierre Lapointe, Bruno Pelletier et les membres d'Harmonium aux côtés d'artistes de la relève. Le comédien Pierre-Luc Funk, qui a livré un discours patriotique sur les plaines d'Abraham à Québec hier soir, aura également un rôle dans le spectacle de ce soir qu'il annonce rempli de surprises.
11: Il y a Gilles Vigneault qui a fait un petit vidéo pour parler, pour nous demander, nous, qu'est-ce qu'on faisait le 24 au soir à la Saint-Jean à Montréal. Fait que je dis ça, je dis rien, mais ça se peut qu'il y ait des surprises de type monumental ce soir. Puis, c'est un autre type de discours. C'est moi qui est responsable de l'hommage à Guy Lafleur, notre démon blond qui aurait eu 75 ans. Donc, on se dirige un peu ailleurs. Je refais pas ce que j'ai fait hier.
4: Les festivités seront diffusées à partir de 20h sur ICI Télé et sur ICI Tout.TV. En sport, le Canada se qualifie à la phase éliminatoire de la Coupe du monde de soccer pour la première fois de son histoire. L'équipe canadienne termine deuxième du groupe B après une défaite de 2-1 face à la Suisse. Son prochain match sera dimanche. Et Mark Carney, qui assistait au match du Canada à Vancouver, s'est entretenu plus tôt aujourd'hui aussi avec le président américain Donald Trump en vue du prochain sommet de l'OTAN. Le bureau du premier ministre a publié une déclaration d'une seule phrase concernant l'appel, sans préciser ce dont les deux dirigeants ont discuté. Le sommet doit avoir lieu à Ankara, en Turquie, le 7 et le 8 juillet 2026. Par ailleurs, en politique américaine, de passage dans les pays du Golfe, le secrétaire d'État américain Marco Rubio s'efforce de rassurer les Émirats, victimes collatérales de la guerre en Iran, sur le protocole d'accord de paix avec Téhéran qu'il juge trop indulgent envers la République islamique. Après Abu Dhabi, l'émissaire de Donald Trump s'est rendu au Koweït puis à Bahreïn. Il affirme que Washington sera complètement aligné avec ses alliés du Golfe dans ses discussions avec l'Iran. Voici l'analyse du chercheur à l'Observatoire sur les États-Unis de la chaire Raoul Dandurand, Julien Toureille.
12: C'est important pour essayer de rassurer les partenaires, les alliés régionaux des États-Unis qui ont vu surtout l'image qu'ils voulaient projeter d'une région du Golfe stable, prospère, attractive pour le tourisme et les investissements étrangers, considérablement affectés, et donc qui ont un ressentiment à l'endroit de l'administration Trump, notamment très vif ce ressentiment aux Émirats Arabes Unis, par exemple, et Marco Rubio, il va essayer peut-être de recoller les pots cassés.
4: Le protocole d'accord entre les États-Unis et l'Iran, conclu la semaine dernière, prévoit notamment la création d'un fonds de reconstruction de 300 milliards de dollars. Et toujours à l'international, la vague de chaleur qui frappe la France s'intensifie. Météo France annonce que 72 départements seront placés en vigilance rouge, l'alerte la plus élevée à partir de demain midi. Il y en a 58 en ce moment. La France a connu hier sa journée la plus chaude jamais enregistrée à l'échelle nationale. Voilà, c'était vos informations.
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0: Et j'ai encore envie à cette heure-ci d'envoyer un beau bonjour, de belles salutations aux Fransaskois partout en province à cette heure-ci. Il y en a à Saint-Denis, il y en a à Devdon qui s'en vont célébrer notre belle Saint-Jean-Baptiste. Amusez-vous, profitez-en. C'est en plein le temps de le faire à tous ceux qui vont le faire aussi dans les prochains jours. Ça va se faire à Bellevue, ça va se faire à Zenon Park. C'est le fun, profitez-en. Puis il y aura un spectacle ce soir, je vous le rappelle, Radio-Canada qui présente le grand spectacle de la Saint-Jean. Ce sera sur ici tout.tv, également à Radio-Canada, un grand spectacle qui sera diffusé, le spectacle de la fête nationale animé par Guylaine Tremblay. Il y aura Harmonium qui sera réuni sur scène, Pierre Lapointe, Émile Bourgault, Rebecca Jean, Diane Dufresne, Éléonore Lagacé. Alors, c'est à compter de 20h ce soir. Si vous décidez de célébrer plus en privé, pourquoi pas que vous décidez de le faire, alors ce sera une bonne idée. Vincent Pichard, mes hommages cet après-midi.
1: Mes hommages, Pascal.
0: Comment allez-vous?
1: Ben, ça va bien.
0: Bon.
1: Bonne Saint-Jean-Baptiste.
0: Ben, merci, mon cher. Ça fait plaisir. Avez-vous reçu un faire-part pour aller à un mariage, mon cher?
1: Non.
0: Non?
1: Non, je ne fais pas partie de la liste des invités.
0: C'est quand la dernière fois que vous êtes allé à un mariage?
1: Oula!
0: Ça serait le temps. Je pense que vous êtes dû pour aller à un mariage.
1: Oui, parce que ça fait plusieurs années que je n'ai pas assisté à un mariage,
0: bon.
1: Pour tout vous dire.
0: Il faudrait. Vous êtes certain, là, aller voir dans votre boîte aux lettres là, pour le 3 juillet? Vous avez
1: rien eu? Là, je vais vérifier.

0: qu'effectivement, à ma connaissance, pour l'instant, en tout cas, je ne suis pas invité au mariage de Taylor Swift et
1: c'est
0: de Travis Kelce
1: au
0: Madison Square Garden, si je ne me trompe pas. C'est
1: ben,
0: bien ça.
1: Ça se ouais. peut. Ben, la rumeur voudrait.
0: C'est la rumeur, exactement.
1: Que le 3 juillet prochain.
0: Moi, je ne suis jamais contre une idée d'aller à New York. Hein. J'aime beaucoup New York. C'est toujours plaisant d'aller dans la Grande Pomme.
1: C'est le fun. Mine de rien, je le sais qu'on a moins envie peut-être d'aller aux États-Unis, mais il y a une ambiance à New York.
0: Il y a quelque chose de particulier. Puis en partant d'aller aux États-Unis, les joueurs de soccer canadiens, eux, vont être obligés d'y aller.
1: Vu qu'ils ont perdu leur match,
0: prochain match pour eux, c'est à Los Angeles.
1: Ben oui. Mais bon, je veux revenir quand même à Taylor Swift, parce que ça se prépare. On dit qu'il y a des hôtels qui se réservent,
0: avec des grandes célébrités,
1: qu'il y a des joueurs de l'équipe de Kansas City qui sont en train de réserver.
0: Ah ben, c'est un peu le mariage de la musique et du football, en effet.
1: Ben oui. Alors, ben oui, peut-être que la semaine prochaine, il y aura ce grand mariage. Ça va être fait. Il risque d'avoir beaucoup de monde.
0: Exactement.
1: À suivre. Vous me direz si vous avez votre faire-part.
0: Je n'y manquerai pas. Je ferai un selfie avec les mariés, puis je vous l'enverrai.
1: Ben oui, comme je vous ai envoyé la photo quand elle était venue
0: exactement.
1: À Saskatoon.
0: C'est vrai.
1: Vous êtes tellement gentils. Au téléjournal ce soir, plein de choses, encore une fois, dont il sera question, entre autres, une manifestation d'infirmières ce midi devant le bureau du Premier ministre.
0: En effet, des infirmières ont manifesté devant le bureau de Scott Moe à Rochdale, au nord de Regina, et bien tout simplement pour dénoncer leurs conditions de travail, mais aussi pour critiquer les négociations concernant le renouvellement de leur convention collective qui n'aboutissent pas. Ça fait des années que le syndicat et le gouvernement négocient pour le renouvellement des contrats de travail des travailleurs de la santé. Par la même occasion, les infirmières en ont profité pour rappeler que la qualité des soins, selon elles, dans les provinces, s'est dégradée. Elles demandent donc de meilleures conditions de travail et puis aussi une revalorisation salariale. Ça s'est passé aujourd'hui et on entendra la réaction, en tout cas on fera le point sur la réaction du gouvernement par rapport à ce rassemblement d'infirmières.
1: 2 ans de prison et également interdiction de conduire pendant 7 ans pour un automobiliste qui est responsable d'un accident mortel. Ça s'est passé à Saskatoon.
0: On parle de l'accident qui a eu lieu il y a 2 ans sur l'avenue Québec, donc en plein centre-ville de Saskatoon. Figurez-vous, donc une voiture qui en a percuté une autre. Et à bord de la voiture percutée, il y avait 4 occupants. Une personne en est morte, malheureusement. Une autre personne en est ressortie, mais elle est aujourd'hui paralysée à vie. Donc un accident aux lourdes conséquences, mais qui a aussi des conséquences pour le responsable de cet accident, qui avait plaidé coupable au moment de son procès et qui a donc été condamné, vous l'avez dit, à 2 ans de prison, suivi d'une interdiction de conduire pendant 7 ans. Et ça, tout simplement pour conduite on ne peut plus dangereuse. Pendant le procès, d'ailleurs, il avait été révélé que le conducteur, au moment de l'accident, roulait à plus de 100 km/h. Vous imaginez, plus de 100 km/h dans les rues de Saskatoon. Ça fait peur.
1: Et du côté de Batoche, ben on l'a vu et c'est particulier parce que oui, on veut ramener des troupeaux de bisons. Il y a eu la naissance de bisons depuis le début du printemps.
0: Il y en a eu 16 nouveaux petits bisons qui complètent maintenant le troupeau de bisons à Batoche. Donc autant dire que la réintroduction de l'espèce en 2023 a porté ses fruits. Ça se passe bien pour la réintroduction du bison à Batoche. Si avant on parlait d'espèces en voie d'extinction, là on peut parler d'espèces en voie d'expansion. Et on reviendra notamment ce soir sur la cérémonie qui a eu lieu en début de semaine pour baptiser ces bébés bisons. On vous révélera aussi quels noms ont été donner à ces bébés bisons.
1: Merci beaucoup, Vincent.
0: Merci à vous, Pascal.
1: Bonne soirée à vous. Et pour ce qui est de la météo, si vous prévoyez des activités pour les prochaines heures, il y a quand même des probabilités d'averses, mais elles sont relativement faibles et c'est la même situation partout en province, tant au nord qu'au sud. C'est 30% de probabilités d'averses pour les prochaines heures, avec un minimum de 10 à 12 degrés pour le nord et 9 9 à 10 degrés pour le sud. Prévision pour demain, on aura une matinée ensoleillée pour le nord avec probabilité d'averses également de l'ordre de 30 % en après-midi, maximum qui va varier entre 23 et 25 degrés. Au sud, ensoleillé également le matin avec averses prévues en après-midi et un maximum de 23 degrés. On y va en musique avec probablement un incontournable de la Saint-Jean-Baptiste. Voilà, c'est fait. On va s'offrir Paul Pichet.

Vous vous souvenez, ça va faire 3 ans en octobre prochain que la Saskatchewan a adopté la loi 137, la loi sur le consentement parental en Saskatchewan. Et aujourd'hui, il y a eu des militants qui se sont rassemblés cet après-midi devant les bureaux d'une division scolaire, la division scolaire publique, pour contester cette loi 137 qui oblige les écoles à obtenir le consentement des parents avant qu'un élève de moins de 16 ans puisse changer de prénom ou de pronom à l'école. Et donc, cette coalition est venue, doit remettre plus de 600 lettres de citoyens qui demandent au commissaire de défier cette loi.

0: loi provinciale. On va en parler tout de suite cet après-midi avec notre journaliste Charles Lantier, qui est sur place. Bon après-midi, Charles.
1: Bonjour, Pascal.

0: cette désobéissance de la part du conseil scolaire?
1: Les militants s'appuient beaucoup sur ce que vivent les jeunes sur le terrain en ce moment avec beaucoup de témoignages reçus. Le message principal des manifestants, c'est que la loi 137 créerait un climat de peur dans les écoles. Devant les gens présents, l'organisatrice Keegan Grendel a lu des lettres rédigées par des différents élèves. Selon ces témoignages, plusieurs jeunes hésiteraient à maintenant se confier ou à demander de l'aide à différents enseignants ou du personnel scolaire. La coalition rapporte aussi avoir l'appui de certains parents et enseignants. D'ailleurs, des professeurs qui étaient présents ici aujourd'hui affirment craindre des mesures disciplinaires ou même un congédiement s'ils décident de soutenir ces élèves. Et en dénonçant ce qu'ils qualifient d'environnement scolaire dangereux, les organisateurs estiment qu'il est temps d'agir. C'est pourquoi, comme vous l'avez mentionné, ils ont remis plus de 620 lettres, on a affirmé aujourd'hui, au commissaire des écoles publiques de Regina cet après-midi devant moi. Et ont demandé de s'opposer aux directives de la province. Les manifestants exigent donc que le conseil scolaire prenne position pour protéger ses élèves et ils veulent que la division garantisse le droit à l'autodétermination de leur genre, peu importe les directives qui viennent du gouvernement provincial.
0: Et quelle est la réaction du gouvernement?
1: Bien, de son côté, le gouvernement de la Saskatchewan maintient le cap et défend fermement l'utilisation de la clause dérogatoire. La province soutient que cette loi est indispensable pour protéger le rôle des parents dans la vie de leurs enfants. Cela dit, le gouvernement reconnaît qu'il s'agit d'une question délicate. C'est pourquoi la loi prévoit une exception si exiger l'accord des parents risque de causer des dommages physiques ou psychologiques à un jeune. Les écoles ont le devoir de fournir l'aide aux jeunes, de l'aide professionnelle aux jeunes. Et l'objectif, comme le rappelle le gouvernement, c'est d'accompagner et préparer le terrain en douceur avec la famille.
0: Charles Lantier, merci beaucoup pour toutes ces précisions.
1: Merci beaucoup, Pascal.
0: Et on continue en musique. On écoute maintenant Laurence Nerbonne.

0: On célèbre aujourd'hui la Saint-Jean-Baptiste du côté du Québec. C'est la fête nationale. Il y a de cela des années, on voyait la Saint-Jean-Baptiste et on voyait ce petit enfant avec son mouton. Et bon, au Québec, c'est devenu la fête nationale. On se pose la question sur les origines de la Saint-Jean-Baptiste. Vincent Savard à l'émission Point du jour, la fête, ce matin. Il a parlé à Sébastien Dewan, professeur agrégé à la Faculté de théologie et de sciences religieuses de l'Université Laval à Québec. Il lui a demandé justement de nous parler des origines de cette fête. On va l'écouter.
1: Bon, alors, si on retourne à rebours, le nom Saint-Jean-Baptiste, Jean le Baptiste, c'est un juif au 1er siècle qui est entre sur scène avant même Jésus, mais qui va être relié à Jésus. Donc, même des auteurs non chrétiens parlent de lui parce qu'il y a tout un mouvement autour de lui. C'est un prophète qui conteste l'autorité politique romaine et qui va perdre la tête littéralement à cause de ça, être emprisonné. Donc bref, mais avant ça, il y a tout un groupe de disciples qui sont derrière lui. Et éventuellement, il y a un Jésus qui va être baptisé par Jean le Baptiste et qui va poursuivre sa mission de son côté. Mais bref, ce Saint-Jean-Baptiste dont on a la fête, c'est à l'origine, c'est une fête religieuse. Mm-hmm. Une fête religieuse qui était importante, notamment en Bretagne et en Normandie. Donc les premiers colons qui sont arrivés en Amérique du Nord, premiers colons francophones, sont arrivés avec cette fête-là et avec la tradition de faire des feux de joie, puis aussi d'avoir des messes et célébrations religieuses lors de cette fête-là. Donc, c'est commencé comme ça. Et au début de la colonie, c'était Saint-Joseph qui était plutôt le patron des Canadiens, mais avec le temps, il y a des groupes, notamment autour de Ludger Duvernay, qui ont décidé de prendre Saint-Jean-Baptiste comme patron et éventuellement ont mis de la pression pour que l'Église le reconnaisse, et le pape Pie X, attendez, 1908, a officiellement proclamé Saint-Jean-Baptiste comme le patron des Canadiens français. Mmh. Donc, à partir de ce moment-là, c'est devenu une figure marquante pour les Canadiens français. C'était l'occasion de célébrer ça un peu partout. Et donc, le 24 juin, c'est la date qu'on n'a aucune idée à quel moment est né, quelle est la vraie date de naissance de Jean-Baptiste, mais on célèbre cette naissance-là 6 mois avant Noël, le 24 juin. Donc aujourd'hui, c'est la nativité de Saint-Jean-Baptiste. Mmh. Donc si on entre dans une église catholique, peu importe où on est, hein, si on est au Vietnam, en France ou au Canada, ben, on va fêter cette fête religieuse de la naissance de Jean-Baptiste. Puis au Canada francophone et au Québec en particulier, ben, on a une fête qui est devenue laïque, mais qui a ses bases dans ses traditions religieuses.
2: Oui, et vous parlez des traditions religieuses. Si mes recherches sont bonnes, la Saint-Jean-Baptiste a été christianisée à peu près au 6e siècle. Est-ce que c'est bien ça?
1: Oui, ben alors c'est ça. Il faut savoir que les fêtes dans l'Église catholique c'est pas Jésus lui-même qui les a décrétées, ni les premiers apôtres. Tranquillement, on s'est mis à célébrer différentes choses. Alors, par exemple, même la fête de Noël, ben, ça apparaît juste au 4e siècle à Rome, puis ça commence à se propager, puis on a même des lettres d'évêques qui disent, pour la première fois, nous allons célébrer ça, ou ça fait 10 ans que nous célébrons. Donc, pour la Saint-Jean, c'est autour de ces années-là. Donc, on commence à fêter à ces époques-là, les martyrs beaucoup. Donc, pour plusieurs, c'est à la date de la mort d'un saint qu'on va le célébrer. Mais il y a des exceptions à ça, et Jean-Baptiste en est une. Donc, on a commencé à célébrer ça à ce moment-là. Il faut dire que on n'est pas n'importe quand dans l'année. Alors, on a choisi une date pas au hasard. On est autour du solstice d'été. Donc, il y avait déjà toutes sortes d'autres fêtes qui étaient fêtées dans le monde gréco-romain, avec les différentes régions païennes, les cultes païens. Donc, on a donné l'occasion de célébrer pour ceux qui avaient peut-être l'habitude de célébrer autre chose. Donc, au 6e siècle, on est à un moment où le christianisme prend de l'expansion. C'est la religion de l'Empire. Puis, on veut fêter cette arrivée de l'été. Puis, on la fête autour de la fête de la Saint-Jean. Donc, les journées vont commencer à décroître. Tout comme à Noël, le 24 de décembre, les journées vont commencer à croître. Donc, c'est quelque chose qui est relié à ce qui se vit dans la nature, dans la vie, là.
2: Très bien. Et j'aimerais revenir aussi sur ce que vous avez dit. Vous disiez que c'était très célébré dans la région de la Normandie ainsi qu'en Bretagne. Vous avez utilisé le verbe au passé. Donc c'était. Est-ce que c'est une fête qui s'est perdue au fil du temps? Parce que ici, moi, je travaille avec des collègues de Français de France et la plupart d'entre eux n'ont soit jamais fêté la Saint-Jean-Baptiste ou très peu fêté la Saint-Jean-Baptiste. Est-ce que c'est une fête qui s'est perdue au fil du temps?
1: Je crois que oui. Puis ce qui fait que nous, on a quelque chose d'un peu particulier, c'est que ça s'est politisé, cette fête-là. Ça s'est devenu une fête culturelle. Donc, c'est plus juste une fête religieuse, c'est une fête culturelle. Spécifiquement au Québec, c'est quand c'est devenu, il y a eu, en 1977, c'est devenu la fête nationale. Donc, c'est devenu comme la fête officielle du Québec. Donc, on a investi beaucoup dans cette fête-là. Et bien que là, on la fête sans, avec le même nom, Saint-Jean-Baptiste, mais en oubliant un petit peu ses origines religieuses. Quand on est en Normandie ou en Bretagne, dans les années au 17e, 18e siècle, c'était une fête qui était très, très fêtée, mais avec le temps, bon, on est passé à d'autres choses. C'est pas resté culturellement aussi important que ça l'est ici en Amérique du Nord. Mmh. Donc oui, c'est quelque chose d'un peu particulier. On peut trouver d'autres endroits sur la planète où ça pourrait potentiellement être célébré, mais disons qu'on a peut-être l'endroit au monde où on célèbre le plus aujourd'hui, c'est ici dans le Canada francophone.
2: Là. Oui, dans le Canada francophone. Et justement, parlons de ce Canada francophone. Au Québec, on la désigne également comme la fête nationale, donc la fête de la province, alors qu'ici, en situation minoritaire hors Québec, on la fête plutôt pour célébrer la francophonie. Est-ce que vous pouvez aussi nous parler un petit peu des différences des célébrations entre le Québec et le reste du Canada?
1: Alors, ben, comme je disais, à l'origine, au 19e siècle, mm-hmm. il y a eu un mouvement autour de Jules Dévernay, un des patriotes mm-hmm. ici, qui a fondé la Société Saint-Jean-Baptiste. Donc, le regroupement des patriotes se sont pris de ce patron-là. Et il y a eu des sociétés Saint-Jean-Baptiste qui ont été fondées un peu partout, incluant dans l'Ouest canadien, en Alberta, au Saskatchewan et tout ça, dans ces années-là, quelques années après ce qui a été fondé au Québec. Mais certaines provinces, ça a mieux fonctionné que d'autres. Il y a eu des renouveaux dans tout ça. Mais finalement, c'est devenu aussi comme une date de ralliement. Où on se dit, ben nous, comme francophones, quand est-ce qu'on peut se rallier puis qu'on peut faire quelque chose de spécial? Ben, au début de l'été, à la fête de la Saint-Jean, on va fêter le fait francophone, le fait français, peu importe il est où.
0: C'était Sébastien Douane, professeur agrégé à la Faculté de théologie et de sciences religieuses à l'Université Laval à Québec, au micro de Vincent Savard à l'émission Point du jour.

0: Ah ben oui, mes aïeux avec des générations en cette Saint-Jean-Baptiste. Et en début d'émission, bien, on a parlé de l'Assemblée générale annuelle de la Fédération des francophones de Saskatoon qui s'est tenue hier soir dans l'édifice du Relais. Et Sylvie Clairfond, la présidente de la Fédération réélue, nous a parlé de ce qui s'est passé hier soir, entre autres au niveau des finances, entre autres au niveau des discussions par rapport aux 5 à 7 du Relais. Si vous voulez bien, on va réécouter une partie de cette discussion.
1: Oui, effectivement, on a bien entendu nos membres l'année dernière, puis je partage totalement leur opinion de devoir changer de place à chaque fois. Je comprends que ça peut être aussi embêtant. Le CA, en conjointement avec le comité de gestion et surtout notre direction par intérim, puis notre directeur actuel, Monsieur Mathieu Rima, nous avons entamé depuis février de grosses négociations avec Foodies directement pour voir comment on pouvait faire revenir progressivement nos événements.

0: dont nos apéros franco. Donc, ce que je peux vous dire et ce qui a été dit hier, c'est que on va faire revenir nos apéros franco à la rentrée de septembre. La seule chose qui nous reste encore en suspens, c'est à quel prix. On sait qu'on va avoir un discount, un rabais par rapport à ce que on a payé par exemple pour la GA d'hier au soir, mais on n'a pas encore de prix exacts qui ont été signés avec eux. Mais on sait qu'on aura un tarif préférentiel plus que par rapport à ce qu'on avait avant.
1: Et encore une fois, parmi ce qu'on a appris dans les finances, c'est que les honoraires auraient considérablement augmenté à la fédération.
0: Oui. Alors cela est surtout lié au fait qu'il y a eu beaucoup d'organisations de SAS cuisine, SAS création, des cafés réparation. Donc nos animateurs ont touché des honoraires à ce niveau-là. Mais ces honoraires étaient inclus dans les subventions des projets qu'on a reçus.
1: Des honoraires qui auraient triplé?
0: À ma connaissance, oui, mais on a eu beaucoup plus d'activités qui nous ont nécessité d'avoir des animateurs.
1: Mais comment expliquer que ça aurait triplé?
0: Oh, dans le sens que Café Réparation, c'est un événement qui a eu lieu que l'année dernière. Fait que déjà, on a un nouvel événement. SAS Création est une nouveauté de l'année dernière également, et les SAS Cuisine ont été une continuité.
1: Il y a, parlons maintenant de synergie. On a appris le départ de Elvan Jouban au Citalo, qui est retourné en Europe. Pour la suite de synergie, il a été discuté hier soir que la formule va changer, là, fort probablement.
0: Oui, ben c'est encore à discuter au niveau du CA et l'équipe, des rencontres ont été faites. Ben, une rencontre a été faite entre notre directeur, donc directeur général Mathieu Rima, et Julien Godet de la direction de l'AJF. Et en fait, au cours de la conversation, une proposition a été faite comme quoi l'AJF pourrait venir aider la fédération pour organiser synergie qui s'en viendrait. Donc c'est quelque chose qui est totalement à considérer pour la fédération et qui nécessite encore d'être étudié.
1: Je comprends que les négociations sont au niveau préliminaire, mais la question qu'on se pose, oui, l'AJF est un organisme dédié à la jeunesse. Pourquoi pas se tourner vers le CCF à ce moment-ci?
0: Alors, à ma connaissance, aucune discussion entre le CCF et la fédération n'a été faite. Cette proposition de l'AJF a été faite pour vraiment ramener un côté de renouveau. On sait qu'au niveau de synergie, on a aussi une couverture scolaire. Donc, d'où le fait que l'AJF pourrait vraiment être impliquée là-dedans. Mais comme je disais, c'est vraiment des négociations à l'étape embryonnaire. Donc, on peut totalement aller vers le CCF aussi pour voir qu'est-ce que eux pourraient apporter et comment eux pourraient être impliqués aussi et rendre cet événement encore plus important que ce qu'il l'est aujourd'hui.
1: On a beaucoup de questions pour vous, Sylvie, hein, mais il y a eu des statuts règlements qui ont changé hier soir. Pourquoi c'était nécessaire de changer des statuts règlements?
0: Surtout le statut et règlement qu'on a changé, c'est vraiment celui du quorum. Parce que je ne sais pas si vous vous souvenez, mais sur les 2-3 dernières années, on a toujours eu un peu des soucis de mobiliser nos membres pour une AGA, parce qu'on sait tous qu'une AGA, c'est pas très fun, et puis c'est jamais vraiment intéressant. Fait qu'il y a des fois, les AGA ont été repoussées. Fait que là, on veut se donner une opportunité de pouvoir tenir nos AGA à chaque année. Fait que c'est pour ça qu'on a changé un peu. Mais au niveau du quorum, on a juste ajouté la mention que ce serait soit la présence de 30 de nos membres, soit 30% de nos membres pour nous donner une flexibilité. Maintenant, au niveau du CA, on a une totale conscience que si on n'a pas nos 20 membres, c'est aussi lié à un problème probablement de comment les membres, pourquoi les gens veulent être membres de la fédération. Fait qu'on a déjà, le CA a déjà créé plusieurs ébauches.

0: Puis on a ajouté des avantages à nos membres. On va travailler encore plus cet été pour répondre au mieux à nos membres et augmenter notre nombre.
1: C'était Sylvie Clairfond, présidente de la Fédération des francophones de Saskatoon. Et si vous voulez réentendre cette entrevue, bien sûr que vous pouvez le faire à tout moment avec notre application Audio OHDIO ou encore réentendre l'ensemble de notre émission à tout moment, au moment où ça vous plaît. Dans quelques instants, on va aller faire un saut du côté de Vancouver aujourd'hui, où il y avait le match Canada contre la Suisse à la Coupe du monde de soccer. Restez là.

0: Ben, vous le savez, ça a été toute une journée du côté de Vancouver. On peut même pas imaginer l'ambiance qu'il y avait là-bas pour ce match Canada contre la Suisse. Oui, le Canada a subi un revers, mais malgré tout, l'équipe canadienne a réussi à se qualifier pour la phase éliminatoire. Et on est super chanceux parce qu'on a quelqu'un sur place qui va nous décrire l'ambiance qu'il y avait dans la ville. Will Dinette-Paul, bon après-midi.
1: Bonjour Pascal.
0: Comment ça va?
1: Ben, ça va, ça va. La ville qui est en fête aujourd'hui, et je vous dis que ça dure depuis déjà quelques jours ici à Vancouver. Le soleil est sorti, alors plusieurs étaient rivés devant les grands écrans ici à Vancouver, en plus de ceux qui ont pu vivre ce match en personne au stade de Vancouver. Alors, vous pouvez imaginer toute une ambiance en ville.
0: Je peux même pas m'imaginer, puis c'est pas tout le monde qui a des billets. Avec le prix des billets Wildinette, c'est évidemment, j'allais dire hors de prix, mais je fais attention, c'est presque hors de prix.
1: C'est pas tout le monde, effectivement, voilà, qui a pu voir ce match en personne au stade de Vancouver, mais plusieurs ont eu l'occasion de le voir ailleurs parce qu'en ville, il y avait possibilité de regarder ces matchs-là sur différents écrans, grands écrans. On sait qu'il y a le festival de la zone pour les partisans ici à Vancouver, mais aussi l'occasion de regarder ces matchs-là entre francophones, c'est ce qui s'est surtout passé, c'est ce qu'on a vu en fait ici à Vancouver, alors que 4 pays où le français est langue officielle ou occupe une place majeure étaient sur le terrain. En ce moment, celui qui se joue, c'est le match Haïti contre le Maroc. On pourra revenir à celui Canada-Suisse.
0: Mais ben oui, et vous êtes là.
1: Haïti-Maroc, exactement, où des francophones ont les regards rivés sur les écrans. Vous venez d'entendre un cri. Alors, on sait à quel point ce match-là se vit avec beaucoup de rebondissements. La rencontre s'est rapidement emballée. Pour le moment, si je me trompe pas, on parle de 3 buts pour le Maroc, 2 buts pour Haïti. À moi, ça a changé au cours des dernières secondes. C'est un affrontement bien rythmé ici. Il y a quelques partisans derrière l'équipe d'Haïti et du Maroc. On a les regards rivés sur les écrans, vous pouvez l'imaginer. Alors, je vous invite à écouter quelques réactions qu'on a pu recueillir alors que les gens sont en train de suivre ce match qui se joue avec beaucoup d'intensité.
2: Ça fait 52 ans, vraiment, c'est un but très historique qu'on a tous attendu depuis très longtemps.
3: Moi, je pense que c'est une autre projection d'Haïti, ce beau pays à travers le monde, parce que maintenant quand il y a un joueur qui marque un but en Coupe du Monde, ça reste la fièvre de la Coupe du Monde. Donc je pense que tout le monde va nous voir et tout le monde va nous voir d'une autre façon, différemment qu'on a l'habitude de nous voir.
4: Je me sens très bien maintenant qu'il y a un partout, mais j'étais pas je suis restée très confiante, même si j'ai mes compatriotes haïtiens à côté de moi. Je savais que mon pays allait vite remonter et je suis très fière de voir le 1-1 et j'ai hâte de voir la suite. Je suis très satisfaite et je disais que j'étais très satisfaite, mais je vais leur dire.
0: Mais quelle ambiance!
1: Voilà, donc je vous le mentionnais, il y a beaucoup, beaucoup d'actions sur place. Vous l'aurez compris, c'est un peu plus tôt dans ce match-là où on a pu vivre but en direct sur place. Alors, vous avez entendu, c'est écrit avec beaucoup d'intensité. Alors, voilà comment ça se passe et ce n'est pas terminé.
0: Oh, j'adore ça. Et il y a eu un autre visionnement plus tôt en après-midi en français. Faites-nous vivre ça. Bien sûr que c'était le match Canada-Suisse.
1: Voilà, c'était à l'Alliance française, mais aussi au relais qui a organisé ce visionnement du côté de Lille, Grandville, un pavillon pour le visionnement des francophones, immigration aussi. Alors, c'est un visionnement qui a eu lieu. L'enjeu, on le sait, il était

0: commence pour cet affrontement entre le Canada et la Suisse. Le Canada qui finit au deuxième rang du groupe B, mais pour plusieurs, se rencontrer, se rassembler pour regarder ces matchs entre francophones, c'était une belle occasion. Je vous invite à écouter quelques commentaires, Pascal.
1: Je voulais vraiment me sentir entouré de francophones pour voir le match. Alors, c'est bien ici. Regarde, on a des écrans partout. Ça parle francophone. Il y a de l'action, là. Regarde, je suis assis au bout de ma chaise. Fait que ça, c'est bon signe.
2: C'est plutôt convivial. C'est très bien. Un peu déçu parce qu'on nous mène. Les deux équipes s'équilibrent bien. Tout se joue à des détails, à des erreurs de défense.
3: L'événement est super bon. J'espère juste que l'équipe canadienne vienne.
4: Magnifique, magnifique. Et il y a eu d'autres visionnements en français aussi, là.
0: Mais c'était toujours au pavillon de l'Alliance française qu'on a pu voir ce visionnement. Écoutez, Pascal, c'est également un moment pour socialiser entre francophones. Il y a eu un panel qui a été organisé juste avant le visionnement du match Canada-Suisse. Le thème, c'est la francophonie, composante importante du Canada, plus particulièrement comment la francophonie peut jouer un levier de diversification stratégique, économique et de recherche et aussi en éducation postsecondaire notamment. Alors, on a parlé à la Fédération des francophones de la Colombie-Britannique qui explique quelle est la façon de faire une pierre trois coups parce qu'on le sait, c'est la Saint-Jean, rencontre de deux pays, Canada, pays francophones, et parler de l'avenir de la francophonie aussi. Je vous invite à écouter la Fédération.
5: On veut célébrer la francophonie. Quel est l'avenir de la francophonie? Donc, en faisant un panel qui parlait de discussions sur quel genre de partenariat on peut avoir au niveau stratégique, ben, on trouvait que ça rassemblait plein d'éléments pour la francophonie. C'était bien de voir la diversité de ce qu'apportait chacun des panélistes. En fait, on le sait depuis longtemps, l'immigration est une clé pour notre francophonie, mais l'immigration sans rétention, ça ne fonctionne pas. Et quand on regarde l'immigration, il faut s'assurer qu'on réussit à bien accueillir les immigrants qui sont ici. Donc, ça prend les infrastructures, ça prend tout ce qu'on a besoin pour être bien accueilli. Donc, c'est ce qui m'a frappé, en fait. Et c'est des choses qu'on savait déjà. Donc, je me disais, on s'en va dans la bonne direction.
4: Will Dinette-Paul, quel beau cadeau vous nous avez fait cet après-midi. On est au milieu des prairies, vous nous faites vivre cette ambiance de la FIFA en direct de Vancouver. Je vais vous laisser aller, je le sais que vous êtes entouré de gens. Est-ce qu'il y a des buts qui sont en train de se compter en ce moment-là, non?
0: Alors, je m'approche tranquillement. Écoutez, alors que je vous parlais, probablement, j'ai entendu quelques cris, mais à voir comment ce match va se terminer, ce match qui est en cours, qu'on continue de suivre, Pascal.
4: Un grand merci encore et on va se dire à la prochaine. Au plaisir.
0: À la prochaine.
4: Au revoir. Et je vous rappelle d'ailleurs que on est au milieu des prairies, mais ça ne nous empêche pas non plus de se mettre dans l'ambiance parce qu'il y a la Fédération des francophones de Saskatoon qui nous invite à aller participer aussi à une diffusion spéciale de la Coupe du monde de soccer. Ça va se passer mardi prochain, le 30 juin, de 11h le matin jusqu'à 21h, ici au Relais, au rendez-vous francophone sur la 4e avenue. Les gens sont invités à s'habiller, à porter leur maillot, la nourriture va être gratuite. Faut en profiter. Ce sera les 16e de finale. Pourquoi pas? Profitez-en. Et ça va être une occasion de se mettre, nous aussi, dans l'ambiance, justement, de cette grande Coupe du monde de soccer. Au nom de toute l'équipe à la réalisation associée, Jana Baroudi et Catherine Pépin, à la technique, au choix musical, Rick Spade, à la réalisation, Elisabeth Tekachuk, c'est Pascal Bouchard qui vous remercie d'avoir été avec nous cet après-midi pour ce tout compris de la Saint-Jean-Baptiste. On se retrouve demain à compter de 15h30. Bye bye.

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4: Ici Étienne Leblanc. À ça nous regarde ce soir.
5: Je me suis dit que ça ne doit pas rester comme juste un chiffre ou juste un décès.
4: Après la stupeur, place au recueillement. Les proches des deux victimes de la fusillade de Côte-des-Neiges leur rendent hommage.
6: Il était gentil, mais gentil.
7: C'était un gars incroyable.
4: Aussi à l'émission, sur une note plus joyeuse, les Québécois célèbrent leur fête nationale.
8: Le Québec, je l'ai vraiment dans mon cœur.
9: On vient fêter notre magnifique Québec en famille.
4: Après le défilé dans les rues de Montréal, place au grand spectacle du 24 juin.
10: Les gens sont contents d'être là.
4: Puis, la canicule de tous les records. La France transformée en étuve. Et plus tard, au Japon, une cure de désintoxication pour les enfants accros aux écrans. Bon mercredi soir à tous. En marge des célébrités pour la fête nationale du Québec, et on va y revenir dans un instant, Montréal traverse aujourd'hui des heures d'une immense tristesse. En 2 jours à peine, on s'en souvient, après la fusillade meurtrière qui a secoué le quartier Côte-des-Neiges en plein jour lundi, eh bien on a laissé place aujourd'hui au recueillement. Les proches des victimes de la tragédie ont fait leurs derniers adieux lors de funérailles séparées, empreintes d'émotion, pour le policier Mohamed Lamine Ben Ridouane d'abord, et pour le citoyen Michel Mizrahi. Je joins mon collègue Alexandre Lepout qui est sur place à Ville-Saint-Laurent, où ont lieu les funérailles privées du policier. Alexandre, c'est donc une cérémonie très intime là, qui se tient en ce moment.
11: Oui, voilà, c'était vraiment le choix de la famille du policier d'avoir une cérémonie religieuse très intime. Ça a commencé il y a environ 1 heure à l'intérieur de la mosquée. Et sur place, je vous dirais que c'est vraiment le calme, le recueillement. Ce qui est assez émouvant aussi, c'est qu'on a vu beaucoup de véhicules policiers présents. Évidemment pour assurer la sécurité, mais aussi très certainement pour rendre hommage à un collègue, Mohamed Lamine Ben Ridouane, 34 ans, qui avait 34 ans et qui est mort dans l'exercice de ses fonctions. Donc à l'intérieur de la mosquée, la famille et les proches du défunt, et à l'extérieur de la mosquée, les policiers, mais aussi tout simplement des gens qu'ils ne connaissaient pas. En voici quelques-uns, justement.
5: C'est sûr que je me suis dit que ça ne doit pas rester comme juste un chiffre, ou juste un décès, ou juste un mort, mais c'est quelque chose que nous, par notre fraternité, on doit honorer. Ce n'est pas quelque chose qu'on va laisser de côté, et c'est sûr qu'on veut que sa présence marque, pas juste à la communauté musulmane, mais à la communauté québécoise.
12: Mais en tant que frère, on se connaît tout en fait, et on est là pour soutenir la famille, on est là pour le soutenir émotionnellement. Ça m'a un peu affecté. Je viens d'une famille militaire et tout, et quand les policiers servent leur pays, leur ville, ça vient nous affecter. Ça devient super venir soutenir la famille de cette façon et tout, et faire une dernière prière pour un frère, pour un policier qui est père de famille et tout. Donc on espère que ça va, tout ce soutien va aider énormément la famille.
4: Alexandre, pour le policier, ce n'est qu'une première étape là, parce qu'un hommage lui sera également rendu par le service de police de la ville de Montréal.
11: Oui, c'est ce que nous confirme le SPVM. La police va organiser une grande cérémonie publique pour rendre hommage à son agent. Sa famille a accepté cette cérémonie, dont pour l'instant on ne connaît pas encore les détails. Mais ce que je peux vous dire, c'est que dès lundi prochain, il y aura une équipe au sein du SPVM qui sera dédiée à temps plein à l'organisation de cet hommage. Il devrait avoir lieu d'ici les 2 prochaines semaines. On nous parle d'une cérémonie qui sera d'envergure, parce que faut dire, Étienne, que cette fusillade a été et est toujours un choc pour la police. Ça faisait 24 ans que le SPVM n'avait pas pleuré l'un des siens en exercice. Donc, si vous voulez, on veut une cérémonie à la hauteur de ce choc et pour rendre hommage aussi à ce jeune agent de police qui a été tué lundi.
4: Bien entendu, ça c'est donc pour le policier.